0: un renforcement des liens économiques entre les deux provinces, notamment dans les secteurs manufacturiers, agricoles, ainsi que dans le développement de l'intelligence artificielle. Mathieu Papillon a préparé ce qui suit.
1: And he proposed that our new alliance can be called Alberbec.
2: C'est le nom qu'un Québécois a suggéré à Daniel Smith pour une alliance entre le Québec et l'Alberta.
1: I thought Madame Fréchette might prefer Quebecta.
2: Mais Christine Fréchette pourrait préférer Quebecta, a lancé à la blague la première ministre albertaine, venue plaider pour un partenariat renouvelé entre les deux provinces.
1: Expanding the manufacturing sector.
2: Il y a une possibilité de développer les secteurs manufacturiers et de l'intelligence artificielle, a notamment lancé Daniel Smith, qui dit aussi voir les ports de Québec et de Montréal comme des portes d'entrée de l'Alberta vers le marché européen.
3: La rencontre d'aujourd'hui va permettre de resserrer ces liens commerciaux qu'il y a entre le Québec et l'Alberta.
2: Des liens qui totalisent 29 milliards de dollars par année et qui peuvent être bonifiés, croit aussi Christine Fréchette.
3: Parce qu'on a des économies complémentaires. Nous, on exporte beaucoup des produits manufacturiers, des produits agricoles également. L'Alberta nous exporte des produits énergétiques et également des ressources naturelles.
2: Les deux premières ministres sont aussi liés par leurs défis électoraux respectifs cet automne, l'élection générale au Québec et le référendum sur la séparation de l'Alberta.
1: Autonomy is the goal.
2: Daniel Smith dit d'ailleurs s'inspirer de la stratégie autonomiste du gouvernement de la CAQ pour tenter de convaincre les Albertains de rester dans le Canada. Ici Mathieu Papillon, Radio-Canada, Québec.
0: En terminant, encore cette année, les Québécois opteront pour des vacances au pays en raison de la hausse du coût de la vie et des tensions commerciales avec les États-Unis. C'est ce que révèle le sondage annuel de CAA Québec, qui démontre également que le budget moyen des ménages consacrés aux vacances demeure inchangé comparativement à celui de l'an dernier, une première en 5 ans. Le directeur des affaires publiques de CAA Québec, Nicolas Ryan, parle même d'une forme de réduflation des vacances, c'est-à-dire payer autant pour en faire moins.
4: Et cette année, là, c'est entre 50 et 60 % là, de gens qui estiment justement que ces données économiques-là vont les influencer dans le choix de leurs vacances. Quand on regarde le prix à la pompe, par exemple, pour des gens qui ont déjà choisi leur destination. Cette année, je vais en Gaspésie. Bon, on sait qu'on va devoir payer le chemin pour s'y rendre. Ce qui va arriver, c'est que l'argent qui va être dépensé en essence, malheureusement, sera pas dépensé peut-être en un restaurant de moins, peut-être une activité de moins à destination. Les gens vont rester un peu plus sédentaires à la destination.
0: Seulement 4 % des Québécois sondés par CAA Québec comptent se rendre aux États-Unis. C'est ce qui conclut les informations. Merci d'être à l'écoute et bonne soirée à notre antenne.

0: Elle s'est jouée dans un climat de controverse, mais pour le pays hôte, ce fut un immense succès. Ici Maxime Coutier, à Aujourd'hui l'Histoire, série spéciale, la Coupe du Monde. Ce soir, Argentine 1978, sous les clameurs du mondial, la répression et la torture.
1: Vous entendez les hurlements du stade?
2: Le stade Aztèque a peut-être assisté à l'une des plus belles finales de Coupe du Monde.
3: En 1938, c'est à la France que revient l'honneur d'organiser cette troisième Coupe du Monde.
4: Gentlemen delegates, Mr. Avalanche received 68 votes.
5: Pelé! Oh, Pelé, Vatico! Oh, Brasil!
6: La main, ce but!
7: Ah là là, il a mis la main! Il l'a mis de la main!
2: Diego Armando Maradona soulève la Coupe du Monde dans cette finale de légende face à la RFA.
0: Quand l'Argentine obtient l'organisation de la Coupe du Monde de football en 1966, elle est seule dans la course. Mais dans l'intervalle, une junte militaire prend le pouvoir et met en place une dictature impitoyable. Dès lors, des voix s'élèvent pour réclamer le boycott de la compétition, sans succès. Le 25 juin 1978, l'Argentine, pays hôte, s'impose face aux Pays-Bas. Dans l'immense stade de Buenos Aires, la foule exulte. Les Argentins sont en liesse et le général Videla bombe le torse. Pour lui, Paris réussit. L'Argentine a redoré son image et le régime a masqué sa guerre sale.
8: Et ça passe dentro de cuyo marco el hombre pueda realizarse plenamente como persona con dignidad y en libertad.
9: Le gouvernement argentin, d'ailleurs, il l'a dit. Ce n'est pas un secret qu'il veut transformer cette Coupe du Monde de football en une manifestation politique.

0: c'est un moyen extraordinaire pour redorer le blason, disons pour donner l'image libérale au monde, à l'opinion publique internationale.
1: Signe de la paix, déclare officiellement inauguré este 11º Campeonato Mundial de Fútbol 78. Muchas gracias.
2: Discours d'ouverture du général Videla qui parle ici de paix, de football et de fraternité pour les hommes à travers le sport. Le tout sur les critiques de l'écrivain Marek Alter, figure emblématique du mouvement de contestation qui réclamait à l'époque le boycott de la Coupe du Monde de 1978. Alors pour nous en parler, quelqu'un qui l'a vécu, argentin d'origine, fier porteños, Victor Harmoni, professeur au département de sociologie de l'UQAM. Bonjour.
3: Bonjour.
2: Vous étiez en 1978, vous l'avez vécu même sur le plan personnel, hein. Vous avez même vu quelques matchs.
3: Ah oui.
2: Quels souvenirs vous en gardez sur le plan personnel, justement?
3: Ouais, j'avais 13 ans. Mon père avait acheté 6 billets pour voir jouer l'Argentine. Alors, on est 3 frères. Alors, l'idée était 2 matchs par fils accompagnant leur père.
2: Ah oui. Vous souvenez-vous de l'ambiance qui régnait à Buenos Aires avant, pendant, puis après la victoire?
3: Ben oui, c'était absolument, c'était une fête. C'était même pour moi, mon père n'était pas vraiment un fan de foot. D'écouter, c'était dans un contexte dans lequel on pouvait même pas se rassembler dans la rue, donc à ce moment-là, juste la possibilité de s'exprimer. Le foot, vraiment, c'était rassembleur, hein, faut le dire, en Argentine, encore aujourd'hui.
2: Oh, oui, on le sait, c'est une passion. Ben, je sais pas, on parlait du contexte, hein, parce que bon, à l'époque, ouais, les occasions de se réjouir étaient rares. Revenons sur cette dictature, hein. On en a fait un épisode tous les deux récemment, à l'occasion du 50e anniversaire du coup d'État. Donc, rappel des faits, au petit matin du 24 mars 1976, la junte militaire s'installe au pouvoir, dirigée par le général Videla, et commence alors ce qu'on appelle le processus de réorganisation nationale, hein, non officiel adopté par le régime, mais dans les faits, ce jour-là, l'Argentine bascule dans la dictature.
4: El país transita por una de las etapas más difíciles de su historia. Colocado al borde de la disgregación, la intervención de las fuerzas armadas.
3: C'est un moment très très très sombre de l'histoire politique argentine. Ce sera le début de disparitions forcées, de la torture, des centres de détention de torture. Donc il y a tout un système de terreur d'État qui se met en place. En même temps, il y a de la censure, il y a une interdiction de toute activité politique. Donc ça fait en sorte qu'il y a à la fois ce silence social, on n'en parle pas. Parfois, on veut pas en parler non plus. Il y a une sorte de retour à une paix. En fait, quand on écoute Videla parler de la paix, c'est la paix des cimetières. Mais c'est une paix aussi par rapport à ce qui avait été le moment précédent, des moments de violence politique, d'instabilité économique. Donc il y a une classe moyenne aussi qui sera celle qui va aller au match d'ailleurs dans ma famille là, qui voit aussi une sorte de retour au calme dans le pays. Oui. Et on sait, c'est-à-dire à ce moment-là, en 78, on ne sait pas ce qui se passe. En tout cas, on peut dire que l'opinion publique n'est pas au courant de l'ampleur des crimes du gouvernement.
2: Oui, mais en même temps, c'est paradoxal parce que vous dites bon, on entend Videla parler de paix, de fraternité, puis dans la rue, dans les faits, on emprisonne, on torture, on élimine les opposants, puis par milliers, là.
3: Ah, tout à fait, tout à fait. Donc, on entend des histoires, mais ça arrive toujours avec un doute ou une remise en cause, ou oui, mais c'est des terroristes, hein, comme vous les appelez, le régime, qui sont la cible de tout cela. Si on n'a rien à se reprocher, bon, on peut continuer à vivre sa vie habituelle.
2: Oui, parce que quand l'Argentine a obtenu la Coupe du Monde en 66, le régime n'était pas le même. On était dans une démocratie fragile, marquée par les coups d'État, mais pas dans le même contexte.
3: Pas du tout. En fait, c'est un peu ironique que l'obtention, l'annonce du choix de l'Argentine se fait quelques jours après un coup d'État militaire. Oui, ben oui. Mais à l'époque, dans les années 60, c'était presque comme une sorte d'attente de la population à un gouvernement démocratique qui est plus ou moins affaibli, etc. Bon, il y a les militaires qui reviennent à mettre l'ordre dans la maison. Donc c'est pas du tout à l'échelle de ce qu'on va vivre sous Videla et les autres.
2: Vous disiez, bon, oui, on n'est pas tout à fait au courant, mais on...

0: annoncé quand même. Oui. En 1978, hein, le monde est au courant, d'où cet appel au boycottage mené par la France.
1: Dans plusieurs villes de France, des manifestations ont eu lieu hier soir pour protester contre le mondial.
0: Et puis cette pétition qui circule, dont le slogan dit « Lorsque vous applaudirez l'équipe de France, les acclamations couvriront les bruits des personnes que l'on torture ». Et ça fait beaucoup de bruit en France. Comment c'est reçu, ça, en Argentine? Est-ce qu'on est au courant que dans le reste du monde, il y a
2: presque,
0: une contestation?
2: Presque pas, et le peu qu'on entend, justement, est présenté par le régime. Écoutez, il faut penser, il y avait 5 chaînes de télévision, toutes sous le contrôle de l'État. Les journaux n'avaient pas le droit de publier en dehors de ce qui était approuvé. Donc, à ce moment-là, tout cela était cadré par l'idée d'une campagne, c'était appelé comme ça, une campagne anti-argentine.
0: Ah oui, oui. Ah oui.
2: Alors, c'était de la propagande du marxisme international qui est le même, justement, qui a mis le pays en feu, etc., etc. Donc, c'est reçu comme, il y a des critiques, mais ils connaissent pas notre pays, ils savent pas jusqu'à quel point, finalement, les choses sont arrivées à un point où il fallait que les militaires remettent l'ordre. Je dis pas, il y avait une gauche active, il y avait une résistance en Argentine, mais il y a aussi une sorte de vie normale. Dans ce contexte-là, ne voit pas d'enjeu majeur, et aussi parce que la coupe est une occasion aussi de justement d'en penser plus, d'aller ailleurs,
0: de passer à autre chose. Voilà. On l'a entendu. Bon, évidemment, cette question-là sera posée au président de la FIFA. Hein. La FIFA est-elle craintive face aux enjeux de sécurité? On va écouter donc la réponse du président, le brésilien très controversé, João Havelange, celui qu'on a surnommé d'ailleurs le parrain.
3: Primeiro, a FIFA trata de futebol, não trata de segurança nem de política. Isso refere-se ao país que recebe.
4: La FIFA est là pour le football. Elle ne se mêle ni de sécurité, ni de politique. Ces questions relèvent de la responsabilité du pays organisateur. Par ailleurs, la FIFA se doit de respecter, et c'est pour moi un principe fondamental, une question de droit et de respect, le gouvernement en place. Or, l'autorité actuelle en Argentine est une autorité constituée, reconnue et représentée par l'ensemble de la communauté internationale, y compris par le Brésil. Je ne vois donc aucune raison de déroger à nos principes sous prétexte de tensions politique interne. Si nous suivons cette logique, de nombreuses compétitions n'auraient pas lieu, car bien des pays font face à des crises autrement plus sérieuses et complexes que la situation actuelle en Argentine.
3: Délicates de ce qui peut occurrer en ce moment en Argentine.
0: Évidemment, João Havelange, hein, je le disais, c'est pas rien, c'est un Brésilien, il y a aussi cette volonté chez lui, il y a toujours eu cette espèce de rivalité entre Sud-Américains et Européens, c'est de montrer aussi un visage moderne de l'Amérique du Sud.
2: Oui, et il faut se rappeler aussi que c'est la dictature en Argentine n'est pas la seule, justement.
0: En fait,
2: c'est la norme.
0: C'est ça.
2: Un continent, donc il y a une sorte de notion, bon, on vit dans un contexte dans lequel, bon, il y a des gouvernements, lui, il le dit, effectivement, c'est un gouvernement reconnu, en fait, c'est vrai. Il y a pas un boycott international, il y a pas, l'Argentine n'est pas isolée d'un point de vue diplomatique, par exemple, au contraire, même, on sait bien qu'il y a eu le soutien des États-Unis dans bien des contextes
0: de dictature. Voilà. Avec Pinochet, c'est qu'en Argentine, c'est qu'au Brésil aussi. Là.
2: Alors, dire, comme il le dit quelque part, bon, je vois pas le problème, on se mêle pas de la politique, aujourd'hui, vu d'ici, ça semble absolument loufoque, mais en fait, dans ce contexte-là, c'est quoi le problème?
0: Voilà, c'est comme ça en Amérique du Sud. En France, par contre, hein, les débats font rage là, dans les journaux, sur les plateaux de télé. Un exemple ici, Marek Alter, à nouveau écrivain, et puis Michel Hidalgo, l'entraîneur-chef de l'équipe des Bleus en 1978. Donc, on est à quelques mois de la compétition dans les archives de l'INA en France.
5: Ça veut dire que vous allez en Argentine, donc l'équipe de France va jouer, mais en dehors des faits de jouer, vous serez reçu par des généraux. Ça veut dire que l'image de l'équipe de France, des individus qui serreront la main des généraux, paraîtra sur tous les écrans du monde. À côté, il y a des pauvres Argentins qui continuent à crever. D'ailleurs, il y a certains, même des footballeurs, des sportifs. Il y a toute une liste de sportifs qui étaient arrêtés, etc. Voici, quel est votre sentiment en tant qu'un homme, Michel Hidalgo?
6: Bien, notre sentiment est d'abord qu'on a toujours, nous, beaucoup de mal à saisir tout ce qui se passe en politique. Deuxièmement, nous pensons que le sport est un langage universel et sans frontières. Et nous pensons qu'il est préférable d'aller dans un pays plutôt que de l'étouffer. Et si nous jouons en Argentine, il y aura peut-être échange avec le peuple argentin. Alors nous pensons que l'image donnée par les sportifs est quand même plus belle souvent que celle donnée par les gens de la politique.

0: politique, parce que dites-nous s'il y a une plus belle image que tous les athlètes de toute race, de toute religion, au défilé de clôture des Jeux Olympiques. Et je crois que le jour où il y aura la même image de tous les hommes politiques du monde, eh bien, on aura beaucoup d'espérance.
1: Discussion intéressante, puis qui est d'actualité, puis on la pose chaque fois qu'un événement sportif a lieu dans un pays autoritaire. On l'a vu il n'y a pas si longtemps en Chine avec les JO, puis en Russie aussi.
2: Oui, tout à fait. D'autant plus qu'on peut le voir aussi comme une expression de joie populaire, de fraternité des peuples, etc., etc. Mais c'est aussi un moment justement dans lequel une population qui subit les conséquences d'une situation économique très mauvaise, n'en parle même pas de la situation politique dans le contexte de l'Argentine dans les années 70. Donc, on peut faire l'argument. Que pourquoi nier aussi cette possibilité de se défouler, retrouver, de s'exprimer. Il y a quelque chose aussi d'être très identitaire dans tout ça. Il faut pas le minimiser.
1: Autour de la passion du ballon rond.
2: On peut se poser un peu plus en tant que intellectuel et dire bon mais là il faut voir les choses comme elles sont. Mais pourquoi justement remettre en cause aussi évidemment pas pour en disculper le contexte argentin. Mais c'est pour voir que on peut écouter l'argument comme quoi c'est un idéal l'écarter.
1: Tout à fait. Un exercice en tout cas difficile là, entre d'une part la passion du sport et ses valeurs de fraternité et puis la caution d'un régime. Le magazine Jeune Afrique va écrire le 31 mai 1978. On est littéralement à la veille du début de la compétition. Si le régime argentin remplit ses objectifs, le mouvement démocratique aura subi une défaite importante en Argentine et dans le monde. Dans ces conditions, la finale du 25 juin, qui va se jouer à 800 mètres du plus célèbre des camps de concentration de l'armée argentine, deviendrait ainsi une des pages noires du football. Alors, de quelle manière la junte militaire en Argentine s'est-elle servie de cette Coupe du Monde? Comment l'a-t-elle instrumentalisée?
2: Ben c'est clair que, et on l'entendait au discours de Videla à l'ouverture, c'est devenu un moment dans lequel l'Argentine pouvait donner une façade de normalité, voire de libéralisme, dans le sens d'un pays dans lequel les gens ont le droit d'aller au stade, de s'exprimer dans les rues, etc., etc. Donc ça va donner aussi lieu à une sorte de soutien. Il y a encore des discussions en Argentine. Est-ce que c'était un soutien à la junte? Est-ce que c'était quand on applaudit Videla? Est-ce qu'on applaudit la dictature militaire? Oui, oui. On applaudit un type qui parle et puis on veut qu'il vienne finisse pour commencer à voir le match. Donc vous voyez, il y a un peu cet enthousiasme-là et c'est d'un point de vue de l'analyse politique, on essaie de voir jusqu'à quel point il y avait de l'appui. Encore une fois, pas tous les Argentins qui étaient derrière la dictature, bien sûr, mais en même temps, il faut accepter qu'il y avait une vaste partie de la population qui était à la limite passivement du côté de ce régime.
1: Ouais, ouais.
2: C'était pas massif à ce moment-là, en 78, cette opposition au régime.
1: Ouais. En tout cas, comme c'est souvent le cas lors de ce genre d'événement, une fois que la compétition est lancée, on parle de sport. Hein. C'est voilà. Toujours comme ça, puis lors des Jeux olympiques, la même chose. Donc, sur le plan sportif et populaire, on le sait, ça a été un immense succès. D'abord, victoire de l'Argentine contre la Hongrie au premier tour, victoire contre la France, 2-1, défaite contre l'Italie, mais match nul contre le Brésil, si bien que le 25 juin 1978, l'Argentine se retrouve en finale contre les Pays-Bas, pays vedette dans les années 70, il faut se rappeler, c'est un peu l'équipe Peace and Love, les Pays-Bas, et la finale se joue à Buenos Aires, dans le stade Monumental, devant une foule complètement sauvage.
3: Eh bien oui, le stade de River Plate est archi-comble, tout de bleu ciel et blanc vêtu par une journée grise à Buenos Aires. On attend la finale et on attend ici la consécration de cette équipe de l'Argentine, l'une des rares formations offensives de ce championnat du monde qui aura évidemment fort à faire face aux représentants du vieux continent, les Pays-Bas, finalistes il y a 4 ans, qui présenteront pratiquement la même équipe et regardez, écoutez cette ambiance.
1: Et le match n'est même pas commencé. Hein? Donc, après 90 minutes de jeu, le match s'en va en prolongation. Et résultat final, victoire de l'Argentine 3-1 dans ce pays passionné de soccer, de foot. Est-ce que vous en rappelez du coup de sifflet final, justement? That is it. Argentina are the...

0: champions.
1: Oui, je me rappelle très bien, j'insiste, on n'était pas une famille vraiment passionnée du foot en soi, mais c'était impossible de se soustraire à cet enthousiasme-là. J'en avais jamais vu quelque chose comme ça. Je me rappelle encore aujourd'hui les émotions. C'était vraiment là, et dans la foule, c'est ces moments-là où on comprend la force du nationalisme au sens le plus profond. Là, on perd son individualité, on peut pas croire qu'on fait partie de quelque chose. Alors, évidemment, je me rappelle aujourd'hui avec un certain sentiment de honte, parce que je me dis, on est fêté un succès d'une dictature.
2: Oui, mais en même temps, c'est déjà été. Mais c'était la victoire d'un pays aussi.
1: Donc c'est cette contradiction avec laquelle on vit encore. Je pense en Argentine. C'est un souvenir assez complexe, je pense, actuellement.
2: Oui. En couleur à la télévision. Ça, c'était nouveau pour vous, me dit-on.
1: Oui, mais la télé en couleur est arrivée, mais pas pour les Argentins. Oui. C'était pour la transmission à l'étranger. Là, bah, il a fallu attendre. On a acheté les téléviseurs en couleur, mais on pouvait pas voir en couleur les matchs.
2: Oui, c'est ça. Oui.
1: C'est arrivé, je pense, à 80, qu'on pouvait, nous, en Argentine, voir la télé en couleur. Mais les militaires se sont appréciés, justement, de pouvoir montrer ce pays moderne, évidemment, entre autres, en ayant une télé en couleur.
2: Il le faut. Ouais. Quand on parle, justement, d'instrumentalisation de la part du régime, il y a une image forte qui va rester. C'est celle du général Videla, qui remet lui-même le trophée, la Coupe du Monde, au capitaine de l'équipe nationale. Est-ce qu'on peut dire, effectivement, Paris réussit à ce moment-là pour le régime, là?
1: Oui, tout à fait.
2: Ouais, parce que bon, ce sera la fête pendant 10 jours.
1: Ouais.
2: Victoire de l'équipe. Puis bon, c'est pas arrangé. Il y avait effectivement réellement un talent sur le terrain.
1: Oui. Mais écoutez, là, même sans faire de parallèle nécessairement, en Argentine actuellement, on dit bon, la politique va s'arrêter pendant la coupe qui s'en vient. Alors à ce moment-là, pas besoin de faire quoi que ce soit. L'Argentine rentre dans un mode
2: coupe du monde.
1: Donc tout problème politique, tout conflit a disparu pour un instant.
2: C'est ça.
1: Et c'est souvent l'avantage d'un gouvernement qui veut, par exemple, éviter certains sujets publics.
2: Ben oui, voilà, on met ça sur pause. Ouais. Mais quand je disais en ouverture que le régime bombe le torse, c'est ça, Videla, fort de cette victoire, va s'imaginer tout à coup très fort, puis c'est ce qui va l'inciter à se lancer dans la guerre des Malouines, ce petit archipel au large des côtes contesté entre le Royaume-Uni et l'Argentine. N'eût été peut-être de ses succès, il se serait peut-être gardé une petite gêne, non?
1: Ce sera pas lui-même, sera une nouvelle gente, parce qu'il va avoir une succession, mais c'est certain que c'est ce gouvernement effectivement qui voit dans une guerre aux Malouines. En fait, il s'attendait pas à avoir une guerre. Il s'attendait à ce que le Royaume-Uni dise bon, laissons ces îles
2: au large,
1: on peut même pas les trouver sur la carte. Donc à ce moment-là, c'était la même logique. À ce moment-là, le régime s'écroulait sous le poids de l'économie, mais aussi les protestations. Parce que là, oui, il y a autre chose qui se passe. Il y a un peuple argentin qui commence à s'éveiller, et puis il y a beaucoup plus d'informations. On comprend beaucoup plus ce qui vient de se passer, ce qui se passe. Alors à ce moment-là, la guerre devait jouer un rôle un peu similaire, sauf que ça a été effectivement pas absolument raté.
2: Dans ce cas-ci, ça a été un pari raté, parce qu'on pensait que bon, la nation allait se fédérer autour de ça.
1: Tout à fait. Et en fait, je me rappelle, mais je suis pas allé, j'étais déjà suffisamment âgé et critique du régime pour pas aller fêter la conquête des îles. Parce que là, quand le gouvernement, le président Galtieri, est sorti au balcon à la place de mai, annoncé les Malouines sont argentines,
2: il y a eu
1: une foule immense, et encore une fois ce sentiment de c'est l'Argentine avant tout.
3: Tenemos la solidaridad de varios pueblos americanos que están decididos.
1: Mais déjà là, on savait que c'était une manipulation. En tout cas, pour certains d'entre nous, beaucoup de gens étaient conscients de ce geste.
2: La fierté sera de courte durée, parce qu'on connaît la suite. L'Argentine sera complètement humiliée, vaincue en quelques semaines. C'est Margaret Thatcher de l'autre côté qui, elle aussi, a besoin de succès et qui envoie l'armée britannique. Puis les jeunes soldats argentins sont dans un sale état, mal équipés. Ils se rendent en drapeau blanc à la main. Et ce sera effectivement le début de la fin pour ces régimes. Il reste en tout cas que sur le plan sportif, ce fut une très, très, très belle Coupe du Monde. Et l'Argentine, va remettre ça 8 ans plus tard avec un certain Diego Maradona lors de la Coupe du Monde de 1986 à Mexico. Certainement l'une des plus marquantes de l'histoire. Et ce sera d'ailleurs notre sujet demain avec Francis Millien qui était lui sur place en tant que journaliste puisque ce fut aussi en 86 la première participation du Canada à la Coupe du Monde de soccer. Mon invité aujourd'hui, je rappelle, Victor Harmony. Il est professeur au département de sociologie de l'UQAM, argentin d'origine. Merci beaucoup d'avoir été là.
0: Merci, ça m'a fait plaisir.
2: Merci également à toute l'équipe d'Aujourd'hui l'Histoire. Ici Maxime Coutier, là-dessus, à demain. Au revoir.

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6: C'est très, c'est pas si payant. C'est pas
7: hey,
6: si
7: on va payant. Laisser ça dans le vent.
6: Ouais.
7: En attendant, on a traversé une tempête hier. Je dirais que c'est même un euphémisme suite au débat sur le dîner de cons.
8: Ah, oui.
7: Alors, sachez que dans le bureau, ça a continué. Et on a misé sur vos opinions, Hugo et Nathalie, vos opinions respectives sur le dîner de cons. Alors, voici ce qui en est ressorti dans un commun accord de bureau. Évidemment, Olivier est jamais là parce qu'il est tout le temps écœuré qu'on parle puis que ça le gosse qu'on existe puis qu'il est tout le temps dans son petit bureau. Alors,
8: c'était quand ça que ça s'est passé?
7: À un moment donné, quand vous étiez gossé.
8: Ben oui, mais il faut que je travaille.
9: Il y a un petit colis, elle l'avez-vous encore?
8: Oh, ça sent bien.
7: Parfait. On le sent.
9: Attention, hein, c'est tendu.
7: C'est pas rien. Alors, là, je dirais que le consensus, c'est que Nathalie, vous l'avez regardé à l'époque et puis vous en souvenez plus trop, mais vous n'avez pas tant ri.
10: Exactement.
7: Hugo, vous l'avez regardé au moins trois fois, puis il y a des bonnes lignes, puis ça vous fait encore rire.
9: Je l'ai vu une fois et j'ai trouvé ça très drôle.
7: Ben voilà. Alors on est tellement prévisible. Exactement. On savait
9: évidemment Marc lui, c'est pas bon.
8: Ouais, mais c'est pas bon, c'est pas un grand film, c'est pas de la cinématographie, y a pas de minimum de cinématographie là-dedans.
7: On dit qu'on l'a fait ça. Mais en même temps, il a trippé sur la graine et le mulet.
9: Je sais, c'est vrai.
8: Et
9: ça, ce film-là.
7: Un
9: assommoir.
7: Vous savez que encore aujourd'hui, il se fait ramasser sur les réseaux sociaux à chaque fois qu'il parle d'un film. Mais en même temps. C'est un bon film.
10: C'est un branding.
7: Non, mais
10: ça.
7: Qu'est-ce
10: qui est un bon film?
7: La graine et le mulet.
10: Il est même pas vu.
7: Bon. C'est pas un mauvais film, c'est ce que je veux dire. Par contre, le dîner de cons, vous l'avez regardé quand c'est sorti il y a 20 ans.
10: C'est ça, je m'en rappelle plus.
7: Non, vous en rappelez pas, mais vous aviez pas aimé ça.
9: Bon, c'est sûr que Nathalie a trouvé ça drôle quand même, là.
10: Pourquoi j'aurais trouvé ça? Avec Jacques Villeray,
7: mais c'est ça. Mais votre aussi,
10: c'est Jacques Villeray qui s'appelait.
7: Il est mort le temps de sortir le film. Ben non. Le film est sorti en 98, il est mort en 2001-2004. Il est mort très, très bien.
10: Mais
7: ça, il y avait un petit problème.
10: Je m'en rappelle plus, mais je trouve que le titre, par exemple, a voyagé à travers. C'est devenu une espèce de...
7: Absolument. Ça fait revivre, et puis c'est même pas une blague, ça fait revivre un peu l'esprit de Georges Brassens aussi à l'époque, parce que c'était une chanson de Georges Brassens.
10: Ça, je savais même pas.
9: De vos vieux folklore.
10: Hey, mon Dieu, on dirait Jean-Sébastien Girard.
7: Jean-Sébastien est parti, je suis devenu le seul bon vieux catholique.
9: Oui, l'octave, j'ai tout aimé.
7: Exact.
9: Mais ce que j'ai pas aimé, débat, cola, diète, cola zéro.
7: Ah oui, vous
9: impossible que vous preniez le zéro.
7: Ah ben ça c'est intéressant. Hugo m'a écrit pour me dire qu'il était bien fâché qu'on ait un débat sur... Ben là, on peut pas dire
9: quoi. Donc le
7: qu'est-ce cola zéro ou un cola diète.
9: Diète,
7: on a longtemps parlé de ça.
10: Moi, je suis dans le zéro.
7: Moi aussi, évidemment.
9: Allez, moi, je m'en vais, là. Je t'en ai.
7: Mais vous avez goûté au zéro?
10: Toi, excuse-moi, tu vas chez Tim, OK?
9: Oui, oui.
10: On m'a dit, Hugo, dis-moi, va chez Tim.
7: Oui. J'avais lu ça dans un article d'Hollywood PQ, je m'en souviens.
9: Non, le Coke Zéro est fait pour être... C'est une imitation du vrai Coke.
7: Exact,
9: le Coke Diet, c'est une vraie recette indépendante.
7: Alors, vous voulez dire que le but n'étant pas d'avoir l'impression de boire un vrai Coke, le but, quand on prend un Coke Diet, c'est un Cola Diet, toutes mes excuses.
10: Oui,
7: c'est
10: un ça. Cola Diet.
9: Il y a un petit côté citronné, un petit côté plus petit. Il y a plus de caféine dans le Coke Diet.
7: Citronné?
9: Oui.
7: Vous le prenez où, ça?
9: Mais vous mettez vous-même la tranche de citron dedans.
7: Ben oui, bien sûr.
9: Mais c'est plus rafraîchissant. Ça goûte la vieille mélasse, le zéro.
7: Le zéro?
9: Ah
7: mon Dieu. C'est bizarre parce que on parle de ça.
10: Franchement,
7: une canette gratis.
9: Non, hey, quand on voyage dans l'année.
7: À l'époque de la soirée est encore jeune, on aurait dit Ben, là, on peut le dire, là, on aurait dit, supposons, Coke. Ben, on aurait reçu des canettes et des caisses et des caisses.
10: Là, vous avez rien reçu?
7: Hey, non seulement on n'a rien reçu.
10: un blanc?
7: Même pas un RC Cola.
10: Je conseille de presse.
9: Un RC, un
7: même
9: kick.
7: Pas un RC, même pas un Kiri Cola, que je vais faire comme ça. Rien de ça.
8: Ben, moi, si vous arrêtez d'en parler, je vais vous donner une canette.
9: Oh. Ouais.
7: Hey. Qu'est-ce que je voulais dire?
9: Il est fâché, il haït ça, il haït tout.
8: Si ça peut vous le fermer la votre boîte.
7: Son fameux torticolis qui va mieux.
9: Le
7: hein?
9: Torticolis, ça affecte votre mental, Lise.
8: De toute façon, je trouve pas crédible quand vous parlez de bons, délicieux breuvages, parce que tantôt, vous nous avez dit que vous buviez du café instantané à la vanille.
7: Oh. Alors, ce n'est pas tantôt, c'était hier. Alors, ça, c'était un autre mensonge. Et effectivement, il m'arrive parfois le soir parce que quand ma fille rentre de l'école, ma fille de bientôt 10 ans, elle se fait un petit café instant décaféiné.
9: Oui, j'allais dire.
7: Oui, exactement. Et puis moi, j'en prends un café instant pas à la vanille, c'est à la noisette. Vous voyez? Une fois, deux fois.
9: Vous mettez de l'eau chaude dans le petit.
7: Oh yeah.
9: C'est comme du postum, là, du vieux café de céréales.
10: Yep. C'est ça, du postum.
9: C'est dégueulasse.
7: Postum, vous allez boire ça bientôt.
10: Oui. Avec mon
7: Géritol. Ouais, là, j'ai un dernier truc à vous demander parce que là, les séries commencent très bientôt.
9: Oui, Nathalie, 100 points pour Suzuki. Étiez-vous aussi excité que
10: pour
9: Caulfield?
10: Mais il a fini par gagner. Vous avez dit...
7: Il a gagné. Il n'a pas gagné. Il a fait 100 points et plus.
10: Non, il a fait 50 buts.
7: Ça, c'est Caulfield.
10: Ah, OK, d'accord. Bon, en tout cas, c'est la même affaire.
7: Mais c'est pas ça qui est intéressant. Ce qui est intéressant, c'est que les séries commencent. C'est contre qui, Nathalie?
10: Tampa Bay.
7: Yes!
10: Oh.
7: Et on va vous demander votre prédiction. Ça commence à Tampa.
10: Oui.
7: Vous savez qu'on ne pouvait pas faire ça le samedi, parce que le samedi, à Tampa, l'aréna était occupée. Donc, ça va commencer probablement dimanche.
10: Ah oui?
8: Ça, c'est bon.
10: Ouais, c'est vrai?
7: Alors, ben, vous, Bélez, je vous ai dit.
10: Occupée par qui? Par Donald Trump?
7: Mais non, mais c'est vrai, des Madonna. Et donc, ça commence ce dimanche. Ce sera probablement une série qui va au moins durer 5 matchs, on imagine. On l'espère pour le Canadien. Donc, vous dites combien?
10: Moi, je dis 3 dans 7.
7: Ah, ça va être trop court. Il manque une
9: victoire. Moi, je dis Canadien en 6.
7: Merci. Vous?
10: Ah, ben moi, je disais Canadien en 3.
9: Ça se peut pas.
7: Ça va être taillé. Mais c'est intéressant.
9: C'est moins 4.
7: Bon mercredi 3 juin, tout le monde. C'est la troisième journée de nos meilleurs moments à la journée. T'es encore jeune. Olivier Niquette est avec moi. Oui?
8: Vous savez, c'est la fête de qui aujourd'hui?
7: C'est l'anniversaire d'Olivier Niquette!
8: Et de Pierre Poilievre.
7: Pierre Poilievre et Olivier Niquette, le 3 juin, effectivement. Vous êtes nés la même journée. Les gens en parlent pas souvent. Mais probablement que pour votre anniversaire, vous avez choisi dans vos meilleurs moments le passage de Pierre Poilievre, justement.
8: Ah, j'avoue que c'est ce qu'on appelle un hasard. Ben oui.
7: Ça vous fait quel âge, vous?
8: 47.
7: Sacrifice, ça c'est grand.
8: Et Pierre Poilievre?
7: 47.
8: Aussi.
7: Même journée.
8: Ben oui.
7: Extraordinaire.
8: Ouais. Okay, allez voir Joe Rogan.
7: OK, parfait. C'était correct, en fait. Hein?
8: Oui, c'est juste qu'il répétait la même chose qu'il dit tout le temps.
7: Sinon, ben, c'est Alain Crête qui prend sa retraite. On passe, on repasse cette entrevue super intéressante, super sympathique, notre ami Alain Crête. Et on finit avec Simon Étaleux qui nous parle des Canadiens en série. Mais bon, ça... Basez-vous pas là-dessus.
8: Donc,
7: pas hey, c'est peut-être fini, d'ailleurs, Canadien, on sait pas.
8: Sûrement pas.
11: Olivier Niquette. Fin 4, 7.
8: Ben évidemment, oui, j'ai regardé pour vous le passage de Pierre Poilievre au balado de Joe Rogan. Il était très bon, Pierre Poilievre, pas de controverse, connaît bien ses dossiers. Il a bien fait paraître le Canada, pour vrai. Il a mis Joe Rogan aussi dans sa petite poche en lui offrant dès le début un beau cadeau. Et là, en fait, je voulais que Jean-Sébastien traduise le segment en anglais, mais ça va être vous qui allez nous traduire ça.
12: Do you mind if I present you with something right out of the gate?
13: Sure.
12: All right. This is
13: est-ce que vous voulez,
12: this is from a gunsmith and machinist in Calgary, Alberta. His name is Jay. And he's designed
13: qu'est-ce que c'est? Alors voici ici.
12: Oh!
8: C'est un kettlebell de 70 livres, donc qui a été fait par un armurier de Calgary, ou je sais pas trop, en Alberta. Et il a donné ça en cadeau à Monsieur Joe Rogan. Un kettlebell personnalisé. Tu peux pas acheter ça sous Costco, bien sûr. Mais ça a super fonctionné. Il était content, Joe Rogan. Et sûrement que les Américains ont une image positive maintenant de Monsieur Poilievre. Les Canadiens n'auront pas appris grand-chose, par contre, sur Pierre Poilievre là-dedans. Il n'y a rien dit vraiment de nouveau. Et là, ben, on est à Radio-Canada. Je peux pas dire parking sans recevoir des messages de plainte.

0: Il
1: était plus ensemble. Une chance, c'était pas une réunion Tupperware. Une chance.
2: Ben, il y aurait eu une carrière différente. Donc oui, that's nuts. La plupart des ados qui ont lâché le sport suite à une blessure découvrent les jeux vidéo ou la drogue. Poilievre, lui, tripait sur Preston Manning. C'est clairement le parcours le plus inquiétant des trois. Il a aussi parlé de ses lectures de jeunesse.
3: But I read a lot of books. Like, j'ai commencé à lire des livres en même temps.
4: Milton Friedman.
3: Le livre de Milton Friedman. Biographie sur Fidel Castro.
4: The biography on Fidel Castro. And then I read
5: Incroyable.
6: Justin's Dead.
4: Not Justin's Dead.
3: Right?
4: No.
2: Bon, là, Joe Rogan prétend que Fidel Castro, c'est le père de Justin Trudeau.
1: Ben, on sait pas.
2: Olivier Primeau, lui, avait pas dit que Fidel Castro était le père de Justin, alors j'ai pas pu traduire ce bout-là. C'est un peu ça l'affaire avec Joe Rogan, hein. Il y a des millions d'auditeurs, il amplifie des théories un petit peu folles, il reçoit des gens qui ont ben de l'allure, mais aussi des coucous, qui ne challenge pas. C'est un porte-voix pour l'information, mais aussi pour la désinformation. Ça fait qu'à un moment donné, tu sais plus. À part de ça, ben, il y avait aussi des longs bouts plates, comme quand M. Poilievre a sorti sa cassette du vrai monde et du gros bon sens.
3: When I talk to farmers or factory workers, electricians. Ce qu'on entend d'un camionneur, le propriétaire d'une petite entreprise qui doit payer ses employés avec les revenus qu'il a, si le gouvernement agissait avec le même gros bon sens que ces personnes que je viens de mentionner, on serait beaucoup plus riches.
4: I find they know just as much or more than the so-called experts I encounter on Parliament Hill.
2: Voilà, le vrai monde est meilleur que les experts, même s'il trouve que les gens sont pas des nonos. Il a sorti quand même à Joe Rogan son analogie de la pomme qu'il avait aussi offerte dans un discours il y a quelques mois.
4: If you have an economy with 10 apples and 10 dollars,
7: si on a une économie avec 10 pommes et 10 dollars, évidemment, ça va coûter 1 dollar pour chaque pomme. Si on double le nombre de dollars à 20 dollars, ça va pas nous rendre deux fois plus riches. Ça va rendre chaque pomme deux fois plus cher.
4: Still cost the same resources to grow the and pick the apples.
2: C'est comme un épisode de Passe-partout commandité par l'Institut économique de Montréal. Il a récité toutes ses lignes habituelles. Joe Rogan, lui, il laisse parler les gens. Il est pas vraiment préparé. C'est pas un animateur chevronné comme
8: vous,
2: Sophie André. Tout ça pour dire rien de nouveau dans cette entrevue-là. Aussi, les fans de Rogan, ils votent probablement déjà pour les conservateurs, mais il y a des exceptions. L'ancienne députée du NPD, Françoise Boivin, a mordu de politique.
8: Ouais.
2: Elle parlait de la passion de Poilievre pour les arts martiaux devant un Sébastien Bovet incrédule.
9: Ce qu'on nous vend, c'est que c'est un grand fan de la lutte, de la UFC.
6: Des combats extrêmes.
9: Je veux bien. Des combats extrêmes, je veux bien. Moi aussi, j'adore. En passant, là, je vous le dis tout de suite. Je suis pas gênée de le dire. Et Joe Rogan, avec qui je partage très peu d'opinions, je le trouve intéressant. C'est un jock, c'est un gars qui aime frapper dans le front. Faites 3 heures d'émission sans dire de niaiserie. Moi, j'ai de la misère à pas en dire une en 1 heure. Fait qu'imaginez.
2: J'aimerais ça regarder un combat de UFC avec Françoise Boivin. Mais c'est ça, c'est juste que dire, mettons, que t'appelles Calinette pour éteindre un feu, comme elle disait hier dans une émission d'après-midi à RDI, ça a moins de conséquences que de dire à des millions d'auditeurs que l'ivermectine, c'est bon pour guérir la COVID.
1: Oui, ça a été son erreur.
2: Oui, ça l'erreur. Jeff Fillion, lui, était bien fâché sur sa radio pirate de savoir que les gens, que les lignes remises aux députés des conservateurs qui devaient réagir au passage de Pierre Poilievre chez Joe Rogan avaient fuité. Chantal Hébert en avait obtenu une copie de ces lignes-là. Il pense que ce sont des députés conservateurs québécois qui sont les traîtres.
10: La première fois depuis un crise de bout de pain, incluant même Harper, vous avez quelqu'un qui a un peu de pogne. C'est ça que ça prend, cette gang de chochounes. Ça, c'est les députés conservateurs du Québec. Quelle gang de mollassons. Quelle gang. Ils ont même poussé le document à Chantal Hébert. Parle d'une gang de salauds, toi.
2: Oui, bon, les chouchounes conservatrices connaissent peut-être pas tant Joe Rogan, comme beaucoup de Québécois qui en parlent sans savoir expliquer M. Pirate.
10: La crowd à qui il parle ne connaissent pas Joe Rogan. Ça, ils ont peut-être entendu son nom, mais ils l'ont jamais écouté. Pas sûr que les Québécois s'intéressent tant que ça à ce qui se passe ailleurs, là. Ce matin, il y a une étude qui nous montre que les Québécois sont au Canada les plus heureux. Pourquoi t'es heureux? C'est parce qu'ils sont au courant de rien.
11: C'est cool, sa galerie, il est heureux, là, à se bercer. Là.
10: Les gens les plus heureux que je connais, c'est habituellement les plus caves. Là. Les Québécois sont les plus heureux. C'est pas nécessairement bon signe. Souvent, les places où que les gens sont les plus heureux, c'est souvent les plus caves. Là.
2: Bon.
1: Quinn avait tout le temps un sourire d'en face.
2: Ben oui. Mais c'est une théorie, hein. Les experts disent plutôt que c'est à cause de notre sens du collectif, de notre filet social, de notre niveau de richesse qui augmente. Mais ça, vous l'ignorez, Jean-Philippe, parce que vous êtes un maudit cave. Je termine avec un petit retour sur ma chronique de mardi où j'ai présenté une vidéo du Parti vert du Québec sur TikTok. Ils annonçaient qu'ils allaient baisser le prix des loyers de 5% par an sur 4 ans.
1: Wow.
2: Mais je disais que c'était pas clair comment ils allaient s'y prendre, que peut-être

0: qu'il allait le faire par photosynthèse. Et là, le chef Alex Tyrell, il m'a répondu.
1: Au Parti vert du Québec, on vient tout juste de lancer notre compte TikTok parce qu'on sait que la capacité d'attention des journalistes est très limitée. Et ça a fonctionné. Écoutons Radio-Canada.
2: Il y a aussi le Parti vert du Québec qui vient enfin de lancer son compte TikTok.
0: Voilà. Donc oui, Alex Tyrell a installé un piège à un journaliste et il a attrapé un clown. Mais c'est pas clair s'il trouve ça drôle ou s'il me trouve tata, mais en tout cas, il trouve que la crise du logement, c'était pas matière à rigoler.
1: Notre compte TikTok a fonctionné, on a réussi à passer à la radio avec, mais vu que la capacité d'attention est tellement limitée, ils sont pas allés voir ni le communiqué, ni le site web, ni avoir posé la question sur comment qu'on va y arriver. Donc, je vais faire mon mieux pour le condenser le plus possible pour que ça rentre dans la capacité d'attention des journalistes. Le Parti vert du Québec, on baisse les loyers, on fixe un seuil de réduction de 5% par année à chaque année pour les 4 prochaines années. C'est déjà le gouvernement du Québec qui fixe le niveau d'augmentation. On va mettre un chiffre négatif. On va baisser le loyer pour l'ensemble des Québécois. Puis j'espère et je mets au défi Radio-Canada de couvrir cette politique de façon sérieuse.
0: Bon, là, je sais pas pour vous, mais il a mis de la musique, je comprenais plus rien. journaliste sérieux, ces cibles sont aussi bonnes que les cibles de réduction des GES de la CAQ, je pense, mais ça m'a quand même fait plaisir de relayer leurs idées.
3: Ben, on les salue, ou on le salue, j'ai l'impression, mais merci beaucoup.
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5: Ah, hier soir, oui, il y a eu ce doux son d'applaudissements de 20 000 personnes, peut-être même presque 21 000 qui disaient « Bonne retraite à Alain Frère ». Il y avait quelque chose d'assez exceptionnel. Il y avait quelque chose d'exceptionnel de prendre sa retraite et de recevoir les applaudissements d'un Centre Bell complet. C'est ce qu'on a vécu hier. C'est ce que vous avez vécu, Alain Crête.
6: Ouais, je sais qu'à un moment donné, en troisième période, je suis apparu sur l'écran géant. Là, c'est...
5: Et tout le monde applaudissait.
6: Ben là, écoute, tant mieux. J'ai pas eu, à un moment donné, j'ai pas eu conscience qu'il y avait une ovation à ce point-là dans le Centre Bell, là, c'était pas, mais c'était agréable quand même, ça m'a permis
5: c'est
6: de...
5: C'est pas tout le monde qui prend sa retraite en recevant des applaudissements dans le Centre Bell.
6: Non, mais évidemment, faut avoir travaillé là un peu dans sa vie. Là,
5: on le voit, là, justement, on voit à l'écran et justement, ces applaudissements-là, veut pas, quand, parce que vous nous accompagnez, ceux qui sont fans de hockey, depuis, ben, écoutez, ça fait combien d'années que vous êtes
6: depuis RDS, depuis 95.
5: Ça fait longtemps. Ça fait longtemps qu'on a Alain Crête avec nous quand on écoute tes regards des matchs.
6: Dans le métier depuis 44-45 ans.
5: Il y a un deuil. C'est un vrai deuil. Puis on riait dans le prologue un peu plus tôt en disant que Pierre et Marc... Pierre qui?
7: Pierre Houd. Oui, Marc. Soit. Et Marc Denis. Non,
5: exact.
7: C'est pas ça.
5: Oui. Exactement. Bravo. Il disait justement que cette retraite-là arrivait peut-être un peu trop tôt. Ben, un peu trop tôt parce qu'on s'est habitué, mais ouais. Ça doit faire longtemps que, à force de faire des matchs depuis, ben c'est ça, depuis une trentaine d'années.
6: Quand j'ai quitté la radio, quand on a quitté l'émission de Paul, j'ai re-signé 2 ans RDS, puis à ce moment-là, déjà dans ma tête, l'idée commençait à germer que ça allait être mon dernier contrat. Là. Fait que tu sais, j'ai eu le temps d'y penser, puis depuis l'automne dernier, vraiment là, j'ai commencé à réfléchir sérieusement, et c'est pour ça que la décision est mûrement réfléchie. J'ai quitté hier, je suis parfaitement serein avec la décision.
5: Ah,
6: donc, j'ai pas. Tu sais, j'ai eu une carrière bien remplie. Si je prends, surtout pour quelqu'un, j'avais pas de plan de carrière. Moi, je me suis lancé là-dedans un peu là par hasard. Puis c'était un job d'étudiant à la radio à CKCV pendant que j'étais à l'université. Puis là, les contrats sont enchaînés. Puis j'ai eu la chance d'être au bon endroit au bon moment, rencontrer les bonnes personnes. J'ose espérer que je n'étais pas si pire non plus si on continue à m'engager. Là. Mais et c'est comme ça que ça a déboulé pendant plus de 40 ans. Là. C'est comme ça. C'est pour ça que la décision est prise. Je suis content de ma carrière. Comme j'ai dit, je laisse rien derrière, j'ai pas de regrets, rien.
5: C'est... Mais 67, ça reste jeune.
6: Mais 68 au mois d'août.
5: Oh, ben 68, 60, même 60 ans, c'est jeune.
7: C'est-à-dire que là, vous rentrez pas lundi, non?
6: Lundi, je rentre pas, mais je rentre mardi, par exemple.
5: C'est le dernier match mardi.
7: On fait les séries, là.
6: C'est réglé, ça, les séries.
7: Vous êtes là ou vos séries?
6: Oui, non. Non, on n'est pas là, nous.
7: C'est TVA. Excusez.
5: Les séries sont à ESPN pour tout le monde. Ou Rogers, peu importe, on a beaucoup d'options. Ce qui est un peu fou là-dedans, c'est que au fil des années, j'ai toujours trouvé que la vie que vous meniez, quand vous étiez surtout avec Paul Arcand le matin, je veux dire, ça n'avait aucun sens. Là, je vous regardais le soir au hockey, il y avait l'après-match, puis vous passiez la puck à l'antichambre à l'époque, ça devait finir autour de 10h30, 11h. Ouais. C'est pas comme si on s'endort à 11h05 quand on finit de travailler, puis vous étiez en onde le lendemain matin à pas d'heure.
6: Mais l'antichambre, j'ai fait un an.

0: Faut être honnête, là.
1: Oui, mais même là, même quand il y avait des fins de match.
0: Je savais pas trop dans quoi je m'embarquais aussi quand j'ai pris l'antichambre, là. Ça fait que...
1: Il y avait les deux en même temps pendant longtemps.
0: Mais le hockey, par exemple, ça, généralement, c'est deux matchs par semaine.
1: Oui, je comprends, mais quand même.
0: C'est pas, mais... Tu sais, j'ai travaillé, les chroniqueuses culturelles, là, Émilie Perrault, avec qui j'ai travaillé, Catherine Brisson, tu sais, ils ont des semaines, des fois, de 3-4 shows, là. Puis les shows commencent à 8 heures, puis il y en a en traque, puis ça finit à 11h, 11h30, puis, tu sais, c'est pas pire
2: que c'est.
0: C'est
2: RDS?
0: Just kidding, just kidding. Back to you, Alain. Alors, c'est pas, c'est
1: ça. Oui,
0: le hockey commence à 7h, 9h30, 10h moins quart, c'est fini. Ça, et j'ai une capacité de récupérer assez, assez bonne.
1: Oui, parce que ça doit, parce que je veux pas, ça fait des années aussi à ce travail-là, à suivre aussi les hauts et les bas d'un, parce que ça reste autour du Canadien de Montréal. Ouais. Vous avez suivi le Canadien de Montréal. Il y a eu des belles années, mais vous êtes rentré en poste à RDS. Ouh!
0: C'était pas drôle.
1: C'était pas drôle, non, là.
0: Il y a eu des années.
1: Là!
0: Non, puis là, au moment où il gagne, là, je m'en vais.
1: C'est
0: quoi, les choses ont beaucoup changé, par exemple, parce que, pour vous donner, quand j'ai commencé à Québec avec les Nordiques, il y avait 5 journalistes, il y avait 4 journalistes qui suivaient l'équipe. Ouais. Les points de presse de Michel Bergeron, c'était dans le bureau de Michel Bergeron, au Colisée. Là, maintenant, là, la télé est arrivée. RDS est arrivée, on commençait à suivre l'équipe sur la route. TVA est arrivée. Même Radio-Canada envoie un journaliste sur la route pour tous les matchs. Ouais. Là, les blogs sont arrivés, puis les réseaux sociaux. Ouais. Alors là, ça a créé un environnement où les organisations de ont vu la possibilité de faire de l'argent. Ils ont créé une salle de presse, un backdrop. Tu vends ça à un commanditaire, puis tu collectes. Mais en même temps, ça a fait que les organisations se sont un peu refermées. Et là, l'accès aux joueurs est plus compliqué. Tu voyages plus dans les mêmes avions que l'équipe. Tu restes plus dans les mêmes hôtels que l'équipe. Si tu veux parler à un joueur, là, t'as un processus, là, t'as une série de vice-présidents, puis de directeurs, puis de communication, puis avec qui tu fais affaire avant de parler aux joueurs. Et moi, à l'époque... Il n'y avait pas de cellulaire quand j'ai commencé. J'avais le numéro de téléphone des joueurs à la maison. Fait que si tu voulais parler à un joueur, tu l'appelais ou t'as un dirigeant, tu l'appelais chez lui. C'est maintenant, là, oubliez ça, là. C'est pas...
1: C'est une autre époque, quand même.
0: Alors, c'est une autre époque complètement.
1: Est-ce que, à force de vivre autour de cette équipe-là, et puis à force de vivre puis de grandir professionnellement autour d'une équipe, d'une organisation qui est le Canadien, est-ce qu'à un moment donné, on en vient qu'à devenir, puis tu sais, on parlait justement du côté partisan de la presse qui est pas supposé être, mais bon, est-ce qu'on devient fan quand même de l'équipe?
0: Ben c'est sûr qu'à un moment donné, tu sais, tu passes... Là, au cours des dernières années, j'étais moins collé sur l'équipe. Mais c'est sûr que pour les gens qui sont collés sur l'équipe, tu sais, tu passes plus de temps avec les joueurs puis l'organisation que tu vas en passer avec ta famille, par exemple. Alors, tu sais, c'est sûr qu'à un moment donné... Puis je peux comprendre les gars qui sont sur le beat, par exemple, si le Canadien va loin en série, ben tu vas être à la maison. Mais si le Canadien rate les séries, mais là, tu vas aller couvrir Edmonton contre les Ducks d'Anaheim, puis là, tu pars pour... Tu sais, ça facilite un peu le travail de tout le monde. C'est plus agréable aussi parce que, tu sais, veux pas...
1: C'est un environnement.
0: Un environnement, tu sais, la ville, les drapeaux après les autos. Tu sais, c'est un environnement de travail qui est le fun. Il y a une ambiance dans la ville. Il y a des rassemblements. C'est alors... Mais il faut pas que tu perdes de vue non plus que tu es là pour faire un travail. Puis si un gars joue mal, tu sais, faut que tu le dises. Là,
1: ben, et c'est ça, je pense, qui s'est perdu aussi avec le temps, dans le sens où est-ce que dans les grandes personnalités du monde du hockey, j'ai l'impression qu'en ce moment, ce qui reste autour de l'organisation du Canadien et du hockey au Québec, il nous reste Pierre Roude, on avait Alain Crête, Marc Denis est en train de s'imposer tranquillement, mais quand Pierre va partir à sa retraite un jour, j'ai l'impression que ça va être un renouveau complètement. C'est-à-dire que pas seulement un renouveau de la voix et de la personnalité des présentateurs, juste de la façon dont on consomme le hockey. Puis on le voit.
0: Ben oui, avec les
1: on sait pas ce qui s'en vient pour la prochaine année. On a combien de matchs qui sont pas nécessairement...
0: Ben, il y a 45 matchs à RDS pour l'an prochain.
1: 45?
0: Il va y avoir 84 matchs en saison régulière.
1: Donc, il en reste, TVA Sport en a...
0: Pas pour l'instant.
1: Mais c'est même pas encore officiel.
0: Non, à date, sur les 84 matchs, il y en a 45 de vendus.
1: Ce qui est assez spécial pour un match, pour un club qui sait qu'il fait de l'argent, puis pour une, tu sais, le Canadien sait qu'il va le vendre, mais combien?
0: À ce prix-là, au prix qu'il demande, je suis pas convaincu, parce que Rogers, qui a acheté les droits de la Ligue nationale, a payé le double de ce qu'ils avaient payé pour le contrat qui prend fin cette année, là. Alors, c'est sûr qu'à un moment donné, il y a une capacité de payer que les réseaux n'ont plus, et particulièrement au Québec.
1: Ben oui.
0: Parce que vous avez d'un côté les prix qui augmentent, et les abonnements au câble qui diminuent. Alors, t'as moins de revenus, puis les dépenses augmentent. Alors, c'est un peu la tempête parfaite, là.
1: Ah ben, pensez-vous qu'en économisant votre salaire, ils vont être capables de se payer?

0: comme par miracle.
1: Bon, vous êtes, on va peut-être être capable de se payer 2-3 minutes par mois.
2: La suite des choses, c'est quoi? Puis la question se pose parce que, oui, c'est jeune, prendre sa retraite à 67 ans, mais après, autant d'années, évidemment, là-bas. Mais comme ça a été organique, cette carrière-là, comme c'était pas nécessairement la passion de suivre, là, de vouloir faire ça quand on avait...
1: Mais j'aimais le hockey, tu sais, j'ai commencé là-dedans parce que j'aimais le sport, j'aimais le hockey aussi. Là,
2: les études, c'est pas là. Les études étaient en politique.
1: En sciences politiques. Ouais.
2: Je veux dire, est-ce que, là, tout d'un coup, Mark Carney était au centre d'elle?
1: On va faire une entrevue avec.
2: Ouais. Non, mais je veux dire... Mais je veux
1: dire autre chose. Savez-vous que j'ai été parmi les journalistes qui a interviewé le plus souvent Stephen Harper?
2: Ah, pardon?
1: Oui. La première fois que je l'ai interviewé, c'est quand Jacques Demers a été nommé sénateur. Il est venu au centre d'elle voir un match. On a fait une entrevue avec. La deuxième fois, quand les Jets de Winnipeg sont revenus dans la Ligue nationale de hockey, il était à Winnipeg, puis il est en train d'écrire son livre sur le hockey. Et la troisième fois, c'était aux Jeux olympiques de Vancouver.
2: Vous savez que vous avez le record de tous les journalistes confondus au Canada? Personne n'a réussi à interviewer Stephen Harper. Bon, en 30 secondes, la prochaine étape, c'est quoi? Vacances et puis...
1: On a des projets de voyage, golf peut-être. J'ai joué longtemps, mais j'ai arrêté depuis quelques années. Je vais peut-être m'y remettre. Mais on aime beaucoup voyager, ma blonde puis moi. Puis on a des projets qu'on pouvait pas accomplir parce que le calendrier de la Ligue nationale nous en empêchait. Là, mais là... Il n'y aura plus de contraintes. C'est plus la Ligue qui va décider pour mon horaire.
2: Retraite bien méritée.
1: Merci
2: énormément d'être passé nous voir. Et puis, si vous avez besoin de rire ou quoi que ce soit, il y a Pierre qui s'occupe de vous tout de suite après. Là.
1: J'espère que vous êtes tous les soirs à la télévision.
2: C'est vrai, ça?
1: Oui.
3: 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Vous écoutez Simon et Tyler à la journée est encore jeune.
0: Yes, yes.
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0: JP, t'en rappelles-tu de nous? On est Simon et Tyler, we go way back.
5: Yes, on tient d'ailleurs à s'excuser pour la fois où tu nous as dit que t'étais fatigué dernièrement puis qu'on t'a conseillé de travailler plus.
0: Ah, on se rend compte, justement, que c'était mal avisé de notre part.
5: Aujourd'hui, on est venu vous parler de roulement de tambour.
0: Les roulements de tambour sont un son que font les tambours quand ils sont joués.
5: Ils ont été inventés presque en même temps que le tambour il y a de cela 6000 ans avant Jésus-Christ.
0: Mais on n'est pas juste venu vous parler de roulement de tambour, on est aussi venu vous parler de roulement de tambour, le hockey!
1: Oh, yes.
0: Ah! Le hockey et ses légendes! Maurice le Muppet Richard! Jean le petit coco Béliveau! Guy Lafleur, le démon blond de Wall Street! Doug Harvey, je me rappelle quand je voulais me faire passer pour lui en me mettant dessus que sa tête dans le temps des fêtes, 23 décembre, salut Ticu! Tim Hortons! Starbucks et tous les autres magasins de café qui ont donné de l'énergie à nos joueurs pendant des décennies. Le hockey coule dans nos veines, pis on a le bleu, blanc, rouge tatoué sur le cœur parce qu'on adore la France.
5: Et grosse nouvelle pour les amateurs de hockey, les Canadiens vont faire les séries cette année.
2: Oui,
5: en effet, les joueurs du Canadien de Montréal vont faire nos séries, c'est-à-dire qu'ils vont écrire et réaliser toutes nos séries télé québécoises préférées cette année.
0: C'est d'ailleurs Brendan Gallagher qui va écrire la nouvelle saison de Stats. En voici un extrait.
5: Dites-moi franchement, docteur, combien de temps me reste-t-il avant la fin de la troisième période de ma vie?
0: En ce moment, le cancer est en supériorité numérique dans votre corps. Va falloir dégager la rondelle de la zone offensive de votre estomac, je veux dire la tumeur, ou sinon vous serez mis hors jeu.
5: Mais y a-t-il possibilité d'une prolongation?
0: Oui, mais il va falloir faire un back-check parce que vous avez probablement une tumeur dans le dos également.
5: Docteur, je dois vous avouer, je suis complètement mis en échec par cette nouvelle. Je ne peux pas mourir, je suis sénateur à Ottawa.
0: Je peux vous remonter le moral, comme je suis magicien également. Laissez-moi vous faire un tour du chapeau.
5: Non, non, merci. Comme j'ai les dents jaunes, je préférerais un blanchissage. Ça pourrait m'aider à marquer un but dans mon estime.
0: Sinon, aimeriez-vous aller où sous? Il y a de belles panthères de la Floride et des beaux pingouins de Pittsburgh là-bas. Mon Dieu! Je viens d'entendre un tir de fusillade! L'hôpital est sous attaque! Oh non, c'est les Cowboys de Dallas!
5: Ça promet.
0: Suite à l'immense succès de l'émission Retail Rivalry, c'est d'ailleurs Nick Suzuki qui va maintenant être à la barre de la nouvelle saison. En voici d'ailleurs un extrait.
6: Salut! Hey, je suis pas gay finalement.
0: Oui, moi non plus. J'adore les femmes dans le fond, comme tous les autres joueurs de la LNH dont Nick Suzuki.
6: Yes, let's go! Allons jouer l'un contre l'autre et après ne pas avoir de sexe ensemble. Wow, bravo Nick, c'est bon.
0: C'est bon quand même. Ouais. Aimez-vous la série Empathie?
2: Oui.
0: Ben c'est Juraj Slafkovski qui va écrire la nouvelle saison. Ok, on vous en monte un bout.
7: Jimmy, velmi zle, pani.
8: Možno trepite depresiu.
7: Ano, mate pravdu. Zagranili ste mi zivot, teraz za mocem. Opat zaklenit de spolosknosti.
8: Ne mage à quoi?
6: Cool, confie, on écrit là, c'est compte, maintenant c'est cool, là, place au sketch. Ah oui, c'est...

0: Ça apporte un vent de fraîcheur à cette franchise, je trouve.
1: Avec les membres du CH bien occupés avec ces nouveaux projets, ce sera donc Florence Lompré, François Destourneaux et Fabien Larouche qui vont affronter le Lightning de Tampa Bay ce mardi en Floride.
0: Bonne chance à eux. En tout cas, une chose est sûre, les citrons. Et une chose est certaine, ça sent la coupe. Ça sent la coupure dans les salaires des joueurs de hockey maintenant qu'ils travaillent dans la télé québécoise parce qu'il n'y a pas d'argent là-dedans.
1: C'est des citrons chers des Dalles Rourke Radio-Canadien de Montréal.
0: Merci.
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3: Bonsoir, ici Rebecca Kwan. Voici les informations. Aux États-Unis, la Chambre des représentants a adopté un texte ordonnant le retrait des troupes américaines dans la guerre contre l'Iran. Un revers pour Donald Trump qui a engagé lui-même son pays dans ce conflit. La résolution possède cependant une portée avant tout symbolique en raison du droit de veto du président américain. Celui-ci a déclaré pour sa part que les discussions avec l'Iran pourraient aboutir dès ce week-end, mais il n'a pas non plus exclu qu'elles échouent. De son côté, le ministre des Affaires étrangères iranien affirme qu'aucun progrès n'a été réalisé dans les négociations depuis plusieurs jours, même si les échanges se poursuivent à travers les intermédiaires. Israël et le Liban ont convenu de la mise en œuvre d'un cessez-le-feu renouvelé et de la création de zones pilotes sous contrôle de l'armée libanaise après 2 jours de pourparlers. La trêve sera subordonnée à l'arrêt complet des tirs du Hezbollah et à l'évacuation des membres du mouvement chiite pro-iranien dans le secteur du sud Litanie, selon la déclaration signée par les parties prenantes aux négociations. Les États-Unis ont également réaffirmé leur intention de soutenir l'armée libanaise afin de renforcer ses capacités. Israël et le Liban ont aussi convenu de participer à de nouvelles séances de négociations la semaine du 22 juin en vue d'un accord global. Les échanges de tirs se sont poursuivis entre les camps au cours des derniers jours, malgré le cessez-le-feu théoriquement en vigueur depuis le 17 avril. Les États-Unis entendent imposer des droits de douane additionnels de 10% ou plus à 60 pays, dont le Canada. Le président américain juge que ces pays combattent insuffisamment l'importation de biens issus du travail forcé. Selon la professeure à la faculté de droit de l'Université d'Ottawa, Geneviève Dufour, la mesure serait une autre façon de percevoir des taxes, car les tarifs annoncés par Donald Trump l'an dernier ont été invalidés par la Cour suprême américaine.
4: On le sait que depuis des mois, ils se cherchent un échappatoire, ils se cherchent une nouvelle manière d'imposer des droits de douane. Et là, on dirait qu'ils mangent un peu à tous les râteliers. Il a lancé des enquêtes sur tout. Ça découle d'une enquête qui a été lancée au mois de mars pour identifier là auprès de 60 pays s'il y avait importation de produits découlant du travail forcé. Puis donc, le rapport a été rendu hier et le rapport est clair. 54 pays sur 60 n'ont pas de loi qui interdit l'importation des produits découlant du travail forcé. Et il y en a 6, dont le Canada, qui ont des lois, mais qui ne les mettent pas effectivement en œuvre.
3: Le premier ministre canadien Mark Carney estime que ces possibles tarifs auront peu d'impact sur l'économie du Canada. Et cette annonce de nouveaux tarifs de la part de Washington survient alors que le gouvernement Carney entend reculer sur certaines exigences que comptait imposer le Conseil de la radiodiffusion et des télécommunications du Canada aux géants américains du web. Les entreprises comme Netflix et Spotify étaient tenues d'investir 15% de leurs revenus dans la création de contenus canadiens. Cette redevance exigée des diffuseurs numériques dérangeait les Américains, selon le ministre de l'Identité et la Culture canadienne, Marc Meleux.
5: Je vais demander au CRTC de réviser sa décision à la baisse. Et la réalité, c'est que, entre-temps, le secteur va être supporté par le gouvernement canadien. Ça fait partie d'une longue liste qui a été communiquée par le représentant des États-Unis. C'est pas un secret que c'était et ça constitue un irritant.
3: Ottawa injectera plutôt 600 millions de dollars pour soutenir les productions canadiennes en attendant que le CRTC réévalue sa décision. De passage à Québec, la première ministre de l'Alberta, Danielle Smith, a rencontré son homologue Christine Fréchette. Les deux

0: élus ont discuté de leur souhait de développer un partenariat plus important entre les deux provinces. Daniel Smith estime par ailleurs que les désirs d'autonomie du Québec et de l'Alberta face à Ottawa peuvent représenter un moteur de collaboration. Elle espère travailler avec le Québec pour la construction d'un pipeline permettant de transporter du gaz naturel albertain vers l'est du pays. Martine Hébert, sénatrice indépendante, économiste et ancienne déléguée générale du Québec à New York, estime qu'il peut être intéressant de se pencher sur les façons dont les ressources sont exploitées au pays.
1: Je pense que c'est pas aux provinces à se dire entre elles là, ce qu'elles doivent faire. Hein? Je pense que chacune a ses juridictions. Cela étant, je pense que tout ça, ce que ça pose comme débat et que ce que ça pose comme question, c'est de dire, ben, le Canada, effectivement, on a des ressources. On a des ressources et peut-être qu'on est les mieux placés pour exploiter ces ressources-là de façon responsable. Et on est face à un défi à l'heure actuelle où, justement, ces ressources-là, en plus de ça, sont recherchées partout à travers le monde.
0: La première ministre de l'Alberta a aussi invité le milieu des affaires québécois à délaisser le gaz naturel américain en s'approvisionnant plutôt en gaz albertain. Et en terminant, l'actuelle correspondante de Radio-Canada à Washington, Azeb Waldegorgis, sera la nouvelle chef d'antenne du téléjournal de fin de soirée à compter du 17 août. Elle prendra la relève de Céline Galipeau, qui animera une nouvelle émission hebdomadaire d'actualité internationale. Azeb Waldegorgis, qui cumule plus de 25 ans de métier comme journaliste sur le terrain, au pays et à l'étranger, souligne l'importance du téléjournal.
2: Bon, il y a des nouvelles continues, mais bombardées toute la journée par beaucoup d'informations. Il y a aussi de la désinformation avec les réseaux sociaux. Et qui va faire le tri? Donc nous, ce qu'on propose, c'est vraiment faire le tri pour proposer aux téléspectateurs quelque chose de crédible, fiable. Et je pense que plus que jamais, c'est un rendez-vous important. Et plus que jamais, on a aussi besoin de journalistes sur le terrain.
0: C'est ce qui conclut les informations.
3: Ici Pierre-Yves McSween, bienvenue à Sauf qui peut. Avez-vous déjà tenté d'acheter des actions de compagnies qui faisaient leur entrée en bourse? Ce qu'on appelle un premier appel public à l'épargne ou en anglais « Initial Public Offering ». Dans quelle entreprise ça vous tenterait d'investir? C'est comme une ruée vers l'or des temps modernes. On est attiré par le premier appel public à l'épargne parce que ça vient chercher en nous la peur de rater quelque chose qui se présente juste là, sous notre nez, et on se dit « Pourquoi pas moi? » Évidemment, ceux qui font le plus de gains à l'entrée en bourse d'une compagnie sont souvent les personnes qui avaient investi avant l'entrée en bourse. Et comme les investisseurs initiaux de SpaceX, par exemple, avant la prochaine entrée en bourse qui aura lieu dans quelques jours. Et rappelons-nous, quand Meta est entré en bourse en 2012, il avait fallu attendre un an pour que les investisseurs initiaux recouvrent leur prix d'entrée en bourse. N'empêche, le gain rapide, c'est grisant, voire même séduisant. Il arrive qu'on soit tenté de spéculer avec les autres. Mais entre la tentation de faire fortune et la rationalité d'investir dans un modèle d'affaires qu'on comprend, il arrive qu'on se dise « sauf qui peut ».

0: Aujourd'hui, dans votre magazine de finances et de consommation, Marina Bastarache, entre entrepreneuriat, animation et création de contenu, l'entrée en bourse de SpaceX et l'importance des minéraux critiques. On a des gens de partout aujourd'hui, Val d'Or, Vancouver, et on a Marina Bastarache, bonjour.
1: Allô?
0: Avoir plusieurs chapeaux financiers, est-ce que ça aide à dormir ou ça empêche de dormir?
1: Oh, ça m'a longtemps empêché de dormir, mais j'ai envie de dire que l'expérience et le temps font bien les choses.
0: Oui, maintenant ça nous épuise, on peut dormir. Marc-André Sabourin, vous êtes toujours là pour rappeler aux gens qu'il y a des opportunités financières, et là, vous voulez nous rappeler qu'il va y avoir des dates importantes fiscales et financières.
2: Oui, pour les personnes qui bénéficient du régime canadien de soins dentaires, il y a les dates de renouvellement et d'inscription qui approchent rapidement.
0: Et aussi, directement de Vancouver, Anaïs El-Boujdaini, bonjour.
3: Bonjour.
0: Vous allez nous parler des congés de maternité slash parental ou parentaux dans le Canada. Est-ce que c'est équivalent partout au pays?
3: Ben, c'est équivalent, sauf au Québec.
0: Sauf au Québec, on s'en reparle tantôt.
4: La société distincte.
0: Serge Perrault, qui est notre source de minéraux critiques, et justement, aujourd'hui, c'est le sujet. Est-ce que présentement en studio, il y a des minéraux critiques?

0: Partout.
1: Partout?
0: Partout.
1: Dans mon ordinateur,
0: dans
1: sur moi?
0: Dans ton ordinateur, dans les écouteurs, dans le micro, partout.
1: C'est très critique comme situation. Et Paul-Antoine, vous allez nous parler de l'entrée en bourse de SpaceX?
2: Oui, il y a quelque chose qui m'intéresse dans l'effet potentiel sur nos grands indices, dont le SP500.
1: Et avant de commencer, Paul-Antoine, et parler de cette fameuse émission en bourse ou entrée en bourse, la semaine passée, Florence Larochelle a parlé de Costco. Et quand on parle de Costco, ça soulève les passions. Il y a eu des réflexions, des questions, et on nous a dit, qu'est-ce qui reste au Canada de Costco, puisque c'est une entreprise américaine? Donc, qu'est-ce qu'on répond à ça?
2: Ben, c'est ça, hein? Les gens se demandent, les profits qui restent ici chez nous, y en a-t-il? Ben, il faut quand même comprendre que c'est une entreprise qui est cotée en bourse. Donc, les profits vont aux actionnaires. Les actionnaires sont répartis probablement partout dans le monde. C'est sûr qu'il y a des actionnaires américains, mais il y a des actionnaires de fonds de pension au Canada, en France, partout. Il y a des, vous et moi, on peut acheter des actions de cette compagnie-là. Dans le rapport annuel de cette année, en fait, là, on voit que des employés aux États-Unis, il y en a pour 223 000 chez Costco. Il y en a 55 000 employés au Canada de Costco. C'est quand même un gros joueur, un très gros employeur. Déjà, ça, on peut penser que ça laisse des traces dans notre économie.
1: Parce qu'à l'international, il y en a 63 000. Donc, sur 341 000 employés, dans le rapport annuel 2025, il y en a quand même 55 000 au Canada. Et évidemment, il y a 114 magasins. Donc, on peut se dire, il y a un impact local, il y a des fournisseurs locaux. Et il y a une bonne question à se poser après. Quand on a des empires comme ça qui se promènent, Walmart, il y a même des entreprises locales ici qui dont les actions sont cotées en bourse. Qu'est-ce qui est local? Qu'est-ce qui est pas local?
2: Ben, c'est ça. Une entreprise, une bannière américaine qui vend des produits de fournisseurs d'ici parce que Costco s'approvisionne au Canada. Donc, en nécessairement, ça fait des impacts financiers dans le pays. Mais c'est une entreprise américaine qui vend des produits de chez nous. Est-ce que c'est local, de proximité? Une boutique 100% détenue par des Québécois qui, elle, vend des produits importés. C'est quoi le meilleur modèle d'achat local? C'est difficile à dire.
1: Et imaginez, un produit étranger qui prend des minéraux critiques qui ont été pris au Canada, qui nous les renvoie dans un produit qu'on importe. C'est un peu canadien aussi.
0: Oui, en effet. Puis si on regarde votre Apple Watch, il y a peut-être de l'or qui vient d'ici, qui est allé circuler en Chine et qui est revenu chez vous.
1: Sa valeur présentement, elle est critique parce que l'énergie tombe.

0: Paul-Antoine, sous les airs cosmiques, on va parler de SpaceX. Alors, pourquoi cette entreprise-là vaut la peine qu'on en parle aujourd'hui?
1: Ben parce que c'est quelque chose qui est probablement historique là, l'ampleur du premier appel public à l'épargne de cette compagnie-là, ce qu'on appelle un IPO là, un initial public offering, c'est quelque chose qui est historique là. On parle de probablement la plus grande introduction en bourse de l'histoire moderne. Ça va changer vraisemblablement les indices majeurs là, le S&P 500, le Nasdaq, et ça va peut-être même créer un homme qui vaudrait plus de 1000 milliards, on n'a jamais vu ça. Donc, on est dans un nouveau territoire.
0: Donc, un premier appel public à l'épargne, dans les faits, c'est quoi?
1: Bon, qu'est-ce que c'est? C'est le moment où une entreprise qui était privée devient publique. Publique, ça veut dire que ses actions vont être échangées avec monsieur, madame, tout le monde à travers d'un système d'échange de capitaux qu'on appelle les bourses. Avant l'IPO, les actions appartiennent aux fondateurs, généralement aux employés, peut-être à des investisseurs privés, puis après, ben elles peuvent s'échanger entre tout le monde.
0: Des fois, c'est du capital de risque, des fonds de capital de risque.
1: C'est ça, exactement. Donc ici, on parle d'une émission de capital au départ là, qui va probablement être estimée autour de quelque chose comme 75 milliards de dollars. C'est une immense émission de capital et ça pourrait donner une valorisation d'entreprise quelque part entre les 1750 et 2000 milliards, des chiffres qui sont astronomiques.
0: Donc, ça veut dire qu'on va pas émettre 100% du capital en bourse.
1: Bon, vous avez bien compris, le président, Monsieur Elon Musk, ce président de l'entreprise fantasque, il va émettre une partie du capital, mais n'en émettra pas tout le capital. Il va s'en garder une partie pour lui. Et ce qui est intéressant de comprendre, c'est que c'est un gros projet d'affaires. D'ailleurs, on va l'écouter nous en parler.
2: But you can mark my words. In 36 months, but probably closer to 30 months, the most economically compelling place to put AI will be space.

0: and then it will get from it'll then get like ridiculously better to be in space.
1: Donc, dans son ton hésitant, il nous dit qu'on va produire à l'extérieur de la surface de la Terre.
2: Et ce qu'il nous dit, c'est que la meilleure place pour que l'intelligence artificielle se déploie, ce sera dans l'espace, et ceci à l'intérieur des 3 prochaines années. On parle d'un projet qui est d'une ambition absolument...
1: gargantuesque.
2: Gargantuesque, c'est le bon mot. Et donc, on ne parle plus chez SpaceX d'un projet, là, dans le fond, de fusée. Là. C'est pas ça qu'on fait. On amalgame un gros conglomérat d'entreprises, satellites avec Starlink, l'intelligence artificielle avec xAI, un acteur qui devrait devenir, ou quoi, le potentiel de devenir un très gros acteur des télécoms, des infrastructures spatiales pour mettre des centres de données en orbite et des projets de fabrication de puces électroniques. Donc, c'est une immense entreprise complètement intégrée qui pourrait changer de façon, donc, bouleverser là, le développement de technologies. On parle ici de technologies de rupture.
1: OK, puis une fois qu'on parle de ça, nous, on est des petits investisseurs, on est sur Terre, on a des ambitions, disons, terrestres. Qu'est-ce qui arrive à l'indice S&P 500 quand un titre comme ça débarque?
2: Ben, c'est une très bonne question. Oui, c'est une bonne question. Puis il faut faire un pas par en arrière avant de se poser cette question-là. Dans le fond, qu'est-ce que c'est l'indice S&P 500? On se rappelle, hein, c'est celui qui regroupe les 500 plus grosses compagnies américaines. Puis là, on l'a déjà dit, ça va être la plus grosse ou à peu près tout d'un coup. Donc, nécessairement, elle devrait faire partie de cet indice-là. Ben, c'est pas comme ça que ça marche. Parce que même si elle est catapultée au sommet des valorisations, là, ce qui va se passer, c'est qu'il y a des critères à respecter pour rentrer dans l'indice du S&P 500. Et ces critères-là sont déterminés par un comité. Et il faut d'abord que ce soit une entreprise américaine. Il faut qu'elle soit cotée sur une grande bourse. Ça va être le cas. Il faut qu'elle ait une capitalisation suffisamment élevée. C'est clair, ça va être pas un problème. Elle doit être rentable. Oh, ça, c'est un petit problème pour SpaceX parce qu'elle fait pas de profit. Et il faut avoir un volume de négociation suffisant. Ça aussi, ça va être quelque chose d'intéressant parce que les actions dites flottantes de SpaceX sont limitées, là. Elles seront pas toutes disponibles au public dès le départ.
1: C'est comme dans une télé-réalité, il y a des gens qui décident qui reste dans la danse ou pas au niveau de l'indice.
2: C'est ça. Donc ici on a un indice qui est pondéré, là. La capitalisation flottante de SpaceX va être en lien avec l'ensemble des capitalisations des autres, et c'est ce rapport-là qui va lui donner son poids éventuellement pour s'intégrer à l'indice.
1: Elon Musk, vas-tu garder le contrôle quand même?
2: Assurément. Ce qu'on comprend de sa proposition, c'est qu'il va émettre quelque chose comme 5 à 10% du capital de SpaceX, mais qu'il va s'en garder une forme de contrôle. Les chiffres que ça pourrait donner, c'est quelque chose comme entre 80 et 85% du contrôle de l'entreprise ou des votes par une structure d'action dite multivotante. Alors oui, il va conserver le contrôle. C'est même un peu, il y a des enjeux éthiques là, derrière ça, parce que dans le fond, cette personne-là va contrôler une immense entreprise et les actionnaires vont, dans le fond, que participer au risque sans avoir droit voix au chapitre. Leurs votes vont être insuffisants. Les grands fonds de pension américains se posent sérieusement des questions là, relativement à cette proposition, ce modèle-là.
1: Donc, si ça vaut cher demain, ça veut dire que le S&P 500 va être comme concentré beaucoup.
2: Va être extrêmement concentré, et le fait qu'une entreprise entrerait éventuellement au S&P 500 comme cette entreprise-là, ça va entraîner une modification de l'indice. Les fonds indiciels qui, dans le fond, répliquent les indices vont être obligés d'acheter de façon très rapide cette action-là le jour où elle entre dans l'indice. Et donc là, on pourrait voir des variations de prix très importantes. On pourrait avoir une volatilité du titre, puis éventuellement, une autre entreprise doit sortir de l'indice. C'est en 500. On en rentre une, faut en sortir une. Et puis ensuite, faut modifier toute la pondération de toutes les autres. Parce que si on en rentre une qui est très grosse, chacune des autres de l'indice doit devenir un petit peu plus petite. Donc ça va générer une série de ventes des grands moteurs, des grands fonds indiciels. Et donc ça, on va avoir une variation des prix le jour où cette entreprise-là, le mammouth, va rentrer d'un coup.
1: Quand on parle de rendement, le mammouth, là, si vous êtes investisseur, vous le voyez comment, le mammouth poilu ou dégarni?
2: Ben, en fait, c'est ça qui est intéressant. Il y a beaucoup de risques, hein, dans cette IPO-là. La première, c'est ça, la valorisation de notre mammouth. Il faut savoir qu'on pense qu'elle pourrait être évaluée à 100 à 125 fois ses revenus, pas ses profits, là. Ses revenus, ses ventes. Ah, c'est des chiffres qui sont astronomiques, et donc c'est pas ce qu'on appelle un titre en rabais là, présentement. On a déjà vu ça avec d'autres entreprises qui ont été évaluées très, très haut. Mais la fin, c'est que c'est comme une stratégie où, dans le fond, l'investisseur, là, il paye aujourd'hui en supposant que cette entreprise-là va tout réussir, que ça va marcher au complet, que tout va bien se passer.
1: Donc, disons qu'on va aller dans l'espace, c'est ça l'enjeu.
2: Oui.
1: Puis entre vous et moi, aller dans l'espace, au niveau du risque, quand même plus élevé que d'installer des bornes de télécommunication.
2: Ben, c'est poser la question, c'est y répondre. L'envoyer des fusées dans l'espace, par définition, c'est compliqué.

0: risqués, le risque d'échec technique, les accidents, les problèmes réglementaires, un ralentissement économique sur la demande des voyages dans l'espace ou des gens qui voudraient amener des centres de données dans l'espace. Tout ça, c'est des risques qui vont avoir des effets probablement importants sur la valeur.
1: On parle d'une entreprise qui va avoir un lien important avec la population terrestre, une entreprise qui va être dominante financièrement, potentiellement, d'une personne qui a beaucoup de contrôle. Au niveau de la gouvernance, il n'y a pas des enjeux?
0: Ben, il y a des enjeux parce que nécessairement, il y a les aspects éthiques associés au fait que qu'il y a une influence possible sur le plan politique, technologique. Une entreprise qui contrôle des satellites, des réseaux Internet, des plateformes d'intelligence artificielle, des infrastructures spatiales, des systèmes énergétiques. On comprend qu'on vient de concentrer dans les mains d'une personne avec un immense pouvoir, beaucoup de possibilité de faire des choix. Et donc ça pose des sérieuses questions.
1: C'est dystopique. Même.
0: C'est un peu dystopique.
1: En terminant, est-ce qu'on est en train d'assister à la création du premier être vivant à valoir 1000 milliards, donc en français, 1 billion ou en anglais, trillion?
0: Oui, un billion, hein, c'est pas un mot qu'on utilise encore beaucoup. Oui, possiblement. C'est historiquement très, très nouveau. On a déjà vu des très grandes fortunes dans l'histoire moderne. Là. Rockefeller, Carnegie, Bezos. Y a des gens. Mais là, on parle d'une fortune qui pourrait avoisiner la valeur de la moitié du PIB du Canada. Je sais pas si vous imaginez la taille là, de cette chose-là. C'est un pays du G7 quand même. Là. Ici, on parle d'une fortune qui est colossale. Puis donc, on parle même plus juste d'être riche. Là. On parle d'avoir un pouvoir qui est extrêmement important.
1: Autour de la table, est-ce que vous avez déjà été tenté d'investir dans une première entrée en bourse?
2: Connaissant le monde minier avec les hauts et les bas qu'il connaît, puis tout ça, j'ai toujours fait attention de me tenir un peu loin de ça.
0: Dans le monde minier, c'est très volatile, les public offering.
1: À suivre, on va suivre ça. Ça va être spatial.
0: Ça va être spatial.

0: une berceuse par Lullaby Baxter Trio pour nous rappeler une chose, c'est qu'en 2025, il y a eu 176 000 femmes qui se sont prévalues d'un congé de maternité sur 370 000 naissances au Canada. Alors, dans une période inflationniste où les questions d'abordabilité sont sur toutes les tribunes et toutes les lèvres, sommes-nous dépendant d'un congé qui est équivalent au Canada? On voulait en parler avec notre correspondante à Vancouver, Anaïs Elbouchdaini. Bonjour.
1: Bonjour, Pierre-Yves.
0: Anaïs, c'est d'ailleurs votre dernière journée, d'après ce que je comprends, avant votre congé de maternité, bien mérité. Donc, êtes-vous fébrile de quitter?
1: Oui, puis ben c'est justement cette expérience personnelle qui a inspiré le reportage que j'ai écrit il y a quelques semaines déjà. Mm-hmm. Parce que, En fait, quand je suis tombée enceinte, j'ai toujours entendu au Canada on a un bon congé de maternité et je suis tombée de ma chaise, pas littéralement.
0: Vous êtes tombée enceinte et de votre chaise.
1: Exactement. Et je me suis dit mais ça se peut pas, c'est pas des montants suffisants. Après vous me direz que un deux chambres là, loyer mensuel moyen à Vancouver c'était 3 300 $ là, le mois dernier.
0: Oh,
1: c'est peut-être ce qui m'a donné un petit frisson.
0: Wow.
1: Mais j'ai écrit une publication Facebook dans un groupe de mamans où je leur ai dit écoutez, je suis journaliste mais également maman, est-ce que c'est moi qui hallucine ou le congé qu'on va recevoir les sommes en fait qu'on va recevoir sont pas suffisantes. Écoutez, j'ai reçu 50 témoignages en moins de 24 heures de mères qui m'ont dit s'être endettées, qui m'ont dit être retournées beaucoup plus tôt au travail ou qui ont dû rester à la maison parce que ça n'en valait pas la chandelle et qui ont découvert qu'elles avaient droit à aucun soutien parce qu'elles étaient travailleuses autonomes.
0: Donc, en Colombie-Britannique, comme dans le reste du Canada, on parle d'assurance-emploi. Nous, au Québec, depuis quelques années, on est habitué à notre système qui est dans son

0: autofinancés par des contributions. Mais dans le reste du Canada, c'est moindre.
1: Oui, puis c'est ça, ça vient vraiment de l'assurance emploi. On a des prestations de maternité et ça s'équivaut là, à ce qui se fait au Québec là, en termes de comment c'est séparé, mais c'est les sommes qui sont différentes. Donc, les prestations de maternité jusqu'à 15 semaines, ça c'est pour la personne qui a donné naissance. Et ensuite, il y a des prestations parentales jusqu'à 40 semaines. Elles peuvent être partagées entre les deux parents. Et dans les deux cas, ben on reçoit 55%, et c'est là où je suis tombée de ma chaise, 55% d'un salaire qui est plafonné à 69 000 $. On est très loin de ce que Elon Musk risque de gagner en bourse. Parce que si vous gagnez 100 000 $, 200 000, c'est quand même 55% de 69 000 que vous recevez. Donc, ça donne 729 $ par semaine. C'est aussi possible d'étendre ce congé-là à 18 mois. C'est récent, là, c'est sous le gouvernement Trudeau que ça a changé. Mais là, vous recevez 33% du 69 000 tout au long de ces 18 mois. C'est aussi un système qui demande qu'on ait travaillé 600 heures et ça exclut, comme je vous le mentionnais, les travailleuses, travailleurs autonomes qui n'ont pas contribué à l'assurance-emploi. Évidemment, vous allez me dire, il y a quand même des employeurs qui peuvent décider de verser une somme supplémentaire à leur discrétion pour venir là, augmenter ce salaire-là.
0: Au Québec, quand vous dites que les calculs sont semblables, le mécanisme, c'est quoi la différence qu'on a ici?
1: Ben, c'est ça. En 2006, vous l'avez dit, là, au Québec, c'est le régime québécois d'assurance parentale, le RQAP. Et le gouvernement a décidé de rapatrier ça du fédéral en 2006. Et ce qui change, c'est la somme, donc la somme plafond. En 2026, là, c'est 103 000 $ contre 69 000. Donc, on parle des pourcentages similaires, donc 55%, mais de ce 103 000 $. Donc, on a 18 semaines réservées à la personne qui donne naissance. Versus 15 semaines au Canada, 5 semaines réservées au père ou bon à la conjointe sur l'acte de naissance et 32 semaines au moins à partager entre les deux parents. Et il est considéré là, par tous les experts à qui j'ai consulté là, au Canada, beaucoup plus généreux, surtout pour les travailleurs autonomes.
0: Autour de la table, est-ce que vous avez bénéficié en plus de congés, disons, des employeurs dans vos situations?
2: Hélas.
3: Moi, j'ai eu une bonification là, de congé de paternité qui avait été ramené à mon salaire plein ou presque mon salaire plein pendant 5 semaines par mon employeur.
0: Mais le congé parental, est-ce que votre conjointe avait été balancé par son employeur?
3: Ça avait été le RQAP en entier.
0: RQAP? Après d'autres personnes, non?
4: Mais c'est sûr que je trouve ça intéressant d'entendre parler de ça parce que moi, c'est dans mes projets d'avoir des enfants. Fait que c'est sûr que je suis alerte à ça. Puis, je trouve ça tellement décevant de voir que partout ailleurs au Canada, ils n'ont pas ce dont on peut bénéficier ici, qui malgré tout, parfois est limitatif pour certaines familles, pour certaines femmes, parce que il reste qu'on bâtit un budget en fonction de nos salaires. Là, on a un enfant qui arrive. Évidemment, ça chamboule beaucoup de choses. Mais là, si on n'est plus capable de se payer son loyer à cause de ça, ben il y a une problématique qui est là quand même, là.
0: Vous avez dit d'ailleurs, Anaïs, que des gens qui retournaient, qui restaient à la maison, ou retournaient travailler, mais ça a des conséquences importantes, là, parce qu'il y a des choix après ça qui déboulent, là, ça.
1: Ben, tout à fait, c'est ça. Il y a des personnes qui m'ont dit qu'il y a ce système qui s'appelle clawback. En anglais, là, c'est la récupération des prestations de congés de maternité par les employeurs. Donc, si elles ne reviennent pas au travail ou qu'elles ne restent pas, par exemple, un minimum de 6 mois ou d'un an, ben, elles se font reprendre le pourcentage que l'employeur a payé. Et c'est ça, là, il y a les problèmes connexes de garderie. Encore une fois, dans le reste du Canada, il faut se rappeler qu'on n'a pas nécessairement les garderies subventionnées à 10 $, même si au Québec, ça peut parfois aussi être un enjeu d'y avoir accès. Mais on parle de femmes qui m'ont dit qu'elles payent 3 000 $ par mois pour faire garder leurs enfants. Donc, entre ça et retourner au travail, ben, c'est souvent la mère qui va retarder son retour à l'emploi pour s'occuper de son enfant. Et ça veut dire quoi? Ben, moins d'années à cotiser à son régime de pension, par exemple. C'est un sacrifice financier qui aggrave l'écart de pension là, de 17% entre les hommes et les femmes au Canada. Et même les mères dans les métropoles sont davantage pénalisées. Il y a une professeure de comptabilité à l'Université de Carleton, Oriane Couchou, à qui j'ai parlé. Et elle, c'est super intéressant. Elle me disait, moi, avant, là, j'étudiais d'autres sujets là, complètement différents, mais depuis que je suis devenue mère, je me suis rendue compte qu'il y avait plein de dépenses invisibles et c'est l'essentiel de sa recherche en ce moment. Elle a découvert que les mères sont souvent chargées d'achats quotidiens pour les enfants qu'elles vont absorber sans en parler nécessairement aux conjoints. Donc, des dépenses invisibles. Pourquoi? Ben parce qu'elles ont l'impression que qu'être une bonne maman, ça devrait pas compter. Mais ça, dans un contexte d'inflation surtout, ça s'accumule.

0: en plus avec un salaire bon qui vient qui est un peu assuré. Donc elle, ce qu'elle disait, c'est qu'il faut être plus transparent là, dans le couple pour partager ces dépenses-là.
1: Anaïs El-Boujdaini, merci de ce témoignage et de cette enquête qui vous prépare à la réalité financière. Est-ce que vous avez été tenté de changer de province?
0: Je vous avoue, je suis originaire de Gatineau, puis j'ai de la famille là-bas. Je me suis dit peut-être que ça vaudrait la peine le déménagement pour toucher. Mais bon, il faut aussi contribuer là, au régime du Québec, ce que j'ai pas fait depuis quelques années.
1: Et aussi développer au Canada la création de contribuables. Merci beaucoup. On vous garde avec nous.

0: C'est une femme d'affaires qui carbure aux mille projets. Sa carrière a commencé dans le milieu de la danse. Aujourd'hui, elle a plusieurs chapeaux, animatrice, créatrice de contenu. Et c'est l'entrepreneur derrière la ligne de maillots de bain et de vêtements Nana The Brand. On la reçoit en studio, Marina Bastarache. Bonjour.
1: Salut, merci de me recevoir.
0: Ça fait plaisir. Donc, vous avez fondé une marque de maillots en 2019. Et quand on fonde une marque de maillots, est-ce que c'est juste une idée lancée ou dire faut sortir 50 000 pour produire ça?
1: Ça part avec beaucoup de naïveté. Comme plusieurs entrepreneurs, ça part aussi de quelqu'un qui m'a tendu la main en me disant, moi je fais des lignes pour les Ricardo de ce monde, les Véro de ce monde, et je vois quelque chose en toi, qu'est-ce que t'aimes porter? Puis à cette époque-là, ben, je voyageais beaucoup, donc j'ai dit, ben moi, je suis tout le temps en costume de bain, moi j'aime ça être sur la plage, vraiment.
0: Parti d'une passion.
1: C'est parti d'une passion, mais c'est parti aussi de un homme d'affaires qui, lui, a le contrôle pendant que moi, je suis plus le visage de.
0: OK, et là, ça m'a pas plu. Ah, donc, en amont, il y a une personne qui décide, vous avez le brand ou la marque
1: c'est
0: pour
1: ça.
0: Qu'on parte ça. Il y a un investisseur qui contrôle. Et vous, vous dites, moi, je suis juste l'égérie.
1: Ben, c'est pas que d'être juste l'égérie, c'est pas correct. C'est plus qu'à un moment donné, je me suis mis à poser des questions. Est-ce qu'on fait travailler des enfants, nous autres, dans nos usines? Qu'est-ce qui se passe?
0: Bonne
1: et là,
0: question.
1: Ce qu'on me disait, c'est tout ce qui concerne la production, c'est privé, tu sais, c'est dans notre entreprise, ça te concerne pas. Mais
0: oh.
1: Ben là, moi, j'avais beaucoup de difficultés à signer quelque chose, ne sachant pas si c'était éthique. Qu'est-ce que
0: bravo.
1: Je faisais? Fait que c'est là que j'ai pris les rênes de ça, avec encore une fois beaucoup de naïveté, et que la montagne russe a débuté.
0: Est-ce que vous avez racheté l'investisseur?
1: C'est pas que je l'ai racheté parce que le nom m'appartenait, c'est plus que j'ai terminé mes contrats en bonne et due forme.
0: Dans votre modèle d'affaires, vous êtes aussi le visage. Si on va sur Internet, évidemment, juste pour les maillots féminins, vous ne faites pas le modèle masculin.
1: Non.
0: Mais justement, d'être le visage, est-ce que c'est une stratégie de coût ou c'est une stratégie de valorisation de la marque?
1: Au départ, c'est surtout parce que engager des mannequins, ça coûte cher. Puis quand tu commences, t'as pas d'argent. T'sais? Fait que je me suis dit, bon, ben je vais être le mannequin moi-même. Je vais économiser des sous de cette façon-là. Mais ça vient aussi avec du risque parce que je vieillis, mais est-ce que la marque, elle veut vieillir avec moi ou la marque veut rester plus jeune? Fait qu'il y a comme un couteau à double tranchant.
0: D'ailleurs, on vous écoute.
2: C'est l'été, car il neige pas dans mon cœur. Oui! La collection Summer vient de débarquer chez Nana The Brand. Pour mes habitués, je porte le haut Florence, qui est un genre de top de sport très apprécié avec bretelles ajustables, et la fabuleuse culotte Florence qui est arrivée l'été passé, que vous adorez.
0: On est dans une autre époque où est-ce que, dans le fond, la propriétaire fait la promotion dans le maillot qu'elle porte elle-même sur les vidéos. Faire une promotion comme celle-là, qu'est-ce que ça apporte comme avantage d'être directement comme ça?
1: Ben, c'est le fun parce qu'on a un accès direct avec notre clientèle, qu'elles aient des questions, leurs réactions, ils aiment la couleur, ils aiment le modèle. Fait que ça amène beaucoup de richesse, je trouve, à une entreprise. Puis après ça, ben, étant donné que je suis le visage de la marque, ben, je me dois de pas juste prendre une photo, mais de parler à mon monde. Je pense que cette connexion-là apporte

0: beaucoup à la marque, effectivement. Puis je le vois dans mes statistiques, là, quand je fais des contenus moi-même versus des créatrices de contenu que j'engage, il y a un impact qui est là.
1: Donc, la meilleure créatrice de contenu pour vos produits, c'est vous-même?
0: Malheureusement, j'ai bien peur que oui.
1: Mais est-ce qu'on ajuste parfois sa collection? On dit, bon, là, j'ai eu 8 commentaires là-dessus.
0: Oui.
1: Je vais changer de couleur. J'annule telle production. Je vais en produire encore, mais je change la couleur.
0: Moi, il y a des modèles ou des items qui ont été parmi mes best-sellers en 8 ans, là, que moi, je voulais pas qu'ils voient le jour. Je me disais, ça, c'est laid, j'aime pas ça. Et toutes mes filles autour de la table me disaient, oh, non, c'est tellement beau, faut le faire. Puis là, je me disais, OK, à un moment donné, 9 contre 1, ben, je vais leur faire confiance. Et ça fait partie de mes produits que j'ai le mieux vendu. Fait que ça veut pas dire que j'ai la vérité absolue. C'est plus que c'est un travail d'équipe. Et moi, j'aime ça justement poser des questions à autant mes amis, les filles qui travaillent avec moi. J'en ai qui ont 18 ans, j'en ai qui ont 50 ans. Tu sais, c'est un bel éventail justement pour aller tester. Qu'est-ce que tu penses de ce modèle-là? Tu sais, fait que je vais vraiment dans cette optique-là d'équipe, de femmes qui se partagent leur savoir.
1: Vous dites, j'ai lancé avec beaucoup de naïveté. Si c'était à refaire, quel genre de conseils vous donneriez à Marina d'avant, de 2019?
0: Ben des affaires, une des grandes erreurs que j'ai fait, c'est de vouloir un bureau puis qu'il soit beau dès le départ.
1: Ça sert à rien, c'est des coûts fixes.
0: Ça sert à rien, c'est des coûts fixes, effectivement. Mais tu dis, ah bon, c'est pas grave. Non, c'est grave. Parfois, ça a un impact qui dure très longtemps. Fait que ça, c'est une des erreurs que je ferais pas. Et après ça, ce serait de mieux gérer mon inventaire.
1: Ah oui, d'en avoir moins?
0: Non, d'en avoir plus. Alors, quand ça vend bien... On continue là-dedans. On n'attend pas.
1: Et ce qui est drôle, c'est qu'elle dit, ah, faut pas mettre de coûts fixes au départ. Et poup, j'apprends. Je l'ai appris dans la recherche parce que j'étais pas au courant qu'on avait une collègue, Paul-Antoine. Nous, on est CPA. Mais vous avez étudié en comptabilité.
0: J'ai mon bac en comptabilité et je rentrais pour faire mon CPA quand j'ai annulé tout ça.
1: Donc, vous en alliez dans notre ligue.
0: Oui.
1: Et vous aviez, avant ça, été danseuse, animatrice. Qu'est-ce qui a motivé cette divergence, cette folie de venir de notre côté obscur de la force comptable?
0: En fait, j'ai toujours aimé les mathématiques. Encore aujourd'hui, tu sais, c'est le running gag avec mon conjoint. Moi, je suis une fille de fichiers Excel. C'est là où je me porte bien. Fait que j'ai toujours aimé la mathématique. J'ai étudié pour être comptable parce que je me disais, ah, moi, mes parents ont eu des problèmes financiers quand j'étais jeune. Moi, je vais pas manquer de rien. Je vais avoir un métier que on va en avoir besoin toute notre vie. Je manquerai pas de job. Donc, c'est vraiment pour me sécuriser que je faisais ça. Ouais. Mais malheureusement, je suis désolée de vous annoncer que je n'aime pas la comptabilité, même si j'ai un bac en comptabilité.
1: Non, mais regardez,
2: l'entrepreneuriat, puis la comptabilité, c'est pas si loin que ça.
0: Effectivement.
1: Derrière chaque grand entrepreneur, il y a un comptable qui se cache.
2: Plus.
1: Alors, vous avez les deux. Vous êtes une fille de projet. Ouais. Pourquoi est-ce important pour vous de pas mettre tous vos œufs dans le même panier? Parce que là, vous avez marque de maillot, vous animez un peu, vous avez fait de la danse, vous avez fait même une série web sur une maison que vous étiez en train de construire. On dirait que vous êtes partout. Est-ce que c'est une stratégie de diversification?
0: Oui, ben c'est très important pour moi de pour me sécuriser justement de dire ben j'ai une compagnie aussi en immobilier, j'ai une compagnie qui c'est les vêtements et les maillots Nana de Brand parce que je me dis c'est inévitable que dans une carrière d'entrepreneur qu'il y ait des moments où il y ait un creux ou que ça aille moins bien. Mais heureusement en me diversifiant de cette façon-là, ben je protège un peu qu'est-ce que j'ai. Même si j'en perds d'un côté, peut-être je vais en gagner de l'autre puis au final ça va s'équilibrer.
1: Est-ce que ça vous est déjà arrivé dans votre carrière de dire OK, là cette année là, chérie, j'ai un creux. Et un creux de genre 6 mois, puis vous dites, est-ce que je me redéfinis? Est-ce que c'est arrivé ce moment-là?
0: J'ai eu une longue pause dans Another Brand suite à la pandémie où je me suis dit, OK, ben là, tout ce que je fais, c'est je prends toutes mes économies puis je les mets dans l'entreprise. Mais à un moment donné, ça va-tu me revenir, cette affaire-là? Là? Tu sais, vraiment, j'ai pris des prêts où j'ai mis ma maison en arrière de tout ça.
1: Excusez-moi, j'ai mal au cœur.
0: Ouais.
2: C'est parce que l'entreprise ralentissait ou parce qu'il fallait augmenter la production?
0: J'avais des problèmes de cash flow. Dans mon cash flow, il me manquait de liquidité, en fait. Et on essayait de grandir en même temps parce que parfois, on manque de liquidité, mais on le sait qu'il faut grandir parce qu'il y a une opportunité qui est là. Mais pour ça, faut être capable de subvenir aux besoins de l'entreprise.
2: Ouais.
0: Mais quand t'es rendu que t'es dans, on parle de centaines de milliers de dollars que tu mets là-dedans, tu dis, ben là, où est-ce que je m'arrête? Ouais.
1: C'est là. Ça, parce qu'à un moment donné, c'est que les bons comptables, même le comptable en vous, de se dire, ça prend un rendement sur capital investi et ça arrive quand?
0: C'est ça. Tu sais, je veux bien attendre une année, deux années, mais à un moment donné, il faut que je vois justement à long terme que ça va remonter, qu'à un moment donné, ça va revenir dans le plus, qu'à un moment donné, peut-être, je vais pouvoir retirer cet argent-là et le remettre dans mes poches. Et peut-être même qu'à un moment donné, je vais pouvoir gagner de l'argent avec cette entreprise-là. Mais c'est pas ça s'est pas fait en claquant des doigts, là, tout
1: donc,
0: ça.
1: Depuis quelques années, on peut pas dire, dans le fond, vous pouvez pas dire, hey, je suis entrepreneur de maillot de bain et c'est ça qui paie ma maison.
0: Pas du tout.
1: Donc, c'est un projet à long terme.
0: C'est un projet à long terme.
1: Quand vous étiez jeune, genre d'éducation financière que vous aviez, c'était comment? C'était quoi? Parce que de la danse, moi, dans ma tête, les gens qui s'en vont dans la danse, c'est les gens qui ont la chance d'avoir des parents qui leur disent, vas-y, fais tes rêves.

0: 12 ans, je travaillais déjà.
1: Vous avez fait ça, tonde de pelouse, gazinage, tout ça?
0: Dans mon petit quartier, j'envoyais mes petits papiers là, dans les boîtes aux lettres. Là. C'est ça que je faisais. Fait que très jeune, j'ai goûté à... OK, ben si je me mets à travailler, si je sors de la maison, que je mets un effort dans quelque chose, j'ai des sous et je peux me permettre de m'acheter quelque chose que j'aime.
1: Mais la mini-fureur, c'était-tu assez payant pour non?
0: Ouais, ça, c'est mes premiers sous gagnés à la mini-fureur quand j'avais 9 ans. Mais en fait, ça a servi à m'acheter des vêtements pour
1: votre
0: l'école.
1: Carrière. Donc, ça vous a forcé à dépenser.
0: C'est
1: pour
0: ça.
1: Votre
0: c'est ça.
1: Vous avez gagné vos premiers dollars, mais après ça, la femme d'affaires qui fait de la danse, qui s'investit, ouais. qui devient une créatrice de contenu, quand elle a sa gestion financière à elle, est-ce qu'elle a des contradictions?
0: Ah, ben moi, je dis toujours que je suis une grande femme pleine de contradictions. Tu sais, je vais être très économe sur certains trucs, voire trop économe. Et sur d'autres, je me pose pas la question. Tu sais, par exemple, moi, un brocoli à 8 $, je trouve ça trop cher, je vais pas acheter ça à l'épicerie. On va changer de menu. Par contre, si je décide de partir en Italie, ben ça coûtera qu'est-ce que ça coûtera. Tu sais, je suis vraiment pleine de contradictions.
1: Pour l'entendre, vous avez une alter ego
2: avec un voyage en Italie.
0: Mais c'est vrai.
1: Pour l'entendre, on a le même problème que vous. Tu sais, il va couper sur le vin, mais il va changer de voiture plus souvent que prévu.
2: Okay. Oui, non, c'est ça. Chacun ses petits problèmes.
0: Exactement.
1: Peut-être que vous ne vouliez pas vous révéler, Paul-Antoine, mais c'est fait. Le Québec le sait maintenant, le Canada. Paul-Antoine aime changer de voiture. Et si je vous donne en terminant 5 000 qu'est-ce que vous faites en premier avec ça?
0: Ah, je suis plate, je l'investis.
1: Ou dans SpaceX?
0: Absolument pas. Non, mais j'ai un conseiller financier qui est fabuleux, qui m'aide à gérer mon argent, étant donné qu'en ce moment, j'ai pas de besoin réel au niveau monétaire. T'sais, j'attends pas pour rénover ma cuisine, par exemple. Ben là, tout de suite, j'y enverrai cet argent-là puis je dirais « let's go ».
1: J'aime ça, après presque animer l'émission sauf qui peut avec un commentaire comme celui-là. Marina Bastarache, merci d'avoir été des nôtres aujourd'hui.
0: Merci.
1: On rappelle qu'on vous verra dès le 9 juillet. 9 juin, mon Dieu. On vous verra dès le 9 juin dans la série documentaire « C'est pour quand les enfants? » Donc, mm-hmm. C'est une excellente question. D'ailleurs, Anaïs nous regarde. « C'est pour quand? » Je sais pas, mais pense-y comme faut avec ton financement. Et ça va être disponible sur tout.tv. Et on peut aussi vous entendre dans la balado Pyjama Party ou Party Pyjama plutôt.
0: Party Pyjama.
1: C'est-tu payant, ça?
0: C'est pas payant, mais c'est le fun.
1: Mais c'est plaisant, avec Maxime Gibault.
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0: Ils sont dans nos téléphones cellulaires, nos voitures électriques et dans des centres de données nécessaires à l'intelligence artificielle. C'est simple, les minéraux critiques ou métaux critiques sont partout. Ces dernières années, une véritable course s'est accélérée entre les pays et le Canada en parle de plus en plus. On voulait savoir pourquoi c'est important, qu'est-ce que ça représentait. Alors, on a demandé évidemment à notre ami Serge Perrault, président de l'Ordre des géologues du Québec, de venir nous voir. Bonjour.
1: Bonjour.
0: Directement de Val-d'Or à chaque fois, une descente à Montréal. Vraiment, avec nos nids de poule, on vous remercie de faire le chemin. Pourquoi les minéraux ou les métaux critiques sont le sujet de l'heure au Canada?
1: La raison est que la Chine contrôle de la production à la transformation 11 de ces minéraux ou métaux critiques qui entrent dans la fabrication d'armement, à haute technologie, les énergies vertes. Donc, dans toutes les sphères dans lesquelles on voit les campagnes, où est-ce qu'on voit l'économie mondiale se diriger. Donc, ça fait en sorte que le Canada s'est positionné, pas parce que le Canada en a de besoin, parce que le Canada a des ressources.
0: On a des ressources. D'ailleurs, Anaïs, c'est un sujet qui vous parle. Vous avez déjà couvert le sujet. Est-ce qu'à Vancouver, vous n'entendez parler aussi des minéraux critiques?
2: Ah, mais énormément. Puis Vancouver, la Colombie-Britannique, c'est un des endroits où les entreprises minières viennent s'enregistrer. On sait qu'on en a beaucoup. Là, on est le premier producteur de cuivre. Mais c'est un peu compliqué, je vous avouerai. C'est pas ma spécialité. Donc, de s'y retrouver entre ce qui est un potentiel de minéraux critiques, entre une réserve, une ressource, c'est un peu confus. Mais
0: c'est pas grave. On a Serge Perrault pour ça, justement.

0: Et c'est qui domine le marché dans le monde des minéraux critiques?
1: Ça dépend lesquels. Si on regarde le niobium, ben le niobium qui est utilisé dans les ferro alliages de haute technologie, le Brésil contrôle 90 % de la production et 8 % est le Québec.
0: Et est-ce qu'il y a des métaux qui sont des substituts dans ces affaires-là? T'sais, quand un pays a trop de domination, est-ce qu'on dit on va prendre autre chose?
1: Ouais, la recherche fait en sorte qu'on va toujours chercher, on va mettre des métallurgistes, des chimistes à essayer de trouver des substituts. Mais certains métaux, il n'y en a pas. Il y a pas de dose substitut. Ils sont vraiment particuliers. Et la Chine occupe une position dominante. Pourquoi? Parce que dans les années 90, les Occidentaux, on a délaissé certaines activités très polluantes, entre autres les terres rares. Et la Chine en a fait un bastion. Après ça, vraiment développé son industrie sidérurgique. Ils ont dit, ben là, il faut migrer vers quelque chose qui va plus se rapporter.
0: Oh, mais aidez-nous, simple néophyte, oui. Une terre rare. Là.
1: C'est quoi, ça? On va y arriver. Donc, on y arrive. Les terres rares sont pas rares, mais ils ont ce nom-là. C'est 15 éléments chimiques qui sont ce qu'on appelle les lanthanides. Ils sont souvent dans le tableau périodique, on les met en bas. Là.
0: On les met en secondaire, qu'on oublie.
1: Exactement. Donc, c'est ce que j'appelle les miomiums.
0: Okay.
1: Donc, le cérium, il y a le lanthane, le néodyme, le samarium, le gadolinium, le terbium, le lutécium, l'ophmium. En tout cas, il y en a 15 comme ça.
0: Un vrai poème, finalement.
1: Oui, oui, c'est ça. Pour ça moi, j'aime bien les appeler les miomiums. Et ces éléments-là, de ce nombre-là, il y en a à peu près 3-4 qui sont vraiment qui ont une valeur ajoutée dans l'économie. Le néodyme, praséodyme, parce que ces deux-là, on les rentre dans les super aimants, au fer et barre. Le terbium, dysprosium, dans des applications qui viennent doper, si on veut, toutes sortes d'applications au niveau des aimants, mais aussi dans l'électronique. Et les autres, qui sont l'antane, cérium, ben c'est des terres rares où il n'y a pas de valeur ajoutée. La Chine domine totalement le marché. Mais on va les retrouver dans toutes sortes d'utilisations. Souvent, les couleurs qu'on voit dans nos écrans cathodiques, ben c'est souvent la présence de traces de terres rares qui va permettre de faire les différentes couleurs.
0: Quand le gouvernement me dit « ça, c'était des minéraux critiques », et ça, c'est stratégique, pouvez-vous nous expliquer rapidement c'est quoi la différence?
1: En fait, un minéral critique, c'est si du jour au lendemain, mon approvisionnement arrête, mon industrie que j'ai arrête.
0: S'effondre.
1: Donc, je prends un exemple bien connu au Québec, la fonderie Horn.
0: Ah oui?
1: Le Québec... À l'origine de la fonderie, elle s'alimentait au Québec, en dessous, à la mine Horn. Dans les années 80, il a commencé à avoir moins de cuivre produit au Québec. Et aujourd'hui, plus de 90% du cuivre est importé. Donc, du jour au lendemain, on a plus d'une source. Mais si jamais on est en guerre puis que les routes maritimes viennent à être coupées, ben le cuivre, il va en manquer. Là. Il va falloir dire oui. Donc, là, il y a une paralysie de notre usine. Si les métaux stratégiques, c'est des métaux qui sont liés à des politiques énergétiques. Des politiques que le gouvernement va mettre en place pour dire, ben la transition verte, voici, j'ai besoin de cuivre, j'ai besoin de tel élément, le lithium et autres, et dans lequel... Même si, à quelque part, on ferme mon robinet, je peux toujours m'approvisionner ailleurs pour m'alimenter.
0: C'est
1: stratégique pour nous, mais il y a toujours un autre marché qui est disponible.
0: On parle de 34 minéraux critiques ou métaux critiques au Canada. C'est où les gisements principaux? Est-ce que le Québec, on est un leader là-dedans ou pas du tout?
1: Ben, le Québec est la première province à avoir publié sa stratégie sur les MCS, qu'on appelle les métaux critiques stratégiques. C'est la première province. Et puis, qui ont amené le pas. Le fédéral est arrivé un an et demi plus tard. Puis, à cette heure, toutes les provinces canadiennes, sauf l'île du Prince-Édouard, pas grand ressource à part des patates à l'île, et du homard. Donc, ce qui fait en sorte que toutes les provinces ont plus ou moins sa stratégie. Là.
0: Avant l'exploitation, il y a l'exploration. Et ça veut dire investissement, argent,
1: tout à fait.
0: Temps, actions accréditées, déductions.
1: C'est ça, oui.
0: Pourquoi c'est long comme ça?
1: Ouais, la recherche est longue parce qu'il faut, du moment qu'on trouve un indice à surface, il faut savoir combien grand qui, quel volume qu'on a. Donc, il faut faire des campagnes de forage. Ça prend, aujourd'hui, avec l'accepté social, ben, il faut avoir des permis, il faut beaucoup de temps de discussion avec les communautés afin que le projet soit accepté. Donc, l'exploration prend un certain temps. Mais après ça, quand on arrive à le mettre en valeur, là, ça prend beaucoup de capitaux. Et comme il y a une très belle courbe dans le monde minier, c'est très rentable quand on fait l'exploration. On trouve une mine, là, tout le monde, le prix de l'action monte. Mais quand s'agit de mettre de l'argent pour développer la mine, là, le prix de l'action baisse, puis là, on cherche des capitaux pour financer la mine. Et souvent, il y a bien des gens qui meurent dans cette descente-là, parce que souvent, ils ne réussissent pas à aller lever les capitaux qu'il faut.
0: Au niveau des minéraux critiques, on parle, est-ce que c'est une ruée? Est-ce qu'on pourrait comparer ça à la ruée vers l'or? Ou...
1: Non, c'est pas vraiment une ruée. En fait, on en parle beaucoup, mais c'est depuis à peu près 2010 qu'on entend parler de ça. La Chine, pas la Chine, mais plutôt les États-Unis, l'Europe, l'Union européenne, fait depuis 2010 qu'ils ont établi des listes de minéraux critiques stratégiques parce que les États-Unis, il y a 11 métaux dans lesquels ils dépendent de 100% des approvisionnements chinoises. Donc, on peut s'imaginer, la Chine décide de couper le robinet, il y a des grosses problématiques.
0: En terminant, nous, comme particuliers, pourquoi ça devrait nous intéresser, nous passionner, ce sujet-là?
1: Parce que si on est dans notre environnement quotidien, ils sont tout partout, on a juste gardé nos iPhones, ça. Et la journée que quand un pays contrôle comme les terres rares, la Chine contrôle ça, puis qui décide de mettre des quotas à l'exportation et de limiter les choses, ben les prix vont monter. Et nécessairement, ça a un impact sur le prix de votre iPhone.
0: Ah, il y a des adolescents de 14 ans qui viennent d'avoir notre attention. Donc, dans le fond, vous dites, si on gère mal ça, nos outils technologiques vont nous coûter une fortune.
1: Exactement.
0: Serge Perrault, président de l'Ordre des géologues du Québec, toujours un plaisir.
1: Va
0: se trouver une autre raison de vous inviter.
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0: Marc-André Comanès cherche des sources de financement présentement avec l'enfant qui vient. Vous allez nous parler justement d'un programme qui existe depuis 2 ans, le régime canadien de soins dentaires, qui est accessible à tous les Canadiens sous certaines restrictions, évidemment. Et vous êtes évidemment chef du bureau Affaires, Économie à l'actualité et auteur de l'infolettre de l'Or et Cendre. La première question que j'ai, c'est, il y a plus que 6,6 millions de personnes qui sont inscrites au programme. Est-ce que ce sont des bonnes statistiques pour le moment?
3: Quand même, parce que c'est déjà le double de ce qu'on avait l'an dernier. Donc, visiblement, le programme réussit à se faire connaître et les gens s'y sont inscrits. Un rappel pour les gens qui nous écoutent, le régime canadien de soins dentaires est offert, vous l'avez dit, à tous les Canadiens qui répondent à certains critères. Le premier, c'est de ne pas avoir accès à une assurance privée via son employeur, via son conjoint ou via son institution d'enseignement.
0: Donc, son conjoint. Si on a un conjoint qui a un travail avec une assurance familiale potentielle, on est obligé d'embarquer.
3: Exactement. On ne peut pas souscrire au régime canadien d'assurance dentaire. Et le deuxième critère, qui est un énorme frein pour bien des gens, ça va être le revenu familial net ajusté, qui doit être de 90 000 $ et moins. Rapidement, le revenu familial net ajusté, c'est le revenu net, moins les revenus reçus de la PUJ, donc la prestation universelle pour garde d'enfants qui commence à disparaître, ainsi que les revenus qui proviennent du REEI, donc le régime enregistré d'épargne invalidité. Ce qui est particulier aussi, c'est que le régime canadien de soins dentaires établit des tarifs pour certains actes posés par les dentistes. Par exemple, ils vont dire c'est tel montant pour un traitement de canal, c'est tel montant pour un carie et un plombage. Et le régime va rembourser un certain pourcentage de ce tarif-là que eux ont établi, qui n'est pas nécessairement celui facturé par les dentistes. Le pourcentage varie selon le revenu. Donc, si vous avez un revenu de moins de 70 000, le régime canadien couvre à 100% le tarif que eux ont établi. Et sinon, si vous avez un revenu de entre 80 et 90 000, ça va être 40%.
0: Puis vous parlez du revenu net, donc la ligne 23 600 au fédéral, ligne qui excite pour Antoine et moi, parce que c'est après déduction REER.
3: Oui.
0: Et c'est l'IAP. Et donc...
4: Il y a une petite planif possible.
0: Il y a une planif possible. On est une mère qui va accoucher prochainement et qu'on pourrait avoir accès à ça si notre employeur ne fournit pas de régime. On pourrait cotiser notre REER pour tomber du côté familial sous les 90 000.
3: Sous les 90 000. Donc, il y a une stratégie qui est possible de mettre en place. Cela dit, je le mentionnais tantôt, le régime établit eux-mêmes leurs propres tarifs qui sont souvent différents de ceux facturés par les dentistes. Donc, la réalité, c'est que même si, avec une planification vraiment extrême, vous parvenez à tomber sous la barre des 70 000 et avoir droit, en théorie, à 100% de couverture, mais si le dentiste facture plus cher que le tarif établi par le régime, vous allez devoir payer la différence de votre poche.
0: Et une question là-dessus, une fois qu'on est admissible, on est heureux, on est inscrit, et mon revenu augmente, je dépasse le plafond. Est-ce que du jour au lendemain, le jour que je fais ma déclaration de revenus, je perds mon avantage?
3: En fait, c'est ça. Le gouvernement le sait, une situation familiale peut évoluer, ça peut être les revenus qui augmentent, ou encore vous pouvez avoir accès à un régime d'assurance privée via un nouvel employeur ou celui de votre conjoint ou conjointe. Et c'est pour ça qu'il faut se réinscrire, renouveler l'inscription à chaque année, sinon on est automatiquement désinscrit du régime canadien de soins dentaires.

0: Ah, et là, message d'intérêt public pour les personnes qui nous écoutent en ce moment et qui bénéficient du régime canadien. La date pour se réinscrire est le 1er juin. Donc, n'attendez pas pour le faire, ça se fait en ligne. Et si vous ne renouvelez pas votre adhésion, vous allez être automatiquement désinscrit en date du 30 juin.
1: Donc, une fois qu'on dit ça, est-ce que les dentistes adhèrent au programme?
0: Oui, on s'en rappelle au début, au lancement du programme, il y a eu beaucoup d'articles, beaucoup de nouvelles, de bulletins de nouvelles qui parlaient du fait qu'il y avait somme toute peu de dentistes qui participaient au programme. Et ça, c'est quand même une des bonnes nouvelles. Au pays, en ce moment, il y a plus de 24 000 dentistes, 2 000 denturologistes et 1 500 hygiénistes indépendantes qui acceptent les patients qui sont couverts par l'assurance fédérale. Si on regarde le cas du Québec, on parle de 4 700 dentistes. Ça, c'est 87 % des dentistes qui sont membres de l'Ordre. Du côté des denturologistes, c'est encore plus élevé à 95 %. Et si on regarde du côté de l'Ontario, bien, c'est encore mieux. 95 % des dentistes participent au régime canadien d'assurance dentaire. Cela dit, dépendamment de l'endroit où vous habitez au pays, il peut encore être difficile de trouver un dentiste qui participe.
1: Comme c'est, on s'approche la fin de la saison, Marc-André, on sait que vous suivez les recours collectifs avec beaucoup d'attention. Est-ce qu'en rafale, on peut avoir un résumé de ce qui s'en vient et ce qu'il ne faut pas oublier?
0: Mais il y a 4 grosses actions collectives à surveiller au Québec et au Canada en ce moment. La première, qui est vraiment importante parce que l'indemnité est massive, c'est l'action collective contre les compagnies de tabac. Ce que les gens oublient souvent, par contre, c'est qu'il y a 2 façons de réclamer une indemnité. Il y a l'action collective au Québec, qui est vraiment destinée uniquement aux résidents du Québec. On parle d'un montant qui peut aller jusqu'à 100 000 $ si vous avez souffert d'un cancer, sinon 30 000 cancer de la gorge ou cancer du poumon, sinon 30 000 $ dans le cas d'emphysème MPOC. Mais il y a également un plan d'indemnisation canadien auquel vous pouvez faire une réclamation si vous habitez en dehors du Québec ou même si vous habitez au Québec, si les dates pour l'action collective québécoise ne fonctionnent pas avec votre cas à vous, avec le cas de vos parents, mais vous pouvez faire une réclamation dans le cadre de ce régime-là. Donc, allez regarder, on en a beaucoup moins parlé au Québec, c'est le plan d'indemnisation des réclamants pan-canadiens. Sinon, une autre action collective dont on a très peu parlé et qui est importante à mes yeux. En ce moment, il y a un montant de 20 millions de $ à distribuer au Québec pour les gens qui ont développé une dépendance aux opioïdes après avoir consommé des opioïdes prescrits par leur médecin. La date de réclamation arrive rapidement, c'est le 31 juillet. Dans ce cas-ci, la réclamation peut également être faite par les proches d'une personne qui est décédée des suites d'une dépendance aux opioïdes. Et sinon, un petit nanan, les gens aiment toujours ça, une action collective pour laquelle on peut réclamer sans aucune pièce justificative, un montant qui peut aller jusqu'à 100 $, c'est l'action collective contre les cartes prépayées Visa, Mastercard, American Express vendues sous le nom de Vanilla ou encore le cadeau parfait.
1: Sans preuve.
0: Donc, tout ce que vous avez à dire, c'est que vous avez acheter une carte cadeau entre le 9 mai 2019 et le 11 février 2026. Évidemment, vous devez avoir acheté une carte cadeau, mais il n'y a pas de preuve à faire. Vous devez simplement déclarer solennellement que c'est votre cas.
1: Et en terminant, 23andMe, c'est quoi ça?
0: 23andMe, donc c'est l'entreprise qui permet d'obtenir une analyse de votre ADN. Il y a eu une fuite de données de ce côté-là. C'est une action collective pour l'ensemble du Canada. Et il est possible de réclamer plus de 2500 $. La date limite est le 25 juin. Donc, allez voir ça si ça vous concerne.
1: C'est à noter pour faire de l'argent. Alors, c'est déjà tout pour nous cette semaine. Merci à nos invités. Marc-André Sabourin, la journaliste à Vancouver, Anaïs Edboudjani, Serge Perrault et Marina Bastarache. Merci à l'équipe, à la technique, Antoine Babin, à la recherche, Mathis Harvey et Paul-Antoine Jeté, adjointe à la réalisation, Florence Thil-Descombes, à la réalisation, Esther Pilon. Ici Pierre-Yves McSween. Que ça vous tente ou non d'investir dans un premier appel public à l'épargne dans SpaceX, peu importe, on sera là la semaine prochaine et d'ici là, sauf qui.

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6: Bonsoir, ici Rebecca Kwan. Voici les informations. Le Canada et des dizaines d'autres pays sont la cible d'une nouvelle offensive tarifaire de la part des États-Unis. L'administration Trump se défend en affirmant que ses droits de douane sont une mesure pour contrer le travail forcé. Valérie Michaela-Bain est à Washington.
7: Pour contourner la décision de la Cour suprême qui a invalidé ces tarifs réciproques en février, le président Donald Trump s'appuie sur une loi sur le commerce datant de 1974 et se justifie en affirmant que certains de ses partenaires commerciaux n'en font pas assez pour contrôler l'importation de biens qui sont issus du travail forcé. Son gouvernement propose donc d'imposer des tarifs de 10 % à des pays comme le Canada, le Mexique et l'Union européenne qui ont une législation pour contrer le travail forcé mais qui ne la font pas appliquer, et des tarifs de 12,5 % à la Chine, l'Inde et le Japon, par exemple, qui ne disposent d'aucune législation à cet égard. La Chine a déclaré qu'elle s'oppose unilatéralement à toute forme de tarif et réfute d'ailleurs le recours au travail forcé sur son territoire. L'Union européenne, pour sa part, a qualifié ces tarifs d'injustes. Voici la réaction de Nicolas Forestier, ministre français délégué auprès du ministre de l'Europe et des Affaires étrangères.
8: Moi, j'ai plutôt l'impression que ça ne nous concerne pas, puisque, si j'ai bien compris, ça porte sur des enquêtes liées à d'éventuels soupçons de travail forcé. Comme vous le savez, ça n'est pas le cas de la France ni de l'Union européenne, qui a toujours été en pointe sur cette question. Donc, je me sens pas, et nous ne nous sentons pas concernés.
7: Washington doit tenir des consultations sur cette proposition le 7 juillet. Ici Valérie Michaela-Bain, Radio-Canada, Washington.
6: Le premier ministre du Canada, Mark Carney, a réagi à ces nouveaux tarifs ce matin à son arrivée au Parlement. Estelle Côté-Sroka est à Ottawa.
9: Mark Carney a minimisé les possibles conséquences que ces tarifs pourraient avoir en précisant que les biens touchés par l'accord Canada-États-Unis-Mexique seront exemptés. C'est donc 85 % des exportations canadiennes qui ne seront pas touchées par ces tarifs s'ils entrent en vigueur. Ces tarifs ne sont d'ailleurs pas une surprise pour le premier ministre. Mark Carney dit partager les mêmes objectifs que Washington sur l'élimination du travail forcé. Le gouvernement prévoit d'ailleurs proposer des changements dans les prochaines semaines pour s'attaquer à ce fléau. Écoutons le premier ministre, suivi du député conservateur Luc Berthold.
10: Nous partageons cet objectif, l'élimination du travail forcé des enfants dans notre chaîne d'approvisionnement, mais une cadre des lois qui pourrait être plus efficace et qui devrait être renforcée. Le gouvernement va proposer des changements.
11: Heureusement, celui qui avait promis d'enlever tous ces tarifs-là, celui qui avait promis d'être le meilleur pour négocier une entente, prouve encore une fois que toutes ces belles promesses n'étaient que du vent.
9: En marge d'une rencontre avec l'ambassadeur américain Pete Hoekstra ce matin, l'émissaire du Québec pour la renégociation de l'ACEUM, Louise Blais, a aussi tenté de se faire rassurante face à ces nouveaux tarifs. Madame Blais a également défendu l'ambassadeur qui a promu hier l'idée de faire du Canada un 51e État américain. Ici Estelle Côté-Sroka, Radio-Canada, Ottawa.
6: De passage à Québec, la première ministre de l'Alberta, Daniel Smith, a rencontré son homologue Christine Fréchette. Les deux élus ont discuté de leur souhait de développer un partenariat plus important entre les deux provinces. Daniel Smith a aussi profité de sa visite pour s'adresser au milieu des affaires du Québec. Elle a notamment lancé une invitation à se libérer du gaz naturel américain en s'approvisionnant plutôt en gaz albertain. Charlotte Marshall.
12: Daniel Smith souhaite que le Québec soit moins dépendant du gaz naturel américain et qu'il exploite le sien. C'est ce qu'elle a déclaré devant les gens d'affaires québécois qu'elle rencontrait à Québec ce mercredi. Un sujet essentiel pour la première ministre albertaine, d'abord parce qu'elle souhaite avoir un corridor énergétique d'un bout à l'autre du pays, mais aussi parce que la révolution de l'intelligence artificielle ne pourra pas se faire sans les ressources du Québec, selon elle. Problème ici, la province refuse d'exploiter ses hydrocarbures depuis 2022. La première ministre albertaine croit néanmoins que sa visite est un moyen de renforcer les liens commerciaux entre les deux provinces, des relations qui pèsent actuellement plus de 29 milliards de dollars, comme l'a rappelé le ministre du Travail Jean Boulet, également présent. Daniel Smith a aussi déclaré que cette visite pourrait l'inspirer quant à l'avenir de sa province. Les Albertains voteront le 19 octobre prochain pour décider s'ils veulent que leur province fasse toujours partie du Canada. La première ministre, elle, a rappelé qu'elle le souhaitait, mais a dit que le modèle d'autonomie québécois pouvait l'inspirer, notamment sur le plan de l'immigration. Ici Charlotte Marshall, Radio-Canada, Québec.
6: En terminant, les relations tendues entre le Canada et les États-Unis semblent encore cette année influencer les projets de voyage des Québécois, selon un sondage du CAA. Toutefois, la hausse du coût de la vie contraint aussi de nombreux vacanciers à rester au pays cet été. Le porte-parole de CAA Québec, Simon Bourassa.
13: Pour les familles québécoises, c'est une période qui est sacrée, donc on diminue pas le budget, mais il stagne. On a le même budget, mais les choses coûtent plus cher, donc on parle un peu de, si on veut, de réduplation des vacances cette année.
6: Les Québécois privilégient en particulier les voyages dans leur province, notamment dans Charlevoix, la grande région de Québec ou la Gaspésie. Dans le reste du Canada, l'Ontario et les provinces maritimes sont aussi des destinations populaires. Seulement 4 % des Québécois sondés par le CAA compte se rendre aux États-Unis. C'est ce qui conclut les informations. Merci d'être à l'écoute et bonne soirée à notre antenne.

0: Bonjour à cette bonjour et bienvenue, hein? Bonjour et bienvenue à cette émission du mercredi. Pénélope McQuaid avec vous et toute l'équipe ce matin en route comme ça vers notre dernière de la saison ce vendredi. On a des belles émissions encore à vous proposer cette semaine avec des sujets riches comme vous les aimez et des surprises aussi. Aujourd'hui, on en a toute une à la fin de l'émission. Tous les mercredis, vous le savez, Eugénie et Dumas viennent s'installer ici. Et là, ben, c'est comme l'année Heated Rivalry. Jacob Tinney et son équipe ont remporté plein de prix. C'est un record au prix écran canadien la fin de semaine passée. Eugénie a été une des premières à embarquer dans cette série-là, alors qu'on se demandait tous, après le premier épisode, mais qu'est-ce qu'on regarde? Est-ce qu'on va suivre ça? Avant de tomber sous le charme comme tout le monde, Dumas s'est retrouvé sur la bande, sur la trame sonore de cette série-là. Ben, Dumas chante, Eugénie chante dans la vie. Alors voilà, il y aura une surprise à la fin de l'émission pour vous. Nous aurons nos illuminations, nos dernières illuminations de la saison aujourd'hui. Rachida Azdouz et la docteure Joanne Liu seront là ce matin dans une trentaine de minutes. La deuxième heure, on va les passer avec nos cuisinières. C'est comme ça que Richard Desjardins, la semaine dernière, a nommé nos testeuses. Il dit « Ouais, je les aime bien, les cuisinières ». C'est nos testeuses, c'est Leslie Chesterman, c'est Geneviève Evrel et c'est Looney. Donc, elles seront là aujourd'hui pour nous proposer des choses en route vers l'été qui a l'air de vouloir s'installer. Notre premier sujet, ça fait partie de ces sujets riches que vous aimez, qu'on décortique pour vous. La semaine dernière, le commissaire au lobbyisme du Québec a fait une rare conférence de presse pour proposer des changements concrets à la loi sur la transparence et l'éthique en matière de lobbyisme. Il dit que la loi existante est désuète et ne nous protège pas des scandales comme ça clique. Alors, à partir de ça, on s'est demandé, mais qu'est-ce que c'est exactement le lobbyisme? Comment ça fonctionne en coulisses? Et c'est qui ces lobbies, ces groupes qui ont une grande influence aujourd'hui au Québec et au Canada? Alors, on va démystifier tout ça avec Simon Tremblay-Pepin qui est avec nous. Bonjour, Simon.
1: Bonjour.
0: Professeur agrégé d'innovation sociale à l'Université Saint-Paul et auteur de l'essai « Intrigue, petit manuel pour une critique des relations publiques » qui est paru l'année passée chez Lux Éditeur. Et on joint à Paris Stéphanie Yates. Bonjour.
2: Bonjour.
0: Professeur au département de communication sociale et publique de l'UQAM et qui est à Paris justement pour un colloque sur le lobbyisme indirect. Alors Stéphanie, je commence avec vous. En quelques mots, là, parce qu'on va revenir en détail à travers la prochaine demi-heure sur ces questions-là, mais lobbyisme direct, lobbyisme indirect, de quoi on parle?
2: Ben alors, en fait, quand on imagine le lobbyisme, on s'imagine souvent des rencontres qui se passent dans des lieux fermés, dans des lieux très très feutrés. Il y a effectivement de ce type de rencontres-là. Le lobbyisme vise à influencer. Donc souvent, ça prend la forme de rencontres entre des lobbies et des titulaires de charges publiques, soit des ministres, des députés, des conseillers politiques. Mais souvent, le lobbyisme passe aussi par la place publique, par l'espace médiatique, et c'est ce qu'on appelle le lobbyisme indirect, où il s'agit en fait d'amener les revendications, les demandes, donc, dans l'espace médiatique, dans l'espace public, pour faire pression sur les décideurs et les décideuses politiques.
0: OK, donc des groupes, effectivement, qui veulent influencer l'opinion publique en espérant ça percole jusqu'à ceux qui prennent les décisions puis qui font les lois. Ou qui défendent les lois, ou qui défendent des projets.
2: Exactement. Donc, ça peut passer par des relations de presse. Je regardais un petit peu dans l'actualité récente. Avant-hier, on avait une lettre ouverte de la part d'une coalition concernant la réforme de la santé mentale. Ben, on avait donc une lettre signée par l'Association des psychiatres du Québec, l'Association des directeurs de police, l'Association des proches en santé mentale. Donc, ce genre de démarche-là, où on passe donc par la lettre ouverte, par l'espace médiatique, ça contribue donc à faire pression. Et là, en plus, on a une coalition de différents types d'acteurs qui s'unissent. Donc, ça aussi, ça vise à convaincre l'opinion publique et à faire en sorte que les décideurs et décideuses politiques aient de la pression pour agir en lien avec l'enjeu.
0: Simon Tremblay-Pepin, dans le fond, si on ramène le lobbyisme à sa plus simple expression, qu'est-ce que c'est à la base? Ça s'est professionnalisé, ça s'est complexifié, mais à la base, c'est quoi?
1: C'est un très vieux métier. Dès qu'il y a du pouvoir, dès qu'il y a des gens qui consentent le pouvoir, il y a des gens qui veulent les influencer. Il y avait des courtisans à une époque. Il y a aujourd'hui des lobbyistes. C'est le lobbyisme, pour moi, c'est un symptôme du fait que certaines personnes dans notre société peuvent prendre beaucoup de décisions et ont une certaine marge d'arbitraire dans leur prise de décision. Et on vient leur dire, tu pourrais faire usage de cet arbitraire en ma faveur. plutôt qu'en la faveur de quelqu'un d'autre. Donc, c'est un espace où on essaie de jouer sur cette capacité de décision de certaines personnes. Et pour ce faire, on utilise les outils des communications, les outils des relations publiques, qui peuvent être extrêmement variés. Je pense que ma collègue vient bien de le démontrer. On peut passer par les médias, non pas pour influencer le public, mais pour influencer un très petit public, celui des décideurs, qui vont prendre des décisions dans une direction ou dans l'autre.
0: Oui. Ce que j'ai appris, c'est que le mot lobby vient des lobbies, donc ces salles de parlement où les députés, les pairs se mêlent après les discussions officielles dans les chambres des Commons et des Lords. Mais aujourd'hui, Stéphanie Yates, comment ça se pratique concrètement au Québec et au Canada? De plusieurs façons.
2: De plusieurs façons. Donc, je mentionnais le lobbyisme indirect, mais ça passe aussi par des rencontres ou encore par des stratégies qui visent à multiplier ce genre de rencontres-là. Donc, souvent, les lobbies vont faire ce qu'on appelle des journées sur la colline parlementaire, donc soit à Québec ou à Ottawa, où il va s'agir finalement d'avoir un déjeuner où les députés vont être invités pour qu'on présente un peu les prises de position. Et lors de ces journées-là, on va tenter, les lobbies vont tenter de rencontrer le plus de gens possible pour les convaincre du bien fondé de leur cause. J'aimerais revenir quand même sur le lobby comme symptôme. Moi, ça me fait quand même réagir. Mm-hmm. Dans ma conception, puis j'ouvre toujours mes cours comme ça, c'est-à-dire que le lobbyisme, pour moi, c'est quand même une activité qui est fondamentale en démocratie. On ne voudrait pas des gouvernements qui soient élus aux 4 ans et puis qui gouvernent ensuite en vase clos. Ça prend donc ces intrants de la part du terrain pour qu'on sache un peu c'est quoi les conséquences des lois qu'on envisage, comment est-ce qu'on peut rendre ces lois meilleures pour qu'elles soient plus en phase avec justement les réalités du terrain. On l'a beaucoup vu ça pendant la fameuse pandémie de COVID-19 où les entreprises, les associations de dentistes, de professionnels allaient cogner aux portes en disant attendez, là, le confinement pour nous, ça veut dire ça. Alors pour moi, ce canal de communication, il est essentiel. Cela dit, évidemment, il y a certaines dynamiques ou certains déséquilibres qui font en sorte que ça peut poser des enjeux éthiques. Donc, l'idée, ce n'est pas d'être jovialiste, là, mais d'être pragmatique quant à la pertinence de cette activité.
0: Quand on dit prendre les meilleures décisions, Monsieur Tremblay-Pepin, les meilleures décisions pour qui? Parce que le lobbyisme n'a pas si bonne presse que ça. Il y a beaucoup de sous pour certains de ces groupes-là, quand on pense aux pharmaceutiques, aux pétrolières, aux minières.
1: L'industrie de la construction au Québec.
0: L'industrie de la construction, de l'agroalimentaire. On prend toujours la meilleure décision pour le bien commun?
1: Je reviens dans un instant pour vous répondre
0: d'accord,
1: sur ça.
0: D'accord.
1: Je veux faire une précision sur la question du style du lobbyisme. Ma collègue a évoqué le style le plus officiel. On rencontre les députés sur la colline, on va dans les bureaux, on fait des présentations, on donne des documents. Tout ça existe, puis c'est la méthode très professionnelle de faire les choses. Mais il y a aussi plein d'autres façons de faire du lobbying.
0: Je mentionnais le beau-frère ce matin
1: je suis heureux que vous me parliez
0: Patrick,
1: de lui.
0: Avec Patrick Masbourian, je disais oui, les ci, les ça, mais on peut aussi connaître le beau-frère d'un ministre ou d'un conseiller d'un ministre.
1: C'est les réseaux de confiance.
0: Ouais.
1: La question que se pose quelqu'un qui reçoit un mandat de lobbyisme, ou de relations publiques en général, mais aujourd'hui on parle de lobbyisme, la question c'est qui peut prendre la décision que je veux qu'il soit prise?
0: Mm-hmm.
1: Et ensuite, qui peut influencer cette personne-là? Et oui, on peut l'influencer en allant dans son bureau, en lui faisant une jolie présentation. Mais on peut aussi l'influencer en la croisant dans un événement public. On peut aussi l'influencer en parlant à quelqu'un que cette personne-là écoute.
0: Mmh.
1: Et donc, on a son oreille. Et là, est-ce que cette personne-là, que notre cible écoute, est inscrite au registre des lobbyistes? Peut-être pas. Est-ce qu'on a ici quelqu'un qui est un proche de la famille ou bien un conseiller du quotidien? C'est tout ça qu'on va essayer d'influencer. Donc, on bâtit un réseau. Et là, j'atterris à votre question.
0: Okay.
1: Est-ce qu'on prend toujours en faveur de l'intérêt public? Je pense que la plupart des décideurs ont l'impression qu'ils le font.
0: Mm-hmm.
1: Ou ont l'impression que c'est pas très grave de choisir tel entrepreneur de construction ou tel autre qui ont remis une soumission à peu près similaire. Comprenez bien que pour l'entrepreneur de construction qui est choisi ou qui est pas choisi, c'est déterminant.
0: Mmh.
1: Puis là, bien entendu, après ça, il y a la question des convictions, il y a la question de qui est-ce qu'on a convaincu moralement, éthiquement, que telle décision était bonne ou pas, c'est tout ça qui vient entrer en ligne de compte. Donc, la question de l'intérêt public devient un peu plus floue que dans une clarté limpide, comme ça peut nous apparaître quand on lit le rapport de la commission Galland, puis qu'on se dit, non, ça n'a pas marché pantoute. On peut se dire, oui, c'était pas du tout dans l'intérêt du public. Mais je pense que dans le processus, beaucoup de gens pensent que, oui, ils font bien leur travail. Ils ont été conseillés, ils ont reçu des avis de plein de gens, mais des fois, ils ne se rendent pas compte que tous ces gens-là ont été lourdement rémunérés pour leur faire les conseils qu'ils leur font.
0: Vous venez d'entendre Simon Tremblay-Pepin, professeur agrégé d'innovation sociale à l'Université Saint-Paul, auteur de l'essai Intrigue, petit manuel pour une critique des relations publiques chez Lux Éditeurs. C'est paru l'an dernier. Stéphanie Yates est à Paris présentement pour un colloque. Elle est professeure au département de communication sociale et publique de l'UQAM. Donnons certains exemples qui nous ont marqués, nous, la recherchiste et moi. Par exemple, revenons à des groupes citoyens ou des campagnes citoyennes où on fait passer à travers les citoyens un message, par exemple, des pétrolières. Si on prend là, le Canada's Energy Citizen, Mme Yates.
2: Oui, c'est un cas emblématique qu'on a étudié, mon équipe de recherche et moi. Donc, le Canada's Energy Citizen, en fait, c'était un groupe, vous l'avez bien dit, là, qui se présentait comme un mouvement citoyen, de citoyens et de citoyennes en faveur de l'exploitation des sables bitumineux, de l'exploitation des ressources pétrolières et gazières au Canada. Par exemple, en faisant valoir que ce genre d'exploitation-là était beaucoup plus éthique que le pétrole canadien, en fait, était beaucoup plus éthique que le pétrole qu'on pouvait recevoir du Moyen-Orient. C'était une initiative de l'industrie. Donc, c'était l'Association des producteurs de pétrole qui avait financé ce mouvement-là. Or, là où ça pose quand même des enjeux de nature éthique, c'est que l'industrie, elle était un peu cachée derrière ce mouvement citoyen. Il y a d'autres exemples, là, même dans le cas actuel, je veux dire, dans l'actualité récente, on a le groupe Rights for Vapors qui plaide donc pour, une réglementation très souple de l'industrie du vapotage, qui se présente comme un groupe citoyen. Or, on sait, quand on cherche un peu à travers quelques clics sur le site web, on se rend compte que l'industrie est derrière ça. Aux États-Unis, on a un cas qui a quand même fait scandale. Là, c'était la coalition contre la douleur. Et l'idée, c'était vraiment donc de changer la trame narrative autour de la douleur pour faire de la douleur un enjeu de santé publique et pour pousser derrière la vente d'opioïdes.
0: Les opioïdes. Absolument.
2: Et encore là, c'est un mouvement qui se présentait comme un mouvement citoyen, mais on savait que l'industrie pharmaceutique tirait les fils derrière, mais des fois de façon très, très subtile. Donc, c'est là où je pense quand les porteurs d'intérêt apparaissent plus ou moins clairement, c'est là où ça peut effectivement poser des enjeux.
0: Puis il y a un autre exemple qu'on ne va pas en discuter, mais je voulais juste le nommer parce que c'est dans le quotidien des gens, puis on en entend beaucoup parler. Puis là, je commence à comprendre pourquoi on en entend tant parler. C'est le groupe Obesity Matters qui s'est présenté comme un groupe citoyen pour la gratuité des produits comme l'Ozempic et le Wegovy, alors que c'était des pharmaceutiques derrière.
2: Tout à fait. On est exactement dans le même type de dynamique.
1: C'est une vieille technique, ça s'appelle l'astroturfing. Donc, c'est l'idée de créer des groupes citoyens à partir de...
0: Astroturfing, c'est le faux gazon.
1: C'est le faux gazon, mais oui, c'est parce que c'est un jeu de mots sur grassroots. Donc, les mouvements qui sont des mouvements authentiques,
0: qui viennent de la base,
1: on les appelle grassroots en anglais. Donc là, on parle d'astroturfing parce que c'est comme si on mettait du faux gazon. Et en effet, ces groupes-là, les grands tabagistes en avaient créé à l'époque, dans les années 80-90, ils avaient créé des gens qui défendaient le droit des fumeurs. Mais évidemment, c'est tous des gens qui avaient été financés et appuyés par l'industrie du tabac pour aller dire à leurs députés, non, vous passez pas des lois pour m'interdire de fumer dans les endroits publics. Et tous ces gens-là, il y a plein de gens dans ces organisations-là qui sont très sincères, mais ils ont été construits, nourris idéologiquement par l'industrie, et là, ils se disent, et armés, bien sûr, avec des fonds, avec des capacités, pour aller faire leur travail. Donc, il y a tout ici quelque chose qui ressemble à du lobbying et qui en est du point de vue de ceux qui le font. Mais dans l'espace public, ça apparaît pas du tout comme tel. Les gens se laissent complètement berner dans le public.
0: Non, mais à quel point est-ce que je lis mon journal, là, j'ai des lettres, il y a la section lettres ouvertes, je vois les pubs, je vois les bulletins. À quel point, Stéphanie Yates, on est complètement envahis de lobbyisme. Tu sais, il y a 6552 lobbyistes actifs à l'Assemblée nationale du Québec, donc inscrits. 8703 à la Chambre des communes du Canada. C'est, on pourrait penser que c'est énorme. J'ai aucune idée ce que ça représente, si c'est peu ou pas. Mais à quel point notre vie entière est influencée?
1: Vous vous demandez si c'est peu ou pas. Il y a 125 députés, hein?
0: C'est beaucoup de monde. OK. C'est beaucoup de monde. À quel point on est influencé puis on s'en rend pas compte?
2: Depuis 25 ans maintenant, ça ne me rajeunit pas, mais j'étudie cette question-là parce que le lobbying, il est présent partout dans notre vie. Ces influences-là se traduisent par des décisions concrètes quant à la manière avec laquelle on se déplace, la manière avec laquelle on se loge, comment on consomme notre culture, même comment on mange. Alors, un exemple que je donne souvent, c'est le Guide alimentaire canadien. Mmh. Vous vous rappelez peut-être le guide là qui a prévalu jusqu'en 2019 où on avait les 4 catégories de produits, dont une catégorie entière destinée aux produits laitiers, ben il y a beaucoup de place accordée à la viande. Ce ne sont pas des choix anodins. Il y a des industries qui poussent derrière pour ça. Et d'ailleurs, en 2019, donc ça, c'était une promesse du gouvernement Trudeau qui disait, ben cette fois-ci, on va faire un guide alimentaire qui ne sera pas influencé par les lobbies. Et on voit ce que ça a donné. Ça
0: mais
2: a donné
0: est-ce qu'il a été influencé
2: différent.
0: Par les grains, l'industrie du grain? Parce que les grains ont pris beaucoup de place, là.
2: Écoutez, tous les lobbies ont tenté d'influencer, ça c'est clair. Donc le grain, le bovin, le lait, et lorsque le guide a été sorti, où on disait ben finalement buvez de l'eau, c'est mieux de boire de l'eau et puis manger des fruits et légumes. Par ailleurs, on disait effectivement manger des produits à grains entiers, des légumineuses. Ben le lobby des légumes, il y a un lobby au Canada des légumineuses qui s'appelle Pulse Canada. Évidemment, eux ils étaient très heureux. Alors que le lobby du lait, les producteurs laitiers du Canada, du Québec, ben on fait pression par la suite pour tenter de faire changer les choses. Donc pour revenir à votre question, oui, le lobby influence notre quotidien. Et c'est pour ça que c'est une question fascinante dont on parle assez peu, étonnamment. Il y a, même sur le plan de la recherche, il y a peu de chercheurs et chercheuses qui s'intéressent à ces questions au Canada. Donc voilà, je pense que vous faites œuvre utile ce matin en abordant cette question.
0: Puis là, je me suis dit dans l'actualité récente, là, il y a évidemment ce pipeline dans l'Ouest. La situation géopolitique fait en sorte que des lobbies qui avaient pas perdu en puissance, là, je pense qu'on peut pas dire ça, là, mais là, je me suis dit, hey, là, il y a des lobbyistes qui se sont fait aller, là, parce que là, tout d'un coup, il y a un détroit d'Hormuz qui est bloqué, il y a une situation Ukraine-Russie pour l'énergie, une crise énergétique, il y avait moins d'acceptabilité sociale, comment on pourrait ramener ça sur le devant de la scène? Je regarde ce qui se passe avec les compagnies aériennes, là, qui avaient comme une charte du voyageur, puis là, tout d'un coup, oups, on recule, là, Et tout ça se trame en ce moment, M. Tremblay-Pépin, là.
1: Tout ça, c'est le travail de gens qui font... Là, aujourd'hui, on parle de lobbyisme qui touche spécifiquement les élus, l'influence
0: sur
1: les
0: vrai,
1: élus.
0: Oui, c'est vrai, c'est vrai.
1: Mais tout ça, c'est du travail de relations publiques au sens large. Des gens ont des objectifs, ils utilisent les communications dans l'espace public pour pouvoir les atteindre. Et ça, c'est un... Et ma collègue a tout à fait raison de dire qu'il y en a partout. Et l'objectif premier d'une bonne campagne de relations publiques, c'est que vous ne pensiez pas que c'en est une.
0: Ah, c'est ça,
1: si,
0: OK.
1: Si vous pensez que c'est une campagne de relations publiques, il y a déjà une partie du travail qui a mal été fait. Donc, évidemment, l'objectif, c'est de dire, voici ce qui se passe, voici la réaction naturelle au guide alimentaire que Trudeau nous propose. Les gens sont scandalisés de voir qu'il n'y a pas de place pour la viande. Ben oui, peut-être qu'il y en a qui le sont, mais peut-être aussi qu'il y a une industrie qui a intérêt à ce scandale. Donc, c'est cette approche de l'espace public d'un point de vue strictement stratégique. On a des objectifs, on souhaite les atteindre.
0: Monsieur Tremblay-Pépin, vous avez travaillé 15 ans comme conseiller en communication. Je le dis, vous avez participé à la création de Québec solidaire, vous avez été candidat non élu en 2022. Vous connaissez de très près tout ce dont on parle, aussi beaucoup du point de vue des relations publiques. Comment ça fonctionne dans les grandes firmes de relations publiques, là, comme National ou Tact, par exemple, qui sont probablement celles qui sont le plus, qui reçoivent le plus de mandats. Comment ça se passe, un mandat?
1: Écoutez, j'ai ni travaillé pour National ni pour Tact, mettons ça très clairement.
0: Oui,
1: mais un mandat de relations publiques, en général, il y a quelqu'un qui vient vous voir puis qui dit « j'ai un problème », puis « ou j'ai un objectif ». Je veux atteindre tel objectif. Et la question que vous vous posez, c'est de dire, OK, comment on est capable de créer les conditions qui rendent cet objectif atteignable? Et dans ce cas-là, dans le cas du lobbyisme, comme c'est ce qui nous intéresse aujourd'hui, première chose qu'on fait, on situe la personne qui peut prendre la décision.
0: Dans le OK, OK.
1: On situe cette personne-là. On dit, OK, c'est cette personne-là qu'on veut influencer.
0: C'est pas juste des politiciens. Qui on peut vouloir influencer aussi?
1: C'est souvent une conjonction de gens qu'on veut influencer. Mais ça peut être aussi des entrepreneurs. Mm. Ça peut être aussi...
0: Des médias?
1: Les médias nous servent souvent davantage d'outils, de penseurs d'informations. Mm. Mais parfois, oui, on peut vouloir influencer des chroniqueurs, des éditorialistes, pour qu'ils changent un certain ton sur un certain discours. Tout ça peut être... Mais la grande question, c'est quel est le réseau de contact? Quel est le réseau de confiance autour de la personne qu'on souhaite influencer? Qui est-ce qu'on peut influencer, qui va l'influencer? Si je débarque demain matin, on se connaît peu, vous et moi, et je vous dis... Vous devriez faire ça. Ben, c'est sûr que vous pouvez prendre en compte ma recommandation.
0: Ouais, mais non, c'est sûr que les médias, on va dire, si quelqu'un nous dit qu'on devrait faire ça, laissez-moi fouiller l'autre côté de pourquoi on nous demande ça.
1: Tandis que si c'est quelqu'un que vous connaissez bien qui vous dit, quel sujet intéressant. Admettons que cette personne qui est recherchée, c'est vous, a un bon ami qui fait des relations publiques, puis qui a dit, regardez comment c'est intéressant ce sujet-là. Ben, ma foi, ce relationniste vient de faire son travail, puis vient de mettre dans une émission de Radio-Canada un sujet qu'il trouvait très intéressant.
0: Madame Yates, parlons quelques minutes, parce que je veux aller après ça sur comment on est protégé, parce que c'est encadré, on a des lois, on a des commissaires. Mais avant, peut-être qu'on pourrait, et chacun vous en avez à nommer, les lobbies les plus influents, là, ou quelques lobbies influents au Québec et au Canada, Stéphanie Yates.
2: Oui, peut-être juste rebondir très, très rapidement sur les moyens plus subtils. Dont on n'a pas parlé, ce sont, puis qui est important à mon avis, c'est pour ça que je me permets de le nommer, les portes tournantes en politique, les fameuses revolving doors. Ça fait écho un peu à ce que disait mon collègue, c'est-à-dire que cette influence-là, quelqu'un qui arrive de l'industrie, et puis qui est nommé soit comme qui est élu comme ministre ou qui est nommé comme sous-ministre ou comme conseiller
0: qui arrive
2: politique,
0: de l'industrie qui arrive
2: de l'industrie pharmaceutique ou de l'industrie agroalimentaire et se retrouve à l'intérieur de l'appareil gouvernemental, ben il peut exercer une influence un peu de l'intérieur, et ça c'est trajectoire professionnelle parce qu'il arrive avec un bagage, il est convaincu du bien-fondé des demandes de l'industrie. Alors ce sont des façons subtiles aussi d'influencer qui sont un peu dans la foulée de ce que nommait mon collègue.
0: Dans l'autre sens, quelqu'un qui était au gouvernement, on le voit souvent, et qui là se retrouve à travailler pour une industrie, à travailler du côté des cabinets de relations de presse.
1: Mais de ce côté-là, c'est un peu plus encadré, bien que c'est tout à fait vrai que ça se fait.
0: Mais c'est pas encadré quand ça se fait de relations d'industrie au gouvernement?
1: Non, ça c'est une bonne nouvelle pour le gouvernement. Enfin, on a embauché des gens compétents.
2: Aussi, ce serait délicat d'encadrer ça parce que là, c'est vraiment une entrave à la mobilité dans le marché du travail. Ce qui fait, donc, est-ce qu'on dirait, on veut pas de ministres qui ont été pour l'industrie pétrolière auparavant?
0: Ben, moi, j'en veux bien, mais j'aimerais bien dans le même ministère.
2: Il faut que ce soit équilibré.
0: Oui, c'est ça. Il y a aussi des gens qui ont été dans des groupes environnementaux. Bon, mais c'est pas armes égales. On est d'accord que c'est pas armes égales, puis qu'il y a des industries et des secteurs qui ont des gros moyens et plus d'influence. OK. Allons-y rapidement. Sur quelques lobbies influents. Je commence avec vous, M. Tremblay-Pepin, au Québec et au Canada.
1: Je vous donne les données du commissaire. Là. Bon, la santé, l'immobilier. Immobilier, construction, là, au Québec, ça joue un rôle de lobbyisme très important. Beaucoup de gens. Parce que c'est pas très surprenant. Le gouvernement construit beaucoup, fait affaire, a beaucoup d'infrastructures à entretenir. Donc, évidemment, ces gens-là sont intéressés à parler à des élus. Mmh. On le comprend tout à fait. Mais aussi, tout ce qui est lié à l'entreprise en général, à l'économie, ce qu'on met sous le cadre économie. Mmh. Est-ce qu'on peut donner des contextes plus favorables à certaines entreprises, à certains secteurs? Ben là, tout ça, évidemment, ça va être des gens qui vont venir influencer.
0: Zonage.
1: Ben, bien sûr. Vous devinez bien à quel niveau on est en train de parler. C'est au niveau municipal. Plein de gens veulent avoir de l'influence sur le zonage des terrains. Ça a des grandes conséquences pour plusieurs personnes. Mais également la question de la santé. La question de la santé est très importante.
0: Ben oui, ça c'est le numéro un de ce que je vois dans vos notes. OK, quelques lobbyistes au Québec qui voient le plus de monde? Une petite liste, là?
1: Ben, bien sûr, la FCEI, la Fédération canadienne des entreprises indépendantes, c'est un lobby pour les petites entreprises.
0: Okay.
1: Bien sûr, les gens qui sont dans la construction dans le niveau des communications. Puis ben, là-dedans, c'est ajouté la FTQ,
0: Magali Picard.
1: Mais vous comprenez que, et ça c'est très intéressant, on va en parler tantôt, je présume, des modifications que propose le commissaire au lobbyisme.
0: Ouais.
1: il soulève la question du dialogue citoyen, et moi, je la trouve très importante, de nous dire, est-ce que toute approche d'un élu, c'est du lobbyisme? Et je pense que ma collègue y faisait référence en tout début d'entrevue. Il nous dit, il y a un espace normal, naturel en démocratie, qui est la discussion entre les élus et leurs commettants. Et c'est vrai. C'est tout à fait normal que des élus parlent à des citoyens. Mais comment on fait pour différencier, permettez-moi la métaphore catholique, je viens d'une université catholique, le bon grain de l'ivraie. On a franchement une question à se poser, de se dire, ce dialogue citoyen-là, comment est-ce qu'il peut être authentique et sans toujours avoir des intérêts pécuniaires derrière? Et je crois que le commissaire soulève la question de façon très intéressante dans son rapport.
2: On va revenir au commissaire, mais je veux quand même, Stéphanie Yates, que vous nommiez quelques lobbies qui, pour vous, sont influents chez nous, là.
3: Ben, je commencerai par dire que mesurer l'influence, c'est toujours complexe, hein, parce que l'influence, elle vient de différentes voies, de différents canaux, elle est multifactorielle, et c'est très rare qu'un élu va dire, je prends cette décision parce que j'ai été influencé. Cela dit, il y a quand même des journalistes, des chercheurs, chercheuses qui se penchent là-dessus. Et donc, selon une étude là, du Hill Times en 2023, les plus influents, ça recoupe beaucoup ce qu'a dit Simon. Donc, les producteurs de bœuf, l'industrie automobile, les chambres de commerce du Canada, l'Association immobilière du Canada, le commerce de détail, le canola, donc les producteurs de canola, l'Association nucléaire canadienne, l'Association des producteurs de pétrole, mais aussi, et ça ressort peut-être moins spontanément, je dirais, dans notre imaginaire, l'Alliance de la fonction publique du Canada, la Fédération canadienne des municipalités. Même dans cette liste-là de 2023, on y retrouve le groupe environnemental Environmental Defense. Donc, on ratisse un peu plus large, je dirais, que les lobbies auxquels on pense habituellement. Au Québec, on peut penser à l'Union des artistes, qui est quand même très, très active, à l'Union des producteurs agricoles. Ouais. Et il y a aussi des entreprises qui sont...
2: Je vois Netflix. J'ai vu tout à l'heure Spotify dans vos notes aussi. Donc, on comprend pourquoi on a donc de la misère à faire accepter nos réalités culturelles québécoises et de découvrabilité quand il y a des tout Netflix puis des Spotify qui sont des géants et qui influencent. Donc, c'est ce qu'on comprend, Stéphanie Yates.
3: Absolument, mais heureusement, je dirais, et puis je voudrais pas qu'on reparte de ce segment avec une vision très, très cynique de la chose. Là. Je pense que parfois, il y a quand même des lobbies moins puissants qui réussissent à se faire entendre. Et ça, il y a eu des études là-dessus aux États-Unis qui montrent que les lobbies citoyens, entre guillemets, là, entre gros guillemets, mais peuvent finir par influencer parce que vous avez nommé l'acceptabilité sociale tout à l'heure, ça joue. C'est-à-dire que les élus, les décideurs et décideuses vont tenir compte quand même du pouls de l'opinion publique.
2: Le gaz de schiste, on l'a vu, est un exemple. Voilà. Mais là, ça revient dans la discussion, là, mais
3: oui. Ça a été... Mais vous vous rappelez peut-être la saga du Mont Offord, où les citoyens avaient gagné, la centrale du Sournois.
2: L'erreur boréale, le Filaction boréale a fait changer des lois forestières il y a 25 ans.
3: Okay. Dans une actualité plus récente, il y a tout le projet là, d'agrandissement du port de Montréal avec la plateforme de Raymond Logistique, où là, il y a eu toute une mobilisation citoyenne dans la Hochelaga-Maisonneuve et qui a fait changer les choses. Alors, moi, je pense qu'il ne faut pas, faut pas être cynique, il faut être réaliste, mais en même temps, ce n'est pas vrai qu'on est complètement démunis.
2: Alain Brassard nous écrivait d'ailleurs pour dire est-ce que le lobbyisme peut aussi servir de moyen d'informer les décideurs. Alors, de toute évidence, je pense qu'on a répondu à ça. Revenons en terminant... Simon Tremblay-Pepin, et je vais rappeler vos titres à tous les deux pour les gens qui suivent la conversation, mais qui n'ont pas entendu vos titres exactement. Simon Tremblay-Pepin, professeur agrégé d'innovation sociale à l'Université Saint-Paul, et Stéphanie Yates, professeur au département de communication sociale et publique de l'UQAM. Et on va terminer avec justement ce cri du cœur, cette conférence de presse du commissaire au lobbyisme du Québec récente, qui dit que la loi sur la transparence et l'éthique en matière de lobbyisme est désuète. Il propose un certain nombre de choses. Est-ce que vous êtes en mesure de nous parler de ça, Stéphanie Yates, ou je me tourne vers Simon?
3: Ben, je peux commencer.
2: Allez-y,
3: Simon,
2: allez-y.
3: Pourra compléter. Ce cri du cœur, vous le dites bien. En fait, moi, je m'intéresse à cette question-là depuis 25 ans, alors qu'on adoptait en 2002 la loi sur la transparence et l'éthique en matière de lobbyisme, qui n'a jamais été revue depuis. Donc, ça commence effectivement à faire longtemps. Et ça fait longtemps que ce commissaire et ses prédécesseurs ont plaidé pour certains changements. Je nommerais deux changements qui me semblent vraiment opportuns. Le premier, c'est la notion de partie importante. Donc, qui doit s'inscrire au registre? Bon, peut-être d'entrée de jeu mentionner que cette loi-là prévoit donc qu'il y ait un registre public, c'est-à-dire que vous pouvez aller sur Carrefour Lobby Québec. Et là, si vous en faites une recherche par mot-clé ou par nom de lobbyiste, vous pouvez voir quels sont les mandats qui ont cours actuellement. Okay. Mais il y a différentes, je dirais, technicalités qui font en sorte qu'un lobbyiste à s'enregistrer ou pas. Et un des éléments, c'est que pour devoir s'enregistrer, un lobbyiste donc d'organisation ou d'entreprise doit le lobbyisme doit constituer une partie importante de ses activités. Okay. Et ça, cette notion là que le commissaire propose de retirer, ça laisse place à toutes sortes d'interprétations et ça fait en sorte, par exemple, qu'un PDG qui communique une fois avec un ministre, que ce soit autour d'une partie de golf ou par téléphone ou dans un club, il communique une fois, donc c'est pas une partie importante de ses activités. Donc, il n'a pas à s'inscrire. Sauf qu'on peut penser que ce genre de communication-là est quand même très importante en matière d'influence. Donc, il y a cet élément-là qui me semble important et l'autre élément que je soulignerais, c'est le suivi des activités de lobbyistes. Donc, si vous avez actuellement sur Carrefour Lobby Québec, vous faites votre recherche par mots-clés, vous allez trouver des mandats. Mais ces mandats-là sont formulés de façon très, très générale. Par exemple, je regardais l'entrée pour Marine Invest, là, qui est ce projet de pipeline à Baie-Comeau. Vous allez voir, Marine Invest souhaite rencontrer le ministère de l'Économie pour discuter de son projet. Point. Mais nous, ce qu'on veut savoir comme citoyens, citoyennes, comme journalistes, c'est ben, est-ce qu'il y a eu des rencontres? Combien de rencontres? Avec qui? Et ce détail-là... l'effet est toujours difficile. Comme je dis, on peut pas vraiment le mesurer, sauf qu'au moins, on pourrait savoir qu'est-ce qui a vraiment eu lieu sur le terrain. Et ce détail-là, on l'a au fédéral, on l'a pas au Québec, et le commissaire propose qu'on l'ajoute. Alors ça me semble un point intéressant.
4: Le mot de la fin, Simon?
1: Ce sont des ajouts essentiels, ce sont des ajouts importants, mais bien sûr... une augmentation de la transparence, ça ne réglera pas les enjeux éthiques profonds qu'il y a derrière le lobbyisme. Et ceux-là, ben, c'est des enjeux qui sont causés par la centralisation de la prise de décision politique à l'intérieur de nos systèmes de démocratie représentative. Quand on laisse peu de personnes prendre des décisions et quand on laisse peu de personnes avoir beaucoup d'argent, il est assez probable que les gens qui ont beaucoup d'argent vont vouloir influencer les gens qui prennent des décisions.
4: Alors, c'est une auditrice, Marie, qui nous avait texté il y a deux semaines ce désir d'éclaircir pour elle ce concept qui est flou pour moi. Elle écrit, que font-ils auprès de nos gouvernements? Pourquoi autant de pouvoir? Etc., etc. J'espère, Marie, qu'on a bien répondu à vos questions grâce à Stéphanie Yates, professeure au département de communication sociale et publique de l'UQAM, qui est justement à Paris pour un colloque sur le lobbyisme indirect, et Simon Tremblay, Pepin, professeur agrégé d'innovation sociale à l'Université Saint-Paul. Merci beaucoup à vous deux.
1: Je vous remercie.
3: Merci à vous.
4: Au revoir.

0: passe.
1: Ariane Moffat, c'est pas Ariane. C'est Ariane Moffat avec grand gêne. C'est ça qu'on est en train d'entendre. Ah, d'accord. J'étais en train de jaser avec nos invités. Fait que j'en ai juste attrapé des petites bribes. Ariane Moffat, donc, avec Cimetière, qui est la reprise de la chanson de, Grand Eugène. OK. Alors, nos dernières illuminées de la saison, ou nos dernières illuminations de la saison, on les fait avec la docteure Joanne Liu. Bonjour Joanne.
2: Bonjour.
1: Pédiatre urgentiste au CHU Sainte-Justine, professeur à l'École des populations et de la santé mondiale à l'Université McGill. Bonjour Rachida Azdouz.
3: Bonjour Pénélope, bonjour Joanne.
2: Bonjour.
1: Psychologue et autrice, et on salue Alain qui ne pouvait pas terminer la saison avec nous. On le salue bien chaleureusement. Avant qu'on parle, ça va être quoi tout à l'heure Rachida, l'illumination?
3: La mienne?
1: Oui.
3: Oui. Alors moi, je viens vous parler d'un livre qui date de 1967 quand même, La Société du spectacle de Guy Debord et qui n'a rien perdu de son actualité. Alors vous D'accord. savez comme j'aime fouiller ouais. dans les archives.
1: On aime ça quand vous fouillez.
3: Voilà.
1: Joanne, tout à l'heure, l'illumination, la révélation sera autour du nombre zéro avec toutes ces déclinaisons et son symbolisme. Mais d'abord, revenons sur quelque chose qu'on a fait hier à l'émission et sur lequel on voulait revenir. Hier, avec Laura Julie Perrault et Raymond Saint-Pierre, il a été question d'Ebola et j'ai dit cette chose... qu'après, c'était la 17e crise d'Ebola, donc que cette partie du monde connaît. Et j'ai dit, comment ça se fait qu'après 16 ou 17 crises, on n'est pas mieux outillé pour répondre plus rapidement? Puis il me semble qu'on devrait avoir appris. Puis vous voulez apporter un éclairage vraiment de l'intérieur, s'il y en a une qui peut nous amener ça, c'est bien vous. Donc pourquoi c'est si complexe?
4: Ben merci hein, tout d'abord de revenir là-dessus. Moi, je me suis permise hier d'envoyer un petit courriel à l'émission et puis parce que pour un peu dire que j'avais trouvé que peut-être il y avait une séquence qui avait manqué de nuances par rapport à expliquer la situation en République démocratique du Congo, contextualiser où est-ce qu'elle se passe présentement. Puis moi, ce que je voulais mettre en lumière, c'est qu'en République démocratique du Congo, c'est un pays que ça fait plus de trois décennies qui sont dans un contexte de conflit. Ils sont passés à travers deux guerres. On parle de près de 6 millions de personnes qui sont mortes directement ou indirectement de ces guerres-là. Donc, on n'en parle jamais. Et toute cette violence-là pour l'accaparement des minéraux critiques, avec une pression énorme sur la population civile qui est déplacée juste dans les régions où se passe présentement l'épicentre de l'épidémie d'Ebola. Il y a plus d'un million de déplacés internes. Qui dit population déplacée? Population précarisée, appauvrie, qui probablement n'auront pas les moyens d'aller consulter. Probablement, ils vont avoir peur, ils vont peut-être garder les gens malades chez eux. Donc, je veux dire, moi, c'est la 17e épidémie. Moi, j'y ai travaillé à plusieurs reprises. J'ai fait

0: à peu près 10 missions en République démocratique du Congo. Et je suis très admirative du peuple du Congolais parce que je me dis, mon Dieu, moi, si j'étais dans ce contexte-là, ça ferait longtemps que j'aurais probablement abdiqué. Et je les trouve courageux, je les trouve résilients et notamment, quand on parle du professeur Jean-Paul Muyembe, qui est le co-découvreur de l'Ebola en 1976, ben aujourd'hui, il n'a jamais quitté le pays. Il y a un laboratoire, il développe des traitements pour l'Ebola, il continue, il y a 80 ans. Donc c'est juste pour vous dire que je voulais juste qu'on mette l'éclairage sur le fait que c'est un contexte difficile. Puis moi je pense la plus belle posture qu'on peut avoir comme Canadien, c'est d'être solidaire envers les Congolais.
1: Merci tellement pour ça, Joanne. Merci d'avoir écrit et merci de nous permettre d'avoir vu notre angle mort là-dessus, de pouvoir revenir là-dessus ce matin. Si on revient à ces révélations de Rachida et de Joanne, votre illumination, Joanne, c'est l'apparent vide du zéro.
0: Ben oui, ben tu sais, le zéro, on en parle, puis tu sais, c'est un nombre, c'est un objet mathématique, ça permet d'exprimer l'absence comme une quantité nulle. Ça, c'est ce que Wikipédia me dit.
1: Rachida, qu'est-ce que ça dit, zéro?
2: Ben moi, graphiquement, je trouve ça intéressant, le zéro, parce que c'est un cercle, ça n'a ni début ni fin, donc c'est comme les cycles, c'est comme l'identité, voilà, c'est pas statique, mm-hmm. Voilà.
0: Ouais. Mais donc, dans les dernières semaines, il y a des zéros qui m'ont interpellée. Et puis, je disais que c'est un topo un peu fleur bleue, mais je me dis, on est au printemps, fait qu'on va y aller. Donc, on connaît des zéros, hein, les zéros quand ça se passe pas bien, comme pas de financement pour un projet pour lequel on écrit une demande de financement, zéro intérêt pour l'apathie pour une crise comme au Soudan. Bref, des zéros avec des réponses qui sont pas toujours concluantes. Puis le zéro, souvent, aveugle ce qui a précédé avant. Ça veut dire l'effort, l'engagement derrière. Et donc, je voudrais parler de trois petits zéros qui m'ont retenu. Bon, le premier, je pense qu'on l'a tous vécu ensemble, là, collectivement, là. C'est la défaite du Canadien 4-0 contre les Carolines. Hey, ça, là, c'est dans l'ombre de la victoire, qui a remporté la Coupe Walter. Mais on a oublié derrière ce 4-0-là, les tirs arrêtés par Dobès. Toutes les partisans qui se sont rassemblés puis qui ont été ensemble, l'énergie dépensée, la pression hors norme sur les joueurs, ça allait éclipser le chemin parcouru d'une équipe qu'on pensait pas qu'elle allait faire les séries éliminatoires. Donc ça, c'est le zéro. Okay. Moi, en tant que fan fini des Canadiens. Mais je voulais aussi parler du zéro, le patient zéro en République démocratique du Congo. Fait qu'on vient à l'Ebola. Qui est, en fait, c'est que ce qui est important par rapport au patient zéro, c'est qu'on cherche éperdument où est-ce que ça a commencé. Parce que si on ne sait pas où est-ce que ça a commencé, ça va être très, très, très, très difficile de savoir quelle est l'ampleur, quelle est la taille de cette épidémie-là. Et en théorie, toutes les chaînes de transmission qui présentement sont plus espacées par plus de 100 kilomètres devraient converger vers ce patient zéro-là. Il y en a un qui a été identifié, mais tout le monde s'entend que c'est probablement pas cette infirmière-là qui est décédée le 24 avril à Bounia. Mais c'est important d'identifier ce patient zéro-là parce que ça va nous permettre de donner la taille, puis c'est clé pour pouvoir s'assurer qu'on manque pas de chaîne de transmission.
1: C'est important de bien l'identifier parce que je reviens par exemple au SIDA, au VIH. Oui. Le patient zéro n'était pas véritablement le patient zéro et ça a tellement eu d'impact sur sa vie et probablement aussi sur la compréhension de la propagation du VIH. Donc on comprend pourquoi c'est important. Et le troisième zéro?
0: Ben le troisième zéro, c'est parce que c'est j'ai été voir la pièce de théâtre Zéro de Benny Slimane-Lou. C'est une pièce de théâtre qui est super intéressante. Cette personne-là, en fait, elle a construit sa quête identitaire puis sa transmission générationnelle à travers son œuvre théâtrale de ses pièces de théâtre qu'il a faites de 1 à 9. Puis à un moment donné, son père, parce qu'ils ont fui l'Iran, son père un jour lui a expliqué qu'est-ce qui s'était passé le soir qu'il s'était fait arrêter par les gardiens de la révolution.
1: Et il lui a raconté ça tard dans sa vie.
0: Et à ce moment-là, c'était pour Manny, il s'est dit, mon père s'est fait arrêter. Et ce soir-là, il a choisi l'exil après avoir été arrêté, interrogé, maltraité. Puis il dit, ce que ça a fait en moi, c'est que je me suis dit, mon Dieu, je me suis fait toute cette quête-là identitaire, mais j'étais complètement à côté de la plate. Il a dit, on va réinitialiser, reset. Il dit, on va aller à zéro. On retourne à zéro. Et c'est ce zéro-là habité qui est chargé de son histoire, de l'histoire de

0: son père, puis l'histoire aussi qu'il va transmettre à son fils.
1: Parce que dans la, ce que Mani Soleimalou nous expliquait, c'est que dans la signification du zéro iranien, c'est trois choses. C'est la fierté scientifique. Dans l'esprit collectif de l'Iran, le zéro, c'est la contribution de la civilisation persane aux mathématiques modernes. Le recommencement, l'exil, repartir à zéro. Puis la transmission. Parce que pour les Iraniens, le zéro, c'est le dilemme de la transmission intergénérationnelle. Plusieurs peuples, d'ailleurs, hésitent à transmettre parce que tu transmets aussi des traumas en transmettant. C'est intéressant, ces pôles-là qu'on retrouve dans le zéro de Mani.
0: Oui, donc, mais je trouvais ça, moi, j'avais décidé de le regarder parce que je disais que c'est le printemps, j'étais un peu fleur bleue aujourd'hui. J'ai dit, c'est le zéro de la Renaissance, c'est le plus riche, le plus ancré. C'est chargé de tout ce qu'on porte en soi vers mon avenir plus positif. C'était ça mon illumination.
1: Ça, c'est une très belle illumination. J'adore ça. D'ailleurs, il y a bien des semis qui sont encore au point zéro, là. Ils ont décidé, on en a parlé avec Pierre Gingras cette année, là, ils sont même pas encore. Aussi, ils ont décidé d'incarner ce zéro un peu plus longtemps. Rachida, est-ce qu'il y a un lien entre ton illumination et celle de Joanne?
2: Oui. Alors, le lien entre ma réflexion et celle de Joanne sur le zéro, le patient zéro, l'année zéro, c'est que c'est ce zéro qui efface tout ce qui l'a précédé, qui gomme les mémoires et qui nous plonge dans une espèce de perpétuel jour de la marmotte où chaque époque, chaque génération réinvente la roue au lieu de consulter les archives de ceux qui l'ont précédé, comme ce livre qui, il y a 60 ans, presque 60 ans, 1967, n'a rien perdu de son actualité. Alors je trouve qu'il y a tout à fait un lien.
1: Alors, allons-y avec ce livre qui est La Société du Spectacle.
2: Alors, La Société du Spectacle, c'est pas une dystopie. Au sens où il prévoit l'avenir, où il prédit l'avenir, c'est plutôt qu'il identifie des tendances humaines et sociales qui peuvent réapparaître sous des formes nouvelles. Un peu comme Fahrenheit, qui avait prédit la société où on est tous distraits.
1: Parce qu'on rappelle, si vous l'avez manqué plus tôt, que c'est un livre écrit en 67.
2: Absolument.
1: Donc, il aurait pu être prophétique, mais...
2: Absolument. Mais et on est en plein dedans aujourd'hui. La Société du Spectacle, donc c'était une époque où la télévision dominait l'espace médiatique. Vous vous souvenez, c'était les masses médias et particulièrement à la télévision. Pourtant, beaucoup de mécanismes qui ont été décrits par Guy Debord à l'époque semblent avoir été amplifiés aujourd'hui par les réseaux sociaux, par l'intelligence artificielle, etc. Debord explique que dans les sociétés modernes, on entretient un rapport de plus en plus médiatisé au monde. On ne vit plus directement les événements, on les consomme sous forme de représentations. Et ce que je trouve visionnaire chez cet auteur, ce n'est pas qu'il aurait prédit les technologies actuelles. C'est pas une dystopie au sens de Jules Verne qui avait prédit les sous-marins ou George Orwell ou Aldous Huxley. C'est plutôt il a identifié une dynamique profonde qui revient à travers les époques, la tendance des sociétés modernes à remplacer l'expérience vécue par sa représentation. Et ça, c'est fondamental. Et on est en plein dedans aujourd'hui.
1: Et ça veut dire quoi, remplacer l'expérience vécue par sa représentation?
2: Ben, il le dit. Dans le fond, ce que Debord explique, c'est que la société du spectacle, c'est l'aboutissement de la logique du capitalisme. Donc, pour lui, les sociétés traditionnelles étaient centrées sur l'être. D'accord. Les sociétés industrielles étaient centrées sur l'avoir, et le monde actuel, ça va Joanne, qui tousse, est axé sur le paraître, d'accord. Ce qui est important, c'est pas de posséder l'objet de luxe. C'est de se prendre en photo avec l'objet de luxe. C'est pas de manger un plat, de le savourer avec des amis, c'est de le photographier et de le jeter sur Instagram avant même de l'avoir entamé. Et Debord n'a pas vécu à l'époque d'Instagram, mais c'est un peu ça.
1: Malheureusement, il n'a pas vécu. J'aurais tellement aimé ça l'entendre.
2: Ah ben moi aussi, il aurait peaufiné la réflexion. N'est-ce pas, Joanne?
0: Ben, moi, ce que je trouvais très très intéressant par les propos, c'est il y a plusieurs choses, notamment tu sais cette étape-là de passer à l'être, à l'avoir, au paraître. Et puis je me disais, ben nous quand pour faire le lien avec le zéro, je dis quand on est zéro, on est dans l'échec, la renaissance, la réinitialisation, on est tout nu à quelque part. Fait que on revient à l'être.
1: Oui, c'est ça, on n'a comme pas le choix.
0: On n'a pas le choix, on revient à l'être. Il y a ça que ça m'interpellait. Ça m'interpellait aussi sur le fait que c'est cette société de spectacle-là qui nourrit ce que j'appelle la spirale du voyeurisme, dans le sens que on met tout en scène, les crises humanitaires, les petits-enfants qui ont des mouches dans le visage, qui sont mal nourris. Ça, en fait, au bout de la ligne, ça banalise puis ça déshumanise des tragédies humaines.
1: C'est ça, c'est

0: que ça devrait, en principe, nous amener un éclairage sur quelque chose qui nous pousserait à agir. Mais c'est ça, quand on a été bombardé, tu sais, on devient comme insensible. C'est comme très insidieux, là. OK, donc, dans les concepts importants de Debord, Rachida, là, dont tu voulais parler.
1: Oui, vraiment. Les éléments clés de la thèse de Debord, et vous allez voir à quel point c'est encore criant d'actualité, c'est le spectacle. La notion de spectacle, c'est un système où les apparences prennent le dessus sur l'expérience réelle. Donc, le réel est complètement phagocyté par le virtuel, on le voit aujourd'hui. La médiation par les images. On accède au monde à travers des représentations plutôt que par l'expérience directe. Mmh. Je me filme en train de visiter un musée. La passivité du spectateur, lui décrivait le monde de la télévision dans les années 60. Vous vous souvenez ces images là du spectateur, l'ouvrier qui était aliéné par le travail, qui rentrait chez lui, qui soupait et qui s'écrasait devant la télé, qui était complètement passif devant sa télé. Aujourd'hui, c'est devant les écrans. La marchandisation, ça c'est un autre concept clé. Tout tente à devenir un produit, y compris la culture, les loisirs et parfois même l'identité personnelle. Je suis une Instagrammeuse ou un Instagrammeur, j'ai 1 million de vues, donc je vais marchandiser, j'ai une valeur et je vais attirer des collaborations, des publicités, etc. L'aliénation, c'est un concept clé de sa thèse. Les individus se sentent séparés de leur propre existence. Et Debord s'inscrit dans une critique beaucoup plus large du capitalisme. Selon lui, la logique marchande finit par coloniser l'ensemble de la vie sociale. Donc c'est vraiment la thèse marxiste, hein, l'aliénation par le travail, et là c'est l'aliénation par le spectacle, en fait, et la société du spectacle.
0: Et tu relis, Rachida, aliénation à dépossession aussi.
1: Oui, dépossession, absolument. C'est que après avoir été dépossédé de notre attention. Quelqu'un a décrété, moi je viens du milieu universitaire, quelqu'un a décrété que nos étudiants, par exemple, étaient plus capables, on n'était pas capable de capter leur attention, donc il fallait des capsules pédagogiques de 2 minutes. Mais qui a décidé qui a dépossédé comme ça nos étudiants de leur capacité d'attention? Quand on donne un contenu pertinent, intelligent, qu'on respecte l'intelligence de l'autre, il est capable d'être attentif. On ne souffre pas tous de déficit d'attention, d'accord? Donc on nous a dépossédé de notre attention. On a la dépossession relationnelle. Les faux amis sur Facebook, les
0: ChatGPT qui deviennent des amis, des amoureux, des psys.
1: Ça, c'est la dépossession cognitive. Oui, absolument.
0: Relationnelle,
1: absolument. Même des amoureux sur l'intelligence artificielle. Et là, c'est la dépossession cognitive. Donc, l'intelligence artificielle devient carrément une prothèse cognitive pour certains qui vont déléguer, qui vont externaliser leurs pensées et leurs opérations intellectuelles et les confier à l'intelligence artificielle. Donc, c'est une triple dépossession.
0: C'est très intéressant tout ça. Donc, on recommande à tous et toutes la lecture de La Société du spectacle de Guy Debord.
1: Les profs de cégep, s'il vous plaît. Absolument. Faire lire Debord et faire lire tout. Faire lire Ray Bradbury, Aldous Huxley, toutes ces personnes qui ont pensé à nous, à ce que peut-être un monde dépossédé de sa capacité de raisonner, de réfléchir et de son esprit critique et ne pas présumer qu'on est tous devenus trop fragiles pour réfléchir et qu'il faut penser à notre place.
0: Oh, c'est intéressant. C'était nos dernières illuminations, révélations de la saison. On était avec Joan Liu, qui est professeur à l'École des populations et de la santé mondiale à l'Université McGill, pédiatre urgentiste au CHU Sainte-Justine, et Rachida Azdouz, psychologue et autrice. Et évidemment qu'on salue Alain Crevier, qui vous a toutes les deux amenées et à participer avec lui.
2: Salut Alain.
0: À ces segments.
2: Allô, Alain.
0: Merci beaucoup à vous toutes les deux, en espérant vous revoir la saison prochaine. Et après les infos.
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5: Ici Rebecca Kwan, voici les informations. Le gouvernement Carney pose de nouveaux gestes dans l'espoir de faire avancer les pourparlers sur l'accord Canada-États-Unis-Mexique. Devant l'irritation de l'administration Trump face à l'augmentation des redevances que les géants du Web doivent verser

0: renforcée pour la production de contenu canadien, Ottawa fait marche arrière et investira plutôt lui-même 600 millions de dollars par année pour soutenir le secteur culturel. Et pour éviter l'imposition de nouveaux tarifs par Washington, un projet de loi sera déposé aux communes afin de renforcer les mesures visant à combattre le travail forcé dans les chaînes d'approvisionnement. Estelle Côté-Sroka.
1: Le premier ministre Mark Carney se fait rassurant.
2: Ce n'était pas une surprise.
1: Les nouveaux tarifs de 10 % imposés par Washington aux pays qui n'interdisent pas l'importation de produits issus du travail forcé ne toucheraient que 15 % des exportations canadiennes. Mark Carney reconnaît qu'il peut en faire plus pour s'attaquer à ce fléau et déposera un projet de loi d'ici la fin de la session parlementaire.
2: L'objectif des Américaines, nous partageons cet objectif, l'élimination du travail forcé des enfants dans notre chaîne d'approvisionnement.
1: Le Canada fait aussi une autre concession pour épargner les géants du web. Le ministre de la Culture, Mark Miller, ordonne au Conseil de la radiodiffusion et des télécommunications canadiennes de revoir à la baisse les redevances des Netflix, Disney Plus et Prime Video destinées au contenu canadien.
3: Ça fait partie d'une longue liste qui a été communiquée par le représentant des États-Unis. C'est pas un secret que c'était et ça constitue un irritant.
1: Un recul qui suscite l'ire du chef du Bloc québécois et François Blanchet.
4: C'est catastrophique, cette décision-là, qui est carrément de déposer les armes avant même de commencer une négociation où on dit à l'interlocuteur « je suis faible ». Qu'est-ce que tu veux?
1: La pression s'accentue sur l'équipe de Mark Carney, qui n'est pas encore parvenue à faire débloquer les pourparlers en vue de la révision de l'accord Canada-États-Unis-Mexique, alors que la date butoir du 1er juillet approche. Ici Estelle Côté-Sroka, Radio-Canada, Ottawa.
0: La première ministre de l'Alberta est de passage à Québec. S'adressant à des gens d'affaires, Daniel Smith a dit souhaiter un renforcement des liens économiques entre les deux provinces, notamment dans les secteurs manufacturiers, agricoles, ainsi que dans le développement de l'intelligence artificielle. Elle a par la suite été accueillie par son homologue québécoise, Christine Fréchette, à l'Assemblée nationale. Mathieu Papillon a préparé ce qui suit.
5: And he proposed that our new alliance can be called Alberbeck.
6: C'est le nom qu'un Québécois a suggéré à Daniel Smith pour une alliance entre le Québec et l'Alberta.
5: I thought Madame Fréchette might prefer Quebecta.
6: Mais Christine Fréchette pourrait préférer Québerta, a lancé à la blague la première ministre albertaine, venue plaider pour un partenariat renouvelé entre les deux provinces.
5: Expanding the manufacturing sector,
6: il y a une possibilité de développer les secteurs manufacturiers et de l'intelligence artificielle, a notamment lancé Daniel Smith, qui dit aussi voir les ports de Québec et de Montréal comme des portes d'entrée de l'Alberta vers le marché européen.
7: La rencontre d'aujourd'hui va permettre de resserrer ces liens commerciaux qu'il y a entre le Québec et l'Alberta.
6: Des liens qui totalisent 29 milliards de dollars par année et qui peuvent être bonifiés, croit aussi Christine Fréchette.
7: Parce qu'on a des économies complémentaires. Nous, on exporte beaucoup des produits manufacturiers, des produits agricoles également. L'Alberta nous exporte des produits énergétiques et également des ressources naturelles.
6: Les deux premières ministres sont aussi liés par leurs défis électoraux respectifs cet automne, l'élection générale au Québec et le référendum sur la séparation de l'Alberta.
5: Autonomy is the goal.
6: Daniel Smith dit d'ailleurs s'inspirer de la stratégie autonomiste du gouvernement de la CAQ pour tenter de convaincre les Albertains de rester dans le Canada. Ici Mathieu Papillon, Radio-Canada, Québec.
0: En terminant, la hausse du coût de la vie pousse bon nombre de Québécois à revoir leur projet de voyage cet été. Selon un sondage de CAA Québec, le budget alloué aux vacances stagne pour la première fois en 5 ans. Par ailleurs, les voyageurs continuent de bouder les États-Unis. Alexandre Lepoutre a les détails.
8: À quelques semaines de l'été, certains se sentent déjà en vacances.
9: Un peu de travail et puis beaucoup de chalets.
10: On a décidé de faire du cyclotourisme.
8: Mais cette année encore, les Québécois doivent composer avec la hausse du coût de la vie.
11: Moins de liberté financière, moins de pouvoir d'achat.
8: Ce qui pousse une majorité de voyageurs à revoir leur plan de vacances.
12: Nous planifierons avec plus d'attention là, que les années passées. Mais on s'empêchera pas de vivre quand même. Là.
8: C'est une tendance qu'observe Nicolas Ryan, directeur des affaires publiques de CAA Québec.
13: On appelle ça la réduflation des vacances. Au final. Donc, en fait, le même argent va être dépensé pour finalement faire peut-être moins d'activités à destination.
14: Qu'est-ce qu'on fait cet été comme vacances?
15: On va aller à Toronto.
8: Une tendance semble se confirmer. Les Québécois continuent de privilégier les voyages au pays. Parmi les destinations les plus populaires cet été, la région de Québec, la Gaspésie et en tête du classement, Charlevoix.
16: Vraiment quand même quelque chose de très, très, très encourageur pour nous.
8: Mitchell Dion, de Tourisme Charlevoix.

0: Charlevoix.
1: On pense que c'est un phénomène qui va quand même perdurer cet été. On pense qu'on est capable de tirer notre épingle du jeu dans un contexte comme ça.
0: Le reste du Canada est aussi populaire, en tête l'Ontario, suivi des provinces de l'Atlantique. Et à l'inverse, selon CAA Québec, seuls 4% des Québécois comptent se rendre aux États-Unis.
2: Les États-Unis, c'est niable pour un bon bout de temps.
0: En Europe, c'est l'Italie et l'Espagne qui devraient recevoir le plus de touristes québécois. Ici Alexandre Lepoutre, Radio-Canada, à Montréal.

0: Est-ce que ça vous est déjà arrivé de vous offrir un cadeau à vous-même puis d'être vraiment content du cadeau que vous étiez fait? C'est un peu ce qui va se passer aujourd'hui dans une heure. J'ai demandé un cadeau, c'est pas compliqué, j'ai fait ça. J'ai demandé à Eugénie et à Dumas un cadeau. Donc, comme tous les mercredis, ils vont arriver avec une... En fait, ce sera pas une nouveauté musicale comme d'habitude, ça va être une nouveauté de cette saison qu'ils ont pas réussi à caser parce qu'il y avait trop de choses. Donc, ils vont partir chacun d'une nouveauté. Ils vont chacun, comme d'habitude, nous présenter, mais cette fois-ci, un choix algorithmique humain. Donc, si vous avez aimé cet album-ci, vous allez aimer ça. Et au lieu de faire un deuxième algorithme, je me suis commandé un cadeau. Les deux ont été très impliqués dans tout ce qui est heated rivalry. Mmh. Eugénie a été une des premières embarquées quand on se demandait encore qu'est-ce que c'est ça, puis on va-tu se rendre à le deuxième épisode, avant évidemment de tomber sous le charme. Elle était là au début, puis Dumas s'est retrouvé sur la bande sonore avec Une journée parfaite. Deux artistes, chantent les deux, c'est tout ce que j'ai à dire. Okay, ça, c'est mon cadeau que je me suis commandé. L'autre cadeau, les testeuses, je vous l'offre. Bonjour Leslie.
1: Bonjour Pénélope.
0: Bonjour Geneviève.
2: Allô.
0: Salut Louni.
3: Bonjour Pénélope.
0: En fait, c'est un cadeau que Richard Desjardins vous a fait. La semaine dernière, on a fait un cher Richard Desjardins. Quand l'heure s'est terminée, les micros se sont coupés, on est passé à l'information, mais moi, j'ai jasé un peu avec lui. Puis là, il a dit, ouais, je l'écoute, je vous aime bien, j'aime bien les cuisinières. C'est jeudi, hein? J'étais comme, ah, les testeuses du mercredi. Ils vous aiment bien, les cuisinières. Wow. Ils vous écoutent. Ça se peut qu'ils écoutent en ce moment même.
2: Bonjour, Richard.
0: Incroyable. C'était wow. Tellement charmant. Alors voilà,
2: Les cuisinières.
0: J'aime ça. Oui. Puis il y en a de la cuisine sur la table ce matin. Qu'est-ce qu'on va faire ensemble tout à l'heure, Leslie?
1: Alors, moi, j'ai une question. Est-ce qu'on dit biscuits aux pépites de chocolat ou biscuits aux briseurs de chocolat?
0: Biscuits aux pépites.
2: Mais les briseurs, c'est quand ce sont des morceaux. C'est comme plus les chunks.
1: OK, coupé en briseur, je comprends. Alors, ou je dis CCC, Chocolate Chip Cookies.
0: Oui, c'est ça.
1: ou c'est BBC. Mais oui, exactement, je vais tester. Il y a beaucoup de recettes qui disent qu'ils sont les meilleurs. Je ne sais pas si vous avez remarqué à quel point les gens cherchent la meilleure recette de biscuits Chocolate Chip Cookies, BBC. Moi, j'ai décidé de tester.
0: Non, Leslie, il ne faut pas dire BBC parce que quoi, en BBC? Anglais, ben, je peux pas le dire en onde. Mais ça a rapport avec des parties génitales des
1: hommes. Ah oui!
0: Fait qu'on peut pas dire BBC.
1: OK, bon, alors...
0: mais il fallait que je colle la chatte, là, parce que...
2: Les biscuits,
0: biscuits...
1: Tu sais, il y a des choses que je comprends pas.
0: Les BPC.
1: Non, on va dire les cookies. Les cookies. On parle des cookies.
0: Parfait.
1: Parfait. Alors, il y a beaucoup de gens qui disent que c'est les meilleurs.
2: On salue Richard Desjardins.
0: Non, mon Dieu.
1: Mais tout le monde, après l'émission, il faut me dire qu'est-ce qui se passe. Avec plaisir. Mais alors, on parle des cookies et je cherche la meilleure recette de cookies aux pépites de chocolat et
0: puis,
1: voilà.
0: Leslie, tu vas nous quitter plus tôt que d'habitude aujourd'hui.
1: Oui, j'ai besoin de partir à mi-émission. Je pars à Halifax pour juste 3 jours, mais
0: Donc on va prendre toutes les secondes que tu as à nous donner ce matin. On fait quoi tantôt, Geneviève?
3: Mais je vais vous partager et j'espère que ça va se ressentir à la maison, dans la voiture. Je suis une grande passionnée de fromage salé, mais pas de fromage en grain, pas de mozzarella, du tortillon salé. Donc, je vais vraiment vous expliquer pourquoi j'aime autant ça, puis à quel point je peux en faire à la maison. C'est surtout les assaisonner et tout. Bref, j'ai plein d'idées, plein de choses à vous partager par rapport

0: aux tortillons salés, donc j'ai très hâte.
1: Parfait. On commence, Louni, avec qu'est-ce que j'ai devant moi?
2: Ben, en fait, là, vous avez un petit cabaret avec cinq petites feuilles de laitue, quatre petites feuilles de laitue. Mon Dieu, faut que je retrouve mes esprits avec tout ça. Quatre petites feuilles de laitue avec des vinaigrettes différentes. N'écoutez pas tout de suite.
1: Non, non.
2: Parce que je me suis intéressée à l'art de la vinaigrette. C'est vraiment le début de la saison, là, des laitues fraîches locales. Il commence à faire beau, on a envie de manger de la salade. Souvent, on va s'assembler une petite vinaigrette. Puis très souvent aussi, on se fait dire, achetez pas ça, tout fait de la vinaigrette, faites-la vous-même, c'est donc facile. Mm-hmm. Puis c'est vrai que c'est relativement simple, mais c'est quand même assez complexe. Il y a un art et une science derrière une bonne vinaigrette. Je vois Leslie qui opine.
3: C'est une de mes faiblesses. Et ma sœur, c'est la reine des vinaigrettes dans la famille, alors bon. C'est elle qui les fait tout le temps.
2: Bon, ben, faudra lui demander peut-être que si elle a des conseils aussi en plus des miens.
1: Mais il y en a qui ont don de mettre juste de l'huile et du citron. Puis quand moi, je mets de l'huile et du citron, ça goûte absolument pas la même chose. Chez eux, les Italiens, là, c'est l'huile du citron, celle du porc, puis c'est merveilleux.
2: Mais c'est ça, c'est là qu'on va se rendre compte, c'est quand même assez complexe. Mais mon objectif, c'est pas de rendre ça plus complexe, c'est que vous repartez avec deux, trois petites astuces.
1: On aime ça.
2: Et puis on va y goûter aussi. Donc peut-être quelques bases, c'est pour pas m'éparpiller. On aurait pu aller, tu sais, il y a tellement de sortes de vinaigrettes ou de sauces à salade. J'ai décidé de me concentrer sur justement une vinaigrette un peu plus française, classique, huile, vinaigre, Dijon, échalote, puis de comparer des variations en fait de cette vinaigrette là. D'abord, ce qu'il faut savoir, c'est qu'on peut avoir une vinaigrette qui a une émulsion instable. Ça, c'est quand on a de l'huile et du vinaigre ou de l'huile et un acide comme du citron essentiellement. On doit vraiment la mélanger vigoureusement avant de la servir, puis ça va se séparer quand même assez vite. Une émulsion stable, c'est quand il y a un agent émulsifiant, comme par exemple la moutarde de Dijon, ça peut être un œuf aussi. Mais sinon, ça pourrait peut-être être de la purée de rhubarbe qu'on a vu il y a deux semaines avec la pectine, ça garderait ça stable. De l'ail aussi en quantité suffisante avec l'aïcine, qui est un peu comme de la pectine, ça va garder ça stable aussi. Mais là, on a une vinaigrette plus onctueuse qui va bien napper les légumes. Mais ça reste une émulsion qui est semi-permanente. Là, ça va finir par se diviser, puis on va simplement devoir la rebrasser. Mm-hmm. Pour ce qui est des proportions, je pense que c'est là c'est un peu le nerf de la guerre. Il y a plusieurs écoles de pensée ou plusieurs avis là-dessus. Dans un article qu'on peut retrouver sur Mordu, où est-ce que c'est une fiche technique un peu de l'ITHQ, on recommande une part de vinaigre pour deux parts d'huile. Mm-hmm. Ce qui est quand même assez généreux en acide. Oui.
1: Ouais,
2: on est plus souvent trois parts d'huile pour une part de vinaigre. Puis on va voir même que ça peut changer encore. Comme autre conseil aussi pour réussir la vinaigrette, on recommande de dissoudre le sel d'abord dans le vinaigre parce que le sel, ça ne se dissout pas bien dans l'huile. Donc c'est vraiment, ça peut être un conseil à mettre en place. Mais là, je me suis intéressée à d'autres techniques. La première technique que j'ai testée, puis celle-là, on va pas la goûter parce que la vinaigrette est préparée à part. En faisant mes recherches, je suis tombée sur une vidéo d'archives de Radio-Canada de l'émission Bonjour Madame, qui date du 5 juin 1959. Donc, à deux jours près, on est à 67 ans. Là, c'était le 5 juin. Je pense que c'était vraiment l'époque. Et on peut voir Madame Jeanne Benoît qui explique à l'animateur Lucien Water comment on fait ça, une bonne salade puis une bonne vinaigrette. La vidéo dure 6 minutes. C'est sur la chaîne YouTube de Radio-Canada dans la section des archives. Et ce que j'ai su, c'est que Madame Benoît, elle a ouvert le premier resto végétarien à Montréal en 1933. Ça s'appelait The Salad Bar. Je ne sais pas si vous saviez je l'ignorais. Non. C'était un bar à salade. Donc, elle connaît beaucoup les salades et elle dit que pour pouvoir en faire les yeux fermés, il faut en avoir fait 6000 des salades.
1: Pardon?
2: Ouais. C'est ce qu'elle dit dans la vidéo d'archives. Je dis, ben là, Madame Benoît, c'est parce que je suis pas
0: rendue là. Je dois être capable de rouler des sushis les yeux fermés.
1: Ah oui, je comprends.
0: Ben, j'imagine.
2: Autrement, elle raconte...
1: C'est sûr que oui, là. Mais t'en as fait plus que 6000?
0: 6000. J'ai déjà roulé les yeux fermés. Pour vrai, c'est un petit défi cocasse, mais ça a peut-être pas donné un résultat. Wow.
2: Si on en a pas... Mettons qu'on en a juste fait 4 ou 5 000, elle recommande plutôt de suivre une méthode. Les trucs, elle prépare tout directement dans le saladier. Elle fait pas une petite vinaigrette à part. Elle commence en mettant du gros sel dans le fond de son saladier et elle frotte ça avec une gousse d'ail. Fait que là, l'ail, c'est un peu... Hein,
1: on a déjà vu
2: cette technique-là.
1: Ça, ouais.
2: Ensuite, on va ajouter du poivre fraîchement moulu, puis soit de la moutarde en poudre ou de la moutarde de Dijon, ou les deux.
3: Moutarde en poudre, c'est tellement les années 50.
2: Oui, mais je pense que c'est quand même rare que les gens ont ça à la maison là, maintenant.
1: Mais est-ce que tu l'as fait?
2: Oui, je l'ai testé.
1: Puis c'est bon?
2: Ben oui, c'est très bon.
1: Mais la différence, en fait, ma question, c'est la différence de goût entre la moutarde en poudre puis la moutarde de Dijon.
2: C'est que c'est très fort. Ce qui arrive avec la moutarde en poudre, c'est qu'il faut vraiment bien la doser. Faut en mettre beaucoup moins qu'on s'imagine. Parce que
1: ça goûte
2: très, très fort. Oui, ben, en fait, la moutarde de Dijon, c'est une moutarde préparée à partir de moutarde en poudre, de vinaigre puis de sel, essentiellement. Donc là, on ajoute l'huile, on brasse bien. Et là, ce que je trouve intéressant, là, elle ajoute des feuilles de laitue iceberg. Et des herbes fraîches aussi, de la menthe et de l'aneth. Elle dit ça, on appelle ça aussi du

0: Oh, je me suis dit que Geneviève allait apprécier ça. Puis ensuite, on doit fatiguer la salade.
1: Okay. Hey, mais c'est intéressant, ouais. On mettait de la menthe et du dill.
0: Oui, oui.
1: Il y a 70 ans.
0: Oui, wow. Ouais. Et là, fatiguer la salade, ça veut dire brasser les feuilles dans... C'est essentiellement juste là, on n'a pas ajouté de vinaigre encore, là, on la brasse. Et c'est seulement qu'une fois que la laitue est fatiguée qu'on ajoute notre acide à ce moment-là,
1: wow.
0: Un vinaigre. Et ce qu'elle dit, c'est que... Tu sais, Jeanne-Benoît a étudié les sciences culinaires à la Sorbonne. Elle connaît vraiment bien là, la science des aliments. Puis ce qu'elle dit, en fait, c'est que l'huile fait une petite couche protectrice autour de la laitue puis empêche que le vinaigre la fasse flétrir.
1: Ah, OK, d'accord.
0: Fait que que le vinaigre rentre trop dans la laitue puis prenne le dessus. Fait que je trouve ça quand même intéressant comme technique. Évidemment, tu sais... je pense que c'est peut-être moins intéressant si on veut préparer vraiment quelque chose d'avance là, tu sais, c'est toujours mieux de préparer à ce moment-là nos laitues puis la vinaigrette à part puis on l'ajoute dernière minute, mais je trouvais ça quand même très intéressant, tu sais. Là, j'ai pas de dégustation évidemment parce que c'était un petit peu complexe. Tant qu'à être dans les icônes du passé, je me suis intéressée à la recette de Julia Child, qui est une chef américaine qui a étudié aussi en France. Et elle, ce que je trouve intéressant, elle dit, moi, une bonne vinaigrette, c'est pas une part de vinaigre pour trois parts d'huile. Moi, je garde les mêmes proportions qu'un dry martini.
2: Oh, wow.
0: Okay? C'est-à-dire, un dry martini, normalement, on a 6 à 7 parts de gin pour une part de vermouth. Elle a dit, je mets 5, 6, 7, 8 parts d'huile pour une part d'acide.
1: Moi, je suis plutôt comme elle.
0: Et là, ben, c'est là, justement, on va pouvoir y goûter. C'est la première, là. C'est celle de Julia Child. Donc, c'est de l'échalote française, ou tu sais, de l'échalote hachée très finement. Moutarde de Dijon, sel. On mélange bien. On ajoute un petit peu de jus de citron, un petit peu de vinaigre de vin, mais ce sont des très petites quantités, là. Puis, ensuite, on ajoute notre huile d'olive en filet, puis jusqu'à temps qu'on ait une émulsion, un petit peu de poivre. Donc, c'est... Mais moi, je trouve que c'est quand même assez acidulé, tu sais. Je trouve pas que c'est pas assez.
3: C'est quel vinaigre?
0: J'ai pris un vinaigre de vin blanc. Ouais, mais je trouvais que les proportions étaient quand même assez, tu sais, je trouvais pas que c'était pas acidulé. Elle recommande donc d'y aller avec très peu, tu sais, comme pour vous donner une idée des proportions, pour une demi-tasse d'huile, il y a l'équivalent de une cuillère à soupe de vinaigre.
1: Ok. J'aimerais savoir si comme Joanne Benoît a fait ceci.
4: C'est important pour aromatiser la salade. Ici, j'ai de la menthe fraîche qui est délicieuse et qui se cultive si facilement. Et ici, c'est de l'aneth, jeune aneth, ou ce qu'on appelle le dill en anglais. On le connaît beaucoup mieux sous ce nom. Et du fraisson.
1: Est-ce qu'il y a du dill dans Julia Child?
0: J'ai pas trouvé l'information. C'était vraiment ce que j'ai trouvé comme information, c'était sur les proportions de sa vinaigrette qui était apparemment assez choquant là, de dire ça, là, qu'on sortait des proportions habituelles. Mais je suis pas mal certaine que Julia Child était fan du dill aussi. Là.
5: Ouais. Pour la prochaine explication de salade, je pense que tu devrais rouler tes airs.
0: Rouler les airs. Bon, là, on se déplace maintenant à New York. En fait, la vinaigrette que je vais vous faire tester, c'est une vinaigrette que la chef irano-américaine Samin Nosra, qu'on connaît beaucoup pour son ouvrage Salt, Fat, Acid, Heat. Il y a aussi une série documentaire là, qui accompagne ça. Puis elle dit la meilleure vinaigrette que j'ai mangée, c'est dans un resto à New York qui s'appelle le Via Carota. Et elle partage en fait le truc qui a été inspiré par la chef du restaurant, Jody Williams. Il y a deux choses en fait. Premièrement, on utilise une échalote, mais on va comme lui donner un petit choc sous l'eau fraîche. On va la rincer à l'eau bien froide dans un petit ami et on va la laisser goûter avant de l'incorporer.
1: Là, on n'est pas dans du petit mesclun qui supporte rien, là.
0: Ben, ça dépend.
1: La romaine.
0: Ben, moi, j'aime beaucoup des mélanges, là, de, tu sais, comme là, par exemple, on a de la sucrine, là, tu sais, c'est comme une toute petite, ça ressemble un petit peu à une mini romaine. Moi, j'aime beaucoup aussi des mélanges, j'aime beaucoup aussi, tu sais, d'ajouter des herbes aussi, mais oui, je pense que, tu sais, une laitue comme une Boston, par exemple, plus fragile, ou une petite laitue frisée, moi, j'aime ça la mélanger avec d'autres pour donner un peu de structure, tu sais. Sinon, je trouve que ça s'affaisse rapidement sous la dent. Donc, le premier truc, c'est ça, on rince bien notre échalote à l'eau fraîche. Et l'autre truc, c'est que le vinaigre, on le dilue un tout petit peu avec de l'eau chaude. Et pourquoi ce truc-là fonctionne, c'est que ça nous permet d'avoir une proportion où est-ce qu'on n'a pas trop d'huile, mais on n'a pas non plus trop de goût acidulé. C'est comme si on diluait un tout petit peu le goût acidulé. Il y a pas juste ça aussi dans la vinaigrette. Elle recommande un vinaigre de xérèse plutôt, c'est ce que j'ai utilisé, plutôt qu'un vinaigre de vin. et aussi un mélange de moutarde de Dijon, de moutarde à l'ancienne, un tout petit peu de sucré. Il recommande du miel. Moi, j'ai pris du sirop d'érable et un petit peu de thym frais et une gousse d'ail râpé. Donc, tu sais, on est quand même dans quelque chose d'un petit peu plus bonifié que la base, mais vous pouvez goûter.
2: Mais je trouve que c'est très bon.
0: Oui, c'est délicieux. Ouais. C'est la numéro 2, Pénélope.
1: On a sauté la 1?
0: Non, la 1, c'était la celle de...
1: Vas-y.
0: Mais la 1, c'était celle de Julia Child avec les proportions avec très, très peu d'acide. Bon. Ouais, que c'est vraiment tout simple. La deuxième, justement, celle du resto Via Carota à New York, elle est un petit peu plus complexe, là, tu sais, avec justement du thym, un petit peu de sucré, un petit peu d'ail. Puis cette vinaigrette-là, Samine Nostra dit qu'elle pourrait la boire tellement elle la trouve bonne.
1: J'aime bien. Bon. Tu voulais ajouter quelque chose?
5: Mais on dirait que la première, elle me fait penser à la salade du Romados. C'est Romados ou Romanos?
2: Oui, Romados.
5: T'es d'accord avec moi?
1: Ben, le portugais.
5: Très huileuse, oui. Le poulet portugais qu'il y a sur le plateau. Mais bref, c'est une institution. Je trouve qu'elle est tellement huileuse et délicieuse.
0: Ben, c'est ça, c'est que...
1: Oh mon Dieu, la numéro 2.
0: La 2, hein, c'est quelque chose, hein. Fait que celle-là, c'est la vinaigrette du restaurant Via Carota. Puis c'est le petit goût sucré, je pense, qui apporte quelque chose. Puis c'est vrai qu'en rinçant brièvement, vraiment rapidement nos échalotes sous l'eau froide, on retire le goût trop fort, les composés sulfurés.
1: Moi, je déteste les échalotes, mais peut-être que je vais me mettre à les aimer.
0: Oui, puis c'est pas long, hein, juste quelques secondes à l'eau froide dans un petit tamis.
2: Pour
0: pas
2: enlever
0: besoin.
2: Le côté... Ouais, acrid, comment dire.
0: Oui, c'est le côté en fait très sulfureux puis très piquant. Bref, cette vinaigrette-là, effectivement, elle est très bonne. Puis ça m'amène à ma dernière section. En fait, j'ai voulu tester des trucs pour que notre vinaigrette reste plus stable, pour pouvoir faire de la vinaigrette d'avance puis la garder au frigo une semaine, peut-être même deux, dépendamment des ingrédients. Deux trucs. En fait, le premier, c'est de mélanger notre huile d'olive avec de l'huile de canola. Donc, de faire un moitié-moitié ou un tiers canola, deux tiers olive. L'huile d'olive, elle fige dès une température de 10 ou 13 degrés Celsius. Donc, au frigo, à 3-4, c'est sûr que ça fige. C'est pas très grave, là. Ça va tempérer. Mais tu sais, peut-être que ça peut nous déranger si on veut la manger tout de suite. L'huile de canola, c'est plus vers moins 10 que ça fige. Donc, si on les mélange les deux, on se retrouve avec quelque chose qui est quand même assez stable au frigo. Donc, c'est un truc. Ça permet aussi, j'ai fait le calcul pour l'équivalent là, tu sais, d'une demi-tasse d'huile dans une recette. Ça nous revient à environ 1,70 plutôt que 2,50 si on remplace la moitié par l'huile de canola. Fait quand même, ça peut faire une petite différence. L'autre truc, c'est d'ajouter un soupçon de mélasse dans notre vinaigrette. Pourquoi? Parce que dans la vinaigrette, on a la moutarde qui a un rôle d'émulsifiant, donc qui permet aux petites particules d'huile de vraiment bien se mélanger avec celles qui sont plus aqueuses. Et la mélasse, ça a un rôle de stabilisant. Donc, ça fait en sorte que la vinaigrette va rester stable longtemps. Dans les restos, on utilise beaucoup, par exemple, la gomme de xanthane qui va garder ça stable. Mais la mélasse, ce sont des composés, en fait, ce qui arrive, c'est que ça va augmenter la viscosité du liquide à cause du sucre, mais à cause aussi de composés polymères qui sont issus de la réaction de Maillard. Tu sais, quand la mélasse, en fait, c'est quand on va chauffer du sirop de canne à sucre qu'on va l'obtenir, ce qui va donner le brunissement puis qui va donner des polymères qui vont pouvoir jouer un rôle de stabilisant comme ça. Et ça m'a amené à une question, est-ce que ça fonctionnerait aussi avec, par exemple, une petite purée d'oignon caramélisé? Est-ce que ça aussi, ça pourrait bien stabiliser une vinaigrette? Même si ça fonctionne pas, ça serait délicieux, je pense. Et donc, vous pouvez goûter, c'est la numéro 3. On voit que ça donne une vinaigrette un petit peu plus foncée. Les proportions, c'est environ la même quantité de moutarde de Dijon que de mélasse. Donc, ça donne vraiment un petit goût, le petit goût un peu de brunissement puis sucré, je pense qu'il est quand même intéressant. Mais... Tu sais, je sais pas à quel point c'est nécessaire que notre vinaigrette reste stable au frigo.
2: Toute une salade avec ça, moi je goûte la mélasse.
0: Ouais. C'est ça.
2: C'est un peu weird.
0: Moi aussi, je sais pas si ça serait ma vinaigrette préférée. Ça m'amène à ma dernière.
1: On aurait-tu pu mettre du sirop d'érable?
0: Ben, pas nécessairement, parce que c'est pas juste le sucre qui augmente la viscosité. Mais en fait, oui, on pourrait en mettre, ça serait délicieux.
1: Oui, oui. Mais pour la stabilité. Si,
0: c'est ça. Mais de toute façon, je sais pas à quel point je trouve ça nécessaire qu'une vinaigrette soit stable. Ma dernière technique, je me suis dit, est-ce que la levure alimentaire, pourrait jouer le même rôle de stabilisant, parce que c'est aussi un épaississant.
1: Est-ce qu'il y en avait là-dedans? Non.
0: Il y en avait pas dans le 3, mais dans la 4, ce que j'ai fait, c'est que j'ai pris la vinaigrette du Via Carota qui me restait, et j'ai ajouté un petit peu de levure alimentaire. Donc, j'ai juste comme élevé encore plus la vinaigrette que je trouvais qui était excellente. Et ça ajoute juste une petite saveur umami, puis un petit côté un petit peu plus onctueux à la vinaigrette. Je pense que ça fonctionne bien, levure alimentaire. Donc, ce que je retiens de ça, c'est peut-être commencer en mettant pas trop d'acide, quitte à l'ajuster après. Puis, on peut vraiment s'amuser, rincer les échalotes, je pense que c'est un bon truc. Puis, un petit peu d'umami, je pense que c'est toujours une bonne idée aussi.
1: Moi, mon secret, mon ingrédient secret qui a totalement changé la vie de mes vinaigrettes, c'est l'huile de cameline.
5: Oui.
1: Oh, c'est tellement bon. Puis il y en a qui est plus concentrée. Elle est grillée.
0: Il y en a une torréfiée.
1: Torréfiée, c'est une goutte et c'est comme tout le monde qui vient chez nous sont comme wow. Fait que j'en mets juste, je mélange
0: d'huile. Un petit peu comme on utilise l'huile de sésame grillée dans le fond. On l'utilise
1: un petit peu en plus,
0: tout
1: mais vraiment avec parcimonie. Sinon, il y a l'huile qui est pas torréfiée qui est tellement bonne. Ouais. C'est un produit de chez nous puis on en fait des excellents. Eh, hey, merci beaucoup. On est en bon chemin vers l'été avec ça.
5: Merci.
1: Leslie, on est dans les biscuits ou brisures de chocolat.
2: Les biscuits, oui. On fait juste sur les biscuits. Bon, alors, moi, j'ai vu passer les gens comme moi qui passent beaucoup trop de temps sur Instagram. On a remarqué qu'il y avait une grosse tendance de brownies. Il y avait une énorme tendance de gâteau Matilda, qui est le gâteau cochon au chocolat qu'on peut-être on pourra en parler dans le futur. mais il y a toujours cette idée de le best, le meilleur, le à tomber par terre des cookies aux pépites de chocolat. Alors, j'ai dit, coudonc, j'ai une recette moi-même dans mon livre chez Leslie de biscuits pépites de chocolat et j'ai travaillé comme une folle parce que j'avais une idée en tête d'un biscuit dans les années 80 pour les gens d'une certaine âge à Montréal, d'un petit stand qui s'appelait Treats à les terrasses. OK, les terrasses, déjà pour les gens qui connaissent pas, les terrasses qui étaient sur la rue Sainte-Catherine. C'est tellement drôle qu'il y a des gens qui n'ont pas connu les terrasses. Les terrasses étaient dans où il y a le centre Eaton maintenant. Et il y avait un petit stand.
1: Oui, les terrasses.
2: Les terrasses. Et ils avaient des biscuits aux pépites de chocolat. Et je mangeais ça. Et j'ai dit, ça, c'est le summum. Alors, j'avais ça en tête quand
1: j'étais... Mais c'était quoi le comptoir? C'était pas Felix & Norton?
2: Oui. Non. Felix & Norton, c'était après. Alors, on est vraiment... Années 80, pur et dur, là. Treats. Okay. Treats. Le nom, c'était Treats.
1: Ah, ça s'appelle Treats.
2: Treats. Alors, en tout cas, j'avais toujours ça en tête. Alors, quand j'ai fait ma recette, j'ai dit, je vais copier Treats, puis à la fin, j'ai réussi. J'étais tellement heureuse. Puis ensuite, je vois toutes sortes de gens qui disent, eux autres, ils ont les meilleurs biscuits au chocolat. Alors, le New York Times, ils avaient leur meilleur biscuit au chocolat. Il y avait Bon Appétit. La personne à Bon Appétit a dit, j'ai fait 60 recettes de biscuits pour trouver cette recette. Il y a le fameux Kenji Lopez, le monsieur de Serious Eats qui cherche toujours le meilleur de tout. Il y a aussi...
1: Il n'y a pas Ricardo. Ricardo, c'est le meilleur tout. Là. Surtout que tu vas sur son site.
2: Ricardo, alors quand j'ai posté ça hier sur Instagram, quelqu'un a dit il faut essayer Ricardo et quelqu'un d'autre m'a dit il faut essayer Patrice Demers. Je pense que c'était sa femme Marie-Josée. Mais la fin, qui tombe bien Marie-Josée, parfait. Mais j'avais déjà fait 6, puis à la fin de faire 6, puis je vais être très honnête, pendant que j'étais en train de faire les pâtes, j'étais en train de déguster les pâtes crues aussi juste pour être sûr.
1: La pâte à biscuits crus.
2: Et à la 6, ça suffit. Hein, je peux dire que et avec 6 quand même, c'est des gens, Claire Saffitz aussi, c'est quelqu'un qui travaillait à Bon Appétit avant, il y a beaucoup des meilleurs. Alors c'est des gens que un peu leur business c'est le meilleur. Alors à la fin, j'ai dit je vais trouver le meilleur et j'ai mis la mienne là-dedans aussi parce que à la fin, moi aussi je crois que mienne est le meilleur. Oui. Ouais, c'est normal. Alors c'est fascinant encore une fois qu'une chose que j'aime beaucoup faire avec les testeuses, c'est que on a tellement d'idées préconçues que avec ces tests, on est en train d'éclater nos idées parce qu'à la fin un biscuit aux pépites de chocolat, c'est quoi? Alors, c'est la farine, c'est un pot de levain ou bicarbonate ou poudre à pâte, c'est sucre blanc, sucre cassonade souvent. Toujours un mélange. Okay. Des proportions, ça peut être différent. Mm-hmm. C'est beaucoup de beurre à la fin. Moi, jeune, on faisait la recette sur le paquet de Chippets.
1: Ben oui.
2: Et je pense que c'était avec du Crisco. Je pense que c'était du Crisco.
1: Oh,
2: et ensuite, il y a de la farine. Ça peut être de la farine forte ou faible. La farine forte, c'est la farine à pain. La farine faible, c'est la farine à pâtisserie. Et du chocolat.
1: Alors, qu'est-ce que t'as avec toi? C'est un bucket de chocolat.
2: J'ai amené mon petit tour de chocolat et la raison, c'est que la première chose que je veux dire, c'est qu'il y a beaucoup de recettes qui disent de couper des barres de chocolat et de mettre des brisures, comme on disait, des chunks. Moi, je suis anti-chunks pour deux raisons. Ouais? Premièrement, j'aime pas le chocolat trop noir dans les biscuits parce que ça fait trop amer. On finit avec un biscuit qui est très amer, que j'aime pas. Et deuxièmement, et c'est ça qui compte, c'est qu'une tablette de barre de chocolat, disons Lindt, c'est environ $7. Un paquet de brisures de pépites de chocolat, c'est comme $6. C'est 3 fois moins cher de mettre des pupitres. Et ce que je fais, parce que je suis très rusée, assez cheap parfois, c'est que quand je vois les pupitres sont en solde, je les achète en solde et moi, je fais une combinaison de chips. Alors, dans ma petite, le contenant que j'ai...
1: Mais c'est un contenant à pâtes? Parce qu'il est très haut, là. Les gens qui voient pas, là,
5: ça pourrait être des spaghettis.
1: On dirait que c'est un contenant à spaghettis.
2: Ça pourrait être n'importe quel contenant. C'est quelque chose que j'ai eu. Alors, j'ai des mini chips qui étaient en solde. J'ai des chips au chocolat lacté et j'ai des chips semi-amers. Et je les mélange ensemble et je les cache parce que mes enfants pourraient vider ça en 2 jours. Alors, il faut les cacher absolument. Oh, c'est pas seulement

0: les enfants. Il faut dire que tout le monde pourrait les manger.
1: Oui, c'est mais, c'est la première chose que j'ai fait. J'ai ouvert le truc, je me suis pris une poignée.
0: Tu es le petit munchie,
1: tu m'as vu.
0: Mais comme c'est trois fois moins cher et on n'a pas besoin de le couper. Alors, et il y a une autre chose, c'est que quand on coupe le chocolat en chunks, on finit avec beaucoup de ce genre de petits poudres de chocolat autour qu'on met. Et moi, ce que j'aime bien dans ces biscuits-là, c'est le contraste entre vanille et chocolat.
1: Ouais,
0: et si on commence à mettre le petit poudre, on finit avec des goûts un peu flous et amers. Alors, si vous voulez mettre des chunks, vas-y, c'est votre vie.
1: Mais moi, je vous juge pas, mais...
0: Non, je vous juge pas, mais vous êtes en train de mettre beaucoup d'argent. On pourrait finir avec des biscuits de 14 $ juste en chocolat pour 30 biscuits. Oh. Pour moi, c'est ridicule,
1: wow,
0: en tout cas.
1: Okay,
0: et si on commence à mettre des noix là-dedans, là, c'est... Alors, quand même. Alors, qu'est-ce que j'ai remarqué avec ces recettes? Alors, on a la même base. Alors, moi, j'ai dit à la fin, avant de commencer, j'ai dit, ils vont tous goûter pareil. Non! Non, ils sont vraiment différents. Alors, qu'est-ce qu'ils font différemment? Premièrement, il y en a beaucoup qui font, ils vont faire dorer le beurre qu'on dit beurre noisette. Alors, on fait une cuisson de beurre noisette. Il y a des problèmes avec le beurre noisette, c'est qu'on fait évaporer l'eau dans le beurre. Alors, on finit avec des biscuits qui sont plus desséchés. Alors, il y a toutes sortes de techniques qu'on met de la glace dedans, qu'on met de la crème dedans, etc., etc. On peut l'utiliser le beurre tel quel ou fondu pour obtenir un cookie plus tendre.
1: Ah oui.
0: Utiliser un ratio précis.
1: Tel quel, mais est-ce qu'il faut qu'il soit froid?
0: Non, température pièce. Okay. C'est toujours émulsionné.
1: Okay.
0: J'ai vu une recette qui démarre avec un beurre qui est froid. En tout cas, c'était tellement compliqué. Puis il y avait tellement, en tout cas, il y a trop. Quand même, c'est juste un biscuit. On n'a pas besoin de faire un chaud-froid de volaille. Là. C'est un biscuit. Okay. À la fin, il faut que c'est assez simple. Ensuite, il y a un ratio d'œufs et de jaunes d'œufs. Il y en a qui mettent des jaunes d'œufs au lieu des œufs. Le blanc d'œuf va faire un ça va être plus croustillant.
1: Ah, okay.
0: Et le jaune d'œuf, ça va être un biscuit un peu plus riche. Le sucre granulé, le cassonade, c'est quoi les proportions? Ça a beaucoup changé. Bicarbonate de soude ou bicarbonate et poudre à pâte, parce que le bicarbonate va faire étaler le biscuit et le poudre à pâte, on va finir avec un biscuit qui va pousser par en haut, disons une petite montagne. La farine à pain ou pâtisserie, ça change complètement la consistance de notre biscuit. Et j'ai déjà parlé du chocolat. Je vais pas parler du chocolat encore une fois, mais le sel. Dans ces biscuits,
1: ça prend du sel.
0: Ben
1: ouais.
0: Mais il y en a que non seulement ils mettent beaucoup de sel, mais ils finissent à mettre du sel après cuisson.
1: OK.
0: Alors, vous allez voir qu'à la fin, on va voir... Oh, il y a une autre chose aussi. Le secret de beaucoup de gens, et moi j'ai testé, je suis pas convaincue, mais il y a des gens qui vont laisser maturer la pâte à biscuit 3 jours dans le frigo.
1: Wow, mais comme tu dis, à la fin c'est quand même bien juste un biscuit.
0: Moi je vais pas attendre 3 jours pour les... Mais on peut les mettre au congélateur aussi. Il y a des puristes qui vont dire je vais le faire 3 jours d'avance.
1: Mais tu l'as pas fait, tu sais pas à quel point ça
0: Moi j'ai fait 24 heures.
1: OK.
2: Mais Leslie, ce que je comprends, c'est que pour que la matière grasse fige, mais au-delà de ça, est-ce qu'il y a des transformations qui se font quand même?
0: Apparemment,
2: avec
0: c'est la farine qui va absorber plus de l'humidité. Et aussi, il dit que ça va développer le goût.
1: Okay.
0: Moi, j'ai aussi remarqué, après trop longtemps, qu'on finit avec des biscuits qui sont assez desséchés.
1: Mm-hmm.
0: Je suis pas trop fan.
1: Il va falloir qu'on commence à goûter parce qu'on ne pourra pas tous les goûter.
0: On commence à goûter très vite. Et vous allez voir, je vais vous dire un peu les idées. Numéro 1, ça vient de BuzzFeed. Alors, c'est le meilleur biscuit au monde,
1: BuzzFeed,
0: encore une fois.
1: Site.
0: Beurre fondu avec du sel ajouté après cuisson. Moi, je vais vous dire à la fin de tout ça, j'ai trouvé qu'ils étaient tous assez délicieux.
1: Ben non, c'est ça. Mais ça goûte le sel.
0: Mais ils sont vraiment différents, mais pour d'autres raisons. Numéro 2, le fameux Jacques Thérèse pour le New York Times, encore le meilleur biscuit au monde. 2 sortes de farine, farine à pain et farine à pâtisserie. Du sel ajouté et un long repos au frigo.
1: Okay, quand tu vas vite, là, j'aurai jamais le temps de m'en...
0: Non, mais comme j'ai dit à la fin, de trouver...
1: La texture est très différente.
0: Vous voyez, mais c'est encore bon.
1: Ben oui, c'est bon. Il est plus croquant. Le premier est plus moelleux.
0: Il est plus croquant. Alors, numéro 3, c'était la mienne de mon livre. Qui a numéro 3. 2 sortes de poudre à pâte. Alors, poudre à pâte et bicarbonate. Et moi, j'ai mis moins de sel. Parce que...
1: Ouais. Les 2 premiers sont salés.
0: J'ai été voir mon docteur cette semaine qui m'a dit de peut-être couper le sel. Okay? Alors... Il y a des fois dans la vie qu'il faut pas exagérer. Et pour les gens qui ont la haute tension, peut-être numéro 3, c'est le meilleur. Il y a moins de sel. Il y a moins de sel.
3: C'est bon, là.
0: Mais c'est bon. C'est bon.
1: Et ah, caractérise bon. Les biscuits avec notre état de santé.
0: Parfois, il faut faire ça. Puis il faut dire que de tous les biscuits goûtés à l'anonyme, mon chum a choisi la mienne. Alors, ça, c'est bon.
2: C'est beau.
0: Par contre, mon fils l'a pas choisi la mienne.
3: Alors, il a choisi laquelle?
0: Je vais vous dire à la fin. Numéro 4, mm-hmm. c'est de le magazine Bon Appétit avec des jaunes d'œufs, beurre noisette. Mm. Beurre, c'est quand même caramélisé un peu. Mais, numéro 4.
3: Mm. Il y a moins de personnalité que les autres.
0: Mais laquelle? La mienne?
3: Non, le 4.
0: Ah, phew. OK.
1: Mais non. Mais j'aime ces biscuits aplatis. Ils sont comme plus aplatis, ceux-là. Le 4 et le 5, là. Tu comprends ce que je veux
0: dire? Oui, c'est ça. C'est croustillant à l'extérieur et c'est, ouais. C'est quand même moelleux à l'intérieur.
1: Ouais, j'aime ça.
0: Ensuite, il y a Serious Eats. Alors, ce chef Kenji Lopez, je pense qu'il a dit qu'il a fait 800 biscuits ou quelque chose avant de finir avec ça. J'ai dit, Kenji, peut-être, prends des vacances parce que c'est bon. C'est bon, mais beurre noisette, sel ajouté, toutes sortes de tests sur les œufs. C'est bon, mais encore une fois.
3: Ben, c'est très bon, hein?
0: C'est très bon, mais je veux dire, est-ce que il a travaillé 6 mois là-dessus? Je sais pas, là, mais c'est comme je dis, c'est juste un biscuit, tu sais, à la fin. Là.
3: J'avoue.
0: Oui. Hein.
3: Elles sont toutes bonnes.
0: Elles sont toutes bonnes, vraiment. Puis, si je pouvais trouver ma préférée, c'est numéro 6, mon fils aussi. C'est celui de Claire Saffitz. Mm. Elle a mis un peu de crème. La moitié du beurre est caramélisé, mais il est un peu cochon, ce biscuit. Ouais. Et quand c'est un peu cochon, c'est bon.
2: Mais la crème, ça fait pas trop liquide.
0: C'était très. Et celui-là, il faut faire attention parce que ces biscuits-là s'étalent beaucoup plus sur la plaque. Alors, la première fois, j'ai fini avec un énorme biscuit. mais elle a mis de la crème pour compenser si on fait caraméliser le beurre, si on beurre noisette. L'évaporation de l'eau. Merci. Et alors, à la fin, tous ces biscuits sont fabuleux.
3: Ça goûte vraiment.
0: C'est bon, hein?
3: Le beurre et le gras, celui-là.
0: Le
3: c'est
0: beurre
3: bon.
0: Et le gras. Mais.
3: Puis on dirait qu'il est comme semi-feuilleté. Il y a des bulles dedans.
0: Oui. Il est excellent. Mais pour moi, de choisir un des meilleurs, j'étais là devant le comptoir, j'ai mangé combien de biscuits hier soir. Je dis à la fin, tout est bon. Est-ce qu'il y a un qui est meilleur? Non, il n'y en a pas de meilleur.
1: Ben, tiens, là, évidemment.
0: À part de la mienne, qui est excellent, avec moins de sel, et je pense à vous et votre santé, alors j'ai mis moins de sel.
1: Mais j'aime le 2 parce qu'il est plus, il y a le V plus.
0: Alors, numéro 2, ce qui est intéressant, c'est la farine forte, la farine à pain. On finit avec un biscuit qui est plus biscuit.
3: Il ressemble plus au commerce, dans la texture.
0: Ah, alors, c'est exactement ça, Penelope. C'est que
3: dans un sac, mettons. Là, pas dans un comptoir à biscuits, mais dans un sac.
0: Ouais, c'est ça. Parce que si on va avoir une commerce, on peut pas avoir un biscuit qui colle aux autres biscuits, qui va s'effondrer, qui est trop délicat. Ça, c'est un biscuit qui tient la route. Et c'est délicieux quand même. Et
3: je m'excuse à mon équipe. Je vais être dans le tapis, là. Je veux juste vous dire, trois prochaines heures. Je suis dans le tapis, j'ai un rush de sucre et ça va être ça.
2: Ça va danser tantôt, je pense.
3: Oh my God.
0: Et il faut dire que toutes ces recettes-là, elles demandaient toutes sortes de chocolats différents. Moi, j'ai pris le mélange ce mélange de chips en solde et on n'a pas besoin de mettre de passer notre temps et notre argent sur ces chocolats.
1: Peut-être que tu l'as dit, Leslie. Isabelle demande beurre salé ou non?
0: Ah, alors moi, j'ai commencé toujours avec un beurre demi-sel. J'ai suivi les recettes quand même que eux autres, ils démarrent toujours avec du beurre non salé. Mais moi, j'ai que du demi-sel chez moi. Ça marche bien avec le demi-sel.
1: Je mets maintenant, moi, m'écrit cette personne, je mets, Paul, une demi-tasse de datte en purée et la petite quantité de cassonade, un quart, pas de sucre, tout le monde adore. C'est un biscuit tendre, moins sucré.
0: Et encore meilleur pour la santé, comme celui avec moins de sel. Oui, pourquoi pas, les dates.
3: Qu'est-ce qu'on
0: excellent.
3: Fait quand on est végane pour s'en faire un biscuit?
2: Moi, j'ai une excellente recette. J'en ai pensé quelques fois.
3: Parce que je te voyais pas en manger, donc forcément,
2: Oui,
3: c'est
2: mais
3: ça,
2: on utilise du beurre végane du commerce, entre autres celui de la marque Bessel, je trouve qu'il fonctionne super bien. Puis, on n'a pas besoin d'œufs, honnêtement, ça va se lier. Puis moi, je fais pour donner un effet beurre noisette, j'ajoute un petit peu d'huile de sésame grillée, un tout petit peu de café instant et un tout petit peu aussi de pâte de miso. Et ça donne une petite saveur humaine.
0: Je pense que tu as déjà amené des biscuits au miso ici.
2: Exactement. Mais j'en ai quelques recettes, même sur Mordu, de biscuits très cochons, le vegan. Mm.
1: Et Madame G nous écrit de l'Estrie. Ma sœur a le livre de recettes de Leslie et fait souvent ses biscuits aux brisures de chocolat. Mm. J'avoue que ce sont les meilleurs et les plus beaux que je n'ai jamais mangés ni vus. Leur aspect est vraiment ravissant.
3: gastronomique spéciale, de très belles et fines petites craquelures sur le dessus que je n'ai jamais vues sur d'autres biscuits, comme s'il y avait une fine couche de meringue.
0: Merci.
2: C'est un hommage.
3: Alors, Leslie a plusieurs livres de recettes, dont celui-là dans lequel on retrouve des recettes de biscuits de brisure au chocolat. Leslie, tu seras au chef lundi prochain.
0: Oui, juge invité mardi prochain. Et je veux dire que c'est une super émission.
3: Ah, très hâte de voir ça.
0: Il y a une énorme surprise.

0: Ah, Elissa P. Isaac, qu'on vient d'entendre avec la pièce Inouk. Elissa P. est présentement en tournée au Canada, tentez de l'approcher chez vous. Je vous rappelle que dans une demi-heure, même pas, 20 minutes, Eugénie et Dumas seront là avec leurs algorithmes humains, mais aussi une surprise. Puis pas une petite, là. Genre une belle grosse surprise, là. Alors soyez là. Ce qu'on fait maintenant, c'est qu'on termine nos cuisinières, comme dirait Richard Desjardins. Il aime bien vos cuisinières le jeudi. Oui, Richard, mais c'est les testeuses de mercredi. Pas grave, je les aime bien. Leslie Tasseman nous a quittés. Si vous avez envie de réentendre ce qu'elle a fait, elle a testé plein de recettes de biscuits, de brisures aux brisures de chocolat. Il y a Caroline Noir, alias Looney, qui nous a testé des belles vinaigrettes. Et puis là, Geneviève, des tortillons de fromage.
1: Mais est-ce que vous connaissez ça? Ça vous dit quelque chose, des petits bâtonnets de fromage salé?
0: C'est en pot?
1: C'est en pot, ça peut être en sac.
0: Ça me dit quelque chose. Mais j'ai peur de péter, que mon cœur pète tellement qu'il y a de sel et de gras.
1: Ah non, mais honnêtement, ben, d'ailleurs, je suis contente parce que c'est d'entrée de jeu, je veux vous parler de mon amour. C'est quand c'est né, OK? Ma passion pour le tortillon salé, ça remonte à j'avais 6 ans. OK, je vais avoir 40 précis, dans 2 mois. Donc, oui, je me rappelle de tous les moments. Je me rappelle, j'avais des petites shorts en jeans. Non, mais non, pour vrai, ça a été un moment marquant dans ma vie, le tortillon salé. Je me souviens, je suis au parc avec ma mère, on se fait un pique-nique et on n'a pas beaucoup de sous. Et là, on va au dépanneur, ma mère va sans doute se chercher une consommation personnelle. Et puis, elle me dit, t'as le droit de t'acheter une chose. Tu sais, cette espèce de discours-là qu'on dit à nos enfants, juste une chose. Et là, comme tout enfant normal, je

0: pense j'aurais dû être attirée par les bonbons, les chips, peu importe. Et non, je me suis dirigée du côté du frigidaire avec les produits laitiers. J'ai vu un petit sac avec des petits bâtonnets de fromage. Ce fromage-là s'appelait, parce qu'il n'existe plus, mais il y a quelqu'un, il a été rebrand, si on veut. Il y a une autre marque maintenant. C'était du Darac. Okay. C'était du fromage salé Darac de la fromagerie Victoria.
1: Okay.
0: Bref. Et là, je vois ça, puis je me dis, oh mon Dieu, ça a l'air délicieux. J'ouvre ce sac-là, c'est des petits morceaux de fromage salé. Okay? Et là, mon amour n'a jamais cessé. Et je te dis, je sais pas comment ça va se terminer, Pénélope, mais j'en mange un par jour.
1: Un sac?
0: Depuis 33 ans.
1: OK.
0: Genre.
1: Bon.
0: Fait que pour
1: donc,
0: le moment,
1: t'as du bonheur tous les jours. C'est ça qu'on retient.
0: Ben, c'est ça.
1: C'est comme du sucre à la crème. Si t'en veux, tu t'en fais. Toi, c'est sous forme de tortillon.
0: C'est ça. Mais j'essaie tous les tortillons. Tu sais, la testeuse du tortillon salé au Québec, nomme-moi une fromagerie. Je peux te dire quelle texture, quelle grosseur, où il est dans le dépanneur.
2: Une sommelière du tortillon.
0: Je suis une.
1: Mais le problème, Geneviève, c'est qu'à chaque fois que tu nous parles de quelque chose avec beaucoup d'appétit,
0: ouais,
1: le jour même, moi, j'ai envie de ça.
0: OK, parfait.
1: Et généralement, je me le procure.
0: Mais il y a plein d'options. Là.
1: Non, mais c'est
0: on
1: sûr,
0: vit dans le même quartier.
1: Chez nous, là.
0: C'est
1: exact.
0: Ça, je vais te guider. Donc, le tortillon salé, c'est quoi au juste, en fait? Je vais vous parler un peu du procédé en fromagerie, mettons. C'est vraiment, on fait cailler le lait, mais on récupère le caillé. Okay.
1: Mais c'est comme des fromages en grains.
0: Ben non, c'est ça, c'est pas
1: okay,
0: pareil.
1: Parfait, je
0: et puis ensuite, on chauffe finalement le caillé pour l'étirer. C'est pour ça que souvent le tortillon salé est fait en petits bâtonnets effilochables, un peu comme un ficello,
1: okay,
0: qu'on n'a pas le nommé, ou en petites brindilles longues, donc ou en tresse ou en
1: oui,
0: torsade.
1: C'est ça. Moi, j'ai surtout vu en torsade.
0: Ben oui, il est sous toutes ces formes-là, mais j'imagine qu'à la fromagerie, après ça, ils décident de l'ensacher, okay, en le coupant, en l'effilochant un peu d'avance. Donc, il y a vraiment chaque sac de fromage salé, de tortillon. Mais tortillon, tu vois, je me fais toujours avoir parce que c'est une marque. C'est un peu comme Kleenex.
1: Okay.
0: Donc, c'est vraiment des bâtonnets de fromage salé, puis il y a toutes sortes de sortes. Et moi, comme je vous dis, j'ai fait le tour du Québec plus qu'une fois et chaque fois, je me dois d'arrêter dans la fromagerie de la ville en question pour aller tester leur tortillon à eux, leur fromage salé à eux.
1: Okay.
0: Donc, puis j'ai des caractéristiques. Mais je veux vraiment faire un peu l'hymne aux fromageries québécoises. Ça, je pense qu'on sait qu'on a beaucoup de chance, puis qu'on a. Mais je pense que souvent on est attiré vers le fromage en grains,
1: oui,
0: les briques de mozzarella, tu sais, les briques de fromage frais, mais faut aller voir les petits sacs de tortillons. OK. Donc, la vache à Mayotte en Abitibi, sa particularité, honnêtement, c'est qu'il garde température pièce. OK?
1: Ouais.
0: Je le dis pas fort parce que je pense que c'est un des seuls qui laisse le fromage tortillon salé sur le comptoir.
1: OK.
0: Et dans les stations-service avoisinantes, parce que ça aussi, c'est une affaire de promenade en voiture du tortillon salé. C'est un petit snack, comme on dit. Donc,
1: S'il y en a, on en voit un dans un commerce ou sur le comptoir, il y a des bonnes chances que ce soit celui-là.
0: Ben,
1: est-ce que les autres seraient dans le frigo?
0: Ben, généralement, oui. Mais là, ça dépend, t'es où au Québec? Parce que, mettons, la vache à Mayotte, c'est vraiment en Abitibi. Je pense que c'est plus Val-d'Or, Rouyn. Donc là, on est habitué parce que généralement, j'ai l'impression que les dépanneurs de ville, de village, encouragent leur fromagerie. Donc, si je vais, si je vais, ça a 20 puis je m'arrête chez dans un dépanneur, ça va être du Saint-Guillaume, mettons. Ça dépend vraiment de quelle fromagerie.
1: Où on est.
0: Exactement. Mais ils ont leur particularité. Évidemment, si on va au Saguenay, c'est le fromage Boivin. Mais là, il y a une ligne à front. Il y a une ligne très, très précise à ne pas franchir parce qu'après, c'est le Perron qui embarque. Et là, je veux pas que les gens se chicanent.
1: Oh, j'aime tout ça.
0: C'est ça, parce que là, à un moment donné, j'avais fait un traiteur sushi à la maison au lac Saint-Jean, qui n'est pas le Saguenay. Et là, j'étais toute fière. J'ai dit, j'ai apporté du Boivin, puis ils ont fait, ici, c'est Perron. Là, j'étais comme, oh mon Dieu,
1: c'est l'autre bord de la rue, c'est Boivin. L'autre bord de la rue, c'est Boivin.
0: Exactement. Donc, je pense pas que c'est une guerre, mais je pense
1: comprends
0: que c'est vraiment.
1: Ben, c'est bien,
0: chacun son territoire. C'est ça, exactement. Sinon, le Saint-Guillaume, lui, sa particularité, c'est qu'on l'a sous deux formats en dépanneur. Surtout, ça a 20 puis ça a 40. Pour la faire souvent, les yeux fermés. Non, les yeux ouverts, mais je peux.
1: Non, c'est pas ça, là.
0: Non, mais en tout cas, je t'ai habitué.
1: Les doigts on va dire.
0: Mais
1: en même temps, sur le volant, on ne peut pas dire ça tant que ça.
0: C'est ça. Donc, on l'a en format sac. Donc, pas de saumure à l'intérieur. Puis c'est vraiment des petits bâtonnets. C'est vraiment des petits ficellos, mais la moitié d'un ficello en termes de grandeur. Et on a le barbecue. Il tâche énormément. Celle-là, traînez-vous des petites lingettes parce que le barbecue Saint-Guillaume, il est très goûteux, mais il tâche. Puis sinon, il l'a aussi en format saumure. Les bâtonnets sont plus longs. Et c'est dans un contenant en plastique, mais là, c'est un peu pas agréable en auto parce que là, du liquide.
1: Ah.
0: Fait que là, c'est moins commode, mais il est très salé. Puis vous pouvez rincer aussi. Si vous

0: vous procurer un tortillon ben salé en saumure. Le Chaudière en fait en gros stress, là, en gros nœud. Là. Mais tu sais, videz votre saumure un peu, puis ben, puis vous rincez un peu sous l'eau froide. Un peu celle qu'on peut retrouver aussi, pour ne pas nommer Adonis, qui est vraiment la tresse fine là, de fromage salé. Mais ça, je pense que c'est un fromage, là, le nom m'échappe, mais c'est une particularité de Libanaise. Nationalité. Ouais, c'est ça. Okay. Ça, c'est vraiment bon. Puis il y a des petits grains à l'intérieur de chanvre, je sais pas trop.
1: Ah oui,
0: c'est
1: okay,
0: vraiment
1: je sais quoi.
0: Bon. Sinon, on a ben, la fromagerie Victoria dont je vous parlais, qui a vraiment explosé dans les dernières années avec leur brand, leur franchise, se sont retrouvés un peu partout. Là, t'sais, ils ont comme quasiment des designs de peau de vache à l'extérieur. Leur fromagerie est vraiment, vraiment belle. Mais c'est eux qui faisaient le darak à l'époque. Mais là, étant donné qu'ils ont grandi le brand, ben, ça fait en sorte que là, ils ont essayé plein d'affaires depuis les dernières années. Puis je sais pas pourquoi, mais en tant que évidemment un petit peu là, tu sais, influenceuse, je reçois du tortillon salé et moi je suis bien contente quand je reçois des trucs à essayer. Et voyez-vous, Victoria, ils ont essayé d'assaisonner à toutes sortes d'affaires dans les dernières années. Puis moi j'aime ça, cette audace là. Mais ils en ont fait un au ketchup. Un tortillon salé au ketchup. Mais ils en ont fait un à la bruschetta, puis ils en ont fait au cornichon. Mais là, le cornichon, c'est la grosse mode. J'ai pas besoin de vous le dire. Fait que là, il y en a plusieurs qui l'essayent. Puis là, je me suis dit, j'ai pas trouvé celui qui était bon.
1: Au dill ou au cornichon?
0: Ben, c'est ça. C'est qu'autant il peut avoir de l'aneth dedans qu'il peut avoir
1: pas des
0: du
1: morceaux
0: jus de pickle.
1: Ah oui,
0: OK. Comme, fait qu'il y a plusieurs...
2: C'est plus comme le même assaisonnement qu'on aurait sur une croustille, par exemple, sur une chips?
0: Ben, ça peut être en poudre, ouais. Oui. Ça peut être en espèce d'assaisonnement sec, si on veut. Mais là, je pense qu'il faut vraiment trouver la recette parfaite du tortillon à l'aneth. Parce que là, pour le moment, ça me satisfait pas qu'est-ce que je retrouve sur le marché.
1: Non, qu'est-ce qu'on a mangé? Oui, c'était notre aparté de radio vendredi, puis il y avait des arachides, planters à la nette.
0: Oui, mais là, à cette heure, les dérivés,
1: ah,
0: oui.
1: C'est ça. C'était bizarre.
0: Ben, c'est ça. Ça c'est rendu qu'ils font des petits, tu sais, les petits poissons, les petits goldfish à la nette aussi, là.
1: Ah non, faut que ça cesse.
0: Ça dépend pourquoi.
1: Mais ça
0: dépend
1: va passer,
0: pourquoi.
1: Ça va aller vite, là.
0: Sinon, il y a la fromagerie des Basques qu'on connaît dans le bas du fleuve. On n'a pas le choix d'arrêter là. C'est tellement touristique qu'il a fallu qu'ils en fassent une autre en farce, hein. Vous savez,
1: oui, hein?
0: Ils ont reproduit leur fromagerie l'autre bord de la rue pour éviter la congestion sur l'autoroute.
1: Fait qu'ils ont deux fromageries.
0: Oui, une en face de l'autre. C'est à eux, mais j'imagine qu'ils
2: pour ceux qui vont dans un sens puis ceux qui vont dans l'autre.
0: Exactement. Puis il y en a une qui a la vue directement sur le fleuve et mon Dieu, c'est magnifique.
1: C'est tellement beau cet endroit-là.
0: Et eux avaient jadis un fromage qui n'est plus. C'était un fromage aux fines herbes. Je m'excuse, il était délicieux. Ils l'ont changé pour le à la nette récemment. Okay. J'étais déçue. Okay. Parce que j'aimais vraiment celui-là aux fines herbes, okay. Qui avait vraiment une particularité très aillée, si je peux dire ça comme ça. Mais sinon, évidemment, qui ont toutes les autres sortes. Et ils sont très bons aussi en fromage. Je pense qu'ils font juste le fromage en grains, mais au poivre. Ça, c'est très bon aussi pour ceux qui aiment le poivre.
1: OK.
0: J'aime ça, essayer toutes sortes de sortes. Sinon, il y a le Chaudière à Mégantic, dont je vous parlais, qui est souvent...
1: Elle est tellement une connaisseuse du tortillon, ça n'a aucun sens.
0: Écoute, puis je tiens à dire que c'est aucune recherche sur les internets. Je les connais pour vrai, là. C'est de mon
1: cul. Donc là, on est à Mégantic chez qui?
0: Chaudière. Eux font évidemment fromage en grains et tout, mais eux autres sont vraiment, tu sais, on les connaît bien pour les grosses tresses torsades. En fait, c'est pas des...
1: C'est vraiment des boucles. Oui, c'est ça.
0: C'est vraiment un nœud. Oui,
1: oui
0: c'est vraiment
1: un
0: nœud.
1: Ouais.
0: Puis là, on peut les retrouver chez Costco pour ne pas le nommer, mais ils font les gros pots. Tu sais, géant.
1: Tu mimes un pot géant, là, tu mimes un pot de près de 2 pieds de haut. Là.
0: Et oui, rien de moins. Mais je me demande, c'est qui ces gens-là?
1: Donc, gros,
0: qui mangent ça.
1: Tu peux le faire en tranche puis le cuisiner, je présume.
0: Ben, tu peux faire. Non, c'est pas comme de l'aluminium.
1: Ça se cuisine pas du tout.
0: Pas du fromage à griller.
1: Non, pas grillé, mais je veux dire, comme du fromage en grains.
0: Ben c'est plus salé, fait que ça dépend c'est quoi vos goûts, mais oui, effectivement. Tu sais, mettons, moi, fromage en grains, je suis une grande fan de le faire fondre au micro-ondes, OK? Un petit soir d'été, il fait chaud, puis là, tu mets du fromage en grains dans une assiette, tu mets un petit peu de fleur de sel, tu mets ça au micro-ondes.
1: Tu mets de la fleur de sel sur ton fromage en grains?
0: Ben oui, c'est pas assez salé.
1: Moi, je vais te faire une banderole comme les Miss États-Unis, mais ça va être écrit Miss Sel.
0: Attends, mais j'ai mieux que ça, parce que je me suis prénommée, je me suis trouvé un titre par rapport à ça. Vous allez adorer mon jeu de mots. J'attends, je vous garde ça pour la fin. Ça va être bien trop excitant. Sinon, il y a une autre compagnie aussi qui en fait des recettes quand même assez funky. Donc, on peut retrouver du tortillon salé jalapeno. Pour ceux qui aiment ça, j'ai
1: jalapeno. Ah, ça doit être bon, ça.
0: Mais oui, mais il faut que tu aimes ça. Quand tu aimes ça, tu es ravie. Moi, je suis une grande fan de la fumée Hikori. Mm-hmm. Ah, c'est oui, moi, okay. Les petits bâtonnets, chips, Julienne, Icori, là, ouais. J'en ai tout le temps dans mon char.
1: Okay.
0: Dans mon coffre à gants,
1: les Humpty Dumpty.
0: Faudrait que tu regardes, Louis, je la lift. Ouais. Fait que c'est comme, regarde dans mon coffre à gants. Il y a toujours une petite
1: croustille. Oui,
0: sinon, c'est des puffs, mais bref. On ne partira pas sur ce sujet-là. Et, Icori, donc, ils font un fromage salé fumé. À saveur, okay. Au goût d'Icori. Okay. C'est vraiment, vraiment bon, honnêtement. Et ça, c'est le fun, parce que là, les gens sont comme... Mais à part manger ça de même,
1: oui,
0: on fait quoi avec
1: ça.
0: Torsion?
1: Oui.
0: Et moi, je pense qu'une place où on peut mettre du fromage salé, puis c'est le mariage des saveurs est parfait, mais on rajoute pas de sel d'abord. Là, OK, on se calme quand même. Au niveau du sel, là, je fais de l'hypertension. Non, non, c'est pas vrai, même pas. C'est dans les tartares.
1: Ah et oui, j'ai déjà vu ça.
0: Ben, ça doit être moi. Parce que bien honnêtement, je mets oui. du torsion salé oui. dans, okay. tous les, dans plein de sortes de tartares parce que ce qui est le fun, c'est que ça... Tu sais, le sel, on le dit, c'est un rehausseur de goût. Donc là, on n'aura pas besoin. Puis on a notre petit fromage, on a le petit salé. Là, tu fais un petit tartare, mettons, tortillon, genre barbecue avec saumon, des petits cubes de mangue, un peu de mayonnaise épicée. Garde ces quatre ingrédients. Merci, bonsoir, c'est bon. Puis là, tu sers ça sur un petit craquelin, un petit chips de mountain, peu importe. Sinon, on peut s'assaisonner notre propre tortillon nous-mêmes aussi. Sauf qu'il faut faire attention. L'autre jour, j'ai fait mariner des bâtonnets de tortillon dans du jus de pécole, puis il a comme gonflé. Tu sais, mon tortillon est devenu un peu mollasson.
1: Ah, ouais, OK.
0: Fait qu'il faut faire attention. Donc, je veux vous inviter à aller et essayer les tortillons salés qu'on a au Québec. Ce sont les meilleurs au monde. Il n'y a personne d'autre qui fait ça. Hein. C'est très, très, c'est québécois, là.
1: On dirait que mes yeux ont jamais voulu voir ça. Parce que je suis allée dans plein de ces fromageries-là.
0: Ouais.
1: J'ai vu fromage en grains, mais peut-être qu'ils ne les mettent pas en valeur. Ben non, je ne veux pas dire n'importe quoi.
0: Mais je pense que,
1: j'ai peut-être été snob.
0: Si on y pense pas, on n'est pas...
1: Puis pourtant, je suis une fan finie de fromage, là.
0: Ben non, mais là, ça se passe. OK, les prochaines fois, on s'en reparle sur... DM Instagram, okay. Mais on termine en disant que évidemment que mon rêve va s'accomplir dans les deux prochaines semaines. Je sors mes deux sortes de tortillons salés et ils s'appelleront les Miss Sous Cheese.
2: Oh mon Dieu, bon. Écoute,
0: voilà.
1: Les Miss Sous Cheese.
0: Merci, merci.
1: Oh, Geneviève Évrel, on va surveiller ça certainement. Looney, les raccourcis Looney, le plus récent livre, le balado aussi à plat ventre sur audio. Et puis Leslie est avec nous aussi ce matin. Merci beaucoup les filles.
0: Merci.
1: Bon été. Bonjour Alec.
3: Bonjour Pénélope.
1: Il reste-tu des biscuits ou chocolate chip de ou Leslie? Je vous amène des biscuits.
3: Ah oh, oui, ouais. S'il vous plaît. Merci, j'en ai besoin.
1: OK, sinon.
3: Ah oui, on va parler de cette idée de l'Association des restaurateurs canadiens d'abolir les taxes pour les repas au restaurant. Donc, est-ce que c'est une bonne idée d'enlever la TPS et la TVQ lorsque vous allez au restaurant? C'est l'idée que Restauration Canada, propose aux deux ordres de gouvernement. D'ailleurs, si les gens veulent répondre, j'ai ouvert la question sur l'application Radio-Canada Audio. Vous cliquez sur la bulle de conversation à côté de l'émission Midi Info. Oui, pour ou contre l'abolition des taxes au restaurant? Ça promet un beau débat dont on va parler à l'émission. Puis on va revenir sur ces tarifs douaniers aussi imposés par l'administration Trump hier dans la nuit. Le Canada est touché, un peu moins que d'autres pays, mais quand même.
1: On va en parler. Bonne émission, Alec.
3: Merci beaucoup.
1: Dumas et Eugénie ont une surprise pour vous après les infos.
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9: Ici Rebecca Kwan, voici les informations. Le gouvernement Carney pose de nouveaux gestes dans l'espoir de faire avancer les pourparlers sur l'accord Canada-États-Unis-Mexique. Devant l'irritation de l'administration Trump face à l'augmentation des redevances que les géants du Web doivent verser pour la production de contenu canadien, Ottawa fait marche arrière et investira plutôt lui-même 600 millions de dollars par année pour soutenir le secteur culturel. Et pour éviter l'imposition de nouveaux tarifs par Washington, un projet de loi sera déposé aux communes afin de renforcer les mesures visant à combattre le travail forcé dans les chaînes d'approvisionnement. Estelle Côté-Sroka.
10: Le premier ministre Mark Carney se fait rassurant.
11: Ce n'était pas une surprise.
10: Les nouveaux tarifs de 10 % imposés par Washington aux pays qui n'interdisent pas l'importation de produits issus du travail forcé ne toucheraient que 15 % des exportations canadiennes. Mark Carney reconnaît qu'il peut en faire plus pour s'attaquer à ce fléau et déposera un projet de loi d'ici la fin de la session parlementaire.
11: L'objectif des Américaines, nous partageons cet objectif, l'élimination du travail forcé des enfants dans notre chaîne d'approvisionnement.
10: Le Canada fait aussi une autre concession pour épargner les géants du web. Le ministre de la Culture, Mark Miller, ordonne au Conseil de la radiodiffusion et des télécommunications canadiennes de revoir à la baisse les redevances des Netflix, Disney Plus et Prime Video destinées au contenu canadien.
12: Ça fait partie d'une longue liste qui a été communiquée par le représentant des États-Unis. C'est pas un secret que c'était et ça constitue un irritant.
10: Un recul qui suscite l'ire du chef du Bloc québécois Yves-François Blanchet.
13: C'est catastrophique, cette décision-là, qui est carrément de déposer les armes avant même de commencer une négociation où on dit à l'interlocuteur « je suis faible ». Qu'est-ce que tu veux?
10: La pression s'accentue sur l'équipe de Mark Carney, qui n'est pas encore parvenue à faire débloquer les pourparlers en vue de la révision de l'accord Canada-États-Unis-Mexique, alors que la date butoir du 1er juillet approche. Ici Estelle Côté-Sroka, Radio-Canada, Ottawa.
9: La première ministre de l'Alberta est de passage à Québec. S'adressant à des gens d'affaires, Daniel Smith a dit souhaiter un renforcement des liens économiques entre les deux provinces, notamment dans les secteurs manufacturiers, agricoles, ainsi que dans le développement de l'intelligence artificielle. Elle a par la suite été accueillie par son homologue québécoise Christine Fréchette à l'Assemblée nationale. Mathieu Papillon a préparé ce qui suit.
14: And he proposed that our new alliance can be called Alberbeck.
15: C'est le nom qu'un Québécois a suggéré à Daniel Smith pour une alliance entre le Québec et l'Alberta.
14: I thought Madame Fréchette might prefer Quebecta.
15: Mais Christine Fréchette pourrait préférer Québerta, a lancé à la blague la première ministre albertaine, venue plaider pour un partenariat renouvelé entre les deux provinces.
14: Expanding the manufacturing sector,
15: il y a une possibilité de développer les secteurs manufacturiers et de l'intelligence artificielle, a notamment lancé Daniel Smith, qui dit aussi voir les ports de Québec et de Montréal comme des portes d'entrée de l'Alberta vers le marché européen.
16: La rencontre d'aujourd'hui va permettre de resserrer ces liens commerciaux qu'il y a entre le Québec et l'Alberta.
15: Des liens qui totalisent 29 milliards de dollars par année et qui peuvent être bonifiés, croit aussi Christine Fréchette.
16: Parce qu'on a des économies complémentaires. Nous, on exporte beaucoup des produits manufacturiers, des produits agricoles également. L'Alberta nous exporte des produits énergétiques et également des ressources naturelles.
15: Les deux premières ministres sont aussi liés par leurs défis électoraux respectifs cet automne, l'élection générale au Québec et le référendum sur la séparation de l'Alberta.
14: Autonomy is the goal.
15: Daniel Smith dit d'ailleurs s'inspirer de la stratégie autonomiste du gouvernement de la CAQ pour tenter de convaincre les Albertains de rester dans le Canada. Ici Mathieu Papillon, Radio-Canada, Québec.
9: En terminant, la hausse du coût de la vie pousse bon nombre de Québécois à revoir leur projet de voyage cet été. Selon un sondage de CAA Québec, le budget alloué aux vacances stagne pour la première fois en 5 ans. Par ailleurs, les voyageurs continuent de bouder les États-Unis. Alexandre Lepoutre a les détails.
17: À quelques semaines de l'été, certains se sentent déjà en vacances.
18: Un peu de travail et puis beaucoup de chalets.
19: On a décidé de faire du cyclotourisme.
17: Mais cette année encore, les Québécois doivent composer avec la hausse du coût de la vie.
20: Moins de liberté financière, moins de pouvoir d'achat.
17: Ce qui pousse une majorité de voyageurs à revoir leur plan de vacances.
21: Nous planifierons avec plus d'attention là, que les années passées. Mais on s'empêchera pas de vivre quand même. Là.
17: C'est une tendance qu'observe Nicolas Ryan, directeur des affaires publiques de CAA Québec.
22: On appelle ça la réduflation des vacances. Au final. Donc, en fait, le même argent va être dépensé pour finalement faire peut-être moins d'activités à destination.
23: Qu'est-ce qu'on fait cet été comme vacances?
24: On va aller à Toronto.
17: Une tendance semble se confirmer. Les Québécois continuent de privilégier les voyages au pays. Parmi les destinations les plus populaires cet été, la région de Québec, la Gaspésie et en tête du classement, Charlevoix.
25: Vraiment quand même quelque chose de très, très, très encourageur pour nous.
17: Mitchell Dion, de Tourisme Charlevoix.
25: On pense que c'est un phénomène qui va quand même perdurer cet été. On pense qu'on est capable de tirer notre épingle du jeu dans un contexte comme ça.
17: Le reste du Canada est aussi populaire. En tête, l'Ontario, suivi des provinces de l'Atlantique. Et à l'inverse, selon CAA Québec, seuls 4% des Québécois comptent se rendre aux États-Unis.
18: Les États-Unis, c'est niable pour un bon bout de temps.
17: En Europe, c'est l'Italie et l'Espagne qui devraient recevoir le plus de touristes québécois. Ici Alexandre Lepoutre, Radio-Canada, à Montréal.
9: C'est ce qui conclut les informations.

0: Là, là, là, là, là, là, là, là. Qu'est-ce qu'on va vivre ensemble encore une fois? Premièrement, Eugénie Dumas, bonjour.
1: Allô?
2: Allô?
0: Deuxièmement, Marie-Pierre Arthur était avec nous en entrevue cette semaine, hier, et elle m'a dit comment elle tripait sur votre segment musical. Oui, oui, oui. Ouais, je me suis dit que
1: moi,
0: je tripe
1: sur Marie-Pierre, Arthur.
0: Oui, c'est ça, exact. Donc, puis on sait que dans notre public aussi, beaucoup, beaucoup de gens qui aiment cette chronique. Donc, on est super contents de savoir que vous serez de retour la saison prochaine.
1: Merci.
2: Oui.
0: Et on va terminer donc avec une surprise. Un cadeau, en fait, à la fin de cette chronique. Un cadeau, je vous ai demandé un cadeau. Ouais. C'est pas poli faire ça, mais je vous ai vraiment demandé.
2: Tu le mérites.
0: Un cadeau, puis vous avez dit oui. Mais nous allons donc faire une édition un peu spéciale des algorithmes humains. Une nouveauté que vous avez pas pu couvrir, dont vous avez pas pu nous parler cette saison, parce qu'il y en a eu beaucoup. Puis un algorithme, donc un choix. Tout à l'heure, Steve, il va être question de quoi?
2: De Coco Love, un artiste montréalais que j'ai découvert cette année et qui est incroyable. C'est peut-être votre disque de l'été.
0: OK, d'accord. On commence, Eugénie, avec un choix que j'adore.
1: C'est vrai? Ouais. Alors, c'est un album quand même récent. C'est sorti le 8 mai dernier. Ça s'appelle Alice Remixes, né de la volonté de faire connaître Alice Robbie à la jeune génération, mais aussi de l'éloigner des enjeux de santé mentale avec lesquels on l'a toujours associé et qui nous empêchent peut-être parfois d'apprécier sa musique, son instinct à sa juste valeur et l'interprète qu'elle a été. Donc, le duo qui a créé cet album-là s'appelle Millie et Bob. C'est Millimétrique et Bob Riddim. C'est deux producteurs québécois qui cumulent 40 ans d'expérience de carrière comme DJ, réalisateur, compositeur, etc. Beaucoup de musique électro, mais se sont fait connaître individuellement pour la réussite dans la fusion des univers sonores, du trip-hop, du house, du électro-funk et leur approche vraiment novatrice du reggae, de l'afrobeat et d'autres types de musique comme ça. Et c'est tout ça qu'on met de l'avant dans cet album qui arrive, je trouve, à temps pour l'été. Alice Robbie, évidemment, on remet en valeur tout le répertoire de la chanteuse qui est décédée il y a 15 ans cette année. C'est 10 chansons remixées et on puise vraiment dans l'influence latine de laquelle elle s'est abreuvée, Alice Robbie. Rappelons qu'elle est née Alice Robitaille en 1923 à Québec. En 1942, elle fait une reprise en français de Tico Tico No Fuba du compositeur brésilien Zequina de Abreu. C'est un succès monstre et ça fait d'elle ce qu'on dit une des premières stars internationale, québécoise. Et oui, Steve, fallait faire un petit clin d'œil à la musique brésilienne.
2: Je suis tellement content.
1: En 1948, en Californie, où elle travaillait, elle a eu un accident d'auto. Découle de ça une commotion cérébrale. Et ensuite, il y a eu des impacts irréversibles sur sa santé mentale. On a fait un film, on en a beaucoup parlé. Les électrochocs, les internements, tout ça, ce qu'elle va vivre et subir, en fait. Et comme je disais au début, c'est ça qui reste un peu du mythe d'Alice Robbie. Mais il y a quelque chose dans sa musique, dans sa voix, qui mérite vraiment qu'on lui...
0: Je l'ai déjà rencontrée. Je l'avais interviewée quand j'étais à Salut Bonjour. C'était très spécial. Elle était souriante, elle était heureuse. Elle avait un public. Donc, c'est
1: fidèle.
0: Comme, c'était vraiment impressionnant.
1: Et là, ce que je trouve vraiment réjouissant de constater, ce que maintenant, c'est ça, c'est que maintenant, on remet beaucoup de soleil dans sa musique et qu'un projet comme ça, ça a le potentiel de l'élever encore plus au rang d'icône culte, je pense. On écoute la reprise donc de Tico, le remix.

0: Alors, ça, c'est le premier extrait.
1: Cool. Ça marche, hein? Moi, ouais. Je trouve que ça fonctionne, une espèce de reggae derrière. Puis c'est pas anodin, là, cette sonorité où on ramène des sons latins. Parce qu'Alice Roby, comme je disais, elle avait ce flair, cette audace d'être allée chercher un standard latin, en fait, pour son premier succès. Et c'était donc Tico Tico. Elle a gagné son pari avec le succès qu'elle a eu. Et on sent tout dans ce projet-là, donc,

0: Liss Remix, l'érudition musicale et le savoir-faire des gens qui se sont greffés au projet. À la co-réalisation, on retrouve Bougat. On retrouve aussi Caro Dupont, qui est une proche de À la Claire Ensemble, co-compositrice de la musique de Tout un matin ici dans la région du Grand Montréal.
1: C'est une de mes artistes préférées.
0: Moi aussi, j'adore cette fille. Elle est aux flûtes, voix et clavier, et Guillaume Tondreau aux guitares, basse, clavier et voix. Et dans la production, c'est vraiment tout l'univers du duo avec les influences de musique dance marquantes comme Daft Punk aussi qu'on va retrouver. On n'est pas juste dans des beats uniformes là, tout le long de l'album. On flirte avec le reggaeton, l'electro house, le bachata, le dancehall. On a ajouté les voix de Bougat aussi, la voix de Bougat sur une chanson pour faire comme une collaboration posthume. Donc, il y en a vraiment pour tous les goûts. Et moi, j'ai découvert aussi plein de chansons d'Alice Robbie que je connaissais pas. Mais là, pour mon deuxième extrait, je suis allée quand même dans les évidences avec Besame Mucho.

0: OK, là.
1: Ça marche, ça. Il y a plein de surprises comme ça. Même des surprises émotionnelles, là, je trouve. On pense aller dans une direction. Mm-hmm. Finalement, on fait un virage. Moi, je l'ai écouté en entier, l'album. Il faut être disposé, là, quelque part. Je prédis, honnêtement, je suis nulle dans les prédictions, mais quand même, que cet été, à l'apéro,
0: ben ouais,
1: aux fêtes d'enfants, au barbecue entre amis, au party de piscine, ne cherchez plus, là, c'est l'album que vous allez mettre de
0: Negroni à Les Robbie.
1: Negroni à Les Robbie, oui, c'est vraiment bien. Exactement.
2: Ça me fait penser à la démarche de Poirier, là, qui avait fait
1: tout
2: avec Charlebois, avec l'album de remix, Tout est quartier, avec.
1: Et j'aurais pu tout à fait aller dans cette direction-là, en fait. Puis j'y suis un peu allée, mais en France, parce que ce qui m'a vraiment charmée instantanément, c'est le fait qu'on ait un projet comme ça qui soit foncièrement québécois. Alors oui, effectivement, il y avait eu Poirier, mais sinon, je trouve qu'en France, aux États-Unis, ils sont particulièrement bons pour réactualiser certains sons avec l'échantillonnage ou carrément des remixes, ce qui est distinctif des reprises. Je trouve qu'au Québec, on fait plus de reprises, puis c'est correct, on les fait très bien, mais c'est comme moins une habitude ici de faire des remixes, et souvent, mais on voit l'effet pédagogique, en fait, quasi instantané. Alors pour moi, c'était une évidence de rappeler ce hit de 2019 pour mon algo, qui est le duo français Bon Attendeur et Isabelle Pierre, Le Temps est bon.

0: Bon choix de nouveautés et de premiers et d'algorithmes humains, Eugénie. Merci pour ça. Dumas, on s'en va où?
1: Ben, on s'en va. On s'en va à Montréal. En fait, on reste ici avec un album que j'ai découvert par hasard. C'est un vrai algorithme humain. Un voisin de mon studio me dit, je viens de matricer. C'est un album d'un gars de Montréal. Tu devrais écouter ça. Le gars, il tourne aux États-Unis. C'est un jeune. Il a du talent. Fait que là, je dis, OK, envoie-moi le lien. T'sais, sans trop d'attente. Puis finalement, j'ai capoté. Et dès les premières écoutes, là, j'ai eu vraiment un coup de cœur. L'album s'appelle The Cost of Freedom et l'artiste, c'est Coco Love. Il écrit avec des cordes, ouais. Donc Coco Love. Et j'ai vraiment aimé l'album du début à la fin. La première fois que je l'ai entendu, j'ai dit, OK, ce gars-là, là, il a un sens des refrains et des hooks incroyables. Et je vous le dis aujourd'hui, c'est un album d'été, là, un vrai, peut-être que, en tout cas, je vous conseille fortement au moins de l'essayer, puis je pense que ça pourrait rester sur votre terrasse cet été. Et c'est le genre d'album moi que j'écoute en marchant au soleil, en roulant, en tournée, puis en même temps qui a quelque chose de lumineux, de libre, et il y a quelque chose de profondément, c'est ça, il y a une liberté, une jeunesse qui traverse chacune des pièces. Et il a fait des tournées aux États-Unis, mais il est pratiquement inconnu ici. Il a fait une collaboration avec Zach Zoya, mais il a commencé dans le métro de Montréal comme musicien de rue, puis il a appris une leçon essentielle là-dedans. Il disait en entrevue qu'il a appris à attirer l'attention des passants pressés, n'est jamais acquis, hein, puis c'est une expérience qui a été très formatrice pour lui, puis c'est de là qu'il découvre le pouvoir de la musique comme outil de connexion directe avec les gens. Donc, encore là, je parle d'algorithme humain, là, de quelque chose de vraiment humain. Et il y a quelque chose de très intéressant, c'est que lancer cet album-là, il l'a pas mis sur les plateformes. Il a dit, moi, je vais faire ça à l'ancienne. Il l'a juste mis sur Bandcamp. Il a pressé des vinyles, que j'ai eu la chance d'avoir une copie. Puis il a créé le buzz un peu comme ça avant de le mettre sur les plateformes. Puis il est sur les plateformes depuis le mois de mars. On va écouter pour se mettre dans l'ambiance la pièce Jump Head First in the Fire.

0: Tiré de l'album The Cost of Freedom de Coco. Ah, vraiment, mais une belle vibe.
1: Je trouve qu'il y a comme une intemporalité.
2: Énorme talent.
1: J'aurais pu triper au secondaire.
2: Exactement. C'est drôle que tu dises ça. Quand la première fois que je l'ai entendu, je disais, ça me fait penser au Mimum. Mimum et Morgan Taylor, je pourrais être dans les années 90. En même temps, le gars, il a comme, je pense qu'écoute, il doit avoir 22 ans, 23 ans, il est tout jeune. Et il y a le thème de la liberté qui revient dans l'album, je trouve, mais comme vraiment la liberté comme un idéal absolu. Pas vraiment comme un idéal absolu plutôt, mais vraiment comme la liberté, c'est aussi de l'incertitude, de devoir choisir sa route, assumer ses décisions, porter la responsabilité de sa propre vie. Donc, tous des éléments qu'on a 21 à 22, mais qu'on garde tout au long de sa vie. Puis vraiment, les textes sont intelligents. C'est vraiment bien réalisé aussi. Il fait ça avec un collaborateur qui s'appelle Soran Dussegnin, que tu connais. Comment je le prononce? Soran tout court, hein, c'est ça, son nom de famille, on le connaissait pas. Mais moi, j'ai des découvertes, mais je sais que tu en as déjà parlé,
1: mais
2: ça.
1: Mais oui, son dernier album, je l'avais adoré, je l'adore encore, d'ailleurs.
2: Exact, donc je pense qu'ils font ça ensemble dans le studio à Montréal, puis en tout cas, j'ai vraiment aimé ça. Il y a une chanson en duo, je l'ai dit, avec Zach Zoya, qui s'appelle Man I'm Not, qui a été troisième position au classement CBC Radio, qui a figuré en 2025 parmi les 100 meilleures chansons canadiennes, quand même. Donc, il y a quand même un bon rayonnement, mais on essaie de le pousser parce que je trouve qu'il y a vraiment un énorme talent.
1: Vous l'aurez entendu ici.
2: Oui, absolument. Puis j'ai hâte de voir ça va être quoi la suite. Mais vraiment, porter une oreille à Coco Love, là, je pense qu'on va en entendre parler beaucoup. On va écouter la pièce « Man, I'm Not ».

0: Si nous avons des Portugais à l'écoute, on aimerait savoir, puis c'est vrai, on va le demander, parce qu'on se le demande entre nous, mais on est bien pas portugais.
1: Portugais-brésilien. Ou des Brésiliens,
0: oui. Ou des gens qui parlent.
1: Oui, c'est ça, qui parle le portugais.
0: S-E-U, son prénom, J-O-R-G-E. On pense que c'est Seu Jorge, mais est-ce que c'est Jorge? Est-ce que c'est Seu? On le sait pas.
2: Ouais.
0: Aidez-nous.
2: Puis pourquoi on cherche ça?
0: Exact.
2: C'est parce que bon, c'est pour comme algorithme, j'ai décidé de tricher vu que c'est la dernière, tout ça. J'ai comme suite à Kokolov, ça a pas vraiment de lien avec Kokolov, mais c'est que je voulais vous parler pour une dernière fois d'un album brésilien parce que j'en ai parlé beaucoup pendant la saison. Puis il y avait un running gag dans l'équipe qui disait bon, dis-moi, tu vas-tu encore nous parler de brésilien aujourd'hui? Mais j'en profite vu que c'est la dernière. En fait, comment qu'on le prononce finalement, Seu Jorge, je pense? Ouais.
0: C'est où Jorge, je sais pas, on cherche.
2: En fait, vous allez le reconnaître visuellement parce que c'est celui qui reprend des chansons de David Bowie dans le film The Life Aquatic de Wes Anderson, qui reprend des chansons de Bowie en portugais. Tu te rappelles de ça, Junie?
1: Non, mais c'est juste... T'as foi envers...
0: Mais est-ce que c'est lui?
2: Oui, c'est lui! Il a sorti un nouvel album il y a 3 semaines qui est extraordinaire, réalisé pas par n'importe qui, là, par Mario Caldato Jr., là, ça vous dit rien comme ça, mais Mario Caldato, c'est Mike C. des Beastie Boys qui réalisait les albums des Beastie Boys. Ils travaillent sur l'album depuis comme des années et l'album est vraiment, vraiment excellent. Il y a un côté orchestral avec Miguel Atwood Ferguson qui fait les arrangements, entre autres, des albums sur The Flying Lotus, The Thundercat, The Kamasi Washington. Donc, vraiment, de la musique très raffinée, un peu cinématographique et surtout brésilien, et sa voix est au centre de l'album, et c'est vraiment, vraiment excellent. Ça fait penser à, entre autres, à Nick Drake, mais brésilien. Et j'ai choisi la pièce qu'il fait. Il y a plein de collaborateurs sur l'album, mais j'ai choisi une pièce avec Beck qui est vraiment excellente. On va écouter la pièce Riverman.

0: Alors, ce que vous entendez, c'est Riverman, donc, de cet artiste Seu Jorge. On pense qu'on prononce Seu Jorge, donc cet artiste. Album The Other Side, ça vient de paraître. Et pour nous rendre à ça, on est parti de Coco Love. The Cost of Freedom, c'est l'album. C'est paru en mars. C'est une édition un peu spéciale ici, puisque c'est des albums dont Dumas et Génie n'avaient pas eu le temps de parler pendant la saison. Si vous êtes à Rio, ben Seu Jorge est là le 5 juin. Le 16 juillet, c'est peut-être plus proche, le Blues Fest d'Ottawa pour Coco Love. Eugénie est partie d'Alix Remix. C'est paru le 8 mai dernier. Elle nous a envoyé ensuite sur Le Temps est bon, tiré de l'album de Bon Entendeur. Donc, si jamais vous êtes en France, ben Bon Entendeur est en tournée jusqu'à la fin juillet. Hey, quand je vous parlais d'une surprise, puis je vous disais que je me suis offert un cadeau de fin de saison. En fait, je vous et offert un cadeau de fin de saison, vous qui nous écoutez, OK? Puis ils ont plongé. Parce que Heated Rivalry, Eugénie, toi, t'étais là dès les premières secondes quand nous, on se demandait encore qu'est-ce qu'on écoute puis on va-tu toffer à travers l'épisode 2?
1: Ouais, ben j'étais là. J'y ai cru à la proposition de Jacob Tierney avec toute cette brochette d'acteurs aussi. Puis j'ai adoré. Puis ça m'a amené même à suivre encore plus les Canadiens cette année. Et je sais que je suis pas la seule.
0: C'est fou ça. Alors toi, t'étais là vraiment du début, puis après, on t'en rejoint pas longtemps après parce que c'est un coup de foudre assez mondial pour cette série-là. Et Dumas, comment une journée parfaite s'est retrouvée sur la bande sonore?
2: Écoute, c'est vraiment Jacob qui a fait une demande. Nous, on a reçu ça. J'ai vu la scène où que le personnage marche. J'ai accepté, mais c'était un an avant que la série sorte. Puis à un moment donné, il y a eu comme une explosion sur mes réseaux. Je me demandais ce qui se passait sur les plateformes d'écoute. Et c'était, écoute, en décembre dernier. Puis la pièce est rendue à plus de 6 millions d'écoutes dans le monde.
0: Incroyable.
2: Dans le monde.
0: Pardon?
2: Et ça continue. Ouais, j'ai des messages de partout dans le monde, même du Brésil.
0: Ah, ben là, c'est sûr. En plus, quand ils vont découvrir ton amour du Brésil, oublie ça, là, tu vas devenir une star là-bas. OK, donc ce cadeau, ben, on s'est dit ce serait juste le fun. Et on s'est dit ça alors que Pop Montréal, le lendemain, annonçait une soirée spéciale en septembre, Heated Rivalry, avec Dumas, avec Peter, et bien d'autres aussi. Puis on vous a mis ça entre les mains, Eugénie, puis Dumas, est-ce qu'on écoute? Est-ce que tu nous racontes? Comment ça se passe?
2: On offre à toi, Pénélope, et aux auditeurs. Merci pour la belle saison.
1: Personnellement, on offre, mais on vous demande de l'indulgence.
2: Non, Eugénie.
1: C'est par amour pour toi, Pénélope, et pour ton équipe. Merci pour la belle saison.
2: Pour l'amour de la musique aussi.
1: Ouais.

0: Qu'est-ce que ça sonnait comme une tonne de briques? Ça va, Eugénie?
1: Ça va, ça va. Peux-tu la refaire?
0: Ah non, c'était parfait. Donc, ce mash-up, Dumas, merci d'avoir fait ce mash-up avec ta chanson, Eugénie. Merci infiniment.
2: Merci. Faut dire
1: qu'on a chanté en anglais parce que cette chanson-là de Tattoo est redevenue iconique à cause de Hitty Rabbit.
0: Exact.
1: Alors, voilà.
0: On a tellement hâte de vous retrouver. Est-ce que vous vous aimiez avant? Est-ce que vous connaissiez avant?
1: Je l'avais interviewé avant. Okay. La journée de sa fête, ça avait été tellement sympathique, mais là, c'est un coup de cœur.
0: Merci
1: pour le reste de la vie.
0: On se retrouve la saison prochaine et nous demain. Bye bye tout le monde.
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5: Bonjour, bonjour, c'est Jocelyn Lebeau aujourd'hui en remplacement d'Émilie Perrault. Elle sera de retour à l'animation demain. Et question de bien commencer ce mercredi 3 juin 2026, on fait un spécial pour vous. On avait trop hâte de les retrouver, notre club d'écoute des nouveautés musicales avec Ingrid Saint-Pierre et Dominique Tardif. Bonjour à vous deux.
6: Salut Jocelyn.
5: Bon, faut expliquer aux gens que demain, jeudi, dès 13h30, il y aura une grande entrevue avec un certain Robert Lepage qui avait des soucis d'horaire. Donc, vous avez accepté généreusement d'être avec nous aujourd'hui à la place. Est-ce que ça vous va? Vous êtes confortable avec ça?
1: Ça va très, très bien. Il n'y a aucun problème pour M. Lepage.
6: Moi, je suis un peu blessé, mais bon, je vais faire comme si tout était correct.
5: Bon, ben, je vais essayer de vous remonter le moral, Dominique, avec très belle nouvelle.
6: Oui.
5: On a appris ce matin que Musique Plus, cette célèbre chaîne musicale québécoise, va renaître de ses cendres en exclusivité sur TikTok.
6: Sur TikTok?
5: Ouais, dès le 11 juin. On annonce que ce compte TikTok de Musique Plus va mettre en vedette une nouvelle génération de VJ et de créateurs. Et ça va toujours avoir cet objectif de mettre de l'avant la musique et la culture d'ici. Je sais pas pour vous, mais je trouve ça quand même intriguant et excitant.
6: Ben, j'ai envie d'envoyer mon CV. Ça me permettrait d'enfin vivre mon rêve de devenir VJ.
1: Mais
6: je suis peut-être un peu trop vieux.
1: Ben, bien
6: là.
1: Sûr. Ben, c'est gentil, mais
6: là, j'arrive à 40 ans. Je pense que je suis trop vieux pour devenir VJ.
5: Je pense que c'est très bon.
1: Moi aussi, je pense. Oh oui, je te vois, Dominique.
6: Je vais peaufiner mon CV puis je vais l'envoyer.
1: OK.
5: Peut-être Ingrid aussi?
1: Ben, je pense que je vais être plus une auditrice ou je pense que je vais consommer ce TikTok-là,
6: Ingrid
1: mais je ne serai pas dedans.
6: Ingrid a fait des chansons aussi à l'occasion.
1: Oui, c'est ça. C'est aussi ça mon métier.
5: Ah! C'est bon ça.
1: Oui, j'espère pouvoir y participer, ceci dit.
5: Comme autrice, compositrice, interprète.
1: Ben écoute, avec joie, j'y serai.
5: Mais merci à vous deux d'être là. Un peu plus tard à l'émission, la soprano Karina Gauvin nous rend visite quelques heures avant son spectacle au Festival Classica. On va recevoir également l'écrivaine française Isabelle Artus qui vient de faire paraître Odette et le mystère de l'île de Pâques. Et on aura les suggestions littéraires de Marie-Christine Chartier et d'Étienne Tremblay. Tous ces gens réunis pour prouver, encore une fois, qu'il restera toujours la culture.

0: il restera toujours la culture.
1: Dufteuse, brumeuse, même sexy.
2: L'impression d'être dans une station balnéaire à boire des cocktails.
1: Pour un samedi matin avant de se rendre au cours de gymnastique de votre fille de 5
2: non,
1: ans.
2: Non! Ne va pas vers cette personne toxique.
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2: Le chemin entre le cœur et les cordes vocales est plus direct.
1: Moi, j'ai chanté dans les églises.
2: Ça vient me chercher droit au cœur.
1: Et je l'aime encore plus.
2: Voilà, encore une fois, un gros compliment.
1: Succès, de réussite.
2: Pour me plaire.
1: Tout ça, là.
3: Comme nous le savons tous et toutes, hein, le 3 juin, c'est la journée mondiale de la bicyclette. Et pour célébrer, je reçois notre tandem culturel préféré.
1: Oh, wow.
3: Je remercie Philippe à la recherche. Le duo Indom, formé de l'autrice, compositrice, interprète, bientôt sur TikTok de Musique Plus, Ingrid Saint-Pierre. Et le journaliste à la presse, Dominique Tardif, VJ également à 16h. Ben oui. Cette semaine, dans le tout petit haut-parleur portatif qu'ils ont installé devant leur bicyclette commune, on écoute deux albums qui vont sortir ce vendredi. Et on commence par celui du groupe Bipolar.

0: Hey, c'est bon, ça?
1: C'est beau. Bon.
2: Oui, vraiment. Lorsqu'on brode ensemble les trajectoires de trois musiciens aux origines napolitaines, chiliennes et catalanes, mais ça donne cet heureux rendez-vous. Bye, Paroula. On dirait que j'ai le goût de dire Paroula et puis pas Paroula.
0: Oui, on s'est demandé s'il fallait dire comme Madonna.
2: Ouais, non, je pense
1: ou
2: que
1: Metallica.
2: C'est ça, donc Paroula. Donc, ces trois garçons-là se rencontrent quelque part à Montréal en 2020. Loïc Calatayud-Sola, Sébastien Riquelme et Sergio Di Santo. Ils sont tous les trois, ils ont choisi d'immigrer à Montréal pour sa vitalité culturelle, sa scène musicale. Et Bye Paroula va naître de cette rencontre improbable de ces trois musiciens-là venus de trois continents différents, réunis ici au moment où le monde s'arrêtait. Lorsque la pandémie frappe, ils vont commencer à s'échanger des idées, des maquettes à distance. Ils décident de composer de la musique ensemble. Et là, ça se passe. Et leur musique, je trouve que c'est difficile d'enfermer dans une seule catégorie. C'est plein d'affaires. On y entend de l'indie rock, un peu de l'art pop, du folk aussi. Je sens beaucoup d'influences très, très cinématographiques. J'adore ces harmonies vocales aussi, qui sont très, très soignées. Les arrangements sont toujours très riches aussi. Derrière leur son, bien évidemment, on retrouve encore l'influence du producteur musicien montréalais Robbie Koster, connu aussi pour son travail extraordinaire avec Patrick Watson, entre autres. Ils ont également collaboré avec Warren Spicer. Et aussi, en fait c'est un deuxième disque qui était intitulé Something Out of Nothing.
0: Oui.
2: Et c'est un album que je trouve un peu plus personnel que le premier. Et puis, je pense que ça s'explique parce que Calatayud, il

0: disait que l'anglais, c'est pas nécessairement sa langue maternelle et ça le gênait peut-être un peu d'écrire dans cette langue-là. Il essayait de compliquer un peu les tournures de phrases et c'est là que Robbie lui a dit, ben non, tu sais, faut garder ça simple, faut garder ça honnête, puis c'est comme ça que ça devient plus touchant.
1: Ouais. Et
0: je pense que les chansons se feraient un chemin, en tout cas jusqu'à mon cœur. Elles m'ont quand même bouleversée. De par leur collaboration aussi avec Adèle Trottier-Rivard de Baby Club, il y a Yves Sapie. Ouais. Et j'ai choisi la chanson qui m'a le plus bouleversée. C'est la chanson qui s'écoute dans la moitié horizontale de l'écoute parce que l'album est scindé en deux parties. Donc la première qui peut s'écouter à la verticale et la seconde assise ou couchée. Donc c'est selon à votre guise. C'est la chanson Miedo del Olvidar et c'est une chanson que les gars ont écrite quand ils s'ennuyaient de leur maman qui habite loin.
1: C'est beau.
0: C'est beau.
1: Ben, on l'écoute.
0: On l'écoute.

0: C'est beau ça, Miedo des Olvidar de Bay Paroula. C'est une chanson qui s'est frayée un chemin jusqu'au cœur d'Ingrid Saint-Pierre.
1: Oui, avec la participation d'Elisapi qu'on attendait dans sa
0: grande Elisapi, évidemment. Dominique Tardif, de votre côté, qu'est-ce que vous en avez pensé?
2: Ben, je veux pas tourner le Sherwood dans la plaie, comme on dit, là, mais je vous rappelle que le Canadien n'est plus en série. C'est pour ça le Sherwood. Mais bon, je vous parle du Canadien parce que j'ai pensé au hockey en écoutant l'album de Bay Paroula.
0: Ah oui, pourquoi ça?
2: C'est pas parce que je vis dans le passé. Là. Ben, on l'a vu en série, il y a des joueurs qui ont élevé leur jeu. Alex Newhook, par exemple, qui a marqué en prolongation là, au 7e match contre les Sabres. Je vais pas dire que Bay Paroula, ce sont les Alex Newhook du Rock montréalais parce que Newhook, bon, il joue en général sur le deuxième trio. Bay Paroula, avec cet album-là, a le disque qui lui mérite une place sur le premier trio.
0: Oh.
2: Mais je les comparais quand même à Newhook parce qu'eux aussi ont élevé leur jeu. Vous voyez où je voulais en venir.
0: Bravo.
2: Leur premier album est paru en 2023. Puis bon, très franchement, c'est un album qui m'avait pas marqué plus qu'il faut. C'est de la bonne, de la belle musique, mais de la musique à laquelle il manquait une urgence. Alors que là, comme Ingrid le soulignait, on a affaire à l'album d'un groupe qui a faim. Là. Ce groupe-là a envie que ça se passe. Ils ont déjà eu un bon succès, faut le souligner. Beaucoup d'écoute sur les plateformes en ligne. Mais je pense que c'est un groupe qui, avec cet album-là, pourrait avoir un destin à la Half Moon Run.
0: Ah oui.
2: C'est-à-dire un groupe à la fois qui a un pied dans le monde indie et dans le monde plus populaire, mainstream, dans le sens où Half Moon Run, c'est le groupe mainstream préféré des gens qui écoutent la musique indie et le groupe indie préféré des gens qui écoutent de la musique mainstream. Avez-vous compris ce que j'essayais de dire?
1: On essaie
0: en tout cas.
2: Moi, je pense que je me suis compris. Le nouveau Bay Paroula, ce nouvel album-là, c'est aussi un album qui m'a rendu nostalgique de cette période-là autour de quoi, 2003, 2004, 2005, où beaucoup de groupes rock étaient animés par l'ambition de faire danser, danser les filles, c'est ça qu'ils disaient eux, les groupes à l'époque, mais danser les gens en général. Je pense à des groupes comme Franz Ferdinand,
0: ah,
2: les
0: oui.
2: Killers, Block Party, etc. J'ai envie de dire que c'est un album qui est sexy et on en a la preuve avec cette chanson-ci qui s'appelle I'm Getting Ready.
0: Ooh.

0: Oui, c'est Sexy I'm Getting Ready de ce premier trio, hein, comme vous le qualifiez, Dominique Tardif, By Paroula.
1: Ils sont en route vers la Coupe Stanley.
0: Ils sont en route aussi pour une tournée en Europe et ils seront de passage à la Sala Rossa à Montréal jeudi le 11 juin. Avis aux intéressés.

0: de l'album qui s'intitule La tête a ses raisons. Elle est née, là, je cite, le jour où on a réalisé qu'être adulte, c'est surtout faire semblant de savoir ce qu'on fait.
1: Ah, c'est bien dit ça.
0: Ben oui, c'est une des grandes vérités de l'existence. C'est un beau printemps pour l'Acadie. En fait, j'ai aucune idée du temps qu'il fait là-bas. J'espère qu'il fait beau en Acadie, mais c'est un beau printemps au plan musical. Il y a eu plein de belles sorties au cours des dernières semaines. Jocelyn est en train de chercher sur Internet s'il fait beau.
1: Présentement, il fait 19 degrés, alternance soleil-nuage à Moncton.
0: Merci à la météo, Jocelyn Lebeau.
1: Grand plaisir.
0: Beau printemps musical, des albums comme Allô chanceux de mon oncle Jason, dont on vous a parlé il y a quelques semaines.
1: Oui, je l'adore.
0: L'album Rural de Julio B. des Hey Babies, qui était ici à l'émission aussi. Très bel album. C'est une autre Hey Babies qui a co-réalisé l'album de B, Catherine Noël. Elle a co-réalisé chez elle, dans son studio qui s'appelle La Grosse Rose, avec son amoureux Mico Roy, qui joue avec les Hey Babies, qui jouait avec les Hôtesses d'Hilaire. Catherine et Mico, ils réalisent tout plein d'albums. Ils réalisent beaucoup, en fait. Pour moi, ils sont en voie de devenir la référence en matière d'albums, de réalisation d'albums en Acadie. Ils sont un peu ensemble les Philippe Bro ou les Alexandre Martel de l'Acadie. Ils réalisent à peu près tout. La parenté entre B, B.A.I.A. et les Hey Babies, elle est assez grande, elle est manifeste. Tout ce monde-là a un même amour pour les années 70.
1: Ouais.
0: Pour les paillettes aussi, on les imagine élégamment vêtues. Souvent, ça sonne comme du beau dommage, mais si beau dommage avait eu des velléités disco, ce qui n'était pas tout à fait le
1: cas. Non, c'est pas tout à fait le cas, effectivement.
0: Puis leurs chansons, les textes sont ancrés dans le quotidien, dans ces petits moments d'une grande simplicité, mais qui contiennent beaucoup. C'est le cas de la chanson dont je vous propose un extrait. Chloé Bro, là-dedans, elle nous parle de ce moment où elle espère que la personne qu'elle aime ait oublié quelque chose chez elle pour qu'elle revienne plus rapidement chercher cette chose qu'elle a oubliée. Est-ce que ça vous est déjà arrivé, ça?
1: Ah oui.
0: D'accord, ça s'appelle Away.
1: On l'écoute. Away.

0: Away du groupe B, c'est ce qu'on vient d'entendre. C'est très, très beau.
1: Oui, vraiment. Tout à fait. Mais... c'est un bon titre de chanson. Il devrait avoir plus de chansons qui s'intitulent Away.
0: Away. Ouais. On a eu Aïe Aïe. Il faut continuer comme ça. On aura peut-être d'autres suggestions à vous fournir au cours des prochaines minutes.
2: Moi, j'ai écouté cet album-là en conduisant, le soleil devant, les vitres ouvertes, les cheveux dans le vent. C'était parfait. J'adore B parce qu'ils ont cette capacité-là à créer de la musique à la fois très, très légère, très soleilleuse, construite méticuleusement aussi. On est toujours dans quelque chose de très, très lumineux, de dansant, mais ils gardent toujours cette sensibilité. Ils avaient déjà posé les bases de cet univers-là, leurs chansons qui évoquaient l'été, une ode aux histoires d'amour, cette espèce d'impression de nostalgie lumineuse aussi sur fond de soleil doux de la baie des Chaleurs. Ben on est encore là avec La tête à ses raisons, les 11 chansons qui oscillent un peu entre introspection et légèreté. Mais on dirait que là, B ne se contente pas seulement de proposer des chansons festives et de soulever les foules. J'ai l'impression qu'il y a encore cette sensibilité-là encore plus grande. Ils vont s'inspirer encore plus de leur vécu personnel. Moi, j'ai choisi la chanson « Quand le soleil frappe à la porte » parce que cette chanson-là raconte ces moments-là où tout est brouillé de gris, où tout est au ralenti, mais que finalement, les nuages finissent par passer et le soleil frappe à la porte.
0: Ah, vive le soleil!

Eh bien, si comme Ingrid Saint-Pierre et Dominique Tardif, vous avez envie du soleil et de la sensibilité du groupe B, leur album La tête a ses raisons, ça sort au cours des prochaines heures. Et je tiens à préciser que le groupe B va participer à plusieurs festivals cet été, dont les Franco de Montréal le 18 juin, le Festival d'été de Québec.

0: La pièce Dimanche de Voyou, c'est une suggestion du programmateur musical cette semaine, Alexandre Courteau. Il sera avec Émilie vendredi pour expliquer ses choix de cette semaine. Et on continue notre segment avec Ingrid Saint-Pierre et Dominique Tardif. Les éditions Moelle Graphique ont fait paraître il y a quelques semaines Débordement. C'est un livre d'entretien mené par Jean-Dominique Leduc avec l'auteur de bande dessinée Jimmy Beaulieu. J'ai eu la chance de le feuilleter. C'est un très, très bel objet. Dominique Tardif, vous l'avez lu pour nous.
1: Oui, Jimmy Beaulieu, c'est une figure majeure de ce que j'oserais appeler l'avènement de la bande dessinée québécoise moderne, là, telle qu'on la pratique depuis, disons, le début des années 2000. C'est une figure majeure, bon, parce qu'il a signé plusieurs livres marquants. J'en nomme quelques-uns. Le Moral des troupes en 2004, Comédie sentimentale pornographique en 2011, Rôle de composition en 2016. Ouais. Mais c'est aussi une figure importante parce que c'est un peu le Forrest Gump de la bande dessinée québécoise.
0: Oh, il est partout, dans quel sens?
1: Jimmy Beaulieu. Il est omniprésent, il est ubiquitaire, pourrais-je dire. Il a été libraire, il a été éditeur chez Mécanique Générale. Il enseigne aussi la bande dessinée au Cégep du Vieux-Montréal puis au Collège Rosemont. Plusieurs des acteurs du milieu de la bande dessinée présentement sont passés par ses ateliers à lui. Puis donc, dans ce livre-là, c'est Jean-Dominique Leduc qui l'invite à revenir sur ses pas, à commenter sa trajectoire. Jean-Dominique Leduc, c'est un des très rares critiques qui spécialise en bande dessinée au Québec. C'est très époustouflant, en fait, à quel point il sait vraiment de quoi il parle. Jean-Dominique Leduc, là, il a tout relu, visiblement, Jimmy Beaulieu en préparation de ses entretiens-là.
0: Mais c'est un vrai mordu.
1: Oui, vraiment. Tout à fait. Il a même lu ses livres les plus confidentiels, puis il arrive à tisser des liens qui étonnent Jimmy Beaulieu lui-même durant leurs entretiens. Je colle une étoile dans le cahier de Jean-Dominique Leduc. Le livre s'appelle Débordement. Je sais pas trop pourquoi. Peut-être parce que ce que ce livre-là propose déborde de l'œuvre de Jimmy Beaulieu. C'est d'une certaine manière une petite histoire de l'éclosion de la bande dessinée québécoise au cours des 25 dernières années. Les entretiens sont précédés d'un avant-propos. Donc, il y a quelques pages de bande dessinée créées par Jimmy Beaulieu lui-même. Ça s'appelle « La foutue bande dessinée, une histoire auto-mythologique ». Il y a toujours le sens des titres, Jimmy Beaulieu. Puis, il revient là-dedans sur sa vie de libraire. Il a été libraire chez Pantoute à Québec à partir de 1993. Puis, il écrit, je cite, « S'intéresser à la bande dessinée, à l'époque, c'était vraiment pas sexy. La bande dessinée occupait chez Pantoute une seule tablette à la toute fin de la section. Quand les touristes nous en demandaient, on avait l'impression de les emmener dans le coin des punitions et de les inviter à regarder la rangée à la hauteur de leur tibia. » C'est la citation. Donc, tout ça permet de mesurer tout le chemin qu'on a parcouru en matière de bande dessinée.
0: Oui, c'est vrai que ça a beaucoup changé. Oui. Qu'est-ce qu'on apprend sur le travail de Jimmy Beaulieu?
1: On apprend que c'est quelqu'un qui réfléchit beaucoup à sa démarche. Ça donne des entretiens très riches, ça tombe bien. Si je parle de ma propre expérience de journaliste, vous avez peut-être vécu ça, Jocelyn, je pourrais dire qu'il y a deux types de créateurs. Il y a ceux qui se font une joie de réfléchir, d'intellectualiser leur démarche, puis il y a ceux qui refusent carrément de jouer ce jeu-là pour, et là je cite, « préserver le mystère ». C'est ça qu'ils nous disent toujours. Jimmy Beaulieu, dans Débordement, il répond à ceux qui veulent préserver le mystère. Là, je le paraphrase. « Si le mystère d'une œuvre, le mystère de l'acte créateur peut être percé grâce à une seule entrevue, un seul entretien, c'est qu'il était mince en tabarouette au départ. » Donc lui, il n'hésite pas. C'est un autodidacte, forcément, Jimmy Beaulieu, dans le sens où, quand il était jeune, il n'y avait pas moyen d'apprendre académiquement à faire de la bande dessinée. Son premier contact avec la bande dessinée a eu lieu grâce à Onésime, la bande dessinée d'Albert

0: article était publié dans le bulletin des agriculteurs. C'est aussi quelqu'un qui a pas du tout fait d'études, en fait. Il possède un diplôme de secondaire 5 du Jimmy Beaulieu, mais il a quand même une culture vaste, invraisemblable. C'est un grand, grand cinéphile, puis ses entretiens avec Jean-Dominique Leduc débordent de références au cinéma. Parce que pour lui, le cinéma, comme la bande dessinée, c'est un médium du regard. Ouais. J'aime beaucoup comment il décrit ce que la bande dessinée peut nous apporter à nous qui en lisons. Là. Et puis lui, c'est un grand lecteur de bande dessinée, Jimmy Beaulieu, c'est pas juste un auteur. Il lui dit à Jean-Dominique Leduc que ce que la bande dessinée vend, c'est, et là j'ouvre les guillemets, une manière de regarder plus chargée, incarnée, riche. Le travail qu'on fait offre un point de vue juste assez oblique, qui n'essaie pas de se faire passer pour de la réalité, mais qui va plutôt, avec un peu de chance, donner envie de regarder un peu mieux les choses.
1: Ah oui. Là, je vous écoute. Est-ce qu'il faut être familier avec l'œuvre de Jimmy Beaulieu pour apprécier ce livre-là?
0: C'est sûr que ça aide, disons ça comme ça. Mais j'ai envie de répondre pas forcément. On n'est pas obligé d'être familier, d'avoir tout lu ses livres. Certainement pas. C'est un livre qui, en fait, comme tous les livres de Jimmy Beaulieu, me rassure, moi, dans toute la foi que j'ai moi-même, toute la foi que j'investis dans l'art, dans la culture, dans le pouvoir des livres, peut-être pas de changer le monde, mais de donner un surplus d'intensité, un surcroît de sens à la vie. C'est quelqu'un qui croit vraiment beaucoup au livre, Jimmy Beaulieu. Là, sa générosité revient beaucoup dans les entretiens. Il a été éditeur, il est encore éditeur de la collection Colosse. Puis il dit que souvent, il publie des livres simplement parce qu'il veut s'assurer que ces livres-là existent, même si c'est clair dès le départ qu'ils vont pas se vendre à des milliers d'exemplaires. Il prend beaucoup de plaisir à commenter son œuvre, à parler de sa démarche, mais c'est quelqu'un qui a une grande révérence pour le mystère de l'acte créatif. Il y a l'autrice de bande dessinée, Sviane, qui signe la préface du livre. Elle est passée par ses ateliers. Je vous laisse avec une phrase qu'elle a écrite au sujet de Jimmy Beaulieu. Elle dit « C'est quelqu'un qui croit en la magie, qui reconnaît qu'elle s'opère sans qu'on doive chercher à la comprendre, qui chante les vertus de cette ingénuité. » C'est très, très beau. C'est publié chez Moelle Graphique. Ça s'appelle Débordement.
1: Oui, ben vous me donnez très envie de plonger là-dedans. Donc, Débordement qui est disponible en librairie dès maintenant. Et je prends 2 secondes pour vous dire qu'on a reçu un message d'André Allé de Rimouski qui nous a dit « J'ai vu Bye Paroula live après un show de Daniel Lanois au Palais Montcalm. Ce sont de solides musiciens. » Et pour continuer notre météo personnalisée des Maritimes, il y a Matt Boudreau qui nous écrit qu'il fait très beau à Belle-Baie. Merci beaucoup, Matt, pour cette météo.
2: Vous savez que le gouvernement ne va pas changer tout seul. Il a besoin de voix extérieures pour appeler au changement.
3: Nous avons atteint l'objectif par des mesures actives. C'est comme si nous étions au régime et que nous nous arrêtions.
1: Ingrid, un nouveau documentaire.
4: Exactement. Écoutez, 123 ans. Selon l'ONU, c'est le nombre d'années que ça va prendre pour atteindre l'égalité homme-femme dans le monde. Moi, j'ai pas 123 ans et vraisemblablement Annick Lasalas, la cinéaste, non plus. Malgré des décennies de lutte féministe, les inégalités entre les genres vont persister encore. Mais il y a certains pays qui réussissent mieux que d'autres à atteindre l'égalité. Et dans ce documentaire-là, qui s'appelle La méthode scandinave, Annick Lasalas va chercher à comprendre pourquoi ce sont les pays scandinaves comme l'Islande, la Suède, la Norvège, qui sont souvent considérés comme les sociétés les plus égalitaires au monde. Mmh. Et pour répondre à cette question-là, Annick va se rendre dans plusieurs pays nordiques. Et son objectif, en fait, c'est de découvrir est-ce qu'il existe vraiment une méthode scandinave qui pourrait peut-être nous inspirer d'autres sociétés. Donc, on va la suivre dans ce documentaire-là qui est à la fois un manifeste, un carnet de voyage, une enquête.
1: Et est-ce qu'Annick Lasalas a réussi à percer le secret, le fameux secret des pays scandinaves?
4: Ben, écoute, une des premières idées importantes du documentaire, c'est que premièrement, l'égalité, c'est pas installé naturellement dans ces pays-là. Donc, les pays nordiques n'ont pas toujours été des modèles d'égalité, mais les progrès observés aujourd'hui sont le résultat de nombreuses années de décisions politiques prises sur plusieurs décennies.
1: Et est-ce que vous avez des exemples de mesures qui ont été prises, justement?
4: Oui, en fait, il y a d'abord, évidemment, l'importance des politiques publiques, donc les congés parentaux généreux, partagés entre les deux parents, et les services de garde accessibles, les mesures qui favorisent aussi la conciliation travail-famille, et les politiques qui encouragent une meilleure représentation des femmes dans les lieux de pouvoir. Parce que, selon Annick Lasalas, le pouvoir financier, c'est le pouvoir de décider. Donc, ce pouvoir financier-là est majoritairement détenu par les grandes entreprises, là où malheureusement, il y a très peu de femmes qui sont à la tête. Donc, en Norvège, il y a 20 ans, Ansgar Gabrielsen, le ministre conservateur de l'époque, lui a décidé d'obliger les plus grosses sociétés norvégiennes à apporter à 40 % la proportion de femmes dans leurs conseils. Écoute, là, cette décision-là, ça a été très, très controversé à l'époque. Ça avait jamais été fait avant, mais c'est une décision qui a permis d'augmenter rapidement la présence des femmes dans les postes de pouvoir économique. Et là, Annick Salas, elle va rencontrer des politiciens, des chefs d'entreprise, des militantes, des citoyennes. Elle va aussi rencontrer les dirigeantes de Crowberry Capital, qui est un fonds d'investissement, l'un des plus importants fonds de capital risque dirigés par des femmes en Europe du Nord. Et elles, leur objectif, c'est pas nécessairement de financer uniquement des femmes, mais c'est de repérer les meilleures opportunités tout en élargissant l'accès au financement. Elles expliquent aussi que, avoir accès au capital, c'est une forme de pouvoir. Puis selon elles, si les femmes participent davantage aux décisions d'investissement, elles peuvent contribuer aussi à orienter l'innovation, créer des nouvelles entreprises, influencer l'économie. Donc, ça a été tellement intéressant, ce documentaire-là. Je m'en suis délectée, en fait. Elle aborde aussi les questions de stéréotypes de genre. Donc, évidemment, les pays scandinaves, ils ont tenté de réduire ces barrières-là qui favorisent une culture où chacun peut développer son potentiel sans être limité par les rôles traditionnels. Mm-hmm. Ce que j'ai vraiment aimé du documentaire aussi, c'est qu'il ne va pas nécessairement présenter les pays nordiques comme étant parfaits. Les personnes interrogées, connaissent, ils savent très bien qu'il existe encore beaucoup d'inégalités, de défis à relever. Mais, malgré les progrès accomplis, il y a certains secteurs qui vont demeurer encore beaucoup plus masculins ou féminins. Puis les écarts sont pas encore complètement disparus. Je pense aussi que c'est légitime de demander si ces progrès-là vont bénéficier de façon comparable aux femmes blanches, aux femmes noires, aux femmes autochtones. Donc, est-ce que la méthode scandinave favorise l'égalité de toutes les femmes? Ça, on n'est peut-être pas rendu là encore. Ouais. Mais je pense que ce qu'elle démontre, Annick Salas, c'est que la réussite des pays scandinaves en termes d'égalité hommes-femmes, ça repose sur une volonté collective de mettre en place des mesures concrètes. Et donc la question, c'est pas de savoir si ces mesures-là fonctionnent, c'est de savoir est-ce qu'on a la volonté politique de les appliquer.
1: Ouais, et puis on sent que vous avez beaucoup aimé votre visionnement. Je rappelle que le film La méthode scandinave, ce sera à l'affiche dès vendredi dans plusieurs cinémas à travers la province. Merci Ingrid Saint-Pierre, merci Dominique Tardif.
0: On est mercredi là, c'est ça.
1: On est mercredi. Okay. Mais après les nouvelles, je vous invite à rester là parce que la chanteuse d'opéra Karina Gauvin va être avec nous, l'écrivaine française Isabelle Artus également, et on aura des suggestions de lecture pour vous de Marie-Christine Chartier et d'Étienne Tremblay. À tout de suite.
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8: Rebecca Kwan, voici les informations. Le gouvernement Carney pose de nouveaux gestes dans l'espoir de faire avancer les pourparlers sur l'accord Canada-États-Unis-Mexique. Devant l'irritation de l'administration Trump face à l'augmentation des redevances que les géants du Web doivent verser pour la production de contenu canadien, Ottawa fait marche arrière et investira plutôt lui-même 600 millions de dollars par année pour soutenir le secteur culturel. Et pour éviter l'imposition de nouveaux tarifs par Washington, un projet de loi sera déposé aux communes afin de renforcer les mesures visant à combattre le travail forcé dans les chaînes d'approvisionnement. Estelle Côté-Sroka.
9: Le premier ministre Mark Carney se fait rassurant.
10: Ce n'était pas une surprise.
9: Les nouveaux tarifs de 10 % imposés par Washington aux pays qui n'interdisent pas l'importation de produits issus du travail forcé ne toucheraient que 15 % des exportations canadiennes. Mark Carney reconnaît qu'il peut en faire plus pour s'attaquer à ce fléau et déposera un projet de loi d'ici la fin de la session parlementaire.
10: L'objectif des Américaines, nous partageons cet objectif, l'élimination du travail
11: forcer des enfants dans notre chaîne d'approvisionnement.
9: Le Canada fait aussi une autre concession pour épargner les géants du web. Le ministre de la Culture, Mark Miller, ordonne au Conseil de la radiodiffusion et des télécommunications canadiennes de revoir à la baisse les redevances des Netflix, Disney Plus et Prime Video destinées au contenu canadien.
12: Ça fait partie d'une

0: longue liste qui a été communiquée par le représentant des États-Unis. C'est pas un secret que c'était et ça constitue un irritant.
1: Un recul qui suscite l'ire du chef du Bloc québécois et François Blanchet.
2: C'est catastrophique, cette décision-là, qui est carrément de déposer les armes avant même de commencer une négociation où on dit à l'interlocuteur « Je suis faible ». Qu'est-ce que tu veux?
1: La pression s'accentue sur l'équipe de Mark Carney, qui n'est pas encore parvenue à faire débloquer les pourparlers en vue de la révision de l'accord Canada-États-Unis-Mexique, alors que la date butoir du 1er juillet approche. Ici Estelle Côté-Sroka, Radio-Canada, Ottawa.
3: La première ministre de l'Alberta est de passage à Québec. S'adressant à des gens d'affaires, Daniel Smith a dit souhaiter un renforcement des liens économiques entre les deux provinces, notamment dans les secteurs manufacturiers, agricoles, ainsi que dans le développement de l'intelligence artificielle. Elle a par la suite été accueillie par son homologue québécoise, Christine Fréchette, à l'Assemblée nationale. Mathieu Papillon a préparé ce qui suit.
4: And he proposed that our new alliance can be called Alberbeck.
5: C'est le nom qu'un Québécois a suggéré à Daniel Smith pour une alliance entre le Québec et l'Alberta.
4: I thought Madame Fréchette might prefer Quebecta.
5: Mais Christine Fréchette pourrait préférer Québerta, a lancé à la blague la première ministre albertaine, venue plaider pour un partenariat renouvelé entre les deux provinces.
4: Expanding the manufacturing sector.
5: Il y a une possibilité de développer les secteurs manufacturiers et de l'intelligence artificielle, a notamment lancé Daniel Smith, qui dit aussi voir les ports de Québec et de Montréal comme des portes d'entrée de l'Alberta vers le marché européen.
6: La rencontre d'aujourd'hui va permettre de resserrer ces liens commerciaux qu'il y a entre le Québec et l'Alberta.
5: Des liens qui totalisent 29 milliards de dollars par année et qui peuvent être bonifiés, croit aussi Christine Fréchette.
6: Parce qu'on a des économies complémentaires. Nous, on exporte beaucoup des produits manufacturiers, des produits agricoles également. L'Alberta nous exporte des produits énergétiques et également des ressources naturelles.
5: Les deux premières ministres sont aussi liés par leurs défis électoraux respectifs cet automne, l'élection générale au Québec et le référendum sur la séparation de l'Alberta.
4: Autonomy is the goal.
5: Daniel Smith dit d'ailleurs s'inspirer de la stratégie autonomiste du gouvernement de la CAQ pour tenter de convaincre les Albertains de rester dans le Canada. Ici Mathieu Papillon, Radio-Canada, Québec.
3: En terminant, la hausse du coût de la vie pousse bon nombre de Québécois à revoir leur projet de voyage cet été. Selon un sondage de CAA Québec, le budget alloué aux vacances stagne pour la première fois en 5 ans. Par ailleurs, les voyageurs continuent de bouder les États-Unis. Alexandre Lepoutre a les détails.
7: À quelques semaines de l'été, certains se sentent déjà en vacances.
8: Un peu de travail et puis beaucoup de chalets.
9: On a décidé de faire du cyclotourisme.
7: Mais cette année encore, les Québécois doivent composer avec la hausse du coût de la vie.
10: Moins de liberté financière, moins de pouvoir d'achat.
7: Ce qui pousse une majorité de voyageurs à revoir leur plan de vacances.
11: Nous planifierons avec plus d'attention là, que les années passées. Mais on s'empêchera pas de vivre quand même. Là.
7: C'est une tendance qu'observe Nicolas Ryan, directeur des affaires publiques de CAA Québec.
12: On appelle ça la réduflation des vacances. Au final. Donc, en fait, le même argent va être dépensé pour finalement faire peut-être moins d'activités à destination.
13: Qu'est-ce qu'on fait cet été comme vacances?
14: On va aller à Toronto.
7: Une tendance semble se confirmer. Les Québécois continuent de privilégier les voyages au pays. Parmi les destinations les plus populaires cet été, la région de Québec, la Gaspésie et en tête du classement, Charlevoix.
15: C'est vraiment quand même quelque chose de très, très, très encourageur pour nous.
7: Mitchell Dion, de Tourisme Charlevoix.
15: On pense que c'est un phénomène qui va quand même perdurer cet été. On pense qu'on est capable de tirer notre épingle du jeu dans un contexte comme ça.
7: Le reste du Canada est aussi populaire. En tête, l'Ontario, suivi des provinces de l'Atlantique. Et à l'inverse, selon CAA Québec, seuls 4% des Québécois comptent se rendre aux États-Unis.
8: Les États-Unis, c'est niable pour un bon bout de temps.
7: En Europe, c'est l'Italie et l'Espagne qui devraient recevoir le plus de touristes québécois. Ici Alexandre Lepoutre, Radio-Canada, à Montréal.
3: C'est ce qui conclut.

0: Rebonjour tout le monde, c'est toujours Jocelyn Lebeau en remplacement d'Émilie Perrault. Aujourd'hui, il restera toujours La Culture se poursuit avec une super tablée en direct du studio 41 de Radio-Canada à Montréal. Tout d'abord, on a de la grande visite, la soprano Karina Gauvin parmi nous. Bonjour Karina.
1: Bonjour.
0: Et là, on est à quelques heures du spectacle que vous allez présenter ce soir au Festival Classica. Je sais qu'habituellement, quand vous êtes en concert le soir, vous n'accordez pas d'entrevue, mais vous faites un spécial pour nous. C'est quoi votre état d'esprit en ce moment?
1: Ah, j'essaie de rester calme parce que c'est la première fois que je vais chanter mes quatre derniers chants de Richard Strauss. Donc, c'est un grand moment pour moi, mais bon, j'ai fait une belle méditation ce matin. Je me sens assez calme.
0: Ah, on va continuer de méditer avec vous et de rester dans le calme, je vous le promets. À vos côtés, je dis bonjour à Isabelle Artus. Bonjour Isabelle.
2: Bonjour Jocelyn.
0: En plus, je vous ai vu prendre une photo juste avant qu'on commence et même une vidéo parce que c'est un moment historique pour vous. C'est la toute première fois que vous venez au Québec.
2: Exactement, c'est historique pour moi.
0: Et en plus, vous venez nous présenter votre plus récent ouvrage, Odette et le mystère de l'île de Pâques. Ça vient de sortir chez Édito. On a bien hâte d'en savoir plus. Et on aura également des suggestions de lecture. Ils sont des habitués de l'émission. Marie-Christine Chartier et Étienne Tremblay. Salut à vous deux.
3: Bonjour.
4: Allô.
0: Marie-Christine, vous aviez un coup de cœur, je crois, pour Yesteryear de Caro Claire Burke.
4: Absolument. J'ai demandé d'en parler, même s'il n'existe pas de traduction française, et on me l'a accordé parce que j'étais très passionnée.
0: C'est pour ça que votre segment s'appelle French Moi, parce qu'on veut convaincre des traducteurs, traductrices de traduire des œuvres.
4: Voilà.
0: Alors, on va bien vous écouter, assurément. Et Étienne, vous allez du côté de Perséphone la nuit de Catherine Lemieux, qui est paru début avril chez Boréal.
3: Oui, c'est un livre assez curieux. C'est une relecture, une réécriture d'un mythe de la mythologie grecque, mais à saveur un peu moderne, avec des petits clins d'œil à l'époque moderne. C'est assez particulier, j'ai bien aimé.
0: Ah, ben on a hâte d'en savoir davantage. Merci à vous tous et toutes d'être là. C'est parti pour la deuxième heure de l'émission.

0: J'ai des frissons. Ma prochaine invitée est l'une de nos plus grandes voix, une artiste d'exception pour qui la vie se conjugue depuis toujours au rythme de la musique. Si son enfance a été bercée par les vinyles de Beethoven achetés chez Sam de Recordman à Toronto, elle a grandi dans une maison où la musique était variée, portée par des mentors déterminants comme sa professeure de chant Marie Davelui et son chef de chœur Derek Holman. Elle a tracé un parcours éblouissant, elle qui mène une carrière internationale depuis plus de 30 ans maintenant. Elle a chanté sur les scènes les plus prestigieuses et elle a collaboré avec les meilleurs chefs d'orchestre. Bonjour Carina Gauvin.
1: Bonjour.
0: Et là, on vous accueille sur votre interprétation de La Passion selon Saint Matthieu de Jean-Sébastien Bach. C'était à Munich en décembre 2013. Vous dites que c'est une œuvre qui a été déterminante pour vous. Pourquoi?
1: Ça a été déterminant parce que, alors que j'avais 8 ans, je me suis joint à ce fameux chœur Canadian Children's Opera Chorus à Toronto et ce fameux chef de chœur Derek Holman. Et parce que c'était un chœur professionnel pour enfants, donc on était triés sur le volet, on avait l'opportunité aussi de pouvoir chanter à l'opéra, la Canadian Opera, en tant qu'enfant.
0: Wow!
1: Et aussi de chanter dans une œuvre comme La Passion selon Saint Matthieu où il y a, dans la première partie, un cœur d'enfant. Et je vous en parle et j'ai encore des frissons parce que je me souviens de cette première fois où on était tous ces petits-enfants au milieu de la Mendelssohn Choir de l'Orchestre symphonique de Toronto. Et il y avait Melville Cook qui était en avant, qui dirigeait ce premier cœur de La Passion selon Saint Matthieu. Et je me suis sentie comme embarquée dans un vaisseau. Et pour moi, la musique de Bach, c'est vraiment ça. On embarque dans un vaisseau et on est transporté. Et j'écoutais ça, ça m'émeut encore.
0: Je vous ai vu, vous êtes devenu ému instantanément.
1: Oui. Ça. Oui, ça me transporte dans un endroit.
0: Le vaisseau a voyagé pendant toutes ces années jusqu'à aujourd'hui.
1: Oui.
0: Mais est-ce que c'est vrai que vous avez retrouvé un dessin que vous avez fait à 7 ans et déjà vous dessiniez que vous vouliez devenir chanteuse d'opéra?
1: Oui, chanteuse d'opéra, E-A-U.
0: Ben, votre formation n'était pas complétée.
1: C'était pas complétée, mais j'ai été surprise. En fait, c'était durant la pandémie. Et tout le monde faisait le ménage.

0: chez eux et j'étais pas j'étais pareil comme les autres et donc j'ai trouvé ce dessin où justement là, j'avais déjà tout trouvé, la coiffure, le collier de perles, la robe en forme de cœur et puis je veux devenir chanteuse d'opéra parce que ma mère l'est. L apostrophe ES.
1: Oh, c'est ça parce que vos parents étaient chanteurs d'opéra également.
0: Oui, mes parents étaient chanteurs. Ils n'ont pas poursuivi de carrière. Ils se sont rencontrés au conservatoire, mais ils n'ont pas poursuivi de carrière ni un ni l'autre. C'était différent, une époque différente. À ce moment-là, c'était plus difficile. Il fallait s'exiler en Europe. Et ils n'étaient pas prêts pour diverses raisons. Ils ont eu des enfants. Et puis, bon, la vie a fait.
1: Mais vous, vous avez fait carrière. Au cours des derniers mois seulement, Carina Gauvin, vous avez chanté à Chicago, à Paris, au Japon, entre autres. Oui. À ce jour, vous avez enregistré plus de 50 albums. On vous a décerné des prix Juno, plusieurs nominations aux prestigieux Grammys. Et ce soir, vous êtes au Festival Classica à Boucherville, un festival auquel vous avez déjà participé dans le passé. J'imagine que ça doit être super là, de chanter partout sur la planète, mais de revenir chanter à la maison, ça doit avoir un petit quelque chose de spécial.
0: Oui, c'est vraiment très c'est touchant, surtout que je vais chanter ces quatre derniers leaders de Richard Strauss. C'est ma première fois. C'est des chants mythiques qui ont été rendus célèbres par Jesse Norman, Elisabeth Schwarzkopf. Donc, c'est, bon, dans le monde lyrique, c'est vraiment, c'est comme un Everest, les quatre derniers leaders. Donc, pour la première fois, je vais entamer ça. Et puis, je suis très émue parce que c'est des chants qui représentent beaucoup de choses pour moi et qui sont des œuvres de maturité. Richard Strauss a écrit ça à la toute fin de sa vie.
1: En 1948, avant de mourir.
0: Juste avant de mourir, un an avant de mourir. Donc, il a même pas entendu la création de cette œuvre-là, qui est une œuvre, c'est un chef-d'œuvre, finalement. Et donc, pour moi, c'est vraiment une opportunité magique de pouvoir chanter ça ce soir.
1: Wow.
0: Au Festival Classica, dans un très bel arrangement, en fait, qui a été réalisé par Olivier Larue.
1: Oui, qu'on salue.
0: Et c'est ça, d'habitude, c'est avec grand orchestre. Là, c'est une formation plus réduite. Donc, pas une formation de poche, si on veut, là, mais
1: ben
0: qui
1: oui.
0: est magnifique.
1: Vous serez accompagné par l'orchestre de chambre du Festival Classica, qui est composé de 17 musiciens, sous la direction de Simon Rivard.
0: Voilà.
1: Est-ce que cette configuration plus intime, parce que c'est pas l'orchestre symphonique au complet, ça change votre façon de chanter ou pas du tout?
0: C'est sûr que ça change. Oui, on a différents repères. Mais là, bon, moi, pour moi, c'est ma première incursion dans ce répertoire-là, qui est vraiment le grand répertoire. Évidemment, Strauss a été influencé par Wagner, donc c'est une autre vocalité. Moi, j'ai fait beaucoup de musique baroque dans ma carrière.
1: Oui, on vous a nommé la reine de la musique baroque, d'ailleurs.
0: Donc là, je me lance dans un nouveau répertoire, finalement. Et bon, c'est une occasion pour moi vraiment rêver d'aborder ces chants-là qui sont absolument magnifiques.
1: Il y a la musique, bien sûr, mais effectivement, il y a des mots que vous chantez, ce sont des poèmes. C'est quoi votre rapport aux mots, au texte, comme interprète?
0: Donc, évidemment, c'est collé avec la musique. Et puis, évidemment, c'est aussi collé avec ce compositeur qui était à la fin de sa vie, au crépuscule de sa vie.
1: Mm-hmm.
0: Et qui, bon, c'est une réflexion sur sa vie, finalement. Ça passe du printemps, finalement, au coucher de soleil et la réflexion à la mort. Donc, c'est grandiose, finalement. Parce que c'est pas quelque chose qu'on peut aborder quand on a 25 ans, 30 ans.
1: Il faut de la maturité.
0: Il faut beaucoup de maturité. Pour prendre ces poèmes-là à bras-le-corps et c'est très important justement. C'est ce qui donne la richesse de fondre avec le texte et évidemment cette magnifique musique.
1: Ah oui, absolument. Et pour vous avoir vu sur scène à quelques reprises, j'ai l'impression que vous êtes toujours branché, vous, avec quelque chose d'un peu presque surnaturel. L'émotion est toujours là. On vous suit là-dedans. Ce soir, vous allez vous brancher à quoi?
0: Oh, je vais me brancher à l'éternel, puis je vais me brancher à Richard Strauss, ça c'est certain. Hmm. Il m'a parlé parce que quand Marc Boucher m'a appelé du Festival Classica, il m'a dit, bon, j'aimerais que tu fasses ces derniers chants. Je me disais, mais c'est inespéré pour moi maintenant de faire ça. Quand j'ai raccroché le téléphone, j'ai fondu en larmes.
1: Ah oui.
0: Parce que l'émotion était tellement grande de pouvoir justement faire ces fameux chants dont je rêve depuis longtemps. Donc, je vais être branchée à l'Éternel et à Richard Strauss, c'est certain.
1: Et j'ai des espions qui travaillent au Festival Classica. On me dit que ça va être assez magnifique, merci, qu'il faut être là ce soir pour entendre le résultat.
0: Vous connaissez des musiciens dans l'orchestre?
1: Je garde mes sources secrètes, Carina.

0: Ça se produit où, là? Je me sens bien mal. Je viens de Boucherville puis j'avais pas entendu parler du Festival Classica. C'est à quel endroit que ça?
1: Oh, ben, là, ça va être à l'église Sainte-Famille.
0: OK. Oui. Oui.
2: Alors, vous pouvez être là. C'est à 19h30 ce soir.
0: J'allais au cours de pastoral quand j'étais tout petit.
1: Ah, ben, là, par exemple.
2: Il y a des liens avec des gens partout autour de la table. Oui. Et d'ailleurs, je fais un lien avec l'âge de 8 ans parce que vous, Isabelle Artus, qui êtes une invitée pour votre nouveau roman, le premier contact que vous avez eu avec l'art, c'est vos parents qui vous ont amené à l'opéra.
3: Ce sont mes grands-parents.
2: Vos grands-parents.
3: Pour être exact.
2: Oh, oui.
3: Tout à fait. J'avais 8 ans et on m'a emmené à l'opéra pour voir Le Barbier de Séville.
1: Ah! Bon.
2: Et ça vous a marqué parce que clairement, vous en parlez encore aujourd'hui.
3: Oui, parce qu'ils ont vraiment choisi cette œuvre en disant, à 8 ans, c'est très bien, Le Barbier de Séville. D'autres œuvres, on va attendre un peu plus tard.
2: Oui, donc, chaque œuvre a son âge peut-être.
3: Exactement.
2: Ouais.
3: Donc c'est un grand souvenir.
2: Vous avez commencé, Carina Gauvin, à chanter enfant.
3: Oui.
2: Vous chantez encore aujourd'hui. Votre voix, c'est votre outil de travail, votre corps en entier, mais votre voix en particulier. Est-ce que vous y portez un soin spécial à votre voix?
1: Oui, bon, on essaie d'avoir une hygiène de vie. Bon, l'alimentation, l'exercice, le sommeil, c'est des choses de base. En fait, tout le monde devrait faire ça pour s'occuper de son corps. Mais nous, évidemment, parce que la voix vit dans le corps, il faut s'occuper du corps. Donc, je fais attention. Puis bon, j'essaie de pas trop parler.
0: Est-ce que c'est pour ça que vous donnez pas d'entrevue habituellement les jours de concert?
1: Non, c'est ça. En général, je fais pas. Mais là, bon, je me suis dit, je vais faire un spécial. Puis je trouvais aussi que la musique classique, on en a besoin.
2: Oui.
1: On a besoin de visibilité avec les temps qui ont beaucoup changé. Je pense que c'est important. Vous qui êtes de Boucherville, vous dites que vous n'avez pas, vous connaissez pas le festival. Ah, ben c'est ça. Alors donc j'ai eu une bonne idée de venir ici aujourd'hui.
2: Absolument. Puis je suis convaincue qu'il y a plein de gens qui nous écoutent aussi, peut-être qui découvrent le Festival Classica, qui auront envie d'aller découvrir même tout l'ensemble de la programmation. C'est un festival qui a pour mission de démocratiser la musique classique, de la rendre accessible au plus grand nombre. C'est important pour vous aussi, Carina Gauvin, comme artiste, hein, justement, de rendre ça accessible à un maximum de gens.
1: Oui, c'est certain. On peut pas dire que bon, c'est la musique classique, je connais pas ça. Bon, mais on n'a pas besoin de connaître ça. On a juste besoin d'apprécier la beauté. La beauté, elle est partout. Et je veux dire que ce soit la musique pop, la musique, le jazz, le classique. Quand on se sent interpellé, quand on sent la beauté de la chose. Pas besoin de connaître ça. Pas besoin.
2: Et là, je fouillais sur votre site web, je voyais que vous offrez des cours de chant. Est-ce que c'est important pour vous de partager votre passion avec d'autres générations?
1: Oui, c'est certain. Je veux dire, les jeunes commencent à venir me voir, puis me consulter pour certaines choses. Et ça me fait plaisir de faire part de mon savoir, parce que bon, j'ai un bagage évidemment avec toutes ces années. À un moment donné, on sent qu'on a un petit peu quelque chose à dire.
2: Et c'est quoi votre conseil principal à une personne qui vient suivre un cours de chant avec vous?
1: De commencer vraiment le B.A.B.A. et puis chaque jour, mon professeur disait toujours ça, 100 fois sur le métier, remettez votre ouvrage. Mm-hmm. Donc, c'est quelque chose que j'explique à mes jeunes élèves, que même si j'ai au-delà de 30 ans d'expérience dans le métier, quand je m'assois au piano pour faire mes vocalises, c'est toujours les mêmes vocalises, c'est toujours le B.A.B.A., toujours la base qui revient sans cesse. Et c'est comme un ostinato, quelque chose qui doit être là tout le temps. Et il faut avoir la base tout le temps. Ça nourrit toujours notre expression quand la base est saine.
2: Ouais, mais clairement, vous avez une base saine pour avoir une carrière comme celle que vous avez jusqu'à aujourd'hui. Les jours de spectacle, donc, on ne parle pas trop. Mais est-ce que vous avez d'autres rituels que vous aimez faire, que vous aimez suivre?
1: Oh, écoutez, faire un petit dodo en après-midi, manger pas trop tard pour sentir qu'on n'est pas en train de gérer pendant qu'on est en train de chanter un contre-ci.
2: Oui, ça doit être particulier.
4: C'est si spécifique comme exemple.
1: de pas manger certaines choses, les produits laitiers évidemment, le sucre, bon, c'est des fois c'est ça, les repas avant de chanter sont un peu bizarres, mais bon, c'est pour donner de l'énergie, puis de garder la voix claire, de boire beaucoup évidemment, puis de rester assez sobre et concentré.
2: Oui.
1: Parce que justement quand on aborde une œuvre comme le Strauss, ça prend beaucoup d'intériorité.
2: Et juste avant de commencer,

0: à chanter. Peut-être ce soir, ça sera spécial. À qui vous pensez ou à quoi vous pensez?
1: Je vais penser au texte, mais on essaie de pas se remplir la tête de choses. Finalement, l'idée, c'est d'être inspiré par la musique qui commence là, qui nous parle d'elle-même. C'est là d'où jaillit l'inspiration.
0: Mmh. Donc, de se connecter à la musique.
1: Ah, tout à fait. Ouais, faut pas se remplir la tête de toutes sortes d'idées. D'ailleurs, on le dit à un moment donné dans une des pièces là. Je veux sortir toutes ces idées de ma tête. Je veux m'alléger, finalement.
0: Wow.
1: C'est un peu ça, là.
0: Et jusqu'à aujourd'hui, vous avez une carrière absolument incroyable. Est-ce qu'il y a quand même un rêve qui vous reste? Quelque chose que vous avez en tête? Là, ça peut être un projet secret que vous aimeriez réaliser au cours des prochaines années. Le Canada vous écoute. Vous pouvez lancer un appel.
1: Un appel à tous.
0: Ben, qui sait? On est écoutés quand même.
1: Ben, je veux continuer à travailler. Ça, c'est important pour moi de parce que je sens que j'ai encore quelque chose à dire avec mon chant. Possiblement de refaire ce merveilleux projet justement avec ces musiciens parce que c'est une version de poche qui est budget friendly, excusez l'expression anglophone, mais
0: ouais, qui est fait avec des moyens plus limités.
1: Oui,
0: peut-être.
1: C'est ça parce qu'on vit dans l'actualité, c'est ça maintenant. Et puis donc c'est plus difficile. Donc, c'est ça, de continuer à chanter, qu'on continue à apprécier ce que j'ai à donner.
0: On va continuer, je vous le promets. Karina Gauvin, je rappelle que vous êtes en concert ce soir à 19h30. C'est à l'église Sainte-Famille de Boucherville, pas très loin d'où a grandi.
2: Très belle église, sur le bord de l'eau, belle vue sur le fleuve.
1: Oui.
0: C'est dans le cadre du Festival Classica et je viens de vérifier, il reste quelques billets. Alors, vous allez sur festivalclassica.com et si jamais ça vous intéresse, le concert va être précédé d'une causerie de 30 minutes qui va débuter à 18h30. Le Festival Classica, lui, se poursuit jusqu'au 14 juin. Merci beaucoup, Karina Gauvin, d'avoir été avec nous. On vous laisse filer vers Boucherville et on vous souhaite le mot de Cambronne en vue du spectacle de ce soir.
1: Vous êtes bien gentil. Merci beaucoup.
0: Merci.
1: Au revoir.

0: Oh, Luca Santana et Flavia Coelho. Et la pièce Dans le Sud, une superbe chanson en français par deux artistes brésiliens. C'est une suggestion d'Alexandre Courtois.
1: On lit quoi?
2: On lit quoi?
1: On lit quoi?
0: Rebonjour, Étienne Tremblay.
3: Rebonjour.
0: On lit quoi? On lit Perséphone la nuit de Catherine Lemieux, paru début avril aux éditions Boréal. Bon, comme le titre l'indique, Catherine Lemieux, elle revisite le mythe de Perséphone.
3: Exact.
0: Et j'imagine que je suis pas le seul à penser ça en ce moment, mais peut-être qu'on a besoin d'un petit quelque chose qui va nous rafraîchir la mémoire.
3: Oui, moi, j'en ai besoin, en tout cas, avant de commencer le livre. Donc, pour le bien des auditeurs, je peux rappeler que Perséphone, ben, c'est une déesse de la mythologie grecque qui est Proserpine dans son équivalent romain. Elle est élevée en Sicile, dans le mythe, par sa mère Déméter, qui est la déesse de l'agriculture et des moissons. Et un jour que Perséphone est occupée à cueillir des fleurs, ben son oncle, Hadès, monte des enfers et vient la kidnapper pour l'enlever et l'amener avec lui aux enfers. Déméter, sa mère, porte l'affaire devant Zeus. Zeus trouve un compromis. Il lui dit, bon, très bien, Perséphone va passer 6 mois avec Hadès aux enfers et 6 mois avec sa mère sur Terre. Déméter refuse, elle demande 2 mois de plus. Donc, 8 mois sur Terre et 4 mois aux enfers. Donc, Perséphone, ben, c'est le cycle des saisons. C'est avec son retour, quand elle quitte Hadès aux enfers à chaque année, ben, c'est la végétation qui renaît.
0: Ah oui.
3: C'est ça, c'est le renouveau, le cycle des saisons.
0: On pourrait se demander, pourquoi reprendre les mythes? Pourquoi les revisiter?
3: Ben, c'est ça. Au début, je me disais, est-ce que c'est curieux, un peu comme démarche pour un écrivain? Puis là, après, je me suis dit, mais non, mais l'histoire de l'art est parsemée de reprises, autant des peintres qui reprennent des motifs repris combien de fois, je sais pas moi, l'Énéide, Virgile en littérature, Corneille, on pourrait faire la liste longtemps. Donc,
0: ils sont nombreux.
3: Oui, exactement. Donc, c'est quelque chose qui est commun, mais en même temps, je trouvais ça intéressant parce que d'un point de vue contemporain, il y a quelque chose d'audacieux quand même de faire ce genre de livre-là qui est, au final, en reprenant un mythe qui existe déjà, une histoire qui est déjà entière, si on veut,
0: oui.
3: Ben, c'est forcément un exercice de virtuosité, montrer qu'on est capable de le faire. Puis moi, je pense que ben, capable de le faire, c'était vraiment... Moi, j'ai bien aimé ça. C'est un petit livre très dense, très bien écrit. Puis une grosse différence qui est intéressante dans sa relecture, c'est que ben, Perséphone, dans ces mythes-là, dans le mythe habituel qu'on connaît tous, ou qu'on connaît tous maintenant que j'en ai fait
0: oui,
3: la description,
0: grâce à vous, Étienne Tremblay,
3: ben, elle est très sujette, elle est très passive de son enlèvement, mais là...
0: Oui, elle subit son destin.
3: Exact. Donc... Catherine Lemieux, c'est pas ça qu'elle nous propose une relecture, on pourrait dire féministe de ce mythe-là où elle lutte quand même, elle lutte contre Hadès, elle lutte contre sa mère. Donc l'autrice redonne de la volonté à Perséphone, de la gentilité. Puis ça donne beaucoup de complexité au personnage. C'est ça qui est intéressant parce que ça vient nous coller au plus près de son expérience personnelle. Puis c'est très immersif, la langue est riche.
0: Oui, mais ça ressemble à quoi, justement, la langue de Catherine Lemieux?
3: Ben, c'est très travaillé. Moi, j'avais lu son autre roman, Lourdes, qui est paru il y a quelques années, j'avais bien aimé, mais qui est un peu... on peut s'y perdre un peu. Parfois, c'est le genre de plume qui demande toute son attention. Peut-être que l'autrice, si elle nous écoute, elle va prendre ça comme un compliment, mais ça me fait penser un peu à Proust. Si tu lis pas Proust comme tu lis un article de journal, faut que tu lui donnes toute ton attention. Puis c'est la même chose avec Catherine
0: Lemieux.
3: Et quand
0: on le fait, c'est formidable parce que ça donne une expérience unique.
3: Ah oui, exactement. Quand on la suit, tu sais, le long de ces phrases qui sont assez complexes avec un vocabulaire très très travaillé, mais c'est très beau. Puis ça fonctionne à merveille. D'autant plus pour un sujet qui est comment dire, classique, comme la mythologie. On dirait qu'une langue comme ça, travaillée avec des mots rares, ben ça fonctionne. Puis il y a toutes sortes de tours narratifs que j'aimais beaucoup.
0: Comme quoi, par exemple?
3: Ben, comme par exemple, dans les 40-50 premières pages du livre, on voit pas... Perséphone est aux enfers, mais on voit pas encore Hadès. J'ai envie de vous lire un petit extrait pour donner une idée de à quoi ça ressemble. Donc,
0: ben oui, allez-y, on vous écoute.
3: Alors, Perséphone se fige, la pression sur son cou augmente, un picot agace ses lèvres, l'asphyxie guette. De respiration en respiration, l'air siffle dans sa gorge. Elle sent deux mains sans chaleur, des nuages de mains. Elle presse sur ses tempes et l'aspire vers l'arrière. Elle s'effare, frissonne, supplie le sort de lui épargner ses surprises. Lentement, son cou se plie, sa gorge se tend, ses vertèbres vont craquer puis lâcher. Bientôt, sa tête pendra sur ses omoplates, mal vissée comme celle de la poignardée. sa nuque bandée comme un arc, sa poitrine distendue. Elle va atteindre le point de cassure et tout va basculer vers l'arrière, vers le pire dont il ne veut rien savoir. Son front se fige, ses yeux lisent les fissures du plafond noir sur noir, son cou plie encore sans se casser, élastique. Elle va voir ce qu'il y a derrière, à l'envers, les yeux révulsés. Elle va reconnaître le visage de sa peur. D'abord ses cheveux, puis son front, son nez s'il en a un, enfin sa bouche béante et résonante.
2: Ah, c'est très beau comment c'est écrit.
3: C'est vraiment, c'est luxuriant. T'sais, c'est le mot qui me venait en tête en lisant ce livre-là. Puis c'est assez immersif. Il y a quelque chose d'intéressant d'être dans la chair, dans la réalité corporelle. Puis ce genre de descriptions-là fonctionnent aussi, par exemple, pour c'est des descriptions très réalistes de l'enfer, de ce qui se trouve physiquement autour de Perséphone à mesure qu'elle fait son voyage là-bas. On s'éloigne vraiment d'une description par le menu des mythes. T'sais, les mythes, c'est ces histoires-là que tout le monde connaît, mais qu'on se rappelle jamais avoir lu à aucun endroit, mais on sait pas pourquoi on les connaît. Fait que c'est intéressant de voir quelqu'un qui prend à bras le corps ce genre d'histoire-là, qui se dit, moi, je vais vous la raconter à ma façon. C'est sûr que c'est un livre qui est pas nécessairement pour tout le monde, et ça sonne cliché, mais c'est un livre pour les littéraires, peut-être un livre pour les amoureux d'humour rare, puis les amoureux de la mythologie, mais c'est très bien réussi. C'est comme un long poème en prose. Moi, j'ai beaucoup aimé ça.
2: Ouais, on sent votre enthousiasme pour cet ouvrage luxuriant, Perséphone la nuit, de Catherine Lemieux. C'est paru le 6 avril dernier aux éditions Boréal. Merci, Étienne.
3: Un grand plaisir.

0: Ma prochaine invitée a d'abord travaillé dans les médias, puis elle a osé écrire un premier roman à 45 ans. Ça a complètement fait bifurquer sa trajectoire, puisque depuis ce temps-là, écrire des romans, c'est devenu son occupation principale. Elle a commencé à lire avec Tistou, les pouces verts de Maurice Druon, enchaîné avec Les malheurs de Sophie, hein, bien sûr de la comtesse de Ségur, et aujourd'hui, elle dit recommander souvent le roman Blizzard de Marie Vintrasse. Mais l'artiste qui la fascine, c'est Vanessa Paradis, qui incarne selon elle l'idéal de la femme libre. Et parlant de liberté, on l'accueille sur une musique qui la fait danser à coup sûr. Et je confirme, Girls Just Wanna Have Fun de Cyndi Lauper. Isabelle Artus, bonjour.
1: Bonjour.
0: Ça vous met en joie d'entendre cette pièce-là pour commencer l'entrevue?
1: Ça me met en joie. Merci de l'avoir choisie.
0: Ben, c'est un bonheur. Et ça vous met en joie d'être au Québec, d'être de passage à Montréal, puisque c'est la première fois que vous mettez les pieds chez nous. Bienvenue.
1: Merci. Oui, je suis arrivée hier soir.
0: Donc vous êtes un peu décalé avec le changement d'heure et tout, mais on va prendre soin de vous, je vous le promets.
1: Merci.
0: Isabelle Artus, il y a peut-être des gens qui ne vous connaissent pas encore, alors je veux vous présenter. Vous avez été journaliste longtemps spécialisée dans la presse féminine. Vous êtes devenue rédactrice en chef pendant des années de Psychologie Magazine et ensuite directrice des communications de Guerlain de 2015 à 2020. Plus récemment, vous étiez à la tête des communications de l'association Colbert qui regroupe des géants de luxe français. Qu'est-ce que vous avez appris de toutes ces expériences et qu'est-ce qui vous sert encore aujourd'hui dans votre travail de romancière?
1: Toutes ces expériences me servent. Parce que mes premiers romans, je les ai écrits, je travaillais à côté.
0: Ah oui, les deux se faisant en même temps, en parallèle.
1: Absolument, absolument. Parce que quand on écrit, enfin, je sais pas ce que vous me direz, mais on ne sait pas si on va être, si c'est, ce qu'on écrit est bon, si ça va intéresser quelqu'un, et si on va être publié. Donc, pas question pour moi, évidemment, de lâcher mon travail. Donc, il y a un peu de tout, il y a un peu de

0: de tous les métiers que j'ai fait et que j'ai exercé dans mes romans, puisque je les ai fait en parallèle.
1: Ouais, et ça a fonctionné, clairement, vous aviez raison d'écrire. Vous avez fait paraître votre premier ouvrage, La petite boutique japonaise, en 2016. Ça a connu un beau succès. Vous aviez 45 ans, je le rappelle. Qu'est-ce qui s'est passé?
0: Ben, c'est une histoire québécoise. Non, je vous jure que c'est vrai. Ouais, je vous jure que c'est vrai. Donc, j'ai envoyé ce manuscrit, comme beaucoup d'auteurs en devenir, j'ai essuyé énormément de refus. Puis bon, je l'ai rangé dans mon tiroir en me disant, c'est pas grave, tu fais partie des écrivains pour ta maman et le tiroir de ta commode. Et j'ai travaillé à Psychologie Magazine à ce moment-là.
1: Oui.
0: Et on a organisé on a organisé des croisières avec des grands psychiatres, psychanalystes, très très connus et francophones. Et on a reçu Guy Corneau.
1: Oui.
0: Et c'est moi qui étais sur ce voyage avec Guy Corneau. Donc j'ai fait sa connaissance en 2014. Et ça a été une rencontre mais archi déterminante pour moi, puisque il a lu mon manuscrit.
1: Oui.
0: Il m'a dit, mais j'adore. J'ai dit, bah oui, mais t'es le seul. Et voilà. Et il me dit, mais je connais un éditeur. J'ai dit, oui, non, mais...
1: Moi aussi, j'en connais, mais ça
0: n'a pas fonctionné. Mais ils me disent, non. Ah non, mais moi, il est au Québec. Et nous, on n'est pas pareil. Je dis, bon, d'accord. Donc, je lui donne le manuscrit. Et c'est Guy Corneau, auquel je pense, et voilà, sans qui je serais pas du tout en face de vous, qui l'a donné... Un éditeur québécois, parce qu'à Paris, personne ne voulait prendre mon texte. Et c'est cet éditeur québécois qui m'a appelé et qui m'a dit, c'est formidable, je connais quelqu'un à Paris.
1: Incroyable.
0: Et donc, c'est reparti à Paris. Et c'est pour ça que, en fait, d'être là aujourd'hui, au Québec... C'est revenir à la source, c'est là que tout a commencé pour moi. Non, mais je suis très émue, pardon.
1: Mais je
0: n'avais pas prévu de vous dire ça, mais voilà, je vous le dis.
1: Ben merci de partager avec nous cette histoire-là qui est effectivement très touchante. Et on a une pensée pour Guy Corneau qui nous a quittés le 5 janvier 2017. Isabelle Artus, on vous reçoit alors que vient de paraître, justement, au Québec, votre plus récent livre, Odette et le mystère de l'île de Pâques. Un roman qui nous fait évidemment voyager pendant 298 pages de l'île de Pâques à la Patagonie. C'est à la fois drôle et captivant. Et ça suit Odette et le taxi jaune qui était paru en 2022. Mais je tiens à dire que vous n'avez pas besoin d'avoir lu nécessairement le premier tome pour comprendre le deuxième. Odette, c'est un très, très beau personnage. C'est une octogénaire parisienne, assez extravagante, merci. C'est une ancienne couturière. D'où vous est venue l'étincelle d'en faire votre personnage principal de roman?
0: Alors, le point de départ de l'écriture, de la création d'Odette, d'abord, elle est inspirée de ma propre grand-mère, qui s'appelle Odette.
1: Oh.
0: Mais ce n'est pas...
1: Voilà, il y a peut-être un lien à faire, là.
0: Je pense. Mais après, ça s'arrête là, parce que, ma grand-mère n'a jamais disparu dans un aéroport.
1: Donc, on est rassuré quand même.
0: Ça s'arrête là.
1: Oui.
0: Mais en fait, c'est venu pendant le Covid.
1: Ah oui.
0: Karina Gauvin en parlait tout à l'heure.
1: C'est vrai.
0: C'était assez terrible à Paris. J'étais enfermée chez moi. J'avais même pas de chien à sortir pour avoir une heure dehors.
2: Ça fallait un prétexte pour
1: pour sortir de la maison.
0: Voilà. Donc, en fait, j'ai commencé à imaginer cette histoire de cette octogénaire, inspirée par ma grand-mère, qui disparaît dans un aéroport. Voilà. Et on ne sait pas où elle est partie, si elle a pris l'avion pour la première fois, pour où, pourquoi maintenant.
1: Oui, en plus, elle a peur de prendre l'avion.
0: Ah, mais elle a jamais pris l'avion.
1: C'est ça.
0: Elle est terrorisée à l'idée de prendre l'avion. Et voilà. Et cette histoire, évidemment, il y a sa petite fille.
1: Oui, qu'on salue, Marie-Soleil.
0: Exactement. Et le flic, et Maurice, le chauffeur de taxi. Voilà, ça fait un petit attelage un peu curieux qui va se lancer à la recherche d'Odette. Et cette histoire que j'ai écrite vraiment comme ça pendant le Covid, pour voyager, puisque j'étais enfermée dans mon appartement à Paris.
1: Vous avez voyagé grâce à la littérature et votre imaginaire, en fait.
0: Exactement, exactement. Et c'est vrai que je me suis évadée.
1: Oui, et vous nous permettez,
0: comme
1: lecteur et lectrice, de nous évader également, particulièrement dans cette nouvelle aventure d'Odette et le mystère de l'île de Pâques. Donc, elle surmonte sa peur de l'avion et elle va aider son unique petite fille, Marie-Soleil, avec un troupeau de moutons qui est malade. Ça va mener donc Odette dans un périple des plaines du Chili jusqu'à l'île de Pâques. Elle va vivre plein d'aventures. C'est la première fois que vous venez au Québec, mais vous étiez déjà allé au Chili. On l'apprend d'ailleurs dans les remerciements.
0: Oui, j'ai eu la chance d'aller au Chili, déjà parce que

0: On demandait une suite, ce qui n'était pas prévu.
1: Vous aviez dit presque non à une suite, puis finalement, il y a une éditrice avec qui vous travaillez qui vous a convaincu.
0: Oui, exactement, et je la remercie. Elle a vraiment eu raison d'insister, et je me suis dit, on va repartir au Chili, et du Chili, voilà, la route d'Odette va croiser celle de narcotrafiquants.
1: Oui, de beaucoup de gens, en fait.
0: De beaucoup de gens, beaucoup de gens un peu étranges, et ça va nous emmener comme ça jusqu'à l'île de Pâques.
1: Oui.
0: À la rencontre d'un mystérieux chaman susceptible, dit-on, de guérir les moutons. Et c'est comme ça qu'Odette se retrouve dans cette île très très très isolée, à 4000 kilomètres. Alors je sais pas comment on dit en miles, mais en tout cas...
1: On dit en kilomètres, nous aussi, donc vous êtes à la bonne place.
0: Merci.
1: C'est bon.
0: Parfait.
1: C'est pas si fréquent, Isabelle Artus, qu'on explore la relation grand-mère, petite fille, jeune adulte. Qu'est-ce qui vous inspire dans cette relation-là?
0: On se demande en fait, c'est évidemment la relation, la notion de transmission, mais on se demande qui transmet à l'autre en fait.
1: Ah,
0: et c'est ça que j'ai trouvé intéressant, parce que ce qu'il faut dire à vos auditeurs qui ne connaissent pas encore Odette.
1: Non, non, mais qui vont la connaître peut-être après cette entrevue.
0: On ne sait pas. Merci. C'est qu'Odette, elle est loin des clichés de la mamie gâteau.
1: Oui, elle n'est pas du tout mamie gâteau.
0: Elle est absolument magnifique. Elle a 80 ans, mais elle porte beau. Elle est très chic. C'est vraiment le chic parisien et le chic parisien des couturiers.
1: Vous avez travaillé chez Guerlain, hein, quand même.
0: Mais c'est vrai. Pas cité. Mais bon, en tout cas, elle fume, elle se maquille, elle fait tourner la tête des hommes.
1: Oui.
0: Dont elle croise la route.
1: Beaucoup donc, même.
0: Beaucoup. Et ça m'intéressait aussi d'avoir une héroïne un peu différente à cet âge. Là, et qui sont encore très féminines, etc. Je ne sais pas si vous avez vu Jane Fonda, elle a monté des marches au Festival de Cannes.
1: Elle était splendide.
0: Et Dieu sait qu'Odette était parue, et je me suis dit, en fait, il y en a de plus en plus. Et Marie-Soleil, elle, à la fois, elle est la petite fille d'Odette qui l'a élevée, on va apprendre, et on découvre à travers les différents romans, les différents tomes, pourquoi.
1: Oui.
0: Mais je ne sais pas qui est la plus sage des deux. Je ne sais pas qui transmet à l'autre. C'est cette relation
1: qui s'apporte l'une à l'autre.
0: Exactement, merci, qui s'apporte l'une à l'autre.
1: Et durant ce périple, Odette est aussi accompagnée par son ami Maurice, un chauffeur de taxi à la retraite qu'on avait rencontré dès le premier ouvrage dans Odette et le taxi jaune. Ça aussi, c'est quand même assez rarement exploré, il me semble, l'amitié homme-femme chez des personnes plus âgées. Qu'est-ce qui vous touche tant dans cette complicité-là?
0: Alors Maurice, c'est un personnage, c'est un poète qui a eu plein de contrevenus et de déconvenus en amour. Et oui, il est fasciné, il aime Odette. En fait, l'idée c'était de montrer comment on pouvait aimer de différentes façons.
1: Ouais, l'amour est multiple.
0: Il est à la retraite. C'est vrai que c'est pas des personnages qui sont souvent les héros et les héroïnes des livres aujourd'hui.
1: C'est rare quand même. Ouais.
0: Et pourtant, ils sont pleins de vie, ils ont plein de sentiments. Et là où va Odette, Maurice n'est jamais très loin.
1: Oui, il est là, il suit en arrière.
0: Exactement.
1: Comme l'action se déroule en 1999, fin des années 90, on lit des choses qu'on avait presque oubliées. Hein, la vie avant les téléphones intelligents, ou même aller conduire quelqu'un jusqu'à la guérite de sécurité à l'aéroport. Est-ce que vous étiez nostalgique d'une époque révolue?
0: Alors, je pense que oui, la nostalgie... il y a un gros retour de la nostalgie. En tout cas, je ne sais pas si vous ressentez ici...
1: Il y en a un.
0: Voilà, à Montréal, il y a beaucoup de films qui ressortent et de choses sur la nostalgie.
1: On revisite même Perséphone, c'est pas pour dire.
2: Nostalgique d'il y a 2000 ans.
0: Exactement. la nostalgie n'a pas d'âge.
1: Exactement.
0: Et les héroïnes modernes n'ont pas d'âge non plus. Oui. Mais en fait, j'ai mis l'action en 99 parce que c'était avant le passage à l'euro. Ah. Il y avait encore beaucoup de liberté. Il n'y avait pas eu les attentats des tours. Il y avait
1: du 11 septembre 2001.
0: Du 11 septembre 2001. Il y avait encore cette impression de liberté. Mmh. Et Odette, je trouve que c'est ça qu'elle incarne aussi. Elle fait ce qu'elle veut. Elle fume là où elle n'a pas le droit.
1: Mais d'ailleurs, il y a de la drogue impliquée dans l'ouvrage, là.
3: Mais quelle grand-mère!
1: Ben oui, hein? On en veut tous une comme ça. Et aussi, vous faites, Isabelle Artus, le pari de la légèreté. C'est-à-dire que, bien sûr, qu'il y a un fond sérieux, mais c'est drôle, c'est plein d'esprit. Est-ce qu'aujourd'hui, c'est une

0: forme de résistance littéraire dans un monde où c'est vraiment pas toujours facile d'écrire justement avec un peu de légèreté?
1: C'est une excellente question. Redonnez-moi 24 heures pour y réfléchir. Non, mais surtout en présence de votre invité qui a l'humour en porte-drapeau. Pour moi, l'humour, c'est une forme d'élégance. Enfin, je sais pas ce que vous en pensez, mais...
0: Marie-Christine Chartier, qui est humoriste aussi, on le rappelle.
2: Moi, je pense que la légèreté, justement, dans la littérature, c'est nécessaire. On ne lit pas simplement pour se faire renverser puis avoir envie d'être triste pendant deux semaines. Pouvoir rire, pouvoir être diverti par un livre, c'est quelque chose d'extraordinaire.
1: Ben merci beaucoup.
0: Ben, d'accord avec ça.
1: Ben oui, je suis d'accord avec ça. Je pense qu'on peut parler. C'était déjà ça, Psychologie Magazine. On peut parler de choses graves sans tomber dans le pathos, sans se taper sur les cuisses de rire non plus, mais essayer de trouver ce ton.
0: Oui, l'équilibre.
1: L'équilibre et cette légèreté, c'est ce que j'essaie de faire. En tout cas, c'est ce qu'est Odette.
0: Ah ben,
1: si Odette... vous l'avez perçue comme ça.
0: Ben, on invite les gens à la rencontrer, cette Odette. Je rappelle que Odette et le mystère de l'île de Pâques, ça vient de paraître chez Édito au Québec. C'est écrit par Isabelle Artus. Merci d'être avec nous, puis bon séjour
1: Merci.
0: Au Canada.
1: Je vais jamais repartir.
0: Oh ben, on vous garde.

0: French, moi. Hey, si je me fais pas un chum avec ça. Ah oh, oui.
1: Wow, quelle identification sonore. Resalue Marie-Christine Chartier.
2: J'adore ça.
1: C'est formidable. Vous êtes scénariste, humoriste et l'autrice de nombreux romans succès chez Urtubise, dont l'allégorie des truites est le plus récent, Oasis. Vous avez choisi de nous proposer pour le segment French Moi, un livre qui doit absolument se retrouver entre les mains de nos traducteurs et traductrices. Et j'ai nommé aujourd'hui Yesteryear de Caro Claire Burke. C'est paru le 7 avril dernier. Qu'est-ce que ça raconte, Yesteryear?
2: Écoutez, je sais, on m'a dit qu'il fallait vous voir ici.
1: Je suis prêt, je vous écoute.
2: C'est l'histoire de Natalie Eller-Mills, qui est une influenceuse tradwife. Et là, je me permets l'anglicisme parce que, bon, il n'est pas traduit encore. Mais les tradwives, ce sont des femmes qui ont des comptes sur Instagram, sur TikTok, où elles présentent un style de vie traditionnel. Vraiment un retour aux valeurs traditionnelles, mais vraiment de, comme, on parlait de nostalgie, là, on revient vraiment en arrière. On
3: fait la femme est à la maison.
2: Non seulement la femme est à la maison, mais elle fait son propre linge, elle fait son propre pain, elle a ses légumes, elle a sa vache pour son lait. Vraiment, on est là, on est dans le... Et c'est quelque chose qui devient extrêmement populaire actuellement sur les médias sociaux. C'est vraiment un courant qui existe. Et donc, on rencontre Natalie Eller-Mills, qui est une personne qui a bâti une espèce d'empire sous forme de cette vie-là, de cette vie de tradwife-là.
3: Ah ouais.
2: Et du jour au lendemain, en fait, elle se fait balancer dans les années 1800 au sein d'une famille vraiment traditionnelle cette fois-ci.
1: Pour vrai de vrai, là.
2: Qui est comme sa famille, mais les personnages sont un peu différents. Elle comprend pas elle est où. Et c'est vraiment un mystère qui nous tient tout au long du roman. Comment qu'elle s'est ramassée là?
3: Ben oui.
2: Et on comprend pas comment que ça s'est produit et c'est pas expliqué non plus. Et donc, parallèlement, dans le livre, on suit la montée au succès de Natalie dans le temps présent. Donc, comment qu'elle est devenue cette tradwife-là qui fait la promotion de plein de valeurs, de travail à la maison, de sobriété, non seulement... d'alcool, mais aussi de pas acheter, de pas surconsommer. Et pourtant, c'est une millionnaire qui fait plein d'argent avec ses plateformes, les choses qu'elle vend.
3: Oui.
2: Et de l'autre côté, dans le roman, on la suit dans cette vie-là traditionnelle en 1800, où est-ce que, bon, il y a pas de toilette dans sa maison, elle doit vraiment, tu sais, il y a pas de Tylenol, il y a pas rien. Donc, elle vit vraiment, elle, au retour aux sources. Et c'est ça. Donc, on suit un peu en parallèlement ces deux courants-là. On se demande, mais qu'est-ce qui est arrivé à Natalie?
1: Ben, quelle belle prémisse. Puis, à voir votre enthousiasme, j'ai l'impression que vous avez été soufflé par votre lecture, là.
2: Écoutez. C'est le livre de l'heure, actuellement,
1: ah oui,
2: sur Instagram, sur TikTok. Quand on va sur les BookTok qui existent, tout le monde parle de Yesteryear. En bien, en mal, tout le monde en parle. Et moi, je suis très sceptique, généralement, pour les livres de l'heure, parce que je suis souvent déçue par le livre de l'heure. Je me dis, bon, d'accord, finalement, on lit ça, puis on est comme... Ah. Et non, j'ai vraiment... C'est franchement très réussi. C'est une satire du mode de vie de ces femmes-là. C'est pas écrit, c'est pas du tout un hommage au mode de vie des hommes traditionnels. Si vous ouvrez, des femmes traditionnelles, femmes tradwives, si vous lisez ça en attendant à ce qu'on fasse, on encense ces femmes-là, c'est pas ça du tout.
1: C'est pas ça.
2: Puis on rencontre vraiment une héroïne qui est super antipathique, qui met de l'avant une espèce de personne super polie, super, c'est léché. Son personnage est super bien décrit et en dedans, elle haït littéralement
3: tout.
2: C'est
3: un masque, quoi.
2: Un masque qui est tellement bien construit, puis je trouve que c'est un livre qui nous parle du mensonge, qui nous parle de la performance qu'on fait sur les réseaux sociaux, puis de la déception qu'on peut faire de nous-mêmes et des autres. C'est ça que je disais. Nathalie, c'est un personnage qui est antipathique. Et on a quand même envie, quand elle se ramasse dans les années 1800, on a envie qu'elle s'en tire quand même. Puis c'est le tour de force un peu de ce roman-là, de se dire que cette personne-là avait bâti ce genre de vie-là dans les années 2000, puis on veut la sortir de là dans les années 1800, donc on en vient quand même à, malgré tous ses défauts, à vouloir qu'elle s'en tire. Puis le point bonus, ben il y a deux choses. Un, ouais. L'écriture est vraiment
1: c'est réussi.
2: C'est pas ce que tu nous as présenté tantôt, Étienne.
1: Mm-hmm.
2: Tu nous parlais chose de très danse, de littéraire. Moi c'est plus pour moi je m'adresse à tout le monde. C'est populaire dans son style. Ceci étant dit, c'est il y a de l'humour noir, les dialogues intérieurs de Natalie sont extrêmement divertissant. C'est bien écrit aussi. Il y a un aspect quand même littéraire à cette écriture-là. Donc, on lésine pas quand même sur la qualité de la plume. Donc, ça, c'est très bon. Puis, la fin, elle nous tient en haleine jusqu'à la fin où est-ce qu'on se dit, mais voyons. Et là, quand on a le punch, excusez mon anglicisme encore, mais on fait, ben non. Ben non, ça se peut pas.
3: Wow.
2: Donc j'ai vraiment vraiment aimé cette lecture là. Puis je pense que des fois aussi, quand on sait pas quoi lire, des fois on se dit, je passe d'une Perséphone la nuit, puis je veux m'en aller vers peut-être un poème ou de la poésie ou du théâtre. Voilà. Je lis quoi entre les deux? Ce livre là, ça fait bien.
1: Et vous écoutez clairement, il faut faire une traduction française
2: oui.
1: de French.
2: Moi j'offre ça pour les gens là, vous allez faire plein d'argent en plus.
1: C'est bon. En plus, vous parlez du livre de l'heure, rien de moins. Puis oui. J'ai l'impression que le sujet est tellement d'actualité.
2: Oui, c'est un sujet d'actualité. C'est raconté avec une plume, comme je vous disais, qui est incisive, qui nous tient en haleine. On veut comprendre ce qui arrive. La fin nous surprend. Moi, j'ai vécu une panoplie d'émotions dans ce livre-là. Puis je pense qu'on a besoin, justement, même à l'heure de la nostalgie, à l'heure de on a beaucoup d'autofiction qui existe actuellement. Il y a beaucoup de livres qui sont entrés sur le vécu. Ça, c'est une vraie fiction pure et dure. Puis je pense qu'on a besoin d'histoires qui sont ancrées dans notre modernité, dans ce qu'on vit actuellement. Mm-hmm. Les réseaux sociaux, on peut pas s'en détacher. On peut, mais c'est très difficile. Toute notre vie passe par là. Puis je pense que ce livre-là nous permet de nous questionner, tu sais, par rapport à notre rapport à même ce qu'on consomme sur les médias sociaux, puis ce qu'on nous présente versus qu'est-ce que les gens sont vraiment. Donc, pour les pensées, l'écriture, puis le côté un peu addictif de cette histoire-là, moi, je dis, quelqu'un traduisez-moi ça.
1: S'il vous plaît, on veut une version française de Yesteryear de Caro Claire Burke, et j'ai l'impression que ça pourrait faire également une très bonne série télé ou un bon film.
2: Oh oui.
1: Bref, avis aux intéressés. Merci pour la suggestion, Marie-Christine Chartier. Merci à tous nos invités de cette deuxième heure, Karina Gauvin, Isabelle Artus et Étienne Tremblay. Je m'appelle Jocelyn Lebeau. Émilie Perrault sera de retour demain. Et tiens, je vous fais comme ça une confidence. Je vous retrouve toute la semaine du 15 juin. Ah, il restera toujours la culture. À tout de suite.
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10: Ici Rebecca Kwan, voici les informations. Le gouvernement Carney pose de nouveaux gestes dans l'espoir de faire avancer les pourparlers sur l'accord Canada-États-Unis-Mexique. Devant l'irritation de l'administration Trump face à l'augmentation des redevances que les géants du web doivent verser pour la production de contenu canadien, Ottawa fait marche arrière et investira plutôt lui-même 600 millions de dollars par année pour soutenir le secteur culturel. Et pour éviter l'imposition de nouveaux tarifs par Washington, un projet de loi sera déposé aux communes afin de renforcer les mesures visant à combattre le travail forcé dans les chaînes d'approvisionnement. Estelle Côté-Sroka.
11: Le premier ministre Mark Carney se fait rassurant.
12: Ce n'était pas une surprise.
11: Les nouveaux tarifs de 10% imposés par Washington aux pays qui n'interdisent pas l'importation de produits issus du travail forcé ne toucheraient que 15% des exportations canadiennes. Mark Carney reconnaît qu'il peut en faire plus pour s'attaquer à ce fléau et déposera un projet de loi d'ici la fin de la session parlementaire.
12: L'objectif des Américaines, nous partageons cet objectif, l'élimination du travail forcé des enfants dans notre chaîne d'approvisionnement.
11: Le Canada fait aussi une autre concession pour épargner les géants du web. Le ministre de la Culture, Mark Miller, ordonne au Conseil de la radiodiffusion et des télécommunications canadiennes de revoir à la baisse les redevances des Netflix, Disney Plus et Prime Video destinées au contenu canadien.
13: Ça fait partie d'une longue liste qui a été communiquée par le représentant des États-Unis. C'est pas un secret que c'était et ça constitue un irritant.
11: Un recul qui suscite l'ire du chef du Bloc québécois et François Blanchet.
14: C'est catastrophique, cette décision-là, qui est carrément de déposer les armes avant même de commencer une négociation où on dit à l'interlocuteur « je suis faible ». Qu'est-ce que tu veux?
11: La pression s'accentue sur l'équipe de Mark Carney, qui n'est pas encore parvenue à faire débloquer

0: les pourparlers en vue de la révision de l'accord Canada-États-Unis-Mexique alors que la date butoir du 1er juillet approche. Ici Estelle Côté-Sroka, Radio-Canada, Ottawa.
1: La première ministre de l'Alberta est de passage à Québec. S'adressant à des gens d'affaires, Daniel Smith a dit souhaiter un renforcement des liens économiques entre les deux provinces, notamment dans les secteurs manufacturiers, agricoles, ainsi que dans le développement de l'intelligence artificielle. Elle a par la suite été accueillie par son homologue québécoise, Christine Fréchette, à l'Assemblée nationale. Mathieu Papillon a préparé ce qui suit.
2: And he proposed that our new alliance can be called Alberbeck.
3: C'est le nom qu'un Québécois a suggéré à Daniel Smith pour une alliance entre le Québec et l'Alberta.
2: I thought Madame Fréchette might prefer Quebecta.
3: Mais Christine Fréchette pourrait préférer Québerta, a lancé à la blague la première ministre albertaine, venue plaider pour un partenariat renouvelé entre les deux provinces.
2: Expanding the manufacturing sector,
3: il y a une possibilité de développer les secteurs manufacturiers et de l'intelligence artificielle, a notamment lancé Daniel Smith, qui dit aussi voir les ports de Québec et de Montréal comme des portes d'entrée de l'Alberta vers le marché européen.
4: La rencontre d'aujourd'hui va permettre de resserrer ces liens commerciaux qu'il y a entre le Québec et l'Alberta.
3: Des liens qui totalisent 29 milliards de dollars par année et qui peuvent être bonifiés, croit aussi Christine Fréchette.
4: Parce qu'on a des économies complémentaires. Nous, on exporte beaucoup des produits manufacturiers, des produits agricoles également. L'Alberta nous exporte des produits énergétiques et également des ressources naturelles.
3: Les deux premières ministres sont aussi liés par leurs défis électoraux respectifs cet automne, l'élection générale au Québec et le référendum sur la séparation de l'Alberta.
2: Autonomy is the goal.
3: Daniel Smith dit d'ailleurs s'inspirer de la stratégie autonomiste du gouvernement de la CAQ pour tenter de convaincre les Albertains de rester dans le Canada. Ici Mathieu Papillon, Radio-Canada, Québec.
1: En terminant, la hausse du coût de la vie pousse bon nombre de Québécois à revoir leur projet de voyage cet été. Selon un sondage de CAA Québec, le budget alloué aux vacances stagne pour la première fois en 5 ans. Par ailleurs, les voyageurs continuent de bouder les États-Unis. Alexandre Lepoutre a les détails.
5: À quelques semaines de l'été, certains se sentent déjà en vacances.
6: Un peu de travail et puis beaucoup de chalets.
7: On a décidé de faire du cyclotourisme.
5: Mais cette année encore, les Québécois doivent composer avec la hausse du coût de la vie.
8: Moins de liberté financière, moins de pouvoir d'achat.
5: Ce qui pousse une majorité de voyageurs à revoir leur plan de vacances.
9: Nous planifierons avec plus d'attention là, que les années passées. Mais on s'empêchera pas de vivre quand même. Là.
5: C'est une tendance qu'observe Nicolas Ryan, directeur des affaires publiques de CAA Québec.
10: On appelle ça la réduflation des vacances. Au final. Donc, en fait, le même argent va être dépensé pour finalement faire peut-être moins d'activités à destination.
11: Qu'est-ce qu'on fait cet été comme vacances?
12: On va aller à Toronto.
5: Une tendance semble se confirmer. Les Québécois continuent de privilégier les voyages au pays. Parmi les destinations les plus populaires cet été, la région de Québec, la Gaspésie et en tête du classement, Charlevoix.
13: Vraiment quand même quelque chose de très, très, très encourageur pour nous.
5: Mitchell Dion, de Tourisme Charlevoix.
13: On pense que c'est un phénomène qui va quand même perdurer cet été. On pense qu'on est capable de tirer notre épingle du jeu dans un contexte comme ça.
5: Le reste du Canada est aussi populaire. En tête, l'Ontario, suivi des provinces de l'Atlantique. Et à l'inverse, selon CAA Québec, seuls 4% des Québécois comptent se rendre aux États-Unis.
14: Les États-Unis, c'est niable pour un bon bout de temps.
5: En Europe, c'est l'Italie et l'Espagne qui devraient recevoir le plus de touristes québécois. Ici Alexandre Lepoutre, Radio-Canada, à Montréal.
1: C'est ce qui conclut les informations. Merci d'être à l'écoute.
15: Bonsoir tout le monde. Très heureux de vous savoir à l'écoute. C'est toujours un grand plaisir de commencer une émission. Une petite fébrilité aussi. Je vous le dis tout de suite, c'était pas à l'horaire. Et d'ailleurs, on n'a pas reçu de questions là-dessus. D'ailleurs, ce serait peut-être une idée que vous nous en envoyiez si le sujet vous intéresse, parce qu'on va commencer l'émission ce soir en parlant du Héron vert. Vous écoutez Moteur de recherche.

Et ce soir, un moteur de recherche où on répond à vos questions en sciences, santé, technologie, environnement, consommation. Qu'arrive-t-il du poids perdu quand on maigrit? Ça va où, ça, ce gras-là, si vous me permettez cette expression familière? Certains êtres se seraient-ils adaptés à la maladie corticale du être? Depuis l'Antiquité, la philosophie, la science étaient très proches. En fait, dans l'Antiquité, la philosophie, la science étaient très proches. Ce n'est plus le cas aujourd'hui. Pourquoi? Et est-ce que le réchauffement climatique va bouleverser notre route des vacances au Québec?

0: Alors bonsoir tout le monde, j'espère que vous allez bien ou que vous soyez, quoi que vous fassiez. Encore une fois, ce studio s'est rempli d'êtres extraordinaires avec qui j'ai la chance de passer une heure par jour. Quel bonheur, c'est ma thérapie quotidienne, je le dis souvent. Ils font partie de cette thérapie quotidienne qui me donne foi en l'humanité. Michael Sage, bonsoir Michael.
1: Bonsoir Mathieu.
0: Vous allez bien?
1: Très bien.
0: Oui, vous avez fait le chemin, il fait toujours bien ici. C'est vraiment là, sincèrement. Vous savez, des fois, il y a des journées où tu te sens comme plus ou moins dedans. Là. Mm-hmm. Tu dis, en fait, tu te poses la question de savoir, est-ce que ça vaut la peine que les gens m'écoutent pendant une heure? Je me pose vraiment cette question-là. Puis là, t'arrives en studio, puis là, tu rencontres plein de monde, puis on dirait que ouf, ça fait du bien. On dirait que ça enlève un petit peu d'anxiété.
2: Ben moi, on en parle souvent de moteur de recherche, Mathieu.
0: Ah oui, bonsoir,
2: vraiment,
0: Alexandre.
2: Très souvent, ah, ouais, pour vrai. Ouais. Et pour la motivation, moi, je fais l'émission Mimosa samedi matin. Parfois, quand je suis fatigué, je regarde Louise Deschâtelet, qui se lève pour venir faire de la radio avec autant d'enthousiasme à chaque samedi. Franchement, c'est impressionnant.
0: J'espère on arrête de se prendre à cet âge. J'ai faire de la radio encore à cet âge. C'est la première fois qu'on me compare à Louise Deschâtelet. J'en suis très... Non, mais j'en suis très heureux. Bonsoir, Ioa.
3: Bonsoir, Mathieu. Non, vous nous faites du bien à tous les jours.
0: Merci, Ioa. C'est gentil. Je ne dis pas ça pour ça, mais je vais le prendre pareil. Alors, j'ai très hâte qu'on réponde en fait à la question qui vous est assignée ce soir, parce qu'il sera question de ces chemins qui se sont séparés entre la science et la philo. Puis c'est vrai, c'est une bonne question, ça, que nous a envoyé Annelise Touin. Tu sais, à un moment donné, on dirait que c'était tout ensemble. Mm-hmm. Puis là, maintenant, c'est plus du tout. En fait, on n'est même pas dans le même département. Alors, on va répondre à ça tout à l'heure. On a également Alexis Achin, qu'on joint dans nos studios de Québec. Bonsoir, Alexis.
4: Bonsoir, Mathieu.
0: Alors, on va le dire, parce qu'on l'a mentionné avant l'émission, parce que votre nom de famille s'appelle A-C-H-I-M. Et là, je demandais c'était Achim ou Achin, ou Hakim plutôt. Et là, vous me dites, voilà. C'est Achin. Et là, vous en profitez pour faire un appel à la terre entière. C'est bien
4: la
0: ça?
4: La terre entière. Oui. Une auditrice et un auditeur à la fois, d'apprendre à prononcer mon nom, ce serait très apprécié, oui.
0: A-C-H-I-M, comme dans Joachim. C'est pas Hakim, c'est Achin. Vous êtes professeur titulaire à la Faculté de foresterie, de géographie et de géomatique du département et au département des sciences du bois et de la forêt de l'Université Laval, directeur scientifique de la forêt Montmorency. On va parler de ces pauvres aides. Ça va pas bien, hein, Alexis?
4: Ça va pas bien. Je suis porteur d'autres mauvaises nouvelles, d'ailleurs. On en reparlera, mais on va quand même parler de solutions également.
0: Alors, pour une fois, Alexandre n'est pas seul dans cette émission. Non. Parce que c'est toujours lui qui arrive, d'ailleurs, ouais. Avec ses t-shirts noirs. Vous en avez une sérieuse collection.
1: La chronique de la fin du monde, Mathieu. J'ai pas mis celui avec les barres du réchauffement climatique cette semaine.
0: Non, voilà.
1: Il va plus cute.
0: Mais là, on va parler des belles nouvelles dans votre cas, parce que vous êtes un photographe amateur, très bon photographe amateur, et vous avez vu votre premier héron vert. Ouais, parlez-nous du héron vert. Ben,
1: évidemment,
0: Alexandre.
1: Le contact avec la nature, les bienfaits sont démontrés, hein, et c'est la saison de la migration des oiseaux. Je suis tombé totalement par hasard sur un héron vert récemment au jardin botanique. Qui était en train de pêcher. J'étais seul avec lui, il faisait pas particulièrement beau. J'ai eu l'occasion de l'observer quand même à bonne distance pour le laisser pêcher son souper tranquille. C'est vraiment un oiseau absolument fascinant, pour employer l'expression consacrée, à observer, qui est vraiment à l'affût, hein, un peu comme le grand héron, il ne bouge pas du tout, mais au moment...
0: Décisif,
1: il va faire le geste, une sorte de Bruce Lee de la fond navière, et là, il va capturer son poisson.
0: Et d'ailleurs,
1: j'ai photographié en train de capturer ce poisson.
0: Ah oui, on le voit bien, puis il est magnifique. Il est comme un peu chatoyant, hein. C'est
1: une sorte de vert iridescent. Ouais. C'est d'où son nom, héron vert, parce qu'au début, au départ, quand on l'observe, ça semble pas évident, mais il est effectivement des petites teintes de vert dans son plumage.
0: Est-ce qu'il est plus petit que le grand héron?
1: Oui, beaucoup plus petit. Le grand héron, c'est le plus grand héron d'Amérique du Nord. Le plus petit, donc évidemment, comme plusieurs espèces d'oiseaux, comme le pic mineur, pic flamboyant, pic grand aussi, qu'on voit souvent d'ailleurs au jardin botanique. Il y a vraiment différents. Ils sont dans la même famille, si on veut,
0: mais c'est plus petit.
1: Mignon, il peut se tenir sur une branche en équilibre.
0: Et c'est beaucoup plus rare aussi. Il vient d'où? Est-il en danger? Qu'est-ce qui se passe avec les hérons verts?
1: Ils peuvent migrer vers les États-Unis, le sud des États-Unis. C'est une espèce qui est effectivement en déclin. Pourquoi? Parce qu'on a détruit et on continue de détruire les milieux humides dans le sud du Québec.
0: Ah,
1: et
0: ouais.
1: Ça, c'est nuisible pour l'espèce. On l'avait vu aussi avec le petit blongiot, qui est lui aussi une sorte de... Ça ressemble un peu à un petit héron. Sur le terrain de Nordvolt, hein, il y en a encore, semble-t-il, idéalement.
0: Si on a tout saccagé?
1: Ben, il y a une section qui a été protégée, là, mais reste que cette espèce-là a perdu énormément de ses habitats, qui sont aussi des habitats pour plusieurs autres espèces et qui sont, rappelons-le, pour les milieux humides, capteurs de gaz à effet de serre, mais aussi importants en mesure d'adaptation climatique.
0: Ouais. Encore faut-il le rappeler?
1: Encore faut-il le rappeler chaque jour, chaque année, Mathieu, jusqu'à la fin de nos jours.
0: Ouais, ma mère disait que l'éducation, c'est la répétition. Elle le dit encore, d'ailleurs.
1: Ouais,
0: elle me le dit encore aussi.
1: Une fois qu'on les a vus aussi, rappelons-le, hein, les petits hérons, on peut les aimer, et on protège ce qu'on aime et on aime ce qu'on connaît. Donc, allez à la découverte de la faune aviaire.
0: Voilà. C'est dit, hein? De sages paroles. On aime ça. Et c'est entre autres ce pourquoi on vous aime. On se reparle tout à l'heure, Alexandre.
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0: Jimmy Kahn qui nous envoie ceci. En 2022, j'ai décidé de me mettre à l'exercice. J'ai perdu 75 livres, 34 kilos en peu de temps. Je me suis posé la question, qu'arrive-t-il du poids perdu? Certes, le gras se transforme en énergie, mais qu'arrive-t-il de la masse? Sentez-vous à l'aise de le mettre en termes grand public, mais je voudrais savoir, est-ce que l'on... le poids que l'on perd de manière assez grand public. Va-t-on à la selle plus souvent lorsqu'on est en perte de poids? En d'autres termes, je vous remercie de vos gros efforts. On en discute avec Michael Sage. Michael Sage, qui est notamment, d'ailleurs, on va le souligner, là, ça fait longtemps qu'il l'est, mais on va le noter. Vous êtes enseignant au programme de santé animale du Cégep de Sherbrooke.
1: Absolument.
0: C'est des gens qui vous aiment et qui veulent aller plus loin.
1: Ben oui, absolument.
0: Inscrivez-vous en santé animale au Cégep de Sherbrooke.
1: Occasion.
0: Voilà. Alors, qu'est-ce qui arrive avec le poids perdu? C'est intéressant, ça.
1: Ben oui, absolument. Hein? Puis c'est souvent pas ce que les gens pensent initialement. Puis, tu sais, pour revenir à ce que Jimmy disait, en effet, là, il y a une partie de ce poids-là qui va être transformée en énergie. Mais après ça, il faut se rappeler d'un principe qui est très connu en science, et là, je vous apprendrai rien. C'est le principe de Lavoisier qui dit que rien ne se perd, rien ne se crée. Tout se transforme. Ce qui veut dire que les atomes qui composent les molécules de gras, ben ils ont une masse. Puis évidemment, si on veut perdre cette masse-là, ben on doit la sortir du corps. Et là, tenez-vous bien, Mathieu, ce n'est pas au niveau de la défécation que cette masse-là va sortir.
0: Ça ne passe pas par la selle.
1: Non, absolument pas. En fait, ça va plutôt être éliminé là lors de l'expiration et donc sous forme de CO2 de la miction, donc sous forme d'urine. Et là, d'ailleurs, une étude intéressante là, qui est sortie par les chercheurs Merman et Brown, là, qui c'est en 2014. Donc, c'est quand même, si on veut, un article qui date, mais quand même qui a décortiqué la question d'un point de vue très théorique, qui ont calculé qu'il y avait environ 84% de la masse graisseuse qui était éliminée sous forme de CO2, puis 16% sous forme là d'eau. Donc, si on reprend les 34 kilos là de Jimmy, ben ça voudrait dire qu'il y aurait environ entre 28 et 29 kilos qui a été éliminé sous forme de CO2, puis un 5 à 6 kilos là qui serait éliminé sous forme d'urine.
0: C'est fascinant. Littéralement, on l'expire.
1: Oui, absolument.
0: Ça nous sort par la bouche.
1: Ouais, absolument.
0: Bon, maintenant qu'on a dit ça. Le gras stocké.
1: Ouais.
0: Il est où? Il part d'où, ce gras-là?
1: Ben, évidemment. Tu sais, quand on mange, à court terme, ben, on a une augmentation de la glycémie. Donc, une augmentation de la concentration en sucre dans le sang. Donc, une partie de ce sucre-là qui va directement être absorbée par les cellules, qui va être utilisée. Mais après ça, quand il en reste, ben, évidemment, il peut avoir une production de glycogène qui va être stockée soit au niveau du foie ou encore des muscles. Ça, c'est notre réserve d'énergie rapide qu'on peut facilement accéder, là, lorsqu'on en a besoin. Puis le gras de son côté, un peu similaire, va être absorbé par les intestins, aller dans le réseau chylifère, puis après ça, être utilisé dans les heures qui suivent. Mais à long terme, si on a un apport quotidien qui est toujours excédentaire à notre dépense, ben on finit par en accumuler. Puis le corps va l'accumuler sous forme de triglycérides, qui sont des grosses molécules qu'on va entreposer là au niveau des adipocytes, qui sont essentiellement là des entrepôts à gras, mais qui sont des cellules
0: qu'on connaît bien. Tout le monde connaît ça.
1: Absolument.
0: Oui, voilà. Mais le corps, une fois que ça, c'est quelque part, comment le corps va l'utiliser, ce gras-là, entreposé pour le transformer en énergie?
1: Ben, si on fait chemin inverse, évidemment, lorsque la demande calorique excède notre apport calorique quotidien, donc si on fait du sport, on mange moins, par exemple, et tout, ben, dans un court terme, le corps consomme l'énergie qui est disponible. Donc, au niveau, par exemple, des réserves là, de glycogène, donc stocké au niveau du foie et des muscles, le foie va en relâcher du glucose au niveau de la circulation sanguine. Les muscles peuvent directement l'utiliser. Mais si tout ça perdure dans le temps, ben là, à ce moment-là, on va commencer, si on veut, à les gruger là au niveau des adipocytes qui eux vont prendre ces triglycérides là pour être capable là, de les dégrader, donc faire une hydrolyse là, pour être capable de relâcher des acides gras au niveau de la circulation sanguine.

0: Puis ces acides gras-là, ben eux vont être captés par les cellules ensuite et donc ils vont être oxydés pour en extraire vraiment là, l'énergie à l'intérieur. Donc l'oxydation ici, c'est comme une forme de combustion là, biologique qui va permettre de produire de l'énergie sous forme d'adénosine triphosphate.
1: La fameuse ATP.
0: Oui, absolument, donc, qui est vraiment le combustible ultime à l'intérieur.
1: Au bout du compte, ce qu'on veut faire, c'est de l'ATP et on le brise.
0: Ouais.
1: Et donc, quand on brise l'ATP, ça libère de l'énergie.
0: Oui, absolument. Voilà. Puis, ça permet d'accomplir toutes sortes de processus.
1: Ça a l'air tellement simple, mais c'est vraiment, vraiment pas simple. plus compliqué que ça. Et donc, si on parle de combustion, donc c'est là, Michael, que le gras va être transformé en CO2. Là.
0: Ben oui, absolument. Puis à la base, un triglycéride, c'est quoi? Ben c'est essentiellement une grosse molécule qui est composée de carbone, d'hydrogène puis d'oxygène. Puis quand l'adipocyte, lui, va le remettre en circulation, ben il va couper cette grosse molécule-là, donc par une hydrolyse. Il y a une molécule de glycérol qui va être relâchée, qui va pouvoir être recyclée là, par le foie, notamment pour reproduire des triglycérides.
1: On récupère une partie de ces éléments-là.
0: Oui, absolument. Uh-huh. Puis au passage, on coupe ce triglycéride-là, ben on produit trois chaînes d'acides gras qui sont quoi? Ben une chaîne de carbone et d'hydrogène. Donc, quand ces acides gras-là arrivent à l'intérieur de la cellule, ben par les phénomènes d'oxydation, notamment la bêta-oxydation, puis c'est là qu'on parle justement un peu de la combustion des graisses, si on veut, ben comme toute bonne combustion, ben on utilise de l'oxygène. Puis l'oxygène, il vient d'où? Il vient de l'oxygène qu'on respire, qui va réagir avec les atomes de carbone des acides gras pour produire du CO2. Donc, au passage, évidemment, on aura produit des molécules d'ATP, comme vous le mentionnez. On va avoir produit, évidemment, on va avoir libéré de l'énergie sous forme de chaleur. On parle même de 60% là, de l'énergie. Mais ce qui nous intéresse ici, c'est que les atomes de carbone qui étaient contenus dans notre molécule, de graisse au départ, ben, sont maintenant sous forme de CO2 gazeux qui retournera dans la circulation sanguine et ultimement qui va être expiré là, par les
1: poumons. Pensez à ça, la première fois que vous arrivez là, de votre prochaine course ou bien votre, le gros entraînement là, qui fait suivre. Ben, là, c'est ton gros qui sort. Là.
0: Absolument.
1: C'est le gras qui sort.
2: On devient un émetteur net de carbone, finalement. On devient des
1: Ben oui.
2: C'est pour ça que c'est bien notre santé.
1: On le connaît, notre Alexandre. On le connaît. Hein, toujours là.
0: Je me doutais que ça allait créer une réaction.
2: C'est intéressant de savoir ça, quand même. Ouais. Effectivement, mais c'est... Évidemment, c'est pas un enjeu climatique du tout, là.
1: Comme on disait dans la haine, jusqu'ici, tout va bien.
0: Oui.
1: Maintenant, ça, c'est pour ce qui sort en CO2. Maintenant, il y en a une partie qui s'en va dans l'urine aussi.
0: Ben oui, absolument, parce que comme je l'ai mentionné, les acides gras, bon, c'est des grandes chaînes de carbone, puis on sait maintenant que bon, le carbone va être éliminé par le CO2, mais il y a aussi beaucoup d'hydrogène. Puis cet hydrogène-là va aussi réagir avec l'oxygène qu'on respire à l'intérieur de la cellule pour produire de l'oxyde de dihydrogène, Mathieu, si vous préférez, de l'eau.
1: Et donc
0: cette eau-là retourne dans le sang, puis elle va pouvoir être éliminée là, soit par l'urine, donc en passant par les reins ou encore sous forme de transpiration ou encore même en vapeur d'eau qu'on va expirer, mais sous une moindre grande quantité.
1: Okay, mais là, si je reprends la question de notre auditeur, Jimmy Kahn, il n'y a pas du tout de gras qui s'en va dans les selles.
0: Ben, c'est vrai qu'on pense souvent à la selle comme étant le moyen d'éliminer les déchets, mais en fait, tu sais, les selles vont servir à éliminer ce qu'on consomme, ce qu'on mange, puis qui n'est pas absorbé. Par exemple, les fibres, des choses comme ça vont ressortir par là. Mais il faut dire qu'une fois que les éléments ont été absorbés par les intestins, qui sont rendus dans la circulation, qui sont rendus, si on veut, à l'intérieur du corps, là, entre guillemets, ben, c'est très, très rare. Ils vont pas vraiment retourner, là, à l'intérieur des intestins. Bon, pour les gens pointilleux, c'est vrai qu'une petite quantité de gras qui retourne dans l'intestin, notamment au niveau, là, de la bile, entre autres.
1: Donc, techniquement, il y en a un petit peu.
0: À même titre qu'il y a un petit peu d'eau aussi qui retourne dans l'intestin aussi, mais on sent, c'est des très, très petites quantités versus ce qu'on élimine autrement.
1: Mais, par exemple, quand on décide, entre guillemets, de mieux manger, de pratiquer un sport, on va quand même davantage à la selle. Mais c'est pas nécessairement parce qu'on fait de l'exercice, c'est parce qu'on en a déjà parlé abondamment ici à l'émission. C'est notamment parce que si on mange bien, généralement, on va manger plus de fibres.
0: Absolument. En grosse partie, c'est ça qui arrive. Souvent, les gens se mettent à mieux manger, bougent plus et tout. Ils disent, je vais plus souvent à la selle. Mais vous l'avez très bien mentionné, c'est vraiment au niveau de l'augmentation souvent des fibres. Il faut dire que le sport, par exemple, la course peut augmenter aussi là, le transit intestinal. Il y a la rage d'adrénaline aussi qui peut améliorer le transit intestinal puis promouvoir ça.
1: OK. Là, question vraiment nounoun. Là, je vais m'y mettre, je vais m'y coller. Si, par exemple, on décide comme de respirer de plus en plus fort, sport quand on fait de l'exercice.
0: Ce que je vous invite pas à essayer d'ailleurs.
1: Oui, c'est ça, parce que
0: n'importe quoi, conduisant, s'il vous plaît.
1: Oui, c'est ça. Mettons qu'on hyperventile, est-ce qu'on peut comme maigrir plus vite?
0: Ben non, malheureusement, évidemment, ça fonctionne pas comme ça, okay. Mathieu. Il faut les brûler, ces graisses-là, donc.
1: OK. Non, mais c'est ça. Ben, c'est parce que je suis persuadé qu'il y a bien des gens qui se la posaient.
3: Mm-hmm.
1: OK.
0: Ben oui, ben okay. C'est la question qu'on peut se poser. Quand ça sort par le CO2, ben voyons si je respire plus vite. Mais non, il faut quand même le brûler à la base.
3: Voilà. Alexandre ne se posait pas la question.
2: Non, mais j'ai été fasciné d'apprendre que Michael Sage était professeur au Cégep de Sherbrooke, où j'ai fait mes études moi aussi.
1: Voilà.
2: C'était, je voulais, ça n'a rien à voir.
1: Non, mais il y a un beau lien.
0: Non, on peut voir que ça en est très, très bien tiré.
1: Êtes-vous sur le mur d'honneur du Cégep de Sherbrooke?
2: Il y a un mur d'honneur au Cégep de Sherbrooke.
1: Ça peut être de n'avoir un.
2: Ben non, mais je me souviens que j'étais dans l'association étudiante. On avait menacé de s'enchaîner à des arbres si jamais ils les coupaient. Effectivement, parcours fort intéressant. C'est déjà très bien situé d'ailleurs dans la ville.
1: Voilà. Et dire que c'est parti de quelqu'un qui se cachait dans son garde-robe pour ne pas prendre l'autobus.
2: En première année.
1: Il l'avait raconté ici.
2: Voilà. On y revient toujours. Hein.
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1: C'est quand même une des meilleures anecdotes d'école de ma vie.
2: Mon plan était fait, Mathieu. Non, mais... J'allais lâcher l'école.
1: Ah, non, mais cette anecdote est... J'espère qu'un jour, on va voir cette scène-là dans un film.
2: Non, mais c'est... Je pourrais la décrire très, très précisément.
1: C'est extraordinaire. C'est extraordinaire. Je vais toujours m'en souvenir. Alors, au bout du fil, il est dans nos studios de Québec. C'est Alexis Achin. Il est professeur titulaire à la Faculté de foresterie, de géographie et de géomatique au département des sciences du bois et de la forêt de l'Université Laval. Il est également directeur scientifique de la forêt Montmorency. Rebonsoir, Alexis Achin.
5: Rebonsoir.
1: On a Vincent Aman-Benoît de Dodswell qui se pose des questions. Question fort légitime sur le fait qu'il existe cette chose qu'on appelle la variation génétique, puis que ça donne beaucoup, beaucoup d'avantages avec l'évolution par sélection naturelle, parce que ça permet de faire face à des choses qui se passent, notamment ces pauvres êtres qui sont complètement sous le feu de la maladie corticale du hêtre. Et Vincent Aman-Benoît nous dit, il y a des hêtres dans ma forêt qui ont l'air mieux que d'autres. Est-ce que c'est parce qu'ils ont des mutations génétiques qui leur permettent d'être mieux? Jean-Thomas Lortie-Keating nous envoie, en séquençant le génome des êtres plus forts, est-ce que ce serait possible de sélectionner ces traits et d'aider à accélérer le retour du être? Alors, Alexis Achin, je pense qu'on va le dire d'emblée, les nouvelles sont pas très bonnes pour le être, n'est-ce pas?
5: Non, parce que la maladie corticale du hêtre dont on parle est une maladie qui a besoin de deux choses. Elle a besoin la maladie elle-même est une infection fongique, un chancre, et le vecteur c'est un insecte d'origine exotique qui est une cochenille, la cochenille du hêtre, qui est arrivée au port d'Halifax à la fin des années 1800. Et cette cochenille-là se déplace, c'est un tout petit insecte, là, se déplace très, très lentement. Elle n'a pas la capacité de voler. Et donc, le front de mortalité qui va contre les vents dominants, elle nous atteint assez récemment au Québec.
1: C'est fascinant parce qu'ils vendent d'ouest en est dans notre partie du monde. Et donc, il est arrivé à Halifax. Donc, de remonter contre le vent, ça a été très difficile pour cet insecte qui ne vole pas.
5: Oui, puis moi dans ma région, la région de Québec, les êtres sont la plupart sont malades, la plupart sont mourants. Si on se déplace vers l'ouest du Québec, la mortalité est moins avancée. Mais je tiens à saluer le sens de l'observation de Vincent, je crois son nom était.
1: Vincent Aman-Benoît.
5: Oui, voilà. D'avoir remarqué que certains êtres semblaient résistants, c'est signe d'un excellent sens de l'observation.
1: Qu'est-ce qui se passe avec ces arbres, ces individus résistants?
5: Il peut y avoir différentes raisons pour ça. Généralement, donc, en fait, le facteur clé de ce qu'on comprend, parce que c'est pas entièrement compris, mais le facteur clé, c'est l'écorce du hêtre, qui est, elle, si l'arbre est sain, l'écorce est très, très lisse. Et puis, la cochenille, elle, ce qu'elle vient faire, c'est elle se nourrit de la sève, elle vient percer l'écorce. Puis, il semble qu'il y a des hêtres dont l'écorce est très difficile, est plus difficile à percer. Soit parce que ils sont jeunes. Lorsqu'ils sont jeunes, normalement, la cochenille n'est pas capable de percer leur écorce. Mais il y a un gène qui a été identifié dans une étude où l'écorce semblait conserver, même à un âge plus avancé, là, cette capacité-là de résister à l'espèce de piqûre de l'insecte.
1: Et donc, il n'y a pas nécessairement de prédisposition génétique qui bénéficierait à certains individus par rapport à d'autres, si ce n'est le fait que ils ont une peau plus lisse. Donc, ce serait peut-être ça.
5: Ben en fait, oui, c'est ça. Mais il y a un gène qui a été identifié
1: pour la peau lisse.
5: Exactement.
1: Ok, donc il y en a.

0: Une, il y en a
1: exactement.
0: Une.
1: Exactement.
0: Il y en a une.
1: Et puis, on parle de 1% environ là, de la population des aides qui semble avoir cette résistance-là.
0: Bon, mais vous dites malgré tout, c'est pas mal plié pour les aides. C'est dire que à un moment donné, les insectes vont venir à bout pareil. Comment ça?
1: Ben, Mathieu, est-ce que vos auditeurs sont friands d'analogies sportives?
0: Je pense que plusieurs, oui. En tout cas, en studio,
1: plusieurs
0: tout le monde
1: est d'accord. Oui, allez-y. J'ai été la chercher très, très loin, celle-là. la cochenille et la maladie corticale, on pourrait les comparer au Lightning de Tampa Bay puis au sable de Buffalo.
0: OK.
1: On pourrait passer par-dessus grâce à ce qui a été mentionné, mais là, qu'est-ce qui vient après? C'est les Hurricanes de la Caroline.
0: Ah, okay.
1: Et malheureusement, bon, okay, malheureusement
0: c'est assez clair, mais c'est quoi? Les Hurricanes, dans votre métaphore, Alexis Achin, les Hurricanes représentent quelle menace dans la nature?
1: En fait, c'est une nouvelle maladie qui est arrivée en 2012. Elle est arrivée en Ohio. Et elle est arrivée au Canada aussi, elle est en Ontario, elle est présente en Ontario. Présentement, elle n'est pas présente au Québec, mais c'est la maladie des feuilles du hêtre qui, elle, est portée par un nématode. Un nématode, c'est un petit ver qui est pas très, très grand, là, environ 1 mm de long, qu'on voit pas vraiment à l'œil nu. Et qui, malheureusement, celui-là se déplace de manière très, très rapide parce que les nématodes, ils veulent être dans les milieux humides.
0: Ouais.
1: Et dans certains nématodes vont être transportés par des insectes, mais là, dans ce cas-là, même les gouttes de pluie, puis là, ça, on revient avec l'analogie des hurricanes, mais les gouttes de pluie et le vent, donc, peut transporter les nématodes, sur sur de grandes distances et rapidement.
0: Okay.
1: Alors, la maladie, une progression fulgurante.
0: Bon. OK. Donc, c'est pas mal terminé pour les hêtres. Cela dit, ces maladies-là dont on parle depuis les débuts carrément de moteurs de recherche, je pense que nos auditrices et nos auditeurs sont bien conscients qu'il y a des endroits dans le monde où les arbres ont appris à coévoluer avec ces pestes-là et ils se portent quand même plutôt bien. Là, je ne sais pas si on joue avec le feu, si c'est de jouer ou ne serait-ce que jouer à l'apprenti sorcier. Si on va chercher des hêtres au Japon, on les amène ici. Est-ce que
1: c'est
0: très mauvaise bonne idée ou une bonne mauvaise idée?
1: Il est possible que ça soit une des solutions parce qu'effectivement, ils ont coévolué. Dans la question, on se disait, est-ce que c'est fini? Je pense qu'il faut quand même pas perdre espoir pour l'espèce. Je pense pas que l'espèce disparaisse complètement. Elle va être décimée, ça c'est certain. Mais là, après ça, dans les solutions, effectivement, je pense qu'on peut commencer. Ce qu'on voit de manière très générale dans les forêts, en fait, c'est que les pathogènes puis les insectes qui se promènent avec le commerce international un peu partout dans les forêts, finalement, viennent décimer des populations d'arbres de différentes espèces à travers le monde. Donc, peut-être qu'on peut changer un peu notre conception des forêts et puis commencer à envisager de planter des espèces de même genre. Donc, il y a d'autres hêtres ailleurs dans le monde. La nématode du hêtre semble venir du Japon. Donc, s'il y a des hêtres qui viennent d'Asie, par exemple, on pourrait les planter ici. Mais je pense pas qu'on en est là encore dans les solutions. Je pense qu'on est plutôt à l'essayer au niveau de la recherche parce qu'effectivement, il y a des questions importantes qui se posent par rapport à est-ce que c'est souhaitable ou pas, est-ce qu'on est en train pas de d'outrepasser notre devoir moral de garder nos forêts intactes.
0: Tout à fait. L'autre chose qu'on n'a pas dit et on va le mentionner, c'est que il y a aussi en fait une particularité relative au hêtre lorsqu'il se sent menacé. En fait, lorsqu'il est sous attaque comme ça, sous stress, il va drageonner. Donc, il va y avoir des petits hêtres qui vont sortir de terre et paraît-il que ça peut même compétitionner des arbres qui partage la forêt avec le hêtre. C'est quand même une conséquence néfaste aussi là, de ce stress-là, non?
1: Voilà, exactement. Donc, en gros, la maladie corticale du hêtre va attaquer les hêtres. Les hêtres vont être stressés. Et là, ils vont établir une régénération, mais très, très, très dense. C'est difficile de marcher à l'intérieur de ça quand ça arrive, de jeunes pousses qui partent des racines. Donc, c'est des clones là, du hêtre mère, mais eux, ils vont s'installer très, très fortement. Et jusqu'à récemment, ben, on s'inquiétait, en fait, souvent quand les gens nous parlent de cet enjeu-là, ils sont beaucoup plus inquiets pour l'érable, qui semble être le souffre-douleur de cette régénération-là. Ouais. Mais là, avec la maladie des feuilles qui arrive, on peut penser que ces bosquets d'êtres-là risquent d'être attaqués sévèrement. Et puis là, ben on peut... je pense pas qu'on comprend encore là, exactement qu'est-ce qui va arriver dans la dynamique forestière, mais c'est certain qu'on espère qu'il y ait des semenciers d'autres espèces pas trop loin, puis qu'on perde pas notre fonction forestière, notre écosystème forestier, mais qu'on soit capable de régénérer, puis ultimement d'avoir une forêt quand même à cet endroit-là.
0: Ouais. Puis on va le redire, parce qu'on l'a mentionné souvent ici à l'émission, c'est une autre raison qu'il faut mettre du côté de tous ces scientifiques-là qui nous disent qu'il faut penser les forêts de demain comme des forêts diversifiées, n'est-ce pas?
1: Absolument. Donc, c'est ça. Il y a des différentes solutions qui sont envisagées. La solution qui est évoquée par votre auditeur est plutôt axée sur des programmes d'amélioration génétique. Et il est fort possible que cette course-là soit un peu perdue d'avance. Parce que, en fait, on parlait de coévolution tantôt, là. On peut se fier, je pense, à une bonne partie de la régénération naturelle qui va avoir lieu de toute façon, puis qui est en très, très grande quantité, puis il va avoir une diversité génétique là-dedans, puis effectivement, il va avoir des individus probablement qui vont être résistants. Toutefois, le cycle des nématodes, par exemple, de reproduction, celui pour le hêtre, je ne le sais pas, mais je me suis informé par rapport aux nématodes du pin qui est en train de décimer les forêts de pin en Europe. Là, ils ont traversé les Pyrénées. Le nématode est rendu dans le massif des Landes, au sud-ouest de la France. Son cycle de reproduction, c'est une fois par semaine, donc 50 générations par année.
0: Oh mon Dieu.
1: Donc, si on voulait faire un programme d'amélioration génétique pour essayer de trouver des individus résistants, le temps qu'on mette nos arbres en terre, on va avoir une autre bébite complètement. Ouais.
0: Donc, bref, un autre argument en faveur de la diversité. Écoutez, Alexis Achin, j'espère qu'on aura l'occasion d'en rediscuter ici à l'émission. C'est vraiment des explications qui sont un peu déprimantes, mais qu'on a besoin d'entendre parce que ça nous montre qu'il faut aller ailleurs si on veut protéger nos forêts. Alexis Achin, vous avez plusieurs titres, mais je vais simplement rappeler un. Vous êtes directeur scientifique de la forêt Montmorency. Vous êtes à l'Université de Laval. Merci beaucoup d'avoir répondu à ces deux questions.
1: C'est moi qui vous remercie.
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0: Alors, c'est un chiffre, un nombre qu'on a entendu beaucoup ces derniers temps, 15 millions de visionnements en 3 mois. Vous me voyez peut-être venir. Oui, on va passer rapidement sur la fameuse prestation du groupe Saguenayen. Angine de poitrine, oui, KEXP, il y a quelques mois, pour rappeler, que c'est rendu à 15 millions de visionnements, puis c'est pas fini, sur YouTube.
3: Angine de poitrine.
4: Je les ai vus au festival l'an dernier.
0: Évidemment. Ça devait être quelque chose,
4: En casant des pompiers, personne connaissait ça. C'était particulier.
0: Il y avait combien de personnes?
4: Beaucoup de monde.
0: Ah, ouais, quand même.
4: Moi, je pensais que c'était Fred Fortin, puis Olivier Langevin, mais non, c'est pas eux autres.
0: Mais au festif, c'est déjà des gens connaisseurs. Ouais. Il y a évidemment un paquet de questions qui se posent quand on observe un tel succès pour une musique normalement assez obscure. Il y a un chercheur de la Universidad Europea de Madrid en Espagne qui a tenté quelques réponses récemment. Ça vient tout juste d'être publié dans le magazine scientifique La Conversation. Voici donc ce que mentionne le chercheur en psychologie Olivier Serrano León à propos du succès microtonal international d'Angine de poitrine. Il dit ceci, il dit, écoutez de la musique, là. Il dit, c'est pas recevoir des sons passivement. Il dit, il y a une grande partie du plaisir musical, ça vient, et là je le cite, de ce jeu délicat entre confirmation et surprise. Puis il dit, quand tout est trop prévisible, la musique s'aplatit. Quand tout est trop imprévisible, elle bascule dans le chaos. Et il mentionne des études sur la prévisibilité, l'incertitude et le plaisir musical qui ont montré que nous tendons à préférer des niveaux intermédiaires de complexité. Suffisamment d'ordre pour nous orienter, suffisamment de surprises pour nous tenir en haleine. Le chercheur mentionne qu'Angine de poitrine n'a jamais non plus tenté d'entrer dans une case qu'on pourrait dire confortable. Il dit, ce qu'Angine de poitrine ne fait pas, dit-il, c'est éliminer le malaise. Ce qu'ils font, c'est plutôt l'intégrer à l'expérience. Et ça rejoint une idée centrale de la psychologie de la musique, nous dit ce chercheur. Le plaisir ne vient pas uniquement de ce qui est agréable, doux ou familier. Il peut aussi naître de la tension, de l'ambiguïté et de la résolution partielle d'une attente. La musique, dit-il, active des circuits cérébraux liés à la récompense et je pense que ça tombe sous le sens quand je vais vous le dire, à l'anticipation. On le sait là quand ça arrive, là, notre moment préféré, puis on se prépare à le vivre. Des études en neurosciences sur le plaisir musical et la prédiction ont suggéré que ce plaisir surgit quand le cerveau détecte des schémas, génère des attentes, puis constate des écarts significatifs par rapport à celles-ci. C'est pas seulement ce qui sonne bien qui nous touche, c'est ce qui nous oblige à réorganiser ce que nous nous attendions à entendre. C'est pourquoi une proposition apparemment difficile peut devenir addictive. Parce que là, la première écoute, c'est genre... Mais qu'est-ce que c'est ça? Je le paraphrase. La deuxième permet de reconnaître un motif. La troisième transforme l'étrange en familier. Et au fil de ce parcours, le cerveau récolte une petite récompense. Il a partiellement apprivoisé le chaos. C'est intéressant, ça, comme hypothèse. Le succès d'Angine de poitrine tient peut-être à un paradoxe contemporain, dit-il. Jamais nous n'avons eu accès à autant de musique et pourtant une grande partie de l'expérience culturelle semble de plus en plus optimisée algorithmiquement pour ne pas déranger. Les plateformes apprennent nos préférences, nous renvoient des variations de ce qu'on aime déjà. La surprise est administrée à dose homéopathique. C'est pourquoi... Quand surgit quelque chose qui brise le moule sans renoncer au rythme, à la virtuosité et à l'humour, le cerveau dresse l'oreille. C'est ce qu'il nous dit. Non pas parce qu'il comprend immédiatement le code, mais parce qu'il détecte une occasion d'exploration. Angine de poitrine, selon ce chercheur espagnol, ne prouve pas que tout ce qui est étrange finit par plaire. La singularité seule ne suffit pas. Ce qui fonctionne, c'est la combinaison. Déviation et structure. Microton et groove, masque et précision et déconcertement et plaisir physique. Il termine en disant, au fond, ce n'est peut-être pas malgré notre incompréhension que nous aimons cette musique, c'est grâce à elle.
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0: Ouais, Alexandre, sur ce que vous avez vécu.
4: Angine de poitrine, moi, ce que j'aimerais, ben, évidemment, c'était à la caserne de pompiers, c'était fascinant, mais j'aimerais ça. Ils sont pris avec ces costumes-là, maintenant. Ça doit être parfois très désagréable, là. C'est comme les gens de Slipknot, là, qui sont pris avec leur masque. C'est drôle la première année, mais quand ça fait 20 ans, je dis, c'est peut-être le chapeau en carton.
0: Daft Punk, ils sont restés longtemps avec leur masque aussi.
4: À suivre.
0: Ouais, en tout cas. Bref, ça va être un peu moins drôle, je vous le dis tout de suite, parce que là, la route des vacances risque d'être sérieusement mise à mal par le réchauffement climatique. On nous envoie une question là-dessus. Les experts nous préviennent que depuis plusieurs années, les bouleversements du climat vont affecter le Québec. Mais comment ça va se passer ici, durant nos vacances? C'est ce qu'on va voir avec Alexandre Shield. Il faut s'attendre un peu comme avec Angine, là, mais ça va être moins le fun, à être étonné.
4: Ouais, être étonné, mais pas nécessairement dans le bon sens du terme. Et ce que je vais dire ici pour le Québec, ça vaut pour l'ensemble du pays. Le Québec, le Canada se réchauffe 2 à 3 fois plus vite que la moyenne mondiale. Il faut le rappeler. Quoi qu'en pense certains climato-négationnistes, toutes les régions vont être frappées. Elles le sont d'ailleurs déjà. Chaleur en été, hiver plus imprévisible. C'est une partie de notre carte de visite. Événements extrêmes, inondations, pénurie d'eau, feu de forêt, ça nuit à l'image de marque aussi, érosion côtière. Bref, la liste est assez longue des impacts. Et je vous donne un exemple qui se passe présentement au Québec. Le Bureau d'audience publique sur l'environnement, donc le BAP, analyse présentement tout un chantier là, qui est porté par le ministère du Transport, ministère des Transports du Québec, là, qui pour protéger donc le réseau routier du Bas-Saint-Laurent, de la Gaspésie, des Îles-de-la-Madeleine, destination touristique, et qui sont frappés, bien sûr, ces régions-là, par l'érosion côtière, la submersion. Le ministère a même identifié à l'heure actuelle, 228 segments de routes qui sont vulnérables à l'érosion et à la submersion. C'est énorme. Vous imaginez le coût, là.
0: 228 segments vulnérables à l'érosion et à la submersion.
4: À court, moyen, long terme. Et d'ici 10 ans, on s'attend à ce qu'il faudrait faire des travaux dans une dizaine de secteurs prioritaires. Mais on admet que le financement, il faudrait qu'il soit là aussi, bien sûr. On peut penser, par exemple, à la magnifique route 132, qui longe en Haute-Gaspésie, directement à Saint-Laurent. Ce qu'il faudrait peut-être penser à la déplacer. Il y a des secteurs qu'il faudra peut-être penser à aménager autrement. Chantier majeur, bien sûr. Et pour le tourisme, c'est bien sûr un chantier important. Ne serait-ce que l'aspect routier, mais d'autres aussi, parce que le tourisme, que ce soit au Québec ou au Canada, c'est un moteur économique extrêmement important aussi, qui peut être durable. Donc vraiment, chantier à ne pas négliger, bien sûr.
0: Ça, c'est pour l'été. C'est souvent là qu'on va en Gaspésie. Mais nos hivers aussi, avec lesquels on se vend beaucoup à l'international, risquent d'être passablement impacté.
4: Ouais, les hivers ne seront plus les mêmes, ils ne le sont déjà plus. Le Noël n'est pas toujours blanc, on le voit bien. Parfois, il y a des redoux importants, même en janvier, en février, on aime ça qu'on va faire
0: le
4: photo.
0: Redoux de janvier.
4: Là. Les redoux de janvier, c'est capable. Particulier. Là. La forme, bien sûr, des précipitations aussi varie. Hein. Pluie en janvier, en décembre, ça peut arriver. Donc, bref, mais le pire, bien sûr, il est à venir.

0: continuer de revêtir parfois son blanc manteau d'hermine. Mm. J'aime toujours cette expression.
1: Bravo.
0: Comme on dit, de ne pas utiliser dès ma première journée au devoir. Mais c'est un cliché, en fait. Mais c'est intéressant, une hermine sur un
1: manteau. Il y a aussi beaucoup de gens qui utilisent Dame Nature. Vous ne le faites pas. Je suis très content.
0: Non, c'est ça. Non, effectivement. Ouais. Bon, il y aura encore des tempêtes de neige, bien sûr, mais il y aura des températures plus clémentes. Les saisons hivernales vont être écourtées. Donc, ça devient difficile quand même de vendre l'hiver quand ça devient de plus en plus imprévisible. Hein. Même on vendait l'observation de Blanchon sur la banquise dans le Saint-Laurent. Ce sera plus possible. Ça a été l'entreprise a fermé boutique carrément parce qu'il n'y a plus de banquise assez prévisible pour les prochaines années. Bref, l'image de marque au Québec et au Canada va en souffrir et l'industrie s'en inquiète déjà d'ailleurs.
1: Qu'est-ce qui va se passer dans l'estuaire du Golfe? Je vais vous laisser. Excusez-moi. Vous voyez pas. En fait, c'est un mauvais réflexe d'animateur. Je voyais prendre votre verre d'eau, puis je suis allé avec la question la plus courte de l'histoire des questions.
0: Qu'est-ce qui se passe? Non, je suis allé faire un terrain dehors aujourd'hui. Il fait quand même assez chaud. Bon, bref, effectivement, ce qui va se passer, bien sûr, bon, il y aura des chantiers à faire. Je parlais de la 132 tout à l'heure, mais dans certains secteurs, il faudra aussi penser à redéfinir le territoire, hein, à percer, par exemple. Uranos a été d'ailleurs mêlé à ce projet-là. Pas mêlé, mais dans le sens impliqué dans ce projet-là. Ouais. De déplacement, de la magnifique promenade qui nous permet d'observer le rocher Persil et le Bonaventure, parce que elle était soumise, cette promenade-là, aux tempêtes. Dans certains secteurs, les chantiers ont été controversés. À Sainte-Flavie, par exemple, on a fait un mur de roche. Ça a été mal reçu par certains, mais il faut quand même essayer de voir dans l'urgence comment on s'adapte. Mmh. On le voit d'ailleurs ailleurs aussi, comment on adapte notamment le réseau routier, même on le voit dans des parcs nationaux dans l'Ouest canadien, en raison des feux de forêt. Hein. Par exemple, il y en a eu des très importants à Jasper. Il y en a eu ailleurs aussi. Comment on fait pour adapter les infrastructures pour qu'elles soient sécuritaires aussi pour les touristes? Bon, la montée des eaux, la force des tempêtes, la baisse de la banquise l'hiver dans le Saint-Laurent, ça va modifier le paysage, le paysage qui est en soi un attrait touristique. Aux îles de la Madeleine, on prévoit déjà qu'on va devoir possiblement peut-être abandonner des segments de territoire éventuellement.
1: Carrément.
0: Alors que ce sont des territoires qui sont absolument magnifiques, mais les îles de la Madeleine sont aux premières loges, bien sûr, des impacts de la crise climatique. On le voit malheureusement, ils sont vulnérables, très vulnérables à ces impacts-là.
1: Ouais. Et récemment, il y a Rick Smith, qui est président de l'Institut climatique du Canada, qui paraît-il le très bien résumé des enjeux auxquels on fait face de ce côté-là.
0: Ouais. Souvenez-vous de l'été dernier, Mathieu, chaleur, fumée de feux de forêt, stress hydrique, il y avait de la sécheresse. On se souvient, on avait vu des images de bateaux là, qui étaient à sec alors qu'ils devaient être sur l'eau. Il disait que l'été, avec ses longues journées d'ensoleillement, festivals, joutes sportives à l'extérieur, randonnées en nature, nuitées de camping, promenades à vélo et la panoplie d'autres activités qui nous entraînent dehors, fait partie intégrante de notre bien-être physique et mental, de notre économie et de qui nous sommes. Donc, pour lui, c'est vraiment un incitatif à lutter contre la crise climatique. Comme on le voit aussi ailleurs, le parc national Wood Buffalo, dans l'Ouest canadien, au nord de l'Alberta, est actuellement frappé par des incendies. Alors que c'est un parc national, j'aimerais d'ailleurs y aller, le plus grand au Canada, magnifique, on y retrouve notamment des bisons, c'est un des plus grands dans le monde, hein. un joyau canadien. Comment on fait pour vendre cette image de marque-là lorsqu'on se retrouve avec des feux de forêt qui défraient la manchette? Donc, c'est pas que c'est de la faute aux médias, bien sûr, mais il faut en parler et ça ternit notre image à l'international. Donc, bref, la lutte contre la crise climatique, elle est encore une fois essentielle. Rappelons-le encore une fois.
1: Ouais. D'où l'importance de réduire nos émissions, mais s'adapter aussi. Ça va demander beaucoup d'adaptation, notamment ici, là, on est dans des villes, il y a beaucoup de béton, il y a de l'asphalte partout. Va falloir revoir la manière dont on...
0: Le hasard fait qu'en m'en venant ici, Mathieu, j'ai jasé un peu avec Richard Bergeron, s'intéresse beaucoup à ces questions-là. Effectivement, il y a beaucoup de béton en ville. Pourquoi ne pas transformer nos villes pour aller vers du verdissement? Je vous donne un exemple très simple. À Séoul, on a détruit une autoroute, il y a de cela plusieurs années, je pense autour de 2003, de 14 voies pour faire un magnifique parc linéaire. Ça devient des attraits touristiques, ces endroits-là. Ça devient un attrait aussi qui, finalement, démontre aux gens que c'est possible de faire les villes autrement, de les faire plus conviviales. Les parcs linéaires avec le transport actif, le transport collectif, on ferait davantage de place aux arbres, à la canopée et aux oiseaux en ville.
1: Allô?
0: Pourquoi pas l'observation, l'ornithologie en pleine ville, au milieu humide, tout ça. Donc, bref, Mathieu, ça peut devenir une occasion aussi pour développer un tourisme autrement, un attrait touristique autrement pour nos grandes villes.
1: En même temps, écoutez, je veux pas enfoncer un clou qui est déjà très bien enfoncé, mais la plupart des chercheurs disent qu'en fait, c'est même pas une question genre, faut-tu le faire, c'est ça. C'est comme, il faut le faire.
0: C'est essentiel de verdir nos villes pour les rendre plus viables. Mais donc ça devient aussi, d'un point de vue touristique, quelque chose qui devient... Oui. Quand on le voit ailleurs dans le monde, on en revient, ça se passe chez nous. Donc ça devient aussi un moteur qui permet d'entraîner du changement positif dans nos vies.
1: Et redisons-le, la science nous dit noir sur blanc qu'on n'a pas le choix.
0: Oui, depuis des années.
1: Je veux dire, à un moment donné,

0: Ça fait 8 ans qu'on le dit à ce micro-là aussi. Là.
1: Oui, c'est voilà. Ça. Voilà. Merci beaucoup, Alexandre.
2: Avec plaisir.
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1: Dans l'Antiquité, la philosophie et la science étaient très proches. Ce n'est plus le cas aujourd'hui. Pourquoi? À quoi ça ressemble la science quand elle est couplée à la philosophie? Quels en sont les avantages et les inconvénients? C'est Anne-Lise Touin qui nous envoie une question qu'a adoré notre collaboratrice Rio Ha-Chung, qui est professeure titulaire de philosophie à l'Université de Montréal et les co-directrices du Centre de recherche en éthique. Bonsoir, Rio.
4: Bonsoir, Mathieu.
1: On va revenir un petit peu dans l'histoire de la science. Ça fait un lien d'ailleurs avec ce dont on parle, avec la philosophie. En fait, la philosophie qui nous fait regarder la crise climatique, notamment. La philosophie et la science étaient considérées très proches dans l'Antiquité. Je pense que ça, on peut le dire vraiment en toute certitude.
4: Oh, oui, tout à fait. Dans l'Antiquité, dans l'histoire occidentale des idées, la philosophie va prendre forme dans l'Antiquité grecque sous la forme d'un discours rationnel qui se distingue de la mythologie comme source de connaissance et aussi de la simple opinion. Et donc, l'origine étymologique de philosophie veut dire philo, quelque chose qu'on aime, donc l'amour, et zophie, qui vient de Sophia, le savoir. Donc, on aime le savoir lorsqu'il émane notamment d'un discours rationnel qui est régi par des règles rationnelles de l'argumentation.
1: Aristote n'est pas passé, disons, à la postérité par, disons, ses observations scientifiques. À l'époque, évidemment, il y a plein de choses qui ont été remises en question, mais dans la manière dont il posait les problèmes, ça s'est resté.
4: Oui, c'est resté. Alors, oui, comme vous l'avez bien mentionné, Aristote, très peu de ses idées sont encore tenues pour vraies aujourd'hui, mais on parle souvent d'Aristote comme le premier esprit scientifique parce que en philosophie, ce qu'il a fait, c'était d'articuler un discours sur le monde qui reste collé quand même sur l'observation des faits, et encore une fois, sur des règles de logique et de cohérence dans le discours. Mais dans l'Antiquité, il y a quand même des grandes surprises, comme par exemple Épicure. Donc Épicure, qui est un philosophe du 4e siècle avant l'an 0, qui lui va reprendre le matérialisme et pour ne pas dire la physique atomiste de Démocrite, un penseur qui le précédait d'un siècle. Et Épicure va affirmer que l'univers est composé de particules minuscules qui s'assemblent, de matière et de vide qui se rencontrent, qui se décompose, et que les dieux n'interviennent pas dans le cours des affaires humaines et que l'âme ne survit pas à la décomposition du corps. C'est incroyable.
1: Ça, c'était des millénaires avant qu'on découvre les atomes.
4: Oui.
1: Il avait déjà postulé leur existence.
4: Oui, venant de Démocrite, avec l'héritage de Démocrite, oui.
1: Quand même. Mais donc, cette relation entre philosophie et science, quand on va beaucoup plus loin dans l'histoire, ben, plus proche de nous, la révolution scientifique des temps modernes, comment elles sont arrimées, ces deux...
4: Pour sauter tout le Moyen-Âge, qui était quand même important, mais le Moyen-Âge va être caractérisé par une relation un peu plus intime entre la philosophie et la théologie, pour toutes sortes de raisons, et par l'influence incroyablement constitutive des penseurs arabes, à qui l'on doit notamment la numérotation, les chiffres qui vont arriver à peu près au 12e siècle. Mais au tournant du 17e siècle et du 18e siècle, eh bien là, c'est l'époque de la révolution scientifique des temps modernes. Et vraiment, la philosophie et les sciences, et notamment la physique, vont rester très, très proches en conversation. Par exemple, on pense à Newton, ce grand scientifique du 17e siècle, à qui l'on doit l'ouvrage « Les principes mathématiques de la philosophie naturelle » où il expose la loi universelle de la gravitation, par exemple.
1: Et d'ailleurs, à l'époque, ce qu'on nommait la philosophie naturelle,
4: c'était la physique.
1: C'est la physique.
4: Oui.
1: Ouais.
4: Mais au 20e siècle, quand on parle, par exemple, Stephen Hawking, je ne sais pas si vous le saviez, mais en 2010, il va publier un livre, The Grand Design, dans lequel il va affirmer que philosophy is dead, la philosophie est morte.
1: Ah ouais.
4: Pourquoi? Parce qu'au 20e siècle, donc, il va avoir beaucoup de choses qui vont se passer. D'abord, il va avoir l'émergence des disciplines telles qu'on les connaît aujourd'hui, c'est-à-dire elles vont se spécialiser de plus en plus en fonction d'un objet spécifique d'étude et d'une méthodologie de recherche très spécifique, de plus en plus inspirée par la méthode expérimentale et l'observation des faits. Et dans ce contexte-là, il y a aussi le nouveau modèle des universités qui va aussi prendre forme au tournant du 19e siècle. Mais ça reste qu'avec le grand modèle de Humboldt, le modèle allemand de l'université contemporaine, ça demeurait quand même profondément humaniste. Mais au lendemain du 20e siècle,

0: où l'emmène la Deuxième Guerre mondiale, on va être témoin d'un positivisme scientifique de plus en plus quantitativiste, inspiré d'Auguste Comte, un penseur, un sociologue du 19e siècle, mais qui va vraiment devenir de plus en plus exacerbé au 20e siècle et qui va donner lieu justement à la division des sciences dures, de la faculté de médecine, de la faculté du droit, des sciences humaines, des sciences sociales. Et il va voir Max Weber, que vous connaissez très bien, Max Weber, donc ce grand sociologue allemand du 19e siècle, qui va introduire une distinction entre les jugements de faits qui reposent sur l'observation objective des faits et les jugements de valeur qui reposeraient sur des appréciations subjectives des croyances individuelles.
1: Ce qui sépare, en fait, ce qui a séparé, en tout cas, ce qui nous apparaît étant, en fait, ce qui a séparé, c'est deux registres, qui est la science et la philosophie. Mais là, on est rendu au 21e siècle et on a l'impression que Stephen Hawking, peut-être qu'il n'y a pas si raison que ça, philosophie is not dead, plus que jamais.
0: Ouais.
1: Pour faire de la bonne science, on se rend compte qu'on a besoin d'une assise autre que simplement le recours à ce qu'on appelle les faits.
0: Oui, et juste pour revenir, pour ceux et celles qui s'intéressent à Max Weber, peut-être qu'on a surinterprété peut-être ce que Max Weber voulait dire. Et il y a eu beaucoup de gens dans les sciences humaines et sociales qui ont justement embrassé ce positivisme quantitatif en voulant faire des sciences humaines quelque chose de plus quantitatif, sous prétexte que c'est juste des jugements de fait et jamais des jugements de valeur. Mais maintenant, de plus en plus, on remet ça en cause, parce que tout est tout le temps quand même un peu mené par des jugements de valeur.
1: Oui, puis on se rend compte quand même des scientifiques, par ailleurs de grands scientifiques, ont eu aussi des présupposés, des jugements de valeur qui ont orienté une certaine partie de leur science.
0: On pourrait en parler tellement.
1: Ça n'enlève rien à la validité de ce qu'ils ont fait, mais on se rend compte que
0: qu'il y a des angles morts.
1: Ouais, il y a des angles morts.
0: Oui, on a déjà eu l'occasion de parler d'une primatologue femme qui avait observé les conditions d'existence et les comportements des chimpanzés de façon différente parce que elle ne mettait pas l'emphase sur les mêmes comportements ou sur les mêmes, en tout cas.
1: En fait, les primatologues hommes ne voyaient que de l'agression. Elle arrive là, elle dit, ben voyons donc,
0: il y a de l'entraide,
1: il y a beaucoup de coopération.
0: Exactement.
1: Puis en fait, ils ne voyaient pas la même affaire à partir
0: Exactement.
1: Du...
0: Ouais. Mm-hmm. Mais en tout cas, pour revenir à la question, aujourd'hui, le débat, je pense que Stephen Hawking, il avait raison à juste titre pour dire que c'est vrai que la philosophie a le devoir, je pense, de s'arrimer aux nouvelles connaissances scientifiques. Il y a beaucoup de philosophes qui, encore aujourd'hui, d'une certaine façon, manquent de littératie scientifique. C'est nuisible,
1: je pense. Parce qu'ils font fi, par exemple, de découvertes qui ont été faites en rapport avec le cerveau, par exemple.
0: Oui, par exemple. Mm-hmm. Mais en même temps, je pense aussi qu'il a tort et que c'est peut-être parfois amalgamé avec le nouveau combat du nouvel athéisme à la Richard Dawkins ou bien à la Steven Pinker, qui s'en prennent maintenant à la religion en affirmant haut et fort que la spiritualité est futile de nos jours. Mm-hmm. En tout cas, c'est dans ce genre de débat où la philosophie a pu être de plus en plus marginalisée. Mais je persiste à dire, et nous sommes nombreux à le dire, que les sciences en silo et les disciplines en silo pour comprendre le changement climatique, pour comprendre la santé humaine, pour comprendre quels sont les enjeux éthiques de la manipulation génétique, pour comprendre tout cela, il faut aussi que les sciences et les disciplines en silo se prête à une introspection critique qui est en dialogue avec la philosophie et les questions fondamentales sur l'existence humaine, sur le sens et les buts de la technologie et sur tout ça.
1: Encore une fois, c'est d'une grande éloquence. Et on le voit notamment chez ces personnalités qu'on associe souvent à un très grand rationalisme. On pense par exemple aux tech bros de la Silicon Valley qui croient dur comme fer, qui pourront télécharger leur cerveau dans un ordinateur.
0: Oui.
1: Et il y a plein de scientifiques qui leur disent, écoutez, là vous dépassez carrément le cadre scientifique. Et là encore, on voit qu'il y a beaucoup de, entre guillemets, de spiritualité qui entre chez les gens chez qui on pense qu'ils en ont fait
0: table rase,
1: ouais.
0: Exactement.
1: Alors voilà, c'est des débats qui sont extrêmement fertiles. C'est important d'en discuter. Merci à Annelise Thouin de nous avoir envoyé cette excellente question qui nous a permis d'en discuter avec vous. Rio Ha-Chung, vous êtes professeure titulaire de philosophie à l'Université de Montréal, co-directrice du Centre de recherche en éthique. Toujours un plaisir. Merci.
0: Merci.
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1: Michael, vous êtes un fan de polar, si je ne m'abuse. Vous lisez souvent de
3: oui,
1: la littérature.
3: Avant, non, mais là, maintenant que les enfants dorment mieux, là, je me permets de lire
1: ça.
3: Le soir.

0: Donc, oui,
1: alors, qu'est-ce que vous avez lu de bon dans le genre?
0: Le chuchoteur de Donato Carissi. J'ai adoré. Je l'ai vraiment dévoré là, en quelques semaines à peine. Ben justement, ça part d'une série de meurtres, finalement. Donc, on retrouve des cadavres qui sont finalement tous reliés entre eux et tout. Puis, on découvre au fil de l'histoire pourquoi, évidemment, chacun
2: a un rôle. Je vais lire ça.
1: Un classique.
0: Mais, ça s'appelle
1: Le chuchoteur. Oui. Rioa.
3: Oui, c'est un très beau livre. The Universe in Verse, 15 Portals to Wonder Through Science and Poetry, justement de Maria Popova, celle qui avait été à l'origine du blog Brain Pickings. C'est magnifiquement
1: tellement un
3: illustré.
1: Meilleur blog de l'histoire du web.
3: Et c'est le livre. Oh, mon Dieu, t'as l'essence.
1: Ouais, ça va direct dans l'infolettre. Abonnez-vous à l'infolettre sur la page de Moteur. C'est Maria Popova.
3: Oui.
1: Donc, le dernier livre de Maria Popova. Alexandre.
4: Ouais, mais c'est le Festival de la chanson Tadoussac, Mathieu. Nous nous sommes rencontrés il y a de cela quelques années. Il y aura Lou, Adrienne Cassidy, Gab Bouchard, Louis-Jean Cormier, Pierre Lapointe. Et il y a aussi Ticroche, le rocal commun qui a été vu pas tellement loin. Je vous invite à les sortir en mal. C'est une vedette du Parc Marin.
1: Fera-t-il une prestation?
4: Oubliez ça, Ticroche, voilà.
1: Dans la tête d'Alexandre Shields, la réponse est oui. On est là demain, 19h. Soyez-y. Bye-bye.
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12: Rebecca Kwan, voici les informations. Le gouvernement Carney pose de nouveaux gestes dans l'espoir de faire avancer les pourparlers sur l'accord Canada-États-Unis-Mexique. Devant l'irritation de l'administration Trump face à l'augmentation des redevances que les géants du web doivent verser pour la production de contenu canadien, Ottawa fait marche arrière et investira plutôt lui-même 600 millions de dollars par année pour soutenir le secteur culturel. Et pour éviter l'imposition de nouveaux tarifs par Washington, un projet de loi sera déposé aux communes afin de renforcer les mesures visant à combattre le travail forcé dans les chaînes d'approvisionnement. Estelle Côté-Sroka.
13: Le premier ministre Mark Carney se fait rassurant.
14: Ce n'était pas une surprise.
13: Les nouveaux tarifs de 10% imposés par Washington aux pays qui n'interdisent pas l'importation de produits issus du travail forcé ne toucheraient que 15% des exportations canadiennes. Mark Carney reconnaît qu'il peut en faire plus pour s'attaquer à ce fléau et déposera un projet de loi d'ici la fin de la session parlementaire.
14: L'objectif des Américaines, nous partageons cet objectif, l'élimination du travail forcé des enfants dans notre chaîne d'approvisionnement.
13: Le Canada fait aussi une autre concession pour épargner les géants du web. Le ministre de la Culture, Mark Miller, ordonne au Conseil de la radiodiffusion et des télécommunications canadiennes de revoir à la baisse les redevances des Netflix, Disney Plus et Prime Video destinées au contenu canadien.
15: Ça fait partie d'une longue liste qui a été communiquée par le représentant des États-Unis. C'est pas un secret que c'était et ça constitue un irritant.
13: Un recul qui suscite l'ire du chef du Bloc québécois et François Blanchet.
16: C'est catastrophique, cette décision-là, qui est carrément de déposer les armes avant même de commencer une négociation où on dit à l'interlocuteur « je suis faible ». Qu'est-ce que tu veux?
13: La pression s'accentue sur l'équipe de Mark Carney, qui n'est pas encore parvenue à faire débloquer les pourparlers en vue de la révision de l'accord Canada-États-Unis-Mexique, alors que la date butoir du 1er juillet approche. Ici Estelle Côté-Sroka, Radio-Canada, Ottawa.
12: La première ministre de l'Alberta est de passage à Québec. S'adressant à des gens d'affaires, Daniel Smith a dit souhaiter un renforcement des liens économiques entre les deux provinces, notamment dans les secteurs manufacturiers, agricoles, ainsi que dans le développement de l'intelligence artificielle. Elle a par la suite été accueillie par son homologue québécoise, Christine Fréchette, à l'Assemblée nationale. Mathieu Papillon a préparé ce qui suit.

0: And he proposed that our new alliance can be called Alberbeck.
1: C'est le nom qu'un Québécois a suggéré à Daniel Smith pour une alliance entre le Québec et l'Alberta.
0: I thought Madame Fréchette might prefer Queberta.
1: Mais Christine Fréchette pourrait préférer Queberta, a lancé à la blague la première ministre albertaine, venue plaider pour un partenariat renouvelé entre les deux provinces. Il y a une possibilité de développer les secteurs manufacturiers et de l'intelligence artificielle, a notamment lancé Daniel Smith, qui dit aussi voir les ports de Québec et de Montréal comme des portes d'entrée de l'Alberta vers le marché européen.
2: La rencontre d'aujourd'hui va permettre de resserrer ces liens commerciaux qu'il y a entre le Québec et l'Alberta.
1: Des liens qui totalisent 29 milliards de dollars par année et qui peuvent être bonifiés, croit aussi Christine Fréchette.
2: Parce qu'on a des économies complémentaires. Nous, on exporte beaucoup des produits manufacturiers, des produits agricoles également. L'Alberta nous exporte des produits énergétiques et également des ressources naturelles.
1: Les deux premières ministres sont aussi liés par leurs défis électoraux respectifs cet automne, l'élection générale au Québec et le référendum sur la séparation de l'Alberta.
0: Autonomy is the goal.
1: Daniel Smith dit d'ailleurs s'inspirer de la stratégie autonomiste du gouvernement de la CAQ pour tenter de convaincre les Albertains de rester dans le Canada. Ici Mathieu Papillon, Radio-Canada, Québec.
3: En terminant, la hausse du coût de la vie pousse bon nombre de Québécois à revoir leur projet de voyage cet été. Selon un sondage de CAA Québec, le budget alloué aux vacances stagne pour la première fois en 5 ans. Par ailleurs, les voyageurs continuent de bouder les États-Unis. Alexandre Lepoutre a les détails.
4: À quelques semaines de l'été, certains se sentent déjà en vacances.
5: Un peu de travail et puis beaucoup de chalets.
6: On a décidé de faire du cyclotourisme.
4: Mais cette année encore, les Québécois doivent composer avec la hausse du coût de la vie.
7: Moins de liberté financière, moins de pouvoir d'achat.
4: Ce qui pousse une majorité de voyageurs à revoir leur plan de vacances.
8: Nous planifierons avec plus d'attention là, que les années passées. Mais on ne s'empêchera pas de vivre quand même. Là.
4: C'est une tendance qu'observe Nicolas Ryan, directeur des affaires publiques de CAA Québec.
9: On appelait ça la réduflation des vacances. Au final. Donc, en fait, le même argent va être dépensé pour finalement faire peut-être moins d'activités à destination.
10: Qu'est-ce qu'on fait cet été comme vacances?
11: On va aller à Toronto.
4: Une tendance semble se confirmer. Les Québécois continuent de privilégier les voyages au pays. Parmi les destinations les plus populaires cet été, la région de Québec, la Gaspésie et en tête du classement, Charlevoix.
12: Vraiment quand même quelque chose de très, très, très encourageur pour nous.
4: Mitchell Dion, de Tourisme Charlevoix.
12: On pense que c'est un phénomène qui va quand même perdurer cet été. On pense qu'on est capable de tirer notre épingle du jeu dans un contexte comme ça.
4: Le reste du Canada est aussi populaire. En tête, l'Ontario, suivi des provinces de l'Atlantique. Et à l'inverse, selon CAA Québec, seuls 4% des Québécois comptent se rendre aux États-Unis.
5: Les États-Unis, c'est niable pour un bon bout de temps.
4: En Europe, c'est l'Italie et l'Espagne qui devraient recevoir le plus de touristes québécois. Ici Alexandre Lepoutre, Radio-Canada, à Montréal.

0: Aujourd'hui, dans l'émission, un petit tour dans la francophonie, comment défendre la littérature française et francophone aux quatre coins du monde.
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0: Notre premier invité est romancier. Il a publié début 2026 son dernier roman, Une pension en Italie, aux éditions Julliard. Nous l'avons rencontré au printemps lors de notre passage à Québec pour le Salon international du livre. Il nous parle de sa perception de la francophonie en tant qu'auteur et de ses rencontres avec ses lecteurs de salon en salon, de Paris à Saint-Pierre-de-la-Réunion, en passant par Québec. Puis nous recevrons notre libraire Mike Vienno, notre marathonien de la lecture, correspondant de Montréal, qui vient de recevoir le prix d'excellence des libraires pour son travail et son engagement à la librairie Médiapole de Montréal. Enfin, nous reviendrons sur le continent européen pour une discussion avec nos deux libraires suisses et belges, Diane Plateux de la librairie Claudine à Vavre et Alexandre Dimitrievitch de la librairie Delphica à Genève. Nous parlerons de leur motivation à défendre la littérature francophone, de leur goût et de l'économie du livre dans leurs pays respectifs. Trois approches donc de la francophonie du point de vue des auteurs et des libraires. Vous écoutez Au Livre, etc. C'est parti.
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0: Philippe Besson, bonjour.
2: Bonjour.
0: Alors on vous croise partout, on vous a vu à La Réunion, en Suisse et désormais au Québec. Vous êtes un écrivain itinérant ?
2: Oui, j'aime bien ça, j'aime bien aller à la rencontre des lecteurs. Il faut se rappeler qu'un écrivain, ça écrit dans la solitude et dans le silence. C'est une solitude merveilleuse qu'on a choisie, consentie, c'est une solitude féconde, fertile logiquement, mais ça reste de

0: solitude, et ça reste du silence. Et nous autres écrivains, le seul moyen qu'on a de savoir à un moment si nos livres, ils ont ému, touché, bouleversé, percuté ou agacé, j'en sais rien, c'est d'aller à la rencontre des lecteurs, et c'est l'occasion justement de sortir et de la solitude et du silence et d'avoir un dialogue. Alors en plus, c'est toujours un dialogue, moi, qui me plaît beaucoup, parce que les gens, très vite, ils parlent d'eux, enfin, il n'y a pas de filtre du tout. C'est-à-dire qu'ils arrivent, et puis ils vous disent, bon, j'ai beaucoup aimé votre livre, donc ça c'est très gentil. C'est une dose de bienveillance qu'on prend avec beaucoup de plaisir, d'ailleurs, parce qu'on en a besoin. Mais juste après, ils expliquent, alors voilà, là, dans l'arrière-saison, Louise, c'est moi. Je vous explique, c'est moi. Alors, je dis, non, je crois pas, parce qu'on s'était jamais vu avant, mais je vous fais confiance. Et donc, là, sur une pension en Italie, ils me racontent leur secret de famille. Ils me disent, alors moi, par exemple, je suis pas la fille de mon père. Donc, c'est des choses très belles, parce que c'est des choses très intimes, dites sans le moindre filtre, parce qu'ils ont une confiance éperdue dans celui qui a raconté un peu de leur histoire. Moi, je trouve ça hyper touchant.
1: Dans une pension d'Italie, les questions d'intime, de mémoire, d'amour, c'est des questions quand même universelles. Oui. Est-ce que c'est pour ça que vous pouvez voyager comme ça partout dans le monde et que vous avez l'impression de trouver un écho chez des lecteurs de cultures différentes? Est-ce que vous le ressentez?
0: Oui, je crois qu'on vérifie à chaque fois cet axiome que plus on va à l'intime, plus on touche à l'universel. Ça, c'est une évidence absolue. Et c'est vrai que moi, étant un écrivain plutôt du sensible, du sentiment, de la sensation, de la sensualité, bon, tout ce qu'on veut, des choses comme ça, c'est quand même un langage qui est un langage commun, c'est un langage partagé. Je pense que, voilà, alors il y a des différences évidemment culturelles, voilà. Mais fondamentalement, quand même, les gens se retrouvent dans l'élan amoureux, dans la dissension amicale, dans la relation fraternelle, c'est quand même des choses qui sont partagées un peu partout sur cette terre rétrécie, sur cette planète rétrécie. Et donc oui, je pense que c'est ça qui fait que ça fonctionne ici ou là, à la fois dans l'espace de la francophonie, bien sûr, mais même dans les traductions. C'est-à-dire que moi, j'ai la chance d'être traduit dans près de 30 pays. Par exemple, je me disais au début, j'ai écrit un livre il y a quelques années qui s'appelle Arrête avec tes mensonges, qui se passe à Barbezieux, dans le sud Charente, en 1984. Je me suis dit, ça va intéresser personne, quand même. Bon, moyennant quoi, le livre a été traduit dans 30 pays, il a connu du succès partout. Donc ça veut dire que les gens reconnaissent aussi quelque chose de même, parce que effectivement, l'idée du premier amour perdu, l'idée de du secret de famille, de qu'est-ce que j'ai fait de ma vie, quel choix j'ai fait et est-ce que j'ai fait les bons choix, est-ce que aujourd'hui je suis mordu par les regrets ou au contraire par les remords, est-ce que j'ai choisi la bonne direction ou pas, est-ce que je suis allé chercher la vérité au bon moment, est-ce que j'ai bien fait d'aller la chercher, cette vérité-là sur mes ascendances par exemple. Toutes ces questions-là, elles sont, oui, parfaitement universel. Donc c'est pour ça que oui, je pense que ça se retrouve partout.
1: C'est quoi la grande question qui traverse tous vos livres, si vous deviez trouver un point commun?
0: Je pense que c'est la question de la disparition et de comment on se débrouille avec. C'est-à-dire que moi, j'écris sur l'absence, sur la mort, sur ceux qui ne sont plus là, mais avec une obsession permanente qui est justement de contrarier cette disparition et de faire que les absences soient présents, que les disparus soient avec moi, que les morts soient bien vivants, parce que les morts, avant d'être des morts, ils ont été des vivants. Et c'est toujours ça. C'est-à-dire que dans Arrêtez avec tes mensonges, je parle de Thomas Andrieux, mais je ne parle pas de Thomas Andrieux mort. Je parle de lui à 17 ans, vivant, vibrant, amoureux, merveilleux, clandestin. Dans une pension en Italie, je parle de ce grand-père, mais quand il a 40 ans et qu'il est en train de rencontrer sa propre identité et de vivre son épiphanie et sa transformation, et pas celui qui est plus dans l'album de famille, pas celui qu'on a éradiqué de l'histoire familiale. Ça m'intéresse de dire, mais c'était qui cet être quand il était vivant? Et donc voilà, j'essaie de lutter contre la disparition. Oui, j'essaie en tout cas de faire en sorte que quand je raconte par exemple des vies qui basculent, parce qu'il y a beaucoup ça aussi dans mes textes, les vies qui basculent, j'essaie de montrer que souvent ces basculements, c'est pour quelque chose de, enfin, je sais pas, de mieux, mais en tout cas qui fait qu'on est plus en accord avec soi-même. Tout d'un coup, on rencontre un incident, un événement, on fait une rencontre qui fait que plus rien ne sera pareil après. On a un petit caillou dans la chaussure qui nous oblige à marcher dans une autre direction, mais c'était la bonne direction. Et ça m'intéresse de dire à quel point nos vies, elles sont décidées aussi par le hasard, par les contingences, mais que parfois c'est pour le mieux, parce que ça nous révèle à nous-mêmes, ça dévoile quelque chose qu'on n'aurait pas forcément dévoilé. Et moi, je le vois pour moi-même, c'est-à-dire que, pardon, parce que dans cet entretien, je ne sais pas pourquoi je reviens beaucoup à Arrêtez avec tes mensonges et à Thomas Andrieux, mais je dis souvent ça, si je n'ai pas cette histoire-là à 17 ans et s'il n'y a pas l'histoire d'amour avec Thomas Andrieux, je ne suis pas devant vous aujourd'hui, je ne suis pas là en train de parler, je ne suis pas devenu cet être hypersensible qui croit au

0: aux Édènes et aux Édènes qui disparaissent, etc., et aux Édènes qu'on s'efforce de reconquérir, parce que tout part de là. Voilà, si à 22 ans, je ne suis pas en train de flirter dangereusement avec la mort pendant 6 mois dans une chambre d'hôpital, je ne me pose pas la question de la valeur de la vie comme je me la pose dans certains de mes livres après, par exemple Paris Briançon, où je me dis c'est quoi le prix de la vie, exactement. Bon. Ou dans une pension d'Italie, où on se dit c'est quoi le prix à payer pour être soi. Et est-ce que le prix à payer pour ne pas être soi n'est pas encore plus élevé. Bon. Toutes ces questions, elles sont nées dans l'adolescence ou dans les jeunes années, parce qu'il s'est passé des choses qui ont déterminé cela. Et donc ça m'intéresse d'essayer de comprendre comment nous sommes fabriqués par ces hasards.
1: C'est pour cette raison que vous écrivez, c'est pour dompter la contingence ou pour la comprendre?
0: Les deux. Ça aide à comprendre l'écriture. C'est ça qui est très étrange d'ailleurs, parce que quand on commence un livre, une histoire, on croit qu'on la domine. On a inventé son truc, on a inventé ses personnages, on voit vers quoi on va. Moi, en plus, je sais la fin des livres. Quand je commence, j'ai besoin de savoir la fin des livres avant de commencer à les écrire. Donc, on a quand même l'impression de dominer son truc. Bon, et en fait, pas du tout. On est dominé par la chose qu'on écrit. On est emporté par la chose qui s'écrit presque malgré soi, indépendamment de soi. On fait le malin, mais en fait, on a tort de faire le malin parce qu'on est emporté. Et les personnages, d'ailleurs, décident eux-mêmes de leur destin à un moment. Et c'est beau parce que tout d'un coup, ça apparaît. Et même chose, c'est-à-dire qu'au bout de 25 livres maintenant et de 25 ans d'écriture, je vois les lignes de force apparaître, je vois les obsessions surgir, celles dont on parlait à l'instant, la disparition, l'absence. Il m'a fallu tous ces livres-là pour comprendre. Pourtant, ce n'était pas difficile, je voyais bien d'où je venais, j'avais compris quand même qu'il y avait eu beaucoup de disparus dans ma vie. Mais c'est comme si les livres, l'écriture des livres m'avait permis de comprendre que les traumatismes vécus plus tôt, je les portais encore. Et c'est donc dans l'écriture que ça se révèle.
1: Ça se révèle, mais ça vous soigne pas forcément. Est-ce que vous croyez dans les vertus thérapeutiques de l'écriture?
0: Alors, je sais pas. J'ai toujours un peu de mal avec cette question de la vertu thérapeutique. Mais d'abord, ça supposerait que je suis très malade. Et donc, je crois pas être si malade que ça. Enfin, en tout cas, dans l'écriture, ça va. Je suis pas un fou dangereux. Ou je suis pas un type qui porte un fardeau terrible et c'est ça, ou me jeter par la fenêtre. Non, c'est pas ça du tout. Mais en tout cas, je sais que je trouve dans l'écriture, ça aussi je l'ai appris avec le temps, une forme de réparation. Je trouve que ça répare. Ça répare l'injustice, ça répare la morsure du manque, ça répare, voilà, justement, les blessures de l'absence, tout ça. Ça vous apaise. Il y a quelque chose de cet ordre-là. Ça m'apaise. Mais ça me guérit pas, parce que je crois qu'on guérit de rien, et en tout cas pas de son enfance, ni du reste. Tant pis, enfin, on porte avec soi tout ça. Ça nous a forgé. Mais en tout cas, oui, j'ai trouvé une forme de réparation. C'est pas un hasard si, par exemple, dans une pension d'Italie, je commence par ça, dans la première page du livre, c'est « Est venu le temps de la réparation ». Et je crois

0: C'était Vanessa Paradis, les initiales des anges. On retrouve Philippe Besson au Salon du Livre de Québec.
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2: Vous voyagez beaucoup, on en parlait tout à l'heure. Le voyage, c'est une fuite ou c'est vraiment un mode de vie chez vous?
3: Alors, ça a été assez rapidement dans ma vie une fuite, c'est-à-dire la volonté d'aller ailleurs en me disant que c'était là-bas que je me trouverais. Va voir ailleurs si tu y es, et moi je m'y trouvais. Donc j'ai beaucoup voyagé quand j'étais jeune. J'ai même à un moment envisagé de ne plus habiter la France, d'aller vivre par exemple en Italie à un moment, ou aux États-Unis à un autre moment. J'avais l'impression que dans l'ailleurs il y avait quelque chose qui m'intéressait. C'était d'abord l'éloignement, je suppose qu'il y avait ça. J'aimais le décalage horaire, j'aimais la distance, j'aimais l'idée de ne pas être à la même heure que les autres. Et puis j'aimais être dans une géographie qui n'était pas ma géographie d'origine, ma géographie originelle. Donc j'aimais ce bousculement et ce basculement géographique. Je dirais pas que j'en suis revenu, parce que je continue à beaucoup voyager. La preuve en est, aujourd'hui on se rencontre à 6000 km de la France. Mais, et on s'était vu à 10000 km aussi de la France. Bon. Donc je continue de beaucoup voyager, mais j'ai réappris à aimer ma terre, mes origines, ma langue. D'ailleurs, je me suis réinstallé dans une ville en France qui n'est pas loin de la ville où je suis né. Et donc le voyage, enfin l'ailleurs est devenu justement un voyage maintenant, et pas un exil, une recherche d'exil. C'est devenu comme une espèce de vacances au singulier. Une vacance avec le temps normal, voilà, je prends une vacation, je sais pas quoi avec ça. Mais j'aime bien revenir maintenant vers ça, et donc je suis redevenu très, très français, je crois, très, très attaché à... Et donc du coup aussi à ma langue, parce qu'on en parlait aussi au début, c'est-à-dire qu'on a la chance inouïe. Moi, la langue, c'est l'outil de travail d'un écrivain. Faut quand même pas oublier ça. Et on a la chance de disposer d'une langue qui a une variation de subtilité et de nuance qui est absolument formidable. Quand on écrit sur le sentiment, par exemple, savoir qu'on a autant d'adjectifs substantifs à sa disposition pour raconter ou le chagrin ou le dépit ou la colère ou le remords ou la culpabilité ou la responsabilité ou je sais pas quoi, et que tout ça, on va pouvoir trouver le mot exact, ou mieux encore, le mot juste, parce que c'est pas la même chose, c'est formidable. Donc moi, j'ai réappris à réinvestir ma langue aussi en étant écrivain. Et quand on réinvestit sa langue, on réinvestit son propre pays.
2: Ça, je vous ai posé la question du voyage et au sujet du chez vous, vous avez répondu la langue, en fait, c'est la langue française.
3: Oui. Mon chez moi, c'est la langue française. Ça, c'est merveilleux parce que c'est d'abord parce que c'est une matière vivante. C'est-à-dire que c'est pas un truc mort, la langue. On peut considérer que c'est sacré, mais c'est pas mort. Et donc ça vibre, ça vit, ça change, ça se transforme, ça se métamorphose, etc. C'est à la fois patrimonial et en mouvement. Donc ça, c'est plutôt bien. Et puis c'est l'outil d'expression des sentiments pour moi. Enfin, c'est l'outil d'expression de l'intime. C'est-à-dire, c'est par la langue. Et de ce point de vue, on peut quand même admettre que la langue française a des variations plus grande que certaines autres langues, on va dire. On ne va pas faire de comparaison désagréable, mais enfin, en tout cas, on est plutôt content de ce qu'on a. Et donc, oui, je suis heureux de voyager, de naviguer dans cette langue-là. Et là aussi, c'est l'écriture qui me l'apprend. C'est-à-dire que c'est comme si, au début, j'avais le sentiment que j'avais quelques mots à ma disposition, puis j'allais en faire quelque chose. Bon. Et puis non, j'ai un peu plus que ça. Voilà.
2: Vous avez le sentiment d'appartenir à une communauté francophone ?
3: En tout cas, je vois quand je suis justement dans un pays francophone, tous nos rapprochements et toutes nos dissemblances. C'est ça qui est formidable. C'est-à-dire qu'on est ici au Québec, tandis qu'on se parle. Donc on est dans une région de langue française. Et en même temps, ils ne parlent pas comme nous et nous ne parlons pas comme eux. C'est ça qui est formidable. D'abord, il y a un truc qui est extraordinaire.

0: C'est la sonorité. Et là aussi, ça nous ramène à la langue. C'est-à-dire la musicalité d'une langue et la sonorité d'une langue. On est aujourd'hui dans un endroit où la sonorité n'est pas du tout la même, alors qu'on parle une langue qui est très extraordinairement voisine. Et d'ailleurs, ce qui était extraordinaire, c'est que, du coup, cette sonorité pose la question du sens. Est-ce qu'il y a une adéquation entre la sonorité et le sens? Est-ce que la sonorité précède le sens? Et parfois, ici, on entend quelque chose avant de le comprendre. Et, ou parfois, on ne comprend pas ce qui est dit, parce qu'il y a des mots qui sont transformés, parce qu'il y a aussi des anglicismes qui sont apparus et qui sont entrés dans cette langue-là. Mais en même temps, la globalité finit par donner le sens. Moi, j'ai fait des entrevues, j'ai fait des émissions de télé là récemment, et il y avait plein d'invités autour de moi. Il y avait des moments où je décrochais complètement. Ils parlaient pourtant français, je ne savais pas de quoi ils parlaient. Mais en même temps, le magma et ce qui se disait, ce qui émanait du son global, faisait que je comprenais. Et donc c'est merveilleux. Ça veut dire quand même que cette langue, elle est incroyablement plastique. Elle peut s'étirer, se rétrécir, s'agrandir tout le temps. Et donc, cette francophonie, c'est une richesse folle, c'est une diversité folle.
1: Cette étrangeté de la langue, c'est aussi, c'est la même qui peut produire de la poésie, quelque part. Ça vous permet de prendre du recul, en tout cas une certaine distance par rapport à votre propre langue. Effectivement, de l'entendre autrement, mais c'est ce qu'on appelle la poésie.
0: Oui, c'est ça. On entend sa propre langue autrement, et ça s'appelle la poésie. Je suis d'accord, oui.
1: Et vous parliez des différences dans les pays francophones. Est-ce que vous pensez qu'on lit de la même manière quand on est québécois, quand on est suisse, quand on est français? Est-ce que vous êtes lu de la même manière? Est-ce que les retours de lecture sont les mêmes?
0: Il y a quand même des retours qui sont très communs. Ça nous ramène à la conversation qu'on avait tout à l'heure. C'est-à-dire que, comme je suis sur le sentiment, et que le sentiment est quand même relativement universel, il y a quand même des retours assez proches. Donc j'ai pas des surprises énormes. J'ai pas des différences énormes d'un pays francophone à l'autre. J'ai juste parfois une... C'est plus dans l'attitude du lecteur. C'est-à-dire qu'il y a des lecteurs qui sont beaucoup plus francs, beaucoup plus sincères, beaucoup plus directs, où ça y va. Par exemple, le cas au Québec, où là, il y a vraiment... Et même, par exemple, le tutoiement est immédiat, presque. C'est-à-dire qu'en fait, le lecteur... Alors qu'en France, par exemple, l'écrivain a presque un statut. Donc on le regarde en levant les yeux, comme s'il était sur un piédestal. Et donc on voit qu'il y a presque une espèce de... Je viens voir l'écrivain et je viens recueillir une signature. Et il y a quelque chose de très solennel. Au Québec, c'est pas du tout la même chose. Enfin, ils arrivent, il y a le tutoiement tout de suite. C'est comme une espèce d'égalité en soi. Bon, et donc c'est plus dans le comportement du lecteur ou de la lectrice que je vois une différence. Mais dans la réception du livre, non.
1: Et qu'est-ce que vous préférez? Est-ce que c'est cette position un peu solennelle justement, ou statutaire, ou voire enfin même un peu comment dire, un peu distante de l'écrivain, ou ce rapport comme ça très direct?
0: Moi, je préfère le rapport immédiat, parce que je suis de ceux qui considèrent que le livre lui-même est un dialogue entre le lecteur et l'auteur. Je veux dire par là que moi, j'écris des livres en me disant que ceux qui vont le lire l'écriront au moins autant que moi, qu'ils vont lire une histoire et s'y reconnaître et la poursuivre, voilà. Et donc, je compte sur eux. Je fais une partie du chemin et ils font une autre partie du chemin. Je ne crois pas qu'il faille écrire en surplomb. J'aime pas les auteurs qui écrivent d'au-dessus en vous disant « je viens vous délivrer la bonne parole » ou « vous êtes une noix qu'on gave et je viens vous gaver comme on gave une noix ». Bon. Ou « moi je sais et vous ne savez pas, donc je viens vous donner le savoir ». C'est un truc qui me terrifie. Et donc j'ai l'idée qu'il faut se regarder en face, à hauteur d'homme, à égalité. Et donc, du coup, dans ici, je trouve ça. Alors, c'est vrai que ça peut être très agréable d'être regardé comme ça, comme quelqu'un qui susciterait le respect. Mais j'ai suffisamment de lucidité pour comprendre que c'est pas moi qui suscite le respect, c'est l'écrivain, c'est le fait que j'appartienne à cette catégorie-là. Et donc, ils ont le même respect pour un autre écrivain. Donc, il faut comprendre que c'est pas ça qui... Mais parce que c'est très franco-français, ça, pour le coup, le respect pour l'écrivain. Et c'est bien aussi, c'est formidable ça, parce que ça veut dire précisément qu'on a du respect pour la langue et qu'on a du respect pour celui qui invente des mondes. C'est-à-dire qu'il y a cette idée de dire l'écrivain fait quelque chose que je ne serais pas capable moi de faire sans doute. Et ça c'est intéressant, comme moi par exemple j'ai ce rapport-là avec les musiciens. Moi, je ne pratique pas du tout la musique, je l'écoute, mais je la comprends pas, je serais incapable d'en jouer. Bon. Et je regarde les musiciens avec une admiration en disant ils sont capables de faire quelque chose qui m'est totalement interdit, totalement inaccessible, que je vraiment. Et je vois ça et je me dis, mais il y a de la grâce qui sort de tout ça et d'où ça sort. Bon. Et donc je comprends ce truc-là. Et donc c'est beau d'avoir une espèce d'admiration.

0: passion pour un art, quel qu'il soit, parce que ça raconte aussi qui on est.
1: On a rencontré beaucoup d'auteurs québécois ces derniers jours. Personnellement, j'ai constaté que l'écriture était souvent très politique, voire parfois assez radicale. Mmh. Est-ce que c'est quelque chose que vous avez constaté aussi? Je trouve que la littérature française, enfin métropolitaine, a quelque chose de peut-être un peu plus policé. Je me demande si l'avenir de la littérature francophone se joue pas justement au Québec ou à la Réunion, où c'est de la même manière, il y avait une sorte de richesse formelle,
0: oui,
1: que je trouve moins en France.
0: Je pense que c'est lié aussi à ce que sont ces pays-là, c'est-à-dire que si c'est des pays ou des régions, ou des endroits qui mènent des combats politiques, qui mènent des combats pour leur identité ou pour leur survie, par exemple, enfin, je ne sais pas, mais on peut dire que le Québec, comme le Canada, c'est quand même un pays qui vit depuis 2 ans avec un agresseur à ses portes qui explique qu'on va faire de vous une colonie. Donc je pense que ça doit quand même créer chez ces gens-là. Je voyais, là, je me suis baladé ce matin, et donc Canada is not for sale. Voilà, le Canada. Quand vous venez dans un pays dont quelqu'un dit je veux vous acheter, je pense que ça crée une conscience politique. Il y a quelque chose de cet ordre-là. Quand vous vivez dans une île ou dans un territoire ultramarin, très éloigné, dont vous avez le sentiment qu'on s'occupe pas bien de vous, ou qu'on vous accorde pas le même regard, ou qu'on vous permet pas de vivre avec la même dignité, je pense aussi que vous vous dites j'ai envie de me battre pour reconnaître quelque chose, ou qu'au contraire on vous dit il faut que vous soyez très très blanc, et que ils ont pas envie d'être très très très blanc parce que c'est pas ça leur histoire. Il y a une des luttes qui se construisent comme ça. Je pense que nous autres Français métropolitains, on est dans autre chose, nos luttes sont un peu différentes. Parce qu'on n'est pas sous la menace, on va dire qu'on a cette question de l'identité, elle se pose par exemple un peu différemment. Donc c'est pour ça que notre littérature est sans doute un peu moins politique, mais je trouve néanmoins qu'il y a pas mal d'écrivains engagés, et moi je ne me considère pas comme tel, mais par exemple je sais que quand j'écris Ceci n'est pas un fait divers sur la violence faite aux femmes, ou quand j'écris Vous parlez de mon fils sur la question du harcèlement scolaire, je sais que je m'empare d'un sujet d'actualité qui fait une discussion, qui fait débat dans la société, et ça m'intéresse d'aller sur ces terrains-là. Alors après, moi, je le fais à ma manière, c'est-à-dire en romancier et en racontant une histoire et en visant le cœur pour espérer éveiller des consciences. Je me mets pas en position d'essayiste, pas en position de sociologue, pas en position de journaliste, toutes professions que je respecte mais qui sont pas la mienne. Moi, je suis un romancier, donc je raconte des histoires. Mais on a aussi le droit de raconter des histoires qui font... Et effectivement, je pense que si je parle des violences faites aux femmes, c'est parce que ce sujet est tellement fondamental, essentiel, et il a traversé tellement toutes les couches de la société, et en même temps, il a été si peu porté par les hommes, qu'on se dit, quelques hommes que nous sommes, qu'on a peut-être une responsabilité là-dedans. Donc c'est pour ça qu'on y va. Mais dans un autre endroit, j'aurais peut-être parlé d'autre chose. Donc je pense que c'est lié aux luttes qui traversent l'endroit en question.
1: Dans vos livres, il y a quand même la question de la lutte, en tout cas d'une colère liée à l'identité, et notamment, notamment la question homosexuelle, qui est quand même aujourd'hui aussi menacée dans pas mal de pays. Est-ce que ça, c'est des choses dont on vous parle en dédicace?
0: Oui, ça, c'est des choses dont on parle. Et ce qui est très étrange, c'est que jusqu'à une période récente, on arrivait à se mettre d'accord sur le fait que des progrès avaient été réalisés, évidemment. Mais... bon an, mal an, on a progressé. La visibilité a progressé, l'acceptation a progressé. Il y a le mariage pour tous, il y a l'adoption. Donc, faut dire qu'il y a des choses merveilleuses qui ont été réalisées, etc. Et donc, on est aujourd'hui dans une situation bien meilleure qu'on ne l'était il y a quelques années. Pour autant, il faut aussi comprendre que pour la première fois, peut-être, depuis très très longtemps, on se pose la question de savoir si on ne va pas perdre ses droits. C'est-à-dire que jusqu'à présent, on se disait c'est des acquis, on les aura, et il y a encore des choses à gagner, mais ce qu'on a gagné, on ne le perdra pas. Ce qui se passe au Sénégal aujourd'hui est épouvantable. Aujourd'hui, il y a des condamnations à mort, il y a des gens qui sont traqués chez eux et dans les rues. Enfin, on est en train de mettre à mort des hommes et des femmes à raison de leur sexualité. C'est au Sénégal, qui est un pays avec lequel nous avons des liens forts. Voilà, c'est la francophonie et une histoire. Et l'époque dans laquelle nous vivons là, c'est que ne tenons rien pour acquis et continuons la lutte.
1: Et que peut la littérature ? Face à tous ces drames latents.
0: Je voudrais dire qu'elle peut changer les choses, mais là, je n'y crois pas. Donc je vais tenir un discours très défaitiste. Je crois qu'elle est un caillou dans la chaussure. Je crois qu'elle est quelque chose qui peut faire bouger une ligne d'1 millimètre ou de 2 millimètres ou d'1 centimètre. Elle ne change

0: changera pas la donne. Et l'art, d'une manière générale, le cinéma, la musique, ne changera pas la donne. Ils sont trop forts en face, ils sont trop puissants, ils ont trop les leviers du pouvoir, et nous n'avons rien que nos mots, ou des notes de musique, ou des pauvres images. Donc on fait pas le poids. Mais, pour autant, une fois que j'ai dit ça, je me dis aussi que une ligne qui bouge d'un millimètre, puis d'encore un autre millimètre, puis d'encore un autre millimètre, ça peut faire une vraie différence à la fin. Alors il faut se battre pour ce millimètre, il faut avancer d'un pas, puis d'encore un pas, en se disant que c'est toujours ça de prix. Donc ça ne doit pas nous dispenser de vouloir faire ce pas, parce qu'à la fin, c'est peut-être ça qui fera la différence. Mais en tout cas, la lutte est déséquilibrée. Hein.
1: Bon, je recommande en tout cas votre dernier livre, Une pension d'Italie, le 25e roman, publié chez Julliard.

0: C'était Serge Gainsbourg, la chanson de Prévert. On retrouve Mike Viennot qui vient de recevoir le prix libraire d'excellence.
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0: Mike Viennot, bonjour.
2: Bonjour.
0: Alors vous êtes un acteur de la francophonie, vous êtes libraire à la librairie Médiapole de Montréal, et on vous entend très souvent dans cette émission. On est très heureux de vous rencontrer enfin ici au Québec. Je me posais une question, vous lisez tout le temps pour l'émission, dans votre librairie. Comment vous faites le tri vous-même dans toute la production littéraire qui arrive?
2: Il y a une sélection naturelle, je dirais, qui se fait immédiatement par nos choix personnels de lecteurs. Avant d'être libraire, on est lecteur. Donc, il y a des coups de cœur, des sujets qui nous intéressent, des titres que l'on veut lire parce qu'on sait qu'ils vont arriver. Après, on se laisse influencer par le goût, la curiosité et la découverte. Donc, un titre, un quatrième de couverture qui est intéressant, un auteur ou une autrice qu'on n'a jamais lu, qu'on n'a jamais eu l'occasion de lire et qui soudainement sort un nouveau livre. Mais ça peut être une petite étincelle pour nous pousser à lire.
0: Vous êtes influencé par la presse?

0: ou pas du tout?
1: Étonnamment, pas toujours. En fait, pour savoir, pour en faire beaucoup de critiques et en avoir beaucoup lu, et j'en lis énormément, j'essaie de ne même pas avoir une idée biaisée de ce que la presse va dire. Je lis des fois en surface les critiques pour me donner une certaine forme d'impression, mais pas pour guider mes lectures.
0: Est-ce que vous lisez que pour le travail?
1: Grande question. On s'est souvent posé la question avec des collègues, est-ce qu'on lit un peu trop pour la forme, pour le devoir, par nécessité, et qu'on s'oublie un peu. Oui, des fois, on a tendance à avoir moins le temps de lire par plaisir. Je pense que le truc, c'est de prendre du plaisir dans la lecture. Et même dans les lectures, disons, forcées, obligatoires ou directives, dirigées, je dirais, mais on prend quand même un plaisir. Il faut prendre un plaisir dans cette lecture-là si on n'est pas toujours capable de lire par plaisir.
0: On dit souvent aujourd'hui que les lecteurs ont moins de temps pour lire des livres de 400, 500 pages. À côté de ça, il y a le succès de Laurent Mauvigny avec ses 700 pages. Est-ce que vous, ça vous arrive encore de lire des livres de 700 pages ou ça devient compliqué avec les téléphones? Est-ce que les lecteurs vont encore vers ce genre de livres?
1: Les lecteurs, je pense, ils vont encore. Je pense que Mauvigny, le fait qu'il y ait un prix important qui soit associé au livre attire les gens. Les gens vont lire des 500 pages, des 600 pages. Moi, ma fonction, ma position de libraire fait que les livres très, très épais et très populaires, je me dirige moins vers eux. Ils se vendent par eux-mêmes. Ils ont déjà une presse, ils ont déjà une publicité. Tandis que j'aime mieux aller chercher les livres moins connus, les primo-romanciers, les primo-romancières, qui ont un petit peu moins la lumière sur eux, sur elles, et qui, moi, me permettent de les mettre en valeur, de les découvrir. Puis, en fait, à ce moment-là, c'est là que la découverte se fait. Parce que le primo-romancier d'aujourd'hui sera peut-être le prix Goncourt dans 10 ans.
0: Et quelle différence vous faites entre la littérature québécoise d'aujourd'hui et la littérature française, puisqu'on parle de francophonie?
1: Je pense que la littérature québécoise, présentement, elle est peut-être un peu plus créative, un peu plus ouverte. Elle veut oser et elle ose beaucoup plus que peut-être la littérature française. Peut-être la littérature française est un peu plus hésitante d'aller chercher des sujets, d'aller chercher des tons, de mélanger les genres littéraires, les genres identitaires. Tandis que au Québec, on est beaucoup plus ouvert à ça. On est prêt à se tromper et on est prêt à se relever si on tombe. Je pense que la littérature française a encore peur de tomber, tout simplement.
0: Et c'est dû à quoi, à votre avis? C'est quoi? C'est un élitisme français qui pousse à avoir un succès tout de suite, sinon on est jeté des tables des libraires. À quoi c'est dû?
1: Ce serait une bonne réponse, effectivement. Je pense qu'il y a aussi au Québec le fait qu'il y ait beaucoup, beaucoup de nouvelles maisons d'édition qui vont chercher vraiment tout azimut, plein de textes différents. Et les maisons d'édition sont pas nécessairement en contradiction ou en compétition entre elles. Une maison d'édition va alimenter le texte de l'autre, donc il va toujours avoir une certaine forme de complément, de complétude, je dirais même, entre les maisons d'édition qui va faire que un lecteur, une lectrice va trouver intérêt dans deux, trois maisons d'édition différentes.
0: Quels sont les livres que vous vendez le plus aujourd'hui dans votre librairie, en littérature française et en littérature québécoise?
1: Littérature française, je dirais, on est beaucoup, moi de mon côté, le roman psychologique, le roman profond avec une saga familiale, ça va énormément fonctionner. Littérature québécoise, c'est sûr qu'on a un lectorat, moi dans mon quartier entre autres, une tendance, un intérêt pour les romans historiques, le roman queer. Les romans, même je dirais les romans un peu décalés, là, qui se permettent un peu de jouer sur la forme, sur le ton, avec de l'humour, avec beaucoup de profondeur, mais en même temps même beaucoup de légèreté. J'ai un lectorat très varié.
0: On a appris qu'il y avait une fête à Québec qui est dédiée aux livres. C'est au mois d'août, c'est ça?
1: Mais en fait, le 12 août est la journée importante du livre québécois. Donc, cette journée-là, on célèbre le livre québécois. Les librairies, des fois, ouvrent plus tard. Il y a des événements, des lectures, des séances de signature. Je vous dirais que le 12 août, c'est aussi gros qu'une journée juste avant Noël. Mais c'est une journée agréable. Donc, on parle, on propose des livres, on fait vraiment une grande fête du livre québécois. Et la clientèle est là. On est rendu à 10 ans, 11 ans, là, et la clientèle augmente sans cesse.
0: Il y a quand même un sujet, c'est la question du prix du livre. Quand vous recevez des livres français, déjà, vous mettez beaucoup de temps à les recevoir. Et quand vous les recevez, vous êtes obligé de les vendre beaucoup plus cher. Est-ce que le lecteur québécois s'y retrouve ou est-ce que c'est trop cher pour lui?
1: Les lecteurs vont s'y retrouver s'ils attendent un titre et qu'ils ne veulent pas attendre que le livre arrive en format poche. J'ai des fois une clientèle qui va me dire « j'attends que le livre sorte en poche ». C'est moins intéressant ou je suis moins, c'est moins rapide, c'est moins urgent.

0: Donc, le livre devient un peu un produit de luxe. Les gens veulent s'offrir ce luxe-là parce que c'est un luxe culturel, c'est un luxe de divertissement, c'est un luxe d'ouverture au monde. Mais peut-être, au lieu d'avoir 3 livres, ça sera 2 livres.
1: Quand on parle de livres chers pour vous, ça veut dire quoi concrètement? C'est quoi? C'est le double? C'est combien?
0: On peut dire le double. On a un livre à 22 euros, ben nous, on va arriver à 40 $ quasiment. Là. C'est presque le double. Ce qui fait que, ben inévitablement, les gens souvent voient le prix en euros, puis on se fait poser la question, nous, les libraires, pourquoi le livre est si cher? On explique très bien le processus du livre, pourquoi les gens sont toujours un peu surpris et se demandent pourquoi, même s'il y a des frais, même si... Les transports. Les gens sont surpris de cette augmentation assez imposante des fois.
1: Et ça se ressent au niveau des ventes? Est-ce que les gens achètent moins de livres étrangers à cause de ce prix?
0: Comme je le disais tantôt, ça se ressent lorsque les livres sortent en grand format. Les gens vont se rattraper au niveau des petits formats. Et là, étonnamment, si les gens n'achètent pas le livre et attendent le format poche, bien souvent, ils vont acheter 2-3 formats poche différents. Donc, ça vient se balancer, mais avec 1 an d'écart. Donc, on voit vraiment la transformation à ce moment-là. Étonnamment, parce que les formats poche, oui, ont un format différent. Peut-être une qualité de papier également un peu différente, tandis que les grands formats, surtout les livres français, il y a comme un genre de respect de la qualité du papier, papier un peu plus blanc, un produit qui semble plus fini. Non pas que les livres québécois ne sont pas bien finis, au contraire, ils sont très beaux, mais on a une exigence différente au niveau de la qualité du papier, au niveau de ce que le produit est et représente.
1: Et pour les Français, les Suisses, les Belges qui nous écoutent, si on n'a jamais lu de littérature québécoise, on commence par quoi?
0: Ah, la question, c'est est-ce qu'on commence par les classiques? Est-ce qu'on va chercher? Oui, bien sûr, Michel Tremblay, on pense à Michel Tremblay pour bien voir l'évolution de notre langue. Anne Hébert qui est une sommité, une référence incontournable. Aujourd'hui, on vient de voir le prix des collégiens qui est sorti avec Maud Jarry, La mère des larves, qui est un roman, mais troublant, déstabilisant. On découvre énormément d'auteurs comme Éric Chacour qui nous offre un roman impressionnant. On se promène et on est rarement surpris, peut-être oui déçu parce qu'on s'attendait à autre chose, mais on est souvent surpris justement, on est rarement déçu.
1: On vous rencontre pendant le Salon international du livre de Québec. Quelle est l'importance des salons aujourd'hui pour vous?
0: Les salons du livre sont, selon moi, vraiment un espace de convivialité, un espace rassembleur qui permet d'avoir les libraires, d'avoir les éditeurs, les distributeurs, les auteurs, les autrices, et surtout les lecteurs et les lectrices qui n'ont pas toujours accès à leurs auteurs préférés, à leurs autrices favoris, puis n'ont pas la chance d'aller les voir. Et là, ils ont la chance de leur parler et de voir que ces personnes-là qui écrivent des livres, ben, peuvent discuter avec elles, discuter avec eux, raconter leurs histoires, expliquer leur processus. C'est un genre d'événement vraiment très communautaire, collectif, une fête rassembleuse, le Salon du livre.
1: J'ai une dernière question, parce qu'on a pas mal tourné à Québec, et on a constaté que sur toutes les plaques d'immatriculation, il y avait ces mots « je me souviens », au fronton aussi de certains bâtiments. Que signifient ces mots « je me souviens » ?
0: Ça nous rappelle notre mémoire, ça nous rappelle notre passé. En fait, sincèrement, pour l'anecdote, je me souviens, vous allez voir, si vous passez devant l'Assemblée nationale, c'est écrit sur le porche à l'extérieur, je me souviens. En fait, la phrase complète est, je me souviens d'être né sous la rose, et d'être né sous le lys et d'avoir grandi sous la rose. Donc, ça rappelle notre passé français et l'occupation anglaise. C'est tombé et on a conservé le « je me souviens » pour nous rappeler que, ben, d'où on vient et peut-être par la mémoire nous projeter vers l'avenir.
1: Donc la francophonie, c'est quand même une notion qui vous parle beaucoup.
0: Ah oui, c'est hyper important pour nous, la francophonie. Le français, la langue, mais la francophonie. C'est important aussi parce qu'on pense souvent que les Québec, on est les petits Gaulois en Amérique du Nord, isolés. Mais on sait qu'il y a des francophones au Canada, on sait qu'il y a des francophones en Afrique, en Europe, ailleurs. Puis il y a un genre de communauté solidaire entre francophones. On est ouvert aux francophones de l'extérieur, d'ailleurs. Notre francophonie qu'on veut protéger par la littérature, par la culture, c'est important de lire, de parler, d'écouter en français. La musique, entre autres.
1: Merci. On vous retrouve à la librairie Médiapôle à Montréal. Mm-hmm. Et puis, puis dans l'émission, le samedi, très souvent.
0: C'est un plaisir à tout moment.
1: Merci, Mike.
0: Merci beaucoup.

0: C'était Jeanne Morty, Ivoire Feeling.
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0: De retour du Salon International du Livre de Québec, nous voici en studio à Paris où nous poursuivons notre échange sur la francophonie en compagnie de deux de nos libraires chroniqueurs. Bonjour Diane Plateux, vous êtes libraire à la librairie Claudine à Vavre en Belgique. Bonjour.
2: Bonjour, bonjour à vous.
0: Et bonjour à Alexandre Dimitrievitch, libraire à la librairie Delphica à Genève. Bonjour Alexandre.
3: Oui, bonjour.
0: Alors vous vivez tous les deux dans des pays multilingues. Le français y côtoie le néerlandais en Belgique, l'allemand et l'italien en Suisse. Pourquoi et comment défendre la littérature francophone dans ce contexte du multilinguisme? Diane Plateux.
2: Pour nous, en tout cas, c'est important. Déjà, c'est notre langue. Donc, forcément, on a toujours un petit prisme à présenter la littérature belge francophone, même si la littérature traduite du néerlandais, voire de l'allemand, tient aussi une place importante chez nous. J'ai envie de dire qu'on ne ferait pas nécessairement la distinction, sauf que, bien entendu, on a un accès beaucoup plus direct aux écrivains de notre langue. Et donc, forcément, on aura tendance à les présenter plus facilement aussi à nos clients.
0: Alexandre Dimitrievitch.
3: Oui, alors nous à Genève, on est donc vraiment dans une région transfrontalière. On l'appelle souvent le Grand Genève. On est intimement lié à tout ce qui se passe du côté français. Donc effectivement, moi je lis en français, je parle très mal l'allemand. L'italien est très peu représenté aussi parmi les romans que on nous présente régulièrement en boutique, en librairie. Donc nous on a en fait un terreau d'environ 2 millions d'habitants sur la Suisse romande, ce qui n'est pas beaucoup, ce qui nous permet quand même d'avoir une belle diversité éditoriale. Mais forcément, tout ce qui est médias prescripteurs, tout ce qui nous parvient de la télévision, sont souvent des auteurs à succès français. Et ce melting pot, finalement, nous donne la possibilité d'ouvrir un petit peu nos horizons, de comprendre un petit peu comment fonctionnent les grandes villes en France. Mais c'est vrai que chez nous, c'est tout pareil, mais en taille réduite.
0: Est-ce qu'il y a une particularité, une singularité des auteurs belges, par exemple?
2: Alors, moi, je rejoindrais Alexandre sur le fait qu'on est quand même très, très influencé aussi par la France et par son rayonnement culturel. Et donc, je trouve que les auteurs belges francophones s'inscrivent quand même pas mal dans une continuité. Et je dirais pas qu'il y a une spécificité, sauf peut-être que, et ça, c'est une différence par rapport à avant, c'est que les auteurs belges, j'ai l'impression, revendiquent plus le fait d'être belges, revendiquent plus une certaine belgitude, ne vont plus gommer des aspérités ou bien l'endroit d'où ils viennent. Donc il y aura de la littérature liégeoise, de la littérature qui vient du Hainaut, qui s'inscrit dans une histoire particulière, dans une région géographique particulière. Donc je dirais que il y a surtout ça, même s'il y a sans doute aussi peut-être une survivance de ce qu'on appelait les littératures de genre, hein, qui étaient très très présentes en Belgique. Même si, je le répète, je trouve que on est en continuité avec le champ culturel français.
0: Je vous pose la question parce que Mike Vienneau, notre libraire québécois, nous a confié que la littérature québécoise était peut-être plus militante. Alexandre Dimitrievitch, est-ce que vous voyez des différences culturelles dans vos lectures?
3: Alors, peut-être que la grande différence avec la France et son territoire, qui est quand même toujours aussi souvent résumé à une grande ville, à la capitale, à Paris, c'est que nous, on a donc ce réseau de 2 millions d'habitants en Suisse romande et on n'est pas beaucoup de libraires ni beaucoup de maisons d'édition. C'est-à-dire que tout ça nous donne aussi un fort sentiment de solidarité et d'appartenance entre nous. On se reconnaît, on sait se faire confiance quand quelqu'un nous propose de lire un auteur ou une autrice. Donc ce lien de confiance, en fait, il procède un petit peu aussi à cette solidarité qui émane et qui, je trouve, se fait ressentir dans les textes que j'ai pour l'habitude de lire en tant que jeune libraire d'une trentaine d'années. Vous poseriez la question à une libraire peut-être plus chevronnée qui n'habiterait pas à Genève, la réponse serait peut-être différente. Mais je crois que la littérature suisse, aujourd'hui, elle a un petit peu aussi évacué cette espèce de contemplation un peu lente, les coteaux à la Ramu, à la Chesset, toutes ces choses.
0: Et le cliché,
3: Les clichés, ouais, pour se révéler, en fait, être un trucs un petit peu plus urbains, de ce que je peux en lire. On a aussi un fort rayonnement des romans graphiques qui sont souvent très politiques. Je pense aux éditions Atrabile ou à Antipode. On a en fait un réseau d'éditeurs et d'éditrices qui donnent la voix à des auteurs qui viennent d'à peu près partout. Et pour en revenir à la géographie, voilà, on n'a pas vraiment une capitale culturelle en Suisse romande. On a des textes qui nous proviennent de partout.
0: Vous voulez dire quelque chose, Diane Plateux ?
2: Oui, mais simplement, je voulais rebondir sur la question des maisons d'édition, parce que, en fait, la militance, elle vient sans doute aussi des libraires par rapport à la défense des textes qui sont défendus, eux, par des petites maisons d'édition qui peuvent avoir un petit peu de mal à vivre, hein, parce que, comme chez Alexandre, chez nous, le vivier de lecteurs n'est pas nécessairement infini, et donc je trouve que la militance, elle vient du travail de ces éditeurs et qu'elle vient du travail de ces libraires qui ont envie de promouvoir des bons textes qui viennent de petites maisons d'édition, la francophone belge pour le coup, qui font vraiment un travail formidable et qu'on a envie de relayer, que ce soit en poésie, en littérature générale, en polar. Oui, des très bons textes édités par de toutes petites maisons d'édition.
0: Dernière question pour vous, Alexandre Dimitrievitch, parce que Mac Viennot au Canada nous a confié ses préoccupations concernant le prix du livre, en tout cas le fait que les livres étaient trop chers à Montréal. Est-ce que c'est aussi une problématique que vous avez?
3: Oui, les livres en Suisse, à Genève, c'est vraiment une vaste question, un vaste problème. Ces prix d'achat en Suisse, en fait, sont très chers. C'est comme ça. On a des diffuseurs en Suisse qui travaillent très bien, qui nous envoient ribambelle de représentants, qui nous présentent tout un tas de bouquins qui viennent de France. Mais voilà, c'est des livres qu'on achète donc cher, qu'on doit revendre cher. C'est une proportion en fait qui a été aussi calculée vis-à-vis de notre
0: pouvoir d'achat,
3: à savoir que nos loyers aussi sont bien plus chers. Alors moi, je serais partisan d'un prix réduit, évidemment, pour pouvoir vendre plus de livres, mais le calcul n'est pas le même pour tous les libraires. On a des libraires qui défendent quand même ce prix élevé parce que la marge est là, elle existe et qu'elle nous permet de survivre actuellement.
0: Est-ce que c'est la même chose en Belgique, Diane Plateux?
2: Alors en Belgique, ça fait quelques années, donc vous avez la loi Lang depuis très longtemps, mais nous ça fait quelques années maintenant qu'on a le prix unique du livre.
0: Voilà,
2: et franchement, moi je m'en réjouis tous les jours, parce que je pense que des petites librairies comme la mienne auraient vraiment, vraiment du mal à subsister si elles devaient endurer la concurrence de grandes surfaces commerciales qui pourraient se permettre, elles, de faire des rabais sur les livres. Or c'est interdit. Le même livre a le même prix partout, comme en France. Et vraiment, je pense qu'on peut s'en réjouir. Oui, tout à fait.
0: Bah écoutez, merci. Merci à tous les deux, Diane Plateux et Alexandre Dimitrievitch. Merci, c'était très intéressant. Et c'est la fin de cette émission. Merci infiniment à nos quatre invités. Lisez Une pension en Italie de Philippe Besson aux éditions Julliard. Merci également à nos libraires du jour, Maïk Viennot, Diane Plateux et Alexandre Dimitrievitch, pour leurs réflexions autour de la francophonie et leurs témoignages sur l'économie du livre. Je rappelle qu'Au Livre, etc. est une coproduction France Inter, la RTBF, la RTLC, Radio-Canada. Merci à Lilian Allôme à la réalisation, Raphaël Rousseau à la technique, Estelle Gap et Ophélie Vivier à la programmation. Quant à moi, j'aurai le plaisir de vous retrouver samedi prochain pour une toute nouvelle émission.
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0: Ici Madeleine Blais-Morin. À ça nous regarde ce soir. Donald Trump veut imposer de nouveaux tarifs à une soixantaine de pays, dont le Canada, en invoquant la lutte contre le travail forcé.
1: The tolerance for the import and export of goods made with forced labor.
0: Quelle est l'ampleur du problème de l'esclavage moderne? Aussi à l'émission, dans ce contexte de guerre commerciale, le gouvernement Carney recule une nouvelle fois sur ses exigences envers les géants du Web.
2: C'est pas un secret que c'était et ça constitue un irritant.
3: C'est catastrophique. On dit à l'interlocuteur, je suis faible.
0: Et la correspondante Azeb Weldegorgis succédera à Céline Galipeau à la barre du téléjournal de fin de soirée. On la reçoit en entrevue. Bon mercredi soir à tous. Est-ce que vous vous souvenez de cette déclaration de Donald Trump qui affirmait que le mot « tarif » ou « droit de douane » est le plus beau mot du dictionnaire? En tout cas, le président est encore à la même page. Il propose d'imposer de nouveaux tarifs douaniers à une soixantaine de ses partenaires commerciaux, dont le Canada, cette fois-ci en disant qu'il veut contrer l'importation de biens provenant du travail forcé. Plus tard à l'émission, on va parler en entrevue du travail forcé, un problème qui empire selon une agence de l'ONU. Mais on commence l'émission ce soir par la politique derrière cette décision parce que Donald Trump semble vouloir chercher une voie légale pour imposer ses tarifs. Je vous rappelle qu'en février dernier, la Cour suprême avait invalidé les tarifs réciproques que le président américain avait mis en place dès son retour à la Maison-Blanche. Et je retrouve à Washington ma collègue Valérie Michaela-Bain. Bonsoir Valérie Michaela.
4: Bonsoir Madeleine.
0: C'est en quelque sorte la réponse de Donald Trump à ce revers devant les tribunaux auxquels on assiste en ce moment.
4: Exactement. On comprend que le président américain voulait trouver une façon de maintenir ses tarifs douaniers en contournant la décision de la Cour suprême et il a trouvé une loi sur le commerce qui date de 1974 pour arriver à ses fins. Et l'administration américaine vise des pays qui, selon elle, n'en font pas assez pour combattre l'importation de biens qui proviennent du travail forcé. Pour des pays comme le Canada, l'Équateur, les pays de l'Union européenne, l'Indonésie, le Mexique et le Pakistan, qui ont déjà mis en place des lois contre le travail forcé, mais qui ne les font pas appliquer, la Maison-Blanche propose des tarifs de 10 %. Mais pour ce qui est des pays comme la Chine, l'Inde, le Japon, la Corée du Sud, le Brésil et la Suisse, qui ne disposent d'aucune loi à cet égard, ben ce serait plutôt des tarifs de 12,5 %. Et le représentant américain au commerce, Jamieson Greer, a accordé une entrevue à la chaîne France 24 et voici ce qu'il a répondu à l'animateur qui lui a demandé si ces tarifs remplaçaient ceux qui ont été invalidés par les tribunaux.
1: Driving all of these deficits, we believe, among other things, are unfair trading practices. One of these is a tolerance for the import and export of goods made with forced labor. So this is.
4: Alors,

0: 10 et nous estimons que plusieurs facteurs expliquent les déficits commerciaux de plusieurs pays envers les États-Unis, dont le fait que certains pays tolèrent l'importation et l'exportation de biens provenant du travail forcé. Voilà pourquoi nous avons proposé des tarifs hier soir. Et c'est une décision qui a été critiquée par les démocrates. Le représentant Gregory Meeks de l'État de New York a qualifié cette décision d'erreur.
1: Trump's tariffs raised costs for American people, harm small businesses.
0: Alors, ce qu'il dit, c'est que les tarifs de Donald Trump ont alourdi la facture des Américains, porté préjudice aux petites entreprises et aliéné les alliés des Américains. On ne peut pas bâtir l'économie du 21e siècle sur les échecs du 20e siècle, a-t-il dit.
2: Donc, il a dit aliéner nos alliés. On peut imaginer que ces mesures ne plaisent pas aux pays qui sont visés.
0: En effet, il y a la Chine qui a répondu qu'elle s'opposait unilatéralement à toute forme de tarif et elle juge qu'elle nuise aux intérêts de toutes les parties. Et par ailleurs, la Chine nie qu'il existe même du travail forcé sur son territoire, bien que, on le sait, il y a plusieurs organisations de la défense des droits de la personne qui dénoncent l'esclavage moderne que subissent les Ouïghours dans le nord-ouest de la Chine depuis des années. Mais ça, c'est un autre dossier. Il y a l'Union européenne qui a déclaré que ces tarifs étaient injustifiés parce que l'accord commercial qui a été signé l'an dernier entre les deux parties prévoit déjà un engagement pour lutter contre le travail forcé. Voici là-dessus Nicolas Forissier, qui est ministre délégué auprès du ministre de l'Europe et des Affaires étrangères, chargé du commerce extérieur et de l'attractivité.
3: Ça porte sur des enquêtes liées à d'éventuels soupçons de travail forcé. Comme vous le savez, ça n'est pas le cas de la France ni de l'Union européenne, qui a toujours été en pointe sur cette question. Donc, je me sens pas, et nous ne nous sentons pas concernés.
2: Revenons, Valérie Michaela, sur cette entrevue-là que le représentant américain au commerce, Jamieson Greer, a accordée à France 24. Il a été question des négociations de la CEOM avec le Canada et le Mexique, qui pourraient se faire séparément.
0: Oui. Jamieson Greer a expliqué que les économies du Canada et du Mexique sont différentes, que les importations et les exportations des États-Unis avec ces deux pays ne sont pas les mêmes, donc il s'attend à signer des protocoles d'entente qui sont distincts, bien qu'il ne va pas renier un accord commun entre les trois pays. C'est un peu la politique de diviser pour mieux régner. Il semble aussi en vouloir au Canada, qui a imposé des tarifs de rétorsion aux États-Unis sur l'acier, l'aluminium, l'automobile et dans certains cas, des provinces on fait aussi avec l'alcool. Voici ce que le représentant américain avait à dire à ce sujet.
4: We are not engaging in formal negotiating rounds with Canada right now.
0: Alors, il dit que pour l'instant, nous ne menons pas officiellement de négociations avec le Canada. Par exemple, le Canada a pris des mesures de rétorsion à l'encontre des États-Unis. Seuls deux pays au monde l'ont fait, le Canada et la Chine. Ça complique la situation sur le plan politique. Alors, en contrepartie, Jamieson Greer a expliqué que les négociations avec le Mexique sont plus formelles. Il y a des rondes de négociations, des échanges. Il s'entend bien avec son homologue Dominique Leblanc, mais les négociations avec le Canada n'en sont pas du tout au même stade qu'avec le Mexique. En d'autres mots, c'est plus compliqué avec le Canada.
2: Valérie Michaela Bahen, merci.
0: Je vous en prie.
2: Et parlant de négociations avec les États-Unis, le gouvernement de Mark Carney, qui avait déjà plié l'été dernier sur les taxes imposées par le Canada aux géants du numérique, recule à nouveau. Cette fois-ci sur ses exigences envers les géants du web, mais sur les redevances pour la création du contenu canadien. On fait le point avec notre collègue Estelle Côté-Sroka à Ottawa. Bonsoir Estelle.
5: Bonsoir Madeleine.
2: D'abord, parlez-nous de cette dernière concession.
5: On parle des Netflix, Disney+, Spotify et Prime Video. Le ministre de la Culture, Mark Miller, a ordonné aujourd'hui au Conseil de la radiodiffusion et des télécommunications canadiennes de revoir à la baisse leurs contributions financières qui sont consacrées au contenu canadien. En mai, je vous rappelle que le CRTC avait décidé que les diffuseurs en ligne devaient tripler leurs contributions par rapport aux revenus faits en sol canadien. Elles étaient passées de 5 à 15 %. C'était une décision qui s'inscrivait dans le cadre de la mise en œuvre de la loi sur la diffusion continue en ligne. Et donc, ce recul, ce revers auquel on assiste aujourd'hui de revoir à la baisse les redevances, survient au lendemain de cette visite de Dominique Leblanc, le ministre responsable du commerce Canada-États-Unis à Washington. Il tente de faire débloquer la révision de l'accord Canada-États-Unis-Mexique. Et Mark Miller ne cache pas que le Canada a fait l'objet de pression de la part des Américains. En contrepartie, dit-il, pour compenser cette perte de financement, le gouvernement annonce qu'il va verser 600 millions de dollars au secteur audio et audiovisuel. On écoute le ministre Miller.
6: Je vais demander au CRTC de réviser sa décision à la baisse. Et la réalité, c'est que, entre-temps, le secteur va être supporté par le gouvernement canadien. Ça fait partie d'une longue liste qui a été communiquée par le représentant des États-Unis. C'est pas un secret que c'était et ça constitue un irritant.
5: Mm-hmm. Mark Carney a aussi commenté le sujet aujourd'hui. Il affirme que c'est surtout une question d'abordabilité. Selon lui, la facture du 15% de financement supplémentaire destiné aux producteurs canadiens aurait de toute façon été refilée aux consommateurs avec une augmentation des abonnements. Par exemple, il n'est pas le temps, selon lui, de rendre la culture et le divertissement plus coûteux parce que l'économie est difficile pour plusieurs Canadiens.
2: Donc, abordabilité, négociation avec les États-Unis, on en a eu un aperçu en manchette, Estelle. Le gouvernement s'est attiré les critiques à la Chambre des communes là aujourd'hui.
5: Surtout du Bloc québécois qui a fustigé le gouvernement lors de la période de questions. Le chef Yves-François Blanchet parle même de trahison. Le gouvernement vient valider, selon lui, que la culture est un obstacle au commerce. Il déplore qu'il revienne finalement aux contribuables canadiens plutôt qu'aux géants du web de soutenir adéquatement les créateurs canadiens. On l'écoute.
7: Vite, c'est catastrophique, cette décision-là, qui est carrément de déposer les armes avant même de commencer une négociation où on dit à l'interlocuteur « Je suis faible, qu'est-ce que tu veux ?»
2: Par ailleurs, on en parlait en début d'émission, là, cette décision ou cette volonté des États-Unis d'imposer des tarifs de 10% parce que les États-Unis disent « Le Canada en fait pas assez pour éliminer le travail forcé ». Le premier ministre a minimisé les conséquences de ça?
5: Oui, il s'est fait très rassurant. Il a précisé que les biens touchés par la CEOM seront exemptés. C'est donc 85% des exportations canadiennes qui ne seront pas touchées par ces tarifs. Et ça, c'est s'ils entrent en vigueur, parce que l'entrée en vigueur n'est pas pour tout de suite. Et il faut mentionner que Mark Carney n'a pas même dénoncé ces tarifs. Il a dit que ce n'était pas une surprise pour lui. Il dit d'ailleurs partager les mêmes objectifs que Washington sur l'élimination du travail forcé. Il a reconnu que le gouvernement pouvait faire mieux et il a mentionné que des changements législatifs seront proposés d'ici la fin de la session parlementaire.
8: Nous partageons cet objectif, l'élimination du travail forcé, mais une carte des lois et des outils qui pourraient être plus efficaces et qui devraient être renforcés. Le gouvernement va proposer des changements.
5: J'en ai discuté avec la professeure titulaire à la faculté de droit à l'Université d'Ottawa, Geneviève Dufour. Elle dit qu'il est vrai que le Canada n'est pas un champion dans la manière dont il gère les produits issus du travail forcé. Le problème au Canada, selon elle, ce n'est pas la loi, mais la mise en œuvre. Madame Dufour observe que le Canada ne saisit pas beaucoup de biens importés qui découlent du travail forcé. Très peu de ces biens sont détruits ou même retournés dans leur pays d'origine. Mais Madame Dufour ne pense pas que ce soit une raison valable pour Donald Trump d'imposer des tarifs supplémentaires.
9: S'il veut vraiment interdire l'importation des produits issus du travail forcé, il va pas accepter les semi-conducteurs, puis certains produits agricoles, puis certains produits de l'habillement, du textile, etc. Donc, on voit bien que c'est une façon détournée de nous imposer encore une fois des surtaxes douanières.
5: Alors, on sent que la pression s'accentue sur Mark Carney et son équipe pour la révision de la CEOM, la date butoir du 1er juillet qui approche à grands pas.
2: Estelle Côté-Sroka à Ottawa, merci.
5: Au revoir.
2: Au revoir.

0: Politique provinciale maintenant, les premières ministres de l'Alberta et du Québec se sont rencontrés cet après-midi à l'Assemblée nationale. Danielle Smith et Christine Fréchette croient que les deux provinces sont unies par des économies complémentaires, ainsi que par leur désir d'autonomie, et plaident pour une alliance plus forte. Une alliance qui pourrait s'appeler Albert-Bec, a dit la première ministre avant d'ajouter que Christine Fréchette préférait peut-être Québec, Québerta. Va falloir s'habituer. Voici le reportage de Mathieu Papillon.
1: And he proposed that our new alliance can be called Albert-Bec.
2: C'est le nom qu'un Québécois a suggéré à Danielle Smith pour une alliance entre le Québec et l'Alberta.
1: I thought Madame Fréchette might prefer Québerta.
2: Mais Christine Fréchette pourrait préférer Québerta, a lancé à la blague la première ministre albertaine, venue plaider pour un partenariat renouvelé entre les deux provinces.
1: Expanding the manufacturing sector,
2: il y a une possibilité de développer les secteurs manufacturiers et de l'intelligence artificielle, a notamment lancé Danielle Smith, qui dit aussi voir les ports de Québec et de Montréal comme des portes d'entrée de l'Alberta vers le marché européen.
3: La rencontre d'aujourd'hui va permettre de resserrer ces liens commerciaux qu'il y a entre le Québec et l'Alberta.
2: Des liens qui totalisent 29 milliards de dollars par année et qui peuvent être bonifiés, croit aussi Christine Fréchette.
3: Parce qu'on a des économies complémentaires. Donc ça, c'est vraiment intéressant. Nous, on exporte beaucoup des produits manufacturiers, des produits agricoles également, et puis des aéronefs, tandis que l'Alberta nous exporte des produits énergétiques et également des ressources naturelles.
2: Mais il y a un autre objectif commun qui lie les deux premières ministres. La quête d'autonomie face au gouvernement fédéral pour notamment s'assurer de garder le contrôle sur les champs de compétences de leur province.
1: Québec-Canada agreement from 1991 on immigration.
2: Danielle Smith dit d'ailleurs vouloir s'inspirer du Québec en souhaitant, entre autres, obtenir des pouvoirs semblables en matière de sélection des immigrants.
1: We've got to give Albertans hope again that Canada can work. It didn't work very well for Alberta for 10 years.
2: Après 10 ans de déception face au Canada, nous devons donner l'espoir aux Albertains que le pays peut fonctionner, lance la première ministre, qui poursuit son combat pour que l'idée de la séparation de sa province soit rejetée par une majorité d'électeurs lors du référendum prévu cet automne. Ici Mathieu Papillon, Radio-Canada, Québec.

0: cet été, mon chum et moi, on a décidé de faire du cyclotourisme. On va pas prendre d'avion.
1: Un peu de travail et puis beaucoup de chalets.
2: Qu'est-ce qu'on fait cet été comme vacances?
3: On va aller à Toronto.
4: En ce début du mois de juin, vous avez peut-être vous aussi la tête aux vacances. Mais cette année encore, va falloir composer avec la hausse du coût de la vie. Selon un sondage de CAA Québec, le budget moyen consacré aux vacances stagne. Et c'est une première depuis la pandémie. Moins d'activités, moins de restaurants, des voyages plus proches de la maison. Bon nombre de Québécois ont été contraints de revoir leurs plans. Notre collègue Alexandre Lepoutre s'est intéressé à la question. Bonsoir Alexandre.
5: Bonsoir Madeleine.
4: La première chose que nous dit le sondage, c'est que les Québécois tiennent à leurs vacances d'été.
5: Mais oui, c'est sacré les vacances d'été pour beaucoup de gens.
4: Je suis d'accord.
5: Et on est d'accord, ça reste la période de l'année où on a envie de prendre des vacances, où on a besoin de prendre de vacances. D'ailleurs, 67% des Québécois comptent bien en prendre cet été, malgré ce contexte économique difficile. Mais c'est certain, l'inflation, la hausse du prix de l'essence vont influencer cet été la destination, le moyen de transport qu'on va choisir, la manière dont on passe ses vacances aussi. Les Québécois sont prudents cet été. Selon ce sondage de CAA Québec, le budget moyen consacré aux vacances, et c'est une première effectivement, stagne cette année. Il demeure à 2 095 $ par famille. Et c'est la première fois depuis la pandémie qu'il ne progresse pas. C'est ce que nous dit Nicolas Ryan, directeur des affaires publiques de CAA Québec.
6: Une chose qu'on sait, c'est que les vacances pour les Québécois, c'est sacré. Et on voyait le budget augmenter quand même d'année en année. On sait les coûts des vacances, là, comme un peu tout en ce moment, a augmenté. Et là, on se retrouve avec un budget qui est exactement le même que l'an dernier. Ce qui va arriver, c'est que l'argent qui va être dépensé en essence, malheureusement, sera pas dépensé peut-être en un restaurant de moins, peut-être une activité de moins à destination. Les gens vont rester un peu plus sédentaires à la destination. On appelait ça la réduflation des vacances au final. Donc, le même argent va être dépensé pour finalement faire peut-être moins d'activités à destination.
4: Oui, des choix plus difficiles à faire. Alors, quand on pense à des destinations, voyages, quelles sont celles qui sont privilégiées?
5: Ça va pas vous surprendre, Madeleine, parce qu'on est encore une fois dans les vacances ici au pays. La plupart, la majorité en fait des voyageurs sondés par CAA Québec vont rester ici dans la province au Québec. Les destinations les plus populaires cet été sont dans l'ordre, et c'est peut-être vos vacances, mais Charlevoix, la grande région de Québec, puis la Gaspésie et les cantons de l'Est.
4: Moi, je suis gaspésienne, alors c'est sûr que c'est la Gaspésie.
5: Vous êtes acquise à la cause. Puis le reste du Canada est aussi populaire, bien sûr, cette année, encore une fois. L'Ontario, les provinces de l'Atlantique. Recul à noter quand même pour la Colombie-Britannique, qui attire moins les Québécois cet été, sans doute parce que c'est loin géographiquement, parce que c'est dispendieux de s'y rendre avec les billets d'avion qui ont augmenté et que c'est cher là-bas sur place. Mais en tout cas, on reste dans cette dynamique-là de tourisme local, ce qui rend bien sûr optimiste l'industrie touristique du Québec. On va écouter Mitchell Dion, directeur général de Tourisme Charlevoix.
7: Voir un sondage aussi crédible que le CAA arrivé première place, c'est vraiment quand même quelque chose de très, très, très encourageur pour nous. C'est déjà quelque chose qu'on a senti l'année dernière, puis même les gens, quand on était dans les bureaux d'information touristique, nous le disaient, là, nous, on a choisi de venir encourager le Québec, de choisir de rester au Canada et tout. On avait eu beaucoup d'Ontariens, donc on pense que c'est un phénomène qui va quand même perdurer cet été. Il y a d'autres facteurs aussi qui jouent. On n'a qu'à penser, par exemple, le prix de l'essence. Donc, bref, on pense qu'on est capable de tirer notre épingle du jeu dans un contexte comme ça.
4: Donc, les Québécois continuent de bouder les États-Unis. Vous n'avez pas nommé les États-Unis comme destination privilégiée.
5: Vraiment, c'est encore massif, Madeleine, là-dessus. Dans ce sondage de CAA Québec, seuls 4% des Québécois comptent se rendre aux États-Unis. On était à plus de 12% en 2024. Donc, c'est la conséquence des tensions géopolitiques qui durent depuis plus d'un an. Vous en parliez en début d'émission encore. Donc, pour résumer, le Québec, le Canada pour les destinations. Et à l'international, c'est plutôt l'Italie et l'Espagne qui sont en tête des destinations. Destinations préférées des Québécois cet été. La France est en recul. Mais évidemment, tout ça, c'est pour les gens qui peuvent se permettre d'aller en vacances. Écoutons des Québécois pour qui c'est plus difficile de partir cet été.
8: Moins de liberté financière, moins de pouvoir d'achat, loyer qui monte, tout qui monte, les salaires qui restent, fait que ça stagne.
9: On fait attention, ça coûte tellement cher, fait que on a voulu louer un petit minibus, c'était 1 000 $ pour deux jours.
10: Non, c'est sûr que nous planifierons avec plus d'attention là que les années passées, parce que avec le contexte international, on fera un peu plus attention, quoi. Mais on s'empêchera pas de vivre quand même là.
5: Donc, budget serré, mais les vacances sont sacrées pour bon nombre de Québécois, y compris en Gaspésie, pour vous, Madeleine.
4: Oui, bien. Moi, l'avantage, c'est que je suis logée par mes parents.
5: Bon, ça sauve de l'argent, déjà.
4: Vous allez où en vacances, chers auditeurs? Vous pouvez nous écrire. 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Cliquez sur la bulle de conversation de notre émission en direct. Notre courriel, ça nous regarde, @radio-canada.ca. Alexandre Lepoutre, merci.
5: Bonne soirée.
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4: La guerre entre l'Ukraine et la Russie a changé de nature au cours des derniers mois. On s'était habitué à des frappes aériennes très majoritairement russes contre des cibles civiles en Ukraine, infrastructures ou immeubles à logement. Aujourd'hui, l'Ukraine réplique de plus en plus souvent. Ce matin, l'Ukraine a annoncé avoir lancé 350 drones contre plusieurs cibles en Russie, dans 15 régions, dont celle de Moscou et de Saint-Pétersbourg. À Saint-Pétersbourg, un terminal pétrolier a été frappé, alors même qu'un forum économique appelé le Davos russe était sur le point de commencer. François, bonsoir.
11: Oui, bonsoir, Madeleine.
4: La guerre au sol semble aujourd'hui figée dans le Donbass et ailleurs sur le front terrestre, mais la guerre devient de plus en plus une guerre aérienne.
11: Oui, une guerre de drones et aussi une guerre de missiles balistiques. Ça, c'est ceux qui montent très, très haut et qui tombent presque à la verticale, qui sont très difficiles à intercepter. Il faut les meilleurs systèmes pour les arrêter. Alors, c'est pas une guerre aérienne classique comme avant, là, entre avions. Les drones, Madeleine, vont et viennent des deux côtés, mais les missiles balistiques, ces engins de moyenne et de moyenne portée, longue portée parfois, et de très grande rapidité, comme j'ai dit, sont surtout russes. C'est essentiellement des Russes. Les Ukrainiens en ont, mais beaucoup moins. On pourrait presque dire que c'est projectiles téléguidés, dont les fameux hypersoniques, là, de type Zircon et Oreshnik, c'est le dernier gros atout de l'armée russe contre les Ukrainiens, alors que les Ukrainiens, par contre, donnent pas leur place en matière de drones à la fois offensifs et défensifs, ils sont champions, qu'ils ont par ailleurs aussi réussi à stopper presque complètement l'infanterie russe à l'est et au sud de l'Ukraine, vous l'avez mentionné, où ça n'avance pratiquement plus pour la Russie, sans compter la mer Noire, on n'en parle plus tellement, mais les drones marins de l'Ukraine en 2024, en 2025, ont vraiment soit détruit, soit forcé à partir une bonne partie de la marine russe qui est allée se réfugier notamment à l'extrémité est de la mer Noire, du côté de la Géorgie.
4: Oui, faut dire quand même que les frappes de drones ce matin avaient été précédées la veille par des bombardements contre les villes de Kiev, de Dnipro, qu'on dit parmi les pires là depuis le début de la guerre.
11: Oui, peut-être pas les pires en nombre de morts, mais les plus intenses qui ont vraiment semé la terreur dans la capitale, où cette semaine, la population à Kiev a renoué avec les abris souterrains, notamment dans le métro. Les frappes d'hier sur Kiev ont fait 6 morts et près de 100 blessés. Il y a eu plus de 16 morts à Dnipro. Et deux semaines plus tôt, à la mi-mai, le bombardement d'un immeuble résidentiel avait causé plus de 20 morts à Kiev. Et l'attaque d'hier, elle est exceptionnelle parce qu'il y a eu notamment sur la capitale un véritable déluge de feu avec plus de 600 drones, près de 100 missiles de type divers, presque tous sur la capitale, pas tous, mais une bonne partie, une bonne majorité. L'armée ukrainienne a rapporté que Moscou a lancé en quelques heures au moins 33 missiles balistiques et 8 missiles hypersoniques de type Zircon. Et ça, c'est un sommet pour l'utilisation concertée de ce type de projectiles en si peu de temps, en une seule attaque, en quelques heures à peine. Et si la défense antiaérienne a neutralisé la quasi-totalité des drones là-dedans, ils sont très bons, les Ukrainiens, elle a manqué de munitions pour stopper plusieurs de ces missiles hyper rapides.

0: rapides, des balistiques et hypersoniques, provoquant de lourds dégâts, donc, dans au moins 9 districts de la capitale. Et là, on voit bien, Madeleine, où se trouve la faiblesse de l'Ukraine, à savoir les intercepteurs de missiles balistiques rapides. Le président demande encore aux États-Unis, mais les États-Unis ne répondent pas. Et là, il y a des trous très, très, très clairs dans la défense ukrainienne. Mm-hmm.
1: Vous parlez de faiblesse de l'Ukraine, mais je voudrais vous rappeler ce titre du New York Times hier, qui disait « La Russie montre des signes de faiblesse ». Donc, la Russie montre des signes de faiblesse en Ukraine, et c'est pourquoi elle frappe plus fort. C'était une analyse. Ça semble quand même assez paradoxal.
0: C'est-à-dire qu'ils utilisent le dernier type d'arme où il peut vraiment exploiter son avantage, sa supériorité, qu'elle soit technique, qu'elle soit numérique, ou la vulnérabilité de l'autre qui, comme je viens de le dire, n'a pas de défense spéciale de type Patriot, par exemple, pour stopper tous ces missiles. Alors, l'armée de Poutine sait que l'Ukraine manque de ses défenses, elle exploite les trous dans la défense, et les cibles, elles sont civiles. Dans le Corriere della Sera d'aujourd'hui, quotidien de Milan, l'écrivain ukrainien Andrei Kourkov, un monsieur que j'avais interviewé il y a à peu près 2-3 ans, chroniqueur connu de la guerre au quotidien, il a fait des livres sur ce qui se passe, il a fait un journal de Kiev depuis deux tomes, je crois, 2023-2025. Andrei Kourkov a donné une entrevue sur ce qui vient tout juste de se passer ces derniers jours, c'est dans le journal d'aujourd'hui, et selon lui, là je le cite, Poutine perd sur le champ de bataille et il se venge par des bombardements terroristes contre les civils dans les villes ukrainiennes, le but est de semer la terreur parmi la population. Donc il y a quelque chose comme le dépit là-dedans, et ça vous explique un peu la manchette du New York Times. Et la propagande russe qui prétend ne viser que des cibles militaires, eh bien, Kourkov répond à ça. Il ment. J'ai constaté de visu que la majorité des dégâts concernent des immeubles d'habitation, des entrepôts d'usines pharmaceutiques, de réserves alimentaires. Les Russes cherchent à détruire nos infrastructures civiles, dit l'écrivain, mais les gens ne baissent pas les bras. Les étals sont déjà de nouveau en place au milieu des décombres. C'est Kiev aujourd'hui.
1: Donc, évidemment, du côté russe, on dit pas la même affaire.
0: En effet, exactement. Dans la bouche de certains officiels russes, on retrouve aujourd'hui des formules apocalyptiques des premières années, de la première année en particulier. Et les accusations outrancières sur le supposé nazisme des autorités ukrainiennes, mais aussi, et ça c'est plus nouveau, le nazisme de l'Europe dans son ensemble. Deux exemples que j'ai trouvés aujourd'hui, ça ressemble un peu à une revue de presse aujourd'hui, mais j'ai trouvé des trucs très intéressants. Corriere della Sera est dans Il Paese d'aujourd'hui. Alors, on cite dans le premier Sergueï Lavrov, c'était la semaine dernière, ministre des Affaires étrangères, il a dit « L'Allemagne est une fois de plus à la tête du mouvement qui perpétue le nazisme en Europe. Le président Zelensky a été désigné comme le Führer. » Sous son égide, une nouvelle unification des Européens est en train de se forger. Tout cela est alarmant et nous rappelle l'histoire. Ça, c'est l'Europe nazie de retour, selon le chef de la diplomatie russe. Quand même, c'est lui qui dit ça. Et puis, je vous laisse avec une autre citation, celle de l'ancien président Dmitri Medvedev, qui a déclaré, ça c'était il y a quelques semaines, il a dit « Citoyens de l'Union Européenne, sachez que vos autorités ont unilatéralement déclenché une guerre contre la Russie. Soyez vigilants, ne soyez surpris de rien. Votre rêve de paix est terminé. »
1: Merci François.
0: Au revoir.
1: Au revoir. Restez à l'écoute plus tard à l'émission. On vous parle d'une décision de l'administration Trump qui a secoué la communauté scientifique au sud de la frontière. Washington a sabré dans les budgets d'un vaste programme de recherche sur les océans. Pour des dizaines de chercheurs, c'est 10 ans de travail qui tombent à l'eau. Mais d'abord,
2: j'ai le plaisir de vous présenter maintenant une journaliste qui vient d'arriver à CKSB. Il s'agit d'Azeb Weldy-Kiorgis. Bonjour Azeb.
3: Bonjour.
2: Pour votre première journée, comment est-ce que ça s'est passé?
3: Ça s'est très bien passé. C'était une conférence entre les quatre chefs autochtones et Phil Fontaine avec le ministre des Affaires indiennes Tom Seddon.
1: Vous devriez la voir, mesdames et messieurs, Azeb Weldy-Kiorgis, des années plus tard. Azeb Weldy-Kiorgis qui sera la nouvelle chef d'antenne du téléjournal en fin de soirée à Radio-Canada. Dès la mi-août, ça a été annoncé aujourd'hui qui va remplacer Céline Galipeau. Bonsoir, Azeb.
4: Bonsoir, Madeleine.
1: Bon, petite biographie là pour ceux qui ne vous connaissent pas, quoique ça serait surprenant. Vous cumulez 25 ans de métier comme journaliste. Vous avez commencé votre carrière au Manitoba. Ça, c'était en 1991. Là, c'est le tout premier reportage que nos collègues médiathécaires ont pu trouver dans les archives de Radio-Canada. Vous étiez à Winnipeg. Est-ce qu'à l'époque, vous rêviez déjà d'être chef d'antenne?
4: Je rêvais surtout d'être journaliste, de parcourir le monde. Ça fait très drôle. Je suis très émue d'entendre ma voix. J'étais toute jeune.
1: En fait, vous n'avez pas changé. Vous aviez même pas l'air nerveuse.
4: En fait, c'était CKSB, c'était la radio de Radio-Canada, mmh. à Saint-Boniface, avec une équipe formidable. Et je commençais vraiment le métier. Ce qui était intéressant, quand vous commencez dans des villes comme Winnipeg, c'est vous pouvez toucher à toutes sortes de dossiers très importants, même si vous commencez votre carrière. Et donc, je suis très émue d'entendre cette entrevue. C'était l'émission Les Actualités, qui était diffusée quotidiennement. À Winnipeg, oui.
1: Donc, Winnipeg, après ça, vous êtes allé en Saskatchewan, vous avez été dans les Maritimes, vous avez été dans plusieurs bureaux à l'étranger, en Afrique, à Londres, maintenant, vous êtes à Washington. Donc, vous étiez toutes désignées pour occuper ce poste-là de chef d'antenne, mais j'aimerais ça savoir comment ça se passe. Quand on se fait offrir le poste, ça se passe comment? On est appelé? On est convoqué au bureau de direction?
4: On n'y croit pas, en fait. Mmh. C'est-à-dire qu'on vous le dit pas tout de suite. Alors, on m'a téléphoné, puis j'étais, et ils me l'ont dit assez rapidement, quand même. C'était très drôle parce que c'était la directrice de l'information et la première directrice, Ginette Vien. Et moi, je me préparais plutôt, finalement, on préfère que tu restes faire les élections du mandat, mmh. pour lesquelles j'aurais été aussi très heureuse, hein. C'est vraiment, j'aime beaucoup aussi le métier de correspondant.
1: En novembre prochain. Vous avez déjà fait deux élections
4: présidentielles, ouais.
1: Alors vous aviez l'expérience, on voulait peut-être compter sur vous.
4: Oui,
1: c'est ce qu'on vous a dit.
4: Oui, voilà, en fait, ouais, à peu près, ouais. C'était drôle parce qu'elle m'a dit, j'ai ma petite bouteille de whisky, alors que je bois pas du tout de whisky de prête. Elle m'a dit, oh non, je pense que t'as plutôt besoin d'une bouteille de champagne. Et c'est comme ça que je l'ai appris. Donc c'était très touché.
1: Alors c'est ça, je disais, vous avez été un peu partout au pays, ouais. à l'étranger. Pour qu'on apprenne à mieux vous connaître, parce qu'on vous voit toujours tellement professionnel, mais qui est Azeb derrière cette journaliste si performante? Si vous aviez deux moments marquants, un au Canada, un à l'étranger, faut réfléchir vite.
4: Beaucoup de moments marquants, à l'étranger, récemment au dîner des correspondants, quand il y a eu quand même des tirs. Les élections présidentielles quand Joe Biden et Kamala Harris ont été élus, mais également quand Kamala Harris a perdu, toute la tristesse qu'il y avait dans les visages dans le camp démocrate. Beaucoup de moments marquants. Dans ma carrière au Canada, j'avais couvert la chasse aux phoques dans les îles de la Madeleine.
1: Oui. On fait de tout.
4: Vous le savez, Madeleine, mm-hmm. hein, vous avez parcouru aussi le Canada, le trafic de la vésicule biliaire, de l'ours noir dans l'Ouest canadien. Je vous dirais peut-être les pensionnats autochtones, ça m'a beaucoup marqué.
1: La commission Vérité et Réconciliation, ouais. où on entendait ces témoignages, ouais. vraiment des gens qui étaient passés par les pensionnats autochtones.
4: Ouais, c'était intéressant parce qu'il y avait une commission de Vérité et Réconciliation en Afrique du Sud durant l'apartheid entre la population noire et la population blanche, où il y avait Desmond Tutu qui agissait un peu comme médiateur, et donc de voir que c'était au Canada et aussi je ne connaissais pas le problème profondément là des pensionnats autochtones, mais en rencontrant des survivants, on se rend quand même de l'importance et la portée, l'impact que ça a eu sur ces communautés-là. Donc c'était un moment quand même intéressant et extrêmement privilégié de couvrir ça, de rencontrer des gens comme Florent Volant qui vous racontent un peu leur enfance, qu'on ne couvrait pas beaucoup en fait dans nos émissions à la télévision. Et je pense que cette commission-là a un peu révélé beaucoup de choses aussi sur le Canada. Donc ça a été un moment marquant et je trouvais qu'il y avait une différence avec l'Afrique du Sud, où en Afrique du Sud on avait la population africanaire qui était là, qui participait, il y avait la population noire. Et dans cette commission de vérité et réconciliation, il n'y avait que les autochtones qui étaient des victimes. On n'avait pas vraiment du côté, si vous voulez, des personnes qui étaient responsables, finalement, de ce qui leur est arrivé.
1: C'est intéressant, Azeb, de vous entendre faire des liens, justement, entre l'étranger, ouais. le Canada. Et c'est cette expérience multiple qui va faire de vous cette nouvelle chef d'antenne. De quelle façon vous pensez que ça va façonner votre rôle?
4: C'est un immense défi, hein. Succéder à quelqu'un comme Céline Galipeau, c'est quand même, elle a été là 18 ans. Et bien avant ça, c'était Bernard de Rome. Je me souviens, je faisais des reportages quand c'était Bernard de Rome. Donc, c'est sûr que c'est un défi immense que je vais tenter de relever, d'être à la hauteur, en fait. Je pense, c'est sûr qu'on se refait pas comme journaliste. Je pense que moi, ce qui me tient vraiment à cœur, c'est les gens, la proximité avec les gens, ramener un peu le terrain dans les studios. raconter les histoires des gens, comme on le fait, comme vous le faites, hein, vous l'avez fait beaucoup, mais comme on le fait, que ce soit aux États-Unis, que ce soit en Europe, quand j'étais à Londres ou en Afrique. Je pense que ce qui touche, ce qui me touche quand j'interviewe quelqu'un, en général, ça touche aussi beaucoup de gens, ça va toucher aussi l'équipe, le caméraman, le monteur.
1: On est déjà normaux dans le genre.
4: Voilà, c'est ça. Donc, juste montrer ça à la télé, c'est incroyable à quel point le public aussi se reconnaît dans beaucoup d'histoires. Et je trouve que cette période-ci, actuellement, où la liberté de presse est quand même en danger, je le vois aux États-Unis, bastion quand même de la démocratie, on voit que tout ce qui était sacré ne l'est plus vraiment. Je pense que si on a encore cet espace où on peut débattre de sujets importants, de manière impartiale, fiable,

0: crédible.
1: Vous arrivez en fin de journée, hein, à 21h ouais, le ouais. soir. Il y a des gens qui vont avoir entendu beaucoup de nouvelles durant la journée, parfois des mauvaises nouvelles. Ouais. L'actualité est lourde. Comment vous allez faire pour garder ces auditeurs-là accrochés?
0: C'est le défi. Ben, Céline a quand même réussi ce mm-hmm. défi-là. La formule fonctionne. C'est un rendez-vous que les gens continuent à regarder. Je pense qu'on va aller évidemment un peu plus loin dans l'actualité, dans l'analyse. Les gens ont été bombardés de nouvelles toute la mm-hmm. journée. Il y a aussi les réseaux sociaux, il y a aussi de la désinformation. Donc au téléjournal, on a aussi le luxe d'avoir le temps de tout décortiquer, de tout analyser. On va pas être vraiment pris, c'est à 21h comme vous l'avez dit, donc on a le luxe du temps en fait. Et on espère vraiment offrir quelque chose de différent aux téléspectateurs.
1: Avez-vous hâte?
0: Oui.
1: Ça commence à la mi-août. Ouais. Azeb Waldegoris, toutes mes félicitations.
0: Merci Madeleine, merci
1: Passez
0: beaucoup.
1: Quand même un bel été.
0: Merci, merci Madeleine.

0: C'est une dépense énorme que s'apprête à faire Ottawa, jusqu'à 25 milliards de dollars pour l'achat et la construction de 12 nouveaux sous-marins ultramodernes. Ce sera la première fois en 60 ans que le Canada achète des sous-marins neufs. Deux compagnies se livrent une bataille féroce pour obtenir le contrat, dont le gagnant sera annoncé dans les prochaines semaines. Un dossier de Christian Noël.
1: Sur la base militaire d'Esquimalt, en Colombie-Britannique, un vieux sous-marin est amarré au quai.
2: Qu'est-ce qu'on a ici?
3: Si, c'est le NCSM Corner, notre sous-marin opérationnel au Canada. Il est en réparation, mais bientôt va partir en opération avec...
1: Le premier maître de deuxième classe, Étienne Langlois, nous accueille sur le seul sous-marin opérationnel du Canada parce que les trois autres sont en réparation.
2: Donc ça, c'est le sous-marin qu'il faut remplacer?
3: Oui.
2: Pourquoi faut le remplacer?
3: C'est un sous-marin d'une trentaine d'années.
1: C'est un vieux modèle britannique qui doit prendre sa retraite dans 9 ans et qui ne peut même pas patrouiller sous la calotte polaire, contrairement aux Russes et aux Chinois qui étendent leur présence militaire dans l'océan Arctique.
3: On avait besoin de nouveaux sous-marins hier pour pouvoir aller en Arctique un petit peu plus, des plus longs déploiements, et en avoir plus va nous permettre de pouvoir couvrir les deux côtes, les trois océans.
1: Mark Carney magasine donc pour 12 nouveaux sous-marins, un contrat de 25 milliards de dollars qui est convoité par deux compagnies, TKMS, un consortium germano-norvégien, et Hanwha de la Corée du Sud. La bataille est féroce. Les Coréens ont même paradé leur nouveau sous-marin jusqu'en Colombie-Britannique et ont accueilli à bord deux marins canadiens. Leur première impression?
4: It was amazing, honestly. Our first thoughts when we went inside was it was just so spacious. So clean.
1: C'est merveilleux, dit Brittany Bourgeois. Il y a beaucoup plus d'espace que dans nos sous-marins et surtout, il n'y a pas de rouille. Son collègue Jake Dixon fait la comparaison avec l'achat d'une nouvelle voiture. C'est comme s'asseoir dans une nouvelle Tesla, dit-il, après avoir vendu sa vieille Honda Civic. Le PDG d'Hanwha Canada vend ses sous-marins à la fine pointe de la technologie. Glenn Copeland.
5: So this is the submarine that will be delivered first for the Canadian Navy. It will be here in 2032.
1: Notre premier sous-marin sera livré dès 2032, dit-il. Il sera prêt bien avant celui de nos concurrents.
5: No one else can match that.
1: Car l'argument principal de vente des Coréens, c'est la rapidité de livraison, tandis que les Allemands, eux, font miroiter un mariage à long terme. À la grande foire canadienne de la défense à Ottawa, TKMS met les bouchées doubles pour convaincre le gouvernement fédéral. Oliver Burkhart, le PDG, propose que le Canada devienne un partenaire à part entière du consortium TKMS avec l'Allemagne et la Norvège. Je n'essaie pas seulement de vendre un sous-marin, dit-il, j'offre un partenariat à long terme qui va durer plusieurs décennies. Les deux compagnies font miroiter des retombées économiques importantes pour le Canada et elles ont signé des ententes avec des dizaines de compagnies canadiennes pour participer à la construction, à l'équipement, à l'armement et à l'entretien à long terme des sous-marins. Retombées économiques prévues pour TKMS, 86 milliards de dollars. Pour Hanwha, 94 milliards. Les deux promettent de créer des dizaines de milliers d'emplois par an.

0: année. Un argument de vente, selon cet expert, qui va surtout aider Ottawa à justifier la dépense auprès des contribuables.
1: On doit leur démontrer qu'ils vont pas seulement avoir une capacité militaire qui est importante, mais on doit également avoir des retombées économiques qui vont rajouter à l'économie, qui vont aider la productivité, qui peut créer des nouveaux emplois.
2: I need them yesterday.
0: La marine canadienne attend ces nouveaux sous-marins avec impatience, peu importe qui les fabriquera. L'amiral David Patchell, commandant de la flotte pacifique.
2: We're serious about being a reliable ally and partner.
0: Ça envoie un signal à nos alliés, dit-il, notamment aux Américains, que nous sommes sérieux dans notre défense de l'Arctique et du continent, plus que nous ne l'avons jamais été.
3: Pour avoir une force crédible et opérationnelle, 12 sous-marins nous permet d'avoir quelques sous-marins en réparation, quelques sous-marins au port et quelques sous-marins dans des théâtres atlantiques, pacifiques.
0: Le premier maître de seconde classe, Étienne Langlois.
3: Ça va nous aider avec la souveraineté du Canada. Ça va nous aider à participer avec d'autres exercices avec des alliés et projeter un petit peu plus de puissance au travers du monde.
0: Puissance militaire, retombées économiques, nouvelle alliance. Ottawa doit annoncer son choix d'ici la fin juin. Mais les sous-marins eux-mêmes ne sont que la pointe de l'iceberg. Ici Christian Noël, Radio-Canada, à Esquimalt, en Colombie-Britannique.
4: On vous parle maintenant d'une nouvelle qui a eu l'effet d'une bombe depuis quelques jours dans la communauté scientifique aux États-Unis. L'administration Trump a coupé le budget d'un programme de recherche majeur sur le climat et les océans. C'est un réseau d'instruments de pointe installés dans les abîmes. Il a coûté plus de 500 millions de dollars. J'en parle avec mon collègue Vincent Resseguier. Bonsoir Vincent.
5: Bonsoir Madeleine.
4: Pour de nombreux scientifiques, en fait, ce sont des années de travail qui sont comme ça remises en question.
5: Oui, parce que la collecte des données a commencé il y a environ une décennie. Elle devait se poursuivre encore plusieurs années. Il faut comprendre que c'est l'un des réseaux de surveillance océanique parmi les plus ambitieux au monde, notamment pour analyser et anticiper les conséquences des changements climatiques. C'est ce que nous explique la professeure d'océanographie à l'Université du Québec à Rimouski, Mathilde Jutras.
6: Ce programme-là, le Ocean Observing Initiative qui est ciblé ici, c'était un programme qui était censé durer 25 ans. Et si on veut regarder l'effet des changements climatiques, comment est-ce que les océans sont en changement? On a de la variabilité climatique qu'on dit naturelle. Par exemple, s'il y a une année El Niño, comme on en parle beaucoup cette année, les températures de l'eau vont être plus chaudes, plus froides à certains endroits. C'est important d'avoir des longues séries temporelles. Donc, ce programme-là permettait ça.
4: Décrivez-nous, Vincent, comment il devait fonctionner ce programme-là ou comment il fonctionnait jusqu'ici?
5: Alors, on avait un budget annuel d'environ 60 millions de dollars et essentiellement, c'était pour financer un vaste réseau de capteurs qui sont installés en profondeur, parfois jusqu'à 2800 mètres sous le niveau de la mer. Mmh. En tout, on parle de 800, 900 même instruments qui se trouvent dans les océans Pacifique et Atlantique. Et chaque station est un peu comme une toile d'araignée, si vous voulez, avec des rangées d'appareils reliés par des câbles. Et ils permettent d'observer toutes sortes de choses, des températures, la force du courant, mais aussi des données chimiques et biologiques. Et donc, dans quelques jours, tout ce matériel va être retiré progressivement. Ce programme s'appelle, en traduction libre en français, l'Initiative des Observatoires Océaniques.
4: Et c'était important pour la communauté scientifique.
5: Oui, d'abord parce que ça permet d'éviter de multiplier les voyages en mer, parce que ça coûte très cher et c'est parfois même dangereux.
4: Surtout à cette profondeur-là.
5: Oui, exactement. Mais c'est surtout une immense base de données qui est librement accessible pour des chercheurs du monde entier. Ces données ont alimenté près de 500 publications scientifiques, beaucoup sur les changements climatiques, mais aussi sur des choses très concrètes, sur les événements météo comme les ouragans. Écoutons à ce propos le professeur d'hydroclimatologie à l'Université du Québec à Montréal, Philippe Gachon.
7: Bien mesurer l'océan, ça devient extrêmement important pour bien déterminer les probabilités de justement de développement de ces systèmes météorologiques qui finissent par affecter les États-Unis. On parle en ce moment beaucoup du phénomène El Niño. Et si les Américains se mettent encore une fois à couper certaines mesures qui font à la fois en surface, mais aussi dans l'océan, à différentes profondeurs, ça peut affecter notre capacité aussi à bien identifier ce genre de phénomène.
4: Mais c'est le genre de programme qui ne plaît pas à l'administration Trump. Est-ce qu'on sait pourquoi il a été annulé?
5: Alors, évidemment, l'administration est plutôt climato-sceptique et elle ne se cache pas. En fait, la Maison-Blanche a proposé de réduire le financement de 80% à deux reprises, mais le Congrès s'y est opposé en 2025 et en 2026. En gros, on fait valoir que ce ne sont pas des recherches pertinentes pour l'ensemble des Américains. Mais face à la pression, en fait, même si le Congrès a opposé son veto, la Fondation nationale pour la science a fini par céder et elle a coupé

0: capacité à bien prévoir, évidemment, le temps qu'il va faire au cours des prochains mois, jours, mois, années, c'est un non-sens d'un point de vue scientifique.
1: Alors, par exemple, il faut savoir que 25% du budget de l'Organisation météorologique mondiale provient des États-Unis. Et Philippe Gachan me disait qu'il observe une fuite de ses collègues chercheurs en climatologie. Il quitte les États-Unis parce que les financements sont supprimés, mais aussi parce qu'ils sont victimes de menaces, d'intimidations, parfois au sein de l'administration scientifique, de la part de certains politiciens, mais aussi sur les réseaux sociaux. Et il me parlait d'une période sombre pour la recherche scientifique. Il me disait que ça va être difficile de rattraper le temps perdu parce que c'est rapide de détruire les outils de recherche, mais beaucoup plus long, évidemment, pour les inventer et les mettre en place.
2: Surtout quand les données sont dans la durée et que c'est ce qui compte aussi pour certains chercheurs. Vincent Rességuier, merci.
1: Merci.

0: On en parlait en tout début d'émission, les États-Unis qui veulent imposer une nouvelle taxe douanière à une soixantaine de pays, dont le Canada, mais aussi l'Union européenne ou encore la Chine, en raison du manque de mesures prises pour combattre le travail forcé. Pour les pays qui n'ont pas interdit les importations de ces biens qui proviennent du travail forcé, les droits de douane seraient de 12,5 %. Et pour ceux qui ont voté une loi, mais dont les efforts sont jugés insuffisants, la taxe serait de 10 %. C'est notamment le cas du Canada. Avec nous ce soir, Julie Miville-Dechêne, une sénatrice qui a fait de la lutte contre le travail forcé un combat au Sénat, où elle siège depuis 2018. Julie Miville-Dechêne, bonsoir.
1: Bonsoir.
0: Ça vaudrait la peine de commencer par « C'est quoi le travail forcé ?»
1: Alors, c'est une violation très, très grave des droits de la personne, parce que ce que c'est, on appelle ça aussi de l'esclavage moderne, c'est des êtres humains qui sont plus ou moins, qui n'osent pas quitter leur emploi, qui sont coincés dans un emploi pour toutes sortes de raisons. Ça peut être parce que le patron a confisqué leurs papiers, leurs passeports, tout ce qui leur a permis d'arriver jusque-là. Ça peut être aussi parce qu'ils ont une servitude de dette. Vous savez, il y a beaucoup de migrants qui passent les frontières pour aller trouver du travail, pour nourrir leur famille. Et ils paient un passeur pour les aider. Et à ce moment-là, ben, ils ont une dette, mais une dette qui ne s'éteint jamais. Alors ça, on appelle ça du travail forcé. Donc, il y a toutes sortes de méthodes qui font que la personne à l'emploi d'un employeur n'ose pas, ne peut pas quitter son emploi dans les faits.
0: Alors, c'est ce qu'on...
1: Ils sont coincés. C'est ce qu'on appelle du travail forcé. Non, ils n'ont pas de menottes, mais ils sont coincés par d'autres façon, finalement.
0: On dit quand même parfois que c'est de l'esclavage moderne. Est-ce qu'il y a des régions du monde qui sont particulièrement touchées? Et on parle de combien de personnes?
1: Alors, écoutez, l'estimation de l'Organisation internationale du travail, c'est 28 millions. Tout le monde pense que c'est un peu sous-estimé. Comment voulez-vous qu'on compte vraiment les gens qui sont dans la clandestinité? Il peut y en avoir partout, mais il y a des gros blocs, comme on sait qu'en Chine, les allégations sont qu'il y a beaucoup de travail forcé. Évidemment, c'est un très grand pays, mais il y a beaucoup de travail forcé. Aussi, au Mexique, par exemple, les tomates qu'on consomme, souvent, c'est du travail des enfants. Et ça aussi, c'est problématique. C'est de l'exploitation quand ils ne vont plus à l'école, quand ils passent les nuits dans les champs. Donc, c'est un vrai problème. Et le Canada a des obligations face à ça. On ne peut pas éthiquement fermer nos yeux, accepter des produits à faible coût, à bas prix, qui contiennent du travail forcé et les consommer. C'est un problème éthique important. Donc, les pays qui en ont les moyens, bien sûr, doivent tout faire pour lutter contre le travail forcé.
0: Les États-Unis, visiblement, nous reprochent de ne pas en faire assez. Est-ce qu'ils ont raison?
1: Écoutez, ils ont en partie raison parce que on a une loi à la frontière qui s'appelle la loi sur les douanes qu'on a été plus ou moins forcé d'adopter parce que dans la foulée du dernier accord de libre-échange, les États-Unis nous ont dit ben nous on a une loi contre le travail forcé depuis 1930 et vous n'avez pas, ça n'a pas de sens. Donc il y a une loi qui a été adoptée, mais sa mise en vigueur pose vraiment d'énormes problèmes.
0: Pourquoi?
1: Parce que la loi est ainsi faite que c'est aux douaniers, aux autorités, de prouver qu'il y a bel et bien du travail.

0: travail forcé dans une cargaison qui entre au Canada. Oh, vous savez, c'est difficile. Comment savoir? Là, ils sont pas là, les travailleurs. Ils sont pas dans les cargaisons. Donc, il faut faire des enquêtes. Ça peut être long, ça peut être compliqué. Donc, ce qu'on n'a pas et ce que les États-Unis ont dans leur loi, c'est ce qu'on appelle un renversement de la preuve. C'est-à-dire que, par exemple, les marchandises qui arrivent aux États-Unis, particulièrement de la région du Xinjiang en Chine, où vous le savez, les Ouïghours sont soumis à du travail forcé, eh bien, il y a là une présomption que la marchandise qui arrive de cette région, que ce soit des panneaux solaires, du coton, des tomates, donc que ces produits-là sont faits avec du travail forcé. Donc, il faut que l'armateur, que l'importateur lui-même prouve que ce n'est pas du travail forcé pour pouvoir entrer sa cargaison.
1: Donc, vous dites, cette loi-là, elle manque finalement de
0: Elle manque
1: moyens
0: de
1: pour
0: temps.
1: elle manque dedans pour la mettre en application. Est-ce qu'il y a quand même
0: Et
1: eu
0: la...
1: des interceptions? Est-ce qu'on
0: Oui.
1: a arrêté des cargaisons?
0: Mais pas grand-chose. On a arrêté 50 cargaisons, mais finalement, on en a bloqué et saisi seulement deux, et ça depuis 5 ans. C'est quand même pas beaucoup, la saisie de deux cargaisons. Il y avait une cargaison qui était du textile, une autre qui était des fruits de mer congelés. Les deux venaient de Chine. Alors, ces chiffres-là montrent, étant donné l'étendue du travail forcé, que notre loi n'est pas très efficace. Et d'ailleurs, vous le savez sans doute, aujourd'hui même, Mark Carney, le Premier ministre, a annoncé qu'il allait, dans les prochaines semaines, présenter un nouveau projet de loi pour renforcer cette loi à la frontière. Donc, il prend les choses au sérieux. Il sait que cette loi n'est pas assez forte. Et pour toutes les bonnes raisons, en tout cas, je l'espère, il fait ça. Mais c'est aussi en partie pour satisfaire les États-Unis, parce que tout ça, c'est une grande querelle politique, il faut le savoir.
1: Les États-Unis cherchent manifestement des façons d'imposer des tarifs, là, mais est-ce
0: Oui.
1: que, ultimement, cette offensive tarifaire pourrait aider la cause des travailleurs forcés?
0: Oui, parce que effectivement, c'est un grave problème de droit de la personne. Et si on a une loi qui est plus stricte et qui arrête davantage de marchandises faites avec du travail forcé, éventuellement, ça peut avoir un impact et diminuer le travail forcé. Ou en tout cas, nous, au Canada, on sera plus complices. Et si plus de pays font ça, on peut arriver à diminuer ce fléau. Mais c'est très difficile parce que vous savez, il y a une autre loi en jeu. Et le Premier ministre Carney en a parlé quand il a parlé de son cadre robuste pour faire face au travail forcé. La loi que j'ai marrainée avec un collègue, John McGay, qui est une loi contre le travail forcé et le travail des enfants, mais celle-ci agit à un autre niveau. Donc, on n'est pas à la frontière cette fois, mais on oblige les entreprises canadiennes, les grandes entreprises et les sociétés d'État, les ministères, à faire rapport une fois l'an de leurs efforts pour de plutôt des risques de travail forcé et de travail des enfants dans leur chaîne d'approvisionnement et de leurs efforts s'ils font des efforts. Donc, c'est une loi de transparence qui pourrait éventuellement nous donner des données, des informations sur ce que les entreprises font pour lutter contre ce fléau. C'est une loi importante qui, elle non plus, n'est pas appliquée dans toute sa force parce qu'il n'y a pas encore les sanctions qui sont attachées à cette loi ne sont pas encore appliquées. Donc, ceux qui ne font pas rapport, les entreprises qui ne font pas rapport, les conseils d'administration qui pourraient mentir sur la situation, ben, on n'a pas encore de sanctions.
1: Je pense que j'aimerais citer, en terminant cette entrevue, Julie Miville-Deschênes, une tribune que vous avez co-signée dans la presse il y a 2 mois. Vous avez dit « L'inaction canadienne à propos des marchandises produites par du travail forcé risque d'être utilisée par les États-Unis pour obtenir des concessions commerciales. » Qu'est-ce que vous en pensez aujourd'hui?
0: Mais je pense que nous avions vu juste, John McCain, mon collègue des ex-députés et moi, parce que en ce moment, on s'entend, les États-Unis utilisent beaucoup de prétextes pour pouvoir imposer des tarifs, et là-dessus, on ne peut pas dire qu'ils ont complètement tort. Alors, franchement, oui, on voyait ça venir. Ce n'est pas une décision surprenante, celle qu'il y a eu. On va voir comment tout ça va être mis en vigueur. Heureusement, ce n'est pas l'ensemble des produits canadiens qui sont visés, puisque 85% sont protégés par l'accord Canada-États-Unis-Mexique, mais quand même, c'est une autre tuile pour le gouvernement.
1: Julie Miville de Chêne, merci beaucoup.
0: Merci.

0: to the semifinals at Roland Garros. A dream.
1: Le Québécois Félix Auger-Aliassime s'est incliné aujourd'hui en quart de finale au tournoi de tennis de Roland-Garros à Paris. Il avait connu un bon début de tournoi avant d'être défait en quatre manches par la 10e tête de série, l'Italien Flavio Cobolli. J'en parle avec Jean-François Poirier. Bonsoir Jean-François.
2: Bonsoir.
1: Donc, il a gagné la première manche à ce match, mais là, on sentait tranquillement que le tapis lui glissait sous les pieds et la défaite est amère pour le Québécois.
2: Assurément, parce que Flavio Cobolli, c'est un adversaire prenable, très bon sur la terre battue, mais dorénavant 10e au monde. Mais Félix Auger-Aliassime, lui, est 4e. C'est un joueur dans le top 5. Mm-hmm. Et il n'en restait que 2 dans ce tournoi, lui et Alexander Zverev, 3e au monde. Et Zverev n'était pas sur sa route avant la finale.
1: Mm. Donc... Il se permettait de rêver, là, c'est ça?
2: Il rêvait, mais il fallait gagner. Il fallait gagner. Et il faut mentionner que le Québécois a été le joueur qui s'est le mieux adapté aux conditions durant la première manche, parce que c'était très venteux à Paris. On a vu des balles mourir carrément au sol, freinées par des rafales soudaines de vent.
1: C'est dur à calculer.
2: Et Félix a gagné la première manche 6-4. Puis les organisateurs ont choisi de fermer le toit du stade Philippe Châtrier parce qu'il y avait de la pluie à l'horizon. Et ça, Flavio, l'Italien, a repris son élan. Il perdait 1-3 dans la deuxième manche. Il s'est enflammé. Il a gagné cette deuxième manche. Puis ensuite, dans la troisième, Félix s'est démené. On l'a vu à un moment donné plonger devant le filet pour retourner une balle de l'autre côté avec succès. Mais l'Italien a finalement gagné ce match-là. 4-6, 6-4, 6-4, 6-4. Il accède pour la première fois de sa carrière à un tournoi, à une demi-finale de tournoi du Grand Chelem. Tandis que pour Félix, c'est un rendez-vous raté. Écoutez le ton de son discours après la rencontre. Vous allez tout comprendre.
3: Pour saisir les opportunités comme celle-là, tu dois bien jouer au tennis. Tu dois bien jouer au tennis, tu dois être un meilleur joueur au tennis. Puis j'ai pas été à la hauteur aujourd'hui, donc... Oui, il y a des opportunités, Chaque tournoi est opportunité, puis après une saison de terre battue décevante, j'essaie de me ressaisir ici. J'ai gagné des matchs, mais quand je regarde la saison de terre battue, j'ai pas progressé comme je le voulais ou comme je l'avais anticipé par rapport à ce que j'ai appris les saisons précédentes. Donc maintenant, il y a encore du tennis à jouer. Je vais essayer de continuer à m'améliorer sur cette année, mais je suis pas satisfait d'où j'en suis. J'ai 26 ans cette année, puis je progresse pas comme je veux, donc c'est pour ça que je suis pas bien, quoi. J'ai besoin de temps, j'ai pas une semaine pour clarifier mes idées et savoir comment me projeter sur la suite de mon année et la suite de ma carrière.
1: Beaucoup de candeur, hein, et de réflexion, d'introspection. Est-ce que c'est surprenant?
2: Je ne suis pas surpris de l'entendre parler ainsi, parce que lorsque vous êtes au courant, que vous voyez Sinner, le numéro un au monde, disparaître de votre parcours, Djokovic, Shelton, Alcaraz absent, gagner un grand chelem, participer à une finale, c'est une occasion rêvée pour lui de se frayer un chemin. Mm-hmm. Le chemin était déblayé. Il fallait gagner ce match-là contre l'Italien. Ben, il l'a pas fait. Valérie Tétrault, la directrice de l'Omnium Banque Nationale à Montréal, voici ce qu'elle en pense.
4: Avec son avance de 6-4 et 3-1, ben, c'était à sa portée. Il était en contrôle et c'est comme s'il a finalement laissé glisser un peu le match. Donc, ça ne me surprend pas de l'entendre être assez sévère finalement dans ses propos envers sa performance à lui. Après, j'espère évidemment que dans les prochains jours, il pourra quand même, avec un certain recul, là, avoir aussi du positif de son parcours.
1: On connaît maintenant les noms des 4 demi-finalistes.
2: Oui, et ce qui est certain, c'est qu'il aura un Italien en finale, parce que Cobolli est là. Il va affronter Arnaldi, qui a battu Berrettini par abandon. Et l'autre demi-finale, Mensik, contre le grand favori, Zverev.
1: Jean-François Poirier, merci.
2: Au revoir.
1: Savez-vous qui détient le record absolu au tournoi de Roland-Garros? Raphaël Nadal, si je ne m'abuse, 14 fois champion. On va continuer de suivre le tournoi cette semaine. On va recevoir l'autre

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3: Bonjour, ici Karine Matteux. Voici les informations. Aux États-Unis, la Chambre des représentants a adopté un texte ordonnant le retrait des troupes américaines dans la guerre contre l'Iran. Un revers pour Donald Trump qui a lui-même engagé son pays dans ce conflit. La résolution possède cependant une portée avant tout symbolique en raison du droit de veto du président américain. Celui-ci a déclaré que les discussions avec l'Iran pourraient aboutir dès ce week-end, mais il n'a pas non plus exclu qu'elles échouent. De son côté, le ministre des Affaires étrangères iranien affirme qu'aucun progrès n'a été réalisé dans les négociations depuis plusieurs jours, même si les échanges se poursuivent par l'entremise d'intermédiaires. Israël a mené des raids au cours des dernières heures sur le sud du Liban et a annoncé se réserver le droit de frapper Beyrouth. Ces frappes surviennent quelques heures après l'annonce à Washington d'un accord pour un cessez-le-feu, qui est toutefois conditionnel à un arrêt complet des tirs du Hezbollah. Après deux jours de pourparlers, les négociateurs israéliens et libanais se sont entendus sur une déclaration de principe, selon les propos du ministre israélien de la Défense, qui prévoit selon lui que son armée à ce stade poursuive ses tirs et ses opérations sur le terrain et se maintient dans la zone de sécurité frontalière, y compris dans le secteur de Beaufort. L'accord prévoit aussi la création de zones sous contrôle de l'armée libanaise. De nouvelles séances de négociations doivent avoir lieu la semaine du 22 juin en vue d'un accord global. Les États-Unis entendent imposer des droits de douane additionnels de 10 % ou plus à 60 pays, dont le Canada. Le président américain juge que ces pays ne combattent pas suffisamment l'importation de biens issus du travail forcé. Selon la professeure à la faculté de droit de l'Université d'Ottawa, Geneviève Dufour, la mesure serait une autre façon de percevoir des taxes car les tarifs annoncés par Donald Trump l'an dernier ont été invalidés par la Cour suprême américaine.
4: On le sait que depuis des mois, ils se cherchent un échappatoire, ils se cherchent une nouvelle manière d'imposer des droits de douane. Et là, on dirait qu'ils mangent un peu à tous les râteliers. Il a lancé des enquêtes sur tout. Ça découle d'une enquête qui a été lancée au mois de mars pour identifier là auprès de 60 pays s'il y avait importation de produits découlant du travail forcé. Puis donc, le rapport a été rendu hier et le rapport est clair. 54 pays sur 60 n'ont pas de loi qui interdit l'importation des produits découlant du travail forcé. Et il y en a 6, dont le Canada, qui ont des lois, mais qui ne les mettent pas effectivement en œuvre.
3: Le premier ministre canadien Mark Carney estime que ces possibles tarifs auront peu d'impact sur l'économie du Canada. Et cette annonce de nouveaux tarifs de la part de Washington survient alors que le gouvernement Carney entend reculer sur certaines exigences que compte imposer le Conseil de la radiodiffusion et des télécommunications du Canada aux géants du web américains. Les entreprises comme Netflix et Spotify étaient tenues d'investir 15 % de leurs revenus dans la création de contenus canadiens. La taxe irrite la Maison-Blanche qui a demandé à Ottawa de faire marche arrière. Le gouvernement canadien investira plutôt lui-même 600 millions de dollars par année pour soutenir le secteur culturel. La présidente de l'Association québécoise de la production médiatique, Hélène Messier, salue l'annonce de l'enveloppe, mais croit que le recul sur la taxe aura un impact.
5: Au niveau des plateformes, c'est des sommes qui auraient augmenté au fil des ans, au fur et à mesure que les revenus des plateformes augmentent. Et là, on ne sait pas combien de temps on va avoir ce 600 millions de dollars-là. Et on ne sait pas non plus s'il va être haussé au fil des ans ou l'année prochaine pour tenir compte de l'inflation ou d'une certaine croissance aussi à laquelle on aurait pu s'attendre là, si on avait eu de l'argent des fonds.
3: Le ministre de l'Identité et de la Culture canadienne, Mark Miller, soutient que ce montant vient pallier le manque à gagner que le gouvernement pensait prélever chez les plateformes.

0: américaines. De passage à Québec, la première ministre de l'Alberta, Danielle Smith, a rencontré son homologue, Christine Fréchette. Les deux élus ont discuté de leur souhait de développer un partenariat plus important entre les deux provinces. Danielle Smith estime par ailleurs que les désirs d'autonomie du Québec et de l'Alberta face à Ottawa peuvent représenter un moteur de collaboration. Elle espère travailler avec le Québec pour la construction d'un pipeline permettant le transport du gaz naturel albertain vers l'est du pays. Martine Hébert, sénatrice indépendante et ancienne déléguée générale du Québec à New York, estime qu'il peut être intéressant de se pencher sur les façons dont les ressources sont exploitées au pays.
1: Je pense que c'est pas aux provinces à se dire entre elles là, ce qu'elles doivent faire. Hein? Je pense que chacune a ses juridictions. Cela étant, je pense que tout ça, ce que ça pose comme débat et que ce que ça pose comme question, c'est de dire, bien, le Canada, effectivement, on a des ressources. On a des ressources et peut-être qu'on est les mieux placés pour exploiter ces ressources-là de façon responsable. Et on est face à un défi à l'heure actuelle où, justement, ces ressources-là, en plus de ça, sont recherchées partout à travers le monde.
0: La première ministre de l'Alberta a aussi invité le milieu des affaires québécois à délaisser le gaz naturel américain en s'approvisionnant plutôt en gaz albertain. Et en terminant, après un bon début de tournoi, Félix Auger-Aliassime s'est incliné en quart de finale à Roland-Garros. Il a été défait en 4 manches par la 10e tête de série, l'Italien Fabio Caboli. Le Québécois de 25 ans est présentement 6e au classement mondial. Mais de s'être rendu en quart de finale à Paris lui permettra de grimper de 2 positions pour atteindre le 4e rang dès lundi, soit son meilleur classement à vie. Voilà, mesdames, messieurs, c'était les informations sur ICI Radio-Canada, première.

0: Elle s'est jouée dans un climat de controverse, mais pour le pays hôte, ce fut un immense succès. Ici Maxime Coutier, à Aujourd'hui l'Histoire, série spéciale, la Coupe du Monde. Ce soir, Argentine 1978, sous les clameurs du mondial, la répression et la torture.
1: Vous entendez les hurlements du stade.
2: Le stade Aztèque a peut-être assisté à l'une des plus belles finales de Coupe du Monde.
3: En 1938, c'est à la France que revient l'honneur d'organiser cette troisième Coupe du Monde.
4: Gentlemen delegates, Mr. Avalanche received 68 votes.
5: Pelé! Ma Pelé, Vatico! Au Brasil!
2: La main, ce but!
6: Ah là là, il l'a mis de la main!
2: Diego Armando Maradona soulève la Coupe du Monde dans cette finale de légende face à la RFA.
0: Quand l'Argentine obtient l'organisation de la Coupe du monde de football en 1966, elle est seule dans la course. Mais dans l'intervalle, une junte militaire prend le pouvoir et met en place une dictature impitoyable. Dès lors, des voix s'élèvent pour réclamer le boycott de la compétition, sans succès. Le 25 juin 1978, l'Argentine, pays hôte, s'impose face aux Pays-Bas. Dans l'immense stade de Buenos Aires, la foule exulte. Les Argentins sont en liesse et le général Videla bombe le torse. Pour lui, Paris réussit. L'Argentine a redoré son image et le régime a masqué sa guerre sale.
7: Et sa paix, dentro de cuyo marco el hombre pueda realizarse plenamente como persona con dignidad y en libertad.
8: Le gouvernement argentin, d'ailleurs, l'a dit. Ce n'est pas un secret qui veut transformer cette Coupe du monde de football en une manifestation politique. C'est un moyen extraordinaire pour redorer les blasons, disons pour donner l'image libérale au monde, à l'opinion publique internationale.
7: Signe de la paix, déclare officiellement inaugurado este 11º campeonato mundial de football. 78.
0: Muchas gracias. L'ouverture du général Videla qui parle ici de paix, de football et de fraternité pour les hommes à travers le sport. Le tout sur les critiques de l'écrivain Marek Alter, figure emblématique du mouvement de contestation, qui réclamait à l'époque le boycott de la Coupe du Monde de 1978. Alors pour nous en parler, quelqu'un qui l'a vécu.

0: têtu, argenté d'origine, fier porteños, Victor Armoni, professeur au département de sociologie de l'UQAM. Bonjour.
1: Bonjour.
0: Vous étiez en 1978, vous l'avez vécu même sur le plan personnel, hein, vous avez même vu quelques matchs.
1: Ah oui.
0: Quels souvenirs vous en gardez sur le plan personnel, justement?
1: Ouais, j'avais 13 ans. Mon père avait acheté 6 billets pour voir jouer l'Argentine. Alors, on est 3 frères. Alors, l'idée était 2 matchs par fils accompagnant leur père.
0: Ah oui. Vous souvenez-vous de l'ambiance qui régnait à Buenos Aires avant, pendant, puis après la victoire?
1: Ben oui, c'était absolument, c'était une fête. C'était, même pour moi, mon père n'était pas vraiment un fan de foot. D'écouter, c'était dans un contexte dans lequel on pouvait même pas se rassembler dans la rue. Donc à ce moment-là, juste la possibilité de s'exprimer. Et le foot, vraiment, c'était rassembleur, hein, faut le dire, oui. En Argentine, encore aujourd'hui.
0: Oh oui, je sais, c'est une passion. Ben, je sais pas, on parlait du contexte, hein, parce que bon, à l'époque, ouais, les occasions de se réjouir étaient rares. Revenons sur cette dictature, hein. On en a fait un épisode tous les deux récemment, à l'occasion du 50e anniversaire du coup d'État. Donc, rappel des faits, au petit matin du 24 mars 1976, la junte militaire s'installe au pouvoir, dirigée par le général Videla, et commence alors ce qu'on appelle le processus de réorganisation nationale, hein, non officiel adopté par le régime. Mais dans les faits, ce jour-là, l'Argentine bascule dans la dictature.
2: El país transita por una de las etapas más difíciles de su historia. Colocado al borde de la disgregación, la intervención de las fuerzas armadas.
1: C'est un moment très, très, très sombre de l'histoire politique argentine. Ce sera le début de disparition forcée, de la torture, des centres de détention et de torture. Donc, il y a tout un système de terreur d'État qui se met en place. En même temps, il y a de la censure, il y a une interdiction de toute activité politique. Donc, ça fait en sorte qu'il y a à la fois ce silence social, on n'en parle pas. Parfois, on ne veut pas en parler non plus. Il y a une sorte de retour à une paix. En fait, quand on écoute Videla parler de la paix, c'est la paix des cimetières. Mais c'est une paix aussi par rapport à ce qui avait été le moment précédent, des moments de violence politique, d'instabilité économique. Donc, il y a une classe moyenne aussi qui sera celle qui va aller au match, d'ailleurs, dans ma famille, là, qui voit aussi une sorte de retour au calme dans le pays. Oui. Et on sait, c'est-à-dire, à ce moment-là, en 78, on ne sait pas ce qui se passe. En tout cas, on peut dire que l'opinion publique n'est pas au courant de l'ampleur des crimes du gouvernement.
0: Oui, mais en même temps, c'est paradoxal, parce que vous dites, bon, on entend Videla parler de paix, de fraternité, puis dans la rue, dans les faits, on emprisonne, on torture, on élimine les opposants, puis par milliers, là.
1: Ah, tout à fait, tout à fait. Donc, on entend des histoires, mais ça arrive toujours avec un doute ou une remise en cause, ou oui, mais c'est des terroristes, hein, comme on les appelle le régime, qui sont la cible de tout cela. S'il n'y a rien à se reprocher, bon, on peut continuer à vivre sa vie habituelle.
0: Oui, parce que quand l'Argentine a obtenu la Coupe du Monde en 66, le régime n'était pas le même. On était dans une démocratie fragile, marquée par les coups d'État, mais pas dans le même contexte.
1: Pas du tout. En fait, c'est un peu ironique que l'obtention, l'annonce du choix de l'Argentine se fait quelques jours après un coup d'État militaire.
0: Oui, ben oui.
1: Mais à l'époque, dans les années 60, c'était presque comme une sorte d'atteinte de la population à un gouvernement démocratique qui est plus ou moins affaibli, etc. Bon, il y a les militaires qui reviennent à mettre l'ordre dans la maison. Donc, c'est pas du tout à l'échelle de ce qu'on va vivre sous Videla et les autres.
0: Vous disiez, bon, oui, on n'est pas tout à fait au courant, mais on sait quand même. En 1978, hein, le monde est au courant, d'où cet appel au boycottage mené par la France.
3: Dans plusieurs villes de France, des manifestations ont eu lieu hier soir pour protester contre le mondial.
0: Et puis cette pétition qui circule, dont le slogan dit « Lorsque vous applaudirez l'équipe de France, les acclamations couvriront les bruits des personnes que l'on torture ». Et ça fait beaucoup de bruit en France. Comment c'est reçu, ça, en Argentine? Est-ce qu'on est au courant que dans le reste du monde, Il y a presque, beaucoup moins de contestations.
1: Presque pas, et le peu qu'on entend, justement, est présenté par le régime. Écoutez, il faut penser, il y avait 5 chaînes de télévision, toutes sous le contrôle de l'État. Les journaux n'avaient pas le droit de publier en dehors de ce qui était approuvé. Donc, à ce moment-là, tout cela était cadré par l'idée d'une campagne, c'était appelé comme ça, une campagne anti-argentine.
0: Ah oui, oui.
1: Alors, c'était de la propagande du marxisme international, qui est le même, justement, qui a mis le pays en feu, etc., etc. Donc, c'est reçu comme, il y a des critiques, mais ils connaissent pas notre pays, ils savent pas jusqu'à quel point, finalement, les choses sont arrivées à un point où il fallait que les militaires remettent l'ordre. Je dis pas, il y avait une gauche active, il y avait une résistance en Argentine, mais il y a aussi une sorte de vie normale dans ce contexte-là, ne voit pas d'enjeu majeur, et aussi parce que la coupe est une occasion aussi d'en penser plus, d'aller ailleurs.
0: De passer à autre chose.
1: Voilà,
0: on l'a entendu. Bon, évidemment, cette question-là sera posée au président de la FIFA. Hein. La FIFA est-elle craintive face aux enjeux de sécurité? On va écouter donc la réponse du président, le brésilien très controversé, João Havelange, celui qu'on a surnommé d'ailleurs le parrain.
4: Primeiro, a FIFA trata de futebol, não trata de segurança nem de política. Isso refere-se ao país que recebe.
5: La FIFA est là pour le football. Elle ne se mêle ni de sécurité, ni de politique. Ces questions relèvent de la responsabilité du pays organisateur. Par ailleurs, la FIFA se doit de respecter, et c'est pour moi un principe fondamental, une question de droit et de respect, le gouvernement en place. Or, l'autorité actuelle en Argentine est une autorité constituée, reconnue et représentée par l'ensemble de la communauté internationale, y compris par le Brésil. Je ne vois donc aucune raison de déroger à nos principes sous prétexte de tensions politiques. Interne. Si nous suivons cette logique, de nombreuses compétitions n'auraient pas lieu, car bien des pays font face à des crises autrement plus sérieuses et complexes que la situation actuelle en Argentine.
4: Délicates do que possa ocorrer no momento na Argentina.
0: Évidemment, João Havelange, hein, je le disais, c'est pas rien, c'est un Brésilien, il y a aussi cette volonté chez lui, il y a toujours eu cette espèce de rivalité entre Sud-Américains et Européens, c'est de montrer aussi un visage moderne de l'Amérique du Sud.
1: Oui, et il faut se rappeler aussi que c'est la dictature en Argentine n'est pas la seule, justement. C'est la norme.
0: C'est ça.
1: Un continent. Donc, il y a une sorte de notion. Bon, on vit dans un contexte dans lequel, bon, il y a des gouvernements. Lui, il le dit, effectivement, c'est un gouvernement reconnu. En fait, c'est vrai. Il n'y a pas un boycott international. Il n'y a pas, l'Argentine n'est pas isolée d'un point de vue diplomatique, par exemple. Au contraire, même, on sait bien qu'il y a eu le soutien des États-Unis dans bien des contextes
0: de dictature. Avec Pinochet, c'est qu'en Argentine, c'est qu'au Brésil aussi. Là.
1: Alors, dire, comme il le dit quelque part, je vois pas le problème, on se mêle pas à la politique. Aujourd'hui, vu d'ici, ça semble absolument loufoque, mais en fait, dans ce contexte-là, c'est quoi le problème?
0: Voilà, c'est comme ça en Amérique du Sud. En France, par contre, les débats font rage là, dans les journaux, sur les plateaux de télé. Un exemple ici, Marek Alter, à nouveau écrivain, et puis Michel Hidalgo, l'entraîneur-chef de l'équipe des Bleus en 1978. Donc, on est à quelques mois de la compétition dans les archives de l'INA en France.
6: Ça veut dire que vous allez en Argentine, donc l'équipe de France va jouer, mais en dehors des faits de jouer, vous serez reçu par des généraux. Ça veut dire que l'image de l'équipe de France, des individus qui serreront la main des généraux, paraîtra sur tous les écrans du monde. À côté, il y a des pauvres Argentins qui continuent à crever. D'ailleurs, il y a certains, même des footballeurs, des sportifs. Il y a toute une liste de sportifs qui étaient arrêtés, etc. Voici, quel est votre sentiment en tant qu'un homme, Michel Hidalgo?
7: Bien, notre sentiment est d'abord qu'on a toujours, nous, beaucoup de mal à saisir tout ce qui se passe en politique. Deuxièmement, nous pensons que le sport est un langage universel et sans frontières. Et nous pensons qu'il est préférable d'aller dans un pays plutôt que de l'étouffer. Et si nous jouons en Argentine, il y aura peut-être échange avec le peuple argentin. Alors nous pensons que l'image donnée par les sportifs est quand même plus belle souvent que celle donnée par les gens de la politique. Parce que dites-nous s'il y a une plus belle image que tous les athlètes de toute race, de toute religion, au défilé de clôture des Jeux Olympiques. Et je crois que le jour où il y aura la même image de tous les hommes politiques du monde, eh bien, on aura beaucoup d'espérance.
0: Discussion intéressante, puis qui est d'actualité, puis on la pose chaque fois qu'un événement sportif a lieu dans un pays autoritaire. On l'a vu il n'y a pas si longtemps en Chine avec les JO, puis en Russie aussi.
1: Oui, tout à fait. D'autant plus qu'on peut le voir aussi comme une expression de joie populaire, de fraternité des peuples, etc., etc. Mais c'est aussi un moment, justement, dans lequel une population qui subit les conséquences d'une situation économique très mauvaise, n'en parle même pas de la situation politique dans le contexte de l'Argentine.

0: dans les années 70. Donc, on peut faire l'argument que pourquoi nier aussi cette possibilité de se défouler, retrouver, de s'exprimer. Il y a quelque chose aussi d'être très identitaire dans tout ça. Il faut pas le minimiser.
1: Parce que c'est sûr, autour de la passion du ballon rond.
0: On peut se poser un peu plus en tant que intellectuel et dire, bon, mais là, il faut voir les choses comme elles sont. Mais pourquoi, justement, remettre en cause aussi, je dis, évidemment, un peu pour en disculper le contexte argentin, mais c'est pour voir que, ben, on peut écouter l'argument comme quoi, c'est un idéal. L'écarter.
1: Tout à fait. Un exercice, en tout cas, difficile, là, entre, d'une part, la passion du sport et ses valeurs de fraternité, et puis, la caution d'un régime. Le magazine Jeune Afrique va écrire le 31 mai 1978. On est littéralement à la veille du début de la compétition. Si le régime argentin remplit ses objectifs, le mouvement démocratique aura subi une défaite importante en Argentine et dans le monde. Dans ces conditions, la finale du 25 juin, qui va se jouer à 800 mètres du plus célèbre des camps de concentration de l'armée argentine, deviendrait ainsi une des pages noires du football. Alors, de quelle manière la junte militaire en Argentine s'est-elle servie de cette Coupe du Monde? Comment l'a-t-elle instrumentalisée?
0: Ben, c'est clair que, et on l'entendait au discours de Videla à l'ouverture, c'est devenu un moment dans lequel l'Argentine pouvait donner une façade de normalité, voire de libéralisme, dans le sens d'un pays dans lequel les gens ont le droit d'aller au stade, de s'exprimer dans les rues, etc., etc. Donc, ça va donner aussi lieu à une sorte de soutien. Il y a encore des discussions en Argentine. Est-ce que c'était un soutien à la junte? Est-ce que c'était quand on applaudit Videla? Est-ce qu'on applaudit la dictature militaire? Oui, oui. On applaudit un type qui parle et puis on veut qu'il vienne finisse pour commencer à voir le match. Donc, vous voyez, il y a un peu cet enthousiasme-là. Et c'est d'un point de vue de l'analyse politique, on essaie de voir jusqu'à quel point il y avait de l'appui. Encore une fois, c'est pas tous les Argentins qui étaient derrière la dictature, bien sûr, mais en même temps, il faut accepter qu'il y avait une vaste partie de la population qui était à la limite passivement du côté de ce régime.
1: Ouais, ouais.
0: C'était pas massif à ce moment-là, en 78, cette opposition au régime.
1: Ouais. En tout cas, comme c'est souvent le cas lors de ce genre d'événement, une fois que la compétition est lancée, ben là, on parle de sport. Hein. C'est voilà. Toujours comme ça, puis lors des Jeux olympiques, la même chose. Donc, sur le plan sportif et populaire, on le sait, ça a été un immense succès. D'abord, victoire de l'Argentine contre la Hongrie au premier tour, victoire contre la France, 2-1, défaite contre l'Italie, mais match nul contre le Brésil, si bien que le 25 juin 1978, l'Argentine se retrouve en finale contre les Pays-Bas, pays vedette dans les années 70, il faut se rappeler, c'est un peu l'équipe Peace and Love, les Pays-Bas, et la finale se joue à Buenos Aires, dans le stade Monumental, devant une foule complètement sauvage.
2: Eh bien oui, le stade de River Plate est archi-comble, tout de bleu ciel et blanc vêtu par une journée grise à Buenos Aires. On attend la finale et on attend ici la consécration de cette équipe de l'Argentine, l'une des rares formations offensives de ce championnat du monde qui aura évidemment fort à faire face aux représentants du vieux continent, les Pays-Bas, finalistes il y a 4 ans, qui présenteront pratiquement la même équipe. Et regardez, écoutez cette ambiance.
1: Et le match n'est même pas commencé. Hein? Donc, après 90 minutes de jeu, le match s'en va en prolongation. Et résultat final, victoire de l'Argentine 3-1 dans ce pays passionné de soccer, de foot. Est-ce que vous en rappelez du coup de sifflet final, justement?
3: That is it. Argentina are the world champions.
0: Oui, je me rappelle très bien. J'insiste, on n'était pas une famille vraiment passionnée du foot en soi, mais c'était impossible de se soustraire à cet enthousiasme-là. J'en avais jamais vu quelque chose comme ça. Je me rappelle encore aujourd'hui les émotions. C'était vraiment là, et dans la foule. C'est ces moments-là où on comprend la force du nationalisme au sens le plus profond. Là, ouais. on perd son individualité, on peut pas croire qu'on fait partie de quelque chose. Alors, évidemment, je me rappelle aujourd'hui avec un certain sentiment de honte, parce que je me dis, on est fêté un succès d'une dictature.
1: Oui, mais en même temps, c'était la victoire d'un pays aussi.
0: Donc c'est cette contradiction avec laquelle on vit encore, je pense, en Argentine. C'est un souvenir assez complexe, je pense, actuellement.
1: Oui, en couleur à la télévision. Ça, c'était nouveau pour vous, me dit-on.
0: Oui, mais la télé en couleur est arrivée, mais pas pour les Argentins. Oui. C'était pour la transmission à l'étranger. Il a fallu attendre... On a acheté les téléviseurs en couleur, mais on ne pouvait pas voir en couleur les matchs.
1: Oui, en 78.
0: C'est
1: ça.
0: Ouais. C'est arrivé, je pense, à 80, qu'on pouvait, nous, en Argentine, voir la télé en couleur. Mais les militaires se sont appréciés, justement, de pouvoir montrer ce pays moderne, évidemment, entre autres, en ayant une télé en couleur.
1: Il le faut. Ouais. Quand on parle, justement, d'instrumentalisation de la part du régime, il y a une image forte qui va rester. C'est celle du général Videla, qui remet lui-même le trophée, la Coupe du Monde, au capitaine de l'équipe nationale. Est-ce qu'on peut dire, effectivement, Paris réussit à ce moment-là pour le régime?
0: Oui. Tout à fait.
1: Ouais, parce que bon, ça sera la fête pendant des jours.
0: Ouais.
1: Hein, victoire de l'équipe. Puis bon, c'est pas arrangé. Il y avait effectivement réellement un talent sur le terrain.
0: Mais écoutez, là, même sans faire de parallèle nécessairement, en Argentine actuellement, on dit la politique va s'arrêter pendant la coupe qui s'en vient. Alors à ce moment-là. Pas besoin de faire quoi que ce soit. L'Argentine rentre dans un mode Coupe du Monde. Donc, tout problème politique, tout conflit disparaît pour un instant.
1: C'est ça.
0: Et c'est souvent l'avantage d'un gouvernement qui veut, par exemple, éviter certains sujets sur la scène publique.
1: Ben oui, voilà, on met ça sur pause. Ouais. Mais quand je disais en ouverture que le régime bombe le torse, c'est ça, Videla, fort de cette victoire, va s'imaginer tout à coup très fort, puis c'est ce qui va l'inciter à se lancer dans la guerre des Malouines, ce petit archipel au large des côtes contesté entre le Royaume-Uni et l'Argentine. N'eût été peut-être de ses succès, il se serait peut-être gardé une petite gêne, non?
0: Ce ne sera pas lui-même, une nouvelle gente parce qu'il va avoir une succession, mais c'est certain que c'est ce gouvernement effectivement qui voit dans une guerre aux Malouines. En fait, il ne s'attendait pas à avoir une guerre. Il s'attendait à ce que le Royaume-Uni dise laissons ces îles
1: au large.
0: Même pas les trouver sur la carte. Donc à ce moment-là, c'était la même logique. À ce moment-là, le régime s'écroulait sous le poids de l'économie, mais aussi les protestations. Parce que là, il y a autre chose qui se passe. Il y a un peuple argentin qui commence à s'éveiller, et puis il y a beaucoup plus d'informations. On comprend beaucoup plus ce qui vient de se passer, ce qui se passe. Alors à ce moment-là, la guerre devait jouer un rôle un peu similaire. Sauf que c'était effectivement Paris. Absolument.
1: Dans ce cas-ci, ça a été un pari raté parce qu'on pensait que la nation allait se fédérer autour de ça.
0: Tout à fait. Et en fait, je me rappelle, mais je ne suis pas allé, j'étais déjà suffisamment âgé et critique du régime pour ne pas aller fêter la conquête des îles. Parce que là, quand le gouvernement, le président Galtieri, est sorti au balcon à la place de mai, annoncé les Malouines sont argentines.
1: On a arraché le drapeau britannique.
0: Il y a eu une foule immense, et encore une fois, ce sentiment de c'est l'Argentine avant tout.
4: Tenemos la solidaridad de varios pueblos americanos que están decididos.
0: Mais déjà là, on savait que c'était une manipulation. En tout cas, certains d'entre nous, beaucoup de gens étaient conscients de ce geste et ses conséquences.
1: La fierté sera de courte durée parce qu'on connaît la suite. L'Argentine sera complètement humiliée, vaincue en quelques semaines. C'est Margaret Thatcher de l'autre côté qui, elle aussi, a besoin de succès et qui envoie l'armée britannique. Puis les jeunes soldats argentins sont dans un sale état, mal équipés. Ils se rendent en drapeau blanc à la main. Et ce sera effectivement le début de la fin pour ces régimes. Il reste en tout cas que sur le plan sportif, ce fut une très, très, très belle Coupe du Monde. Et l'Argentine, va remettre ça 8 ans plus tard avec un certain Diego Maradona lors de la Coupe du Monde de 1986 à Mexico. Certainement l'une des plus marquantes de l'histoire. Et ce sera d'ailleurs notre sujet demain avec Francis Millien qui était lui sur place en tant que journaliste puisque ce fut aussi en 1986 la première participation du Canada à la Coupe du Monde de soccer. Mon invité aujourd'hui, je rappelle, Victor Harmoni. Il est professeur au département de sociologie de l'UQAM argentin d'origine. Merci beaucoup d'avoir été là.
0: Merci, ça m'a fait plaisir.
1: Merci également à toute l'équipe d'Aujourd'hui l'Histoire. Ici Maxime Coutier, là-dessus, à demain. Au revoir.

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6: Les lignes ouvertes sont-elles plus françaises que les hotlines? Lignes ouvertes et hotlines sont toujours considérées comme des anglicismes à éviter. On appelle tribune téléphonique une émission débat interactive présentée à la radio ou à la télévision. Au cours d'une tribune téléphonique, le public est invité à formuler ses commentaires en communiquant par téléphone avec un animateur ou un invité en studio. À l'origine, la tribune était une sorte d'estrade d'où les orateurs s'adressaient à une assemblée. Dans la langue des communications modernes, la tribune est une rubrique de journal ou encore une émission de radio ou de télévision que les médias offrent au public pour qu'il puisse exprimer ses opinions.
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0: reconnaît Rihanna qui nous livre son interprétation de la chanson Diamonds, composée pour elle par l'Australienne Sia Furler. Nous serons heureux comme des diamants dans le ciel. L'amour et le diamant, un vieux couple qui tient la route. Et aujourd'hui, cette page d'histoire, le 26 janvier 1905, il y a 110 ans, on découvrait dans le fond d'une mine d'Afrique du Sud le cullinan, un caillou de 621 grammes qui était, et qui reste encore à ce jour, le plus gros diamant jamais sorti de terre.
1: Il faut avouer qu'un diamant a toujours quelque chose de magique quand on le regarde.
0: On était alors au début d'une époque prodigieuse pour ceux qui exploitaient le sous-sol sud-africain. Depuis 1810, du diamant, on en trouvait en abondance. Mais, en même temps, c'était une mauvaise nouvelle pour les barons miniers. Comment garder les prix élevés quand la matière est plus foisonnante qu'autrefois? Peu à peu, la compagnie De Beers a contourné le problème, si on veut, en prenant le contrôle de la plupart des mines africaines, formant un quasi-monopole. De cette façon, on pouvait entretenir une rareté de la pierre précieuse. Mais le problème n'était réglé qu'en partie. Restaient encore les clients. C'est joli de mettre des diamants sur la couronne des rois, ça demeure un marché tout de même limité. C'est ainsi que De Beers a demandé conseil en 1938 au publicitaire Gerald Lauck et à l'agence N.W. Ayer. On était à la veille de la guerre et c'est à ce moment qu'est survenue l'idée de génie, associer diamant et amour éternel.
2: Pour célébrer l'amour, en langage universel, seul un diamant exprime des sentiments éternels, éternels, éternels, éternels.
0: Par le biais d'une campagne intensive destinée d'abord et avant tout aux jeunes hommes sur le point de se fiancer, on a su inventer le diamant symbole. On ne dépense pas pour un vulgaire morceau de carbone sur une bague, non? On se procure un gage d'amour et de bonheur, une preuve tangible des sentiments que l'on prétend éprouver.
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0: Le diamant, c'est l'amour qui brille. Une publicité.

0: publicité de 1988. Mais le diamant est-il toujours cette preuve d'amour impérissable? Un peu partout, les ventes s'essoufflent. Et c'est nul autre que la multinationale de Beers qui l'admettait dans son rapport annuel 2014. Mondialement, il se vend moins de diamants et la tendance est à la baisse. La faute à qui? Aux jeunes, eux qui, semble-t-il, ont les poches moins profondes que leurs parents et qui, bande d'insouciants, préfèrent s'acheter un billet d'avion ou un téléphone dernier cri plutôt qu'une pierre précieuse. L'amour éternel n'est plus ce qu'il était.
1: Et c'est en ce jour de 1905 qu'on découvrait dans une mine d'Afrique du Sud notre fameux diamant qu'on décidait de baptiser, d'après le nom du propriétaire de la mine, le Cullinan.
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4: Une personne peut-elle être une disgrâce? Le mot disgrâce désigne la perte de la faveur d'une personne dont on dépend. Par exemple, on peut s'attirer la disgrâce d'un protecteur. On peut également dire qu'on tombe en disgrâce. En revanche, l'expression « être une disgrâce » est un calque de l'anglais qu'on peut remplacer par « être une honte » ou « être honteux ». Par exemple, au lieu de dire « c'est une véritable disgrâce », on dira « c'est une véritable honte » ou « c'est absolument honteux ». Enfin, dans certains contextes, il vaut mieux employer le verbe « déshonorer ». Par exemple, au lieu de dire qu'un avocat est une disgrâce pour sa profession, on dira que cet avocat déshonore sa profession.
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0: Bonjour, bon jeudi, bienvenue à l'émission, bienvenue à cette nouvelle édition d'À la une. Ici Mathieu Bellumeur au microphone. Merci d'être avec nous, content de vous retrouver ce matin. Au cours des dernières heures, il y a eu du mouvement, encore une fois, entre Israël et le Liban. Israël qui a mené des raids dans le sud du Liban, se réservant même le droit de les frapper, la capitale Beyrouth. Pourtant, dans les heures auparavant, donc hier en fin de journée, il y avait eu une annonce à Washington d'un accord pour un cessez-le-feu qui était conditionné à un arrêt complet des tirs du Hezbollah, donc une situation qui bouge encore sur ce front. Jean-Philippe Robillard sera avec nous pour faire le point dans les prochaines minutes. D'ailleurs, on a appris tôt ce matin qu'il y a un soldat, un casque bleu de la force intérimaire des Nations Unies au Liban, la FINUL, qui a été tué. Deux autres ont été blessés dans une attaque, donc tard hier soir. Jean-Philippe aura les derniers développements pour nous. On va faire le tour ensemble de l'actualité culturelle, sportive et les prévisions de la météo. Julie-Jasmine Boudreau, Olivier Pellerin et Véronique Mérand sont en studio. Bonjour à vous trois.
1: Bonjour.
0: Encore une fois, Julie-Jasmine, aux actualités culturelles, on va revenir sur Patrick Bruel parce qu'une autre pièce dans laquelle il joue,
2: oui,
0: il tient un rôle,
2: en
0: tant qu'acteur, effectivement, a été annulée.
2: Carrément annulée. Alors, la semaine passée, il y avait eu des perturbations, des spectatrices qui s'étaient levées après une dizaine de minutes, mais là, ça s'est passé à l'extérieur. Et donc, les plus récents détails, c'est ce qu'on a, c'est que ça a été annulé. C'est la décision a été prise par la direction du théâtre.
0: Parfait, on va y revenir en détail d'autres sujets aussi pour vous un peu plus tard. Ma prévision de la météo, c'est l'été, Mme Mérand.
3: C'est parti, c'est parti. Hey, on a eu 2,30 degrés hier du côté de l'Assomption, secteur de Latuc aussi, donc deuxième et troisième municipalité au Québec à atteindre cette marque des 30 degrés. Il y a Gatineau qui l'avait fait deux fois les 19 et 25 mai derniers. Et là, on est tout plein de candidats en liste pour atteindre à nouveau cette barre.
2: Moi, j'ai
3: aujourd'hui
2: sorti mes bras blancs,
3: oui,
2: mes bras quand même.
3: Mais c'est un début, c'est un début. Elle a le bras et vous ne voyez pas, elle a l'orteil aussi ce matin.
0: Ah oui.
3: Donc,
2: prêturée en plus.
3: Prête pour la saison estivale. Mais ça va être le cas encore, une autre belle journée. À l'image de ce qu'on a connu hier, un petit peu plus venteux, on le sent déjà, des vents du sud-ouest, là, 20-40 km à l'heure. Alors, les températures, c'est du 27-30 degrés pour l'ensemble des secteurs. Chaleur qui s'en va jusqu'en Abitibi, Chibougamau, Saguenay, Lac-Saint-Jean. Un petit peu plus frais pour la côte nord, mais quand même du beau temps dans l'ensemble. Alors, beau aujourd'hui, ciel devenant plus variable demain, avec une tendance à l'ennuagement en fin de journée. On aura un épisode d'averse en fin de semaine à partir de samedi, fin de matinée, jusqu'à dimanche matin tôt. Régime d'averse dispersé pour l'ensemble des secteurs, peut-être une pluie un petit peu plus continue dans l'est du Québec et amélioration dimanche qui va se faire quand même sentir assez rapidement, ce qui fait que c'est dimanche la meilleure journée des deux en fin de semaine. Les températures, un petit repli, on peut dire, 22-24 dans les normales pour cette période-ci de l'année, mais il y a du temps chaud encore la semaine prochaine, là. Donc c'est parti pour ces températures à saveur d'été. Du côté de l'Abitibi, on atteint 28 aujourd'hui, 29 au Saguenay, 25 vers le Bas-Saint-Laurent, 24 en Gaspésie et 21 sur la Côte-Nord. Ciel plus variable du côté de la Côte-Nord. On a du temps qui se complique un peu sur le nord de l'Ontario. Plus nuageux avec quelques averses, quelques orages aujourd'hui dans le secteur de Thunder Bay. Le maximum sera autour de 19, mais ailleurs en territoire ontarien, soleil dominant, 29 à 31 degrés. Sudbury, Toronto, Windsor, Ottawa, des vents du sud-ouest avec ça. Plus près des valeurs de saison dans l'ouest canadien, c'est le cas du côté de Vancouver, 19 degrés, un ciel qui redeviendra variable aujourd'hui. Ça reste assez nuageux dans les prairies. Quelques averses, quelques orages possibles en fin de journée, principalement Edmonton, Calgary, 18-20 degrés. C'est la fourchette de température aujourd'hui, assez variable sur le sud de la Saskatchewan, près de 21. Et vers Winnipeg, on y va avec un ciel plus nuageux. Probabilité d'averse, 30 % seulement cet après-midi. 19 aujourd'hui, demain, mais tendance à la hausse dès cette fin de semaine, à nouveau du 27-29 degrés possible dans l'ouest aussi. Alors, je pense qu'on peut dire que juin donne le coup d'envoi là, à cette saison estivale que nous attendions tant
0: ça fait du
3: au
0: bien.
3: Mois de mai.
0: Ça fait du bien pour
3: Mais oui,
0: pour
3: je vois des grands sourires à cette heure-ci. Ça fait du bien.
0: Merci beaucoup, Véronique.
2: Bonne journée.
0: Alors, Olivier, au sport, on va parler de tennis. D'abord, Félix Auger-Aliassime. Il n'était pas très content de sa défaite en quart de finale. Il digère mal cette défaite à Roland-Garros.
4: Oui, parce que le coup à jouer était quand même important d'accéder à une demi-finale à Roland-Garros et peut-être même passer en finale dans un tournoi, on l'a répété à maintes reprises, très ouvert avec le départ de certaines têtes d'affiche. Et hier, il affrontait Flavio Cobolli, qu'il savait être un adversaire assez compliqué malgré tout. Cobolli qui est 14e joueur mondial, très bon sur terre battue. Félix Auger-Aliassime a pris la première manche 6-4 dans le match d'hier, puis a laissé filer les trois suivantes au compte de 6-4 aussi pour perdre ce match en quatre manches. Imprécis, à maintes reprises, incapable d'entrer dans le match complètement et de maintenir un niveau suffisamment élevé pour inquiéter Flavio Cobolli, même s'il s'est offert quelques balles de bris qu'il a laissées sur le terrain. Et ça aura coûté très cher, cette défaite. Donc, en quart de finale pour Félix Auger-Aliassime. Félix Auger-Aliassime qui était dans la remise en question hier, dans la frustration, bien sûr, après le match. On l'écoute.
1: Pour saisir des opportunités comme celle-là, tu dois bien jouer au tennis. Tu dois bien jouer au tennis, tu dois être un meilleur joueur au tennis. Puis, je n'ai pas été à la hauteur aujourd'hui. Donc, chaque tournoi est une opportunité. Puis, après une saison de terre battue décevante, j'essaie de me ressaisir ici. J'ai gagné des matchs, mais malgré tout, quand je regarde la saison de terre battue, je n'ai pas progressé comme je le voulais ou comme je l'avais anticipé par rapport à ce que j'ai appris les saisons précédentes. Donc, maintenant, il y a encore du tennis à jouer. Je vais essayer de continuer à m'améliorer sur cette année, mais je ne suis pas satisfait d'où j'en suis.
4: Et il a parlé de cette saison sur terre battue qui a été difficile pour lui émotivement. Ça aurait pu être une sorte de manière de conjurer le sort que d'être peut-être de cette demi-finale ou de cette finale à Roland-Garros. Cette défaite vient avec des remises en question, de longues remises en question pour Félix Auger-Aliassime. On l'écoute à nouveau.
1: Je ne sais pas, je deviens moins patient avec les années, je pense. Je pense que vous me connaissez depuis quelques années déjà, mais j'aurai 26 ans cette année, puis je progresse pas comme je veux, donc c'est pour ça que je suis pas bien, quoi. J'ai besoin de temps, je sais pas, une semaine pour clarifier mes idées et savoir comment me projeter sur la suite de mon année et la suite de ma carrière.
4: Suite de la carrière. Ah, oui, qu'est-ce que ça veut dire? Peut-être des décisions à prendre par rapport au personnel qui l'entoure, peut-être pour lui permettre de progresser davantage. Peut-être un nouveau message, une nouvelle approche pour être davantage menaçant dans ces tournois importants. Donc, on surveillera Félix au cours des prochaines semaines. D'ailleurs, donc, c'est complété pour les demi-finales chez les hommes comme chez les femmes. D'ailleurs, ce sera jour de demi-finale chez les femmes aujourd'hui en simple. En simple, Mira Andriva affrontera Marta Kostiuk. Il y a aussi Diana Schneider qui affrontera Maya Jvalinska. Il y a quand même quelques surprises dans ce tableau chez les femmes comme chez les hommes. Chez les hommes, un duo tout italien, Matteo Arnaldi qui affrontera Flavio Cobolli. Matteo Arnaldi qui a profité d'un forfait de Matteo Berrettini hier en quart de finale. Et Alexander Zverev, lui, affrontera le Tchèque Jakub Menšík.
0: Voilà pour Roland-Garros. On s'approche tranquillement de la Coupe du monde de soccer. Et l'équipe canadienne est en ville pour préparer son duel à Montréal contre l'Irlande.
4: Oui, exactement. Et ce sera demain au Stade Saputo, donc vendredi. Et il y a plusieurs joueurs québécois qui sont de retour à la maison, qui ont évolué, entre autres, à Montréal avec le CF Montréal, dont Nathan Saliba, qui se pince encore. Ça approche rapidement, là, cette ouverture de la Coupe du monde et de ce premier match du Canada qui aura lieu le 12 juin prochain contre la Bosnie-Herzégovine. On est encore un peu dans une sorte de rêve, et oui, ce sera un

0: la une des quotidiens ce matin, on va commencer par le Journal de Montréal et le Journal de Québec qui titre « Rien ne va plus à Cuba, des entreprises de partout larguent Cuba, les sanctions américaines font peur et le pays serait au bord de la crise », peut-on lire dans le Journal de Montréal. Hier, le groupe hôtelier espagnol Melia a annoncé mettre un terme aux activités de 15 hôtels à Cuba, imitant un autre groupe espagnol, Iberostar, qui a fait la même chose. Faut dire que le 1er mai, Donald Trump, le président américain, a signé un décret présidentiel pour imposer tout un paquet de sanctions qui menacent notamment les activités des entreprises étrangères qui collaborent avec le régime cubain. Puis hier en après-midi, on a appris que Visa et Mastercard vont cesser, donc suspendre le paiement par carte à partir de samedi. Donc, vous avez des détails et des réactions également en une du Journal de Montréal et du Journal de Québec. En une du Devoir, une photo de la première ministre de l'Alberta, Danielle Smith, et de la première ministre du Québec, Christine Fréchette. Danielle Smith plaide pour une alliance Québerta. Oui, elle a parlé de ça hier, Québerta, ou encore elle a dit peut-être Albert Beck. Bref, vous comprenez que les deux provinces veulent en venir à étendre peut-être leur collaboration. Notamment, elle est revenue à la charge, Madame Smith, avec l'idée d'un corridor énergétique Est-Ouest qui passerait par le Québec avant d'atteindre l'Europe. Donc, vous avez des détails de ça dans le Devoir de ce matin qui nous parle également d'Ottawa qui renonce à faire payer les géants du web, le gouvernement fédéral qui abandonne son plan visant à faire contribuer les plateformes de diffusion pour le financement du contenu d'ici. Résultat, les contribuables paieront les 600 millions de dollars en soutien au secteur audiovisuel du Canada. Vous retrouverez ça dans le Devoir de ce matin. En une de la presse plus, on parle d'itinérance à Laval, une crise sans précédent, des gens qui ont de petits boulots dans de petites entreprises, des bas salariés qui se retrouvent à la rue, portrait de l'itinérance. Donc, à Laval, c'est une étude de l'Observatoire québécois des inégalités qui a été obtenue par la presse et qui révèle un phénomène en émergence. Donc, des travailleurs au bas de l'échelle qui basculent désormais vers l'itinérance. Plusieurs témoignages de travailleurs qui n'arrivent plus, qui voient leur loyer augmenter, qui sont incapables de payer le loyer et donc se retrouvent à la rue. Des gens qui ont des travails, mais qui sont pas en mesure de joindre les deux bouts. Essentiellement, ce qu'on voit dans les gens qui se retrouvent à la rue à Laval, des femmes victimes de violences conjugales, beaucoup d'ex-placés de la DPJ, de nouveaux arrivants, même des aînés évincés de leur logement. Vous aurez des détails et des témoignages dans la presse de ce matin. En une du Globe and Mail, il est question de la gouverneure générale à en devenir, Louise Arbour. Elle sera nommée officiellement, elle va officiellement entrer en fonction la semaine prochaine. Elle était donc à Londres et on voit une photo d'elle qui rencontre le roi Charles III. Vous pourrez voir ça dans le journal Le Globe and Mail, qui nous parle également du Manitoba qui réclame la création d'un registre national du camionnage. Il y a eu un accident mortel au Manitoba la semaine dernière impliquant une entreprise dont la certification avait été révoquée dans la province, mais pas en Alberta. Il y avait une licence d'exploitation du gouvernement albertain. Donc, ce que souhaite le Manitoba, c'est qu'il y ait plus de, que les provinces se parlent davantage. Donc, un accident mortel qui a causé la mort d'une femme de 49 ans. À lire dans le Globe and Mail de ce matin. Puis je termine avec le site de Radio-Canada. Si vous vous posez la question, où en est-on dans cette guerre en Ukraine? Un article de mon collègue Patrick McIntyre sur le sujet. Il y a eu des frappes russes dans les derniers jours assez importantes. Ça pouvait laisser présager une culmination de l'offensive russe en Ukraine après plus de 4 ans d'invasion. Il y a eu une réplique ukrainienne également. On a parlé de cette attaque à Saint-Pétersbourg. Le conflit donc est loin de s'enliser. Le vent commence même à tourner, lit-on dans l'article, parce que des attaques ukrainiennes gagnent en efficacité. D'ailleurs, des données de l'Institute for the Study of War démontrent que les Russes progressent beaucoup moins rapidement que l'an dernier. Portrait donc de cette guerre en Ukraine, de cette invasion russe en Ukraine, à lire en une du site de Radio-Canada ce matin. Toujours sur la scène internationale, on va parler de la situation, je vous le disais au début de l'émission, au Liban, entre Israël et le Liban. Israël qui a poursuivi donc des frappes au cours des dernières heures sur le Liban. Jean-Philippe Robillard est avec nous. Bonjour Jean-Philippe.
1: Bonjour Mathieu.
0: Oui, donc il y a eu ces discussions à Washington entre Israël et le Liban. On avait convenu de mettre en place un cessez-le-feu. Un accord conditionnel par contre à l'arrêt des tirs du Hezbollah qui n'a pas participé à ces pourparlers.

0: Oui, et c'est ce qui pourrait compliquer les choses, Mathieu, sur le terrain, qui pourrait compliquer la mise en place de ce nouvel accord de cessez-le-feu qui a été conclu au cours de la nuit à la suite de 2 jours de négociations à Washington. Et semble-t-il, je disais tantôt là, sur le site de CNN, hier seulement, il y a eu plus de 9 heures de négociations. Vous l'avez dit, le Hezbollah n'y a pas participé à ces pourparlers-là. D'ailleurs, le Hezbollah n'a pas encore réagi à ce qui lui est imposé. Alors, son accord de cessez-le-feu qui prévoit l'arrêt complet des tirs de la part des membres du Hezbollah, qui prévoit également le retrait de tous les membres de l'organisation du Hezbollah du sud du Liban. Et c'est une fois qu'ils auront quitté la région, Mathieu, ben ce qu'on va mettre en place, on va créer des zones de sécurité, des zones test qui seront contrôlées, ces zones, par l'armée libanaise. Et c'est à la suite de ça, dans le fond, que l'armée israélienne, ce qui est prévu, là, ce qui est sur la table à l'heure actuelle, donc c'est un retrait progressif de l'armée israélienne là, du sud du Liban. C'est la première fois depuis la reprise de la guerre là, au mois de mars qu'Israël et le Liban donc conviennent d'un cessez-le-feu total et pas seulement, là, Mathieu, pour une période limitée. Alors, il faudra voir hein, concrètement ce que ça va donner sur le terrain et surtout quel impact aura cet accord de cessez-le-feu, s'il est respecté, bien sûr, sur les négociations qui se déroulent actuellement entre Washington et Téhéran. Hein, les deux pays, on sait qu'ils tentent de s'entendre sur d'éventuels pourparlers de paix.
1: Ouais, d'autant qu'on a appris au cours des dernières heures qu'Israël a mené des raids donc tôt aujourd'hui dans le sud du Liban. Donc effectivement, quelle tournure ça va prendre, ce sera à surveiller.
0: Et on apprend également qu'il y a eu un casque bleu qui a été tué, je crois, et 2 autres blessés dans des échanges tirs d'obus.
1: Ouais, voilà, exactement. Donc ce sera à suivre dans les prochaines heures. Il y a aussi hier la Chambre des représentants, Jean-Philippe, aux États-Unis, qui a adopté un texte ordonnant justement la fin de la guerre en Iran.
0: Oui, le retrait des troupes américaines dans cette guerre, Mathieu, c'est vraiment un affront au président américain, à Donald Trump, alors que la guerre, on le sait, est de plus en plus critiquée et pas très populaire aux États-Unis. C'est une résolution, et ça risque de soulever la grogne du président américain, parce que ça a été adopté, cette résolution, avec l'appui de 4 élus républicains. Le Sénat doit maintenant se prononcer sur cette résolution-là. Et si jamais c'est adopté par les deux chambres du Congrès, ben Donald Trump pourrait refuser de s'y soumettre, pourrait décider, par exemple, d'y mettre son veto pour bloquer la résolution. Alors, il faudra voir ce que va faire le président américain.
1: Là. Merci beaucoup, Jean-Philippe.
0: Merci, au revoir.
1: Bonne journée.

0: Pas de public pour les agresseurs, c'est ce que vous entendiez. Ça se passait hier à Paris, des militantes qui ont fait annuler finalement, Julie Jasmine, cette représentation d'une pièce. Et dans cette pièce-là, il y a le chanteur Patrick Bruel qui tient un rôle.
1: Absolument, un des rôles principaux. Alors, carrément annulé, tout simplement annulé, c'est la direction du théâtre qui a pris cette décision. En fait, l'histoire est un peu différente de celle qui s'est passée la semaine dernière. La semaine dernière, elles étaient à l'intérieur de la salle de spectacle. Elles avaient, après une dizaine de minutes du début de la représentation, elles s'étaient levées debout et avaient crié. Elles avaient été escortées. Là, elles étaient vraiment à l'extérieur. Il y avait une forte présence policière. Il y a même des spectateurs qui ont tenté d'échanger avec des échanges tendus quand même avec les militantes. Puis finalement, les forces policières ont réussi à disperser les militantes du collectif féministe. Mais la direction en fait du théâtre a dit ben on préfère quand même annuler la représentation. Et là, il reste à savoir si les autres représentations, celles qui restent, seront maintenues. On sait qu'il y en a une dimanche. Puis moi, je viens d'aller, Mathieu, sur le site pour voir qu'est-ce qui restait, est-ce qu'il pouvait y avoir des billets. Puis quand on clique, là, ça dit page introuvable. Okay. Alors, on peut comprendre que probablement que les détenteurs de billets pourront recevoir les informations en lien avec tout ça. Puis on sait que le chanteur, bien sûr, les spectacles à Montréal en novembre ont été annulés. Et pour les dates qui demeurent en place, là, en tant qu'évidemment sa tournée, donc chanteur, bien sûr, seuls les spectacles à l'automne en Suisse sont maintenus. Pour l'instant.
0: On verra parce que les annulations se sont multipliées ces dernières semaines. Ottawa, maintenant, chez nous, va payer sa taxe pour le contenu. En fait, la taxe qui devait être payée par les géants du web, le numérique, c'est Ottawa qui va envoyer ça, 600 millions de dollars pour le secteur de l'audiovisuel.
1: Exactement, c'est le gouvernement Carney qui en

0: En temps reculé, on a appris ça il y a 2 semaines. Vous savez, on demandait à Netflix, Disney, Amazon, entre autres, de prendre 15% de leurs revenus en sol canadien et de le mettre en contenu fait ici, finalement. C'est 3 fois plus que la contribution actuelle, OK? Puis hier, c'est donc le ministre de l'Identité et de la Culture canadienne, Mark Miller, qui a demandé, en fait, au CRTC de revoir à la baisse cette exigence-là. On comprend que la nouvelle exigence, pour les diffuseurs numériques, là, c'est un irritant majeur. Là, c'est ce qu'il a dit. Ça dérangeait beaucoup. Il y a des discussions en ce moment à Washington.
1: Dérangeait beaucoup pour le renouvellement, entre autres, de l'accord Canada-États-Unis-Mexique. Voilà. C'était vraiment un irritant pour les Américains.
0: C'est ça, exactement, la CEO. Alors, et comme le milieu culturel souffre en ce moment, Ottawa va donc injecter, vous avez parlé de 100 millions de dollars. C'est une petite partie parce que le 15 % représente 2 milliards de dollars. Donc, on n'est quand même pas nécessairement à la même place. Puis, le premier ministre Mark Carney, hier, à la va-vite, a dit on voulait juste s'assurer que la facture ne soit pas refilée aux Canadiens. Donc, c'est ça le point de chute. Puis là, il y a des réactions partagées, comme la Disque, par exemple, se dit soulagé. Le ministre Lacombe, ici, au Québec, a dit qu'il voulait vraiment prendre le temps d'analyser le dossier avant de répondre. Mais je vais vous faire entendre Yves-François Blanchette, le chef du Bloc québécois, qui, lui, dénonce ce recul.
2: Nouvelle trahison contre la culture québécoise. Après avoir abandonné la taxe sur les services numériques, Ottawa sacrifie à nouveau le financement de la création culturelle en permettant aux géants du Web d'éviter le paiement de leur juste part. Est-ce que le premier ministre sait qu'il est censé défendre la culture et non la marchander?
1: Réaction donc du chef du Bloc québécois.
0: Absolument, mais là, il faut savoir comment le gouvernement peut-il annuler les plans du CRTC, parce que on sait que c'est une organisation indépendante, alors ce sera à suivre certainement.
1: Une nouvelle expérience de réalité virtuelle dans le Vieux-Montréal inspirée de la série télé Black Mirror.
0: Black Mirror, alors c'est une série britannique, on est dans une société fictive, puis on questionne beaucoup les désavantages et les avantages de la technologie. Alors on est vraiment parti de ce concept-là pour faire un parcours immersif de 60 minutes.
3: 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Une première mondiale.
0: Alors là, on atterrit dans un laboratoire et c'est un agent personnel. On dit que c'est le plus performant, le plus avancé au monde parce qu'il veut nous aider à atteindre nos objectifs de vie, c'est-à-dire être plus performant. Puis là, vous mettez votre casque de réalité virtuelle en petit groupe de 6, vous vous promenez. Et donc, on est beaucoup moins contemplatif dans cette expérience-là qu'on l'était pour Khéops, par exemple, les pyramides d'Égypte. Là, c'est vraiment plus participatif et c'est assez spécial. J'ai vu ma version numérique de moi-même que j'ai dû éliminer parce que j'ai reviré contre moi à la fin.
1: Mon Dieu.
0: Et j'ai fait ça, Mathieu, avec des lasers qui sortaient de mes mains. Alors, ces genres d'affaires, ça ressemble beaucoup aux jeux vidéo.
1: Oui, c'est ça.
0: Alors, c'est vraiment intéressant. C'est 12 ans et plus. Si jamais vous voulez y aller, je sais que c'est à Montréal. Il y aura peut-être des dates annoncées là ailleurs, mais pour l'instant, c'est ça. Puis c'est tout l'été, c'est dans le Vieux-Port. C'est très, très emballant. Si vous avez des jeunes qui adorent les jeux vidéo, là, ça peut être vraiment génial à faire en
1: famille.
0: Si
1: vous êtes de passage à Montréal, si vous êtes de l'extérieur, ça peut être une bonne idée, effectivement, d'aller là. Black Mirror. C'est dur à dire, ça. Merci, Julie Jasmine. Bonne journée.
0: Salut.
1: Marie-Michel Bordu est avec nous pour ce qu'on va surveiller. Bonjour Marie-Michel.
4: Bonjour Mathieu.
1: Deux entreprises se livrent une bataille pour remporter le contrat d'Ottawa pour l'achat de 12 nouveaux sous-marins de patrouille.
4: Ouais, le Canada qui s'apprête à dépenser jusqu'à 25 milliards de dollars pour ses sous-marins. Le contrat doit être accordé d'ici la fin juin. Et dans la course, donc, un consortium germano-norvégien qui vient de s'engager à livrer ses sous-marins plus rapidement que prévu, donc soit d'ici 2036 selon nos informations. Et ce, pour concurrencer son rival sud-coréen qui est aussi dans la course. Reportage de notre correspondant parlementaire à Ottawa, Christian Noël, à sujet à entendre dans les radiojournaux ce matin.
1: Et puis les infractions liées aux poids lourds sont en chute libre au Québec depuis bientôt 15 mois.
4: Ouais, moment où les contrôleurs routiers ont cessé leur intervention planifiée pour des raisons de sécurité, n'ont toujours pas repris ce travail et donc les constats d'infractions qui ont diminué de moitié depuis.
1: Oh, c'est important. Vous serez là demain à l'animation de l'émission, Marie-Michel. J'invite les gens, bien sûr, à vous écouter. Moi, je serai de retour lundi. Je remplace Alec Castonguay demain à midi info. Bonne journée.
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1: Israël poursuit ses frappes au Liban malgré l'annonce d'un cessez-le-feu. Ottawa se plie aux demandes de Washington après de nouvelles menaces de tarifs.
2: C'est catastrophique, cette décision-là, qui est carrément de déposer les armes avant même de commencer une négociation.
1: Le fédéral paiera la taxe pour le contenu canadien à la place des diffuseurs numériques. Et renouvellement de la flotte canadienne de sous-marins, l'Allemagne bonifie son offre pour obtenir le contrat de 25 milliards de dollars et promet les premières livraisons dès 2036.
3: Ça va nous aider avec la souveraineté du Canada et projeter un petit peu plus de puissance.

0: Bonjour, ici Mathieu Bellumeur. Bienvenue au Radio Journal. Israël mène des raids sur le sud du Liban et a annoncé se réserver le droit de frapper Beyrouth quelques heures après l'annonce d'un cessez-le-feu entre les deux pays. Cet accord qui a été conclu à Washington est conditionnel à l'arrêt complet des tirs du Hezbollah. Jean-Philippe Robillard est avec nous. Il faut dire que le groupe pro-iranien n'a pas participé aux discussions.
1: Oui, d'ailleurs, le Hezbollah, Mathieu, n'a toujours pas réagi à cet accord qui lui est imposé. Un accord de cessez-le-feu qui prévoit l'arrêt complet des tirs de la part du Hezbollah et le retrait de tous ses membres dans le sud du Liban. L'accord prévoit également la création de zones de sécurité, de zones test qui seraient contrôlées par l'armée libanaise. C'est la première fois, Mathieu, depuis la reprise de la guerre au mois de mars, qu'Israël et le Liban conviennent d'un cessez-le-feu total et non pas pour une période limitée. Pour le président du Liban, Joseph Aoun, c'est le cessez-le-feu de la dernière chance. Alors, il faudra voir ce que ça va donner concrètement sur le terrain et surtout quel impact ça aura sur les négociations entre Washington et Téhéran qui tentent, on le sait, de s'entendre sur d'éventuels pour parler de paix.
0: Oui, d'ailleurs, là-dessus, Jean-Philippe, la Chambre des représentants a adopté hier un texte ordonnant la fin de la guerre en Iran.
1: Oui, c'est vraiment un affront des élus de la Chambre des représentants à Donald Trump, alors que la guerre en Iran, on le sait, est de plus en plus critiquée aux États-Unis, c'est de moins en moins populaire. C'est une résolution qui a été adoptée avec l'appui de 4 élus républicains. Le Sénat doit maintenant se prononcer sur la résolution. Et si jamais c'est adopté par les deux chambres du Congrès, Donald Trump pourrait refuser de s'y soumettre. Il pourrait y mettre son veto pour bloquer la résolution. Alors, il faudra voir ce que va faire le président américain, dont on sait est toujours imprévisible.
0: Merci beaucoup, Jean-Philippe.
1: Merci, au revoir.
0: Ici au pays, le gouvernement Carney recule une fois de plus dans le dossier des redevances des géants du web américain. Il se prive de centaines de millions de dollars que les Netflix, Amazon et autres devaient verser pour la production de contenu canadien. Une façon pour Ottawa d'apaiser l'administration Trump dans le contexte de négociations entourant l'accord Canada-États-Unis-Mexique. Et pour éviter l'imposition de nouveaux tarifs par Washington, un projet de loi sera déposé aux communes afin de renforcer les mesures visant à combattre le travail forcé dans les chaînes d'approvisionnement. Reportage, Estelle Côté-Srocard.
2: Le premier ministre Mark Carney se fait rassurant.
3: Ce n'était pas une surprise.
2: Les nouveaux tarifs de 10% imposés par Washington aux pays qui n'interdisent pas l'importation de produits issus du travail forcé ne toucheraient que 15% des exportations canadiennes. Mark Carney reconnaît qu'il peut en faire plus pour s'attaquer à ce fléau et déposera un projet de loi d'ici la fin de la session parlementaire.
3: L'objectif des Américaines, nous partageons cet objectif, l'élimination du travail forcé des enfants dans notre chaîne d'approvisionnement.
2: Le Canada fait aussi une autre concession pour épargner les géants du web. Le ministre de la Culture, Mark Miller, ordonne au Conseil de la radiodiffusion et des télécommunications canadiennes de revoir à la baisse les redevances des Netflix, Disney Plus et Prime Video destinées au contenu canadien.
4: Ça fait partie d'une longue liste qui a été communiquée par le représentant des États-Unis. C'est pas un secret que c'était et ça constitue un irritant.
2: Un recul qui suscite l'ire du chef du Bloc québécois et François Blanchet.
5: C'est catastrophique, cette décision-là, qui est carrément de déposer les armes avant même de commencer une négociation où on dit à l'interlocuteur « je suis faible ». Qu'est-ce que tu veux?
2: La pression s'accentue sur l'équipe de Mark Carney, qui n'est pas encore parvenue à faire débloquer les pourparlers en vue de la révision de l'accord Canada-États-Unis-Mexique, alors que la date butoir du premier

0: Mi-juillet approche. Ici Estelle Côté-Sroka, Radio-Canada, Ottawa.
1: Radio-Canada a appris que le nombre de constats d'infraction signifiés aux conducteurs de véhicules lourds a diminué de 53 % au Québec depuis que les contrôleurs routiers ne patrouillent plus sur les routes. Cette conséquence découle de la suspension des patrouilles par le tribunal administratif du travail en mars 2025 dans le but d'assurer la sécurité des contrôleurs. Le coordonnateur provincial aux communications chez Contrôle routier Québec, Jonathan Beauvais.
2: Évidemment, les postes de contrôle sont principalement sur le réseau routier supérieur, donc souvent sur les grandes routes, les grands axes routiers. Mais habituellement, on allait patrouiller dans différentes régions, dans un peu partout sur le territoire du Québec, entre autres là, dans le secteur de Charlevoix où il y a des aires de vérification des freins. C'était des endroits où on allait faire des vérifications régulièrement. C'est des endroits où on peut plus aller, donc des types d'interventions qu'on a pu plus faire.
1: Les contrôleurs pourront reprendre leurs interventions uniquement et leurs patrouilles lorsque le gouvernement du Québec sera en mesure de garantir leur sécurité, et ce qui passe notamment par l'armement des contrôleurs routiers. De passage à Québec, la première ministre de l'Alberta, Danielle Smith, a rencontré hier son homologue Christine Fréchette. Les deux élus ont discuté de leur souhait de développer un partenariat plus important entre les deux provinces. Danielle Smith estime que les désirs d'autonomie du Québec et de l'Alberta face à Ottawa peuvent représenter un moteur de collaboration. Elle espère travailler avec le Québec pour la construction d'un pipeline permettant de transporter du gaz naturel albertain vers l'est du pays. Martine Hébert, sénatrice indépendante, économiste et ancienne délégué général du Québec à New York, estime qu'il peut être intéressant de se pencher sur les façons dont les ressources sont exploitées au pays.
3: Je pense que c'est pas aux provinces à se dire entre elles là, ce qu'elles doivent faire. Hein? Je pense que chacune a ses juridictions. Cela étant, je pense que tout ça, ce que ça pose comme débat et que ce que ça pose comme question, c'est de dire, ben, le Canada, effectivement, on a des ressources. On a des ressources et peut-être qu'on est les mieux placés pour exploiter ces ressources-là de façon responsable. Et on est face à un défi à l'heure actuelle où, justement, ces ressources-là, en plus de ça, sont recherchées partout à travers le monde.
1: La première ministre de l'Alberta a aussi invité le milieu des affaires du Québec à délaisser le gaz naturel américain en s'approvisionnant plutôt en gaz albertain. Le gouvernement fédéral s'apprête à moderniser sa flotte de sous-marins avec l'achat de 12 appareils de nouvelle génération. Il s'agira du premier achat de sous-marins neufs par le Canada en près de 60 ans. Il y a deux entreprises qui sont en liste pour décrocher ce contrat. La société allemande TKMS, qui multiplie actuellement les arguments pour devancer sa rivale sud-coréenne, en promettant notamment des livraisons plus rapides et d'importants investissements au Canada. Christian Noël.
4: Sur la base militaire d'Esquimalt, en Colombie-Britannique, un vieux sous-marin est amarré au quai.
5: Il est en réparation, mais bientôt va partir en opération.
4: C'est un vieux modèle britannique qui doit prendre sa retraite dans 9 ans.
5: On avait besoin de nouveaux sous-marins hier, pour aller en Arctique un petit peu plus.
4: Mark Carney magasine donc pour 12 nouveaux sous-marins, un contrat de 25 milliards de dollars qui est convoité par deux compagnies, TKMS, un consortium germano-norvégien, et Hanwha de la Corée du Sud. Les Coréens ont même paradé leurs nouveaux sous-marins jusqu'en Colombie-Britannique. Le PDG d'Hanwha Canada vante ses sous-marins à la fine pointe de la technologie. Glenn Copeland. Notre premier sous-marin sera livré dès 2032, dit-il. Il sera prêt bien avant celui de nos concurrents. À la grande foire canadienne de la défense à Ottawa, TKMS met les bouchées doubles. Oliver Burkhart, le PDG, propose que le Canada devienne un partenaire à part entière du consortium TKMS avec l'Allemagne et la Norvège.
6: I need them yesterday.
4: L'amiral David Patchell, commandant de la flotte pacifique.
6: We're serious about being...
4: Ça envoie un signal à nos alliés, dit-il, notamment aux Américains, que nous sommes sérieux dans notre défense de l'Arctique et du continent.
5: Atlantique, Pacifique.
4: Le premier maître de seconde classe, Étienne Langlois.
5: Ça va nous aider avec la souveraineté du Canada et projeter un petit peu plus de puissance.
4: Puissance militaire, retombée économique, nouvelle alliance. Ottawa doit annoncer son choix d'ici la fin juin. Ici Christian Noël, Radio-Canada, à Esquimalt, en Colombie-Britannique.
1: Le premier ministre canadien Mark Carney doit dévoiler un peu plus tard aujourd'hui à Toronto la nouvelle stratégie canadienne en matière d'intelligence artificielle. Ottawa veut accélérer l'adoption de l'IA par les entreprises, offrir une formation gratuite à la population et renforcer la confiance du public envers cette technologie. Le plan prévoit aussi des investissements dans des infrastructures numériques canadiennes, la recherche et la protection de renseignements personnels. Le gouvernement affirme vouloir faire du Canada un chef de file en intelligence artificielle, tout en réduisant sa dépendance aux plateformes étrangères. Voilà pour cette édition du Radio-Journal. 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Ici Mathieu.

0: Bonjour à tous et bienvenue, bonjour à tous les Leftos ce matin. Donc 6h10, on démarre cette journée, hein, ce jeudi 4 juin. Et avec, il faut le dire, encore du beau temps. L'été, techniquement, ça commence le 21 juin. Mais depuis hier, on peut se dire qu'on était déjà rentré les deux pieds dedans cet été. En temps vraiment à aller manger des crèmes glacées, c'est un peu les mêmes températures, voire un peu mieux qu'on va avoir aujourd'hui. 16 degrés en ce moment dans le Grand Toronto, mais ça va vite remonter jusqu'à un maximum de 30 degrés. C'est ce que nous prévoit Environnement Canada aujourd'hui. Humidex à 31 même. Alternance de soleil et de nuages, donc il y aura des passages sous les nuages, mais vous faites pas prendre, hein. Indice UV 9 ou plus, c'est vraiment en temps à porter aussi de la crème solaire, hein, et vous protéger des rayons UV. Même condition un peu partout, même s'il fera peut-être un peu plus frais dans le Niagara ou à Kingston, les maximums chez vous, on prévoit du 26 degrés, mais donc encore une fois, une très belle journée avec un grand soleil qui nous attend aujourd'hui. Niveau circulation, tant qu'on est dans les bonnes nouvelles, ça se passe plutôt bien. Je vois que du vert sur les grands axes routiers en ce moment du côté du Grand Toronto. Donc on démarre la journée sous de bons auspices. Et pour ce qu'on vous a préparé aujourd'hui, je rejoins la réalisatrice qui nous accompagne aujourd'hui. C'est Andrea Sarajeva. Bonjour Andrea.
1: Bonjour Julien.
0: Bon, vous, je sais que vous avez attendu longtemps ce soleil. Est-ce que vous en avez profité hier?
1: Ouais, un peu quand même.
0: Bon, justement, puisqu'on parle d'aller dehors, on va parler de parc ce matin. On va aller parler du projet d'extension du parc de la Rouge à Pickering, parce que il y a eu une manifestation à Ottawa, il y a des gens qui sont allés jusqu'à Ottawa pour justement défendre ce projet.
1: Oui Julien, nos auditeurs ont peut-être entendu parler des 9300 acres de terre qui étaient censés accueillir un aéroport qui n'a jamais vu le jour. Et maintenant, il y a des groupes qui veulent construire des immeubles peut-être dans cette zone. Il y en a d'autres qui veulent que ça reste un parc, ils veulent protéger cette zone. Et ce dernier groupe justement était à Ottawa hier. Donc pour mieux comprendre ce qui s'est passé et ce qu'il demande, on va parler avec un urbaniste qui était sur place.
0: C'est un terrain fédéral, un aéroport fédéral qui en effet a jamais été construit, ce qui fait que ils sont allés jusqu'à Ottawa pour défendre leur projet. Et puis tant qu'on parle d'Ottawa, on va parler aussi de politique fédérale évidemment avec notre chroniqueur habituel Joël Denis Bellavance.
1: Ouais, tout à fait, parce qu'il y a plusieurs dossiers à suivre en ce moment. Tout d'abord, il y a le ministre du Commerce Canada-États-Unis Dominique Leblanc qui s'est rendu à Washington mardi. Le but, c'est de relancer les négociations entre les deux pays en prévision de la révision de l'ACEUM. Donc, on va voir où est-ce qu'on en est à ce niveau-là. Et puis, avec les nombreuses annonces de départ à Ottawa, Mark Carney devra peut-être déclencher 5 élections partielles d'ici l'automne.
0: Et puis, alors qu'on attend justement aujourd'hui la nouvelle stratégie autour de l'IA du gouvernement fédéral, nous, on va en parler justement de l'utilisation de l'intelligence artificielle au travail.
1: Oui, ou plutôt de son exemption. On se souvient de l'encyclique du pape au sujet de l'IA la semaine dernière. Eh bien, sachez que depuis sa publication, certains avocats sur les réseaux sociaux disent que cela pourrait servir d'argument pour les employés catholiques. C'est-à-dire que si vous êtes catholique et que vous ne voulez pas utiliser l'IA au travail, vous pourriez peut-être dire que ça va à l'encontre de votre religion. Bon, dans les faits, est-ce que cet argumentaire est recevable? On va poser la question à un expert en troisième heure.
0: Gilles Levasseur qui sera avec nous, qui nous dira justement ce qu'on peut demander, ce qui est dans le cadre légal ou non. Merci beaucoup, Andrea. Pour ce qui est de la culture, évidemment, comme chaque matin, c'est Katia Saint-Jean qui surveille ça pour nous. Bonjour Katia.
2: Bonjour Julien.
0: Bon, vous nous faites le plein de festivals aujourd'hui.
2: Exactement. Premièrement, en parlant du festival littéraire Motive qui est de retour cette année pour une 5e édition. C'est un festival qui est à l'intérieur du Festival international des auteurs de Toronto. Donc, on va parler de littérature ensemble, notamment avec Olivier Norek, auteur français de polar, qui va être de passage à Toronto et au Canada pour la toute première fois à l'occasion de ce festival-là. Donc, on va comprendre un tout petit peu sa perspective sur les polars français alors que le festival fait quand même une très grande place aux auteurs francophones. Et également, ce matin, on va discuter ensemble du festival Imaginative qui commence à Toronto. Ça se poursuit jusqu'à la fin de la semaine prochaine. Donc, cinéma autochtone qui est présenté autant en personne qu'en ligne. Donc, je vais avoir tous les détails pour vous.
0: Bon, plein d'histoires justement à les suivre. Merci beaucoup, Katia. On se retrouve dans quelques minutes. Et pour ce qui est de suivi de l'actualité régionale, c'est Jessica Chen qui est avec nous ce matin. Bonjour, Jessica.
3: Bonjour, Julien.
0: Bon, alors, la Coupe du Monde de la FIFA, on le dit, proche, très vite. Il y a le ministre des Finances de l'Ontario, Peter Benenfalvy, qui promet une flexibilité accrue pour les fonctionnaires durant l'événement.
3: Oui, le ministre n'a toutefois pas précisé quel secteur serait particulier particulièrement concernés. Le gouvernement maintient sa politique de retour au bureau 5 jours par semaine, malgré les critiques syndicales. Du côté des syndicats, ils accueillent favorablement cette ouverture, mais demandent davantage de souplesse en tout temps. Ils estiment que les modalités de travail devraient être adaptées aux besoins de chaque poste, plutôt que d'être imposées uniformément à tous les employés.
0: Et puis les 30 belugas qui sont toujours en vie à l'ancien parc Maryland dans la région du Niagara, là-bas, pourraient bientôt être transférés vers des aquariums en Espagne et aussi aux États-Unis.
3: Ottawa a approuvé un plan qui prévoit leur répartition entre des installations de Valence, Atlanta, Chicago, San Diego et San Antonio. Les animaux vivent sous la menace de l'euthanasie depuis que le gouvernement fédéral a refusé leur exportation vers la Chine l'automne dernier. Des examens vétérinaires et plusieurs autorisations gouvernementales doivent toutefois être obtenues avant leur déplacement.
0: Merci beaucoup Jessica, on vous retrouve vers 6h30 pour un bulletin plus complet. Un petit coup d'œil vers les sports pour parler de basketball, parce que les Knicks ont remporté leur premier match hier de la finale de la NBA, 105-95, donc face aux Spurs de San Antonio lors de ce premier match. Victoire en partie due à Jalen Brunson qui a inscrit à lui seul 30 points. Les Knicks qui ont également marqué l'histoire en devenant la première équipe à vaincre les Spurs lors du premier match d'une finale. Le club de San Antonio qui avait gagné le premier duel des 6 finales auxquelles il avait participé jusque-là. Et le deuxième affrontement aura lieu demain, ce sera à San Antonio. Côté baseball, les Jays, ça se passe pas si bien que ça. Une quatrième défaite de suite pour l'équipe. 7-3 hier pour ce deuxième match contre les Braves d'Atlanta. Nathan Lux qui a donné une avance quand même en troisième manche avec un coup de circuit, mais ça a très très vite été écrasé par un circuit de 3 points qu'on doit à Mauricio Dubon côté Braves. Le troisième match, c'est ce soir du côté de Atlanta. Et puis tant qu'à vous parler des Jays, en même temps que ce match se déroulait, on a appris qu'une nouvelle acquisition avait été faite. Les Jays qui ont annoncé avoir fait l'acquisition du lanceur droitier Simeon Woods Richardson des Twins du Minnesota en échange d'une compensation financière. Lui qui est monté 12 fois au monticule cette saison avec les Twins, joueur de 25 ans désigné pour assignation par les Twins, c'était samedi. Et c'est pas la première fois qu'il joue pour l'équipe de Toronto. Il avait initialement été choisi par les Mets de New York au deuxième tour du repêchage des joueurs de première année de 2018, avant justement d'être échangé aux Blue Jays en 2019. 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À 6h18, plongeons déjà dans l'actualité économique du jour avec vous, Andrea. Il y a Ottawa qui a demandé hier au Conseil de la radiodiffusion et des télécommunications canadiennes, le fameux CRTC, de réexaminer sa récente décision qui vise à tripler les contributions financières des plateformes de diffusion en continu qui seraient donc consacrées au contenu canadien.
1: Tout à fait, le gouvernement a expliqué dans un communiqué de presse que les nouvelles exigences du CRTC imposeraient de nouveaux coûts aux entreprises qui pourraient en fait finalement peser sur les consommatrices et consommateurs canadiens qui devraient payer par des prix plus élevés en fait. Donc le gouvernement va plutôt allouer 600 millions de dollars au secteur audio et audiovisuel canadien, a indiqué le ministre de la Culture Mark Miller. La Motion Picture Association, qui est le groupe américain qui représente les plateformes de diffusion en continu, avait demandé au cabinet de reconsidérer l'approche actuelle. Et l'ambassadeur des États-Unis au Canada a appelé à l'annulation de cette politique. Pour rappel, le CRTC a annoncé en mai qu'il exigeait des grands services de diffusion en continu comme Netflix, qu'ils consacrent 15% de leurs revenus canadiens au contenu canadien.
0: Et on comprend que ce retour aussi de décision, c'est pour essayer de faire avancer les négociations autour de la CEU, même si beaucoup là se sont plaints hier qu'on repassait un peu la facture aux contribuables. Et puis le gouvernement fédéral prévoit prolonger d'un an les mesures pour soutenir l'industrie canadienne de l'acier et de l'aluminium. Ça, c'est donc face aux difficultés qui sont liées aux fameux droits de douane.
1: En effet, le ministère des Finances du Canada indique qu'un programme de remise qui rembourse à certaines entreprises les droits de douane canadiens sur l'acier et l'aluminium en provenance des États-Unis sera prolongé jusqu'à la fin juin 2027. Donc, les importations d'acier en provenance de pays autres que les États-Unis et le Mexique continueront également d'être soumises à des droits de douane de 50% au-delà d'un certain quota pendant une année supplémentaire. Bon, l'Association canadienne des producteurs d'acier a salué le resserrement du régime des quotas d'importation. mais a critiqué les prolongations successives du programme de remise, arguant que cela affaiblit l'efficacité de la réponse du Canada aux droits de douane américains. De son côté, Finance Canada affirme que les prolongations prévues visent à protéger l'industrie nationale contre les pratiques commerciales mondiales préjudiciables et à offrir une prévisibilité aux entreprises touchées. Pour rappel, ces deux programmes devaient prendre fin plus tard ce mois-ci.
0: Et puis la course pour le renouvellement de sous-marins continue. Il y a l'Allemagne qui bonifie son offre pour le contrat justement de sous-marins.
1: Ouais, l'entreprise allemande TKMS s'engage à livrer ses sous-marins plus rapidement que prévu dans le but de remporter le contrat pour l'achat de 12 nouveaux sous-marins de patrouille que le Canada doit accorder d'ici la fin de ce mois. L'effort de dernière minute du consortium germano-norvégien vise à concurrencer la rivale de TKMS, la sud-coréenne Hanwha, qui présente depuis le début un échéancier de livraison beaucoup plus ambitieux. Selon les informations recueillies par Radio-Canada, TKMS assure maintenant qu'elle peut livrer ses 4 premiers sous-marins d'ici 2036, soit 2 ans plus tôt que son plan original. Et pour y arriver, TKMS va apporter des changements à son carnet de commandes. Selon nos sources, l'Allemagne et la Norvège ont toutes les deux accepté de céder l'un des sous-marins qu'elles avaient elles-mêmes commandés, qui seront plutôt envoyés au Canada.
0: Une guerre commerciale féroce entre les deux entreprises. Merci beaucoup, Andrea. Bon, dans le monde culturel, oui, il y a aussi un petit peu de compétition, mais peut-être un peu moins féroce qu'entre les deux constructeurs de sous-marins. Katia, il y a le Festival international des auteurs de Toronto qui tient la 5e édition du Festival littéraire Motive.
2: Oui, le Festival Motive qui met l'accent sur les romans de crimes et de mystères. Donc, ça inclut les romans policiers, les thrillers, et principalement, on parle beaucoup d'histoires à intrigue et à énigmes. Ça se déroule à Toronto, sur le campus de l'Université de Toronto pendant 3 jours, et parmi la programmation, on retrouve des événements, des rencontres d'auteurs, des ateliers immersifs. Et cette année, il y a un focus particulier sur les auteurs français. Justement, le Canada accueille pour la toute première fois Olivier Norek à l'occasion du festival. Il y présente son plus récent ouvrage, son premier thriller historique intitulé « Les guerriers de l'hiver ». Qu'est-ce qui l'a motivé à s'éloigner du polar pour se lancer dans un roman historique? J'en ai discuté avec lui.
4: Ça va paraître assez bizarre et peut-être même un peu prétentieux, mais je choisis pas mes histoires. Je pense qu'on tombe amoureux d'une histoire comme on tombe amoureux de quelqu'un. Évidemment qu'on avait prévu dans ses idées qu'on allait tomber amoureux de telle ou telle ou telle personne, et bizarrement, ça rate jamais. On tombe amoureux de la personne qui est totalement opposée à ce qu'on attendait. Voilà, c'est la même chose. Moi, j'étais un très très mauvais élève en histoire, et il y avait strictement aucune raison pour laquelle je pourrais m'intéresser à une histoire vieille de quasiment un siècle qui oppose deux pays que je connais absolument pas, la Russie et la Finlande. Mais j'ai découvert surtout que cette histoire, si elle date d'hier, elle nous parle d'aujourd'hui. C'est-à-dire que sans parler du conflit entre la Russie et l'Ukraine, en parlant du conflit entre la Russie et la Finlande, on peut comprendre ce qui se passe aujourd'hui. Et ça répond à quelque chose que j'aime beaucoup, c'est l'histoire d'hier peut nous apprendre aujourd'hui, mais surtout nous donner les armes intellectuelles pour combattre pour demain. Et c'était ça qui était probablement un des premiers moteurs, une des premières volontés pour écrire ce roman. C'est là que je découvre que cette guerre dure seulement 105 jours, qu'elle va se dérouler par moins 51 degrés. C'est-à-dire que c'est une température où rien n'est possible. Vous touchez du métal, vous êtes obligé de vous arracher la peau pour vous retirer la main du métal. Et si jamais vous avez le malheur de transpirer, alors là, vous devenez un glaçon et vous pouvez mourir en 30 minutes si vous bougez pas. Donc déjà, d'un côté romanesque, c'est parfait. Et dans cette guerre, va naître un héros, va naître une légende, un mythe, celle de Simoeha, le sniper le plus létal de toute l'histoire de l'humanité. Donc voilà les raisons qui ont fait qu'à un moment donné, j'ai appelé ma maison d'édition et je leur ai dit « Je pars en Finlande pendant 3 mois, exactement pendant le temps de cette guerre, pour aller rencontrer les moins 40, moins 50 degrés et pour essayer de raconter au mieux, avec les mots et les émotions, ce qu'était ce conflit. » Et si je peux terminer par ça, quand je lisais des romans historiques, eh bien, c'était très difficile pour moi de dépasser la page 20 ou la page 30, parce qu'on ne parle que de personnages, de faits et de dates. Les romans historiques ne sont pas écrits au niveau...

0: du cœur. Et moi, j'ai décidé d'écrire ce roman au niveau du cœur. C'est-à-dire que je parle plus de fraternité, d'amour, d'amitié, de courage, de bravoure que je ne parle de faits et de dates.
1: Vous qui êtes un auteur qui aime beaucoup tout ce qui est immersif afin d'écrire, votre processus créatif qui est quand même assez intéressant, vous l'avez évoqué, alors que vous aimez vous placer dans certaines situations pour comprendre l'environnement. Vous êtes ancien lieutenant dans les banlieues parisiennes, ça vous a permis de connaître les allers-retours des intrigues policières. Maintenant, vous avez fait une immersion en Finlande pour ce roman. Qu'est-ce que ça ajoute à votre processus d'écriture exactement?
0: J'étais capitaine de police, j'étais un flic de terrain. J'étais donc capitaine dans le département le plus criminogène de France. Et pour moi, le terrain et la recherche de l'autre, la recherche de la compréhension de l'autre, c'est quelque chose de capital et qui peut pas se faire sans avec économie. C'est quelque chose qui me force à ce que mon histoire, je doive la vivre avant de l'écrire. Donc j'étais flic de terrain et je suis devenu auteur de terrain. Si je parle de quelqu'un, j'ai besoin d'aller à sa rencontre. J'ai besoin de connaître son regard. J'ai besoin de connaître ses silences. J'ai besoin de me caméléoniser avec sa manière de parler. J'ai besoin vraiment de le comprendre pour pouvoir l'écrire. Si je parle d'un lieu, il faut que je m'y rende et pas 2-3 semaines. Comme un touriste, j'ai besoin d'y rester 3-4 mois pour commencer à apprendre, pour commencer à presque appartenir à l'endroit. Et si je parle d'un métier, j'ai besoin de le faire, j'ai besoin au moins d'en connaître la pénibilité pour pouvoir l'écrire. Alors revenons au début de mon histoire. C'est une histoire qui se passe en Finlande, donc je vais en Finlande. C'est une histoire qui se passe par moins 50 degrés, donc je vais en Finlande pendant l'hiver. Ça se passe dans les forêts glacées de Laponie. Eh bien, je vais m'installer dans une cabane dans les forêts glacées de Laponie où le premier voisin est à 14 kilomètres. Si mon sniper utilise un fusil, je prends contact avec d'autres snipers de la garde civile de Finlande, aujourd'hui des militaires, des soldats, et ils me retrouvent ce même fusil et on part en forêt et je vais tirer avec ce fusil. Pourquoi? Pour connaître le recul de l'arme, pour connaître le son de la déflagration, pour connaître l'odeur de la poudre. Et si mes soldats se bourrent la gueule avec un alcool dégueulasse qui s'appelle la Vihina, eh bien malheureusement j'étais complètement obligé de me rendre dans des bars un peu pour moi aussi m'enivrer et connaître cette ivresse. Ce que je veux dire de manière assez peu humoristique, mais ce que je veux dire, c'est que l'implication, c'est aussi une preuve d'honnêteté, mais c'est aussi une preuve de respect pour les lecteurs et les lectrices. Je raconte pas une histoire comme dans un roman policier où tous les gens qui meurent sont des gens que j'ai inventés. Bon, c'est pas mon histoire, c'est pas ma guerre, c'est pas mes frères d'armes, c'est pas mon héritage. Donc j'ai une vraie responsabilité pour transmettre cette histoire de la manière la plus vraie possible. Et pour ce faire, ben, j'ai besoin de payer aussi. J'ai besoin de payer de ma personne, de payer de mon temps. J'ai besoin que cette histoire me coûte parce que c'est la moindre des choses. Si un jour on veut raconter l'histoire de quelqu'un d'autre, le moindre des respects, c'est d'essayer de la vivre au plus proche. Donc de mettre mes pas dans les pas de ces soldats.
1: On vient d'entendre l'auteur Olivier Norek qui explore vraiment dans ce roman comment les œuvres de fiction peuvent façonner notre mémoire et façonner notre compréhension de certains conflits. Ça va faire partie des discussions qu'il va avoir lors du festival également lors des prochains jours. Lui qui va être à Toronto pour le festival Motive et va participer à une table ronde sur le genre très particulier du polar français. Donc Olivier Norek qui participe à 3 événements qui incluent tout cet aspect de la fiction historique, mais également du polar français, alors que c'est un peu ce qu'a fait sa carrière en tant qu'auteur. Qu'est-ce qui distingue la France dans ce genre littéraire? On va en discuter avec lui autour de 8h50, donc restez à l'écoute. D'ici là, le Festival littéraire du crime et du mystère Motive se déroule du 5 au 7 juin. C'est à l'Université Victoria, sur le campus de l'Université de Toronto.
2: Bon, écoutez, techniquement, les romans policiers, c'est ceux qui sont en bas de ma liste de préférence, mais je veux bien me laisser convaincre qu'il y a peut-être quelque chose à aller explorer. Merci beaucoup, Katia. 6h28, en musique, on écoute Yoar.

0: 6h30, dans Y'a pas de matin pareil, le temps de faire le tour des actualités proches de chez nous avec vous, Jessica. Il y a la cloche qui est sur le point de sonner pour une nouvelle ronde de négociations entre la province et les syndicats enseignants en Ontario.
1: Ces derniers arrivent à la table avec une série de demandes, notamment au sujet de la taille des classes et des ressources en éducation spécialisée. Leurs représentants estiment que le temps presse pour trouver des solutions. Bernard Djoukic.
2: Les enseignants ont soif de changement, selon le président de la Fédération des enseignants de l'élémentaire de l'Ontario, David Mastin.
3: We cannot wait.
2: Et ça ne peut pas attendre encore 3 ou 4 ans, dit-il. Les conventions collectives des 5 principaux syndicats d'enseignants de la province arriveront à échéance en août. Selon les représentants syndicaux, le financement en éducation et les conditions de travail seront au cœur des négociations qui doivent commencer incessamment. Gabrielle Lemieux, présidente de l'Association des enseignantes et enseignants franco-ontariens.
4: C'est ce que nos membres nous disent, c'est qu'ils sont à bout de souffle, qu'ils manquent de ressources, qu'ils manquent d'appui, qu'il y a une complexité dans la salle de classe, qu'on parle de comportements violents qui peuvent ressortir en salle de classe, qui sont directement liés avec une lacune au niveau des ressources qui sont disponibles.
2: Le mois dernier, la vérificatrice générale a noté que le financement de l'éducation spécialisée ne suivait pas la croissance des besoins en Ontario. La dernière grève des enseignants en Ontario remonte à 2020. Les travailleurs de soutien en éducation avaient aussi débrayé en 2022.
5: There'll be some tough negotiations.
2: Le ministre de l'Éducation, Paul Calandra, s'attend à des négociations difficiles, encore une fois, mais ajoute qu'il les aborde avec optimisme, notant que toutes les parties veulent la réussite des élèves. Ici Myrna Djoukic, Radio-Canada, Toronto.
0: Et puis on s'en souvient, l'Ontario avait annoncé en mars qu'elle retirait tout financement destiné aux sites de consommation supervisés restant dans la province. Cette décision qui entraîne des fermetures de centres un peu partout.
1: Oui, et dans la région d'Ottawa-Gatineau, certaines personnes à Ottawa traversent la rivière pour profiter des services de consommation supervisés à Gatineau. Le milieu confirme déjà une hausse marquée des Ottaviens aux sites d'injection supervisés dans le secteur de Hall. Et comme l'explique la coordinatrice de projet au centre d'intervention et de prévention en toxicomanie de l'Outaouais, Yannick Allison, la hausse de la clientèle ontarienne sème l'incertitude.
6: On a déjà une augmentation à l'été, donc on est souvent déjà à pleine capacité l'été. Donc c'est sûr que pour nous, c'est un petit stress. On ne sait pas à quoi va ressembler la vague. Elle sera peut-être très grande, très petite. Mais donc oui, pour nous, c'est problématique. On ne sait pas si on va avoir assez de matériel, par exemple, au niveau du budget régional pour fournir tout le monde.
1: De son côté, l'Ontario défend sa décision de supprimer le financement et dit vouloir se concentrer sur des investissements dans des services de santé mentale et de soutien global en toxicomanie.
0: Ouais, finalement, les situations sont similaires à Ottawa et à Toronto. Et puis, il y a 4 nouvelles arrestations qui ont été effectuées dans le cadre d'une série d'agressions présumées à caractère haineux, visant donc des membres de la communauté juive dans l'ouest de la ville.
1: Selon la police, parmi les personnes arrêtées figurent 2 hommes adultes, un adolescent et une adolescente. Les incidents se sont produits les 30 avril et 7 mai dans le quartier de la rue Bathurst et de l'avenue Lawrence West. Un autre homme avait déjà été arrêté dans le cadre de cette enquête et 2 suspects sont toujours en fuite. La police prévoit une présence accrue dans le quartier de Bathurst et Shepherd en vue de la marche pour Israël prévue ce week-end.
0: Puis la Cour d'appel de l'Ontario, elle, a confirmé la validité d'une loi provinciale qui interdit l'accès aux exploitations agricoles sous de faux prétextes.
1: Cette décision infirme ainsi une décision rendue en première instance qui avait jugé certaines parties de cette législation inconstitutionnelle. Adoptée en 2020, cette loi avait été contestée par des défenseurs des droits des animaux qui estimaient qu'elle portait atteinte à la liberté d'expression en limitant les enquêtes sous couverture sur les conditions de vie dans les exploitations agricoles et le traitement des animaux. L'organisation Animal Justice indique qu'elle examine actuellement la décision et envisage de faire appel devant la Cour suprême du Canada.
0: Puis on se rend à Hamilton où il y a 2 chauves-souris qui ont été testées positives à la rage.
1: C'est ce que rapportent les services de santé publique de Hamilton. Si ces chauves-souris n'ont eu aucun contact avec des humains, les responsables rappellent de s'en tenir à l'écart ainsi que d'autres animaux susceptibles d'être porteurs de la rage. L'agence rappelle que la rage est un virus mortel qui se transmet généralement par la salive d'un animal infecté, généralement par une morsure, mais qu'elle peut également pénétrer dans l'organisme par des griffures, des plaies ouvertes et les muqueuses de la bouche, du nez et des yeux.
0: Une information qui, en effet, va un petit peu alerter les gens, notamment quand des animaux et des chiens. Merci beaucoup, Jessica. Sur les routes, ce matin, je vous le disais plus tôt, ça se passe plutôt bien, excepté une collision en ce moment qui se déroule sur la 400 en direction est au niveau de la bretelle d'accès à hauteur de l'autoroute 400. Il y a la voie de gauche là qui est fermée et je vois déjà qu'il y a des ralentissements qui commencent à s'accumuler à cause de cette collision. Donc si vous vous rendez direction est sur la 400 en ce matin à 6h35, vous pourriez avoir là quelques ralentissements. C'est certainement dû à cette collision. Nous, on replonge en politique fédérale parce que les États-Unis veulent imposer une nouvelle taxe douanière à une soixantaine de pays, donc le Canada, on vous en parlait hier, aussi l'Union européenne ou encore la Chine, en raison donc d'un manque de mesures prises pour combattre le travail forcé. En tout cas, c'est l'argument allégué pour les pays qui n'ont pas interdit les importations de ces biens qui proviennent du travail forcé. Les droits de douane seraient même de 12,5%. Et pour ceux qui ont voté une loi, mais dont les efforts sont jugés insuffisants, la taxe serait de 10%. C'est le cas notamment du Canada. Alors Washington semble vouloir ajouter des tarifs à tout prix. Trouve une autre façon d'y arriver après le recul face à la Cour suprême. Mais est-ce qu'il y a un fond de vérité quand même derrière ces accusations? Pour en discuter, il y a ma collègue Madeleine Blémorin qui a reçu la sénatrice Julie Miville-Deschênes qui, parmi tous ces combats au Sénat, il y a notamment le combat contre le travail forcé. Elle travaille dessus, elle siège d'ailleurs au Sénat depuis 2018 et elle travaille donc sur ce dossier-là, entre autres. On peut entendre leur discussion.
7: Écoutez, ils ont en partie raison parce que on a une loi à la frontière qui s'appelle la loi sur les douanes qu'on a été plus ou moins forcé d'adopter parce que dans la foulée du dernier accord de libre-échange, les États-Unis nous ont dit nous on a une loi contre le travail forcé depuis 1930 et vous n'avez pas, ça n'a pas de sens. Donc il y a une loi qui a été adoptée, mais sa mise en vigueur pose vraiment d'énormes problème.
1: Pourquoi?
7: Parce que la loi est ainsi faite que c'est aux douaniers, aux autorités de prouver qu'il y a bel et bien du travail forcé dans une cargaison qui entre au Canada. Or, vous savez, c'est difficile. Comment savoir? Ils sont pas là, les travailleurs. Ils sont pas dans les cargaisons. Donc, il faut faire des enquêtes. Ça peut être long, ça peut être compliqué. Donc, ce qu'on n'a pas et ce que les États-Unis ont dans leur loi, c'est ce qu'on appelle un renversement de la preuve. C'est-à-dire que, par exemple, les marchandises qui arrivent aux États-Unis, particulièrement de la région du Xinjiang en Chine, où, vous le savez, les Ouïghours sont soumis à du travail forcé, eh bien, il y a là une présomption que la marchandise qui arrive de cette région, que ça soit des panneaux solaires, du coton, des tomates, donc que ces produits-là sont faits avec du travail forcé. Donc il faut que l'armateur, que l'importateur lui-même prouve que ce n'est pas du travail forcé pour pouvoir entrer sa cargaison.
1: Donc, vous dites, cette loi-là, elle manque finalement de moyens pour la, elle manque dedans pour la mettre en application. Est-ce qu'il y a quand même eu des interceptions? Est-ce qu'on a arrêté des cargaisons?
7: Mais pas grand-chose. On a arrêté 50 cargaisons, mais finalement, on en a bloqué et saisi seulement 2, et ça depuis 5 ans. C'est quand même pas beaucoup, la saisie de 2 cargaisons. Il y avait une cargaison qui était du textile, une autre qui était des fruits de mer congelés. Les 2 venaient de Chine. Alors ces chiffres-là montrent, étant donné l'étendue du travail forcé, que notre loi n'est pas très efficace. Et d'ailleurs, vous le savez sans doute, aujourd'hui même, Mark Carney, le premier ministre, a annoncé qu'il allait dans les prochaines semaines présenter un nouveau projet de loi pour renforcer cette loi à la frontière. Donc, il prend les choses au sérieux. Il sait que cette loi n'est pas assez forte. Et pour toutes les bonnes raisons, en tout cas, je l'espère, il fait ça. Mais c'est aussi en partie pour satisfaire les États-Unis, parce que tout ça, c'est une grande querelle politique, il faut le savoir.
1: Les États-Unis cherchent manifestement des façons d'imposer des tarifs, là. Mais est-ce que, ultimement, cette offensive tarifaire pourrait aider la cause des travailleurs forcés?
7: Oui, parce que effectivement, c'est un grave problème de droit de la personne. Et si on a une loi qui est plus stricte et qui arrête davantage de marchandises faites avec du travail forcé, éventuellement, ça peut avoir un impact et diminuer le travail forcé. Ou en tout cas, nous, au Canada, on sera plus complices. Et si plus de pays font ça, on peut arriver à diminuer ce fléau. Mais c'est très difficile parce que, vous savez, il y a une autre loi en jeu. Et le premier ministre Carney en a parlé quand il a parlé de son cadre robuste pour faire face au travail forcé. La loi que j'ai marrainée avec un collègue, John McGay, qui est une loi contre le travail forcé et le travail des enfants, mais celle-ci agit à un autre niveau. Donc, on n'est pas à la frontière cette fois, mais on oblige les entreprises canadiennes, les grandes entreprises et les sociétés d'État, les ministères, à faire rapport une fois l'an de leurs efforts pour plutôt des risques de travail forcé et de travail des enfants dans leur chaîne d'approvisionnement et de leurs efforts s'ils font des efforts. Donc, c'est une loi de transparence qui pourrait éventuellement nous donner des données, des informations sur ce que les entreprises font pour lutter contre ce fléau. C'est une loi importante qui, elle non plus, n'est pas appliquée dans toute sa force parce que il n'y a pas encore les sanctions qui sont attachées à cette loi ne sont pas encore appliquées. Donc, ceux qui ne font pas rapport, les entreprises qui ne font pas rapport, les conseils d'administration qui pourraient mentir sur la situation, ben on n'a pas encore de sanctions.
0: On entendait donc la sénatrice Julie Miville-Deschênes, hein, elle qui a fait notamment la protection des enfants de ses chevaux de bataille et notamment, bah, entre autres, le travail forcé. Elle était au micro de Madeleine Blémorin. On poursuit à 6h41 dans un dossier qui nous touche de près, hier à Ottawa. Alors, c'est tenu une manifestation pour défendre les intérêts d'un projet d'extension du parc de la Rouge, des gens qui sont venus de chez nous jusqu'à Ottawa, des défenseurs du projet donc qui étaient pour faire pression sur le gouvernement fédéral pour protéger ces terres, des terres qui appartiennent pour l'instant au gouvernement fédéral, 9300 acres de terre à Pickering, qui étaient autrefois réservés pour un aéroport qui a jamais été construit, ça fait 50 ans que ce terrain est laissé tel quel, mais bon, certains y voient aussi cette zone-là comme une zone possible de développement immobilier. Donc il y a un débat autour de quoi faire de ces terres-là. On va faire le point avec Ken Greenberg, il est urbaniste, il fait partie justement de ce groupe pour ce qu'on appelle la New Rouge. Monsieur Greenberg, bonjour.
8: Bonjour.
0: Bon, peut-être expliquez-nous, si je comprends bien, vous aussi vous vous êtes rendu à Ottawa pour faire pression sur ce dossier. Pourquoi s'être rendu maintenant à Ottawa pour justement faire pression?
8: Bon, d'abord je veux dire que ce n'était pas une manifestation, on était invités par deux ministres, Gary Ananasagari et Julie DeVilson, parce que eux, ils soutiennent notre projet, notre vision, et on avait dans la salle 80 personnes, et parmi ces personnes, je dirais une douzaine de représentants du Parlement et des gens qui travaillaient avec eux, des internes, toutes sortes de personnes, et c'était extrêmement positif. Donc, on était très bien accueillis, ils sont pour notre vision. Finalement, ça va être une décision du Premier ministre, du cabinet, mais pour l'instant, on a un appui extraordinaire des gens à Toronto, dans les alentours, à Pickering. Et maintenant, on est en train de... Il y avait plusieurs organismes qui étaient avec nous, y compris des gens qui sont partisans pour l'agriculture, pour la nature. Et ce qui est intéressant aussi, c'est que ce projet a été commencé par le Parti conservateur. Et c'est nos leaders, ces deux ministres dans les gouvernements du passé conservateurs, David Crombie et Madame Pauline Browse. Donc c'est vraiment non partisan pour l'instant.
0: Donc du côté du fédéral, ouais, c'est ça. Il y a un consensus, on peut dire. Il y a quand même des intérêts plus locaux au niveau ontarien pour développer ce terrain pour des questions de développement immobilier.

0: Et pour nous, le fait que ces terrains ont été préservés de façon extraordinaire pendant 50 ans, que ça représente la possibilité d'ajouter énormément de terrains, 9300 acres au parc déjà existant national de la Rivière Rouge, c'est primordial. Et si on va fragmenter ces terrains, ça n'aura pas... C'est une décision de notre génération. C'est une décision d'une importance nationale, comme dit souvent notre Premier ministre Carney. Et c'est une possibilité d'avancer à la fois la préservation de la nature, un projet important du gouvernement fédéral, ça s'appelle Force de la nature, et aussi notre sécurité en ce qui concerne l'agriculture dans un moment politique assez sensible, et la visitation pour une population qui va monter à 13 millions de personnes dans les alentours. Et pour ces autres usages, des entrepôts, il y a beaucoup de terrain qui a déjà des services dans les alentours. Donc, ce serait pour nous vraiment une perte d'opportunité très, très importante si on faisait ça.
1: Vous parlez des terres agricoles. Bon, on parle de terres agricoles de classe 1. Qu'est-ce que ça veut dire?
0: Ça veut dire que c'est les meilleurs terrains dans notre pays, irremplaçables. Il n'en existe pas beaucoup. Et c'est au milieu de l'agglomération du Grand Toronto, et ça permettrait, avec des bails plus longs qui permettent les fermiers d'investir, de produire énormément de fruits, de toutes sortes de produits agricoles pour notre région. Et si on élimine cette possibilité, ça veut dire que on est beaucoup moins sécuritaire en ce qui concerne la nourriture.
1: On comprend votre position sur le fait de ne pas en effet donc diviser ce territoire-là. On sait à quel point, quand on divise un territoire naturel, ça a des conséquences sur les animaux, sur les plantes. Justement, en termes d'écologique et de biodiversité, quelle est la particularité de ce terrain-là?
0: C'est la dimension des terrains. Si on ajoute ces 9300 acres au parc existant, ça permet vraiment un écosystème incroyable. On n'a pas le pareil. Cette idée d'un parc national urbain au lieu d'être dans le nord du Canada, qui est accessible pour les gens et d'avoir cette diversité du flore et du faune, chez nous, disons, et au point de vue tourisme, agritourisme, des commerces liés à l'agriculture, qui font partie de l'écosystème. C'est ça qui est particulier.
1: Vous disiez que vous avez donc invité, certes par des élus libéraux, mais vous le disiez, le projet a démarré sous des couleurs conservatrices. J'ai l'impression que à Ottawa, il y a pas trop de résistance en ce moment. En même temps, vous demandez aux gens d'aller contacter leurs députés. Vous attendez quoi concrètement, justement, des députés du gouvernement fédéral et des citoyens? C'est-à-dire que j'ai l'impression que vous appelez à ce que les gens s'approchent de leurs élus, quand en même temps vous me dites que les élus ont l'air plutôt acquis à la cause.
0: C'est parce qu'on n'a pas déjà eu une réponse définitive du Premier ministre. Et on veut faire entendre au cabinet, au Premier ministre, que l'appui des citoyens, l'appui de tous ces organismes qui ont lutté pendant 50 ans pour prévenir l'aéroport, pour empêcher l'aéroport, est là. Et que c'est une décision, comme j'ai dit, c'est un projet national. Et pour cela, nous voulons que le gouvernement comprenne où sont les gens sur ce sujet. Et quand on a eu des consultations à deux niveaux, d'abord menées par Transport Canada et en deuxième par la ville de Pickering, moi je dirais 90% des gens qui se sont présentés étaient pour notre vision de cette confluence des trois choses, la nature, la

0: culture et la communauté.
1: Bon, ben, on comprend en tout cas que vous continuez à pousser pour que les décisions finales soient prises. Ken Greenberg, je rappelle, vous êtes donc urbaniste, vous êtes parti donc de ce groupe pour ce qu'on appelle le parc maintenant de la New Rouge, donc l'extension du côté de Pickering. Merci beaucoup d'être passé ce matin dans l'émission pour nous expliquer votre point.
0: Merci à vous.
1: À 6h50, on poursuit dans nos nouvelles locales avec vous, Jessica. Il y a un délinquant dangereux condamné pour agression sexuelle qui a été admis en semi-liberté dans un établissement communautaire à Ottawa.
2: Selon la police, l'homme de 46 ans purge une peine d'emprisonnement à perpétuité sans date de libération pour des infractions commises à Toronto en 2002. Il devra respecter un certain nombre de conditions, notamment un couvre-feu et l'interdiction de consommer, d'acheter ou de posséder de l'alcool ou des drogues, ainsi que l'obligation de signaler toute relation intime. Il doit également signaler immédiatement toute relation avec des filles ou des femmes, ainsi que tout changement dans ses relations.
1: Et puis à Toronto, il y a des réparations d'urgence sur l'autoroute Gardiner, à l'ouest de la rivière Humber, qui se poursuivent.
2: Selon la ville, des nids de poules sont apparus sur l'autoroute Gardiner en direction est, à l'ouest de la rivière Humber. Des réparations urgentes ont donc été entamées pour garantir la sécurité et éviter de nouvelles perturbations de la circulation. Par conséquent, toute la journée d'aujourd'hui et jusqu'à 18h, une voie en direction est restera fermée aux alentours de la portion entre l'avenue Grand et la bretelle de sortie du boulevard Lakeshore en direction est. La bretelle de sortie demeure toutefois ouverte. Toutes les voies et la bretelle de sortie devraient rouvrir demain à 6h du matin.
1: Et puis au radio-journal de 7h, il y aura une mise à jour sur la situation en ce moment au Moyen-Orient.
2: Israël mène des raids sur le sud du Liban et a annoncé se réserver le droit de frapper Beyrouth quelques heures après l'annonce d'un cessez-le-feu entre les deux pays. Jean-Philippe Robillard fera le point pour nous.
1: Merci beaucoup, Jessica. Katia, on replonge dans le monde, le grand monde des festivals, et on va parler de la 26e édition du festival Imaginative.
3: Oui, c'est un festival du cinéma autochtone qui diffuse des films de partout à travers le monde. Il y a une vingtaine de communautés autochtones qui sont représentées cette année. Et le film d'ouverture est la projection du documentaire Aki, réalisé par la réalisatrice Anishinaabe Darlene Naponce. On termine le festival avec le film Wrong Husband de Zacharias Canuck, qui avait été présenté au TIFF, qui avait aussi été nommé au prix écran canadien. On a beaucoup parlé de ce film, donc une fois de plus, on le voit au grand écran. Et comme toujours, il y a une programmation francophone au sein de Imaginative. Parmi les films, on retrouve celui de la cinéaste Michif de la Saskatchewan, Jessie Ray Short. Elle présente le film Mononk Edouard, mon oncle Edouard, Jessie Ray Short, qui est l'arrière-petite nièce du géant Edouard Beaupré. Et dans ce documentaire, elle retrace son histoire et son parcours à partir de son village natal de Willow Bunch jusqu'à sa mort tragique à l'exposition universelle de Saint-Louis. J'en ai discuté avec elle.
4: Ça a commencé vraiment quand je suis devenue adulte, comme dans mes vingtaines. Donc ça m'a pris 10 ans. Pour faire ce film.
3: Wow.
4: Juste parce que j'ai commencé avec la recherche, puis ça m'a pris du temps parce qu'il a voyagé beaucoup autour de l'Amérique du Nord. Et actuellement, c'est assez difficile de trouver les archives à propos de lui spécifiquement. C'était presque comme il était un géant, mais un géant invisible un peu. Je me suis rendu compte que l'histoire d'Edouard Beaupré, c'était plus large que juste notre famille, puis que c'était partout dans le Canada, mais surtout au Québec. Je voyais qu'il n'était pas très bien connu comme personne. Puis il pensait qu'il venait de Québec. Il savait pas qu'il venait de la Saskatchewan, puis qu'ils étaient Métis aussi. Métis, ça veut dire comme métis, comme la nation métis de l'Ouest. Mais moi, je dis Métis parce que c'est plus précis. C'est le nom de notre langue puis notre culture pour les peuples, surtout dans le sud qui faisaient la chasse aux bisons et tout ça. Nous sommes les Métis.
3: Donc c'est ça, t'as voulu raconter cette histoire-là correctement pour que les gens apprennent qui était Édouard Beaupré en tant que personne.
4: C'est pas juste en tant que
3: phénomène.
4: Oui. Puis aussi de montrer qu'il est toujours connecté avec sa famille. C'est pas comme juste n'importe qui. Puis personne se souvient de lui. Puis non, il est vraiment reconnu toujours dans notre famille.
3: Ouais.
4: Puis on partage des histoires, on parle de lui. C'est vraiment différent qu'à le monde.

0: extérieur.
1: Ouais.
0: Puis je fais des petits des actes, des gestes pour reprendre un peu son héritage Medchef, comme j'ai fait faire des mocassins
1: Ouais.
0: à sa pointure, 22.
1: Ouais.
0: Ils sont incroyables. Perlée, c'est une femme qui s'appelle Paulette Poitras, qui les a fait. Elle est créée Dakota. Puis, donc, ça faisait aussi partie de son héritage. Donc, ça, c'était cool parce que je savais pas ça avant de faire ces recherches-là.
1: Les mocassins, c'est la chose qui m'a le plus marquée, je pense, dans le film. Par cette connexion-là, j'ai trouvé ça fantastique comme idée.
0: C'est un geste symbolique, un peu, parce que je me suis rendu compte que je le suivais dans ses pas. Je suivais ses pas dans son voyage parce qu'il voyageait partout dans l'Amérique du Nord. Puis j'ai fait plusieurs voyages pour récupérer son histoire. Donc je voulais comme un objet symbolique pour reprendre ses esprits, son esprit de tous ces endroits.
1: On vient d'entendre la cinéaste Meechiv de la Saskatchewan, Jessie Ray Short, qui présente son documentaire Mon oncle Edouard au Festival du film autochtone Imaginative. Film qui est très, très touchant sur le legs de ce personnage en collaboration avec l'Office national du film. La diffusion du court-métrage sera aujourd'hui à 11h30 au TIFF Lightbox. C'est une programmation en présentiel en cette semaine pour le Festival Imaginative, mais tous ces films seront en ligne dès la semaine prochaine et vous allez capable de les voir jusqu'au 14 juin.
2: Bon, ben, vu que j'aurai malheureusement pas l'occasion d'y aller à 11h30, j'essaierai d'aller rattraper. Merci beaucoup, Katia. On finit l'heure en musique avec Jonquille.

Jonquille avec un extrait de son album Tu prendras des détours. D'ailleurs, on écoutait le morceau titre. Nous, dans la prochaine heure de l'émission, on va parler du retour des magasins Zellers. Eh oui, ils vont faire leur retour. Pas la marque, hein, mais bien et bien des magasins en dur, dont un à Toronto. On essaiera de comprendre pourquoi Zellers fait un retour. Et puis, on reviendra aussi sur ce qui s'est passé en politique fédérale avec Joël Denis Bellavance, notamment le fait que le voyage de Dominique Leblanc à Washington ne semble pas trop avoir fait avancer les lignes pour les négociations de l'ACO. On parle de tout ça après le Radio Journal.

0: Ici Martine Laberge. Paloma Martinez va nous parler des présidentielles en Colombie et j'aurai une organisatrice du Festival de films autochtones Imagine Native en entrevue.
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5: Israël poursuit ses frappes au Liban au lendemain d'un nouvel accord de cessez-le-feu annoncé par Washington. La première ministre de l'Alberta tend la main au Québec.
6: Autonomy is the goal.
5: Les deux provinces veulent resserrer leurs liens.
7: Parce qu'on a des économies complémentaires. Nous, on exporte beaucoup des produits

0: manufacturier, tandis que l'Alberta nous exporte des produits énergétiques.
1: Contrat pour l'achat de sous-marins canadiens, l'Allemagne bonifie son offre et tente de devancer sa rivale sud-coréenne.
2: Ça va nous aider avec la souveraineté du Canada et projeter un petit peu plus de puissance.
1: Bonjour, ici Mathieu Bellumeur. Bienvenue au Radio Journal. Israël mène des raids sur le sud du Liban et a annoncé se réserver le droit de frapper Beyrouth quelques heures seulement après l'annonce d'un cessez-le-feu entre les deux pays. Accord conclu à Washington qui est conditionnel à l'arrêt complet des tirs du Hezbollah. Jean-Philippe Robillard est avec nous, mais le Hezbollah n'a pas participé aux discussions, Jean-Philippe.
3: Oui, d'ailleurs, le Hezbollah n'a toujours pas réagi à cet accord qui lui est imposé. Un accord de cessez-le-feu qui prévoit, vous l'avez dit, l'arrêt complet des tirs de la part du Hezbollah et le retrait de tous ses combattants dans le sud du Liban. L'accord prévoit également la création de zones de sécurité, de zones de test là, qui seraient contrôlées par l'armée libanaise. C'est la première fois depuis la reprise de la guerre au mois de mars qu'Israël et le Liban conviennent d'un cessez-le-feu total. Pour le président libanais, là, c'est le cessez-le-feu, Mathieu, de la dernière chance. Alors, il faudra voir ce que ça va donner concrètement sur le terrain, mais pour le moment, là, Israël continue ce matin là, de mener des frappes malgré la trêve qui a été conclue. Il faudra voir également quel impact ça aura sur les négociations entre Washington et Téhéran, qui tentent, on le sait, de s'entendre sur d'éventuels pourparlers de paix.
1: Et Jean-Philippe, la Chambre des représentants aux États-Unis a adopté un texte ordonnant la fin de la guerre en Iran.
3: Oui, c'est ça, c'est vraiment un affront des élus de la Chambre des représentants à Donald Trump, alors que la guerre en Iran, on le sait, est de plus en plus critiquée aux États-Unis. C'est une résolution qui a été adoptée, imaginez, avec l'appui de 4 élus républicains, dont Tom Barrett, un élu du Michigan.
4: Vous savez, je pense que les gens sont certainement frustrés. Je ressens vraiment ce que vivent les gens chez moi. Vous savez, je retourne dans ma circonscription chaque semaine. Je fais le plein d'essence, moi aussi. J'ai 4 enfants. On les emmène à leurs entraînements. On les emmène à l'école. Je parcours toute ma circonscription en voiture.
3: Alors, le Sénat doit maintenant se prononcer sur la résolution. Et si jamais c'est adopté par les deux chambres du Congrès, ben il faudra voir ce que va faire Donald Trump.
1: Merci, Jean-Philippe.
3: Merci, au revoir.
1: Au pays maintenant, pour éviter l'imposition de nouveaux tarifs par Washington, les libéraux vont déposer un projet de loi à la Chambre des communes afin de renforcer les mesures visant à combattre le travail forcé. Et toujours dans le but d'apaiser les tensions avec l'administration Trump, le gouvernement de Mark Carney demande au CRTC de reculer sur l'augmentation des redevances des géants du web américain. Ottawa investira plutôt lui-même 600 millions de dollars par année pour soutenir le secteur de l'audiovisuel. La présidente de l'Association québécoise de la production médiatique, Hélène Messier, salue l'annonce de ce financement, mais croit que le recul aura un impact.
5: Au niveau des plateformes, c'est des sommes qui auraient augmenté au fil des ans, au fur et à mesure que les revenus des plateformes augmentent. Et là, on ne sait pas combien de temps on va avoir ce 600 millions de dollars-là, et on ne sait pas non plus s'il va être haussé au fil des ans ou l'année prochaine pour tenir compte de l'inflation ou d'une certaine croissance aussi à laquelle on aurait pu s'attendre là, si on avait eu de l'argent des fonds.
1: Le chef du Bloc québécois, Yves-François Blanchet, estime que le gouvernement Carney est en train d'abandonner plus de 3 milliards de dollars avec ses reculs dans le dossier numérique. Les constats d'infraction signifiés par les contrôleurs routiers du Québec ont diminué de moitié l'an dernier, selon ce qu'a appris Radio-Canada. C'est en raison d'un jugement du Tribunal administratif du travail qui a ordonné la suspension des activités de patrouille. J'en parle avec Colin Côté-Paulette à Québec. On parle, Colin, précisément d'une diminution de 53% des constats d'infraction.
6: Oui, Mathieu, en 2024, plus de 34 000 constats en lien avec les poids lourds avaient été remis et on parle de plus de 16 000 l'année suivante. Le contexte est important ici, c'est que dans les dernières années, des contrôleurs routiers ont subi des agressions physiques, leur association a porté plainte au tribunal administratif du travail et une juge a décidé que tant que l'employeur des contrôleurs, la Société de l'assurance automobile ici, ne leur donnait pas les moyens de travailler de manière sécuritaire, ben ils ne pouvaient plus patrouiller. Faut dire que les contrôleurs demandent notamment de pouvoir porter une arme. Ça leur a été promis par l'ancien ministre des Transports, Jonathan Julien. Mais pour l'instant, les contrôleurs sont confinés au poste de pesée. Là-dessus, on écoute le lieutenant Jonathan Beauvais de Contrôle routier Québec.
7: Il n'y a pas qu'il n'y a plus de contrôle, c'est juste qu'il y en a un petit peu moins où il est fait différemment, mais on continue toujours quand même à intervenir. C'est l'absence de la perception du risque d'être intercepté pour certains transporteurs ou certains conducteurs peut les amener des fois à prendre des chances ou à tourner un peu les coins ronds.
1: Cela dit, Colin, dans certaines catégories d'infractions, le nombre de constats a augmenté.
6: Absolument. Les constats pour non-respect de la réglementation se rapportant aux heures de conduite, par exemple, ont augmenté de 32 % l'an dernier. Donc, comme le disait M. Beauvais, oui, les inspections continuent, mais de manière beaucoup plus limitée, disons.
1: Merci beaucoup, Colin.
6: Au revoir.
1: La première ministre de l'Alberta veut inciter le Québec à exploiter ses réserves de gaz naturel et affirme que les réserves albertaines pourraient assurer un approvisionnement pour les 200 prochaines années. De passage à Québec hier, Danielle Smith a dit souhaiter un renforcement des liens économiques entre les deux provinces, notamment dans les secteurs manufacturiers, agricoles et dans le développement de l'intelligence artificielle. Mathieu Papillon.
8: And he proposed that our new alliance can be called Alberbeck.
9: C'est le nom qu'un Québécois a suggéré à Danielle Smith pour une alliance entre le Québec et l'Alberta.
8: I thought Madame Fréchette might prefer Quebecta.
9: Mais Christine Fréchette pourrait préférer Québerta, a lancé à la blague la première ministre albertaine, venue plaider pour un partenariat renouvelé entre les deux provinces.
8: Expanding the manufacturing sector,
9: il y a une possibilité de développer les secteurs manufacturiers et de l'intelligence artificielle, a notamment lancé Danielle Smith, qui dit aussi voir les ports de Québec et de Montréal comme des portes d'entrée de l'Alberta vers le marché européen.
10: La rencontre d'aujourd'hui va permettre de resserrer ces liens commerciaux qu'il y a entre le Québec et l'Alberta.
9: Des liens qui totalisent 29 milliards de dollars par année et qui peuvent être bonifiés, croit aussi Christine Fréchette.
10: Parce qu'on a des économies complémentaires. Nous, on exporte beaucoup des produits manufacturiers, des produits agricoles également. L'Alberta nous exporte des produits énergétiques et également des ressources naturelles.
9: Les deux premières ministres sont aussi liées par leurs défis électoraux respectifs cet automne, l'élection générale au Québec et le référendum sur la séparation de l'Alberta.
8: Autonomy is the goal.
9: Danielle Smith dit d'ailleurs s'inspirer de la stratégie autonomiste du gouvernement de la CAQ pour tenter de convaincre les Albertains de rester dans le Canada. Ici Mathieu Papillon, Radio-Canada, Québec.
1: Le gouvernement fédéral s'apprête à moderniser sa flotte navale avec l'achat de 12 sous-marins de nouvelle génération. Il s'agira du premier achat de sous-marins neufs par le Canada en près de 60 ans. Deux entreprises sont en lice pour décrocher ce contrat majeur. La société allemande TKMS multiplie d'ailleurs actuellement les arguments pour devancer sa rivale sud-coréenne en promettant notamment des livraisons plus rapides et d'importants investissements au Canada. Reportage de Christian Noël.
11: Sur la base militaire de Squimalt, en Colombie-Britannique, un vieux sous-marin est amarré au quai.
12: Il est en réparation, mais bientôt va partir en opération.
11: C'est un vieux modèle britannique qui doit prendre sa retraite dans 9 ans.
12: On avait besoin d'un nouveau sous-marin hier, pour aller en Arctique un petit peu plus.
11: Mark Carney magasine donc pour 12 nouveaux sous-marins, un contrat de 25 milliards de dollars qui est convoité par deux compagnies, TKMS, un consortium germano-norvégien, et Hanwha de la Corée du Sud. Les Coréens ont même paradé leur nouveau sous-marin jusqu'en Colombie-Britannique. Le PDG d'Hanwha Canada vante ses sous-marins à la fine pointe de la technologie. Glenn Copeland. Notre premier sous-marin sera livré dès 2032, dit-il. Il sera prêt bien avant celui de nos concurrents. À la grande foire canadienne de la défense à Ottawa, TKMS met les bouchées doubles. Oliver Burkhart, le PDG, propose que le Canada devienne un partenaire à part entière du consortium TKMS avec l'Allemagne et la Norvège.
13: I need them yesterday.
11: L'amiral David Patchell, commandant de la flotte Pacifique.
13: We're serious about being...
11: Ça envoie un signal à nos alliés, dit-il, notamment aux Américains, que nous sommes sérieux dans notre défense de l'Arctique et du continent.
12: Atlantique, Pacifique.
11: Le premier maître de seconde classe, Étienne Langlois.
12: Ça va nous aider avec la souveraineté du Canada et projeter un petit peu plus de puissance.
11: Puissance militaire, retombée économique, nouvelle alliance. Ottawa doit annoncer son choix d'ici la fin juin. Ici Christian Noël, Radio-Canada, à Esquimalt, en Colombie-Britannique.
1: Et puis en terminant, ce qu'on va surveiller aujourd'hui, le premier ministre Mark Carney qui doit dévoiler plus tard à Toronto la nouvelle stratégie canadienne en matière d'intelligence artificielle. Ottawa veut accélérer plutôt l'adoption de l'IA par les entreprises, offrir une formation gratuite à la population et renforcer la confiance du public envers cette technologie. Voilà, c'était le Radio Journal. Ici Mathieu Bellumeur au nom de toute l'équipe. Merci d'être à l'écoute. Bonne journée.

0: Bon, ce matin, avant de quitter la maison, n'oubliez pas deux choses, même trois peut-être. Un chapeau, des lunettes de soleil et de la crème solaire parce que il va faire un grand soleil et un 10 UV même élevé aujourd'hui. Un 9 ou très élevé, c'est ce que prévoit Environnement Canada. Il fait en ce moment 16 degrés à Toronto, mais on va aller jusqu'à des maximums de 30 degrés. On a des belles conditions comme ça un peu partout dans le sud de l'Ontario. Même s'il fait peut-être un peu plus frais à Niagara, à Kingston, là, les maximums prévus, ça va autour de 26 degrés, mais on est quand même avec du beau soleil, avec des passages nuageux, mais encore une fois, vous ne vous laissez pas prendre, le soleil est bien présent et va taper fort, donc pensez à vous protéger. Pour ce qui est de la circulation, bah écoutez, il y a toujours cette collision hein, sur la 401 direction est à hauteur de l'autoroute 400 qui bloque la voie de gauche et qui crée beaucoup de ralentissements en direction est, et puis bah, un peu plus loin à l'est sur la 401 à hauteur de la route Markham, il y a un véhicule en panne cette fois-ci, toujours direction est, ralentit le trafic aussi parce que ça bloque les voies de droite et donc la voie de droite et le bas-côté, et donc ça crée des ralentissements. Donc des ralentissements direction est ce matin sur la 401 si c'est la direction que vous comptiez prendre, ayez ça en tête. Pour ce qui est de ce qu'on vous a préparé pour cette deuxième heure de l'émission, je rejoins Andrea Saraiva qui réalise l'émission. Bonjour Andrea.
1: Salut Julien.
0: Bon, on va parler de politique fédérale évidemment comme tous les jeudis parce que il y a plusieurs dossiers à suivre.
1: Oui Julien, notamment ce qui concerne l'ACEUM, donc l'accord commercial entre le Canada, les États-Unis et le Mexique. Dominique Leblanc, le ministre du Commerce Canada-États-Unis, est allé à Washington pour relancer les négociations. Pour rappel, le Canada et les États-Unis doivent s'entendre avant le 1er juillet. Alors comment avance le dossier? C'est la question qu'on va poser à notre chroniqueur Joël Denis Bellavance.
0: Et puis un peu plus tard dans l'heure, on va parler du retour des magasins Zellers en Ontario.
1: Oui, en effet, après plusieurs fermetures, ouvertures, refermetures... le magasin revient à Toronto sur la rue Orpheus près du centre commercial Yorkdale. L'ouverture elle est prévue pour le 18 juin et sera suivie d'une autre à Windsor en juillet. La famille Benita qui a racheté la marque à la baie d'Hudson a pour but d'ouvrir des Zellers partout au Canada dans les prochaines années. Alors on va essayer de comprendre la stratégie de l'entreprise avec un économiste dans une demi-heure.
0: Ouais, on joue peut-être avec la nostalgie hein, mais je suis sûr que les gens qui nous écoutent beaucoup ont des souvenirs avec Zellers. D'ailleurs, si vous avez des anecdotes nous racontez peut-être comment est-ce que vous comptez peut-être aller dans les magasins Zellers qui vont ouvrir, on est intéressé de vous entendre et de vous lire. Vous pouvez nous écrire directement dans la bulle de conversation hein, sur l'application Radio-Canada Audio. Merci beaucoup Andrea. Pour ce qui est des nouvelles ce matin, c'est Jessica Chen qui suit ça avec nous. Jessica, il y a une quasi-collision là entre deux trains de banlieue en mars 2024 qui s'est produite après que l'équipage de l'an 2 a manqué un signal lui ordonnant de s'arrêter.
2: Oui, c'est là la conclusion que vient de partager le Bureau de la Sécurité des Transports du Canada. Il y a un peu plus de deux ans, un train Go Transit quittant la gare d'Aldershot à Burlington s'était retrouvé sur une voie où circulait un autre train Go en sens inverse. L'équipage s'attendait à ce que le signal leur donne l'autorisation de passer et pensait que l'autre train était déjà passé. Mais le chef de train et le mécanicien, tous deux occupés, n'avaient pas vu le signal. Finalement, les deux trains ont réussi à s'arrêter à temps pour éviter une collision, mais de justesse à seulement 167 mètres près.
0: Et puis les 30 Beluga, toujours en vie hein, à l'ancien parc Maryland, pourrait bientôt être transféré vers des aquariums en Espagne et aussi aux États-Unis.
2: Ottawa a approuvé un plan qui prévoit leur répartition entre des installations de Valence, Atlanta, Chicago, San Diego et San Antonio. Les animaux vivent sous la menace de l'euthanasie depuis que le gouvernement fédéral a refusé leur exportation vers la Chine l'automne dernier. Des examens vétérinaires et plusieurs autorisations gouvernementales doivent toutefois être obtenues avant leur déplacement.
0: Et puis au bulletin d'information de 7h30 où on vous retrouvera Jessica, on parlera du marché des locations de courte durée qui connaît un vrai essor à l'approche de la Coupe du Monde de soccer.
2: Oui, le nombre total de locations de courte durée enregistrées dans la ville de Toronto s'est élevé de presque 40% en 5 mois. On entendra là-dessus le reportage de Laura Hull.
0: D'entendre tout ça donc vers 7h30. Merci beaucoup Jessica. Pour ce qui est de l'actualité culturelle de ce matin, Katia Saint-Jean est avec nous. Et Katia, grosse nouvelle, hein, la chaîne Musique Plus sera de retour.
3: Ouais, l'émission qui a marqué l'adolescence de toute une génération sera de retour, mais cette fois-ci sur la plateforme TikTok. La célèbre marque sera relancé le 11 juin prochain grâce à une entente entre TikTok, Attraction et Motion Entertainment. On promet du contenu entièrement renouvelé afin de mettre de l'avant la musique, la culture et le divertissement francophone et québécois. Il y aura aussi une nouvelle classe de VJs, ces animateurs qui présentaient à l'époque les vidéoclips des

0: Justice. Musique Plus qui avait été lancée en 1986 avait influencé toute une génération de téléspectateurs. La chaîne qui avait saisi ses activités en 2019. Donc, c'est un retour pour 2020.
1: Une chaîne pour les jeunes qui finalement trouve un autre canal pour les jeunes, celui de TikTok.
0: Exact.
1: Tout est logique. Et puis, Tara Lightfoot sera la tête d'affiche du spectacle de la mi-temps lors du match d'ouverture des Tiger Cats.
0: Originaire de Hamilton, Tara Lightfoot se produira au stade de Hamilton aujourd'hui lors du match d'ouverture à domicile pour les Tiger Cats contre les Alouettes de Montréal. Le concert comptera sur la participation ajoutée de Patrick Pentland du groupe rock canadien Sloan. Le spectacle de la mi-temps qui ne sera pas le seul concert prévu lors de la soirée d'ouverture. On a également le groupe rock de Kingston, Eddie and the Dirty Boys, qui se produira avant le match à la zone des fans Stipley, tandis que le DJ Caprio assurera l'ambiance musicale tout au long du match. Le coup d'envoi qui est prévu à 19h30.
1: Bon, nous, de toute façon, on en parlera aussi de ce match-là, de ce qu'il y a à attendre. On en parlera en troisième heure. Merci beaucoup, Katia. Ben, restons dans les sports, justement, parce que plusieurs choses à vous annoncer, et notamment peut-être en baseball. Cette nouvelle acquisition qui a été annoncée hier, les Jays qui ont fait l'acquisition du lanceur droitier Simeon Woods Richardson des Twins du Minnesota en échange d'une compensation financière. Lui qui est monté 12 fois pour l'instant au monticule cette saison avec les Twins. Joueur de 25 ans donc qui a été désigné pour une assignation par les Twins, c'était samedi. Et puis en hockey féminin, les équipes ont soumis donc hier la liste de leurs 3 joueuses protégées en vue du repêchage d'expansion de la LPHF. Les défenseurs Renata Fast, Ella Shelton ainsi que la gardienne Reagan Kirk sont les joueuses qui ont été protégées par les Sceptres de Toronto. Rappel, il y a 4 nouvelles équipes qui vont rejoindre la LPHF la saison prochaine. Hamilton, Las Vegas, Détroit, San Jose. Et donc, ça va porter comme ça le nombre de formations jusqu'à 12.

0: vous voulez réagir à l'émission, vous pouvez le faire donc via la bulle de conversation, mais aussi en nous envoyant un message texte au 416-205-6466. Il est 7h17, on est en jeudi, c'est le temps de plonger dans l'actualité de la politique fédérale avec un dossier qu'on a beaucoup suivi ces derniers jours, le ministre du Commerce Canada-États-Unis, Dominique Leblanc, qui s'est rendu donc à Washington mardi dans le but de relancer les négociations entre les deux pays en prévision de la révision de la CEUM. Monsieur Leblanc qui a donc rencontré le représentant au commerce Jamieson Greer, et le temps presse, on peut le dire, pour la révision de la CEUM. En principe, on devrait s'entendre avant le 1er juillet, même si ça semble avancer la patte tortue. Ça fait partie des dossiers qu'on va étudier ce matin avec Joël Denis Bellavance, le chef du bureau du quotidien La Presse à Ottawa. Bonjour Joël Denis.
1: Bonjour Julien.
0: Bon, je le disais, les pourparlers, ça avance tout doucement.
1: Oui, tout doucement. Vous avez utilisé la métaphore de pas de tortue, je dirais peut-être même à un rythme d'un escargot. C'est tellement ça va lentement. Et d'ailleurs, M. Dominique Leblanc s'est rendu, vous l'avez dit, cette semaine, en fait, mardi à Washington. Ça faisait depuis le mois de mars qu'il n'avait pas rencontré face à face son homologue américain. C'est de dire que le froid quand même présent, mm-hmm. même si on sent qu'il y a un petit dégel partiel parce que le Canada a quand même soumis des propositions aux Américains pour répondre à leurs préoccupations. Monsieur Leblanc n'a pas dévoilé cette série de propositions. Pourquoi? Parce qu'il ne veut pas faire des réels pour parler. Et donc, on va continuer à gratter, mais on peut peut-être savoir ce qui l'a mis sur la table, notamment par les décisions qui ont été prises hier. Ouais. On parle de la décision du gouvernement Carney de renforcer la lutte contre le travail forcé pour la production de biens qui seraient importés au Canada, notamment dans des pays comme la Chine. Donc, il y aura des mesures législatives qui vont être prises, probablement à la demande des Américains, parce que ça a été un enjeu important pour les États-Unis. Et l'autre chose, c'est l'abandon, ou en tout cas, la décision du gouvernement Carney de rabrouer un peu, quelque sorte, le CRTC qui voulait imposer une taxe de 15% sur les géants du web pour le visionnement en ligne, le streaming, comme on dit. Donc, tout ça, je pense que ce sont des indices comme quoi les Américains avaient demandé des choses à cet égard et le gouvernement a répondu positivement. Il reste que les négociations sur le fond piétinent réellement. Pourquoi? Parce que la position canadienne, c'est qu'on demande à l'administration Trump d'abandonner, de mettre fin aux tarifs sectoriels qui frappent durement l'acier, l'aluminium, le secteur automobile, le bois d'œuvre et le cuivre et d'autres secteurs de l'économie canadienne. Et la position ferme de l'administration Trump, c'est que les tarifs vont rester, même si on conclut un accord avec les États-Unis et le Mexique. Il faudra s'y habituer. C'est la politique économique officielle. D'ailleurs, il n'y a aucun pays qui est épargné à l'échelle de la planète, selon représentant au commerce, Jamieson Greer. Donc, il faudra vivre avec une certaine forme de tarif, je pense, même si on réussit à s'entendre. Donc, il y aura des compromis à faire de part et d'autre. Mais surtout, je pense, du Canada, l'accès au libre-échange, au marché américain, avec sans tarif, peut-être que ça n'arrivera pas sous Donald Trump. C'est un peu ce qui laisse entrevoir la position de Jamieson Greer.
0: Oui, et puis c'est bien ce qu'on avait eu de toute façon hier avec une soixantaine de pays à nouveau touchés. Vous l'avez dit, il n'y avait pas eu beaucoup de détails à la sortie de la rencontre. On est resté assez opaque. On comprend des choses par la bande. Est-ce qu'on a une liste assez claire des griefs que l'administration Trump a contre le Canada?
1: Selon le premier ministre lui-même, il a évoqué une trentaine de préoccupations, une trentaine d'enjeux techniques qui devraient être réglés entre le Canada et les États-Unis. Pour ce qui est du Mexique, ça c'est M. Carney qui a indiqué ça cette semaine, le jour même où M. Leblanc se rendait à Washington. M. Carney a dit que le Mexique et les États-Unis ont une soixantaine d'enjeux. Et ça expliquerait pourquoi les discussions entre le Mexique et les États-Unis ont commencé plus tôt, parce qu'il y a plus de dossiers à régler, selon M. Carney. Il reste que, est-ce qu'on va parvenir à respecter l'échéancier du 1er juillet pour s'entendre sur des changements apportés à l'entente? Peu de gens pensent que ce sera le cas. Donc, qu'est-ce qui va arriver? Ce ne sera pas la fin de l'entente. Soit, il faut le préciser, Julien, l'entente va se poursuivre, mais on devra procéder à une révision annuelle de l'entente jusqu'en 2036. Si on avait réussi à s'entendre, l'entente aurait été renouvelée pour un autre 16 ans. Et c'est la position canadienne, c'est la position mexicaine, mais ce n'est pas la position américaine qui, lui, la position des États-Unis, mais les États-Unis détiennent le gros bout du bâton parce que ce sont le Canada et le Mexique qui souhaitent préserver leur accès au marché américain. Et les États-Unis, ben, ils veulent marchander cet accès, notamment en continuant à arracher des concessions au Canada et au Mexique, mais aussi en continuant à imposer des tarifs dans des secteurs comme l'énergie. L'acier et l'aluminium. Et oui, l'énergie, parce qu'il y a 10% de tarifs sur l'énergie et la potasse, faut le rappeler.
0: Ouais, et en effet, son renouvellement, on pourrait jouer à ce jeu-là chaque année, en fait.
1: Voilà. Et ça, c'est ce qui est un peu... Ça fatigue l'administration canadienne, les autorités canadiennes. Pourquoi? Parce que quand on renouvelle l'entente, il y a toujours des pourparlers sur le renouvellement de l'entente, la région de l'entente, mais ça crée en soi son lot d'incertitudes. Et ça, ça nuit au climat d'investissement qui est si important pour le Canada d'avoir la certitude que les règles du jeu vont rester les mêmes. Et s'il y a une révision annuelle, ben, ça va plomber le climat d'investissement. C'est ce qu'on redoute du côté du Canadien. C'est pour cette raison qu'on proposait un renouvellement pour 16 ans de l'accord actuel.
0: Je vais donner un petit mot pour finir sur ce dossier, mais est-ce que le Mexique est mieux engagé que nous avec les États-Unis?
1: Oui, mais est-ce que les progrès sont réels? Ça reste à voir. Il y a peu de choses qui ont transpiré de ce côté-là. Sauf ce que dit M. Carney cette semaine, c'est qu'il y a plus d'enjeux à régler entre les États-Unis et le Mexique qu'entre le Canada et les États-Unis. Il reste que, si vous voulez, un symbole important des négociations qui piétinent entre le Ottawa et Washington. Vous n'avez qu'à penser au pont Gordie Howe, dont l'ouverture est attendue depuis longtemps, mais qui est retardée par qui? Par l'administration Trump, pour des raisons de pacotille, si je peux dire. C'est un peu de l'enfantillage de la part de l'administration Trump, mais c'est une façon d'exercer directement des pressions sur le Canada.
0: Mmh. Autre dossier qui secoue à Ottawa, c'est les annonces de départ. Tant bien que le Premier ministre Mark Carney pourrait devoir déclencher 5 élections partielles d'ici l'automne. Bon, il y a l'ancien ministre de l'Environnement, Stephen Guilbeault, on en a parlé, qui est l'un des derniers à avoir donc annoncé son intention de quitter la politique fédérale d'ici l'été. Il y a aussi deux autres élus du Québec, Alexandre Boulris du NPD, Simon-Pierre Savard-Tremblay du Bloc québécois, qui eux comptent faire leur saut en politique provinciale aux élections qui auront lieu donc cet automne. Ces élections partielles-là, est-ce qu'elles pourraient compromettre la majorité qui a été durement gagnée quand même?
1: Oui, sûrement gagné, je pense qu'on peut dire, grâce à l'arrivée des transfuges et la victoire dans 3 élections partielles qui ont lieu au mois d'avril. Je ne crois pas pour la raison suivante, Julien, c'est que il y a 3 députés libéraux parmi les 5 qui vont quitter, qui sont des membres du Parti libéral, et 2 autres des partis de l'opposition. Donc, ça s'équivaut presque. Il reste que, pour M. Carney, il va vouloir procéder assez rapidement, ce que j'en comprends, probablement avant la fin de l'été, on tiendrait ces élections partielles. Vous avez parlé des élections partielles privées au Québec, mais il y en aura une aussi dans la région de Toronto, parce que le député Nate Erskine-Smith compte

0: peut-être tirer sa révérence d'ici la fin juin, démissionner, même si il n'a pas réussi son pari de remporter la nomination, l'Assemblée d'investiture dans Scarborough Rouge, je pense, au provincial. Il souhaitait aussi briguer la direction du Parti libéral de l'Ontario. Il écarte ce projet, mais il va quand même quitter la scène politique. Et la cinquième élection partielle à prévoir, qui est prévue, c'est celle pour remplacer Jonathan Wilkinson, qui, l'ancien ministre, a été nommé ambassadeur du Canada à Bruxelles. Tout ça, donc, on va réunir ces cinq circonscriptions permettent à M. Carney de déclencher, d'appuyer sur le bouton. Ce sera cinq autres élections partielles qui s'ajoutent aux trois qui ont eu lieu au printemps. Donc, M. Carney commence à avoir l'habitude de déclencher les élections partielles. Mais ce que je peux vous dire, c'est que les libéraux ont beaucoup, beaucoup d'ambition de remporter l'élection partielle dans Rosemont, la petite patrie, représentée depuis 2011 par Alexandre Boulris du NPD, qui lui, comme vous l'avez dit, quitte la politique pour se rendre, pour faire le saut en politique provinciale. Ça fait longtemps que les libéraux yeutent, si vous voulez, cette circonscription, et ils croient à leur chance de pouvoir l'emporter. Et si c'est le cas, on irait donc conforter la majorité du remanquise, comme vous l'avez dit, au printemps, à la Chambre des communes, et en remportant cette circonscription, ça permettrait au Parti libéral de respirer encore un peu plus à la Chambre des communes. Et ça, je pense que ça doit être fait avant l'automne. Pourquoi? Parce que cet automne, maintenant, on dépose le budget fédéral. C'est le nouveau calendrier. Mm-hmm. On dépose le budget fédéral à l'automne. Et ça, quand c'est un budget, c'est un vote de confiance que l'on doit remporter. Sinon, on doit provoquer des élections. Donc, pour M. Carney, il a intérêt à agir vite. Et la machine libérale va se mettre en branle pour remporter, à tout le moins, aller arracher une circonscription qui appartient aujourd'hui au NPD.
1: Joël Henry, quand même, si on regarde, il y a quand même pas mal de députés là, qui ont quitté moins de 12 mois après leur élection aux élections fédérales du printemps 2025. Ça pose pas un peu quelques questions sur leur volonté quand même de rester? Parce que la promesse, quand on se fait élire, c'est de rester pour un mandat de 4 ans. Bon, on est loin de là.
0: Oui, effectivement, ça a soulevé des débats, tous ces départs. Surtout, ce qui a été, je pense, l'étincelle qui a forcé une grande réflexion, c'est évidemment Chrystia Freeland qui a quitté son poste après quelques mois, après les élections fédérales d'avril l'an dernier, mais aussi la décision de Caroline Mulroney sur la scène provinciale de quitter la politique en juin, environ un an et demi après les élections provinciales en Ontario. Donc oui, ça soulève un débat. Est-ce qu'un député devrait être obligé de terminer son mandat, quoi qu'il advienne? On ne peut pas demander ça à des gens qui servent leur communauté comme député ou comme représentant. Pourquoi? Il y a plein de choses qui arrivent dans la vie qui fait en sorte qu'on doit quitter. Et moi, je vous dirais ceci, ça fait partie, en bon français, de la game. Ça fait partie de notre système démocratique. Des gens sont appelés à servir ailleurs ou faire autre chose ou quitter vraiment leur poste. Mais aussi, je vous dirais, j'avancerais même que ça illustre que la démocratie se porte bien quand des gens quittent comme ça pour servir ailleurs, comme c'est le cas pour les députés Alexandre Boulris et Simon-Pierre Savard-Tremblay du Bloc québécois. Et ça permet aussi à la relève de se manifester. Parce que souvent, des gens qui quittent après quelques mandats, ils sont là depuis un bout de temps. Donc, c'est des sièges qui leur sont garantis parce qu'ils ont la réputation. Donc, la relève peut se manifester. Donc, tout ça pour vous dire que je pense que ça illustre que la démocratie canadienne se porte bien quand des gens décident de passer à autre chose et ouvrir la porte à la relève.
1: Je vous dirais, ça a servi les libéraux que certains, justement, quittent leur siège pour traverser la chambre.
0: Voilà!
1: Belle avance. Vous êtes donc le chef du bureau du quotidien La Presse à Ottawa. On vous retrouve tous les jeudis, justement, pour suivre ce qui se passe du côté d'Ottawa. Merci beaucoup.
0: Merci Julien, au plaisir, au revoir.
1: On va rester un petit peu en politique, mais cette fois-ci aux États-Unis.
2: On this vote, the yeas are 215 and the nays are 208. The concurrent resolution is adopted.
1: On entend ce qui s'est passé à la Chambre des représentants hier, parce que adopté pour la première fois, ce qui a été adopté, c'est une résolution sur les pouvoirs de guerre pour mettre fin à l'action militaire américaine contre l'Iran. Mesure qui vient défier le président Donald Trump, alors qu'une poignée de républicains s'est jointe aux démocrates pour tenter de mettre un terme au conflit qui dure depuis 3 mois maintenant. Sauf que bon, évidemment, on faut voir un peu ce qu'il en sera de cette décision. Vote donc de 215 voix contre 208, mais les prochaines étapes sont plutôt incertaines parce que le président Trump pourrait rejeter la mesure du Congrès qui bah, techniquement limite son autorité de commandant en chef, mais l'adoption en tout cas de cette décision, cette résolution, est quand même assez historique pour le noter. On s'en va voir ce qui se passe du côté de chez nous dans nos bulletins d'information régionale.

0: on rejoint pour ça Jessica Chen. Et Jessica, on est à quelques jours du coup d'envoi de la Coupe du Monde de la FIFA et on se prépare à accueillir des centaines de milliers de visiteurs.
1: Oui Julien, et cette anticipation se reflète déjà dans le marché de l'hébergement et notamment pour les locations de courte durée. Reportage de Laura Hall.
2: Les locations de courte durée se multiplient à Toronto à l'approche de la Coupe du Monde de la FIFA. Selon une analyse de données municipales réalisée par Radio-Canada, plus de 2400 nouvelles inscriptions ont été enregistrées entre janvier et mai. Le nombre total de locations de courte durée enregistrées dans la ville s'est élevé de presque 40% en 5 mois. Pour Frédéric Dimanche, professeur à l'École de gestion du tourisme et de l'hôtellerie de l'Université métropolitaine de Toronto, cette hausse s'explique en partie par l'arrivée prochaine de centaines de milliers de visiteurs pour le tournoi.
3: Ils vont suivre leur équipe de foot et ils vont vouloir séjourner pas loin du centre-ville.
2: Les nouvelles inscriptions se concentrent principalement dans les quartiers du centre-ville, notamment à City Place, Fort York, Liberty Village et dans le quartier des spectacles. Mais l'augmentation du nombre de ce genre de locations ne fait pas l'unanimité. Certains résidents de ces quartiers craignent que les infrastructures locales aient de la difficulté à absorber l'afflux de visiteurs, notamment sur les routes.
4: Even on rush hour, Liberty Village can't even handle the traffic.
2: Mais malgré certaines inquiétudes, plusieurs résidents disent avoir hâte de voir l'ambiance qu'apportera la Coupe du Monde cet été. Ici Laura Hall, Radio-Canada, Toronto.
0: Puis les conventions collectives des enseignants et du personnel éducatif de plusieurs écoles publiques ontariennes expirent en août.
1: Leurs syndicats ont annoncé hier qu'ils avaient déposé un préavis de négociation. Ils signalent depuis longtemps que la taille des classes serait un enjeu clé de cette ronde de négociation. Gabrielle Lemieux, la présidente de l'Association des enseignantes et des enseignants franco-ontariens, souligne que les syndicats se battent pour améliorer les conditions dans les salles de classe.
5: T'sais, quand on parle de ces conditions d'apprentissage-là, on parle d'avoir les ressources adéquates, on parle d'avoir le temps nécessaire. Donc, quand on parle de composition de salle de classe, de combien d'élèves sont là, combien d'adultes sont là, quels sont les besoins de chacun, ça devient vraiment une équation quand même assez complexe. Donc, je dirais que c'est là un des gros défis.
1: Le ministre de l'Éducation, Paul Calandra, a déclaré en début de semaine qu'il était prêt à travailler avec les syndicats, même s'il s'attendait à des négociations difficiles.
0: En justice, le couple accusé d'avoir tué le cinéaste Riaz Habib en 2023 à Toronto a été reconnu coupable sur toute la ligne hier soir.
1: Oui, et ce, après 2 jours de délibération. Coatran est coupable de meurtre non prémédité et sa femme, Kun Nguyen, de complicité après les faits et d'outrage à un cadavre. Le corps de la victime de 53 ans avait été découvert dans un compacteur à déchets dans leur complexe d'habitation dans Liberty Village. Les audiences avaient montré que Riaz Habib se plaignait souvent du barbecue des accusés qui vivaient sous son appartement. La couronne soutenait que Coatran a tué le cinéaste avec un extincteur chez lui avant de nettoyer le logement et de se départir de son corps parce qu'il l'avait menacé de les faire expulser pour des infractions au règlement du complexe. L'audience sur la détermination de la peine aura lieu à une date ultérieure.
0: La Cour d'appel de l'Ontario, de son côté, elle a confirmé la validité d'une loi provinciale interdisant l'accès aux exploitations agricoles sous de faux prétextes.
1: Cette décision infirme ainsi une décision rendue en première instance qui avait jugé certaines parties de cette législation inconstitutionnelle. Adoptée en 2020, cette loi avait été contestée par des défenseurs des droits des animaux qui estimaient qu'elle portait atteinte à la liberté d'expression en limitant les enquêtes sous couverture sur les conditions de vie dans les exploitations agricoles et le traitement des animaux. L'organisation Animal Justice indique qu'elle examine actuellement la décision et envisage de faire appel devant la Cour suprême du Canada.
0: Et puis la police de Toronto, elle résout les affaires de restes humains non identifiés plus rapidement qu'auparavant.
1: Et ce, grâce à une technologie de tests génétiques en constante évolution. Ces enquêtes se déroulent dans le cadre du projet 31, lancé en 2022. Il tire son nom des 31 cas de restes humains non identifiés que la police de Toronto avait dans ses dossiers. À ce jour, elle en a résolu 11. Le dernier en date est celui de Willard Duval, un homme qui a été découvert dans une zone boisée sans aucun document d'identité sur lui. Après 5 ans passés dans les dossiers médicaux légaux, l'équipe de généalogistes du projet 31 a comparé son ADN à celui de sa nièce à Hamilton, qui était heureuse de pouvoir enterrer Monsieur Duval aux côtés de son père.
0: Merci beaucoup, Jessica. 7h35, 18 degrés en ce moment dans le Grand Toronto pour une journée qui s'annonce chaude aujourd'hui encore. Et c'est un peu chaud aussi ce qui se passe sur les routes en ce moment. Une collision qui vient d'arriver sur...

0: la QEW en direction donc de Toronto. Il y a la route au niveau de la route Trafalgar, donc dans le secteur de Oakville, ça bloque les la voie de droite et donc ça crée là des ralentissements ce matin sur la QEW si vous êtes dans le secteur de Oakville. On poursuit en se plongeant comme on le fait chaque matin dans l'actualité économique. On va parler de finances durables parce que ça semble être moins populaire qu'avant, mais les risques climatiques et énergétiques eux restent bien réels pour les investisseurs. On en parle ce matin avec Marjorie April du Bureau économique de Toronto. Bonjour Marjorie.
1: Bonjour Julien.
0: Bon, c'est le sommet de la finance durable en ce moment à Montréal cette semaine. Et la finance durable, on en entend moins parler. Est-ce que c'est encore la cause?
1: C'est vrai. On peut se poser la question avec tout ce qui se passe. Pendant quelques années, on parlait beaucoup de ça. On parlait beaucoup d'ESG, les critères environnementaux, sociaux, de gouvernance. Puis là, depuis un an ou deux, c'est drôle, le vent tournait. Puis dans le discours politique, puis dans les entreprises, on en parle pas mal moins. Les lettres ESG sont même devenues en quelque sorte radioactives, plus sensibles politiquement, surtout aux États-Unis. Et ça a poussé des entreprises, mais même ici, à s'éloigner de ça. Et c'est pas juste ici en Amérique du Nord. Je regardais sur le plan des investissements Morningstar qui dit que les fonds durables mondiaux ont connu 84 milliards de dollars américains de sorties nettes l'an dernier. Wow. Alors que ça avait été très, très populaire dans les dernières années. Mais ça veut pas dire que tout s'arrête pour autant. Ce qui change, c'est peut-être la façon d'en parler et les étiquettes. Alors, j'en ai parlé au gestionnaire de portefeuille Mathieu Blais, qui est cofondateur de BeQuest, qui me disait que c'est pas seulement une question de valeur, l'investissement durable, on l'écoute.
2: De plus en plus, il faut quand même se concentrer sur vraiment quels seront les impacts pour chacune des entreprises sur leurs activités, sur leur profitabilité, puis comment chacune des entreprises gère les risques matériels. C'est nous, en tant qu'actionnaires, qui va finir par soit écoper des risques qui sont mal gérés. Si un investisseur commence à arrêter de regarder certains éléments qui peuvent le toucher, c'est juste de la mauvaise gestion à terme. C'est juste l'information supplémentaire qui est nécessaire à faire une analyse complète financière de chaque opportunité d'investissement.
1: Dans le secteur de la finance durable, on insiste peut-être un petit peu plus là-dessus en ce moment. Moins sur les valeurs, plus sur les risques financiers que ça représente si on ne s'intéresse pas à l'aspect durable, à l'aspect responsable des entreprises dans lesquelles on investit. C'est toujours quelque chose que cette industrie-là a mis de l'avant, mais là, j'ai comme l'impression que c'est plus là-dessus qu'on met l'accent. Parce que c'est vrai, l'investissement responsable, ça sert aussi à ça. Ça sert à éviter de s'exposer à des entreprises qui pourraient être fragilisées par les changements climatiques, par exemple, ou par d'autres risques, parce que ce ne sont pas des risques qu'elles prennent assez en compte.
0: Bon, si on voit justement, Marjorie, que les fonds durables perdent de l'argent, c'est pas forcément rassurant. Est-ce que ça veut dire que les investisseurs les boudent justement ces fonds durables?
1: Peut-être qu'ils boudent ces fonds durables, mais il y a encore de l'argent qui est investi dans ce type d'entreprise. Et il y a une différence entre les fonds qui sont vendus avec une étiquette ESG et les investissements réels. Par exemple, les investissements dans la transition énergétique. Et ça, c'est spécial. Les fonds durables, oui, ont eu une mauvaise année l'an dernier, mais les investissements mondiaux dans la transition énergétique sont à un record, selon Bloomberg NEF. L'an dernier, un record de 2300 milliards de dollars américains. Ça veut dire quoi, ça? Ça veut dire qu'il y a encore, en fait, plus que jamais, des investissements concrets dans les énergies renouvelables, dans les réseaux électriques, l'électrification, l'efficacité énergétique. Peu importe ce que disent les politiciens, ce qu'on voit, c'est que dans le monde, les gouvernements, mais aussi les entreprises, les consommateurs, les investisseurs continuent d'investir massivement dans les véhicules électriques, les réseaux électriques, la transition, les batteries, le solaire, l'éolien. On va écouter à nouveau le cofondateur de BeQuest, Mathieu Blais.
2: Il y a quelque chose qui rassure d'une certaine façon, c'est comme s'il y avait les gens qui ont leur crypto, c'est un peu les garde-fous un peu de cette transition-là. Puis au final, le marché a une voix. Les partis politiques en ont une. Les électeurs en ont une quand ils vont aux urnes. Après ça, les politiciens, évidemment, se réajustent en fonction de la réalité. Mais le marché a sa propre voix aussi.
1: Et ça nous rappelle, Julien, qu'on a un certain pouvoir comme investisseur et que c'est important là où on met notre argent. Donc, il y a un paradoxe, le mot ESG est moins populaire à cause du climat politique, mais les besoins économiques derrière la transition sont toujours là et les investisseurs continuent à financer la transition énergétique mondiale.
0: Ouais, bon, justement, et je sais que beaucoup de gens qui nous écoutent aiment quand vous nous donnez des bons conseils. Pour ceux qui ont des REER, des CELI justement, qui veulent encore investir dans des investissements responsables, qu'est-ce qu'ils devraient demander justement à leur conseiller?
1: Avant de poser des questions à votre conseiller, posez-vous des questions à vous-même. C'est quoi pour moi l'investissement investissement responsable? Qu'est-ce que ça veut dire? C'est quoi mes valeurs? Parce que chaque personne

0: On va avoir une réponse différente à ça. Et poser ensuite des questions très concrètes au conseiller, à la conseillère. Pas seulement demander est-ce que c'est un fonds ESG, parce que au fond, ça ne veut pas dire grand-chose, cette réponse-là. Il faut qu'on regarde sous le capot qu'est-ce qu'il y a là-dedans. Et calibrer nos attentes aussi. Parce qu'il y a ça. Quand on parle d'investissement responsable, il y a des gens qui sont très, très motivés, là, puis qui arrivent avec les meilleures intentions du monde, puis qui veulent que leur portefeuille soit propre, propre, propre. Puis là, ils se rendent compte que la perfection est difficile à atteindre. Ben justement, on écoute là-dessus la conseillère principale en investissement responsable à Desjardins, Laure Maillard.
1: Mais mieux se préparer à ce qu'on veut pour mieux comprendre ce qu'il y a dedans et est-ce que c'est proche de nos attentes. Par exemple, l'investissement responsable, c'est vrai qu'il n'y a pas d'entreprise parfaite, mais il peut faire une différence dans votre portefeuille parce que toutes les entreprises qui y sont ont été évaluées selon leurs pratiques environnementales, sociales et de gouvernance. Donc, il est possible qu'une entreprise de votre portefeuille d'investissement responsable vous surprenne, mais néanmoins, le fait qu'elle ait été analysée, vous pouvez dire qu'elle se démarque par rapport à une autre. Donc,
0: est-ce que c'est un bon joueur par rapport aux autres joueurs de son industrie? Ça aussi, c'est un autre critère. Et il faut avoir cette discussion-là. C'est quelque chose qui nous préoccupe, qui nous tient à cœur. C'est une discussion qu'on doit avoir avec notre conseiller. Il faut pas viser la perfection. Poser des questions. Qu'est-ce qu'il y a dans le fond? Qu'est-ce qui est exclu du fond? Est-ce que c'est un fond qui réduit surtout les risques ou c'est un fond qui est basé sur certaines valeurs ou est-ce que c'est un fond avec un impact mesurable? Comment est-ce que c'est mesuré? Comment est-ce qu'on détermine qu'est-ce qui fait partie du fond? Alors, toutes ces questions-là sont importantes et si vous posez des questions à votre conseiller, votre conseillère et que les réponses ne sont pas évidentes à comprendre ou la personne ne semble pas trop savoir de quoi elle parle, si c'est quelque chose qui vous tient à cœur, ben peut-être que c'est une bonne idée de changer de conseiller parce que c'est important d'avoir des réponses claires à ces questions-là. Et ce qu'on voit, c'est que peut-être que la finance durable traverse un petit peu une crise d'étiquette ou de vocabulaire, mais les risques climatiques réels, eux, ne disparaissent pas parce qu'on en parle moins. Et comme le disait Warren Buffett, c'est quand la marée se retire qu'on voit qui se baignait nu. Et avec les changements climatiques, la marée qui se retire, c'est les événements extrêmes qui vont révéler quelles sont les entreprises, qui sont les investisseurs qui n'avaient pas prévu le coup et qui, au fond, se baignaient nus.
2: Comme toujours, quand on parle d'investir, il faut bien se renseigner. Marjorie, c'était votre dernière chronique pour cette saison. Je pense que je parle au nom de tous les auditeurs en vous remerciant pour tous ces bons conseils justement qui sont toujours applicables dans notre quotidien.
0: Merci beaucoup, Julien. C'est toujours un plaisir d'être avec vous chaque matin. Vous savez, je vais retrouver les auditeurs cet été à la barre de l'émission Les Faits d'abord. Je serai de retour avec vous à l'automne.
2: Marjorie ne sera plus avec nous, mais elle reste très active pendant l'été. Merci beaucoup. Bonne journée.
0: À bientôt. Bye.

0: 7h46 dans Y a pas de matin pareil, on écoutait Le Tudo avec Miel de Montagne. On replonge dans le monde économique et notamment dans le monde des magasins en dur, hein, les magasins Zellers qui vont faire leur grand retour au Canada, avec l'une des enseignes d'ailleurs qui va ouvrir à Toronto. C'est ce qu'a annoncé l'entreprise hier. Donc le 18 juin, il y a un Zellers qui va ouvrir rue Orpheus, donc proche du centre commercial Yorkdale à North York. Il y a une autre enseigne qui devrait aussi ouvrir plus dans le sud de l'Ontario, à Windsor, en juillet. La date, pour l'instant, reste à confirmer. Pour ceux qui sont peut-être plus jeunes et pour qui ça ne dit pas grand-chose, Zellers, la baie du Tson, hein, avait racheté Zellers en 1978. Elle avait décidé de fermer tous les magasins en 2013. On avait vu des kiosques apparaître dans les magasins de la baie après la pandémie, avant que la baie elle-même ferme. Depuis la faillite, il y a Zellers qui appartient maintenant à un autre propriétaire, c'est la famille Benita, qui a déjà ouvert une première enseigne à Edmonton et qui donc veut continuer à faire ça au travers du pays. On va un peu creuser cette stratégie ce matin avec Marc Tassé, il est directeur des programmes de maîtrise de l'école de gestion Telfer de l'Université d'Ottawa. Monsieur Tassé, bonjour.
1: Bon matin, Monsieur Sekio.
0: Zellers, c'est quand même un magasin avec une histoire assez intéressante, hein, qui a ouvert, fermé, récupéré à plusieurs reprises. Selon vous, quel est l'intérêt là, de le réouvrir en 2026?
1: Bien, je pense c'est que avec les études qu'ils ont faites, ils se sont rendus compte que les clients de Zellers étaient nostalgiques et que c'était une clientèle qui était demeurée loyale à la marque. Donc, pour eux, Zellers représentait une marque de confiance. Donc, ils se sont dit, ces gens-là sont nostalgiques et il pourrait probablement y avoir une demande pour les produits sous la bannière Zellers. Parce qu'en gros, c'est un petit peu ça, c'est sous la bannière Zellers. Et comme vous disiez tantôt, la nouvelle génération s'en souvient pas beaucoup. Moi, je suis la génération qui va avoir 60 ans. On se rappelle de Zellers comme un endroit où ce qu'on allait et qui faisait bon être dans ce magasin-là. Il y avait même un restaurant. Donc, les gens restaient longtemps aux Zellers. C'était pas juste je rentre, j'achète et je quitte. Il y avait toute une ambiance qui venait avec le Zellers. Donc, c'était pour certaines personnes, un certain divertissement d'aller dans un Zellers.
0: Est-ce que l'ambition, c'est de recréer cette ambiance-là? Est-ce qu'on s'en va vers une autre ambiance, un autre Zellers?
1: Je pense que oui. Je pense que ce qu'ils ont fait, c'est qu'ils se sont dit, on va regarder quelle clientèle qu'on cible. C'est pas la nouvelle clientèle qui va négocier les prix. C'est une clientèle un peu plus âgée qui, quand ils retournent chez Zellers, ils achètent des produits sous une bannière qui leur fait confiance et qu'eux ont confiance aussi. Donc, eux voient ça comme étant un endroit où est-ce qu'ils peuvent retrouver certains biens qui leur rappellent des souvenirs ou du moins des biens de ce jour, mais dans un environnement qui les rend confortables. Donc, c'est les gens qui ont 60 ans et plus, qui sont habituellement ceux qui vont retourner chez Zellers et qui vont acheter, parce que pour eux, ils associent Zellers à quelque chose de positif.
0: En même temps, bon, certes, les 60 ans et plus, mais les gens sont devenus très agiles avec l'informatique. Il y a bon nombre de personnes dans cette tranche d'âge-là qui font des achats de produits abordables directement en ligne, hein, dans les Amazon de ce monde. Est-ce qu'il y a quand même un goût pour des magasins en dur?
1: Écoutez, je pense que oui, mais c'est pour ça qu'ils vont graduellement, il n'y a pas plusieurs succursales, il y en a juste certaines, en disant, bien, on va s'assurer qu'il y a une assez grande population alentour, parce qu'ils savent que le pourcentage de la population qui va y aller est quand même faible. Mais même s'il est faible, ça peut être suffisant pour justifier un magasin qui a pignon sur rue. Et ça, je crois que c'est une nouvelle stratégie que les entreprises utilisent de plus en plus à cette heure. Ils vont avec les pourcentages et les statistiques en disant,

0: parce qu'ils n'ont pas été dans les petites zones rurales un peu, des endroits où il y a moins de population, parce qu'ils savent qu'ils vont peut-être aller chercher 1 ou 2 % de la population. Mmh. Mais 1 ou 2 % si on parle d'une population qui est dans les millions, là, à ce moment-là, ça peut, ou du moins, si c'est 500 000, ça peut être suffisamment pour rentabiliser le magasin.
1: En même temps, les lieux choisis sont pas anodins. La rue Orpheus à Toronto, c'est quand même une rue sur laquelle il y a plusieurs autres magasins de produits à rabais. Quelle est la stratégie? C'est de se mettre dans des endroits justement où les gens quand même vont chercher des aubaines?
0: Ben, je pense que c'est un endroit où les gens cherchent des aubaines, où est-ce qu'il y a beaucoup de passants. Donc, les gens sont attirés vers ces endroits-là. Et pour eux, lorsqu'ils vont voir la bannière Zellers, d'un, ça va être nouveau. Pour les gens plus âgés, ça va leur rappeler de bons souvenirs. Et il y a une ambiance qui va être créée. Encore une fois, je le disais, le concept du restaurant au sein même du magasin. Cela fonctionne toujours. Les gens restent plus longtemps. Si vous pensez un peu à un Costco, ils ont un petit endroit où il y a de la nourriture, mais c'est très petit. Zellers, eux, avaient vraiment des banquettes. Tu pouvais t'asseoir, tu pouvais discuter, tu pouvais passer une demi-heure, trois quarts d'heure. Donc, tu restes plus longtemps dans le magasin. Donc, à ce moment-là, tu risques d'acheter plus que si tu rentrerais juste à être transactionnel et quitter par la suite.
1: J'aimerais qu'on parle un peu de marketing parce que on insiste là beaucoup sur cette question du restaurant dans le magasin. Il y a un côté un peu suranné aussi d'avoir des restaurants dans des magasins. C'est un certain type de magasin, on l'a dit, qui attire des personnes d'un certain âge. Quel est comme ça l'intérêt marketing? Comment est-ce qu'on divise les magasins par tranche d'âge? Est-ce que justement le restaurant, ça, c'est un argument pour les 60 ans et plus, là où je dirais peut-être la facilité de payer en ligne ou rapidement, ça attire plus les jeunes? Comment est-ce qu'on divise justement les classes d'âge qu'on veut avoir dans un magasin dans la façon dont on le prépare, on l'installe?
0: Oui, bien ça, absolument, ça dépend de l'expérience qu'on veut leur faire vivre. Est-ce qu'on veut qu'ils restent, que ce soit un lieu de rassemblement, ou est-ce qu'ils vont être là pour pouvoir rencontrer des gens et en même temps faire des achats, ou on veut plutôt que ce soit un endroit où est-ce que les gens viennent, achètent et quittent. Je donne un exemple, les Dollarama. Les Dollarama, c'est des prix très accessibles, une clientèle plus jeune, qui est des premiers acheteurs qui vont acheter des biens et ils savent que par la suite, peut-être qu'ils vont devoir en racheter plus tard, mais c'est pas grave. Donc, mais c'est transactionnel. Ils rentrent. Il n'y a pas d'expérience nécessairement client dans le magasin. Tu vas, tu achètes et tu quittes. Mm-hmm. Alors qu'à un Zeller, c'est une clientèle qui a le temps de prendre, de magasiner, donc qui peut être retraitée ou qui vont y aller à des heures, qui savent qu'ils ont un certain temps pour être dans le magasin. Donc, au niveau du marketing, c'est de dire on veut que les gens viennent, qu'ils restent. Et vous allez voir aussi juste les dispositions des biens près de certains endroits qui est à l'entour du restaurant. Ce sont des biens de consommation pour orienter vers les personnes d'un certain âge. Donc, juste la disposition des biens dans le magasin, c'est très stratégique aussi. On fait en sorte que quand ils sont assis au restaurant, ce qu'ils voient, c'est des biens qu'ils ont besoin et non pas des biens qui sont juste là mais qui n'ont pas d'intérêt pour. Donc, le but, c'est de mettre les biens qui les intéressent toujours à portée de vue.
1: Je disais plutôt, il y a eu un premier retour avec ces kiosques, en tout cas ces sections de magasins de la baie où on avait des kiosques Zellers. Est-ce qu'on a appris quelque chose de cette première expérience? Est-ce qu'on a peut-être déjà fait un premier coup de sonde et on sait qu'il y a un intérêt? Parce que là, pour le coup, on n'était pas du tout dans l'expérience Zellers. On était vraiment juste dans un petit kiosque avec la marque, mais dans une expérience plus de magasin régulier.
0: C'est ça. Puis je pense que c'est ce qui a peut-être pas fonctionné. Les gens de Zellers étaient habitués. Il y a plusieurs années, c'était les magasins, les 5, 10, 15, qui appelaient ça, donc 5 sous, 10 sous, 15 sous. Donc, tu allais vers un prix très, très abordable, mais tu vivais une expérience. Sous le concept de la baie, il y avait des prix qui étaient un petit peu plus chers. Et parce qu'il faut pas oublier que la clientèle qui veut l'attirer a quand même un budget assez limité. Donc, ce qu'ils veulent, c'est de dire ils ont une expérience pour acheter des produits abordables dans un environnement où ce qu'ils ne sentiront pas, qu'ils ne sont pas à leur place. Alors qu'au Labé, il y avait des produits qui se vendaient beaucoup plus cher que ce que les gens pouvaient se permettre selon leur budget. Donc, ils étaient hésitants d'aller là parce qu'ils ne se sentaient pas qu'ils étaient à un endroit où est-ce qu'ils pouvaient être. Donc, il y avait un peu le syndrome de l'imposteur d'aller chez Labé pour avoir l'expérience Zellers. Alors que lorsque tu mets la bannière Zellers, les gens se sentent bien d'aller. J'y vais, je sais que je vais avoir un produit Zellers et je sais que les prix vont être des prix que je peux, comme tel, afforder, donc être capable de les payer. Donc, les gens voient une plus-value comme ça.
1: Bon, ben en tout cas, il y aura une première expérience pour ceux qui nous écoutent à Toronto, donc rue Orpheus. D'ailleurs, ainsi, vous êtes de ceux qui aimaient aller chez Zellers. On est très curieux d'avoir un peu votre avis. Pourquoi est-ce que vous comptez

0: vous y rendre. Est-ce que vous, justement, vous aimez l'expérience Zellers? Vous pouvez nous écrire directement dans l'application audio au travers de la bulle de conversation. Marc Lassé, vous êtes directeur des programmes de maîtrise de l'école de gestion Telfer de l'Université d'Ottawa. Merci beaucoup d'être venu partager votre expérience et votre expertise.
1: Ça fait un plaisir. Merci. Au revoir.
0: Au revoir. Et puis dans les nouvelles locales, je rejoins Jessica Chen pour parler notamment de cette enquête du coroner sur le décès de 4 détenus dans différentes prisons de l'Ontario qui va bientôt commencer.
2: Le ministère du solliciteur général a annoncé que l'enquête allait débuter mercredi prochain. Elle portera sur les décès de Sean Spaulding, Kevin Mulholland, Derek Salonen et Jamie Briggs. Ces derniers sont décédés entre mars 2019 et novembre 2022. L'enquête devrait durer jusqu'à 10 jours et entendre jusqu'à 18 témoins. Elle se déroulera par vidéoconférence. Les membres du public qui souhaitent assister aux audiences peuvent le faire en direct et suivre le lien fourni sur le site du gouvernement de l'Ontario.
0: Et puis les réparations d'urgence sur l'autoroute Gardner, donc à l'ouest de la rivière Humber, se poursuivent.
2: Selon la ville de Toronto, des nids de poules sont apparus sur l'autoroute Gardner en direction est à l'ouest de la rivière. Des réparations urgentes ont donc été entamées pour garantir la sécurité et éviter de nouvelles perturbations de la circulation. Donc toute la journée aujourd'hui et jusqu'à 18h, il faut prévoir qu'une voie en direction est restera fermée aux alentours de la portion entre l'avenue Grand et la bretelle de sortie du boulevard Lakeshore en direction est. Mais la bretelle de sortie demeure toutefois ouverte. Toutes les voies et la bretelle de sortie devraient rouvrir demain à 6h du matin.
0: Et puis d'ici quelques minutes au Radio-Journal de 8h, on va parler de la nouvelle stratégie sur l'intelligence artificielle qui doit être dévoilée par Ottawa ici à Toronto plus tard dans la journée.
2: Oui, le Premier ministre Mark Carney tiendra un point de presse à l'Hôpital Général de Toronto. C'est une stratégie sur l'intelligence artificielle qui est très attendue depuis plusieurs mois. Le Premier ministre souhaite faire en sorte que l'intelligence artificielle soit développée de façon sécuritaire et qu'elle améliore la vie de l'ensemble des Canadiens. On entendra là-dessus Fanny Olivier.
0: Merci beaucoup Jessica. Petit point sur les routes pour vous dire que ça y est, on commence à avoir du rouge à plusieurs endroits, notamment sur la 400 à cause de collisions qu'il y avait plus tôt ce matin. Il y a une autre collision cette fois-ci sur la 410 direction sud au niveau de l'avenue Steeles dans le secteur de Brampton. Ça bloque la voie centrale et là aussi ça crée des ralentissements. Et puis je vois encore d'autres perturbations du côté de Burlington. Il y a un véhicule en panne sur la QEW en direction de Toronto au niveau de la Walker's Line, donc sur la rampe d'accès, donc dans le secteur de Burlington, la voie de droite qui est fermée et qui donc ralentit votre trajet en direction de Toronto, à garder en tête donc ce matin. Nous, dans la prochaine heure, on va parler de l'intelligence artificielle aussi, pour savoir est-ce qu'on peut la refuser par conviction religieuse. Parce que après la sortie du pape à ce sujet, on se demande ce matin si la loi ontarienne protège les employés qui veulent dire non aux algorithmes et qui veulent utiliser donc l'argument de la religion pour ce faire. On en parlera à 8h15 avec le professeur de droit Gilles Levasseur et on parlera aussi du début de la saison de CFL, football canadien, donc, qui démarre ce soir à Hamilton après le Radio-Journal.

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3: Israël poursuit ses frappes au Liban malgré l'annonce d'un cessez-le-feu. On fera le point avec notre correspondante au Moyen-Orient qui se trouve à Beyrouth. Le premier ministre Mark Carney dévoile aujourd'hui la stratégie nationale sur l'intelligence artificielle.
4: Our plan is very practical. It's very pragmatic. It's not about being a cheerleader.
3: Le Québec abandonne le projet de loi 20 sur l'accès au logement, très critiqué par les coops d'habitation.
5: C'est un modèle, un pilier, je dirais même, de l'abordabilité et de la mixité sociale.
3: Bonjour, ici Mathieu Bellumeur, bienvenue au Radio Journal. Le président libanais Joseph Aoun affirme que l'accord conclu hier à Washington constitue

0: plus la dernière chance pour parvenir à un cessez-le-feu global avec Israël. Je retrouve à Beyrouth notre correspondante Marie-Ève Bédard. Marie-Ève, malgré l'annonce de l'accord, Israël mène des raids sur le sud du Liban ces dernières heures.
1: Ouais, des échanges de tirs un peu partout dans la zone du sud du Liban, mais aussi dans la vallée de la Beka. Plusieurs explosions de tirs israéliens, on rapporte déjà des morts. D'ailleurs, le ministre de la Défense israélien a dit que l'armée israélienne allait poursuivre ses opérations dans le sud du pays et que, avec l'accord des États-Unis, on se réservait le droit aussi de frapper Beyrouth si d'aventure le Hezbollah devait mener des frappes sur le territoire du nord d'Israël, où les sirènes d'alerte ont retenti très tôt ce matin parce qu'on a détecté un drone. L'accord de cessez-le-feu qui prévoit qu'on établisse des zones de sécurité tampon, des zones pour tester cette entente, mais pour l'instant, toujours pas de son de cloche du Hezbollah qui doit s'adresser à la population dans un discours par la voix de son chef, Naïm Kassem, d'une minute à l'autre. Alors, on vous reviendra là-dessus. Mais un cessez-le-feu, donc, qui devrait mettre en place un retrait progressif, partiel des forces israéliennes, mais pour l'instant, ce n'est pas le cas du tout.
0: Il y a un soldat serbe qui est mort ce matin et d'autres ont été blessés.
1: C'est ce qu'a annoncé la FINUL, la force d'interposition d'observation des Nations Unies au cours de la nuit des tirs. Les Nations Unies disent faire enquête. Le soldat a été traité d'abord dans un hôpital sur la base des casques bleus dans le sud du pays avant d'être transporté à Beyrouth, mais il a succombé à ses blessures. Deux autres soldats ont aussi été blessés. Ils sont toujours soignés. Les Nations Unies ont dit ouvrir une enquête alors qu'Israël déjà rejette le blâme de ce tir sur le Hezbollah en disant qu'ils avaient étudié la trajectoire du projectile et on conclut que c'était un missile du Hezbollah qui s'est affaissé sur la base des soldats.
0: Marie-Ève Bédard nous parlait en direct de Beyrouth. Merci Marie-Ève.
1: Je vous en prie.
0: Puis aux États-Unis, la Chambre des représentants ordonne la fin de la guerre en Iran. La résolution a été adoptée hier avec les voix de 4 élus républicains. La portée de ce texte est cependant avant tout symbolique en raison du droit de veto du président américain Donald Trump. À Cuba, les paiements par carte de crédit Visa et Mastercard seront suspendus à partir de samedi en raison des sanctions américaines. La banque étrangère qui traite les opérations effectuées sur l'île a mis fin à sa relation avec l'institution financière cubaine ciblée par Washington. Depuis janvier, l'administration Trump mène une politique de pression maximale contre Cuba et affirme que l'île représente une menace pour la sécurité nationale des États-Unis. Au pays maintenant, c'est ce matin à Toronto que Mark Carney va dévoiler sa très attendue stratégie sur l'intelligence artificielle. J'en parle avec Fanny Olivier qui est avec nous depuis Ottawa. Fanny, la stratégie porte le titre « L'intelligence artificielle pour tous ». C'est donc que le gouvernement Carney espère en démocratiser l'usage.
2: Oui, le gouvernement entend fournir à tous les Canadiens une formation gratuite sur son utilisation, notamment grâce à une initiative à travers les bibliothèques et les centres communautaires. Selon CBC, là, qui a pu mettre la main sur le document préliminaire, le plan prévoit également de faire passer de 12 à 50 % l'adoption de l'intelligence artificielle par les entreprises canadiennes. Ottawa veut également moderniser les lois pour assurer la protection des enfants. On sait que le gouvernement envisage, sérieusement de fixer un âge minimal pour l'utilisation des réseaux sociaux et des robots conversationnels. On ignore par contre, Mathieu, si ça va se retrouver là, dans cette stratégie d'aujourd'hui. Sur les réseaux sociaux, le ministre responsable du dossier, Evan Solomon, admet que les gens peuvent être inquiets devant le développement de nouvelles technologies.
3: I know there's a lot of anxiety and a lot of excitement about AI.
2: Alors, le ministre dit « Je sais qu'il y a beaucoup d'anxiété et beaucoup d'excitation à propos de l'IA. Notre plan est très concret et pragmatique. Ce n'est ni d'en faire l'éloge, ni de s'y opposer. »
0: Ottawa cherche aussi, Fanny, à s'assurer que la technologie soit développée au Canada.
2: Ouais, c'est une question de sécurité. En ce moment, les données des Canadiens sont généralement hébergées à l'étranger, ce qui les rend vulnérables, donc on souhaite remédier à ça. On aura tous les détails dans moins de 3 heures, Mathieu, mais déjà plusieurs questions se posent. À quel point Mark Carney va être capable de transformer sa vision en plan concret? À quelle vitesse ça va être fait? Parce que je vous rappelle que sous Justin Trudeau, il y avait un projet de loi pour encadrer l'intelligence artificielle qui avait fait du surplace pendant plus de 2 ans avant de finalement mourir au feuilleton. Combien d'argent les contribuables vont devoir investir et surtout à quel point les géants de l'intelligence artificielle vont accepter de se faire dicter les règles du jeu.
0: Merci Fanny.
2: Je vous en prie.
0: Le Service canadien du renseignement et de sécurité et ses partenaires internationaux préviennent que de fausses offres d'emploi sont mises en ligne par la Chine afin d'espionner le Canada. Pékin utiliserait ainsi des sites de réseautage professionnel et des plateformes de recherche d'emploi pour cibler des membres ou d'anciens membres du personnel gouvernemental et militaire. Le gouvernement chinois obtiendrait ainsi des renseignements

0: qui pourrait lui donner un avantage stratégique sur le groupe des cinq ou Five Eyes, une alliance de partage de renseignements dont le Canada fait partie. On apprend ce matin que Québec abandonne le projet de loi 20 sur l'accès au logement qui était vivement critiqué par les responsables des coopératives d'habitation. Mathieu Papillon est à l'Assemblée nationale. Certains jugeaient, Mathieu, que le projet de loi menaçait l'existence même du modèle des coops.
1: Oui, c'est un projet de loi qui avait été déposé en réponse au constat de la vérificatrice générale du Québec, qui avait été fait en 2024, et qui révélait que plus de 2700 ménages avaient accès à un logement abordable, plusieurs d'entre eux dans une coopérative d'habitation, même si leurs revenus dépassaient les critères d'admissibilité. Donc, le projet de loi ciblait notamment ces locataires en exigeant une compensation financière de leur part, ce qui les aurait possiblement incités à quitter leur coopérative d'habitation. Mais selon la Fédération de l'habitation coopérative du Québec, ça allait à l'encontre de leur modèle où la mixité sociale est priorisée et où les compétences en gestion coopérative sont valorisées. Donc, encore hier, pendant la période de questions, Québec solidaire demandait au gouvernement de faire preuve d'écoute et d'abandonner le projet de loi. Voici ce que répondait la nouvelle ministre de l'Habitation, Karine Boivin-Roy.
2: Nous avons la sensibilité sur les préoccupations des coopératives d'habitation. C'est un modèle, un pilier, je dirais même, de l'abordabilité et de la mixité sociale et de la cohésion sociale au Québec. C'est un modèle qui existe depuis presque 60 ans. Alors, on vise la stabilité à l'intérieur de son modèle.
1: Donc oui, selon nos informations, Québec abandonne le projet de loi, mais certains aspects qui concernent notamment le tribunal administratif du logement seront maintenus, mais vont se retrouver dans un autre projet de loi.
0: Mathieu Papillon à l'Assemblée nationale, merci.
1: Au revoir.
0: Sur la scène culturelle maintenant, le ministre de la Culture du Québec, Mathieu Lacombe, est allé à l'encontre de l'avis du Conseil du patrimoine culturel du Québec en retirant aux violons Stradivarius d'Angèle Dubois et à son archet leur statut de biens patrimoniaux. J'en parle avec Jean-Philippe Robillard. Jean-Philippe, le Conseil s'était pourtant clairement prononcé contre la déclassification de l'instrument d'exception.
3: Oui, dans l'avis que le Conseil a envoyé au ministre Lacombe en septembre, il l'a prévenu qu'un déclassement du violon d'Angèle Dubois constituerait une perte inestimable pour le Québec et ouvrirait la porte à la vente à l'étranger ou encore est-ce qu'il se retrouve dans des musées, Mathieu, ce qui priverait, selon le Conseil, la transmission de l'instrument à de nombreux jeunes violonistes qui en ont besoin pour développer leur carrière, pour faire rayonner le Québec à l'étranger. Dans son avis, le Conseil dit également que la motivation de cette demande de déclassement semble répondre uniquement à un intérêt pécunier privé. On écoute le professeur au département de musique de l'UQAM, Hans Barnat.
4: On voit qu'un instrument de qualité exceptionnelle sortirait du territoire québécois, donc ne serait pas transmis à une autre génération, ce qui est quand même relativement dommage, puisque c'est le genre d'instrument qui peut permettre à un musicien en début de carrière ou en milieu de carrière vraiment d'accéder au haut du panier de l'élite mondiale de musique classique.
3: On estime que la valeur du Stradivarius d'Angèle Dubois se situe entre 15 et 30 millions de dollars. Angèle Dubois, qui a été contrainte de mettre fin à sa carrière à la suite d'une blessure, Mathieu, souhaite depuis longtemps qu'on retire le statut patrimonial à son violon parce que, selon elle, c'est elle qui en est propriétaire personnellement depuis près de 50 ans et que le gouvernement du Québec n'a jamais contribué à son achat, aux assurances ou encore à son entretien.
0: Les détails dans le texte de notre collègue Patricia Tadros sur notre site Internet ce matin. Merci beaucoup, Jean-Philippe.
3: Merci, au revoir.
0: Voilà donc pour cette édition du Radio-Journal. Plus de détails et d'autres nouvelles justement sur notre site Internet ou encore sur l'application mobile Info de Radio-Canada. Ici Mathieu Bellumeur au nom de toute l'équipe. Merci d'être à l'écoute. Bonne journée.

Bienvenue à tous ceux qui nous rejoignent pour cette troisième heure de l'émission. Bah oui, j'ai ouvert en parlant de la température parce que depuis tout ce matin, je regarde le mercure monter comme ça, tout doucement, degré par degré. On va aller jusqu'à des 30 degrés aujourd'hui, une journée belle et chaude qui va être, certes, avec quelques petits passages nuageux, mais on devrait quand même avoir beaucoup d'ensoleillement. Pensez à vous protéger, hein, indice UV 9 ou 13.

0: élevés. C'est ce que prévient donc Environnement Canada. Et c'est un peu les mêmes conditions partout dans le sud de l'Ontario, hein, où que ce soit que vous nous écoutiez. Même s'il devrait faire peut-être un peu plus frais dans les régions du Niagara ou à Kingston, on devrait monter là jusqu'à maximum 26 degrés. Mais ça reste quand même largement confortable, même chaud, on peut dire. Pour ce qui est des routes, bah, y a toujours plusieurs petits problèmes, notamment cette collision sur la 410, hein, direction sud, au niveau de l'avenue Steeles. On est à Brampton, il y a la voie centrale qui est fermée en ce moment. Et ça a donc fait beaucoup de ralentissements direction sud sur la 410. Il y a aussi cet événement côté de Burlington, un véhicule en panne sur la QEW direction Toronto qui bloque la voie de droite, donc qui ralentit sur la QEW si vous vous rendez vers Toronto ce matin. Donc beaucoup de ralentissements, puis des ralentissements habituels aussi, hein, DVP 401 en ce moment, si je regarde la carte qui est devant moi. Pour ce qui est de ce qu'on vous a prévu pour cette troisième heure de l'émission, bah, je rejoins notre réalisatrice Andrea Saraiva. Andrea, on va parler de l'utilisation de l'IA, ça tombe bien. Il y a un nouveau, une nouvelle stratégie nationale qui va être annoncée aujourd'hui. Mais nous, on va se pencher sur la question de l'utilisation de l'IA au travail et si on peut peut-être utiliser l'argument de la religion pour s'en passer.
1: Oui, Julien, parce que depuis la publication de l'encyclique du pape au sujet de l'IA, certains avocats sur les réseaux sociaux disent que cela pourrait servir d'argument pour les employés catholiques. Ça voudrait dire que si vous êtes catholique et que vous ne voulez pas utiliser l'IA au travail, vous pourriez peut-être dire que ça va à l'encontre de votre religion. Bon, dans les faits, est-ce que cet argumentaire est recevable? Pas si sûr. Enfin, on va poser la question à un expert tout de même dans cette troisième heure.
0: Il y a beaucoup de nuances, mais ce sera très intéressant d'en discuter avec Gilles Levasseur. Et puis, on parlera aussi un peu plus tard de sport, et parce que c'est le début de la saison de la Ligue de football canadienne.
1: Et oui, ça démarre ce soir à 19h30 à Hamilton. Les Tiger Cats vont affronter les Alouettes de Montréal. C'est un match de revanche pour les Tiger Cats qui avaient perdu en demi-finale face aux Alouettes la saison dernière. Donc, à quoi on peut s'attendre pour ce match et pour cette saison? On en parlera avec le journaliste sportif William Boivin.
0: Bon, les Alouettes qui démarrent la saison avec beaucoup de blessés, peut-être que ça va aider nos Tiger Cats. Merci beaucoup, Andrea. Pour ce qui est de la culture, Katia, ben, on va se pencher sur plusieurs festivals, notamment le festival Imagine Native.
2: Exactement, festival de cinéma autochtone qui est de retour à Toronto pour sa 26e édition. Il y a une partie du festival qui se fait en présentiel, une autre partie qui se fait en ligne également. Donc, je vais avoir tous les détails pour vous et on va discuter avec une cinéaste qui participe au festival. Un peu plus tard aussi, on se penche sur le Festival international des auteurs de Toronto qui présente, si on veut, une mouture, une branche de leur festival intitulée Motive, donc qui se base sur les romans de crimes et de mystères. On va discuter avec Olivier Norel, auteur français de Polar, qui participe au festival. Ça va être sa première fois au Canada. Donc, lui qui va venir nous parler un peu de son expertise.
0: Bon, ben, hâte d'entendre ce qu'il a justement à partager avec nous. Merci beaucoup, Katia. Pour ce qui est des nouvelles locales, c'est Jessica Chen qui surveille ça pour nous depuis la salle de nouvelles. Jessica, il y a 4 nouvelles arrestations qui ont été effectuées dans le cadre d'une série d'agressions présumées à caractère haineux qui viseraient donc des membres de la communauté juive dans l'ouest de Toronto.
3: Oui, Julien, selon la police, parmi les personnes arrêtées figurent 2 hommes adultes, un adolescent et une adolescente. Les incidents se sont produits les 30 avril et le 7 mai dans le quartier de la rue Bathurst et de l'avenue Lawrence West. Un autre homme avait été déjà arrêté dans le cadre de cette enquête et 2 suspects sont toujours en fuite. La police prévoit une présence accrue dans le quartier de Bathurst et Shepherd en vue de la marche pour Israël prévue ce week-end.
0: Et puis il y a un rapport du Bureau de la sécurité des transports du Canada qui conclut qu'une quasi-collision entre 2 trains de banlieue en mars 2024 s'est produite après que l'équipe de l'un d'eux a manqué un signal lui ordonnant de s'arrêter.
3: Il y a un peu plus de 2 ans, un train Go Transit quittant la gare d'Aldershot à Burlington s'était retrouvé sur une voie où circulait un autre train Go en sens inverse. Selon le BST, l'équipage s'attendait à ce que le signal leur donne l'autorisation de passer et pensait que l'autre train était déjà passé. Le chef de train et le mécanicien, tous deux occupés, n'avaient pas vu en fait le signal. Finalement, les 2 trains ont réussi à s'arrêter à temps pour éviter une collision, mais vraiment de justesse à seulement 167 mètres près.
0: Ça avait été toute une affaire, cette histoire-là. Et puis, au bulletin d'information de 8h30, on va vous retrouver, Jessica. On va parler de l'affaire d'un médecin de l'Ontario accusé de meurtre dans la mort de 4 patients atteints de la COVID, qui est donc de retour devant les tribunaux.
3: Le docteur Brian Nadler avait été acquitté il y a 2 ans, mais la couronne demande la tenue d'un nouveau procès. On entendra là-dessus les détails de Charlotte Tremblay.
0: Merci beaucoup, Jessica. Et puis, plus tôt dans l'émission, vous étiez peut-être avec nous, on parlait du retour des magasins Zellers, hein, qui ils vont faire doucement là, leur retour, notamment un magasin qui devrait ouvrir à Toronto, rue Orpheus. Et je vous demandais justement si c'était des magasins dans lesquels vous avez l'intention d'aller justement voir à quoi ça ressemble. Est-ce que vous avez de la nostalgie pour ces magasins? Il y a Marilyn qui nous a répondu au travers de la bulle de conversation. Marilyn qui nous écoute depuis la municipalité de Frankfort en Ontario et qui nous dit oui, que c'est certain qu'elle ira juste par nostalgie. Donc peut-être que vous aussi, vous comptez vous rendre dans ces magasins Zellers qui vont réouvrir peut-être par nostalgie et qui sait, peut-être y retourner de façon plus régulière. Et justement, pour continuer à nous écrire, c'est facile, vous pouvez le faire à l'adresse courriel aussi matintoronto@commercialradio-canada.ca ou nous écrire par message texte 416-205-6466. Il est 8h16, parlons de ce dossier fort intéressant, sujet de l'heure, intelligence artificielle, on attend d'ailleurs cette fameuse stratégie aujourd'hui. Intelligence artificielle qui transforme, on peut le dire, nos vies à vitesse grand V. Elle s'invite maintenant sur un terrain plutôt inattendu, celui à l'intersection de la foi et du droit du travail. La semaine dernière, on s'en souvient, on en avait parlé ensemble. Il y a le pape Léon XIV qui avait publié sa toute première encyclique, un texte de plus de 42 000 mots, intitulé donc Magnifica Humanitas, où dedans, il lance donc un sérieux avertissement contre l'IA qui réduit l'humain à un simple rouage. C'est en tout cas dans ces mots-là qu'il l'a exprimé. Sortie qui résonne jusqu'ici parce que le Premier ministre Mark Carney a d'ailleurs discuté directement avec le pape vendredi dernier, alors qu'Ottawa s'apprête donc à dévoiler cette stratégie nationale aujourd'hui. Concrètement, est-ce qu'un travailleur ici, dans le sud de l'Ontario, pourrait utiliser cet argument religieux pour refuser d'utiliser l'IA au bureau? C'est la question qu'on pose ce matin à Gilles Levasseur. Il est professeur en gestion et droit à l'Université d'Ottawa. Il enseigne notamment en cours sur la religion et l'État. Monsieur Levasseur, rebonjour.
4: Bonjour.
0: Bon, le pape, je le disais, dit que l'IA doit pas dicter ce qui a de la valeur ou non dans nos vies. Est-ce que un texte papal là, comme celui-là donne légitimement des arguments juridiques à un employé catholique en Ontario pour dire finalement à son patron, je refuse d'utiliser l'IA, je refuse d'utiliser cette technologie-là?
4: Mais ce qu'il y a, c'est qu'au départ, l'outil, l'intelligence artificielle, est là pour nous aider à avancer dans l'exécution de nos activités, de notre recherche, de notre façon de voir les choses. Ce qui est la critique qu'on veut souvent soulever, c'est le fait que ce n'est plus maintenant l'individu qui prend des décisions, qui développe ses idées, qui va développer la façon de comprendre qu'est-ce qu'on devrait prendre comme prochaine étape de son cheminement de travail. Alors, c'est le fait que c'est comme si c'était une machine qui venait à remplacer la capacité humaine de décider et d'agir. Sauf que ce qu'il faut le regarder, c'est le fait que l'outil est un outil parmi tant d'autres outils qu'on a dans notre société. Vous avez ça dans plein de voitures où vous avez de l'intelligence artificielle. On l'a dans plein de milieux de travail qui sont pas attachés nécessairement à ce genre de travail-là, mais qu'on retrouve par exemple dans l'usage d'outils électroniques, mécaniques, qui existent déjà depuis des années. L'élément qu'on peut demander, c'est est-ce que quand j'utilise l'intelligence artificielle, ça porte sur les valeurs de ma religion? C'est ça qui est important. Si ça ne touche pas à la pratique de ma religion, c'est un outil de travail comme n'importe quel autre outil qui s'est développé avec le temps et que par conséquent, l'employeur a le droit de faire l'exécution de ses tâches avec les employés, avec l'outil comme tel. Si ça touche la pratique de la foi, dans ce cas-là, c'est une autre chose. Mais comme on n'a pas ce genre d'activité-là très souvent en milieu de travail, on doit être capable de garder l'intelligence artificielle.
0: Quand on parle de la pratique de la foi, c'est quoi? C'est-à-dire avoir des temps pour des prières, ce genre de choses-là?
4: Exactement. Supposons qu'on vous dit que, par exemple, dans l'intelligence artificielle, c'est par exemple de regarder des moments où est-ce que vous allez fêter des éléments religieux dans votre cadre de votre pratique religieuse. Ce que ça veut dire, c'est par exemple, vous avez des moments dans l'Église catholique romaine où est-ce qu'on doit faire certaines prières. On a par exemple le carême qu'on a avant Pâques. Toutes ces choses-là, ce sont des pratiques religieuses. Mais dans un milieu de travail, si on ne soulève pas ces éléments-là, ça revient à l'individu d'appliquer les normes qu'on utilise dans le milieu de travail parce que ce n'est pas rattaché à la foi, c'est rattaché à l'exécution des tâches. Ce qu'on essaie de dire dans l'Église, c'est de dire, écoutez, l'individu perd le contrôle de son propre destin, de son propre cheminement, et c'est un outil extérieur qui vient maintenant vous diriger, vous guider et vous appliquer sur la façon de pouvoir prendre des décisions ou de faire votre travail. Et c'est là qu'on dit, ben, c'est pas correct. C'est pour ça qu'on devrait refuser l'usage de l'intelligence artificielle.

0: telle parce que justement, vous n'êtes plus capable d'être autonome et d'être capable de prendre la décision que vous avez voulu exprimer dans votre propre réflexion personnelle. Ça, c'est vrai pour quand c'est une religion. Dans un milieu de travail, ce sont des tâches qu'on a développées avec l'outil, puis les employés sont tenus de l'utiliser s'il n'y a pas cette valorisation d'un système qui va contrevenir à la pratique de la foi lorsqu'on est dans un sujet qui touche à la foi de l'individu.
1: Mmh. En même temps, un employé en Toronto, s'il demande en tout cas une exemption, l'employeur normalement est censé l'accommoder dans la mesure du raisonnable. On voit l'IA qui devient de plus en plus un outil central des entreprises, où presque toutes les tâches risquent de passer au travers de ça. Si l'argument est de dire, ben oui, mais moi, j'écoute ce que dit le pape et il se dissocie en tout cas de l'outil, je veux suivre ce qu'il recommande. Est-ce que ça peut être vu comme un argument raisonnable?
0: Ça pourrait être un argument raisonnable si ça touche au fonctionnement de la pratique que vous avez de votre foi au moment où vous allez toucher l'ordinateur et que vous allez utiliser l'outil. Sauf qu'il ne faut pas empêcher le fait que sur des choses qui sont comme par exemple faire des recherches ou écrire une lettre ou par exemple faire par exemple des tableaux, des chiffriers avec l'intelligence artificielle. C'est un outil de travail. Donc, dans ce cas-là, l'accommodement ne doit pas être absolu, ne doit pas être utilisé comme excuse, parce que ça ne touche pas la pratique. Les gens vont dire, oui, mais dans ma foi, on ne devrait pas utiliser cela. Oui, mais ça, c'est la pratique personnelle, mais ce n'est pas un dogme qui est absolu. Dans la religion, il y a toujours des pratiques, et ensuite, le dogme, c'est-à-dire un fondement essentiel. Là, c'est un fondement, oui, qui est important, mais qui n'est pas absolu. Donc, c'est pour ça qu'il faut faire attention de ne pas toujours utiliser cela comme étant la base de référence pour empêcher, par exemple, l'usage de l'intelligence artificielle. On peut faire des mesures d'accommodement pour éviter qu'on puisse porter atteinte aux valeurs, mais c'est aussi une tâche de travail et on doit l'exécuter parce que ça fait partie du poste qu'on a. Il n'y a rien qui nous empêche de limiter dans certains cas des éléments, mais ça n'est pas quelque chose qui est absolu où est-ce que les gens vont juste invoquer une pratique d'une religion pour dire qu'on ne touche pas à cet élément-là de travail qui est l'intelligence artificielle.
1: Mmh. Bon, je comprends que ça risque d'être en tout cas un peu compliqué d'avoir une exemption complète. Cela dit, on a pris l'exemple là de la question religieuse parce que c'est un effet dans l'air du temps, mais si c'est une tendance quand même qui prend de l'ampleur, que les gens trouvent différentes raisons pour être exemptés d'utilisation de l'IA parce qu'il y a des gens qui sont réellement réfractaires à utiliser cet outil-là, est-ce que nos lois actuelles en Ontario sont prêtes à gérer des demandes d'exemption comme ça de masse face à la technologie?
0: Ben, c'est parce qu'au départ, c'est plutôt... les lois n'ont pas prévu la spécificité de l'intelligence artificielle. On n'a pratiquement rien décrit dans nos lois, tant au fédéral qu'au provincial en Ontario, qui vont réglementer la façon d'utiliser l'intelligence artificielle. On n'a même pas mis en place des mesures de protection de la vie privée et de toutes ces normes-là qu'on voudrait avoir pour protéger, par exemple, nos éléments de recherche. Aujourd'hui, on va avoir, par exemple, un énoncé qui va nous dire « Voici pour un certain groupe d'âge où est-ce qu'on va faire des limites. » Ça va être la première nouvelle étape. Mais on n'a rien comme tel. Donc là, qu'est-ce qui arrive, c'est qu'on applique les principes de ce qu'on appelle des bonnes relations de travail et la façon d'exécuter nos tâches. Donc là, on va regarder dans les principes qu'on a connus depuis une centaine d'années et puis qui nous ont toujours expliqué comment est-ce qu'on devrait se comporter en utilisant les principes de la « common law » en utilisant les décisions des tribunaux, en regardant les tendances qu'on a dans les lois générales qui portent sur les relations de travail et le fonctionnement des employés. Et là, il faut se poser la question, est-ce que ça empêche l'individu de faire son travail, d'avoir l'intelligence artificielle? Est-ce que ça l'empêche de pouvoir réfléchir et d'exécuter ses tâches? Est-ce que ça l'empêche de pouvoir bien faire les choses? Si la réponse est oui, puis qu'on est capable de le justifier, puis c'est correct. Mais l'intelligence artificielle est devenue une norme de société, est devenue un outil que tout le monde doit embarquer avec. Donc là, qu'est-ce que ça veut dire? C'est un nouveau cheminement qu'on doit accepter dans la mesure où ça ne touche pas à la pratique de notre foi rattachée à un événement donné. Donc, on doit accepter de vivre avec ces outils-là, mais avec certaines contraintes qui pourraient être portées atteinte à toute la capacité de l'individu à avoir certaines autonomies de réflexion et de pensée.
1: Bon, Gilles, on attend aujourd'hui cette nouvelle stratégie nationale qui doit être présentée donc à Toronto. À quoi vous vous attendez? Est-ce que vous attendez justement qu'il y ait une mise à jour justement du cadre légal, en tout cas des recommandations?

0: Mais au départ, ce qu'ils vont faire, c'est que le gouvernement du Canada ne veut pas embarquer dans la réglementation de l'intelligence artificielle. Ce qu'on fait au Canada, c'est un peu de suivre les tendances américaines. On ne veut pas avoir deux systèmes qui sont si différents entre les deux pays. Donc, on va aller lentement, étape par étape. Mais ce qu'on va avoir aujourd'hui, c'est des mesures de protection pour les enfants et les jeunes. Parce que ça, tout le monde le sait, il y a trop d'abus. Il y a des choses qui sont inacceptables. Et là, tout le monde est d'accord là-dessus. Tout le monde va embarquer. Mais on ne veut pas commencer à réglementer puis imposer aux employeurs des normes et des critères qui sont tellement spécifiques qu'ils vont faire en sorte que c'est devenu comme une forme de contrôle d'un outil. Ça, c'est comme apprendre à utiliser un ordinateur. On n'a pas de règle qui nous dit « tu ne peux pas utiliser l'ordinateur », sauf quand ça porte atteinte à des cas précis, comme par exemple la question des abus sexuels ou les enfants. Ouais.
1: Bon, ben, en tout cas, on regardera ça en détail lorsque ce sera annoncé. Mais la discussion autour de la religion était fort intéressante. Gilles Levasseur, vous êtes professeur en gestion et droit à l'Université d'Ottawa et vous enseignez justement en cours sur la religion et l'État. C'est pourquoi vous étiez là avec nous ce matin. Merci beaucoup d'être passé.
0: Toujours un plaisir.
1: Bonne journée. Huit heures vingt-sept, plongeons maintenant dans le monde culturel avec vous, Katia, et on souligne la 26e édition du festival Imagine Native.
2: Ouais, festival du cinéma autochtone qui diffuse des films de partout à travers le monde. Cette année, c'est une vingtaine de communautés autochtones qui sont représentées dans la programmation. Et le film d'ouverture, c'est la projection du documentaire Aki, réalisé par la réalisatrice Anishinaabe Darlene Naponce. On termine le tout avec le film Wrong Husband de Zacharias Konok. On se souvient très bien de ce film pendant le festival du TIFF, film qui a aussi été nommé au prix écran canadien. Et comme toujours, Imaginative offre une programmation francophone. Parmi les films cette année, on retrouve celui de la cinéaste Mi-Chief de la Saskatchewan, Jessie Ray Short. Elle présente son film Mon oncle Edouard, qui se traduit en Mon oncle Edouard. Jessie Ray Short, qui s'adonne à être l'arrière-petite-nièce du géant Édouard Beaupré. Et dans ce documentaire, elle retrace son histoire et son parcours à travers son village natal de Willow Bunch jusqu'à sa mort tragique à l'Exposition universelle de Saint-Louis. J'ai donc discuté du film avec elle.
3: Ça a commencé vraiment quand je suis devenue adulte, comme dans mes vingtaines. Donc, ça m'a pris 10 ans pour faire ce film.
2: Wow!
3: Juste parce que j'ai commencé avec la recherche, puis ça m'a pris du temps, parce qu'il a voyagé beaucoup autour de l'Amérique du Nord. Et actuellement, c'est assez difficile de trouver les archives à propos de lui spécifiquement. C'était presque comme... Il était un géant, mais un géant invisible un peu. Je me suis rendu compte que l'histoire d'Edouard Beaupré, c'était plus large que juste notre famille, puis que c'était partout dans le Canada, mais surtout au Québec. Je voyais qu'il n'était pas très bien connu comme personne. Puis il pensait qu'il venait de Québec. Il ne savait pas qu'il venait de la Saskatchewan, puis qu'ils étaient Métis aussi. Métis, ça veut dire comme Métis, comme la nation Métis de l'Ouest. Mais moi, je dis Métis parce que c'est plus précis. C'est le nom de notre langue puis notre culture pour les peuples, surtout dans le sud, qui faisaient la chasse aux bisons et tout ça. Nous sommes les Métis.
2: Donc, c'est ça, tu as voulu raconter cette histoire-là correctement pour que les gens apprennent qui était Édouard Beaupré en tant que personne.
3: C'est,
2: et pas
3: c'est
2: que juste en
3: ça.
2: Tant que phénomène.
3: Ouais. Puis aussi de montrer qu'il est toujours connecté avec sa famille. C'est pas comme juste n'importe qui puis personne se souvient de lui. Puis non, il est vraiment reconnu toujours dans notre famille.
2: Ouais.
3: Puis on partage des histoires, on parle de lui. C'est vraiment différent qu'à le monde extérieur.
2: Ouais.
3: Puis je fais des actes, des gestes pour reprendre un peu son héritage Métis, comme j'ai fait faire des mocassins à sa pointure, 22.
2: Ouais.
3: Ils sont incroyables. Perlée, c'est une femme... qui s'appelle Paulette Poitras, qui les a fait. Elle est créée Dakota. Puis, donc, ça faisait aussi partie de son héritage. Donc, ça, c'était cool parce que je ne savais pas ça avant de faire ces recherches-là.
2: Mm-hmm. Les mocassins, c'est la chose qui m'a le plus marquée, je pense, dans le film. Par cette connexion-là, j'ai trouvé ça fantastique comme idée.
3: C'est un geste symbolique.

0: un peu, parce que je me suis rendu compte que je le suivais dans ses pas. Je suivais ses pas dans son voyage parce qu'il voyageait partout dans l'Amérique du Nord. Puis j'ai fait plusieurs voyages pour récupérer son histoire. Donc je voulais comme un objet symbolique pour reprendre ses esprits, son esprit de tous ces endroits.
1: On vient d'entendre la cinéaste Mischief de la Saskatchewan, Jessie Rae Short, qui présente son documentaire Mon oncle Edouard au festival du film autochtone Imaginative. C'est un film qui est très, très touchant, documentaire assez court de 35 minutes environ, donc super accessible. Le tout qui a été fait en collaboration avec l'Office national du film. La diffusion va être aujourd'hui à 11h30 au TIFF Lightbox. Et ça fait partie de la programmation en présentiel du festival. Mais dès la semaine prochaine, donc du 8 au 14 juin, il y a toute une partie du festival qui se fait en ligne aussi. Donc, on va pouvoir diffuser tous les films virtuellement si jamais ça vous intéresse.
2: Ben, ça m'intéresse grandement et cette image extrêmement forte là, des mocassins, là, ça m'intrigue beaucoup. J'ai envie d'aller voir ça. Peut-être pas aujourd'hui, mais en effet, la semaine prochaine, j'irai rattraper. Ouais, merci beaucoup, Katia. h 32, le temps de se plonger dans l'actualité régionale avec vous, Jessica. Et on le sait tous, on est à quelques jours là du coup d'envoi de la Coupe du Monde de la FIFA. Oui. Et il y a Toronto qui se prépare à accueillir des centaines de milliers de visiteurs.
3: En effet, et cette anticipation se reflète déjà dans le marché de l'hébergement et notamment dans celui des locations de courte durée. Laura Hall a préparé ce qui suit.
4: Les locations de courte durée se multiplient à Toronto à l'approche de la Coupe du Monde de la FIFA. Selon une analyse de données municipales réalisée par Radio-Canada, plus de 2400 nouvelles inscriptions ont été enregistrées entre janvier et mai. Le nombre total de locations de courte durée enregistrées dans la ville s'est élevé de presque 40% en 5 mois. Pour Frédéric Dimanche, professeur à l'École de gestion du tourisme et de l'hôtellerie de l'Université métropolitaine de Toronto, cette hausse s'explique en partie par l'arrivée prochaine de centaines de milliers de visiteurs pour le tournoi.
5: Ils vont suivre leur équipe de foot et ils vont vouloir séjourner pas loin du centre-ville.
4: Les nouvelles inscriptions se concentrent principalement dans les quartiers du centre-ville, notamment à City Place, Fort York, Liberty Village et dans le quartier des spectacles. Mais l'augmentation du nombre de ce genre de locations ne fait pas l'unanimité. Certains résidents de ces quartiers craignent que les infrastructures locales aient de la difficulté à absorber l'afflux de visiteurs, notamment sur les routes. Mais malgré certaines inquiétudes, plusieurs résidents disent avoir hâte de voir l'ambiance qu'apportera la Coupe du Monde cet été. Ici Laura Hall, Radio-Canada, Toronto.
2: Puis le dossier d'un médecin d'Ontario accusé de meurtre dans la mort de 4 patients atteints de la COVID est de retour devant les tribunaux.
3: Le docteur Brian Nadler de l'hôpital Hawkesbury dans la région d'Ottawa-Gatineau avait été acquitté il y a 2 ans de meurtre au premier degré et de négligence criminelle. La couronne qui conteste l'acquittement demande la tenue d'un nouveau procès. Charlotte Tremblay a plus de détails.
6: 2 ans après l'acquittement de Brian Nadler, la couronne s'adresse à la cour d'appel pour contester cette décision du tribunal. Le docteur Nadler était accusé d'avoir causé la mort de 4 patients atteints de la COVID-19 en leur administrant des doses excessives de médicaments à l'hôpital général d'Hawkesbury en mars 2021. Selon la défense, les patients sont plutôt décédés du coronavirus. Mais la question au cœur des audiences mercredi portait sur l'admissibilité des témoignages d'experts invités par le ministère public. Le juge de première instance a conclu à l'époque que ces 2 témoins n'étaient pas suffisamment qualifiés pour se prononcer sur ce cas précis. Cette décision du juge a mis la couronne en échec puisqu'elle n'avait plus de preuves à présenter. Le tribunal a donc prononcé l'acquittement. La défense a d'ailleurs défendu cette décision mercredi. La couronne soutient pour sa part que le juge de première instance aurait commis plusieurs erreurs de droit en limitant l'admissibilité de ses témoins experts. La cour d'appel rendra sa décision à une date ultérieure. Ici Charlotte Tremblay, Radio-Canada, Ottawa.
2: On reste dans les dossiers judiciaires. Il y a le couple accusé d'avoir tué le cinéaste Riaz Habib en 2023 à Toronto, qui a été reconnu coupable sur toute la ligne hier soir.
3: Et ce, après 2 jours de délibération, Quatran est coupable de meurtre non prémédité et sa femme, Kun Nguyen, de complicité après les faits et d'outrage à un cadavre. Le corps de la victime de 53 ans avait été découvert dans un compacteur à déchets dans leur complexe d'habitation dans Liberty Village. Les audiences avaient montré que Riaz Habib se plaignait souvent du barbecue des accusés qui vivaient sous son appartement. La couronne soutenait que Kouattran a tué le cinéaste avec un extincteur chez lui avant de nettoyer le logement et de se départir de son corps parce qu'il avait menacé de les faire expulser pour des infractions au règlement du complexe. L'audience sur la détermination de la peine aura lieu à une date ultérieure.
2: Et puis enfin, les conventions collectives des enseignants et du personnel éducatif de plusieurs écoles publiques ontariennes expirent en août.
3: Et leurs syndicats ont annoncé hier qu'ils avaient déposé un préavis de négociation. Ils signalent depuis longtemps que la taille des classes serait un enjeu clé de cette ronde de négociation. Gabrielle Lemieux, la présidente de l'Association des enseignantes et des enseignants franco-ontariens, souligne que les syndicats se battent pour améliorer les conditions dans les salles de classe.
7: T'sais, quand on parle de ces conditions d'apprentissage-là, on parle d'avoir les ressources adéquates, on parle d'avoir le temps nécessaire. Donc, quand on parle de composition de salles de classe, de combien d'élèves sont là, combien d'adultes sont là, quels sont les besoins de chacun, ça devient vraiment une équation quand même assez complexe. Donc, je dirais que c'est là un des gros défis.
3: Le ministre de l'Éducation, Paul Calandra, a déclaré en début de semaine qu'il était prêt à travailler avec les syndicats, même s'il s'attendait à des négociations difficiles.
2: Merci beaucoup, Jessica. 8h37 et 20 degrés dans le Grand Toronto pour cette journée qui s'annonce chaude. Sur les routes, petit point pour vous dire qu'il y a toujours cette collision, hein, 410 direction sud, qui bloque donc la voie droite et qui crée beaucoup de ralentissements direction sud dans le secteur de Brampton. Et puis aussi un véhicule en panne, hein, sur la 400 direction sud, sur la bretelle d'accès au niveau de l'autoroute 7 dans le secteur de Vaughan. Là aussi, voie droite bloquée, ça commence à créer des ralentissements. Donc plusieurs ralentissements ce matin sur le réseau routier de Toronto. On se plonge maintenant dans ce qui nous attend au niveau sport ce soir, parce que c'est ce soir qu'on reprend la saison de la Ligue canadienne de football, avec un match donc à Hamilton, où les Tiger Cats vont affronter les Alouettes de Montréal à la maison à 19h30. C'est donc l'heure du début de ce match-là. Et pour rappel, les deux équipes s'étaient rencontrées en demi-finale la saison dernière, et c'était les Tiger Cats qui avaient perdu en 19-16. Un peu match de revanche donc ce soir, les Alouettes qui avaient ensuite donc perdu, eux, la finale face aux Rough Riders de la Saskatchewan. On retrouve ce matin William Boivin, journaliste sportif, animateur du balado Premier et les buts. Bonjour William.
8: Oui, bonjour Julien, merci de l'invitation.
2: Ravi de vous avoir justement, comme à chaque fois, pour creuser ce qui se passe en football canadien. Parlons du match de ce soir, à quoi on s'attend? Parce que je regardais un petit peu les analyses, il y a beaucoup de blessés, notamment du côté des Alouettes. Est-ce qu'on aura un match retour, si j'ose dire, facile?
8: J'ai vraiment hâte de voir ce match-là en levée de rideau de la nouvelle saison de la Ligue canadienne de football. Surtout, ce qui est intéressant dans la LCF, puis je vais venir vers le match de ce soir, c'est que on a seulement 9 équipes dans cette ligue-là, comparativement à ce qu'on peut voir dans la LNH, dans le baseball majeur, dans la NFL, avec une trentaine de formations. Donc, ça donne lieu à une parité vraiment intéressante et présente aux quatre coins de la ligue. J'ai bien l'impression, Julien, ce soir, les Tiger Cats d'Hamilton et les Alouettes de Montréal devraient faire partie des meilleures formations de la Ligue. Assurément, deux des meilleures équipes dans la division de l'Est. Tu l'as dit, vous l'avez dit l'an dernier, là, les Tiger Cats étaient venus très près de battre les Alouettes pour obtenir leur billet pour la Coupe Grey. Il faut dire qu'à Hamilton, on n'a pas remporté le Saint Graal de la Ligue canadienne de football depuis 1999. Donc, les partisans ont hâte de...
2: Il y a de l'attente, soif de victoire,
8: exactement. Et là, ce soir, c'est un gros défi. Les Alouettes de Montréal, il y a eu quelques changements, mais c'est quand même la continuité avec le même entraîneur-chef, Davis Alexander, le carrière, qui est de retour également, qui est invaincu en carrière avec 11 victoires, aucun revers en saison régulière dans la LCF. Est-ce que ça pourrait être ce soir sa première défaite en carrière? On verra bien. Mais les Tiger Cats également sont menés par un excellent carrière, Bull Levi Mitchell, qui était peut-être le meilleur pivot lors des deux dernières saisons. Il a remporté le titre du joueur le plus utile. Il a lancé pour 5000 verges. Tout ça pour dire que je m'attends à un spectacle vraiment intéressant ce soir avec beaucoup de flamèche, des points marqués des deux côtés. Surtout en début de saison, Julien, des fois, il y a un peu un manque de cohésion, de complicité entre les joueurs sur le terrain, mais des fois, on peut voir également certaines erreurs qui peuvent mener à des points. Donc, je m'attends à un match et un festival offensif ce soir entre les Tiger Cats et les Alouettes.
2: Bon, en dehors de ces deux équipes-là, est-ce qu'il y a quand même quelques équipes que vous avez dans le radar qui pourraient surprendre?
8: Oui, ben les Argonauts à Toronto devraient connaître une bien meilleure saison que celle de l'an dernier, puisque c'est le retour au jeu du carrière Chad Kelly. L'an dernier, il n'a pas été en mesure de disputer un seul match. Les Argos

0: se sont quand même bien débrouillés sans les services de Kelly, mais j'ai l'impression que cette année, on va faire un bond vers l'avant avec le retour du joueur par excellence dans la Ligue en 2023. Il a subi une blessure assez malheureuse en finale de l'Est contre les Alouettes en 2024. Il a raté la dernière saison, comme je vous disais. Et là, il est de retour à son plein potentiel. Et pour ceux qui le connaissent dans la grande région de Toronto, où nous sommes présentement, bien, c'est un gars qui a une très forte personnalité aussi. C'est un gars qui s'en met beaucoup sur les épaules, beaucoup de pression également, mais il est capable de répondre à cette pression-là. Donc, j'ai bien l'impression que les Argonauts seront à surveiller dans l'Est cette année. Peut-être, mis à part les Alouettes, mis à part les Tiger Cats, les Argonauts pourraient être de retour en force dans la division Est. Et moi, dans l'Ouest, je vais surveiller les Lions de la Colombie-Britannique menés par un Québécois en défensive, Mathieu Betts. Il y a également le carrière canadien Nathan Work, qui est un des meilleurs joueurs de la Ligue. Et c'est rare qu'à cette position-là, Julien, comme carrière, comme pivot, on a un joueur canadien. Donc là, c'est le visage des Lions, un peu le visage de la LCF, et je ne serais pas surpris qu'on se reparle quelque part au mois de novembre pour la finale de la Ligue canadienne de football et que les Lions de la Colombie-Britannique y soient pour représenter l'Ouest.
1: Bon, ben, vous avez déjà votre pronostic. C'est sûr que dans l'Ouest, c'est une vraie religion, le football. C'est un peu plus compliqué chez nous. Bon, on a parlé de Hamilton, évidemment. C'est une grosse affaire, les Tiger Cats. Les Argonauts, pour avoir plusieurs fois essayé de regarder des matchs à Toronto, on sent qu'il n'y a pas le même engouement. C'est difficile de trouver des matchs sportifs qui passent de la LCF. Pourquoi et comment, selon vous, on explique cette différence d'engouement entre les Argonauts et, par exemple, les Tiger Cats?
0: Ouais, vous avez raison, puis c'est une très bonne question. Je l'ai même constaté un petit peu avec les Alouettes de Montréal. Moi, je réside à Québec, la vieille capitale, et puis les Alouettes ont élu domicile à Québec pour présenter leur camp d'entraînement, puis là, c'était en pleine folie du Canadien de Montréal en séries éliminatoires. Je peux vous dire que ça passait deuxième, peut-être même troisième, peut-être même quatrième et cinquième. Il y a peu de même médias sportifs ou de gens qui avaient beaucoup d'attention par rapport au camp d'entraînement des Alouettes, alors que c'était la folie du Canadien. Je pense que c'est un peu la même chose à Toronto, avec là les Blue Jays, là, t'as, bon, les Maple Leafs qui passent en entrevue des entraîneurs-chefs présentement. Il y a le premier choix au repêchage à la fin juin. Les Raptors également ont connu une bonne saison. Donc, malheureusement, les Argonauts arrivent troisième ou quatrième dans le paysage sportif du Grand Toronto. Et pourtant, ils jouent dans un beau stade, celui du Toronto FC, le BMO Field, mais il n'y a pas de sentiment d'appartenance avec un stade qui appartient aux Argonauts, auquel les partisans peuvent s'identifier en allant voir jouer leur équipe préférée. À Hamilton, vous l'avez dit, c'est complètement différent. Tu sais, Hamilton, bon, il y a une équipe junior de hockey dans la OHL. Maintenant, il y a la LPHF également, la Ligue professionnelle féminine de hockey qui va établir une concession à Hamilton au courant de la prochaine saison. Mais les Tiger Cats, pour les gens d'Hamilton, c'est un peu les Canadiens pour les gens de Montréal et les Maple Leafs pour les gens de Toronto ou les Blue Jays environ. Donc, c'est une des équipes également qui a la meilleure moyenne de partisans par match. On parle de près de 23 000 personnes qui se rendent au stade Hamilton pour voir jouer les Tiger Cats. Puis, c'est pas un stade outrageusement impressionnant ou un édifice ou qui peut contenir là, un 35, 40 000 partisans, comme on peut voir à Winnipeg, en Saskatchewan ou même en Colombie-Britannique. Donc, les Tiger Cats ont rempli le stade presque à pleine capacité. On sent que les gens sont derrière leur équipe. Même j'ai eu des amis qui ont joué pour les Tiger Cats à Hamilton et m'ont dit, Will, c'est incroyable à quel point les gens sont près de leur équipe. Et quand tu joues pour les Tiger Cats, t'es reconnu à Hamilton. Je vous l'ai dit au tout début de l'entretien, c'est depuis 1999, on n'a pas remporté la Coupe Grey. Donc, je vous le dis, Julien, ça arrive cette année. Il va y avoir un défilé puis une grande folie à Hamilton autour des Tiger Cats.
1: Ah, il y a une ferveur. Hein, pour ceux qui aiment le football canadien, c'est peut-être à Hamilton, en effet, qu'il faut se rendre. Et puis, vous parliez du BMO Field. C'est évident qu'en plus, en ce moment, avec la FIFA, c'est pas aux Argonauts qu'on pense quand on pense à ce stade-là. Et je m'amusais un peu avec les chiffres et je regardais, il y a 479 joueurs là qui vont donc joué dans la Ligue cette année. Et c'est assez marrant, il y a 83% de vétérans, 17% qui sont des joueurs qui participent pour la première année. Est-ce qu'on a une difficulté à renouveler les joueurs dans la Ligue?
0: Oui, c'est une bonne question. Vous avez raison, c'est que de plus en plus, le recrutement des joueurs américains devient difficile pour les formations de la Ligue canadienne de football. Maintenant, pendant longtemps, la LCF était la deuxième plus ligue plus reconnue, la plus populaire et la plus courtisée par les joueurs de football américain. Après, bien sûr, le monstre

que représente la NFL. Mais là, présentement, il y a des ligues en Europe qui sont en train de pousser. Il y a des ligues aux États-Unis également, parallèlement à celle de la NFL en place présentement au sud de la frontière. Donc, il y a certains joueurs, des fois, qui hésitent à

0: Donc, je pense qu'il faudrait laisser de plus en plus la place à ces joueurs-là dans la Ligue canadienne de football au lieu d'aller piger des joueurs aux États-Unis, en Europe, même au Mexique. Donc, faudrait laisser la place peut-être à nos joueurs nationaux du Canada. J'ai bien l'impression que ça se dirige vers ça dans les prochaines années. Donc, les chiffres que vous m'avez présentés pourraient être plus intéressants à l'effet que des joueurs canadiens comme recrues arrivent dans la Ligue canadienne de football au courant des prochaines années.
1: En tout cas, l'appel est lancé. Peut-être qu'on pourra créer des vocations à partir du match de ce soir. Donc, Tiger Cats contre Alouettes, ça se passe à Hamilton, 19h30. C'est le début de la saison qui commence pour les amateurs. Et on sera évidemment à suivre ça, probablement avec vous, William, journaliste sportif, animateur du balado Premier des buts. Merci beaucoup d'être passé.
0: Hey, ça fait un plaisir. Bonne journée à tous et bonne saison de football également.
1: Excellente saison. Merci beaucoup. Eh ben, justement, continuons en parlant de sport parce que ça vient de tomber à l'instant. Vous étiez peut-être au courant que la semaine prochaine, Serena Williams sort de sa retraite. Elle va aller jouer en double au Queens, donc, pour ce tournoi londonien sur gazon qui se passe donc la semaine prochaine. Et on vient de l'apprendre. Elle jouera avec nul autre que Victoria Mboko. C'est Victoria elle-même qui l'a annoncé sur ses réseaux sociaux. Ben, ce sera elle qui jouera en double avec Serena Williams. C'est quand même plutôt un beau cadeau que de pouvoir jouer avec, probablement, elle le dit elle-même, l'une de ses grandes idoles. Et puisqu'on parle de sport féminin, ben, j'ai aussi de quoi vous annoncer en hockey féminin. Il y a les équipes qui ont soumis donc hier la liste de leurs 3 joueuses protégées en vue du repêchage d'expansion de la LPHF. Les défenseurs donc Renata Fast, Ella Shelton qui donc ont été protégées, ainsi que la gardienne Reagan Kirk, qui sont donc celles, les 3 joueuses protégées donc pour les Sceptres de Toronto. On le disait d'ailleurs avec William, il y a 4 nouvelles équipes qui vont rejoindre la LPHF la saison prochaine. Hamilton donc, Las Vegas aussi, Détroit, San Jose. Ça va porter comme ça le nombre de formations à 12. Et puis, il y a aussi une nouvelle acquisition pour les Jays. Ça a été annoncé hier. Les Blue Jays qui ont annoncé avoir fait l'acquisition du lanceur droitier Simeon Woods Richardson des Twins du Minnesota en échange d'une compensation financière. Lui qui est monté 12 fois au monticule cette saison avec les Twins. Le joueur de 25 ans a été donc désigné pour assignation par les Twins. C'était ce samedi. C'était pas la première fois qu'il joue pour l'équipe de Toronto. Il avait initialement été choisi par les Mets de New York en deuxième tour du repêchage des joueurs de première année de 2018 avant d'être échangé aux Blue Jays en 2019. Bon, après ce gros passage sportif, parlons aussi de culture parce qu'il s'en passe dans la grande ville de Toronto. Il y a notamment, Katia, le Festival international des auteurs de Toronto qui tient sa 5e édition du Festival littéraire Motive.
2: Oui, le Festival Motive qui met l'accent sur les romans de crimes et de mystères. Donc, on inclut les romans policiers, les thrillers. On présente vraiment principalement des histoires à intrigues et énigmes. Le tout se déroule à Toronto cette fin de semaine sur le campus de l'Université de Toronto. Donc, c'est sur 3 jours. On a des événements, des rencontres d'auteurs, des ateliers immersifs qui sont au programme. Et cette année, il y a un focus particulier sur les auteurs français. On tient justement une table ronde d'auteurs de polar français, accueillant Anne-Laure Kerr, Johanna Gustafsson, Sophie Hénaff et Olivier Norek. Ensemble, ils vont discuter de comment la culture française a façonné ce genre littéraire. Qu'est-ce qui distingue la France dans ce genre-là en particulier?
1: Eh bien, j'avais la question. Je savais même pas qu'il y avait une particularité.
2: Exactement. Puis je me suis dit, OK, qu'est-ce qui distingue celui-là, en fait, de d'autres genres? Parce que un roman policier, au final, est-ce que l'intrigue n'est pas tous la même? J'en ai discuté avec Olivier Norek, auteur de Polar.
3: Alors déjà, on est français, donc on est toujours persuadé qu'on est les meilleurs, hein, vous connaissez. on a un avis sur tout, et généralement, c'est le bon avis. Et c'est terrible parce qu'en fin de compte, moi, mes auteurs préférés sont pas du tout français en polar. Mais c'est vrai qu'il y a des périodes, il y a des vagues de polar. Évidemment, la vague anglaise, la vague américaine, la vague des pays du Nord. Et à un moment donné, on a eu comme ça une place, on s'est engouffré. Et et on en est très content, une période polar français. On sait pas combien de temps ça va durer et on sait pas quel pays va nous prendre la place. Mais pour l'instant, on en profite. Le polar français, il a pas vraiment grand chose de plus. C'est juste que c'est assez amusant de voir que les polars changent en fonction des territoires. Mmh. Moi, j'aime par exemple particulièrement un flic qui s'appelle Montalbano. C'est le flic d'un romancier qui s'appelle Camilleri. Et Montalbano, il vit en Italie. Donc la seule chose qui se pose comme question, c'est qu'est-ce que je vais manger ce soir ? Et il se moque complètement des scènes de crime.

0: Lui, ce qui l'intéresse, c'est la bouffe. Et on a un auteur belge que j'aime énormément, qui s'appelle Simenon. Et Simenon, lui, effectivement, il est beaucoup plus humain. Il a le cœur à fleur de peau. Donc en fait, je pense pas que je pense que le territoire va influencer aussi sur l'écriture. Donc en lisant des romans policiers français, c'est un peu de la France que vous lisez, et c'est peut-être ça le plus grand intérêt. La France, elle a tellement de visages que justement lire un polar, déjà. Ce qui est intéressant, c'est de se dire que les polars, c'est une cartographie, une radiographie d'un instant du pays. Les polars, à mon sens, sont des livres d'histoire en avance. Parce que les polars, c'est toujours la même chose. Il y a un flic, il y a un assassin, et à la fin, le flic arrête l'assassin. Donc c'est quand même une belle escroquerie depuis des siècles et des siècles. Et donc il faut trouver quelque chose de différent. C'est quoi le différent? Le différent, c'est l'actualité. C'est pour ça que les romans policiers, c'est des livres d'histoire en avance. On y parle de l'incendie de Notre-Dame, on y parle de comment les policiers mettent des masques parce que c'est le Covid, on y parle de notre société. On y parle de notre actualité, et donc lire un roman policier qui se passe en 2020 et quelques, c'est lire un petit peu de la France.
1: Pourquoi est-ce que les situations historiques sont les meilleures, si on veut, les meilleurs endroits ou les meilleures toiles de fond pour créer des polars, selon vous, ou pour placer une intrigue de polar?
0: Il y a tellement de réponses à ça. La première et la plus amusante, et peut-être qu'on peut en rester là, parce que la plus amusante, c'est aujourd'hui quand il y a un meurtre. Le flic arrive, et il y a tellement de caméras, d'ADN, d'empreintes digitales, d'Internet, d'intelligence artificielle, que le pauvre romancier, il se demande, mais comment mon assassin va réussir à s'en tirer? Parce qu'on laisse des traces partout, absolument partout. Donc c'est vrai que c'est plus facile de commencer un polar en disant, Paris, 1918. Ah bah ça c'est sûr, pas de caméra, pas d'empreintes digitales, pas d'ADN. Le flic va réfléchir au flair, et ça va être intéressant. Non, mais quelque chose qui va pas tarder à être passionnant, et c'est le sujet de mon nouveau roman, qui est aussi un roman policier, c'est qu'aujourd'hui, avec l'intelligence artificielle, on peut plus croire une image, on peut plus croire une vidéo, on peut plus croire un audio, et alors qu'avant la vérité était basée sur un constat, aujourd'hui la vérité elle est basée sur des croyances. Des croyances, il y en a 1 million, donc ça nous fait 1 million de vérités. Donc c'est la fin de la vérité. Et c'est hyper intéressant d'aborder cette nouvelle ère, qui est l'ère du mensonge, l'ère de la fin de la vérité, pour travailler sur des romans policiers, puisque si vous me présentez une vidéo ou un audio, je peux pas vous jurer que ce que je suis en train de voir ou d'entendre, c'est vrai. Et donc là, ça devient hyper intéressant parce que on arrive à une situation chaotique, hein, qui, moi, me donne des goûts de fin du monde. C'est-à-dire que la vérité, c'est plus un constat, la vérité, c'est des croyances. Je décide de croire que la Terre est plate, je décide de croire qu'on n'a jamais atterri sur la Lune, et si vous me donnez des images de la NASA, je décide de vous dire que ces images sont fausses. Et on arrive dans une ère qui est absolument sombre et ténébreuse, et pour les romanciers, ça va être magique. Pour les citoyens du monde que nous sommes, ça va être catastrophique.
1: On vient d'entendre l'auteur Olivier Norek, qui a beaucoup de réflexions hein, sur le rôle du polar dans notre société. Premièrement, bon, il n'y a rien nécessairement qui distingue le polar français des autres, mais il y a une grande contribution à ce genre littéraire de la part d'auteurs français. Donc, c'est ce qui fait sa richesse. Et l'avenir du polar change beaucoup en raison de l'arrivée de toute cette technologie.
2: C'est intéressant d'entendre comment est-ce qu'il il pensait à ça, justement.
1: Exactement. Et son prochain roman, qui est en train d'écrire en ce moment, c'est un polar. Lui qui va parler de l'intelligence artificielle et de ce rôle un peu dans une quête policière. Olivier Norek, qui sera à Toronto dans le cadre du festival littéraire Motive. C'est un festival où il va présenter son roman Les Guerriers de l'hiver, roman historique. Et à tous les jours, il participe à une table ronde, donc une sur l'importance de la fiction pour raconter l'histoire. Ça va être vendredi, samedi après-midi. Il prend la parole dans cette table ronde de francophones. Et dimanche, c'est une discussion sur des thrillers historiques. Si ça vous intéresse, c'est du 5 au 7 juin à l'Université Victoria sur le campus de l'Université de Toronto.
2: Vous avez un polar favori, Katia?
1: Non, je vous avoue que c'est pas un genre littéraire que je connais très, très bien. Moi, je suis très plus dans le Dan Brown. C'est peut-être l'auteur qui me vient facilement en tête, Angels and Demons, ce genre d'intrigue-là. Peut-être pas un roman policier exactement, mais il y a quand même ces éléments.
2: Il y a des éléments. Moi, je suis pas très un roman policier non plus, mais j'avoue que cette histoire de policier qui ne pense qu'à manger, peut-être ça m'intrigue. J'irai lire ça.
1: On se reconnaît aux hommes,
2: c'est ça. Merci beaucoup, Katia. On finit l'émission en musique avec Amadou et Mariam.

0: C'est chaud, Damadou et Mariam, pour finir cette émission. Mais on ne se quitte pas sans une suggestion culturelle avec vous, Katia. On parle des jeux et de comment est-ce qu'ils ont façonné la science.
1: Exactement. Une conférence à ce sujet qui s'intitule « Jouer avec le monde, comment les jeux ont façonné la science et la technologie moderne ». C'est au musée Aga Khan avec le docteur Samuel Pizzello de l'Université de Toronto. Donc, on discute de l'influence considérable que les jeux ont eue sur le développement de la science. C'est dès 18h30 ce soir.
0: Passionnant. Merci beaucoup, Katia. On vous retrouve dès demain. Et puis, dans la salle de nouvelles, qu'est-ce qu'on surveille, Jessica?
2: Eh bien, Waterfront Toronto, la mairesse et d'autres partenaires inaugureront le projet pilote de navette fluviale Est-Ouest au parc Bilasgué cet après-midi. L'objectif, évaluer la faisabilité d'un réseau de transport en commun sur l'eau dans le port intérieur de Toronto.
0: Merci beaucoup et c'était donc à suivre sur toutes nos plateformes. On vous retrouve dès demain, 6h10, pour un autre épisode de Y'a pas de matin pareil. En attendant, restez avec nous. Dès 15h, vous retrouverez dans la mosaïque avec Martine Laberge, toute l'équipe de Y'a pas de matin pareil. Je vous souhaite une excellente journée et je vous rappelle, n'oubliez pas la crème solaire, les lunettes de soleil aussi et un chapeau parce qu'il va faire chaud et du grand soleil aujourd'hui.
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7: Bonjour, ici Ernst. Je dis bienvenue à ce bulletin d'information. Aux États-Unis, la Chambre des représentants ordonne la fin de la guerre en Iran. La résolution a été adoptée hier avec les voix de 4 élus républicains. La portée du texte est cependant avant tout symbolique en raison du droit de veto du président américain Donald Trump. C'est ce matin à Toronto que Mark Carney va dévoiler sa très attendue stratégie sur l'intelligence artificielle attendue depuis plusieurs mois. Le premier ministre souhaite faire en sorte que l'intelligence artificielle soit développée de façon sécuritaire et qu'elle améliore la vie de l'ensemble des Canadiens. Fanny Olivier fait le point.
8: Le gouvernement entend fournir à tous les Canadiens une formation gratuite sur l'utilisation de l'intelligence artificielle, notamment grâce à une initiative à travers les bibliothèques et les centres communautaires au pays. Selon CBC, qui a pu mettre la main sur le document préliminaire, le plan prévoit également de faire passer de 12 à 50% l'adoption de l'intelligence artificielle par les entreprises canadiennes. Ottawa veut également moderniser les lois pour assurer la protection des enfants. Sur les réseaux sociaux, le ministre responsable du dossier, Evan Solomon, admet que les gens peuvent être inquiets devant le développement de nouvelles technologies.
9: I know there's a lot of anxiety and a lot of excitement about AI.
8: Alors, il dit, je sais qu'il y a beaucoup d'anxiété et beaucoup d'excitation à propos de l'IA. Notre plan est très concret et pragmatique. C'est ni d'en faire l'éloge, ni de s'y opposer. Ottawa cherche aussi à s'assurer que la technologie soit développée au Canada. C'est une question de sécurité parce qu'en ce moment, les données des Canadiens sont généralement hébergées à l'étranger, ce qui les rend vulnérables. Plusieurs questions se posent déjà. À quel point Mark Carney va être capable de transformer sa vision en plan concret? À quelle vitesse ça va être fait, hein? Sous Justin Trudeau, il y avait un projet de loi pour encadrer l'intelligence artificielle qui avait fait du surplace pendant plus de 2 ans avant de finalement mourir au feuilleton. Combien d'argent des contribuables va devoir être investi et surtout à quel point les géants de l'intelligence artificielle vont accepter de se faire dicter les règles du jeu. Ici Fanny Olivier, Radio-Canada, Ottawa.
7: À quelques jours du coup d'envoi de la Coupe du Monde de la FIFA, Toronto se prépare à accueillir des centaines de milliers de visiteurs. Et cette anticipation se reflète déjà dans le marché de l'hébergement, notamment pour les locations de courte durée. Loaol a les détails.
10: Les locations de courte durée se multiplient à Toronto à l'approche de la Coupe du Monde de la FIFA. Selon une analyse de données municipales réalisée par Radio-Canada, plus de 2400 nouvelles inscriptions ont été enregistrées entre janvier et mai. Le nombre total de locations de courte durée enregistrées dans la ville s'est élevé de presque 40% en 5 mois. Pour Frédéric Dimanche, professeur à l'École de gestion du tourisme et de l'hôtellerie de l'Université métropolitaine de Toronto, cette hausse s'explique en partie par l'arrivée prochaine de centaines de milliers de visiteurs pour le tournoi.
11: Ils vont suivre leur équipe de foot et ils vont vouloir séjourner pas loin du centre-ville.
10: Ces nouvelles inscriptions se concentrent principalement dans les quartiers du centre-ville, notamment à City Place, Fort York, Liberty Village et dans le quartier des spectacles. Mais l'augmentation du nombre de ce genre de locations ne fait pas l'unanimité. Certains résidents de ces quartiers craignent que les infrastructures locales aient de la difficulté à absorber l'afflux de visiteurs, notamment sur les routes.
12: Even on rush hour, Liberty Village can't even handle the traffic.
10: Mais malgré certaines inquiétudes, plusieurs résidents disent avoir hâte de voir l'ambiance qu'apportera la Coupe du Monde cet été. Ici Laura Hall, Radio-Canada, Toronto.
7: Et dans le nord de l'Ontario, la médecine de couloir et l'explosion des temps d'attente aux urgences continuent de paralyser les hôpitaux, notamment l'hôpital Horizon Santé Nord, craignant les conséquences que cette situation pourrait entraîner si certains résidents réclament des mesures concrètes afin de résoudre le problème. Orphée Moussango a préparé ce qui suit.
13: Les urgences de l'hôpital Horizon Santé Nord, HSN, dans le Grand Sudbury, sont à bout de souffle. Chaque jour, l'hôpital doit fonctionner à plus de 100% de sa capacité. Et dans les services d'urgence, cela se traduit par des patients qui attendent jusqu'à 33 heures pour obtenir un lit, 5 heures de plus que la moyenne provinciale.
14: That's disappointing. I just feel shocked.
13: Une situation qui déçoit et choque au sein de la communauté. Marek Krasuski, résident du Grand Sudbury, s'imagine mal devoir attendre autant de temps à son vieil âge si une urgence se présentait.
14: I feel a little uneasy.
13: En plus de longs temps d'attente, HSN indique qu'entre 120 et 130 patients reçoivent chaque jour des soins dans des corridors, des salles de baignoire ou encore dans des emplacements temporaires comme des maisons de retraite.
15: C'est un défi qu'on a dans le Nord.
13: Sous le beau, directrice générale de l'équipe santé Ontario à Sudbury, Espanola, Lille Manitoulin et Elliott Lake estiment que les hôpitaux ont besoin davantage de financement pour agrandir leurs espaces.
15: C'est de faire certain qu'on a l'espace dans les hôpitaux, le montant de lits qu'on a besoin pour prendre soin des patients. Je pense qu'il y a de la place pour plus de financement. C'est important aussi qu'on soit responsable de comment est-ce qu'on utilise les finances.
13: HSN dit travailler activement avec la province pour agrandir ses locaux prochainement. Issurfi Moussango, Radio-Canada, Sudbury.
7: En terminant, une enquête du coroner sur le décès de 4 détenus dans différentes prisons de l'Ontario va bientôt commencer. Le ministère du solliciteur général a annoncé que l'enquête allait débuter mercredi prochain. Elle portera sur les décès de 4 détenus décédés entre mars 2019 et novembre 2022.

0: Bienvenue à cette émission du jeudi 4 juin. Pénélope McQuaid et toute l'équipe avec vous ce matin. On a très, très hâte de recevoir, et ça se passera à la fin de l'émission aujourd'hui, l'actrice franco-iranienne Zahr Amir. Le film Lire Lolita à Téhéran prend l'affiche demain, tiré du livre qui est devenu un best-seller traduit dans une trentaine de langues. Peut-être l'avez-vous vu, ce film-là, qui est une histoire, en fait, c'est-à-dire lu le livre dont on a tiré un film, qui est une histoire autobiographique, donc, d'une femme qui est retournée en Iran pour enseigner à l'université en 1979, alors que le régime des mollahs s'imposait progressivement de façon très, très dure sur la population et les femmes. Et donc, cette professeure d'université a décidé de donner des cours clandestinement à ses étudiantes et leur faire lire des romans qui, évidemment, la censure iranienne ne permettait pas. Donc, Zahr Amir a elle-même fui l'Iran il y a presque 20 ans de ça. Elle va nous parler dans quelles circonstances. Et évidemment, on apprenait ce matin, très tristement, le décès de Marjane Satrapis, qui est donc l'autrice de cette bande dessinée Persepolis. Et elle se connaissait, donc nous allons évidemment parler de ça avec elle. Une clinique animalière aujourd'hui, c'est ce qu'on vous propose, une deuxième heure. Des activités estivales, peut-être à faire avec vos animaux de compagnie si vous manquez d'inspiration. Et dans une vingtaine de minutes, on va se faire deux têtes avec les journalistes Mike Finnerty et Pascal Aracine-Julien sur l'instrumentalisation par l'extrême droite de crimes commis par des personnes non blanches. Il y a un cas en Angleterre qui fait beaucoup, beaucoup couler d'encre et on va voir donc à partir de cet événement-là, comme on fait toujours avec eux, et faire une espèce de tour 360 de cette question-là qui est, ma foi, très délicate. Mais d'abord, bonjour Pierre Brassard.
1: Bonjour Pénélope. Gros sujet.
0: Oui, il y a des gros sujets ce matin. C'est pour ça que ça nous...
1: J'apprends le décès de cette illustratrice. Ben oui.
0: Et toi-même comme illustrateur, donc?
1: Je connais pas toute son œuvre, mais je sais que ça avait été géant quand même ce qu'elle a fait, le film, puis les livres. Alors,
0: Évidemment.
1: Suis triste, ça.
0: Alors, on t'apprend ça ce matin. Oui. Donc, ça veut dire qu'on vous l'apprend peut-être aussi, vous qui nous écoutez. N'hésitez pas à nous envoyer vos témoignages sur ça, évidemment. J'allais faire la nomenclature et la description de ton être. Humoriste audacieux, comédien de talent, très bon chanteur qui chante pas, amoureux des animaux hypersensibles.
1: Oui.
0: C'est pas les animaux qui sont hypersensibles, c'est toi.
1: Oui,
0: est-ce
1: mais
0: que
1: ils
0: tu
1: sont
0: l'es?
1: Tellement sensibles les animaux. Oui, je pense que oui, mais hypersensibles. Avant, je disais trop sensible. Ah, il est trop sensible. Tu sais, avec le temps, on évolue aussi. Puis on dirait que la société nous aide à avancer, mais moi, je me disais trop sensible, mais c'est une richesse. Alors, je veux pas partir là-dessus. On n'a pas 3 heures, mais je crois que je crois que je le suis. Mais hey, hypersensible, c'est pas nécessairement voir une fleur puis tombe. Il y a des gens qui tombent en larmes en voyant la beauté. Mais l'hypersensible, ça peut être un moteur, mais pas le meilleur moteur toujours non plus. Parce,
0: parce que c'est pas comme un bouton qu'on peut mettre à off, là. C'est pas comme gradateur, là.
1: C'est rentré dans l'atrium géant de Radio-Canada, puis c'est de voir telle personne, c'est d'anticiper des choses. Ça fait partie de ça, mais ça peut être un bon moteur. Faut travailler sur ses, j'allais dire défauts, mais c'est pas ça, là.
0: Non.
1: Ça, c'est caractéristique.
0: C'est très.
1: Ouais.
0: Tout ce qu'on est, tous ces morceaux. OK. Et aussi animateur à la répartie légendaire.
1: Bon.
0: Très présent sur les ondes premières, notamment avec, pouvez-vous répéter la question, 15 ans?
1: 15 ans, ben oui. J'allais dire déjà, mais oui, ça passe à une vitesse... c'est né en 2011 à l'été. On teste beaucoup d'émissions l'été, mais je savais pas que. Ben, j'étais un peu naïf, mais je pensais pas que ça allait être reconduit à l'automne. Ça a été reconduit.
0: Mais on stan zéro là. C'est après 15 ans, on stan zéro de vous écouter.
1: Ben merci. On a eu tes bons mots par écho.
0: Oui, c'est vrai.
1: On a su te parler de jeux questionnaires.
0: Ouais.
1: Et alors ça a rejailli sur notre belle petite équipe que j'adore. Et oui, c'est ça. Les gens vont se dire, c'est sûr, ça évolue parce que c'est l'actualité qui évolue. Ouais, mais s'il y avait de la mollesse dans le travail de cette émission-là, dans la qualité des questions, c'est mon terrain de jeu, un de mes terrains de jeu préférés, parce que le matériel est tellement solide, alors je peux recevoir une Pénélope puis pouvoir prendre une direction, déraper complètement puis revenir. Heureusement, là, parce que je sais qu'il y a des gens qui écoutent aussi pour jouer.
0: Oui, c'est ça, exact.
1: Donc, c'est
0: parce qu'il faut pas qu'on joue entre nous, il faut que les gens qui écoutent jouent, puis ça, c'est pas évident à faire, surtout à la radio, puis c'est wow.
1: Les gens nous écrivent aussi le chialage sur les témoins sonores. On a mis des règles pour non, c'est niaiseux, mais...
0: C'est vrai, ça revient tout le temps.
1: Il y a eu des moments épiques, là. On pensait être obligé d'aller au garage des buzzers, parce que les
0: gens... Il y en a qui ont été cassés?
1: Ben, quasiment, là. Les gens appuient tellement là-dessus, puis c'est pour l'auditeur, c'est vrai que c'est ennuyeux un peu, c'est fatigant.
0: Ouais, non, c'est ça.
1: Non, mais c'est ça, c'est le fun, puis j'ai le... Ben, les gens aussi, hein, les auditeurs, c'est comme... Je sais pas si je suis groupie, mais je suis quand même content de pouvoir recevoir la panoplie des personnalités québécoises.
0: Des gros noms, là.
1: Ben oui.

0: Passe par chez vous, puis qui vont pas nécessairement ailleurs.
1: Oui, des inattendus, des prévus, des bons, des bons joueurs. Puis,
0: hey, c'est costaud quand on va là. Sérieusement, oui. Là, c'est très costaud.
1: Mais toi, t'es bonne, hein? J'ai dit tu.
0: OK, merci. Puis là, je disais, chanteur qui chante pas, mais là, attendons. Là.
1: J'ai un hit, là, en ce moment, entre les mains.
0: Brassard en chanson à Bonsoir, Bonsoir. Oui. Tu chantes?
1: Ben, c'est né d'une invitation de Jean-Philippe Vautier à l'époque et d'Hugo Roberge. J'ai dit, gardez, moi, j'aimerais ça chanter, mais je ne chante pas vraiment. J'avais pas la prétention d'être chanteur. Donc,
0: mais t'avais chanté pour lui, une petite chanson.
1: Oui, j'avais chanté plus tard dans ce segment-là, Brassard en chanson. Mais au départ, je me suis dit, tiens, je vais mettre la barre haute. Mais ils m'ont donné tous les outils. Une oreillette. Qui me dit le Q. Non, mais il y a la magie aussi, il faut garder ça magique. Là. Mais je sais que je chante. Tu sais, quand on est bien, quand on est à l'aise, c'est-à-dire dans son auto, dans la douche, j'ai le rythme. Mais quand le stress embarque, puis la structure...
0: Ton souffle est coupé,
1: Mais je progresse, puis c'était pour faire différent. Je voulais pas arriver avec une chronique sur, mettons, une des magnifiques régions du Québec avec des petits punchs. J'aurais pu faire ça aussi. Tout est possible.
0: Avec toi, tout est possible et tout aurait été différent, cette petite chronique-là.
1: Je tiens un hit en ce moment, je vais vous dire.
0: OK, donc ce soir, c'est avec Roxane Bruno.
1: Oui, alors c'est hommage à Roxane. Elle va chanter elle-même aussi une de ses nouveautés. Mais je pense que je tiens un hit encore. J'aime ça, je joue chanteur. Je te jure, j'avais Julia Montagne et Tony, donc les Tony Mains. Puis je vais les poursuivre parce que les arts qu'on pose.
0: En justice?
1: Oui, parce que on a ça dans la tête pendant des semaines. Quand on le répète, les gens devinent qu'avant on produit une maquette là instrumentale avec ma voix, puis là je la répète. Je m'en venais à Radio-Canada hier soir, puis au coin des rues, je baissais le son à la hauteur des gens parce que là je répète ma propre tune. J'aurais aimé que quelqu'un embarque, mais l'air est inconnu, mais il reste en tête.
0: OK, alors ce soir notamment pour voir ça à l'œuvre.
1: Oui, mais je tiens à être.
0: OK. C'est difficile pour la quatrième fois.
1: Oui.
0: Pour cette entrevue, Pierre Brassard, on t'a demandé quelque chose de particulier. Mm-hmm. On teste des choses, nous autres aussi.
1: Oui, oui,
0: c'est l'été,
1: bien.
0: Qu'on teste.
1: Ça va revenir.
0: On teste pour la saison prochaine, possiblement, la liste de tes regrets.
1: Ouais.
0: Alors, bravo d'être le premier à avoir accepté.
1: Merci. Oui, c'est ça.
0: As-tu le regret facile?
1: Oui. En fait, j'ai le regret facile parce que un autre exemple que j'ai pas mis dans ma liste, c'est-à-dire si je suis au restaurant, puis je me suis déjà entendu dire, c'était un petit resto là, un peu des petits burgers, tout ça là, de quartier, c'était le fun. Je donne ma commande, mais il y a juste ça à manger sur le menu, c'est normal. Puis on est en tournage, on pourrait même appeler Élise Guilbeault, elle était sur ce tournage-là. Puis je donne ma commande, je vais prendre un cheese avec frites et puis je vais prendre un Coke Diet, ça va être parfait. Puis la serveuse quitte la table, je regrette déjà. J'avais hurlé ça dans le resto. Donc ça part quand même, c'est par rapport à l'alimentation, des fois on fait des choix puis malheureusement c'est ça. J'assume pas puis donc mais je peux avoir le regret facile mais je pense pas le regret destructeur parce que si on s'arrête puis on y pense trop, ben on devient amer puis on s'enfonce là. Mais on pourrait travailler ça ensemble ce matin, ça me dérange pas de creuser.
0: Ah, moi j'aime tellement se creuser là.
1: Je sais, t'es une vraie pépine.
0: Alors, nous avons ici un message.
1: Oui.
0: Bonjour. Désolé, mais c'est faux que Pierre Brassard est un bon chanteur.
1: Ah non.
0: Qui ne chante pas dans les loges. Là, c'est écrit en minuscule jusqu'à maintenant. Okay?
1: Ah oui.
0: Dans les loges, croyez-moi, et là, on passe aux majuscules, il chante beaucoup. Et c'est signé Steve Gagnon.
1: Oh là là, Steve, comédien.
0: Avec qui t'as fait toc-toc.
1: Ah oui, je sais, un nouveau monde. Ça c'est Joël Legendre qui nous chantait ça, on se rappelle. C'est extrait d'Aladin. Ça libère aussi chanter. Je sais pas si...
0: Est-ce qu'il y a eu du plaisir? Est-ce que tu penses que Steve Gagnon, qui écrit en majuscule avec beaucoup de points d'exclamation, là,
1: C'est
0: pas vrai que c'est un bon chanteur qui ne chante pas.
1: OK.
0: Parce que il parle pas de la qualité, là. Il fait juste dire que tu chantes.
1: C'est le stress
0: beaucoup.
1: Aussi. Ben, on fait allusion à Toc Toc qu'on a fait en tournée. Puis, c'est évident que 30 minutes avant le spectacle, j'ai toujours mon personnage avait le syndrome Gilles de la Tourette dans la pièce Toc Toc, où il y a d'autres personnages qui ont plein de toc également. Mais moi, je disais que j'appelle ça gentiment une tourette à Brassard. C'est-à-dire que là, je pars dans toutes les directions. Il faut que j'expulse ce stress. Puis ça passe par la chanson, ça passe par des petits sketchs. Que je me rappelle José Deschênes ou Brigitte Lafleur, Marie Soleil, il a dit on sortait leur petit téléphone puis Brassard est filmé. Je parle à la troisième personne, je fais toujours ça.
0: Parce que t'as un hit.
1: Parce que j'ai un hit ce soir. Non, non, mais c'est ça. Donc, ça passe par un stress. C'est vrai que c'est canalisé l'angoisse aussi, sans doute.
0: Plongeons dans ce buffet oui. de regrets. Ben, de D'ailleurs, je pense que ça va être notre
1: peut-être le buffet
0: notre
1: des regrets.
0: Titre, le buffet
1: on
0: des
1: pige.
0: Regrets.
1: Ben oui, on pige.
0: Alors, allons-y avec le premier plat
1: oui.
0: qui est... Est-ce que je te laisse les dire en
1: non,
0: ordre
1: ou
0: j'y vais? Je fais la manchette et tu expliques?
1: Ça va sonner bien à mes oreilles.
0: Si j'ai pas acheté cette casquette.
1: En 2024, ma blonde et moi, on est allé. Écoutez, c'est, pour moi, c'est le voyage d'une vie. Il y en a qui c'est aller en Inde, mais moi, c'était un voyage qui, un peu dernière minute. Mais c'est, je suis fan de design et j'étais jamais allé en Scandinavie. Donc, on s'est farci assez rapidement la Suède, le Danemark et la Norvège. Et c'est là que ça se passe. On est en Norvège en vacances, mi-juillet 2024. Et puis, on rentre dans un magnifique village. Et je vais tenter une prononciation qui n'arrivera pas probablement. Ah, voilà. Henningsvær. Super petit village. Je pense, c'est sûr que c'est le guide touriste qui nous amène là, mais on rentre dans une petite épicerie pour acheter, je voulais de la gomme, je sais pas. Puis là, je vois des belles casquettes. Mais c'est des casquettes un peu style chauffeur de train. Mais en
0: oui,
1: fait,
0: je sais, j'ai une photo.
1: Oui, ça ressemble à un capitaine de train, mais c'est une casquette typique. C'est marqué Lofoten. Je me trompe pas, mais c'est le nom des fjords là-bas. Et je la mets sur la tête d'Isha. Ça lui va bien.
0: Oui,
1: je
0: ça lui va bien, la photo est belle.
1: Et on la laisse là parce que c'est pas tout à fait ça. On dirait que je m'attendais à plus style le capitaine dans Fantasy Island,
0: okay.
1: Encore la croisière s'amuse. Donc c'est niaiseux, c'est un détail. Et après ça, on se promène dans le village, puis on quitte le village.
0: Sans
1: la casquette. Puis des jours durant le retour à la maison, je fais juste penser à la casquette. Ça a l'air banal, mais c'est sur le moment, j'ai pas eu la pulsion de l'acheter. Comme j'ai le plaisir d'avoir un chalet qui donne sur un mot magnifique lac bateau électrique seulement, je me dis j'aurais été fier de la porter dans ma chaloupe.
0: Donc t'étais cheap.
1: Non, je trouvais que ça faisait pas ça, puis on dirait que j'ai pas accepté que c'était une signature du pays, que c'était
0: ça. Et là, tu la regrettes.
1: Je les regrette.
0: Ça, c'est un peu comme ton burger de tantôt dans un menu.
1: Oui,
0: je regrette
1: déjà.
0: Okay.
1: Oui, mais.
0: Donc, c'est ton faux mot.
1: C'est ça. C'est vouloir être là et, mais je sais pas si ça fait écho parce que ce village-là est magnifique, mais il y a aussi au bout du village. Il y a un magnifique terrain de foot qui est enclavé dans les rochers.
0: Ça n'a aucun sens. J'ai vu la vidéo.
1: C'est une beauté incroyable.
0: Et Raed Hamoud est allé tourner, là.
1: Oui, c'est ça.
0: Pour sa série sur les plus beaux terrains de soccer.
1: Terrain de foot, là, je crois. Et c'est ça le pire. C'est que sur place, j'ai eu du plaisir à visiter, à arpenter le terrain, tout ça. Peut-être en pensant un peu à la casquette. Et c'est quand j'ai revu plus tard chez nous les images vidéo de drones que j'ai plus aimé ça que d'hier, quasiment. Je me dis, qu'est-ce que ça prend? Alors, mais dans ce même voyage-là, il faut dire que quelques jours avant, à Copenhague, j'avais acheté je fais toujours ça, moi, je suis sûr que j'avais acheté, sur le bord de l'eau, un petit bonnet de marin, sans savoir que c'était une casquette très, très signature. Mais finalement, je l'ai, mon petit bonnet.
0: Ah, okay.
1: Mais il est un peu... Quand je le porte, j'ai l'air de Denis Côté qui débarque à Berlin ou Christian Végin. Donc, j'ai un petit chapeau.
0: D'accord.
1: Ben alors, voilà.
0: OK.
1: C'est plus léger, là, quand même.
0: OK. Le deuxième regret, c'est de ne jamais avoir envoyé un de tes dessins au New Yorker.
1: Oui. Mais ça fait partie, je sais pas si c'est la procrastination, parce qu'il faut faire attention avec ce mot-là. Des fois, c'est la peur d'avancer. Mm. C'est pas juste je tourne autour du pot. Mais mes dessins, je les fais, puis c'est sans prétention. J'en regarde certains qui traduit, je pense, fonctionnerait. Mais j'ai déjà fait la démarche. C'est un peu compliqué.
0: C'est ce que tu qualifies d'une démarche semi-molle.
1: Semi-molle, ben oui, parce que je rêve, mais je mets pas en application. Pour d'autres choses, j'ai fait. Pour mon début de carrière, j'ai défoncé des portes, puis j'ai travaillé fort, puis j'ai envoyé des cassettes à Montréal pendant que j'étais au Saguenay parce que j'y croyais pour participer à des émissions.
0: Mais encore là, un regret lié à ton début de carrière, puis au Bleu Poudre, puis tout ça, c'est de ne pas avoir saisi l'opportunité que ça marche en France.
1: Oui, c'est ça. C'est que
0: là, je mêle deux regrets. Là.
1: Oui, non, c'est deux. Ben, c'est un regret, c'est-à-dire que les Bleu Poudre, on est allé il y a quelques années, on faisait Taquinons la planète, ça fait 100 ans. Entre deux saisons, on a eu l'opportunité. Je le raconte, les gars sont même pas au courant, mais ils savent bien qu'on a vécu ça. On avait

0: La possibilité de rencontrer une grande programmatrice de, je pense que c'était F1. On a fait une rencontre, on a présenté notre matériel et assez rapidement, on a eu un oui pour présenter une espèce de pilote, une émission test diffusable. Mais il nous restait une saison à faire ici. Fait que ça a été beaucoup de tiraillements. Mais moi, personnellement, de ça, j'en suis pas sorti amer. Sauf que j'ai toujours cultivé l'espèce d'espoir. Même avant les Bleu Poudre, je déjà photographié faire en face de l'Olympia. Tu sais, est-ce que je veux juste être devant l'Olympia ou veux y aller? Après, j'ai rêvé. J'ai des affinités, je trouve, avec la France ou avec leurs médias puis tout ça. J'ai fait des mini tentatives. Mais exemple, plusieurs années après, les Bleu Poudre, on était même plus ensemble. Puis j'ai une amie qui vivait, qui travaillait à Paris, puis donc j'avais une place pour rester. Alors je suis allé, puis j'ai fait des démarches parce que là on avait les Bleu Poudre, attraper la reine au téléphone.
1: On avait fait
0: des coups téléphoniques, ça avait fait jaser. Les gens connaissaient. Là-bas, ils s'en rappelaient. Alors j'ai rencontré un directeur des programmes. Puis il y a une station là-bas qui s'appelle Rire et Chansons. C'est que des sketchs à profusion et des chansons, évidemment. Comme mais François Perreux, je pense qu'il a même été sur cette chaîne-là. Moi, j'ai rencontré le gars. Et puis il m'a dit, ben regardez, moi j'aimerais bien que vous soyez là, mais il faudrait faire exactement la même chose que vous faites au Québec, que vous avez fait. Mais moi, j'étais plus avec les Bleu Poudre, donc dans ma tête, ça me disait, ben non, ça me tente pas, je me sentais vraiment tout seul de faire ça. Donc la seule, finalement, j'étais juste heureux d'avoir eu la rencontre, puis comme je disais dans l'anecdote, c'est que je suis retourné me coucher à la limite. C'est resté là parce que mon cœur peut-être est plus au Québec, mais j'aurais une chance aujourd'hui, je pense que je tenterais, mais le temps file. Ces questions-là sont...
1: Attends, mais le temps file. Mais ça tente.
0: Ça me tente, mais ça dépend. On le sait très bien, beaucoup d'humoristes, en tout cas, surtout, c'est ce qu'on a comme écho, ou même des actrices, il faut tout recommencer, il faut aller là-bas, faut s'installer. Je veux pas avoir l'opportunité facile, mais ce serait plus agréable qu'ils voient quelque chose ici qui leur parle. Puis,
1: ouais. Mais t'as goûté un peu à ça avec le cœur à ses raisons.
0: Oui, c'est
1: mais
0: vrai.
1: Là, c'est comme, c'est pas toi l'humoriste.
0: Non, c'est pas moi, mais c'est vrai que ça m'est arrivé même dans un tout inclus, dans le sud, fin fond, quelque part, de courir après des gens et leur demander de me prendre en photo. Non, c'est pas vrai. C'est-à-dire
1: qu'il y a
0: un couple qui m'avait demandé une photo parce qu'il savait que j'avais fait Rich Taylor. Mais tu vois, l'écho par rapport au regret, c'est que quelques années, il y a pas si longtemps, en 2022, j'étais allé à Franco, à l'émission Le Week-end. Puis là, Franco, qui me fait toute la nomenclature, puis il me dit, vous auriez pu faire carrière en France. Et là, j'ai devant moi Stéphane Laporte, qui me connaît aussi. Puis c'est dur, en direct, de commencer à creuser. Puis je refuse peut-être de... Parce que les gens disent, il y a les remords, les regrets. Si je creuse trop, je vais être fâché, puis je... Je l'ai été longtemps quand même.
1: Fâché de pas avoir fait.
0: Ben
1: que
0: oui.
1: Que t'aurais souhaité.
0: Ben c'est ça, de pas avoir
1: fait. D'être allé au bout de tout ce que t'aurais
0: exactement,
1: pu offrir.
0: De pas être allé au bout de ça. Pour parler franchement, oui, il y a quand même un fond de regret, mais je suis très très heureux de ce que je fais. C'est sûr que je dis ça pour mettre un bon, je suis pas malheureux, pas en tout, au contraire. Parce que quand on fait partie d'un groupe, ce qui est fun, c'est après ça, c'est d'en sortir. Puis ça fait longtemps que je suis sorti des Bleu Poudre. Mais
1: c'est pas évident de sortir d'un groupe. Puis de sortir d'un Polaroid dans lequel les gens nous fixent à un moment, puis c'est ça qu'ils veulent.
0: Puis moi, je suis né avant les Bleu Poudre professionnellement, mais ça a été marquant. Quatre gars avec qui j'ai été trois, là, parce que bon... Et on est jeune, on est influençable, c'est que ça laisse des traces, mais j'ai toujours été profondément, entre guillemets, individualiste ou leader. Et ça, à un moment donné, je l'avais perdu après un peu les Bleu Poudre, cette espèce d'affirmation. C'est revenu. C'est pour ça que c'est intéressant. C'est que j'ai pas de profond regret, sinon, je serais chez nous, je serais pas venu ici ce matin. Je suis content de ce que je fais et de ce que je vais avoir, de toujours ma quête, là, qui se poursuit.
1: Un autre regret. Cette fille,
0: c'est ça. Bon, cette fille. Évidemment, on va taire les noms, mais ça, c'est drôle. Il y a plusieurs années, vraiment plusieurs années. Là, vous allez dire, il regrette, il regrette de pas être allé avec cette personne-là, mais c'est pas tellement ça. C'est qu'il y a plusieurs années, j'étais en tournage à l'étranger. Faut que je sois prudent pour pas que personne
1: se connaisse.
0: Et il y avait une belle complicité avec cette personne-là, mais...

0: moi, j'étais engagé déjà. Où je veux en venir, c'est que belle complicité sans rien qui arrive, mais des fois, il y a des possibilités. Il y aurait pu, mais moi, en ce moment, je veux dire, ça, l'infidélité, je n'ai pas nécessairement mon objectif. Là. Quoique...
1: Tu as déjà été infidèle?
0: Bon, voilà, elle pose la question. Ben oui.
1: OK, mais pas dans ce cas-là.
0: Pas dans ce cas-là. Non, pas dans ce cas-là, ça c'est très clair. Oui, j'ai chaud. Retouche au niveau du front, s'il vous plaît. Et bref, complicité, puis plusieurs années plus tard, cette personne vient. Pouvez-vous répéter la question?
1: Tu l'avais pas revu depuis?
0: Sûrement, oui, aperçu, okay. Cocktail et tout ça.
1: Mais là, c'est de... comme, mais jamais. Face à face, dans la même bulle.
0: Mais même quand on se voyait, il n'y avait pas d'allusion à ça. C'est juste que on est des personnes qui se sont vues et qui ont...
1: Cette personne vient à Pouvez-vous.
0: Elle vient à Pouvez-vous, ça va bien avec deux autres personnes. Ça se passe bien, l'enregistrement, c'est fun, on a du plaisir. Puis...
1: Et toi, es-tu sur tes mains présentement?
0: Oui. Je sais pas pourquoi. Je sais pas ce que ça dit comme langage. Mais tiens, je vais les libérer.
1: Ben non, comme tu veux, sur quoi tu veux.
0: J'aime l'image. Alors, c'est ça. Donc, l'enregistrement se termine, puis il y a toujours après, bon, il y a Hélène Mercier, notre juge et gardienne du pointage, il y a Geneviève, dénommée le Duc, qui réalise. Donc, on débriefe tout ça, on enlève, le technicien enlève les fils et tout ça. Et puis, la personne dit, les deux autres sont partis, mais elle reste un petit peu. Elle fait juste allusion. En tout cas, Pierre Brassard, quelques années, puis c'est tout. Et là, elle quitte. Tout le monde a les yeux comme des chevreuils. Je dois quasiment expliquer ça. J'ai même pas le temps d'expliquer. Quand je viens dans le cadre de porte, t'as dit « Too late ». Moi, ça me fait rire. C'est pour ça que je voulais le raconter. C'est parce que ça a été vécu devant d'autres personnes, pas tellement dans l'intimité. Pas en onde, là, je viens de le raconter. Mais quoi qu'il arrive, personne n'a été blessé.
1: Ça, c'est la bonne chose, Pierre.
0: J'espère.
1: Ça, c'est la bonne chose. Mais pourquoi c'est un regret? Pourquoi c'est un regret?
0: Ouais, c'est ça la question. Non, je voulais illustrer, je voulais pas prêter le regret à personne, mais je voulais juste illustrer que peut-être que des fois, ça aurait pu être un regret. Voilà, ça aurait pu.
1: Est-ce que des fois, tu te prêtes au jeu de... Qu'est-ce qu'aurait été ma vie si j'avais choisi cette voie-là?
0: Non, je trouve que c'est Sliding Doors, un vieux film avec Gwyneth Paltrow. Souvenez-vous de ça.
1: Oui,
0: mais c'est loin. Je crois que ces deux, c'est le métro, les portes se referment, elle sort ou elle sort pas du métro, puis son destin change selon. Non, je pense qu'il faut pas, faire ça. Je trouve qu'il faut être avec la personne qu'on est et d'être dans ce moment-là. Si on est toujours à la fenêtre, puis on regarde en pensant, puis on sort une photo, il y a un problème, c'est qu'on vivra pas.
1: OK, un autre.
0: C'est plus loin dans l'intimité que je pouvais aller, je pense.
1: OK.
0: Quoique, on continue.
1: Un autre moment de regret, ça s'est passé, Pierre Brassard, un an après le décès de ta maman.
0: Oui. Ben ça, c'est... son décès était c'était subi, donc on s'y attendait pas, même si elle était assez bon, elle avait 80. Et
1: c'était en 2010.
0: Mon père, donc pour toute la famille, c'est sûr que c'est une tragédie. Ben quelques mois après son décès, en novembre 2005, donc quelques mois, ben la vie étant ce qu'elle est, mon père rencontrait quelqu'un qui était une amie de la famille, d'ailleurs, qu'on aimait beaucoup. Puis on trouvait que c'était une belle rencontre et tout ça. Mais là, on est en septembre 2011, en fait. Un an, presque un an après l'événement. Ça va faire un an en novembre. Et puis, moi, je vivais à Montréal. Mon père était toujours en
1: Abitibi. Est-ce que vous avez trouvé que c'était tôt pour le père?
0: Okay. D'ailleurs, c'est ma blonde qui l'a fait parler. On était au resto avec lui, puis on trouvait qu'il avait un air coquin, il y avait quelque chose. Et puis, on a parlé. Je préfère pas la nommer pour,
1: Ben oui, bien sûr.
0: Puis on dit, ouais, mais madame... Puis là, il nous a fait deux, trois clins d'œil en disant, je me suis jamais mêlé de vos affaires. Puis je trouvais ça, c'était vraiment... Ben, malgré tout, je trouvais ça quand même très très réjouissant. Je sais que statistiquement, paraît que les hommes restent pas longtemps. Bref, on était contents, mais là... novembre approche. Puis...
1: Donc, c'est l'anniversaire.
0: Oui, c'est son prochain. Il était déjà en couple.
1: Maman, lui est à Val-d'Or, t'es à Montréal.
0: C'est significatif des anniversaires.
1: Ben, c'est...
0: Et donc, on s'approche de ça, mais... Puis, tu sais, je suis assez rationnel malgré tout, là, l'hypersensibilité, je rationalise beaucoup, puis je sentais que ça approchait, puis le vendredi, la veille, je suis à Montréal, je suis pas à Val-d'Or, puis je sais que le lendemain, c'est l'anniversaire, puis ça va être difficile, fait que je l'appelle, puis j'ai du mal à comprendre un peu, j'aurais souhaité qu'il me dise, ben viens mon gars, mais on n'était pas de ce discours-là, tu sais, et... Moi, j'aurais dû être plus grand garçon, j'aurais dû être plus un adulte, j'aurais dû pas attendre. Parce que j'étais, ironiquement, j'étais dans un café avec des étudiants, je donnais du temps avec des étudiants pour une entrevue, alors que je suis à 6 heures de route, c'est 5 heures, c'est facile. Alors j'ai raccroché, mais j'ai entendu avant de raccrocher qu'il me disait...
1: J'aimerais
0: ça que ce soit là. J'étais pas clair. On dirait que j'attendais la phrase clé, mais j'ai regretté. Le lendemain, j'aurais pu simplement me taire, même en raccrochant, puis pas rien dire. Je me suis assuré en appelant qu'ils étaient tous ensemble, ils étaient réunis, ça m'a fait du bien. J'ai parlé à sa compagne, je lui ai dit merci d'être là, vous lui permettez de vivre encore, malgré tout que son amour est parti. Mm. Et j'ai trouvé que c'était un regret très, très palpable, tu sais. Ça me touche, je savais de toute façon que ces sujets-là aujourd'hui m'amèneraient à quelque part. Je suis désolé.
1: Mais non, t'as pas été.
0: Et voilà. Mais
1: je pense que ça parle à tellement de gens.
0: Pas écouter. J'aurais pas dû écouter. Là.
1: Mais c'est parce que
0: j'avais pas entendu. Je l'entendais, mais j'aurais pas dû l'écouter. Tu vois, j'aurais pas dû écouter le père métaphoriquement. J'aurais dû dire. Je savais pas. On veut pas souligner.
1: Je pense pas que ça parlait aussi à quelque part de ce que t'étais capable ou pas.
0: Ouais,
1: t'as raison.
0: Il y a
1: des raisons pourquoi on n'est pas capable de faire les affaires.
0: Ma soeur, mon frère et moi, on s'est peut-être juste échangé que ça faisait un an. C'est sûr que...
1: Et puis, perdre sa mère, c'est un gros morceau pour toi aussi. C'est pas...
0: Oui, subitement.
1: Être là pour quelqu'un d'autre quand on vit nous-mêmes une peine.
0: Je pense que c'est ça. On n'a pas envie que
1: le fond émerge au devant de notre conscience. Ça fait notre affaire que ça reste dans un endroit un peu flou qu'on n'est pas capable d'identifier.
0: Ouais,
1: il y a quelque chose.
0: Trop officialisé l'affaire, mais ça dépend toujours. C'est qu'on. Mais tu sais, la vie a été quand même très belle par la suite. Mon père a vécu presque 11 ans, et puis on a pu parler à l'occasion. Mmh. Il a parlé de sa femme, Lucie. Elle, je la nomme avec joie. Et on a parlé même les jours avant quand savoir qu'il allait partir, mais ça faisait longtemps qu'il voulait partir avec toute sa tête, mais il trouvait ça, c'est difficile, c'est ça, quand t'as quand même tous tes morceaux, mais qu'il te manque quelqu'un, tu vois.
1: Ouais, ouais.
0: Alors voilà, c'est ça. Mais y en a-tu d'autres regrets?
1: Y en a d'autres, mais on a plus de temps. Ah. Je veux juste, dans le dossier que Marie-Josée Dion, notre recherche a préparé, il y avait un onglet écrit « Pour ton plaisir peiné ». Ça, c'est moi, ça.
0: Hein?
1: Puis dans cet onglet-là, regarde qu'est-ce qu'elle m'a mis.
0: Oh, la belle Sissi.
1: Oui.
0: Ben oui. Ça, c'est magnifique. En tout cas, c'est une belle... Vous allez avoir une chronique animalière plus tard. Alors, je vais être à l'écoute. Oui, ça fait du bien, ça, un chien. Ça fait du bien aux autres aussi. J'en avais un autre à l'époque. On pouvait... Ben, on le disait pas, mais on n'avait pas le droit de le rentrer à la résidence où mon père était. Mais la belle Chiara, on a des belles photos avec lui et tout ça. Oh. Fait que c'est magnifique. C'est bien, oui. Bon, ben, il y a pas de regrets, mais quand même.
1: Pierre.
0: Mais merci.
1: Ben, comment te dire merci pour cet abandon?
0: Ben oui, il faut...
1: Pour les gens qui...
0: C'est croyable, c'est que des fois, je trouve qu'on est dans une époque où on pleure beaucoup à la télé, à la radio, mais c'est rare que je le fais. Ben moi, ben on est dans les... Quand on regarde toutes les télé-réalités et tout ça, là, on voit, tu sais, c'est ça qui... Ben ça nous rejoint. Puis moi, souvent, on dirait que de plus en plus, j'arrive à le faire en onde comme ça, parfois sans prévenir. C'est la preuve de l'hypersensibilité. C'est l'hypersensible, il se fait surprendre par la valve qui ouvre au moment où on s'attend pas.
1: Mais Francine nous écrit, Pierre.
0: Oui.
1: Merci pour cette rencontre avec Pierre. Je l'adore. Il est si talentueux. Et je trouve qu'il n'est pas honoré à la hauteur de son talent. Merci, Pierre, pour le bonheur que tu m'apportes, que tu nous apportes.
0: Bonjour, Francine. Merci, c'est gentil.
1: Maryse parle d'un trésor national.

0: Puis André dit, puis on, les dernières minutes nous l'ont prouvé, que tu es un des hommes les plus drôles au Québec.
1: Ah, ben merci. On continue, hein. C'est bien gentil. Je lis, hey, Trésor national, est-ce que j'ai entendu ça?
0: Ouais.
1: J'ai rêvé.
0: Non, non,
1: c'est énorme,
0: pas rêvé.
1: Ça. Comme dirait Gaud Dubois, c'est un monument. Faut faire attention aux pigeons, mais je me comprends pas.
0: Pouvez-vous répéter la question? Donc,
1: en plein tournoi en ce moment, d'ailleurs.
0: Je suis triste de pas être là. La dernière sera le 20 juin. Bonsoir, bonsoir. Cet été, il y a un hot brassard en chanson ce soir avec Roxane Bruno. Inspirez, expirez.
1: Ah oui, qu'on peut revoir.
0: Saison 2, puis j'ai écrit R et C, puis je me rappelle pas.
1: Radio Cannes.
0: Je me rappelle. Ah, Revue corrigée.
1: Oui, Revue corrigée 2026, avec Élise Guilbeault comme maître de piste.
0: Et Léana Brajdor comme metteuse en scène.
1: Et plein de bons comédiens autour.
0: Merci, Pierre.
1: Ben, merci à toi, Pénélope.

0: Ah, la magnifique voix de Camélia Jordana. On se quitte et justement, Pierre, en quittant le studio, a dit « Bon, je vais regretter. » C'est un autre exercice. Tu buffais des regrets. En tout cas, si les autres sont comme ça, parce qu'on essayait quelque chose ce matin, ici la suite, la saison prochaine, et, en tout cas, on verra. Clairement, il y a des possibilités avec ce segment-là. Bonjour, Mike Finerty.
1: Bonjour, Penelope.
0: Bonjour, Pascal Harrison-Julien.
2: Allô, allô.
0: Une dernière, on se fait deux têtes ce matin, et c'est tout un sujet costaud
2: oui.
0: Sur lequel vous vous êtes penché. Évidemment, ici, manifestation à Shawinigan, on l'a vu, pas besoin de répéter ce qui s'est passé, c'était une horreur. En Angleterre, le pays tente de faire face à une tempête aussi médiatique déclenchée par un événement tragique médiatique mais politique aussi. Le meurtre d'un jeune de 18 ans aux mains d'un assaillant britannique sikh. Alors l'extrême droite saisit l'occasion pour faire avancer ses idées et c'est pas la première fois que ça se produit dans des cas semblables. Il y a des manifestations très violentes qui ont suivi, des policiers blessés. Donc comment, pourquoi ce meurtre en particulier là? C'est quoi les caractéristiques de cet événement là?
1: Je pense qu'il y en a plusieurs raisons et certains sont plus évidents que d'autres. Il y a environ, Penelope, 600 meurtres par an au Royaume-Uni et la couverture n'est évidemment pas la même à chaque fois. En passant au Canada, il y en a considérablement

0: probablement plus malgré notre plus
1: ça,
0: petite population.
1: Ça, ça m'a surpris
0: population.
1: Et ça m'a vraiment surpris.
0: Donc, la réponse la plus simple qui explique l'intérêt et l'indignation reste dans le fait qu'on est en soirée du 3 décembre de l'année passée quand Henry Novak, jeune homme de 18 ans, avait été poignardé et était sur le point de mourir. La police est arrivée sur scène, non pas pour essayer de lui sauver la vie et d'arrêter l'homme qui l'avait poignardé, mais pour l'arrêter lui-même. Et pourquoi? Ben, à cause d'un appel aux urgences signalant faussement qu'il avait tenu des propos racistes et avait agressé un homme de confession sikh, lui enlevant son turban. Donc, cet appel mensonger avait été fait par le frère de l'agresseur, mais l'agresseur avait aussi participé. Comment ces trois hommes sont-ils entrés en contact? Nous ne le saurons jamais avec certitude. Quelque chose s'est passé entre lui et Henry Novak en sortant du pub. Mais le résultat est que Vikram Digwa, le monsieur Sikh, l'a poignardé 5 fois avec une arme religieuse. Et par conséquent, il était Henry Novak, on le sait maintenant, fatalement blessé. Alors, la police se présente, malgré le fait que Henry lui leur dit clairement 9 fois qu'il a été poignardé, on le menotte. Il menotte même s'il se plaignait avec des mots qui nous rappellent George Floyd. Il disait « Je ne peux pas respirer ». Cette fois prononcée donc non pas pour un homme noir
1: donc,
0: à la police.
1: Il est poignardé.
0: Il est poignardé.
1: Est en sang.
0: Il est
1: blessé et on le menotte.
0: On le menotte et on le croit pas. Sur les vidéos de caméras corporelles des policiers, on voit clairement un officier lui dire « Ah oui, tu as été poignardé, je ne pense pas ». Il faisait noir, c'est décembre, Henry était vêtu de noir, ses blessures n'étaient pas évidentes. La police est venue à la scène à cause d'un appel de la part de son agresseur, donc ils étaient un peu mêlés, pensant que la nature du crime était tout autre, que Henry était l'agresseur, comme on leur avait dit, mais en réalité, il était lui la victime et il est mort sur la scène peu après. Le procès a pris fin cette semaine. Imaginez les procès 6 mois plus tard, c'est fini. Ça n'arrive pas ici dans ce
1: non,
0: pays.
1: Hein?
0: Vikram Digwa a été trouvé coupable, minimum 21 ans de prison. Le juge a conclu qu'il n'y avait jamais eu de remarques racistes ni d'agression à caractère raciste. Vikram Digwa a inventé toute cette histoire pour tromper la police. Le juge a dit directement à Digwa ceci. Tu as continué à filmer Henry en pleine souffrance, faisant fi de son désespoir face au coup de couteau qu'il avait reçu. Tu lui as dit que cela ne s'était pas produit, sans doute pour convaincre les personnes présentes. Ton attitude n'a pas changé, même si l'état de Henry se détériorait manifestement à vue de l'œil. Et tout cela explique pourquoi, dans les mots du premier ministre Starmer, que les vidéos l'ont rendu malade. La police doit s'expliquer. Il y aura enquête. Les policiers qui sont impliqués ne sont pas au travail en ce moment. Mais je crois que nous devons aussi nous demander s'il n'y a pas une couche de la société qui n'est pas particulièrement choquée quand quelqu'un qui est non blanc tue quelqu'un qui est blanc. Parce que c'est certainement le cas de l'extrême droite. Étant donné la composition de nos populations, on peut s'attendre quand même à ce qu'il y ait des crimes commis par les non-blancs contre les blancs et vice-versa, parce que la nature humaine est telle que l'homme peut être violent, cruel, quelle que soit la couleur de sa peau.
1: C'est un meurtre crapuleux, là, terrible, abject.
0: Absolument. Le gouvernement ne publie pas des données précises, mais on sait que les 2/3 des victimes au Royaume-Uni sont blanches, et les 2/3 des suspects sont blancs. Mais c'est dans l'intérêt des groupes extrémistes de sauter sur les cas comme Henry Novak, de les amplifier, de mettre de l'huile sur le feu pour faire progresser leur idéologie raciste. Et ils l'ont fait. Mercredi soir, des leaders de l'extrême droite sont descendus à Southampton pour protester, prononcer des discours enflammés pour reprocher à la police de prendre plus au sérieux les signalements de racisme plutôt que les appels à l'aide des victimes de violences aux mains des agresseurs. Et Penelope, c'est dans leur intérêt aussi de promouvoir toute idée que l'État est plus intéressé aux minorités qu'ils sont.
1: Et plus protecteurs des minorités que des populations blanches.
0: Voilà. Donc,

0: Et donc, il y a toujours, il y a quelque chose de vrai là-dedans, mm-hmm. quasiment toujours. Mais
1: il y a une instrumentalisation, une récupération,
0: une amplification,
1: qui elle n'a pas sa raison d'être. Comment réagit donc Pascal la classe politique en Angleterre?
2: Je vous dirais que le ballon a surtout été porté par le parti Reform UK, qui est dirigé par Nigel Farage. Bon, petit aparté pour ceux qui ne connaissent pas ce parti-là, on le définit comme un parti de la droite radicale, populiste, férocement opposé à l'immigration. On avait beaucoup entendu parler de Nigel Farage pendant la campagne du Brexit, alors qu'il était chef d'un autre parti qui s'est transformé avec les années pour devenir le Reform UK. Il a fait élire 8 députés au Parlement britannique en 2024. Donc, fin de la partie. Donc, en début de semaine, le chef du Reform UK fait une directe sur les plateformes des réseaux sociaux de son parti pour parler de l'affaire. Il dénonce une culture à deux vitesses selon laquelle les Blancs seraient traités moins favorablement que les minorités ethniques. Il a ensuite appelé ses partisans à répondre aux événements avec, et je cite, une rage pure et froide. De l'autre côté, et par autre côté, je veux dire à peu près tous les autres partis politiques, travaillistes, conservateurs en tête, on est dans une drôle de situation. On ménage la chèvre et le chou, là, c'est-à-dire que oui, tous dénoncent en bloc l'événement, l'accusé, l'intervention policière, mais tous craignent aussi que cette affaire-là soit instrumentalisée par le parti de Farage qui pousse cette idée, comme le disait Mike, là, d'un racisme anti-blanc qui existe, qui est prépondérant au Royaume-Uni, et l'idée d'un grand remplacement. Le premier ministre travailliste Keir Starmer a qualifié les propos de Nigel Farage d'impardonnables, accusé d'exploiter la mort de Novak. Sa ministre de l'Intérieur, Shabana Mahmoud, l'a accusé de chercher un profit personnel dans la tragédie. Et même Kemi Badenoch, la chef du Parti conservateur, l'a accusé d'attiser la colère, de semer la division. Tout ça, ça n'a pas freiné le Parti radical de droite dans ses déclarations incendiaires. Il y a un autre membre du Reform, ancien membre du Parti conservateur d'ailleurs, qui a laissé entendre que la peine de Vikram Degwa avait été allégée en raison de sa foi. Vérification faite, ce n'est pas le cas. C'est inexact. Les seules circonstances atténuantes qui ont été retenues par le juge étaient l'âge de l'assaillant, son absence de casier judiciaire et le caractère non prémédité du meurtre. Le juge l'a même vraiment, il a même déclaré que l'accusation avait déshonoré sa religion. Et comme le dit Mike, là, une peine de 21 ans de prison, c'est pas une peine légère.
0: C'est une peine de vie, c'est oui.
2: Voilà. Cela dit, toutes ces réactions politiques-là, ça a des répercussions. Hier, le Conseil national des chefs de police a finalement annoncé une révision formelle de ses directives antiracistes. Elle va les réviser. Et parmi ces recommandations-là, il y avait celle de prendre en considération l'origine de la personne interpellée pendant l'intervention. Mais ça, c'est intéressant, le Guardian le soulignait. Ce document-là, qui est hautement critiqué, qui est une preuve là, justement du racisme anti-blanc, eh bien, il est très peu connu, même au sein là, des services policiers.
1: OK. Elon Musk s'est immiscé dans le débat. Oui. En ajoutant de l'huile sur le feu.
0: D'abord, le fait qu'il intervienne sur sa plateforme X, ça fait 240 millions d'abonnés qui le suivent. Donc, ça dirige des regards de partout dans le monde vers le cas de Henry Novak. Et ça répand l'indignation à l'international. Un acte, donc, isolé et rarissime et amplifié. Et en plus, Elon Musk s'en prend explicitement aux policiers dans ce dossier. Il promet de financer plutôt une action civile contre eux, mais les informations que lui et que son robot Grok diffuse sont parfois erronées. Et dans ce cas-ci, Penelope, complètement fausse. Grok a nommé Christy Hill comme étant sur la scène et responsable, une constable de 12 ans d'expérience qui avait quitté la police 20 mois avant les tristes événements de décembre passé. L'erreur s'est produite lorsque Grok a confondu ses sources, reprenant un document n'ayant aucun rapport et l'intégrant dans ses réponses. Et le comble de l'ironie, le document en question était un communiqué louangeant Christy Hill et un autre policier pour leurs actes de courage. Grok reconnaît son erreur, présente ses excuses, mais en fait c'est un robot. Alors est-il vraiment repentant? Mais de toute façon, c'est trop tard. Christy Hill et son ancien collègue ont dû quitter leur maison après avoir reçu plusieurs menaces de gens qui disaient savoir où ils habitaient. Mais c'est pas uniquement Elon Musk qui agit de la sorte. Dans le cas des crimes commis par les migrants, ce qui n'est pas le cas ici, mais dans ces cas-là, le gouvernement des États-Unis sous Donald Trump a émis une directive aux diplomates américains au poste au Royaume-Uni de recueillir spécifiquement des données sur les détails commis, les délits commis par les migrants affirmant que les électeurs

0: britannique avait été laissé pour compte en matière d'immigration et ils ont envoyé ces mêmes instructions à leurs envoyés américains au Canada, en Australie et en Nouvelle-Zélande. Donc, ce genre de malheureuse histoire est un carburant pour les tracts d'extrême droite partout dans le monde. Ils partagent la nouvelle avec urgence, dans leurs bulletins, sur les réseaux sociaux, dénonçant le système policier qui disent maintenant à deux vitesses. Mais faut-il vraiment rappeler les abus bien documentés de la police en Angleterre, au Canada, aux États-Unis, contre les gens racisés, des incidents bien nombreux qui vont du profilage racial à répétition aux cas plus extrêmes comme celui de George Floyd.
1: C'est tellement complexe tout ça. Et Pascal, c'est pas juste en Angleterre évidemment, là, notamment en France aussi où ben, ce genre d'incident-là est récupéré par l'extrême droite.
2: Il y a pas de copie carbone de ce qui s'est passé en, qui s'est aussi produit en France, mais moi ça m'a beaucoup fait penser à un groupe qui s'appelle le collectif Némésis, qui est pas un parti politique, cela dit, mais qui existe depuis 2019. Ce sont des femmes, des jeunes femmes qui sont derrière ce collectif-là, qui ont plein d'actions. Et mais celle qui m'a le plus marquée, c'est qu'elles mettent beaucoup de l'avant à tout coup lorsqu'il y a une agression sexuelle, un viol, une violence sexuelle, un meurtre de femme, et lorsque l'assaillant ou l'accusé ou la personne reconnue coupable est migrante, immigrante, de confession musulmane, on met le visage de la personne sur toutes les réseaux sociaux. Ça peut paraître très petit là, comme mouvement, mais ces femmes là qui font partie du collectif sont sur à peu près toutes les tribunes médiatiques. Okay. Elles se définissent comme étant féministes. Mm-hmm. Je vous dirais que c'est une définition qui est contestée dans les milieux féministes, mais elles mettent de l'avant non seulement le crime commis par plutôt bien avant le crime commis par un homme français, on met l'origine ethnique de la personne. Okay. Et ça occupe beaucoup de place dans l'espace médiatique français qui, à toutes les semaines, de toute façon, lorsqu'on parle justement, puis là, je fais une petite incartade très, très, très, très rapidement, ça prend plein de nuances et tout ça, mais le PSG a gagné, il y a eu des émeutes et pendant plusieurs jours, sur les tribunes, on entendait beaucoup parler, mais qui est derrière ça? Ce sont des jeunes, ce sont des immigrants, ce sont des gens qui ont la haine de la France et tout. Donc oui, on parle d'actes parfois criminel et on met beaucoup de l'avant qu'ils sont, c'est quoi leur passeport d'origine. Donc ça occupe depuis pas mal de temps médiatiquement d'espace en France.
1: Mais on peut retourner dans l'histoire aussi là. On peut retourner dans l'histoire et voir que c'est une tactique utilisée depuis vraiment longtemps.
2: C'est une tactique, mais qui prend de plus en plus de place. Puis aussi, les médias français de droite, d'extrême droite se multiplient et on est à moins d'un an des prochaines présidentielles en France.
1: OK, allons-y, Mike, avec comment tout ça se rattache ou met en perspective ce qui s'est passé en fin de semaine dernière à Shawinigan.
0: C'est ça. De plusieurs façons, oui, ça met en perspective. Et commençons par dire qu'il y a une forte sensibilité, je crois, au Québec. Les Québécois sont sensibles aux accusations que les gens d'ici puissent être perçus comme étant racistes ou en tout cas plus racistes qu'ailleurs, et surtout ceux au sein du mouvement nationaliste. Alors, toute cette semaine, il y a eu des commentateurs, des chroniqueurs, de toutes sortes, partageant leur réaction à la photo inflammatoire de la fin de semaine. Je me souviens d'un Québec blanc, etc. Et souvent, ces chroniques sont pour dire que les problèmes de suprémacistes blancs existent ailleurs, et non seulement ici. Eh bien, oui, c'est exact. C'est le cas de Henry Novak. En étant, c'est une preuve parmi bien d'autres, l'extrême droite est à l'œuvre partout en Occident. Difficile, sinon impossible, de mettre les chiffres, parce que souvent, ces gens-là sont cagoulés, comme à Shawinigan. Y en a-t-il plus ici? Y en a-t-il moins ici?
1: Sont des groupes qui se nourrissent. Ce sont des groupes qui se tissent entre eux, indépendamment des frontières.
0: Mais pour moi, c'est ça. C'est pas ça, le débat. Ce débat-là n'est pas utile. La photo devrait plutôt provoquer une toute autre réponse, celle de reconnaître et de faire face à au problème réel, la montée de l'extrême droite, pour qu'on puisse passer en mode solution.
1: Et beaucoup de gens ont dit, mais ils étaient juste 20, ou mais c'est une tactique de recrutement aussi pour des groupes qui s'organisent entre eux aussi. Là, il y a des ramifications à tout ça. Pascal, des leçons ici qu'on peut tirer?
2: Ben, Mike, je pense que tu peux être d'accord avec moi. Ce qu'on voit en Europe, dans les mouvements d'extrême droite, de radicalisation, identitaire et tout, c'est beaucoup plus important que ce qu'on voit au Canada.
1: Ah oui, absolument.
0: 100%.
1: Puis, absolument.
2: Je rebondis un peu sur ce que tu dis, Pénélope, c'est-à-dire, mais il y a quelque chose de très intéressant qui a été souligné par plein de personnes cette semaine en termes d'analyse et tout, le fait de sortir, de prendre une

0: photo, de réclamer être la personne derrière ça, ça veut dire quelque chose. C'est oui pour peut-être recruter, mais aussi dire on existe, voici nos idées, et plus on en parle dans la sphère médiatique at large, même si on la dénonce d'abord, plus on peut la lisser, cette idée-là. Et ça, ça fait plusieurs années qu'on le fait en Europe. Tu sais, des banderoles avec des propos comme ça en France. Moi, c'est ça, je suis beaucoup, beaucoup de groupes d'extrême droite. Ça arrive à toutes les semaines, plusieurs fois par semaine. Ça fait partie de l'ADN de ces groupes-là. Donc, faudra voir si ça va devenir de plus en plus courant au Canada. Ça, on en a très peu parlé, mais ce qui s'est passé à Shawinigan, ça s'est passé dans plein de villes partout au Canada. Donc, il y avait vraiment une action pan-canadienne de sortir et de médiatiser ces idées-là.
1: D'accord. Alors, voilà ce sujet-là, tel qu'expliqué. On a tenté de vous présenter un tour d'horizon de cet aspect particulier de l'instrumentalisation par des groupes d'extrême droite, sans aucunement banaliser les crimes horribles dont il a été question par des gens issus de l'immigration ou migrants qui étaient
2: tout le monde est horrifié.
1: Horrible. Donc, bon travail comme chaque semaine. Pascal Harrison-Julien, merci infiniment
0: d'avoir
1: pris le relais ces dernières semaines avec Naïla Bendalit, Pascal Lévesque. Merci, Pascal. On se retrouve la saison prochaine, Mike,
2: oui,
1: avec Pascal Lévesque qui sera donc de retour. On se retrouve à la rentrée. Merci infiniment pour tout, Mike.
2: À bientôt.
1: Ouais, à bientôt.
2: Été.
1: Merci beaucoup. Voilà comment cette première heure d'émission se termine. On vous offre une heure entière consacrée à vos animaux de compagnie avec nos deux vétérinaires. On va faire un état des lieux de la rage et aussi vous suggérer plein d'activités à faire avec Pitou. Pourquoi pas dehors cet été?
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8: Bonjour, ici Ernst. Je dis bienvenue à ce bulletin d'information. Pour éviter l'imposition de nouveaux tarifs par Washington, les libéraux vont déposer un projet de loi aux communes afin de renforcer la mesure visant à combattre le travail forcé. Et toujours dans le but d'apaiser les tensions avec l'administration Trump, le gouvernement de McCarthy demande au CRTC de reculer sur l'augmentation des redevances des géants du web américain. Ottawa investira plutôt lui-même 600 millions de dollars par année pour soutenir le secteur audiovisuel. La présidente de l'Association québécoise de la production médiatique, Hélène Messier, salue l'annonce de ce financement, mais elle croit que le recul aura un impact.
9: Au niveau des plateformes, c'est des sommes qui auraient augmenté au fil des ans, au fur et à mesure que les revenus des plateformes augmentent. Et là, on ne sait pas combien de temps on va avoir ce 600 millions de dollars-là. Et on ne sait pas non plus s'il va être haussé au fil des ans ou l'année prochaine pour tenir compte de l'inflation ou d'une certaine croissance aussi à laquelle on aurait pu s'attendre là, si on avait eu de l'argent des fonds.
8: Le chef du Bloc québécois, Yves-François Blanchet, estime que le gouvernement Carney est en train d'abandonner plus de 3 milliards de dollars avec ses reculs dans le dossier du numérique. Le Service canadien du renseignement de sécurité et ses partenaires internationaux préviennent que de fausses offres d'emploi sont mises en ligne par la Chine afin d'espionner le Canada. Pékin utiliserait ainsi des sites de réseautage professionnel et des plateformes de recherche d'emploi pour cibler des membres ou d'anciens membres du personnel gouvernemental et militaire. Le gouvernement chinois obtiendrait ainsi des renseignements qui pourraient lui donner un avantage stratégique et tactique sur le groupe des cinq, une alliance de partage de renseignements. Dans le sud-ouest de la province, une agence de placement temporaire à Leamington a été condamnée à une amende totale de 150 000 $ pour des arriérés de salaire. Selon le ministère du Travail, la société à numéro 1206-6424 Canada Incorporated et son directeur

0: ont été reconnus coupables d'infraction à la loi sur les normes d'emploi à l'issue d'un procès en l'absence de la partie adverse en avril. Le ministère du Travail indique qu'un audit réalisé en 2023 a révélé que l'entreprise devait à ses employés des salaires, des indemnités de jours fériés et des indemnités de vacances totalisant plus de 230 000 $. Le ministère précise que l'entreprise et son directeur avaient reçu l'ordre de rembourser les salaires dus, mais qu'ils ne l'ont pas fait. Et l'Ontario a annoncé en mars qu'elle retirait tout financement destiné au site de consommation supervisée restant dans la province. Ça inclut le site au centre de santé communautaire de Sandy Hill, une roulotte gérée par Ottawa Inner City Health. Devant ces fermetures, certaines personnes traversent la rivière pour profiter des services de consommation supervisée à Gatineau, au Québec. Le milieu confirme déjà une hausse marquée des Ottaviens qui se pointent au site d'ingénierie supervisée dans le secteur de Hall et comme l'explique la coordonnatrice de projet au Centre d'intervention et de prévention en toxicomanie de l'Outaouais, Janick Allison, la hausse de la clientèle ontarienne sème l'incertitude.
1: On a déjà une augmentation à l'été, donc on est souvent déjà à pleine capacité l'été. Donc c'est sûr que pour nous, c'est un petit stress. On ne sait pas à quoi va ressembler la vague. Elle sera peut-être très grande, très petite, mais donc oui, pour nous c'est problématique. On ne sait pas si on va avoir assez de matériel, par exemple, au niveau du budget régional pour fournir tout le monde.
0: De son côté, l'Ontario défend sa décision de supprimer le financement et d'y vouloir se concentrer sur des investissements dans des services de santé mentale et de soutien global en toxicomanie. Une enquête du coroner sur le décès de 4 détenus dans différentes prisons de l'Ontario va bientôt commencer. Le ministère du solliciteur général a annoncé que l'enquête allait débuter mercredi prochain. Elle portera sur les décès de Sharon Spalding, Kevin Mulholland, Derek Salonen et Jamie Brinks. Ces derniers sont décédés entre mars 2019 et novembre 2022. L'enquête devrait durer jusqu'à 10 jours et entendre environ 18 témoins. Elle se déroulera par vidéoconférence. Les membres du public qui souhaitent assister aux audiences peuvent le faire en direct en suivant un lien fourni sur le site du gouvernement de l'Ontario. À présent, dans le nord, des évacuations touchent deux Premières Nations du nord de la province en raison de menaces de feux de forêt. En fin de journée hier, la Première Nation de Matagami a ordonné l'évacuation de tous les résidents de la communauté. Plus tôt dans la journée, environ 200 résidents ont pris l'autobus ou leur voiture pour se rendre à Barrie dans le cadre d'une évacuation préventive recommandée. L'incendie de forêt Timmins 9 s'étend maintenant sur environ 1100 hectares et n'est toujours pas maîtrisé selon le ministère des Richesses naturelles. Une partie de la route 144 est fermée entre la route 101 et Gogama alors que les équipes luttent contre cet incendie. Par ailleurs, des aînés et des enfants ont été évacués par avion de la Première Nation de Winox dans l'extrême nord de la province en raison d'un incendie de forêt près de la communauté. Et puis c'est officiel, la Canadienne Victoria Mboko sera la partenaire de Serena Williams lors de son retour à la compétition la semaine prochaine.

McQuaid et toute l'équipe avec vous pendant encore 90 minutes ce matin. Et l'émission n'est pas encore terminée, que j'ai hâte de vous parler de celle de demain. Parce que demain, c'est notre dernière de la saison. Et on a eu envie de faire quelque chose de bien, bien spécial. Alors que toute l'année, et même l'année passée, je vous offre régulièrement mes top 3 de la semaine. Donc, je vous offre les moments qui m'ont marqué pour toutes sortes de raisons. Et là, on s'est dit, ça serait vraiment le fun de demander au public, de vous demander à vous, quel a été votre top 3 de la saison. Vous avez été nombreux, nombreuses à nous répondre. Et à partir de ça, on a concocté tout un florilège de moments qui vont aussi vous mettre en vedette. Parce que il y a 5 personnes d'entre vous qui avons accepté qu'on vous parle demain de ce moment marquant. Donc, on rediffusera certains de ces moments-là de l'année. Peut-être qu'on vous mettra en compte.

0: avec quelqu'un que vous avez beaucoup aimé. Pas de surprise demain. On fait ça donc en deuxième heure d'émission. En fait, en deuxième heure et à la fin de l'émission aussi. J'attire votre attention sur notre dernière invitée de ce matin, l'actrice franco-iranienne Zahra Amir, qu'on peut voir à partir de demain dans le film Lire Lolita à Téhéran, donc tiré d'un best-seller autobiographique, donc qui raconte l'histoire d'une professeure d'université qui retourne donc en Iran après avoir étudié à l'étranger pour enseigner la littérature. On est en 79, donc le régime se durcit et a choisi d'enseigner clandestinement des œuvres comme par exemple Lolita à ses étudiantes, et on reçoit donc une de ces actrices là qui elle-même a dû fuir l'Iran. Elle est en exil en France depuis plusieurs années. Les circonstances de son exil sont très particulières. On vous parlera de ça. Elle a remporté un Oscar pour un moyen métrage plus tôt cette année. Elle vient de se voir remettre un prix aussi à Cannes, un prix humanitaire. Donc Zahra Amir sera avec nous dans une heure. Et là, ce qu'on fait, c'est notre dernière heure entièrement consacrée au bien-être de vos animaux de la saison. Claudia Gilbert, bonjour.
1: Bonjour.
0: Vétérinaire, animatrice du balado Bêtises, le marché du chiot qui fait l'état des lieux de l'élevage canin au Québec et donc disponible sur audio. Bonjour Sébastien Foury.
2: Bonjour. Bien là.
0: Vétérinaire et animateur de l'émission Les Poilus, les dimanches à 19h30, évidemment sur ICI Télé. Clinique en deux parties. Alors, comment s'amuser avec son animal de compagnie pendant l'été? Je me disais que des fois, on manque d'inspiration. Donc, vous allez nous en fournir de ces idées-là. Mais avant de s'amuser, un sujet très important, Claudia, la rage. C'est quoi l'état des lieux en ce moment?
1: Mais je suis un peu inquiète parce que on est en éclosion de rage du raton laveur depuis, en fait, fin 2024. Ça, c'était principalement là en Estrie. Maintenant, ça s'est propagé, en fait, en Montérégie. Puis ça se rapproche de Montréal, ça s'étend de plus en plus dans les dernières semaines. Moi, ce qui m'inquiétait, en fait, Pénélope, c'est que dans les dernières semaines, on a eu des éclosions de parvovirus. Parvovirus, qui est une maladie assez commune, en fait, chez les chiens et pour lesquels il existe un vaccin qui est très efficace. Donc, si on a des éclosions de parvo, mm-hmm. ça veut dire qu'il y a des populations de chiens qui sont moins vaccinées. Et s'ils sont moins vaccinés pour le parvo, ils sont moins vaccinés pour la rage aussi. Donc moi, c'est ce qui m'inquiétait. Puis c'est surtout aussi que le ministère de la Faune travaille fort en
0: c'est
1: ce moment.
0: Ça, t'es pas la seule à être inquiète.
1: Ouais, le ministère aussi est inquiet en ce moment parce que malgré tous les efforts de vaccination de la faune, il y a des activités de vaccination sur le terrain pour mm-hmm. les animaux de la faune depuis 2024. Là. Puis malgré tout, là, ça s'est encore propagé, ça a gagné du terrain. Là.
0: Donc, très inhabituel, si je comprends bien comme situation?
1: On n'est pas supposé d'avoir. Habituellement, okay. on n'a pas de rage du raton laveur. On a de la rage au Québec. Là. C'est okay. surtout chez les chauves-souris. Au nord du 55e parallèle, il y a de la rage du renard arctique. Mais près de la population comme ça, sur des animaux qui sont terrestres, qui ont peut-être un peu plus de proximité avec l'être humain, comme les ratons laveurs, habituellement, on n'en a pas. Dernière éclosion, ça a été en 2006-2009. Ça s'est conclu comme ça. Puis, ça vient toujours des États-Unis, en fait. C'est parce que dans les, tu sais, par le Vermont ou par mm-hmm. L'État de New York, ça remonte. Généralement, tu sais, on a une bonne, tu sais, on fait une barrière de vaccination ouais. des animaux sauvages à la frontière. Là, on avait cessé parce qu'il y avait vraiment pas de cas qui étaient prêts, puis ça a remonté finalement okay. trop rapidement.
0: Sébastien, dans les cliniques, est-ce que sur le terrain, on voit un peu ce qui se passe pour les humains? C'est-à-dire, on se vaccine, ou en tout cas, on semble avoir une résistance à l'idée de se faire ouais. vacciner aussi chez les animaux?
2: Mais en fait, on a beaucoup cette discussion-là avec les clients. Je pense qu'on l'a de plus en plus depuis probablement la COVID. En fait, mm-hmm. on a cette discussion-là sur la vaccination. Les gens sont réticents et s'inquiètent. Est-ce que ça a un effet sur mon animal? Puis ils ont décidé, des fois, il y a des raisons de coût aussi, mais on voit des éclosions de maladies qu'on voyait moins auparavant. Donc, on assume effectivement que les gens ont moins tendance à faire vacciner, comme le parvovirus, par exemple, qui est une maladie qui est super bien contrôlée par la vaccination mm-hmm. adéquate. Et donc, tout d'un coup, on revoit ces conditions-là, mais on se dit peut-être qu'il va y avoir d'autres choses, des maladies qui étaient disparues, comme le distemper, puis qui vont peut-être revenir. Fait qu'on n'est pas capable de chiffrer vraiment cette baisse de vaccination-là, mais on a beaucoup plus de discussions. Il faut que les clients sachent qu'on n'est pas obligé de vacciner pour tout, mais c'est juste bon d'avoir la discussion avec eux autres sur qu'est-ce qu'on devrait avoir comme vaccin, obligatoire, puis après ça, optionnel.
0: OK, est-ce que on a une question ici là, mon chien va pas vraiment à l'extérieur, pourquoi je ferais vacciner contre ouais. la rage, même chose pour mon ouais. chat.
2: Mais c'est une bonne question. En fait, on n'est pas obligé d'avoir des contacts directs avec un animal pour attraper la condition. Donc il y a des maladies qui se transmettent de façon indirecte. Par exemple, si j'ai un chat qui vient cracher dans le visage de mon chat à travers la porte patio, qui va sur le balcon, si j'ai des chauves-souris qui rentrent dans la maison,

0: Ça arrive régulièrement, veux pas. Mm-hmm. En fait, on a plusieurs cas de chauves-souris qui nous sont rapportés en clinique. Dis-moi, mon chat, il jouait avec une chauve-souris dans la maison. Puis finalement, la chauve-souris était positive pour la rage. Donc, on les envoie au laboratoire se faire analyser. Puis, ils analysent le cerveau. Puis, on se rend compte que le liquide céphalo-rachidien contient la rage. Donc, ça arrive fréquemment qu'on a ces discussions-là avec des clients. Donc, on n'a pas besoin d'avoir un contact direct ou d'être à l'extérieur pour pouvoir avoir un risque.
1: Mais là, les exemples que tu donnes, c'est à travers le moustiquaire, c'est quand même direct, chauve-souris, c'est quand même direct. Ouais. Mais est-ce qu'on pourrait avoir pas du tout de contact avec des animaux et puis on a rentré des choses dans la maison?
0: Absolument, le cerveau, oui. Ça veut dire qu'ils vont se promener. Mettons, j'attends le soir, j'ai aucun contact avec les chiens, mais je vais faire un petit tour dehors dans la rue ou dans ma cour. Ces virus-là sont quand même très résistants dans l'environnement.
2: Ouais, jusqu'à un an.
0: C'est ça. Donc, on va dans un parc.
1: Mais pas la rage.
2: La rage ne va pas rentrer toute seule.
1: OK, mais il y a d'autres choses qui peuvent rentrer qui sont dommageables.
0: C'est vraiment de parler avec le client et de dire qu'est-ce qu'on fait là, vraiment là, tu sais, je vais pas à l'extérieur, mais je vais juste dans la cour ou je vais dans la rue quand il y a pas de chien, je fais aucun contact avec les chiens. OK, mais là, il y a quand même un risque de virus qui serait présent dans le sol ou dans le gazon et qui pourrait être mortel ou très dangereux pour votre chien ou votre chat.
2: Et ça, c'est dit, la rage elle rentre avec les chauves-souris là, puis ça se voit régulièrement là, tu sais, on les voit pas les chauves-souris habituellement, mais quand ils ont la rage, ils ont un comportement inhabituel, puis c'est là qu'ils font ça, qu'il se retrouve dans la maison.
1: C'est quoi le comportement? Bon, comment on peut identifier que notre animal a la rage? Puis est-ce que forcément il va mourir?
2: Quand il y a des symptômes de rage, c'est 100% mortel, autant pour l'être humain que pour les animaux.
0: C'est pour ça que c'est si grave, en fait. Ben, c'est pour ça qu'on est aussi gossant avec le vaccin de rage, c'est que c'est tellement grave.
2: Oui,
1: Et le vaccin
0: est tellement sécuritaire.
1: À 100%.
2: Oui. Oui. Il est très efficace, le vaccin contre la rage.
1: Qu'est-ce qu'on surveille chez notre animal?
2: Ben, tu sais, je dirais, en ce moment, il faut qu'il soit vacciné. C'est la règle de base, là. Un animal devrait jamais sortir à l'extérieur sans être vacciné, même sous surveillance, parce que en ce moment on est en éclosion, surtout si on se trouve en Montérégie ou en Estrie. Donc c'est vraiment important qu'aucun animal sorte à l'extérieur s'il n'y a pas ses vaccins. Un animal qui aurait eu un contact avec admettons qu'il n'y a pas eu de surveillance, puis qu'il y a un contact avec un animal qui a la rage et qui attrape la rage, il peut rester asymptomatique pendant 6 mois. Donc, ça peut être très, très long avant de voir arriver des symptômes. Il peut commencer à transmettre la rage un petit peu à l'avance, comme 1 à 10 jours avant d'avoir des symptômes.
1: Donc, à d'autres animaux dans la maison.
2: Ou à l'être humain.
1: Oui,
2: c'est pour ça que ça nous inquiète, en fait. C'est parce que l'animal de compagnie, c'est le pont entre la faune et les animaux, et les êtres humains. Donc, c'est pour ça que c'est vraiment important de faire une barrière avec nos animaux de compagnie. Puis là, quand les symptômes commencent, c'est des symptômes vagues, en fait, au départ. Ça peut être une ataxie, tu sais, une démarche qui est un peu molle, là, tu sais, les pattes, ils tiennent pas en arrière.
0: Perte d'équilibre.
2: Le regard change, comportement inhabituel, soit plus agressif ou plus amorphe, comme fatigué, mange moins, la mâchoire qui pendouille, là, puis hypersalivation parfois.
1: Sinon, ça peut être qu'ils vont aller vers les humains alors qu'ils iraient pas normalement.
2: Pour les animaux sauvages, exactement, c'est ce qu'on voit souvent. C'est difficile à identifier chez un raton laveur parce qu'il y en a des ratons laveurs qui ont zéro peur de l'être humain, là, mais sont déjà près de nous. Fait que c'est pour ça que c'est vraiment important de créer une barrière avec nos animaux de compagnie.
1: Mais la mousse à la mâchoire, là...
2: C'est de l'hypersalivation. C'est parce que la mâchoire, ils ont comme moins de tonus ou plus de tonus. Ils ont des spasmes, des fois, là. Puis il peut passer comme d'un état à l'autre. C'est-à-dire, un animal qui a la rage comme un raton laveur, il peut sembler gentil pendant quelques minutes, il nous regarde, il a juste l'air gentil, là on s'approche, puis oups, il commence à avoir des spasmes.
0: Faut dire que c'est pas systématique qu'ils ont de la mousse à la bouche.
1: Ouais,
0: là,
1: donc, souvent
0: les gens,
1: ça,
0: ils disent, il y a de la mousse à la bouche, il y en a pas, donc c'est pas la rage, c'est pas vrai. Donc oui, il y en a, c'est un animal qui est anormal, qui agit de façon anormale, et en plus, il salive énormément. Là, faut vraiment se méfier, mais c'est pas, on peut avoir juste des changements de comportement, changements de démarche, changements d'attitude pour un animal qui devrait pas avoir ce comportement-là. Fait que c'est très dur à évaluer, à analyser.
2: Le risque, c'est qu'il y a des gens, parfois, quand ils voient un raton laveur un peu faible, il essaie de grimper dans un arbre, et là, hop, il tombe, puis là, il fait pitié, il a l'air d'avoir soif. Les gens veulent, veulent lui venir en aide. Ou des bébés ratons laveurs. Mmh. Peut-être que la mère est morte de la rage, là, il reste des bébés. Faut surtout pas les rendre. De toute façon,
0: on
2: n'a pas le droit. Puis, il faut les déclarer. En ce moment, on doit.
1: Donc, il y a un raton laveur qui niche en dessous de notre balcon, là. On a

0: appelle?
1: Non. On appelle si on pense qu'il peut avoir la rage. C'est-à-dire qu'on est dans la région, à risque, il y a un comportement qui est anormal.
0: Okay.
1: On voit qu'il y a des symptômes, il marche tout croche, puis il tombe sur le côté, il y a des spasmes. Okay. Là, oui, il faut contacter. Puis c'est facile, là, dans votre barre de recherche, vous écrivez signalement, raton, rage, vous allez tomber rapidement sur
2: la... Il ne faut surtout pas les approcher. Nourrir, pas laisser de la nourriture pour les chats errants à l'extérieur parce qu'ils viennent manger dedans. Donc ça, ça attire les ratons laveurs et il faut surtout pas être en contact avec eux.
1: Puis ça m'amène à dire qu'il faut surtout pas les changer de place. C'est un grave problème. Tu sais, en ce moment, il y a vraiment des cas, tu sais, jusqu'à Saint-Barnabé-Sud, dans le coin de Saint-Hyacinthe, qui viennent de se déclarer la semaine passée, puis à Saint-Hilaire, au Mont-Saint-Hilaire.
0: Mais ça c'est près de Montréal, c'est ça.
1: Exactement. C'est pour ça que la semaine prochaine, puis pendant deux semaines, il va y avoir des opérations de capture sur le terrain. Fait que tout sur la couronne sud de Montréal, il va y avoir 25 équipes sur le terrain, puis ils vont se mettre à capturer. Fait qu'il faut pas déranger ces opérations-là. Faut pas s'inquiéter si on trouve une trappe dans un parc puis qu'il y a un raton pogné dedans. Si tout est calculé là pour pas qu'il reste là trop longtemps, pour qu'il soit à l'ombre et tout, il va se faire vacciner, étiqueter pour qu'un identifier et il va être lâché. C'est vacciné même à la main avec une aiguille par un vétérinaire là, tu sais, comme on vaccine un chien, un chat là. Fait qu'il va avoir ça dans les deux prochaines semaines, mais il faut surtout pas les changer de place. C'est super important, c'est interdit, c'est illégal en ce moment.
0: De bouger, peu importe qui, là.
1: Même si on fait appel à une compagnie qui fait ça, il y en a en ce moment qui le font encore, des compagnies qui offrent ce service-là, qui disent qu'ils respectent les règles du ministère, mais il y a aucune règle qui le permet en ce moment, là.
2: Les vétérinaires ne sont pas supposés non plus soigner ces animaux-là. Donc, on doit pas les amener chez le vétérinaire parce qu'on a un raton laveur avec une patte cassée. Malheureusement, la recommandation, c'est on n'interagit pas avec les animaux en zone, les animaux de la faune sauvage, de la faune urbaine.
1: Puis tu sais, là, ça s'applique aussi aux moufettes et aux renards. Fait qu'on trouve un renard qui est bizarre, là, ça compte pour la même chose.
0: Claude nous écrit, est-ce qu'une marmotte peut être vecteur? Mon chat a été agressé par une marmotte qui veillait sur ses petits. Marmotte aussi peut porter la rage?
1: Oui. Est-ce qu'il y a eu des cas de virus? Il y en a pas dans les dernières années. Théoriquement, c'est possible, mais on n'a pas dans la liste des cas de rage qui ont été décelés au Canada dans les dernières années. J'ai pas de cas de marmotte.
2: Non, c'est pas considéré comme des animaux réservoirs typiques, mais c'est tout mammifère terrestre théoriquement a le potentiel d'avoir la maladie.
1: Donc pas les oiseaux.
2: À peu près, là, tu sais, mettons.
0: On nous écrit ici, mon frère a deux chiens qu'il n'a jamais fait vacciner. Puis il n'a vraiment pas l'intention de les faire vacciner. Ils vont dehors, ils sont plutôt louches.
2: Ouais. Louche.
0: Les chiens, pas nécessairement le frère, je tiens à le dire. Il habite même près d'une forêt. Moi, ce qui m'inquiète, c'est quand mes enfants vont visiter les chiens. Ils vont lécher leur visage, les mains. Est-ce que ça pourrait être un risque, mes enfants, d'attraper la rage?
2: Sans qu'on
0: le sache, ça pourrait être dramatique.
1: Pas juste la rage.
2: Parce que ça veut dire que s'ils peuvent vacciner, bon, on fait sûrement pas la prévention contre les parasites. Donc, toutes les zoonoses, donc c'est les maladies qui sont transmises de l'animal à l'humain, sont un potentiel pour ce chien-là. Donc, la rage en est un. Ça peut être la leptospirose, qui est une bactérie qui va faire des insuffisances rénales chez le chien et chez l'humain, qui est une zoonose. Les parasites chez les jeunes enfants qui ont un système immunitaire qui est moins développé que les adultes, il y a des larves de parasites qui peuvent être présentes sur le chien. Ces larves-là peuvent éclore dans le corps des œufs. Les œufs vont éclore dans le corps de l'enfant. Et ces larves-là se promènent parce qu'elles cherchent l'intestin du chien qu'elles ne trouvent pas. Et donc, les enfants peuvent avoir des problèmes de santé importants associé avec des larves de parasites. Donc, pour toutes ces raisons-là, c'est sûr que, en fait, un, se faire lécher dans le visage, c'est non. Deux, vaccination, c'est important. Puis, c'est un chien, s'il se fait mordre par un animal, puis qu'il est possiblement enragé, il peut développer la maladie. Il y a un protocole où est-ce qu'il doit absolument être mis en quarantaine, vacciné immédiatement, puis en surveillance, parce qu'il y a un risque qu'il puisse transmettre des maladies non seulement mortelles, mais aussi des maladies peut-être moins grave, pas mortel, mais grave.
1: Tu sais, en ce moment, si quelqu'un, son animal est vacciné ou pas, dès qu'un animal de compagnie se fait mordre, puis que c'est par un animal qu'on peut pas identifier, c'est par un autre chien, on sait que le chien est vacciné, c'est pas inquiétant. S'il s'est fait mordre par quelque chose, on voit des traces de morsure, on sait pas quoi, ou on a été témoin par un animal sauvage ou un animal errant, non identifié, il faut consulter son vétérinaire rapidement, même si l'animal est vacciné pour la rage, parce que quand il y a un risque, tu sais, le vétérinaire va évaluer en fait le risque actuel, là, dépendamment de la localisation, puis et

0: Là, on va revacciner l'animal en dedans de 7 jours. On va faire aussi une période de surveillance où est-ce qu'on va avoir un registre.
1: Parce que même s'il était vacciné, mais tantôt, on disait que le vaccin était efficace.
2: Oui, moins de 7 jours, il faut revacciner en dedans de 7 jours de la morsure idéalement. Et ensuite, l'animal doit être gardé en quarantaine, en fait, en surveillance pendant 45 jours, mais même s'il est vacciné.
1: Pourquoi si les vaccins sont sûrs à 100%?
0: Parce que, ça dépend combien de temps qu'il l'a reçu. Après ça, on veut s'assurer qu'il y ait un taux d'anticorps qui est vraiment très élevé, étant donné le risque. Probablement que, tu sais, on veut faire augmenter ce taux d'anticorps-là. Puis, c'est dépendamment de quand l'animal l'a reçu son vaccin, s'il a reçu ses rappels adéquatement, s'il était malade quand il a reçu son vaccin. On peut pas prendre de chance, là.
2: Chaque animal répond différemment à une vaccination. D'ailleurs, c'est pour ça qu'on peut faire même doser les anticorps de rage chez les animaux. Il y a certaines personnes qui veulent pas vacciner leur animal pour la rage. On peut les doser, les anticorps, parce que ça nous donne une idée du niveau de protection. Pour la rage seulement. Les autres types de virus, c'est moins efficace, le dosage anticorps. Fait que chaque animal répond un peu différemment. C'est pour ça qu'on doit avoir un protocole pour tout le monde, peu importe qu'il soit bien vacciné ou non.
1: Si mon chat a reçu, nous demande Samuel, ses vaccins quand il était jeune, maintenant qu'il a 10 ans, est-ce que son vaccin est encore efficace?
0: Peut-être que oui, peut-être que non, mais faut savoir que la primo-vaccination, c'est-à-dire la vaccination de base quand son bébé, elle se termine à un an. Là. Fait que le vaccin de rage, il y a effectivement 50%, si ma mémoire est bonne, là, 50% des animaux qui ont reçu leur vaccin bébé, s'ils n'ont pas le rappel à un an, il y en a 50% qui ne seront pas protégés. Il y en a qui vont être protégés quand même s'ils en ont reçu seulement un, mais il faut vraiment donner le rappel pour être sûr d'aller chercher.
2: Par exemple, moi, je me suis vacciné pour la rage il y a de ça 20 quelques années. Et puis, normalement, on se fait revacciner régulièrement pour... et puis moi, à chaque fois que je fais doser mes anticorps, ils sont encore très élevés, donc je me fais pas revacciner. Mais chaque animal, chaque personne aussi a un potentiel d'être protégé ou non. Donc, on peut les doser. C'est juste que c'est coûteux à faire le dosage d'anticorps.
1: C'est ça, parce que là, on a une question ici. Au lieu de faire vacciner mon chat, est-ce que je peux juste faire un test sanguin pour voir s'il est toujours immunisé?
2: Pour la rage,
0: Il faut qu'il ait déjà eu un vaccin. Il sera pas immunisé s'il en a jamais reçu. Là. Ça, c'est sûr.
2: Fait que, donc, s'il a déjà été vacciné en jeune âge, vacciner adéquatement, on peut les redoser par la suite, donc revacciner à un an. Normalement, on fait une revaccination aux 3 ans pour la rage. Les vaccins sont homologués 3 ans maintenant, mais il y en a qui peuvent durer 4 ans, 5 ans, 6 ans. Donc,
1: ça remplace pas un vacciner. Il y aura pas les
2: Faut vacciner en jeune âge et ensuite on peut doser pour éviter d'avoir à refaire des vaccins si on veut le faire. Mais c'est à peu près 300.
0: Honnêtement, là, moi, je revaccine mon chien à chaque 3 ans. Là, puis je préfère le sentir. Je préfère augmenter ses taux d'anticorps même s'ils sont suffisants.
1: Je voyais aussi, Claudia, qu'il y a des vaccins, il y a des campagnes de vaccination. On peut recevoir le vaccin gratuitement?
0: Oui, il y en a eu une dernièrement à Sherbrooke, là, en collaboration avec la SPCA là-bas et l'Association des médecins vétérinaires du Québec en pratique des petits animaux. C'était des vaccins gratuits dans la région où est-ce qu'il y a eu des éclosions de parvos, parce que c'est dans une région où est-ce qu'il y a beaucoup de rage aussi. Il y a certaines municipalités aussi, Frelichburg, je ne sais pas si je prononce bien, qui ont fait des campagnes de vaccination pour la population, pour les animaux. Pour augmenter, là, tu sais, là où il y a beaucoup de rage, d'habitude, les municipalités, puis tu sais, si vous êtes dans une municipalité qui a beaucoup de, tu sais, qui a eu plusieurs cas de rage, puis que votre municipalité le fait pas, vous pourriez le demander, là.
1: OK. Donc, dernière question là-dessus avant de passer aux activités estivales avec les animaux. Est-ce que maintenant que la rage raton laveur semble bien implanté ici, est-ce qu'on est pris avec ça à partir de maintenant? C'est notre nouvelle réalité ou on peut éradiquer?
0: On peut éradiquer. Le ministère de la Faune travaille fort là-dessus. Mm-hmm. Mais en ce moment, il y a besoin de la collaboration du public. Parce que les cas qu'on a eus dernièrement, on le sait pas si c'est de cause naturelle. Parce que ça a vraiment sorti de la zone qu'on protégeait puis qu'on vaccine déjà depuis 2 ans. Il y a vraiment des cas qui sont sortis de là. Fait qu'on sait pas est-ce que c'était naturel ou c'est des gens qu'ils ont relocalisé. Puis quand on relocalise, là, tu sais, même si on le met juste dans le parc à côté, on se dit c'est dans la même région, là, fait que ça changera rien. Non, parce que ça crée chez le raton laveur un besoin de se retrouver un domaine vital. Fait que là, juste l'avoir déménagé de quelques coins de rue, ben là, lui, il va se mettre à chercher, puis là, il peut se déplacer de plusieurs kilomètres, là, avant de se retrouver un endroit où est-ce qu'il est bien. Donc, il faut vraiment pas relocaliser les animaux sauvages en ce moment.
2: Juste dire une chose, en fait, les gens qui ne veulent pas vacciner, souvent, ils ont une inquiétude par rapport à quelque chose. Ils ont une inquiétude, mais ils savent pas de quoi ils ont peur.
1: Ben, les effets secondaires, on sait pas ce qu'il y a dans les vaccins.
2: Les effets secondaires, on les connaît, c'est-à-dire qu'on sait qu'il y a des réactions allergiques ou anaphylactiques. Et puis, les animaux qui ont des maladies auto-immunitaires, parfois, ça peut réactiver une maladie auto-immune qui était sous contrôle parce qu'on stimule le système immunitaire. Des fois, des petites réactions locales aussi qui sont relativement bénignes.

0: Et chez les chats, ils peuvent faire des certains types de cancers quand on injecte très, très fréquemment au même endroit, ce qu'on appelle les injection site sarcoma, des cancers aussi d'injection. Donc, on essaie de vacciner le moins possible, mais il faut les connaître, et les vétérinaires les connaissent, ces effets secondaires-là. Et quand on fait la recommandation de vacciner pour certaines choses, on essaie de réduire la quantité de vaccin au minimum.
1: Intéressant.
0: Et espacer le plus possible la vaccination.
1: On peut s'adapter.
0: Ouais, trouver une façon budgétaire qui fit avec le client et dire, ben, c'est quoi vraiment les risques? Puis allons, faisons ça, juste ça. Séparons peut-être les vaccins, retardons peut-être la prochaine. Donc, il y a toujours une façon de mitiger les risques et ils sont tellement minimes quand on fait ça par rapport aux risques réels des conditions médicales qu'on veut protéger qu'il faut vraiment avoir cette discussion-là avec le client et le vétérinaire.
1: Donc, rappelons les régions en ce moment là, qui sont...
2: C'est l'Estrie, la Montérégie, je dirais quasiment... en fait, ça part de la frontière et ça monte et là, ça va jusqu'à ça dépasser Saint-Hyacinthe et ça s'en va vers Montréal. Donc... c'est une grande région en ce moment.
1: OK, à suivre. Merci beaucoup pour ce premier sujet très, très important sur la rage. On est avec la docteure Claudia Gilbert et le docteur Sébastien Foury, vétérinaire. C'est notre dernière clinique animale cette saison. Allons-y avec cet autre sujet de faire des activités. Avec nos animaux, on en a parlé à plusieurs reprises cet hiver, comment jouer avec nos animaux, comment le faire
0: comment
1: en sorte
0: ça fait beau,
1: qu'il soit bien, c'est ça. Donc là, on pourrait faire des activités dehors. On nous écrit, si j'aimerais bien sortir avec mon chat en laisse, mais il veut rien savoir dès que je lui fais porter un harnais, Claudia.
2: Il faut y aller graduellement.
1: C'est long, là.
2: Ben, tu sais, mais ça vaut la peine en bout de ligne, je présume.
1: Oui, je me suis jamais rendu au bout de ligne de l'affaire, non.
2: Ben, c'est ça. C'est, faut être patient, faut y aller. Tu sais, faut quasiment commencer pendant l'hiver, là. Tu sais, essayer de leur faire porter un harnais. Puis encore là, c'est pas n'importe quel harnais qu'ils vont tolérer. Ça prend vraiment un harnais qui, tu sais, qui a deux boucles, là, qui se détachent au niveau du cou puis au niveau du corps. Parce que quand on essaie de faire passer un lasso autour de la tête d'un chat,
0: Ça.
2: Puis on leur fait porter puis on donne des gâteries. Tu sais, on les laisse pas comme juste s'en aller avec ça puis avoir un mauvais moment. Non, à chaque fois qu'on met le harnais, gâterie, on l'enlève. Tu sais, jusqu'au point où est-ce que le chat, il voit le harnais puis il associe puis il est content. Donc, tu sais, une fois que ça c'est fait, là, après ça, on peut attacher une laisse, la laisser traîner dans la maison, là.
1: Ça peut prendre combien de temps comme mettre le harnais, là?
2: Ça dépend des chats. Il y en a que ça peut prendre une semaine, il y en a que ça peut prendre deux semaines, il y en a que ça peut prendre un mois.
1: Juste pour le harnais.
2: Ouais,
1: on met l'harnais.
2: Faut vraiment y aller à son rythme.
0: Un chat, en général, là, on réussit toujours à leur faire faire ce qu'on veut quand, dans une période de un mois, en général. Donc, en général, pour la nourriture, accepter une nouvelle nourriture, accepter un comportement. Si tu fais toujours la même chose avec du renfort, forcément positif pendant un mois de temps. Il y a, je pense que les études, mais c'est à peu près 99% de réussite. C'est juste que nous, les humains,
1: c'est
0: on se
1: rend
0: jamais
1: un
0: mois. Là, on abandonne la maison. Là, on a d'autres choses à faire que de me battre avec un chat et un harnais. Là,
1: donc, après ça, on peut mettre la laisse. Ouais, il peut se promener et quelque chose qui traîne en arrière.
2: C'est ça, gâterie. Okay. Mais en parallèle, si on veut que ça aille plus vite, on peut aussi le désensibiliser à l'extérieur s'il n'est jamais sorti. C'est comment on fait ça? Idéalement, on ne le fait pas passer par la porte en marchant, on le met dans un transporteur. Tu sais, ça, c'est pour les chats qui aiment le transporteur. Fait que s'ils aiment pas être dans un transporteur, faut le désensibiliser au transporteur avant. Ou dans un sac. Tu sais, il y a des sacs à dos, là, pour les chats maintenant, où est-ce qu'ils peuvent avoir. Bulles. Ça prend un endroit où est-ce que, pas dans vos bras, tu sais, ça prend un endroit où est-ce que le chat va se sentir en sécurité. Il est un peu caché, puis il peut observer, puis il peut sentir les odeurs. On va pas trop loin, on sort un petit peu, on le laisse observer. Mais vraiment dans un endroit sécuritaire. Tu sais, les poussettes pour animaux, à la limite, ça pourrait être une utilité, là. Puis on donne des gâteries, Puis la gâterie, c'est comme un signal de savoir est-ce que mon chat se sent bien ou pas. T'sais, s'il refuse les gâteries qu'il prend habituellement, c'est un signe qui est pas confortable. Fait que, tu sais, on va pas trop loin, on le laisse explorer.
1: On sort idéalement au même moment tous les jours.
2: Ouais, idéalement, parce que comme ça, il est capable de se retrouver, là, dans l'environnement.
1: C'est qu'en fin de journée, on rentre du travail, c'est le temps de la petite marche.
2: Ouais, parce que sont crépusculaires, les chats, là. Fait que c'est parfait. En fin de la journée, là, c'est le meilleur moment. Puis, fait que on le désensibilise comme ça, puis tranquillement, tu sais, on l'amène avec la laisse, mais pas loin, tu sais, sur le bord de la porte, puis on reste là, on le laisse y aller à son rythme, puis on regarde le langage corporel.
0: Il faut surtout pas les forcer. C'est-à-dire, des fois, il y en a les gens qui vont le chercher dans le transporteur puis ils sortent un peu de 20 ans, ils le mettent dans le gazon puis le chat, il est tout seul. Tu sais, les chats aiment pas avoir rien au-dessus de leur tête au début quand ils sont stressés. Donc, c'est le fun d'avoir le transporteur, tu ouvres la porte puis là, t'attends à son rythme qu'il veuille sortir par lui-même. Et c'est là qu'il démontre qu'il est redevenu un peu plus confortable avec, avec cette nouvelle étape-là, tu sais.
1: Puis après ça, on peut le promener en laisse.
2: Ouais, puis là, mais tu sais, promener un chat en laisse, c'est pas comme promener.

0: C'est rarement comme promener un chien en laisse. Il y en a là, des chats qui se rendent à suivre le propriétaire jusqu'au parc, chiller là, puis voir un show de musique, puis revenir. Ah. C'est, j'en ai vu de ça, là. C'est extraordinaire. Okay. Ça peut être votre objectif, là, mais ils vont pas tous se rendre là. Mais il faut suivre le chat, là. Mais voyez ça comme un moment privilégié. Puis j'en vois de plus en plus, hein, quand je me promène à Montréal, les gens qui sortent leur chat en arrivant de travailler. Puis, tu sais, le chat, il grimpe un petit peu dans le petit buisson. Tu sais, il chasse un petit peu des petits insectes. Puis, tu sais, c'est un moment entre l'être humain et son chat.
1: C'est comme une activité.
0: Exactement.
1: Là.
0: Puis, c'est pas une marche de santé pour l'être humain. C'est vraiment un moment extérieur à partager. Pas nécessairement une marche.
1: OK. Sébastien, j'ai un vieux chien et je me demande quelle activité pourrait être bénéfique pour lui.
2: Ouais. Moi j'aime beaucoup l'option d'aller marcher sur le bord de l'eau ou de nager si le chien est capable de nager. C'est sûr qu'on parle de, au début c'est de marcher là, s'il l'a jamais fait là. Pourquoi aller dans l'eau? Parce que les chiens ont souvent de l'arthrose, des douleurs articulaires et donc tout exercice à haut impact, c'est-à-dire courir, sauter, jouer avec la balle, des arrêts, des changements de direction, c'est un peu à proscrire. On veut faire des longues marches, mais c'est juste qu'à un moment donné la marche c'est un peu tout le temps les mêmes mouvements, c'est-à-dire qu'on a très peu d'amplitude de mouvement. Les jambes, les pattes du chien font à peu près 15-20 degrés d'inclinaison. Alors que quand on va dans l'eau, des fois les chiens doivent soulever les pattes plus haut pour mettre la patte dans l'eau, ou bien ils vont forcer contre la résistance de l'eau et ça va muscler les pattes d'une autre façon. Et ça encourage cette espèce de masse musculaire qu'on veut garder autour des articulations avec le temps pour justement garder les articulations bien coapté, bien en place, et donc réduire le vieillissement, l'atrophie musculaire et la douleur articulaire. Donc chez les vieux chiens, si on commence à marcher dans l'eau, des fois on va un peu plus loin, un peu plus profond dans l'eau parce que l'eau monte plus haut sur leurs pattes et c'est encore plus difficile et donc ça n'a pas d'impact, c'est pas difficile sur les articulations, mais ça les garde très musclés, souples et peut-être plus minces aussi parce qu'ils dépensent plus d'énergie.
1: Puis on vous rappelle aussi que le 30 avril, on a fait une clinique sur les problèmes d'oreilles là, donc on parlait de tous ces problèmes de tête et d'autres choses.
2: Si on se baigne beaucoup dans l'eau, ça peut amener ces problèmes.
0: Si on n'a pas accès à de l'eau pour les vieux animaux, les vieux chiens qui ont des douleurs, là, il y a le Hoopers aussi qui existe.
1: Quoi ça?
0: Ça, c'est comme de l'agilité, mais adapté pour les chiens qui ont moins de mobilité. Là. Fait qu'on enlève les sauts, on enlève les passerelles.
1: Mais on fait faire ça dans des circuits déjà.
0: Oui, exactement. C'est comme des cerceaux, des barils, des tunnels. C'est quelqu'un qui est habitué, ça vaut la peine d'aller dans un centre au départ pour comprendre un peu comment ça fonctionne, pour qu'il y ait un guide qui nous enseigne ça.
1: Okay.
0: Puis après ça, on est capable d'en faire chez nous dans notre cours. Là.
2: Ça ressemble beaucoup à la physiothérapie qu'on fait en clinique avec les chiens, c'est-à-dire les faire monter sur des ballons, leur faire utiliser une patte plus qu'une autre, soulever une patte pour que la musculature travaille de façon unilatérale. Donc, c'est un peu la même chose qu'on fait, mais en jouant, en fait, avec les chiens.
1: Ah, c'est bien fun. OK. Ouais. J'aimerais amener mon chien sur une embarcation et même faire de la planche à pagaie.
0: Ça, c'est fun.
1: T'es un bon nageur. Quelles mesures de sécurité je dois prévoir?
2: Moi, je le fais avec mon chien aux îles de la Madeleine. Elle adore ça. J'essaie juste qu'elle attaque pas les cormorants. Chaque fois qu'on passe à côté des cormorants, elle veut toujours sauter dans l'eau pour aller chez les cormorants. Mais en fait, ça prend quand même une veste de sauvetage. Hein. Donc, il y a des vestes de sauvetage qui sont très confortables pour les chiens maintenant qu'on peut leur mettre. Ils peuvent avoir ça comme un harnais sur le dos ou comme un chandail. Et puis ça, peu importe que notre chien soit très bon nageur ou non, c'est une très très bonne précaution. C'est sûr que tous les chiens qui ont des risques de tout d'un coup avoir un malaise pendant qu'ils nagent, c'est-à-dire les chiens qui sont épileptiques ou qui ont des maladies cardiaques. Donc, il faut vraiment être très prudent avec ça. C'est quand même une grande demande énergétique de nager. Des fois, les chiens sont pas des très beaux jours, des très bons nageurs. Des fois, ils nagent à la verticale ou ils nagent à l'horizontale. Donc ça peut demander beaucoup d'énergie.
1: Faut faire attention, on surveille ça.
2: Fait que c'est une raison de plus pour avoir une veste de sauvetage. Mais même avec une veste de sauvetage, c'est pas super. C'est-à-dire qu'ils peuvent quand même pencher la tête dans l'eau, puis la tête ne sera pas nécessairement sortie de l'eau. Fait que c'est plus pour des chiens qui peuvent bien nager ou qui ont le potentiel physique pour nager qu'on recommande ça.
0: Parce qu'ils vont pas revenir sur la planche à pagaie s'ils tombent, tu sais, fait que souvent ils vont vouloir aller vers le rivage là, puis on peut perdre le contrôle rapidement.
1: Mais sinon on peut juste l'amener puis il reste sur la planche à pagaie
0: avec sa veste de sauvetage.
2: On peut l'attacher aussi sur la planche à pagaie pour que si jamais il saute à l'eau, ben que on perd pas le contrôle, on perd pas le contact avec notre chien.
1: Les coups de chaleur, parce que là s'il est toute la journée sur la planche à pagaie, il y a sa petite veste, il peut être un peu protégé, mais il fait chaud, humide. Qu'est-ce qu'on peut faire? Comment on voit
0: les pattes dans l'eau, ça aide, là. Donc, effectivement, on peut lui mettre les pattes dans l'eau une fois de temps en temps, là. C'est sûr
2: Mais c'est rare qu'on va avoir des coups de chaleur.

0: pour les planches. Dès qu'on est dans l'eau, en général, c'est, il faut que le chien ait un exercice physique en même temps que la chaleur. Donc, souvent, c'est d'aller courir, faire du, la planche à roulettes ou du rollerblade, là, dans les patins à roulettes, ou il court à côté du vélo, ou on joue à la balle, puis le chien est juste pas capable de s'arrêter lui-même de jouer parce qu'il aime tellement ça, jouer à la balle, qu'il est pas capable de voir qu'il est à bout de souffle. Et là, c'est le propriétaire qui doit s'en rendre compte, puis dire, allez, c'est assez, là, on prend un break, on va à l'ombre, puis on prend de l'eau, là, tu sais.
1: Mais tu sais, je dirais, un bulldog français, par exemple, là, en planche à pagaie, il y a une possibilité de coup de chaleur, là, tu sais. Il faut être à l'écoute des signes du chien.
2: Et c'est quoi?
1: Ben, déjà, la respiration à la bouche ouverte, mais ça se peut que le bulldog français respire toujours la bouche ouverte.
2: C'est pas normal. Hier, sur la terrasse, il respirait la bouche ouverte.
1: Ouais, non, mais des fois, c'est des odeurs, ouais.
2: OK. C'est plutôt rare, là, OK.
1: Il rentre les odeurs, puis c'est ça. Donc c'est ça les signes. Mais on le voit là quand le chien il est sur la planche à pagaie puis il commence à halter puis là ben ouf il a la,
2: ou autour de la piscine ou peu importe le coup de chaleur ça peut arriver.
0: On en voit beaucoup encore. Tabarouette, on en voit des coups de chaleur là,
1: des fréquemment. Chiens qui prennent des médicaments, tu sais de la cortisone par exemple, sont beaucoup plus à risque. Fait qu'on s'y attend pas. Les chiens qui sont obèses ou qui sont plus âgés. Ou les jeunes animaux, tu sais, sont plus susceptibles. Des fois, on s'en doute pas. Tu sais, un chien qui a toujours fait cette activité-là, ça a toujours bien été. Ouais. Maintenant, il est rendu plus âgé, il tolère moins.
2: Des popsicles sans sucre, des popsicles sans sucre qu'on fait maison, des trucs glacés, ça aide.
0: C'est surtout être responsable. C'est-à-dire que si nous autres, on était épuisés avec l'exercice qu'on faisait, avec qu'on fait faire à notre chien, on devrait pas le faire. C'est-à-dire que il fait très chaud, on marche, on va dans l'eau, on va pas jouer au frisbee, on va pas courir à côté du vélo, puis on va pas courir à côté du patin à roues alignées. On envoie tellement des coups de chaleur que je pense. Puis on les laisse jamais dans la voiture. Et tous les animaux qui ont un visage écrasé, là, donc les bulldogs, les pugs, les boxers, les boston terriers, ils ont de la difficulté à ventiler. Ils ont de la difficulté à évacuer la chaleur avec leur langue parce qu'ils ne suent pas les animaux. Donc la seule façon qu'ils ont d'évacuer la chaleur, c'est en respirant la chaleur, en expulsant la chaleur avec leur langue et leur bouche. Okay. Si la langue est rendue très longue, elle fait une cuillère. La respiration est très rapide. C'est un signe comme quoi on est sur le bord de faire le coup de chaleur.
1: Puis même une marche, là, ça peut faire.
2: Mais non, c'est sûr. Il fait 32, 33, 34 là, certaines journées. Là, puis même moins que ça. Là. Marie, c'est juste une belle histoire sur Marie Dutille. Nous écrit une histoire de harnais. Ma fille biologiste a trouvé un magnifique chat dans le plus profond de la forêt gaspésienne. On lui a mis un harnais pour le sortir. Surprise, il se passe la tête et la patte avant seul. Un peu plus, il l'attacherait lui-même. Hihi, pour un chat des forêts fantastiques. On est assez d'accord.
0: La maison, parce que c'est un lynx.
2: Oui, c'est ça. OK, Claudia, on parle d'activités ici à faire avec vos animaux. Peut-être des suggestions ou comment faire pour que leur bien-être psychologique et physique soit au maximum. T'amènes ton chien dans les parcs de la CEPAC.
1: Oui, c'est vrai. Ben, c'est faire du camping. Tu sais, quand on profite de la nature. Tu sais, moi j'aime bien, tu sais pourquoi on a des animaux, on veut profiter de la vie avec eux. Tu sais, il faut pas que ce soit juste le fun pour lui, juste le fun pour nous. Je pense qu'on est capable de trouver des activités que on y trouve notre compte tous les deux. Quand je vais faire du camping dans les parcs de la CEPAC, j'amène mon chien, mais il y a des règles à respecter. Tu sais, il y a souvent des sentiers où est-ce qu'on peut pas amener nos animaux. Faut jamais les laisser seuls, même si on est dans, tu sais, s'il est dans une tente ou c'est un motorisé, faut jamais laisser nos animaux seul dans les campings de la CEPAC. Toujours en laisse. Ramasser les besoins aussi parce que même si on est en forêt, il y a un impact sur les animaux sauvages. On peut transmettre aux animaux sauvages des maladies qu'ils ont pas. Fait que c'est important de rien laisser. On respecte les zones aussi parce qu'on essaie de faire de la protection dans ces parcs-là, de la conservation. On veut surtout pas que notre chien piétine des endroits qu'on essaie de conserver. Tu sais, il y a déjà les chevreuils qui font leur travail là-dessus. Puis voilà, faut vraiment juste respecter les règles. Puis dans les parcs nationaux du Canada aussi, c'est possible, là, mais il y a certains endroits comme le parc national Jasper. La Skyline, c'est la plus populaire. Là, on n'a pas le droit d'amener nos chiens là-dessus.
2: Dans les parcs de la CEPAC, ça dépend pour les animaux.
1: La majorité, c'est possible. Puis à chaque endroit où c'est possible, ça veut pas dire que toutes les zones sont accessibles.
0: C'est toujours à l'aise.
2: Il y a deux, trois ans, un gars qui faisait de la rando avec son chat.
1: Ben oui.
0: Ah oui.
1: Mais
0: oui.
2: Dans un sentier, là.
1: Les chats, par contre, c'est pas toujours possible. C'est, la règle est pas toujours la même que les chiens. Parce que les chats, c'est quand même un prédateur différent du chien.
2: Mais en laisse quand même. Je pense qu'il était en laisse, puis il y avait aussi un petit sac avec sa bulle, là, sac à dos avec la bulle pour les moments.
0: Comme quoi, toi aussi, tu pourrais aller faire de la rando avec tes chats en laisse. Il faut juste que tu sois assis pendant un mois de temps.
2: D'accord. On parlait de sauter dans l'eau. Moi, là, je suis toujours inquiète de voir les fenêtres grandes ouvertes ou les décapotables qui sortent. Est-ce que nous... Ah, tu dis, mon Dieu, est-ce que les chiens peuvent sauter
1: en
2: marche?
0: Régulièrement,
2: c'est un danger.
0: Non. Puis les gens pensent ça, puis là, j'en vois des fois dans le derrière d'un camion, tu sais, pas attaché, il y en a que la fenêtre est bien trop grande ouverte, puis il y a un autre chien qui passe dans la rue, un écureuil, et là, il se pitche à travers, et là, on a des fractures très graves, des shearings, c'est-à-dire qu'ils vont se...
1: complètement.
0: C'est comme si tu sautais en bas d'un...
2: Comme quand on a un accident.
0: On en voit ça, les chirurgiens spécialistes dans les centres d'urgence en voient régulièrement. Donc ça, on peut pas assumer que mon chien est assez bien élevé ou mon chat est assez bien élevé pour ne pas sauter à travers la fenêtre. Ils ne comprennent pas ça la plupart du temps et c'est un gros problème.
2: De toute façon, c'est illégal d'avoir un animal dans la voiture qui n'a pas un système pris après la ceinture de sécurité.
1: Ouais.
2: C'est un harnais généralement qu'on passe dedans.
1: Exactement.
2: Ou on les garde dans un transporteur.
1: Par la fenêtre, ils peuvent avoir un insecte dans l'œil. Puis il y a beaucoup de races de chiens aussi qui ont les yeux extrêmement exposés. Là.
0: Ils peuvent faire des ulcères. Ils font des otites. C'est pas une bonne idée.
2: OK, d'accord. Ouais. On amène parfois nos animaux ici, quand on part en chalet ou chez des amis. Est-ce que c'est une bonne activité de développement pour un chien ou un chat de découvrir un nouveau terrain?
1: Ben oui, renifler. Là. Encore là, faut faire attention parce qu'il y a des animaux qui ont de l'anxiété démesurée. Et que, tu sais, quand ils ont une problématique avec ça, faut faire attention parce que même si c'est positif, c'est nouveau, c'est le fun, ça devrait vraiment être quelque chose qui est recommandé pour l'animal. S'il fait de l'anxiété, ça peut être négatif.
2: C'est quoi la canicourse?
0: La canicourse, en fait, c'est quand on a un harnais et on va avoir notre chien qui est attaché au harnais. Bon, on peut avoir du canicourse, c'est-à-dire qu'on va avoir de la traction. Il y a des gens qui vont courir en faisant de la traction. Les chiens tirent, donc ça fait travailler le chien et l'humain travaille un petit peu moins. Mais c'est quand même sportif. Là. C'est-à-dire que tu dois quand même travailler fort. C'est un travail en collaboration avec ton chien, ça se développe avec le temps. Donc, il y a beaucoup de gens qui le font, un peu comme on fait le même genre d'activité aussi avec le vélo. Ça se fait avec le ski également. C'est vraiment un travail.
2: Les patins à roues alignées,
0: c'est un travail d'équipe. Okay. Il faut développer ça. C'est une laisse qui était élastique également.
1: Harnais
0: spécial pour pas qu'il y ait de blessures, qui ressemble un peu au harnais de chien de traîneau en fait, là, qu'on utilise. Et donc, c'est vraiment une activité commune humain. Et chien de traction et de course ou de ski ou de vélo. C'est vraiment très cool parce que ça te permet aussi, c'est aussi un travail d'éducation aussi, un travail de collaboration, de comprendre le langage de notre animal, puis que notre animal comprend notre langage.
2: C'est vraiment excitant.
0: Il y a des cours pour ça, il y a des niveaux qu'on peut développer. Puis il y a plusieurs endroits au Québec qui offrent des sentiers qui nous permettent de le faire. Donc c'est vraiment une très très belle activité sportive à faire avec notre chien.
1: Ça vaut la peine de prendre un cours au début, juste pour éviter les blessures, là, parce que tu sais, même autant pour l'être humain que pour le chien, tu sais, ça prend vraiment un harnais qui est bien ajusté au chien, mais même pour nous, pour répartir en fait la traction sur le bassin, puis pas avoir de douleur au niveau du dos, là, faut juste prendre des précautions, là.
0: Ouais, tu sais, quand tu descends, je l'ai fait avec mon chien, tu descends une côte, puis que là ton chien est un petit peu trop dynamique, mais là c'est comme ça s'est accéléré, donc tu dois apprendre à lui parler, dire on y va plus doucement, on va à gauche, on va à droite, donc c'est vraiment cool parce que tu développes cette espèce de complicité là, puis là ça devient excitant et mon chien capote là quand elle voit le harnais sortir. Elle sait là que c'est le
1: possible,
0: moment là,
1: même avec un chihuahua hein.
0: Ah oui, ça fait que je suis heureux aussi.
1: C'est sûr qu'il vous aidera pas tant à courir vite.
2: Mais c'est pas grave.
0: Non, faut arrêter de penser que les petits chiens ne peuvent pas faire ça. Ouais. Les petits chiens peuvent faire autant de sport que les grands chiens. Mmh. C'est juste que il va moins m'aider à monter la côte.
2: Donc, moins de chihuahua en sacoche, plus de canicourse en chihuahua.
1: Oui.
2: OK, d'accord.
1: Il va être mieux dans leur tête, plus équilibré.
2: Allons-y, poursuivons on est avec Claudia Gilbert et Sébastien Foury, donc nos vétérinaires en résidence pour cette clinique animalière. J'ai un big Beagle, Claudia, on nous écrit, je sais que c'est un chien renifleur. Qu'est-ce que je peux faire avec lui autre que le laisser renifler pendant sa marche?
1: Ben, la détection d'odeur, c'est super le fun. C'est un peu comme les chiens dans les aéroports qui est détecteur de drogue, là.
2: Oui.
1: Mais on les entraîne avec des odeurs comme du thé, tu sais, des huiles essentielles comme du thé des bois. Fait que, puis on cache, c'est vraiment le fun. Tu sais, ça peut être fait à l'extérieur.

0: Exactement. Okay. Ils mettent ça dans, comme dans des tubes protégés là, parce que tu sais, le chien il est comme vraiment trop motivé, oh, puis qu'il arrive, faut pas qu'il ait peur du chien.
1: Bizarre que les rats triplent là-dessus. Quand on les entraîne?
0: Ouais, quand on les entraîne.
1: C'est un jeu, complètement.
2: Mais il y a des rats qui aiment les chiens, hein. Il y a des rats domestiques qui aiment les chiens. Mm-hmm, ouais, on parle pas d'un duplex dans Rosemont, là, où est-ce que là, tu lâches ton chien, là. C'est pas ça qu'on parle, là. Ouais.
1: Exact. C'est drôle.
0: Mais tu sais, okay, c'est hyper stimulant. Parce que là, wow, c'est pas juste le nez, c'est aussi le son. Fait que les chiens, ils vont comme, mais là, ça, faites pas ça dans votre maison, là. Les sports ratiers, c'est pas recommandé.
1: OK.
0: Mais les détections d'odeur, c'est vraiment le fun.
1: Je vois que tu nommes des races, là, spécifiques qui aiment peut-être particulièrement les sports ratiers, les schnauzers, ben, les pinschers.
0: Oui, exactement. Les Yorkshire, les Westie, les Fox Terrier.
2: Tous les terriers, en fait.
0: Tous les chiens de chasse. Mm-hmm. C'est un sport intéressant pour eux, là.
2: Il y a des niveaux aussi, hein. Ils peuvent atteindre des niveaux, là, de détection. Oui, ouais, c'est vraiment, c'est vraiment super. Ouais.
1: Nous aimons aller à la plage sous un parasol, nous écrit Stéphane. Quelles précautions pouvons-nous adopter pour que nos terriers écossais puissent nous accompagner? On parlait de coups de chaleur tantôt. Est-ce qu'ils peuvent prendre des coups de soleil? Qu'est-ce qu'on fait pour faire attention à ça?
2: Ben oui, c'est possible, les coups de soleil chez les animaux qui ont un pelage qui est plus clairsemé, ça arrive. Donc qui ont pas un poil aussi dense que les autres. Des fois c'est rare qu'on va avoir des symptômes de ça, puis c'est rare que les animaux restent suffisamment longtemps au soleil pour avoir ces problèmes-là. Puis souvent ils ont une pigmentation plus foncée au niveau de la peau qui les protège un peu. Mais c'est vraiment de les garder à l'ombre et d'être responsable, c'est-à-dire quantité d'eau disponible régulièrement et justement d'adapter l'activité physique qu'ils vont faire. Donc, c'est pas nécessairement d'être sous le soleil de plomb qui est problématique. Si on leur donne un espace où ils peuvent aller se reposer et gérer leur activité physique, c'est rare qu'on va avoir des coups de chaleur, là.
0: Les pattes dans l'eau.
2: Ouais.
0: Régulièrement, les pattes dans l'eau, là, ça aide, là, à thermoréguler.
2: Puis donc, boire de l'eau, leur permettre de se reposer. Puis, si on trouve, ben, évidemment, s'ils sont sous le parasol, il n'y a pas de problème.
1: Okay. Un autre cas de harnais ici pour un lapin.
0: Mm-hmm.
1: On peut amener,
0: oui.
1: Comment on fait, en fait,
0: oui,
1: pour amener
0: notre
1: lapin?
0: C'est exactement comme pour les chats, en fait, mais ça reste que c'est une proie, un lapin. Donc, quand on décide de l'amener à l'extérieur, il faut s'assurer qu'il soit protégé. On le laisse jamais seul, là. Moi, quand j'étais jeune, j'ai perdu un lapin
1: Dieu.
0: Là. Il était même dans un enclos fermé complètement, puis un chat qui a réussi à...
1: Un chat?
0: Défoncer l'enclos pendant que j'étais allée me chercher un verre d'eau, là. Je suis retournée dehors, mon lapin était plus là. Je l'ai retrouvé mort. Et okay. C'est un souvenir de jeunesse.
2: Mmh.
0: Mais tout ça pour dire que...
1: C'est un trauma, là.
0: Ouais, c'est ça. Puis le chat est tout content.
1: Ben oui. Il sait pas, lui.
0: Non, il sait pas. Exactement.
1: Supposé. OK. Mmh. Donc, on entraîne au harnais de la même façon. On entraîne à la laisse de la même façon.
0: Pas trop longtemps. Puis il faut s'assurer qu'il va pas grignoter des trucs qui sont toxiques. Tu sais, si votre terrain est traité, c'est moins une bonne idée.
1: Oui,
0: du trèfle, c'est bien correct, là. Puis c'est le fun. Mais il faut pas, tu sais, s'il en mange jamais d'habitude, on y va graduellement. On le laisse pas grignoter du trèfle, là, toute la journée. Pour la première fois qu'il sort à l'extérieur, toujours accompagné. Puis oui, on peut sortir, mais toujours, faut qu'il se sente protégé, le lapin. Là, faut penser à psychologiquement, lui là, c'est une proie là. Il veut pas être exposé.
1: Et ce qu'il faut dire aussi, c'est les tiques là, cette année en ville. Oui, Claudia?
0: J'ai oublié, le lapin, il faut qu'il soit vacciné pour la maladie hémorragique du lapin. Même s'il reste à l'intérieur, là, c'est super important. Puis, il faut qu'il y ait des antiparasiteurs si vous les sortez de l'extérieur. Il faut faire attention aux mouches.
1: Ou en contact
0: aussi,
1: avec d'autres animaux.
0: Ouais. Mais tu sais, s'ils sortent à l'extérieur puis qu'ils ont pas de contact avec d'autres animaux, faut donner des antiparasitaires, s'ils grignotent dans le...
1: Okay.
0: Puis qu'il faut qu'ils soient vaccinés à chaque année.
2: Puis il y a des puces là,
0: puces
2: dans l'environnement.
0: Les puces puis les mouches, les cutérébras là, c'est...
1: OK. Les tiques.
2: Oui.
1: Qu'est-ce qu'on peut dire sur ça cette année?
2: Ben, l'éthique, c'est juste que c'est en progression constante.
0: Ouais,
2: là, ça veut dire
0: faut apprendre à vivre avec.
2: Je veux dire, les tiques, maintenant, sont implantées jusque dans les Laurentides. Avant, on disait la frontière américaine.
1: Ouais.
2: Après ça, on a dit là en dessous du...
1: Mais
2: ça se réchauffe
1: au nord.
2: Maintenant, il y en a partout.
0: Ben, c'est parce que ça suit les chevreuils, hein? Parce que tu sais, la tique à patte brune, celle qui est le responsable de la transmission de la maladie de Lyme, elle est... Et elle se reproduit sur le chevreuil. Maintenant, des chevreuils, il y en a partout. Donc, le cerf de Virginie, là...
2: On coupait le gazon en fin de semaine à Mont-Tremblant, puis on avait des tiques. Là. Donc, en général, c'était les cantons de l'Est. Maintenant, il y en a partout. Il y en a encore plus dans les cantons de l'Est que dans les Laurentides, mais il y en a partout maintenant.
0: Fait qu'il faut pas attendre de savoir il y en a-tu, il y en a pas. Faut pas se poser la question. Faut toujours protéger notre animal quand il va dehors pour les tiques. Puis nous-mêmes se protéger, puis il faut développer un certain réflexe aussi, tu sais. On est allé se promener dans le bois, puis idéalement rester dans les sentiers, c'est déjà moins moins risqué quand on reste dans les sentiers, puis de toute façon, c'est mieux de pas piétiner la forêt, mais on reste dans les sentiers, mais on examine notre animal, puis on s'examine nous aussi en revenant des promenades.

0: malade. Puis tu sais, faut développer le réflexe. Tu sais, les maladies transmises par les tiques, là, ça arrive pas comme soudainement. Mm-hmm. Là, tu sais, si on s'examine, qu'on sait où que ouais, soudainement
1: c'est dur, ouais, là, sur un
2: tout plein de poils, on parle des humains, là, mais on oublie ça, examiner notre animal, on va le faire, là, mais les gens ils disent oh non, je donne pas de médication parce que j'examine mon chien, c'est de la foutaise,
0: non.
2: Parce qu'on est incapable de voir les tiques sur un animal ou très rarement on en voit une
0: ça,
2: sur
0: là.
2: 100 à peu près parce qu'elle est assez grosse pour qu'on la voit, mais les tiques sont microscopiques. Des fois c'est des nymphes qui sont des bébés tiques qui peuvent transmettre des maladies dégueulasses, c'est-à-dire la Lyme, l'herlichiose, l'anaplasmose. On en voit de plus en plus maintenant en clinique. L'anaplasmose, c'est des maladies sanguines transmises par les tiques. Donc, moi, je pense que c'est vraiment, on se pose pas de questions. Oui, il y a des médicaments qui sont donnés par la bouche. Il y en a qui ont peur de ces médicaments parce que il y a eu des cas d'épilepsie, des chiens qui étaient épileptiques qui ont réagi à cette médication-là. Puis donc, on est prudent pour les animaux qui font des convulsions. Mais il y a des alternatives, des traitements topiques. Il y a pas de raison si un animal va à l'extérieur qu'il soit pas sur une médication préventive, parce qu'on voit tellement de cas en ce moment de maladies de Lyme, des maladies rénales. J'ai des chiens qui meurent de maladies rénales parce qu'ils ont une maladie de Lyme et ils font des pertes de protéines, puis c'est mortel. Donc, il y en a des cas, il y a beaucoup de cas comme ça que je trouve que les risques sont trop grands par rapport
0: Faut relativiser là, tu sais, les animaux qui ont beaucoup moins de problèmes avec la maladie de Lyme que l'être humain. Puis tu sais, nous, si
1: ça
0: s'est examiné,
1: le petit latique qui est sur mon chien, si elle rentre chez nous, elle peut être sur moi.
0: D'habitude, elle reste sur l'animal, okay, là, mais effectivement. Par contre, tu sais, si l'animal a attrapé la maladie de Lyme, ben, le risque était pour l'être humain également.
1: Dans
0: parce que, c'est ça, il se promène aux mêmes endroits. Ouais. Fait qu'il faut s'examiner, puis tu sais, avoir le réflexe. Hey, j'ai comme un syndrome grippal, j'ai de la fièvre, j'ai mal à la nuque, ça va pas. J'ai rencontré personne avec l'influenza. Pourquoi je me sens de même? Oh, je suis allée me promener dans le bois. C'est peut-être une maladie de Lyme. Si on réagit à ce moment-là, il y en a pas de problème. On est capable de prendre l'antibiotique, puis tout va bien.
1: Contrôleur animalier, c'est qui nous écrit. J'ai longtemps travaillé comme contrôleur animalier, comme inspecteur en bien-être animal. Vous avez mentionné l'importance d'attacher son animal pour des promenades en nature. Les raisons les plus importantes, protection de la faune et aussi pour la vie de votre animal, parce qu'il dit, les inspecteurs de la faune ont comme consigne de tirer un chien qui pourchasse un animal sauvage. Je connais deux cas où c'est arrivé.
0: Merci pour le témoignage.
1: Effectivement, c'est fort.
0: Les chats aussi, il faut protéger la faune. C'est pour ça qu'on veut les sortir en laisse.
1: Ça, c'est sûr. OK. 2 minutes, il reste.
2: Choisis bien ta question.
1: Ouais, c'est ça. Ben, y a-tu quelque chose que j'ai pas, tu sais, on a parlé de prévention, on a parlé de coups de chaleur, on a parlé de tiques, on a parlé de médicaments.
0: Laisser sortir nos chats dehors librement, tu sais, peut-être, je sais pas si on veut rembarquer là-dedans, là, tu sais, y a des nouvelles statistiques, là, qui sont sorties de un sondage léger de la MVQ, l'Association des médecins vétérinaires du Québec en pratique des petits animaux. Y a de moins en moins de gens, y a 31% des gens qui ont un chat qui a voulu les laisser sortir. Puis il y a 10 ans, c'était 40%. Fait que c'est en diminution, mais il y a encore 251 000 à 300 15 000 chats qui se vagabondent. Puis c'est des chats qui appartiennent à quelqu'un qui vagabonde librement dans notre environnement. Puis ça a des impacts, pas juste sur les chats, sur l'environnement.
1: Ah non, mais ça, c'est sûr, les carrés de sable, les enfants, les maladies,
0: la santé des belugas, ça va loin, là.
1: Il y a une étude qui... Fait qu'on garde nos chats à l'intérieur, puis arrête. Puis on arrête de penser que ce sont des chats qui ont cet instinct-là et qu'on les brime dans leur vie animale si on les laisse pas sortir, nos chats. Sébastien, ça, c'est une croyance.
2: Non, ils peuvent très bien vivre à l'intérieur en étant stimulés à l'intérieur. Un autre chat va stimuler un... Les deux chats ensemble, ça se stimule mutuellement, mais un chat seul... puis ils ont quand même besoin d'enrichissement de l'environnement, mais un chat peut être très, très, très heureux. En fait, ils sont très heureux à l'intérieur, en autant qu'on joue avec eux, on trouve des façons qu'ils puissent monter, grimper, assouvir un peu leurs besoins, puis aller voir. Fait que je pense que c'est vraiment important.
0: Ou on prend nos responsabilités, puis on sort dehors avec eux autres.
1: Là, oui, c'est ça, exact, en laisse.
2: Dernière chose, c'est que, tu sais, on parle de prévention antiparasitaire puis de vaccin, mais il y a aussi des façons de dépister sans nécessairement traiter. Si on fait pas de vaccin, pas de traitement contre les tiques, mais au moins faites un test de dépistage pour être sûr qu'ils sont négatifs pour la Lyme, l'herlichiose, l'anaplasmose et les parasites d'intestin. Ça se fait, ça, à chaque année aussi. On peut faire ça au lieu de les traiter, si vous voulez.
1: Merci infiniment pour vos expertises, vos éclairages pour le bien-être psychologique et physique de nos animaux tout au long de cette 7e saison. Claudia Gilbert, sur Audio, on retrouve le balado Bêtise, le marché du chiot. Sébastien Foury, Les Poilus, dimanche 19h30.

0: de Cerise Télé. Merci infiniment. Bon
1: Merci.
0: Été.
1: Bon été
0: à vous deux. Alec Castonguet, bonjour.
2: Bonjour, Pénélope.
0: C'est aussi ici qu'on se dit bon été parce que demain, vous n'êtes
2: oui,
0: pas là.
2: Je suis en formation demain, donc c'est Mathieu Bellumeur qui va être à la barre de Midi Info. Donc oui, c'est notre dernier fil d'antenne.
0: C'est notre dernier fil d'antenne avant qu'on se retrouve au mois d'août. Qu'est-ce qu'il y aura à l'émission ce midi?
2: Je m'ennuyais, Pénélope.
0: Hey, moi aussi, j'osais pas le dire.
2: Oh, je m'ennuie. Mais on se retrouve au mois d'août. On va être en forme au mois d'août. Recrinquer les batteries en forme. Oui, donc aujourd'hui, on parle beaucoup d'intelligence artificielle parce qu'il y a un gros dévoilement dans 2 minutes à Toronto, la stratégie canadienne sur l'intelligence artificielle. Le gouvernement Carney qui dévoile sa stratégie. Ça va occuper une bonne partie de notre émission. On va évidemment expliquer ce que le gouvernement Carney veut faire en intelligence artificielle. On va en parler du côté aussi de la progression dans les entreprises. Valérie Pisano, la PDG du Mila, va être avec nous. On va parler de l'aspect éthique aussi, encadrement, les gens ont des craintes par rapport à l'intelligence artificielle. Ils veulent que ça se fasse bien, cette transition-là. On va en parler aussi à l'émission. Sinon, langue française avec le commissaire à la langue française du Québec, Benoît Dubreuil, qui va être avec nous. Et Mark Miller, le ministre de la Culture et de l'Identité canadienne, va venir nous parler du CRTC et des redevances des géants du web. Alors, ça brasse un peu à Ottawa depuis quelques jours là-dessus. Il va venir s'expliquer à notre micro.
0: Bonne émission et bon été, Alex.
2: Merci beaucoup.
0: Au revoir.
2: Aussi.
0: On se retrouve après les infos.
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7: Bonjour, ici Ernst. Je dis bienvenue à ce bulletin d'information. L'association Crime Stoppers de Chatham-Kent dit constater une reconnaissance des escroqueries liées à l'inscription à des événements dans la région. Elle met en garde les commerçants et les petites entreprises. Un escroc a notamment utilisé l'intelligence artificielle pour créer une fausse page Facebook, affiche et lettres invitant les commerçants à payer pour s'inscrire au Cherry Fest de Blenheim. L'association recommande de se méfier lorsqu'un paiement est immédiat est exigé et lorsque la demande semble peu professionnelle ou encore lorsque le paiement est versé à un particulier plutôt qu'à une organisation. Dans le nord de l'Ontario, la médecine de couloir et l'explosion des temps d'attente aux urgences continuent de paralyser les hôpitaux, notamment l'hôpital Horizon Saint-Énor. Craignant les conséquences que cette situation pourrait entraîner, certains résidents réclament des mesures concrètes afin de résoudre le problème. Orphée Monsango a préparé ce qui suit.
8: Les urgences de l'hôpital Horizon Saint-Énor, HSN, dans le Grand Sudbury, sont à bout de souffle. Chaque jour, l'hôpital doit fonctionner à plus de 100% de sa capacité. Et dans les services d'urgence, cela se traduit par des patients qui attendent jusqu'à 33 heures pour obtenir un lit, 5 heures de plus que la moyenne provinciale.
9: That's disappointing. I just feel shocked.
8: Une situation qui déçoit et choque au sein de la communauté. Mary Krasuski, résidente du Grand Sudbury, s'imagine mal devoir attendre autant de temps à son vieil âge si une urgence se présentait.
9: I feel a little uneasy.
8: En plus de longs temps d'attente, HSN indique qu'entre 120 et 130 patients reçoivent chaque jour des soins dans des corridors, des salles de baignoire ou encore dans des emplacements temporaires comme des maisons de retraite.
10: C'est un défi qu'on a dans le Nord.
8: Sous le beau, directrice générale de l'équipe Santé Ontario à Sudbury, Espanola, Lille Manitoulin et Elliott Lake estiment que les hôpitaux ont besoin davantage de financement pour agrandir leurs espaces.
10: C'est de faire certain qu'on a l'espace dans les hôpitaux, le montant de lits qu'on a besoin pour prendre soin des patients. Je pense qu'il y a de la place pour plus de financement. C'est important aussi qu'on soit responsable de comment est-ce qu'on utilise les finances.
8: HSN dit travailler activement avec la province pour agrandir ses locaux prochainement. Ici Orphée Moussango, Radio-Canada, Sudbury.
7: À quelques jours du coup d'envoi de la Coupe du Monde de la FIFA, Toronto se prépare à accueillir des centaines de milliers de visiteurs. Et cette anticipation se reflète déjà dans le marché de l'hébergement, notamment pour les locations de courte durée. Laura Hall nous en dit plus.
11: Les locations de courte durée se multiplient à Toronto à l'approche de la Coupe du Monde de la FIFA. Selon une

0: analyse de données municipales réalisée par Radio-Canada, plus de 2400 nouvelles inscriptions ont été enregistrées entre janvier et mai. Le nombre total de locations de courte durée enregistrées dans la ville s'est élevé de presque 40% en 5 mois. Pour Frédéric Dimanche, professeur à l'École de gestion du tourisme et de l'hôtellerie de l'Université métropolitaine de Toronto, cette hausse s'explique en partie par l'arrivée prochaine de centaines de milliers de visiteurs pour le tournoi.
1: Ils vont suivre leur équipe de foot et ils vont vouloir séjourner pas loin du centre-ville.
0: Ces nouvelles inscriptions se concentrent principalement dans les quartiers du centre-ville, notamment à City Place, Fort York, Liberty Village et dans le quartier des spectacles. Mais l'augmentation du nombre de ce genre de locations ne fait pas l'unanimité. Certains résidents de ces quartiers craignent que les infrastructures locales aient de la difficulté à absorber l'afflux de visiteurs, notamment sur les routes. Mais malgré certaines inquiétudes, plusieurs résidents disent avoir hâte de voir l'ambiance qu'apportera la Coupe du Monde cet été. Ici Laura Hall, Radio-Canada, Toronto.
2: Et puis, cette officielle, la Canadienne Victoria Mboko sera la partenaire de Serena Williams lors de son retour à la compétition la semaine prochaine. La jeune sensation du tennis, qui n'a que 19 ans, et Serena Williams jouant en double féminin au tournoi de Queens à Londres, Williams avait demandé un laissez-passer pour ce tournoi qui lui a été accordé plus tôt cette semaine, aujourd'hui âgée de 44 ans. Serena Williams n'a jamais annoncé sa retraite, mais elle n'a pas joué depuis près de 4 ans au cours de sa carrière. Elle a remporté 73 tournois en simple et 23 en double féminin. Le président français Emmanuel Macron affirme que la France soutient un cessez-le-feu au Liban après l'annonce d'un accord à Washington. Il affirme du même coup que Paris se tient à disposition pour avancer dans cette voie. Entre-temps, le Hezbollah réclame un cessez-le-feu global au Liban et le retrait des troupes d'Israël du pays. Notre correspondante Marie-Ève Bédard est à Beyrouth.
3: Les échanges de tirs un peu partout dans la zone du sud du Liban, mais aussi dans la vallée de la Beka. Plusieurs explosions de tirs israéliens, on rapporte déjà des morts. D'ailleurs, le ministre de la Défense israélien a dit que l'armée israélienne allait poursuivre ses opérations dans le sud du pays et que, avec l'accord des États-Unis, on se réservait le droit aussi de frapper Beyrouth si d'aventure le Hezbollah devait mener des frappes sur le territoire du nord d'Israël, où les sirènes d'alerte ont retenti très tôt ce matin parce qu'on a détecté un drone. L'accord de cessez-le-feu qui prévoit qu'on établisse des zones de sécurité tampons, des zones pour tester cette entente, mais un cessez-le-feu donc qui devrait mettre en place un retrait progressif, partiel des forces israéliennes, mais pour l'instant, ce n'est pas le cas du tout.

0: Demain, pour la toute dernière de la saison, on a décidé encore une fois de vous tendre le micro. On a eu envie de vous entendre sur vos moments marquants cette saison. On a fait appel à vous. Vous avez été nombreux, nombreuses à nous répondre, à nous envoyer plein de ces moments-là qui ont joué un certain rôle dans votre vie, des joyeux, des bouleversants. Et donc, demain, on va tricoter la dernière heure d'émission autour de vous et de ces moments. On va vous appeler. Certains d'entre vous avaient accepté qu'on vous appelle pour que vous nous racontiez comment un invité ou une invitée vous a touché. Alors demain, c'est ce qu'on vous propose pour notre dernière émission de la saison. Peut-être avez-vous lu lire Lolita à Téhéran, best-seller mondial traduit dans une trentaine de langues qui est sorti il y a presque 20 ans, un peu plus de 20 ans, un roman autobiographique d'Azhar Nafisi qui nous plonge dans l'Iran des années 80-90, au cœur vraiment de la répression. Se trouve une professeure d'université qui choisit de résister à travers la littérature en organisant chez elle un club de lecture clandestin avec certaines de ses étudiantes. Eh bien, l'adaptation cinématographique arrive chez nous demain. Ça met en vedette Golshifteh Farahani, entourée de plusieurs actrices iraniennes forcées à l'exil, dont Zahr Amir, que nous joignons aujourd'hui en France. Madame Amir, bonjour.
1: Bonjour.
0: Je me sens très privilégiée ce matin que vous ayez pris du temps pour être avec nous et avec nos auditeurs et nos auditrices ce matin. Merci beaucoup.
1: Merci à vous.
0: Je commence avec une bien triste nouvelle sur laquelle j'aimerais vous entendre parce qu'on apprenait, dont ce matin, le décès de Marianne Satrapi, cette incroyable BDiste, illustratrice, réalisatrice, donc entre autres de Persepolis.

0: que vous avez rencontré. On vous voit ici une photo que vous aviez prise ensemble pour le Par Image, c'était en 2022. Votre émotion ce matin à cet égard?
1: Bon, j'ai larmes aux yeux. Mm. Pardon, c'est difficile de parler. Mm. Oui, c'est triste. C'est une grande disparition pour le cinéma, pour l'art, pour la France, pour l'Iran. Et pour moi personnellement, en tant que copine qui m'a soutenue dans les moments difficiles de ma vie, mm. et bah, c'est qu'on perd une grande alliée artistiquement, mais alliée aussi politiquement. Et, oui, mais je pense quand même la façon, bah, la manière de cette disparition m'a inspiré beaucoup. À quel point on croit, bah, je pense que c'est difficile aujourd'hui dans ce monde de croire à l'amour.
0: C'est ça,
1: parce
0: qu'on dit
1: pour
0: qu'elle
1: pour une femme assez forte. Mmh. Ouais.
0: Parce qu'on dit qu'elle est décédée de chagrin un an après avoir perdu son amoureux. Donc il y a quelque chose de tragique et de magnifique à la fois. C'est ce que j'entends, Madame Amir.
1: Ouais, exactement. Mmh. Je me sens comme encore inspirée. Mmh. Je crois encore à l'amour. Et je pense que ça ressemble beaucoup à elle-même, à sa disparition.
0: Et vous
1: mais
0: êtes
1: bon, c'est triste pour nous.
0: Vous êtes inspirée par elle, donc Marianne Satrapi décédée, mais vous êtes aussi une immense source d'inspiration pour tant de jeunes femmes, de femmes de tous les âges et de jeunes femmes iraniennes, bien entendu. Et c'est une incroyable année pour vous. Un Oscar pour le moyen métrage Deux personnes échangeant de la salive, ça s'est passé plus tôt cette année. Un prix humanitaire à Cannes en marge du festival, le Human Action Prize, pour votre courage face à l'oppression. Quand vous regardez le chemin parcouru et où vous êtes aujourd'hui, qu'est-ce que vous voyez?
1: Bon, c'est encore très, très difficile de regarder le monde, même trouver des mots à s'exprimer. Je viens d'avoir, en plus de tout ce que vous avez dit, je viens d'avoir une petite fille qui était née 3 jours avant de gagner ce Oscar. Mm-hmm. Donc, je pense que heureusement, j'ai eu la chance d'avoir cette nouvelle vie.
0: Oh,
1: et
0: incroyable.
1: Pouvoir regarder un peu les choses différemment, autrement, parce qu'elle me donne quand même un espoir. Elle me sent responsable de tout un monde que je dois préparer pour elle. Mais au fond de moi, je dois dire que je suis assez désespérée. Donc, c'est que moi, je suis normalement une personne assez optimiste. J'arrête pas à combattre, mais là, en ce moment, avec tout ce qui se passe dans mon pays d'origine, même en France et dans le monde entier, en fait, on se demande à quoi il faut s'accrocher, à quoi il faut croire. C'est pour ça, là, bah, quand quelqu'un comme Marjane disparaît, ça fait du mal, parce que elle était forte, elle était inspirante, elle était combattante. Je pense que ce monde a besoin de ce genre de gens, et surtout des femmes. Je pense que comme tous les autres Iraniens, soit en Iran, soit en diaspora, on est tous et toutes en deuil. D'abord, pour tout ce qui s'est passé au mois de janvier de la part du gouvernement iranien, c'est un massacre jamais vu en Iran, ce qui s'est passé. Mm-hmm. On entend à peu près 40 000 morts. Et puis, après, en voyant cette guerre qui fait même pas le sens, c'est vrai que c'est la République islamique qui conduit tout un pays vers cette guerre, mais quelle guerre pour après sauver un pays et son peuple? Bon, voilà, un millier de questions qu'on se pose en ce moment-là. Comment il faut sauver ce pays? Comment il faut sauver tous ces diasporas, tous ces Iraniens? Mais ce qui m'inspire encore, il faut dire que chaque fois je parle avec mes amis qui sont en Iran, même s'ils ont perdu des gens, soit dans ce massacre, pendant ce massacre, soit pendant la guerre, je ressens une sorte de responsabilité qu'ils ont envers nous-mêmes, envers l'avenir d'Iran, l'avenir du monde. Et je vois qu'ils ont quand même, ils ont envie de créer, ils ont envie d'en parler, ils ont envie d'être là. Dans ce genre de moment, quand j'ai du mal à m'exprimer, je trouve pas le mot, je sais plus quoi faire, c'est encore eux qui m'inspirent et qui me disent qu'il faut pas lâcher.
0: Zahra Amir, avec ce film « Lire Lolita à Téhéran », qui, je le rappelle, prend l'affiche « C'est nous demain », mais avec tous vos projets, depuis que vous avez quitté, depuis que vous avez fui l'Iran en 2008, vous faites des projets, le réalisateur ici est israélien, par exemple. Vous avez fait ce film pour lequel vous avez remporté un Oscar, est un film queer. Quand vous avez fait... ce film, il y a quelques années, les nuits de Mashhad, qui a été accusé par le gouvernement iranien de suivre, et je cite, le même chemin emprunté par Salman Rushdie dans les versets sataniques. Quand vous faites des projets, quand vous êtes sur la scène internationale, sans voile, fière, la tête haute, un rôle pour vous, ce n'est jamais juste un rôle. Un rôle pour vous met toujours votre sécurité en jeu. Votre métier d'actrice est bien plus qu'un métier d'actrice, non?
1: Oui, je crois. Après, je ne sais pas, ce n'est pas moi qui a décidé. C'est un peu... ça m'est arrivé aussi comme ça de faire des choix. Mais plus en plus, je fais des films engagés. Je comprends pourquoi je fais des films engagés et je comprends pourquoi d'autres choses, ça m'intéresse moins. Je peux facilement dire non à un film, un grand film qui m'apporte peut-être beaucoup plus d'argent et tout ça, plus vu le public un peu partout, mais que personnellement je m'en trouve pas assez satisfaite. Et je pense que tout ce temps-là pour se faire un film, c'est assez compliqué. Jouer dans un film, ça paraît compliqué. En tout cas, c'est rien n'est facile dans le cinéma. Et tout ce temps-là qu'on met, et cette énergie, et moi, bah, comme pas mal des autres, on donne tout pour créer un film bien, pour qu'il se connecte au public. Pour tout ça, toujours, je me demande pourquoi je le fasse, pourquoi je fais ce rôle, pourquoi ce projet. Et à chaque fois, il y a des choses humaines, il y a des choses, on peut dire même politiques parfois. Et c'est vrai que bon, ça fait 4-5 ans que je fais que des films, comme vous dites, un peu engagés, mais je crois aussi qu'en ce moment, il faut faire des films politiques. Je pense que on est dans un moment assez compliqué dans le monde, et on va regretter si on n'en parle pas maintenant. Soit en France, je fais pas que des films iraniens, mais j'ai fait un film arménien, j'ai fait un film sur la Syrie, j'ai fait un film sur ce qui se passe en Chine, par exemple, et tout ça. Et je pense que c'est juste une petite fenêtre, c'est juste une bonne raison pour en discuter, pour qu'on n'oublie pas, parce que malheureusement, ça se passe beaucoup de choses dans ce monde, et on oublie tout assez vite. Et tous ces projets, ça me permet de créer un lien avec un public assez large. Et oui, c'est vrai que j'adore de faire des projets internationaux. Et c'est aussi pour ça, parce que ça me permet de me connecter à tout public différent et j'apprends beaucoup.
0: Vous avez été rendu célèbre en Iran quand vous y étiez encore à travers des téléromans, à travers des séries notamment, avant de quitter dans des circonstances dont on parlera dans un instant, Zahra Amir. Mais qu'est-ce qu'on pouvait, dans les années 2000 par exemple, avec Narges, cette série très populaire, qu'est-ce que vous pouviez comme actrice, comme créatrice, raconter aux Iraniens et aux Iraniennes dans un pays où des grands pans de la vraie vie sont censurés?
1: Mais c'est ça, c'est drôle de regarder cette série maintenant qui s'est passée il y a 20 ans. Et pourquoi, parfois je me demande, je sais vraiment pourquoi je l'ai fait. Mais je me souviens du jour que j'ai accepté ce projet, c'était aussi parce que, vous voyez, en Iran, c'était pas du tout comme maintenant. Il y avait juste une télé nationale, les séries passaient sur la télé, sur les différentes chaînes. Et cette télé, c'était beaucoup dans le main, c'est toujours dans le main du gouvernement. Et moi, à l'époque, je croyais quand même à pouvoir changer des choses en étant présente. Et on se disait avec mes collègues de l'époque, on se demandait qu'est-ce qu'il faut faire et on se disait à part tout ce projet indépendant autour qu'on fait, censuré parfois, il voit même pas le jour. Mais il faut être aussi là dans ce genre de projet. Bon, cette série, c'était quand même unique parce que c'était la première fois, c'était un peu comme sitcom iranien à l'époque, première fois qu'on avait une série qui se passait toute l'été, tous les soirs. Ça parlait de la jeunesse, de l'amour entre deux familles, un couple assez jeune, qui étaient encore censurés par leur famille et tout. Vous avez ça, pour moi, il y avait quand même quelque chose à travailler dessous. Mais aussi, pour être là, pour ne pas laisser cet espace que nous, on a eu à d'autres gens qui ressemblaient plus au gouvernement et au régime. Pour un peu, parce que nous, on pense que nous, on s'est fait voler partout en Iran. Tout est volé par le pouvoir, même le cinéma. C'était une façon à résister.
0: Ah ouais.
1: Mais après, on voit bien que bon, c'était assez difficile. Bon, la télé iranienne reste toujours dans les mains du gouvernement.
0: Zahra Amir, les circonstances de votre exil, de votre fuite, sont très particulières. Il y a une vidéo qui fuite publiquement de vous dans des ébats amoureux avec votre partenaire, votre amoureux de ce moment-là. Et donc, cette vidéo fuite, c'est un scandale immense. Ça met fin à votre carrière. On vous condamne à 100 coups de fouet, à des années de prison, à un arrêt de travail pendant des années et des années. Et vous dites, la société iranienne, elle est malade sexuellement. Il y a beaucoup de choses que vous avez dans les nuits de Machad, par exemple, aussi, où il y a cette... Comment vous pouvez expliquer le rapport que le gouvernement, parce que je pense pas que je peux dire la société iranienne, mais le gouvernement et une partie de la société iranienne entretient avec la sexualité pour que ça devienne à ce point dangereux de l'évoquer, de la vivre même?
1: Bon, je dis ça, juste, je rajoute ça, c'est pas quelque chose de négatif à rapport quand je dis que c'est une société malade, je veux pas reprocher les gens, puisque c'est vrai que on a besoin d'éducation. C'est ça, après, c'est le rôle d'un gouvernement, c'est le rôle des dirigeants d'un pays de mettre en place tout un système d'éducation bien, pour préparer toute une génération. Et c'est ce qui se passe du tout en Iran. Les écoles sont horribles, les renseignements sont horribles, tout est horrible. Rien n'est dans une direction pour créer, pour fabriquer un avenir, pour préparer les gens, pour préparer les enfants, pour toute une vie normale. Tout est exagéré, tout est caché, tout est pas, on doit cacher. Surtout à mon époque, on ne pouvait même pas parler des films qu'on voit à la maison parce que c'était interdit. On ne pouvait pas parler de la musique parce que c'était interdit. Et je pense que tout ça, bon, les écoles sont séparées. Et moi, je pense qu'on pourrait faire mieux, même dans un pays, si ça reste même l'islam, et si ça reste même ce gouvernement, ils pourraient faire mieux. Mais parce que les gens, ils sont des gens qui ne croient même pas, et qui ne sont même pas éduqués eux-mêmes. Et c'est pour ça, je pense que, après, j'avoue que moi aussi, j'étais assez surprise en voyant tout le mouvement de Femme, Vie, Liberté, et comment tous les hommes, parce que je pense qu'on peut pas changer les choses, sauf si on est main dans la main avec les mains et les hommes. Et je vois bien que à quel point même mes amis, je veux dire les hommes ont changé. Mais ça veut pas dire qu'ils ont changé juste après ce mouvement Femmes et Liberté. C'est-à-dire que pendant des années, ils ont travaillé sur eux-mêmes et peut-être le fait que, en tout cas avec l'internet et tout ça, on peut pas être aussi isolé qu'à mon époque, ma génération était isolée. Donc on voit le monde, on voit comment les gens vivent ailleurs et on voit comment on regarde la sexualité, on regarde la relation entre femmes, on regarde le corps de femmes. Moi, ce qui m'a blessée, c'était ce regard sur mon corps qui a blessé moi et mon corps. Mais je pense que là, c'est assez différent. C'est moins en moins. Je ressens moins en moins ce regard misogyne, en fait. Et je peux en discuter maintenant avec les hommes, même. Et ça, c'est quand même un grand progrès.
0: Et donc, le matin de votre jugement, qui est arrivé 2 ans après cet événement, vous fuyez. Vous fuyez. Et le pays qui vous ouvre les bras, en fait,

0: Il y en avait qu'un. C'est la France. Et vous dites, la France est venue vers moi et m'a donné ma liberté il y a 14 ans. Et à Cannes, on m'a redonné la liberté de m'exprimer. Hein. C'est ça que vous avez dit à Cannes. Donc, vous avez l'impression, parce que vous êtes quand même tenu pour votre sécurité à une forme de discrétion. Les communications sont, il faut faire attention. Comment, à qui vous parlez, les oreilles du régime sont partout. Je disais aussi que la vedette donc de ce film-là, Lire Lolita à Téhéran, Golshifteh Farahani, et donc aussi a été aussi poussée à l'exil. Elle est arrivée en France 6 mois après vous. Les femmes avec qui vous jouez dans ce film-là sont toutes des actrices qui ont exilées de l'Iran. Donc comment on conjugue cette liberté qu'on porte en nous et ces obstructions qui sont encore là.
1: Je pense que bon, tant que ça peut être assez douloureux, cette séparation avec ton pays natal et tout ça, mais je pense que ça nous a permis aussi de grandir. Ça nous a permis d'apprendre beaucoup de choses, ça nous a permis de voir le monde autrement et vivre vraiment le chagrin, vivre vraiment la joie des choses, vivre vraiment la liberté tant qu'elle est. Parce que peut-être les Français qui sont grandis en France, ils connaissent pas vraiment quelle chance ils ont. Mm-hmm. Nous, quand on arrive, on voit, ou même au Canada, c'est une chance de pouvoir vivre cette liberté, s'exprimer librement. Et moi, je l'ai pris dès le début pour pouvoir survivre et continuer la vie, surtout la vie de cinéma et artistique. Je l'ai pris vraiment comme une chance. Je l'ai regardé comme ça. J'étais jamais homesick. J'ai essayé d'apprendre. Et pendant des années, je pouvais pas jouer parce qu'il y avait pas de projet, parce que je connaissais personne, parce que j'avais pas ce réseau ou pour pas mal de raisons. En tout cas, mais j'ai jamais lâché le cinéma. Je trouvais toujours une bonne raison. J'ai devenu une productrice. J'ai fait des films. Je travaillais comme monteuse, comme cadreuse. J'ai essayé de rester dans cette communauté et j'ai attendu. Et ce jour m'est arrivé. C'est pour ça, je pense que cet exil m'a donné quand même une force aussi. Et bon, on s'inspire pas mal. Vous parlez de ma sœur Golshifteh, qu'elle est comme ma sœur d'exil. Je pense qu'on s'est inspiré constamment.
0: On va écouter un extrait de la bande-annonce de ce film Lire Lolita à Téhéran et je traduirai ensuite.
2: Great books are supposed to make you feel uneasy and make you question what you take for granted. Each one of you has shown me that you're dedicated to the study of literature. The literature they don't want us to read. The forbidden books. Let's see if reading Lolita here in Tehran will help us fight back.
0: Alors, on entend les grands livres sont censés vous mettre mal à l'aise. C'est ce que dit donc l'histoire, c'est cette professeure qui revient chez elle en 79 alors que c'est la révolution et que finalement le régime va se durcir après d'autres genres de promesses. Et elle se retrouve censurée, ne peut enseigner à ses étudiantes et elle décide de le faire clandestinement, leur faisant lire des livres qui effectivement en Iran à ce moment-là étaient considérés comme subversifs, notamment Lolita. Et elle dit, les grands livres sont censés vous mettre mal à l'aise, à vous pousser, à vous interroger sur vos acquis. Soyez les bienvenus à entrer. Chacune d'entre vous m'a prouvé être dévouée à l'étude de la littérature dont ils veulent nous priver, les livres interdits. Voyons si lire Lolita ici à Téhéran nous aidera à lutter. Et là, un homme répond, elles savent que c'est interdit et dangereux. Est-ce que pour vous, l'art est encore aujourd'hui dans ce face à quoi il nous met mal à l'aise? Et cet espace de résistance pour vous, l'art.
1: Je pense que toujours, je pense que même dans les moments les plus déprimés de ma vie, je pense que l'art, surtout le cinéma, la littérature, pour moi, ça change. ça peut, je peux pas dire que ça, on peut changer le monde à travers, par exemple, le cinéma ou la littérature, mais je pense qu'on peut inspirer le monde, on peut inspirer l'un et l'autre, on peut parler de choses importantes. Mais on peut aussi jouer comme un miroir face aux gens. Mmh. Surtout dans le cinéma, c'est ça qui me plaît. À chaque fois, je regarde mes films avec le public et j'ai la chance d'avoir cette discussion après avec le public. Ça me touche à chaque fois parce que je vois que les gens, ils sont n'importe quel film, il y a quelqu'un qui s'est vu dans ce film, ou les gens qui s'inspirent en regardant des films. Voilà.
0: Et c'est important aussi, si on ne voit pas un miroir à travers le cinéma, parfois on voit l'autre côté du miroir, et l'autre côté du miroir, ce sont des femmes qui en Iran présentement vivent encore des situations comme on voit dans ce film-là. Le film Lire, Lolita à Téhéran, prend l'affiche demain un peu partout au Québec. On était avec une des actrices et ça a été un privilège de vous parler, Zahra Mir. Merci infiniment.
1: Merci à vous.
0: Au revoir.
1: Au revoir.
0: À demain tout le monde.
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Bonjour, content de vous retrouver. La journée politique et économique est placée sous le signe de l'intelligence artificielle aujourd'hui. Mark Carney vient tout juste de dévoiler à Toronto une vaste stratégie sur l'intelligence artificielle que notre collègue Fanny Olivier va nous expliquer dans quelques instants. C'est une vision assez large, très complète, en fait plus que ce à quoi je m'attendais, pour être bien honnête, parce que dans les derniers jours, les fuites pointaient vers une stratégie essentiellement économique, là. Comment les entreprises, les institutions, les organismes peuvent tirer profit de cette révolution en cours, comment le Canada peut rester aux avant-postes de cette transformation, améliorer sa productivité défaillante notamment. Et oui, la stratégie fédérale en parle. On va d'ailleurs y revenir un peu plus tard à l'émission avec Valérie Pisano vers 12h10, qui est la PDG du MILA, l'Institut québécois de l'intelligence artificielle. Mais le premier pilier de la stratégie, le premier défi à relever, selon le gouvernement, ce n'est pas l'adoption de la technologie, c'est le manque de confiance de la population envers l'intelligence artificielle. Il faut d'abord protéger la population et la démocratie canadienne. C'est tout en haut du document. Ensuite, il faut outiller les citoyens pour maîtriser les outils, comprendre leur potentiel et leurs limites. Alors, c'est le volet pédagogique. On parle de formation, de stage, par exemple. Et seulement en troisième pilier, on arrive avec l'adoption de l'IA dans les entreprises et les organisations. Et je trouve ça intéressant parce que ça fait un petit moment que je constate un écart entre l'enthousiasme des politiciens, des gens d'affaires et la perception des travailleurs, des citoyens. Vous êtes d'ailleurs nombreux à nous écrire lorsqu'on aborde le sujet de l'intelligence artificielle pour nous parler des craintes que vous avez. Oui, la révolution en cours a des grands avantages. Je sens que vous en êtes conscient, mais il y a aussi des craintes. Et un sondage de la maison Abacus reflétait d'ailleurs cette perception-là. Il a été réalisé il y a quelques mois et ça montrait que 61% des Canadiens considèrent que l'intelligence artificielle est une menace susceptible de nuire à l'emploi, à la vie privée et à la stabilité démocratique. Il y a 47% des Canadiens dans ce sondage-là qui pensent que l'IA va les forcer à changer d'emploi ou changer de carrière dans les prochaines années. Alors, c'est une personne sur deux qui vit avec un certain stress relié à la révolution de l'intelligence artificielle. Alors, il faut en tenir compte. Faut parler des progrès, mais faut aussi parler, oui, des possibilités, mais de l'encadrement, assurer une transition en douceur.

0: peur vers l'intelligence artificielle. Ça doit faire partie du discours politique, sans verser dans les excès. Mais j'avais l'impression que c'était plutôt absent, ce volet-là, depuis quelques mois. Alors, je trouve ça bien que ça apparaisse dans la stratégie dévoilée ce matin. On va en reparler d'ailleurs avec Hélène Buzetti et Pierre Duchesne en grand angle. Sinon, parmi les autres sujets, le commissaire à la langue française du Québec, Benoît Dubreuil, va être avec nous vers 12h18. Son plus récent rapport, déposé hier, est très critique des programmes de francisation des immigrants, notamment. Et plus tard à l'émission, le ministre de la Culture et de l'Identité canadienne, Mark Miller, va être avec nous. Il a demandé hier au CRTC de revoir sa plus récente décision qui force les plateformes de diffusion américaines à verser 15% de leurs revenus au Canada dans un fonds pour la production canadienne. Ottawa va plutôt prendre le relais et verser les 600 millions de dollars attendus pour l'instant. Alors, est-ce que ce recul devant les Américains en pleine période de révision de l'accord de libre-échange est justifié? On sait que les États-Unis n'aiment pas ce type de politique publique, mais est-ce qu'on capitule à long terme? Il y a le ministre québécois de la Culture, Mathieu Lacombe, qui a salué les 600 millions de dollars parce que l'industrie en a bien besoin. Mais il craint à long terme, même à moyen terme, qu'on mette pas à contribution les géants américains qui bousculent notre culture, les Apple TV, les Amazon, les Netflix de ce monde. Alors que Mark Miller va répondre à nos questions vers 12h40. Mais pour tout de suite, Fanny Olivier à Ottawa, bonjour.
1: Bonjour, Alec.
0: Alors, je le disais, Mark Carney vient de dévoiler sa stratégie sur l'intelligence artificielle qu'on attendait depuis quand même quelques mois. Mm-hmm. Alors, expliquez-nous les grandes lignes.
1: Donc, la stratégie fait une cinquantaine de pages. On peut y lire d'emblée que le Canada doit saisir les immenses possibilités qu'offre l'intelligence artificielle, tout en étant lucide quant aux préoccupations bien réelles qu'elle suscite. Et quand on lit le document, cette dualité-là, là, entre préoccupation et occasion revient constamment, sachant que, bon, le train de l'intelligence artificielle ne va pas s'arrêter et qu'il faut donc sauter dedans. D'ailleurs, le gouvernement a reçu 11 000 mémoires sur le sujet, signe certainement que ça intéresse les gens, que ça les préoccupe aussi, comme vous l'évoquiez en introduction. La stratégie déposée s'appelle l'IA, l'intelligence pour tous. Donc, il y a quand même une volonté de démocratiser l'intelligence artificielle pour monsieur, madame, tout le monde. Donc, on veut, par exemple, offrir aux citoyens une formation gratuite en littératie. On veut aussi miser sur la formation des étudiants niveau primaire, secondaire, universitaire. Mais on veut aussi démocratiser tout ça pour les entreprises. Parce qu'en ce moment, il y a seulement 12 % des entreprises au Canada qui utilisent l'intelligence artificielle. Ottawa vise un taux d'adoption de 60 % d'ici 2034. Comment? Ben, on parle d'abord de mobiliser 500 millions de dollars pour aider les PME à intégrer les outils d'IA dans leurs activités. On veut aussi investir un autre 500 millions de dollars pour les régions. Et on dit par ailleurs qu'on a l'objectif que l'IA ait des retombées pour le bien-être des Canadiens, donc miser sur ce qu'il appelle des missions, comme par exemple une mission pour incorporer l'intelligence artificielle en santé. Et ça, ça s'accompagne d'une enveloppe de 200 millions de dollars. Il y a plusieurs sommes comme ça annoncées tout au long du document, pas vraiment d'échéancier et on n'a pas de décompte précis. Ce qui fait qu'en ce moment, je ne suis pas capable de vous dire précisément combien ça va coûter en argent public, cette stratégie. La question de la souveraineté numérique est abordée, ça c'est quand même assez crucial. Dans le document, on constate bon, que les entreprises canadiennes stockent leurs données à l'étranger, les opérations gouvernementales se fient à des infrastructures qui ne sont pas canadiennes et nos experts canadiens dans ce domaine-là sont généralement volés par des compagnies étrangères. Et il y a une phrase qui m'a frappée dans le document, on écrit « Ces risques ne sont pas théoriques, c'est une vulnérabilité stratégique ». Donc, il y a cette préoccupation-là et pour y répondre, ben, le gouvernement veut par exemple construire un super ordinateur public pour donner accès aux PME, aux chercheurs canadiens également, des calculs, d'un outil de calcul vraiment puissant et s'assurer aussi que ce qui est développé au Canada reste au Canada.
0: Est-ce que dans la stratégie, le gouvernement aborde la question de la sécurité en ligne des citoyens, de la protection de la vie privée également?
1: Pas vraiment. Quand on évoque la question, c'est pour dire qu'on va aborder ces enjeux-là dans le futur. On écrit, par exemple, qu'on va éventuellement présenter des lois sur la sécurité en ligne pour protéger les enfants, les consommateurs, protéger la vie privée aussi. Comment exactement ça? On l'ignore toujours. On sait que le gouvernement Carney étudiait, par exemple, l'idée de fixer un âge minimum là, pour l'utilisation des robots conversationnels style ChatGPT. Ça, c'était dans la foulée de la tragédie de Tumble Ridge. Même chose pour un âge minimal pour les réseaux sociaux. On n'a rien là-dessus aujourd'hui. On ne sait même pas si c'est toujours envisagé par le gouvernement Carney. Donc, si l'objectif du gouvernement, c'était de s'assurer de la confiance des Canadiens, il manque quand même un petit morceau. Et vous l'avez évoqué tout à l'heure, la stratégie

0: quand même présenté avec plusieurs mois de retard. Donc, on aurait pu penser qu'il y a peut-être un cadre législatif des projets de loi qui aurait pu être préparé en parallèle et présenté là, tout ça en même temps pour que ce soit peut-être un peu plus complet. Il manque aussi certaines précisions. On dit par exemple qu'on veut donner une impulsion, créer 90 000 emplois directement liés à l'intelligence artificielle. Par contre, on sait aussi que l'intelligence artificielle, ça menace certains types d'emplois. Donc, est-ce qu'on va créer assez d'emplois pour compenser les pertes dans d'autres secteurs? On a posé la question aux fonctionnaires dans le brefage technique. On n'a pas eu de réponse. Donc, à ce point-ci, on a une stratégie quand même générale. On se demande comment Mark Carney va être capable de la transformer en plan plus concret, à quelle vitesse ça va être fait aussi, parce que je vous rappelle que Justin Trudeau, à l'époque, avait un projet de loi, C-27, pour encadrer l'intelligence artificielle. Ça a été étudié pendant plus de 2 ans aux communes, en comité. Ils ont reçu toute une panoplie d'experts. Finalement, c'est mort au feuilleton. On n'a jamais été capable d'avancer, de concrétiser finalement une vision en un projet de loi. On se demande aussi, Alec, comment les Américains vont réagir, parce que vous le disiez tout à l'heure, hein, on l'a vu hier encore avec les redevances là, des géants du web dans la production du contenu canadien qui finalement vont être bien moins importantes que prévu. Il y a eu cette décision-là. Ouais. Alors, est-ce que d'un côté, on a le gouvernement qui multiplie les reculs face aux géants du web, mais de l'autre, on plaide pour une intelligence artificielle moins dépendante des États-Unis. Donc, j'ai hâte de voir à quel point, bon, on va peut-être réagir là, du côté de l'administration Trump.
1: Oui, parce que dans l'intelligence artificielle, pardon, un peu comme dans les plateformes de diffusion en ligne, c'est les Américains qui mènent la charge, qui dominent effectivement. Donc, les systèmes d'intelligence artificielle, il y a du développement au Canada. Le Canada est un joueur important. Je pense à certaines entreprises qui sont actives, mais c'est vrai que les gros joueurs sont américains. Donc, c'est cet aspect de, on veut pas manquer le bateau. On veut que nos entreprises utilisent l'intelligence artificielle, mais pour l'instant, ce qui est disponible sur le marché, ça vient des États-Unis. Donc, comment on fait pour renforcer notre souveraineté, notre indépendance dans un cas comme celui-là? C'est pas simple. C'est pas simple. Vous avez raison de le mentionner. Fanny Olivier, merci. Je m'en allais dire à demain, mais non, je ne serai pas là demain. Mathieu Bellumeur va être avec vous à la barre de Midi Info. Savez-vous pourquoi, Fanny, je serai absent demain?
0: Ben, pourquoi donc?
1: Je m'en vais en formation sur l'intelligence artificielle.
0: Non.
1: Pour vrai? Oui, j'invente pas ça. Comment mieux utiliser les outils à notre disposition pour faire un meilleur travail, pour être plus efficace, aller chercher une information fiable. Alors, j'ai une journée de formation là-dessus au moment où tout ça se produit. Voilà, c'est un hasard.
0: Vous me refilerez vos notes, Alec.
1: Oui, mais j'écris pas très bien. Je pourrais demander à ChatGPT ou Gemini de résumer le contenu et de vous l'envoyer, Fanny, si vous voulez.
0: Ça me fait penser à ma fille, Jeanne, qui se demandait si la stratégie sur l'intelligence artificielle de Mark Carney a été produite par de l'intelligence artificielle.
1: C'est bien possible qu'en partie si ça vienne de ça, est tout à fait possible. Fanny, merci beaucoup. On se retrouve donc la semaine prochaine.
0: Au revoir.
1: Au revoir. Marie-Hélène Tremblay, l'Assemblée nationale à Québec, bonjour.
2: Bonjour, Alec. Moi aussi, je suis preneuse pour une copie de vos notes.
1: Je vais peut-être vous envoyer ça tout à l'heure. Je suis certain que vous allez avoir la formation éventuellement. Paraît-il que c'est très intéressant. D'autres collègues l'ont déjà suivi. Donc, c'est à mon tour demain. Donc, on est dans un sprint législatif du côté de Québec. Marie-Hélène, il reste pas beaucoup de temps à la session parlementaire. En plus, donc, de déposer de nouveaux projets de loi, le gouvernement de Christine Fréchette tente d'adopter d'autres projets de loi à toute vapeur.
2: Ouais, c'est normal de voir les choses se bousculer en fin de session parlementaire, mais c'est encore plus vrai là, quand c'est une année électorale. On sait, vendredi prochain, ça va marquer la fin de la 43e législature. Donc, tous les projets de loi qui n'auront pas été adoptés d'ici là vont mourir au feuilleton, donc vont être tout simplement mis de côté, abandonnés. Si on veut ramener ces sujets-là, ben faudra attendre justement la prochaine législature après les prochaines élections. C'est donc dire que en ce moment, il y a comme un goulot là, d'étranglement là, sur le plan législatif. Il y a certains projets de loi quand même qui vont être adoptés, surtout parce qu'il y a consensus de tous les partis. C'est le cas notamment du projet de loi Gabi-Renault là, qui va permettre de vérifier si un conjoint a des antécédents en matière de violence conjugale. Mais un autre projet de loi que le gouvernement, les libéraux, péquistes et solidaires veulent adopter par procédure accélérée, c'est celui qui va être déposé demain matin par la ministre de la santé pour interdire la vente de boissons énergisantes aux moins de 16 ans. Alors, pour éviter la procédure habituelle, il faut l'unanimité de tous les parlementaires. Or, le Parti conservateur n'est pas d'accord. La co-porte-parole de Québec solidaire, Rouba Ghazal, a d'ailleurs critiqué le chef Éric Duhaime ce matin en l'accusant de manquer de cœur et l'invitant à se ranger à l'avis des experts. Et en point de presse, la députée conservatrice Maïté Blanchette-Vézina, Alec, a été littéralement pressée de questions sur le sujet. Elle a d'abord mentionné qu'il faut regarder l'ensemble du problème de la caféine et que d'interdire la vente des boissons énergisantes aux moins de 16 ans, ben ça réduira pas la consommation, comparant la situation au vapotage. Et là où les choses ont dérapé ce matin, c'est lorsque Maïté Blanchette-Vézina a affirmé que le gouvernement utilise la mort d'un enfant pour se remonter dans les sondages. Oh. Franchement, elle a dépassé la mesure. La ministre de la Santé, Sonia Bélanger, n'a pas tardé à répliquer, jugeant ignobles les propos de la députée. Et rappelons que les parents de Zacharie Miron, cet adolescent de 15 ans qui est décédé là, par une interaction fatale entre un médicament et une boisson énergisante, mais ce sont eux qui mènent en quelque sorte cette bataille pour que le Québec en interdise la vente au moins de 16 ans. D'ailleurs, Maïté Blanchette-Vézina a mentionné vouloir les rencontrer, mais franchement, à la lumière de ses propos ce matin, pas certaine que les parents de Zacharie vont accepter l'invitation, d'autant que les parents ont sollicité à 3 reprises sans succès le chef conservateur Éric Duhaime, qui ne les a finalement pas rencontrés lui non plus.
1: Ben, c'est que le consensus est aussi de plus en plus fort. Il y a la santé publique qui plaide pour que les jeunes n'aient pas accès à ces boissons-là. Il y a des entreprises, je pense à Family Prix, qui ont retirer ces boissons-là de leur tablette en disant, nous, on suit les recommandations de l'Ordre des pharmaciens qui disait qu'il y avait peut-être des dangers avec ces produits-là pour les enfants qui ont certains types de médicaments. Donc, c'est que
2: le consensus scientifique
1: est de plus en plus fort.
2: Là,
1: c'est ça. Voilà. Alors, à un moment donné, dire le gouvernement veut juste rehausser sa cote,
2: franchement,
1: c'était peut-être malhabile un peu.
2: Voilà.
1: Marie-Hélène Tremblay, on s'arrête ici. On se retrouve la semaine prochaine.
2: À la semaine prochaine.
1: Le dimanche 14 juin, les électeurs de la Suisse, pays des référendums, vont se prononcer sur l'immigration. Alors, certains voudraient là-bas que la Suisse, qui a passé le cap des 9 millions d'habitants, soit limitée à 10 millions de population à l'avenir, comme une espèce de plafond là sur sa population totale. J'en parle avec mon collègue Frédéric Arnould, qui a été sondé le pouls des Suisses. Frédéric, bonjour.
3: Bonjour, Alec.
1: Alors, ce n'est pas la première fois que les Helvètes sont questionnés sur l'immigration, là.
3: Non, c'est quasiment la 30e fois en fait qu'ils se font questionner sur cet enjeu. Ça a commencé dans les années 60-70. À l'époque, c'était pas très subtil, je vous dirais. Hein. Il y avait des affiches clairement xénophobes. On voyait des Maghrébins et des Noirs qui semblaient menaçants. Aujourd'hui, on a gommé complètement ça pour cette nouvelle question sur l'immigration. Aujourd'hui, on voit des affiches avec une famille qui se promène avec en arrière le Mont-Cervin et un petit mouton qui broute paisiblement le pâturage à côté. Donc, on veut montrer la joie de vivre, mais avec moins de migrants. Alors, les migrants, c'est vrai qu'ils sont visibles dans la société, sauf que la grande majorité, en fait, de l'immigration en Suisse, ben, ce sont des Européens. Donc, c'est beaucoup de Français, beaucoup d'Italiens ou beaucoup d'Allemands. N'empêche, c'est une votation, comme on dit là-bas, qui a été initiée par l'UDC, c'est l'Union démocratique du centre. C'est vraiment le parti nationaliste qui est à droite radicale, le plus à droite sur l'échiquier suisse. Et ce qu'ils nous disent aujourd'hui, c'est que dans le fond, l'immigration, ben, ça ajoute à l'incertitude ambiante, ça nuit à l'économie et ça menace la prospérité. Alors, ce que propose l'UDC, donc cette fameuse votation, c'est si la population dépasse la limite de 9,5 millions de personnes, donc là, on évalue ça à peu près en 2031, eh ben, le Conseil fédéral et le Parlement devront prendre des mesures en matière d'asile, par exemple, et limiter aussi le regroupement familial. Et si la population dépasse 10 millions de personnes, donc d'ici 2050, à ce moment-là, le Conseil fédéral et le Parlement vont devoir prendre toutes les mesures disponibles pour essayer de respecter cette valeur limite. Alors, pour l'instant, je vous dirais que l'UDC est assez seul sur l'échiquier à défendre ça. Tous les partis de gauche comme de droite, évidemment, déplorent certaines conséquences de la croissance démographique, mais ils ne partagent pas du tout les solutions de l'UDC qui, selon eux, en fait, ça met en danger la prospérité de la Suisse et ça risque de semer le chaos.
1: Et que disent les sondages à l'approche du vote?
3: Ben, c'est intéressant, il y a un mois à peu près, c'était 52% en faveur de la limitation à 10 millions, donc 52-48. depuis une semaine, ça a changé. Maintenant, c'est 47-52, mais il y a quand même une marge d'erreur d'environ 3%. Donc, c'est pas clairement coulé dans le béton. Est-ce qu'il y a un clivage urbain-rural, progressiste-conservateur? Oui. Mais en même temps, c'est pas toujours clair parce que vous savez, les Suisses sont souvent appelés à se prononcer sur plein de choses dans les référendums et les votations. Même, par exemple, sur est-ce qu'il faut laisser ou pas les cornes aux vaches. Donc, c'est vous dire que la mobilisation, est-ce qu'elle sera aussi importante pour ce

0: en Suisse et en Union européenne, c'est plus facile de travailler aussi, il y a des accords bilatéraux. Et donc, si jamais on arrivait à 10 millions de population et que le référendum est adopté par une majorité de Suisses, ben là, il faudra que la Suisse renonce en fait à cette libre circulation des personnes avec l'Union européenne, si c'est pas possible de limiter la population par des clauses d'exception ou de sauvegarde. Alors, évidemment, il y a un impact, par exemple, si on n'a pas le statut qui permettrait de profiter du recouvrement familial, par exemple, je suis un ingénieur, et je ne vais pas aller travailler en Suisse si je ne peux pas, par exemple, venir avec ma famille ou mes enfants. Donc, ça veut dire qu'on va précariser peut-être le statut. Il y aura moins d'attractivité et donc on entrera dans un vrai débat sur la question de la pénurie de main-d'œuvre. Et c'est une pénurie éventuelle dans un contexte de vieillissement de la population. Et vous savez, ceux qui disent, ben non, il ne faut pas voter pour la Suisse à 10 millions parce que vous êtes contre les migrants. Mais si vous allez dans le domaine de la santé, vous voyez bien que il y a énormément de préposés aux bénéficiaires, par exemple, et autres membres du personnel soignant qui sont issus de l'immigration. Alors que ceux qui disent, ben oui, il faut la limiter, mais c'est à cause d'eux, c'est eux qui engorgent le système. Donc c'est tout un débat, encore une fois, qui est vraiment dans l'air du temps, dans l'ensemble de l'Europe. Et la Suisse est en train de se positionner sur une réponse qu'ils vont devoir fournir le 14 juin. Et vous savez, le 14 juin, c'est la veille du sommet du G7 qui va se tenir juste de l'autre côté du lac, à Évian. Donc la réponse à ce référendum-là, c'est assez intéressant. Est-ce que ça va être bon coup de sonde pour l'Europe, pour un oui ou pour un non? Je vous dirais que si tout le monde retient un peu son souffle actuellement en Suisse là-dessus.
1: Frédéric Arnoul, de correspondant en Europe, merci d'avoir été avec nous.
0: Je vous en prie.
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1: Bonjour Raphaël.
3: Bonjour Alec.
1: Alors on va parler de Cuba. La crise s'accentue là-bas avec les problèmes d'approvisionnement en énergie, les sanctions américaines, même que des grands groupes hôteliers annoncent délaisser certains de leurs établissements.
3: Oui, il y a eu plusieurs annonces au cours de la dernière semaine. Le groupe Melia, par exemple, qui annonce cesser de gérer 15 de ses 34 établissements sur l'île, donc gros nombre d'hôtels. Iberostar qui délaisse de son côté 12 hôtels. Il y a la chaîne hôtelière Blue Diamond qui est associée à Sunwing qui a aussi annoncé cesser ses activités touristiques. Tout ça, c'est dû au contexte économique, évidemment, avec les sanctions américaines, la crise énergétique et avec tout ça, il y a une baisse du tourisme qui est constatée clairement sur le terrain. Selon les dernières données, il y a eu 328 608 touristes en mars, avril et mai 2026. C'est une baisse de près de 56% par rapport à 2025, à l'année précédente. Quand on connaît l'importance du tourisme pour Cuba, là où la plus grande part du PIB est générée par l'industrie des services, où le tourisme permet d'avoir accès à des devises, notamment étrangères, on comprend que ça fait mal à l'économie du pays. Et il n'y a pas de nouvelles encourageantes parce qu'il y a ces annonces de la part des hôtels. Et en plus de ça, il y a des cartes Visa et Mastercard qui ne pourront plus être utilisés à partir de samedi. Il y a une annonce qui a été faite par la Banque centrale cubaine en raison des sanctions américaines. Encore une fois, là, on ne peut plus avoir de lien avec une banque étrangère qui permettait d'utiliser ces cartes de crédit-là. Donc, situation vraiment très compliquée pour un secteur névralgique de l'économie.
1: Il n'y a toujours pas de pétrole à l'horizon.
3: C'est l'un des grands problèmes. Je vous rappelle ce qui s'est passé. En janvier, il y a eu capture de Nicolas Maduro, donc le président vénézuélien, par les États-Unis. Et Cuba, à ce moment-là, a cessé de recevoir du pétrole de la part du Venezuela, qui était son plus grand fournisseur. Et c'est très clair quand on regarde les graphiques de l'époque. Il y avait une baisse déjà du pétrole vénézuélien, mais là, ça s'est arrêté sec en janvier, février 2026. Et en plus de ça, les États-Unis, et ça a été fait par un décret signé sur le bureau ovale par Donald Trump, ont menacé d'imposer des sanctions à tout pays qui déciderait d'envoyer du pétrole, donc créer une alternative pour Cuba. Il y a le Mexique qui faisait ça dans le passé, mais le Mexique ne le fait plus de peur d'avoir ces sanctions. Donc, il y a de l'aide humanitaire qui est envoyée par Mexico, mais pas de pétrole. Il y a un seul pays qui a décidé de contourner cette menace de sanctions-là, c'est la Russie. On avait parlé de ce navire qui avait apporté 730 000 barils de pétrole. Mais il y a quelques semaines, il y a un ministre cubain qui disait on est arrivé au bout de ces réserves-là. Et même qu'il y avait un autre navire là, qui était très suivi, qui était dans l'Atlantique au cours des dernières semaines. Il a dévié maintenant, il est au large de l'Amérique latine. Donc, on ne voit pas à l'horizon de nouveaux pétroles arrivés, ce qui fait en sorte qu'il y a ces crises énergétiques, ces pannes de courant qui se poursuivent. Vous en avez parlé à l'émission, vous avez fait des entrevues avec des gens sur place qui vous disaient
1: la vie est très difficile.
3: Quelques heures par jour dans certaines régions.
1: Deux ou trois heures et on ne sait pas quand elles vont se produire, ces heures d'électricité-là. Donc, ça peut être dans le milieu de la nuit. Là, tout le monde doit se réveiller pour brancher son cellulaire, faire son lavage. Alors, c'est très dur sur la qualité de vie des Cubains. Là.
3: Ouais, ça complique vraiment le quotidien.
1: Absolument. Ça force un peu Cuba à négocier avec les États-Unis, évidemment. On en est où dans ces négociations?
3: Il y avait commission parlementaire cette semaine au Congrès Congrès, Marco Rubio, le secrétaire d'État, disait que des technocrates cubains comprenaient la situation, étaient ouverts à la discussion, mais que ça se compliquait quand Washington voulait négocier avec des gens qui sont plus hauts dans la hiérarchie du système cubain. D'autant que les relations ne sont pas bonnes. On sait, il y a évidemment ces sanctions. On a inculpé, il y a quelques semaines, Raúl Castro, l'ancien président qui célèbre aujourd'hui ses 95 ans pour une affaire qui remonte aux années 90. Vous savez, il y a des collègues à nous, dont Jean-Michel Leprince, Yannick Dumont-Baron, qui sont allés constater les impacts de cette crise à Cuba. Ils avaient parlé aussi avec des représentants du gouvernement, dont la numéro 2 des affaires étrangères. Et Yannick me rappelait qu'on disait donc à La Havane qu'on est ouvert à négocier, mais que ça doit se faire dans le respect et qu'il y a des lignes rouges selon La Havane qui ne doivent pas être franchies, dont la souveraineté de Cuba. Donald Trump a déjà évoqué qu'il voudrait prendre le contrôle de l'île, etc. Le système doit rester en place, mais il y aurait peut-être une ouverture sur le plan économique. En tout cas, pendant ce temps-là, on souffre clairement sur le terrain.
1: Absolument, c'est très difficile. Raphaël Bouvier-Auclair, merci, à la semaine prochaine.
3: Au revoir.
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1: Andréanne, bonjour.
4: Bonjour, Alec.
1: Alors, la vive concurrence que se livrent les deux fabricants de sous-marins qui espèrent remporter le contrat pour la marine canadienne. Je rappelle que c'est un contrat peut-être de 90 milliards de dollars sur plusieurs années. Et là, le fournisseur allemand, TKMS, propose de livrer ses sous-marins même plutôt que prévu.
4: Oui, et c'est un enjeu, c'est pas banal, hein. Il y a une raison pour laquelle on joue là-dessus. Vous devez comprendre qu'en ce moment, la marine canadienne, on a 4 sous-marins. Il y en a un seul qu'on peut utiliser. Les autres sont en réparation et ils seront tous...
1: constamment en réparation.
4: Oui, ils seront de toute façon tous hors service d'ici 2035. Alors, il y a une urgence. On en a besoin.

0: pour hier, dit la marine canadienne, de ces sous-marins. Et donc, c'est la raison pour laquelle TKMS dit, ben, pour bonifier un peu l'offre qui est déjà sur la table, on vous promet maintenant des sous-marins 2 ans plutôt que prévu, 2036 plutôt que 2038. On va réarranger un petit peu le calendrier de livraison. La Norvège, l'Allemagne vont faire des compromis. Il y a des navires, en fait, des sous-marins qui devaient aller dans ces pays, qui iront plutôt au Canada. On a aussi pris connaissance de certains documents Radio-Canada qui montrent qu'en plus, pour bonifier l'offre, TKMS est prêt à investir dans des projets nationaux d'infrastructure, modernisation du port de Churchill au Manitoba, dans un projet de capture de stockage de carbone en Alberta. En
1: plus de... C'est le grand jeu, là.
0: Absolument. Ouais. Et de l'autre côté, c'est la même chose. Hanwha, le Sud-Coréen aussi, promet d'investir dans certains projets comme la fabrication de matériel militaire en partenariat avec le secteur de l'auto au Canada. Donc, on bonifie un peu les offres qui sont sur la table alors qu'on est à quelques semaines de la décision finale. Je vous rappelle, pour l'achat de ces 12 sous-marins, le gouvernement fédéral doit rendre sa décision d'ici la fin du mois de juin. Donc, on a l'impression qu'à l'approche de la ligne d'arrivée, là, ça joue du coude pas mal pour tenter d'obtenir ce contrat.
1: Et il y a un parasite qui s'attaque aux bovins qui vient de faire son apparition au Texas. C'est là les producteurs craignent déjà des pertes colossales et ça suscite, oui, l'inquiétude dans toute l'industrie.
0: Parce que c'est un parasite qu'on a déjà connu. C'est un parasite qui avait été éradiqué aux États-Unis il y a près de 60 ans, qui vient de faire sa réapparition, en fait. C'est le département américain de l'agriculture qui mène des analyses en ce moment. On soupçonne un cas de ce qu'on appelle la Lucilie bouchère du Nouveau Monde. En fait, c'est une sorte de mouche, là.
1: Bravo pour la prononciation.
0: Mais je vous remercie. En fait, le plus simple, c'est de la surnommer la mouche à viande. Okay. C'est comme ça qu'on la surnomme. En fait, les larves se nourrissent exclusivement de la chair vivante d'animaux à sang chaud. Ça peut causer la mort d'un animal en quelques jours à peine. Alors, comprenez pourquoi c'est extrêmement redouté par les éleveurs bovins. Ça peut décimer des troupeaux extrêmement rapidement. Et c'est un parasite qui était resté présent dans certains marchés en Amérique du Sud. D'ailleurs, la menace semblait se rapprocher de la frontière américaine dans les dernières années. Temporairement, Washington avait bloqué les importations de bovins en provenance du Mexique à cause de ça l'an passé. On a même relâché des mouches stériles. Le département américain de l'agriculture a relâché des mouches stériles sur le territoire mexicain pour empêcher la prolifération.
1: Pour combattre les mouches à la viande.
0: Vous avez tout compris. Alors, on prend ça très, très au sérieux. Les producteurs sont inquiets parce que la taille des troupeaux américains en ce moment est déjà à son plus bas en 75 ans. Et là, si ce parasite se répand, déjà au Texas, on dit que ça pourrait générer des pertes de plusieurs milliards de dollars seulement pour l'État. Alors, imaginez si ça se répand davantage à un moment où, en plus, je le rappelle, les prix pour la viande de bœuf sont déjà très élevés là, sur le marché américain.
1: Notamment parce que les troupeaux sont à des niveaux historiquement bas.
0: Voilà. Alors, comprenez que cette menace, effectivement, on suit ça de près là, au cours des prochains jours.
1: Dure journée en bourse pour l'intelligence artificielle. Le fabricant de puces Broadcom, en tout cas, lui, perd beaucoup de sa valeur.
0: Ouais, les investisseurs sont difficiles à satisfaire dans le secteur de l'intelligence artificielle.
1: Ils sont rendus
0: gourmands. Oui, pas mal. Et c'est une tendance à suivre là sur les marchés. En ce moment, Broadcom recule de à peu près 13 %. Donc, ça oscille autour de ce niveau-là depuis ce matin. C'est 300 milliards de dollars de valeur boursière qui s'est envolée comme ça. Parce que, en fait, les investisseurs s'attendaient à encore mieux. Mais là, je vous le dis, les profits ont presque doublé à 9 milliards 300 millions. Chiffre d'affaires en hausse de 48 % à 22 milliards. Un bilan enviable, donc, mais on a maintenu chez Broadcom la prévision pour le chiffre d'affaires en 2027. Les investisseurs s'attendaient à ce qu'on relève la barre, ce qui n'a pas été fait, ce qui explique...
1: Et là, on les sanctionne en bourse.
0: Exactement. Et sévèrement, effectivement, ça entraîne à la baisse plusieurs autres joueurs dans cette industrie.
1: Andréanne, merci beaucoup.
0: Je vous en prie.
1: On se retrouve très bientôt. Nous, après la Radio Journal, on reçoit la présidente du MILA, Valérie Pisano. Elle va être avec nous pour analyser la nouvelle stratégie fédérale en matière d'intelligence artificielle. Et on parle aussi au commissaire québécois à la langue française, Benoît Dubreuil. À tout de suite.

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0: journal, interdiction de la vente de boissons énergisantes aux moins de 16 ans, le Parti conservateur du Québec accuse le gouvernement Fréchette d'agir par opportunisme.
1: Le gouvernement, depuis 3 ans, aurait pu déposer ce projet de loi-là. Il décide de le faire par populisme pour faire des gains politiques.
0: Des propos dénoncés de toutes parts.
2: Il y a déjà eu un décès tragique.
3: J'invite les conservateurs à penser à l'intérêt public.
4: Je trouve que c'est pas de cœur.
0: Ottawa dévoile sa stratégie pour rendre l'intelligence artificielle plus accessible et plus sécuritaire et le Hezbollah rejette le cessez-le-feu conclu entre le Liban et Israël. Bonjour, ici Jean-Sébastien Bernacchi. C'est vraisemblablement demain que la ministre de la Santé du Québec, Sonia Bélanger, déposera un projet de loi pour interdire la vente de boissons énergisantes aux moins de 16 ans. Mais son adoption n'est pas garantie puisque le Parti conservateur du Québec s'y oppose. Mathieu Goyer est à l'Assemblée nationale. Mathieu, les conservateurs accusent le gouvernement d'opportunisme et de populisme.
5: Ouais, Éric Duhaime et sa députée Maïté Blanchette-Vézina s'opposent au projet de loi qui devrait être déposé demain. On se rappelle que le décès tragique de Zachary Miron, 15 ans, causé par le mélange d'une seule canette de boissons énergisantes et de son médicament pour traiter le TDAH, avait poussé le gouvernement à agir. Or, les conservateurs reprochent à la CAQ de récupérer ce décès. Le PCQ estime également que le gouvernement aurait pu déposer son projet de loi bien avant cette semaine, alors que le temps commence à manquer d'ici la fin des travaux parlementaires la semaine prochaine. On écoute la députée Maïté Blanchette-Vézina, suivie de la réaction de la ministre de la Santé, Sonia Bélanger, qui déplore la position conservatrice et les commentaires de la députée.
1: Le gouvernement, depuis 3 ans, aurait pu déposer ce projet de loi-là. Le décide de le faire par populisme, pour faire des gains politiques, utiliser le décès d'un enfant pour se remonter dans les sondages. Moi, je m'excuse, mais je pense que c'est sain de résister à ce populisme-là.
6: C'est une question de dogmatisme, de valeurs qu'ils ont. Faut leur poser la question à eux. Moi, je trouve ça vraiment ignoble. J'ai eu l'occasion de vous le dire.
0: Par ailleurs, Mathieu, le gouvernement caquiste vient de déposer son projet de loi pour étendre la loi 101 à la formation professionnelle.
5: C'était une promesse faite par Christine Fréchette lors de la course à la direction de la CAQ. Selon le projet de loi, la loi 101 s'étendrait aux étudiants qui suivent des formations professionnelles à compter du 1er juillet 2028. Reste à voir maintenant si le gouvernement aura le temps de le faire adopter d'ici la fin de la session.
0: Merci, Mathieu.
5: Au revoir.
0: Le gouvernement fédéral vient de dévoiler sa stratégie nationale sur l'intelligence artificielle. Au cours des 5 prochaines années, Ottawa déposera de nouvelles lois et investira dans de nouveaux programmes pour que l'IA soit adoptée de manière responsable et qu'elle vienne en aide aux Canadiens. On fait le point avec Estelle Côté-Sroka, qui est à Ottawa. Estelle, que contient cette stratégie?
7: Le gouvernement veut que l'intelligence artificielle profite à tous les Canadiens. Ottawa veut accélérer l'adoption de l'IA tout en préservant la confiance, en protégeant les données et en assurant la souveraineté. On veut que le Canada continue de développer cette technologie pour que la population puisse avoir le choix d'utiliser des outils d'ici dans les 2 langues officielles. Ottawa prévoit des investissements d'environ 2 milliards 300 millions de dollars et souhaite que l'IA mène à une croissance économique de 200 milliards de dollars d'ici 2031. On pense créer 250 000 nouveaux emplois. On veut aussi améliorer la littératie numérique en donnant des formations, notamment à 1 million d'étudiants du postsecondaire. Les moyens pour atteindre les objectifs ne sont pas encore tous très clairs, notamment lorsqu'on pense aux garde-fous. Comment va-t-on empêcher des dérives possibles? Ottawa reconnaît qu'il y a des risques et compte mettre à jour ses lois, ses normes pour protéger la vie privés et les enfants.
8: Pour l'utiliser, l'IA, les Canadiens doivent pouvoir lui faire confiance. Confiance que nos enfants seront protégés, que nos concitoyens seront respectés, que notre culture et nos langues seront non seulement préservées, mais renforcées, et que notre démocratie sera préservée elle-même.
7: Les secteurs prioritaires pour le premier ministre sont la santé, les sciences, l'énergie, les ressources naturelles, les transports, l'agriculture et la robotique.
0: Merci Estelle.
7: Au revoir.
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0: Les frappes israéliennes se poursuivent au Liban malgré l'accord de cessez-le-feu conclu hier à Washington. Le gouvernement de Benjamin Netanyahou dit qu'il se réserve aussi le droit de frapper Beyrouth. Notre correspondante Marie-Ève Bédard est dans la capitale libanaise. Marie-Ève, le Hezbollah qui n'a pas participé aux négociations rejette cette trêve?
10: Le Hezbollah qui rejette de toute façon les négociations directes entre Israël et le Liban exige de son côté un cessez-le-feu global. Il demande le retrait israélien du pays, de toutes les zones qui sont en ce moment occupées, avant d'accepter de cesser ses opérations.

0: militaire. C'est ce qu'a dit le chef du Hezbollah, Naïm Qassem, dans un discours qui a été diffusé par des télévisions proches du parti de Dieu. Il a demandé aux autorités libanaises d'arrêter ce qu'il a qualifié de mascarade. C'est une position qui est alignée à ce qu'ont dit aussi les Iraniens de leur côté, en exigeant un retrait total des Israéliens pour eux, de leur côté, enclencher du côté des négociations avec Washington. C'est-à-dire du côté israélien aussi, il y a des membres du gouvernement qui sont très mécontents de cette entente, des ministres comme Itamar Ben-Gvir qui demandent aux Israéliens de poursuivre leurs opérations militaires avec cet accord de cessez-le-feu. Ce que l'on prévoit, c'est qu'il y aura un retrait graduel des forces israéliennes et un déploiement de l'armée libanaise, mais tout est conditionnel au désarmement du Hezbollah.
1: Et l'armée libanaise est en train de se déployer dans le sud du pays?
0: C'est ce qu'a annoncé le premier ministre libanais, que l'armée allait commencer à se déployer dans des zones pilotes dans le sud du pays où graduellement, donc, les soldats israéliens qui occupent le territoire se retireraient. Les États-Unis ont dit vouloir appuyer le Liban dans ses efforts.
1: Merci, Marie-Ève.
0: Je vous en prie.
1: Une autre tuile s'abat sur Cuba. Les paiements par carte de crédit Visa et Mastercard seront suspendus à partir de samedi en raison des sanctions américaines. L'administration Trump, qui mène depuis janvier une politique de pression maximale contre Cuba, soutient que l'île communiste représente une menace à la sécurité nationale des États-Unis. Reportage de Diana Gonzalez.
2: La pression de Washington accélère le désengagement total ou partiel d'entreprises étrangères à Cuba. Aucun paiement par carte Visa et Mastercard ne sera possible dès samedi, puisqu'une banque suspend ses transactions avec l'île. Cette interruption est liée à l'ordre exécutif promulgué par Donald Trump, explique ce présentateur à la télévision d'État, s'appuyant sur une communication de la Banque centrale cubaine.
3: Le président des États-Unis d'Amérique, Donald Trump, comme partie de son stratégie d'asphyxie contre le peuple de Cuba.
2: Ça fait partie de la stratégie d'asphyxie contre le peuple cubain, ajoute-t-il. D'autres secteurs sont aussi touchés. La chaîne hôtelière espagnole Melia met un terme aux activités de 15 hôtels qu'elle gérait sur l'île. La canadienne Blue Diamond annonçait en début de semaine avoir cessé la totalité de ses activités touristiques à Cuba, ce qui s'ajoute à la crise énergétique que secoue l'île de plus de 9 millions d'habitants. Des résidents de La Havane manifestent en tapant sur des casseroles en raison des coupures de courant. Hier, le secrétaire d'État américain Marco Rubio affirmait que des technocrates étaient prêts à négocier avec les États-Unis.
4: I can't give you that name right
2: Mais
4: now.
2: Il ne peut pas donner de nom pour l'instant. Ici, Diana Gonzalez, Radio-Canada, Montréal.
1: Voilà, c'était le volet national et international du Radio-Journal.

0: Bonjour, ici Andrea Pozo Martinez pour un survol de vos nouvelles provinciales. Le gouvernement provincial prendra officiellement en charge l'autoroute Gardner et la Don Valley Parkway à l'automne 2027. La mairesse Olivia Chow et le premier ministre Doug Ford en ont fait l'annonce ce matin. Ce transfert se fait dans le cadre d'un accord conclu en 2023 entre la ville de Toronto et le gouvernement provincial visant à soutenir la stabilité financière à long terme de la ville. Depuis la conclusion de l'accord, la province a fourni des fonds pour accélérer la construction et l'entretien de la Gardner. Cet investissement a permis d'achever le projet avec 18 mois d'avance sur le calendrier prévu. Puis, dans le sud-ouest de la province, les comtés de Bruce, Gray et Huron vont recevoir 1 million de dollars pour les aider à se préparer à un futur projet énergétique à la centrale nucléaire de Bruce. Le projet Bruce C prévoit la construction de 4 nouveaux réacteurs et la création de 6700 nouveaux emplois auxquels s'ajoutent près de 19 000 emplois pendant la phase de construction. Bruce Power invite les collectivités à solliciter une partie de ces fonds afin de définir les besoins futurs en matière de croissance, notamment pour les routes, le logement et les réseaux d'approvisionnement en eau. La province indique que les activités de pré-développement du projet Bruce C devraient être achevées d'ici 2030. Et puis en terminant, Toronto compte 4 des pires routes de l'Ontario selon l'Association canadienne des automobilistes. La CAA vient de publier son classement annuel ce matin. L'avenue Steeles Est occupe la 5e place. Les importants travaux de construction qui sont en cours causent des maux de tête aux automobilistes. L'avenue Shepherd West, la rue Bathurst et l'avenue Unwin figurent également dans le top 10. La rue Barton Est à Hamilton arrive en tête de la liste de la CAA. Voilà, c'était vos informations.
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2: Rebonjour. Dans quelques minutes, on va parler de langue française, notamment des programmes de francisation avec le commissaire à la langue française du Québec, Benoît Dubreuil. Mais on va aussi aborder avec lui l'annonce du jour à Québec, le gouvernement Fréchette qui étend l'application de la charte de la langue française aux établissements d'enseignement professionnel et à la formation aux adultes. Dans une trentaine de minutes, le ministre fédéral Mark Miller va être avec nous. Il vient de demander au CRTC de retourner à la planche à dessin et de réviser sa nouvelle politique qui exigeait que les plateformes américaines de diffusion comme Netflix, Apple TV ou Amazon Prime financent des productions canadiennes à hauteur de 15% de leurs revenus en sol canadien, une somme qui devait servir à compenser ce que les câbleaux distributeurs d'ici, comme Vidéotron, Bell ou Cogeco, versent en moins parce que les gens sont de moins en moins abonnés au câble qu'avant. Alors, il y a moins d'argent dans le système culturel audiovisuel au pays. Ottawa va compenser en versant 600 millions de dollars, mais ce sera pas pour l'instant. Donc, les plateformes américaines qui vont le faire, elles qui ne veulent pas suivre ce modèle de redevance au Canada. Alors, on va le questionner là-dessus vers 12h40. Et en fin d'émission, on va parler du retour de Musique Plus, mais sur TikTok. Et oui, la chaîne de télévision Musique Plus, qui a marqué toute une génération, dont la mienne, jusqu'à sa fermeture en 2019, va être de retour dans une nouvelle mouture à compter du 11 juin prochain sur la plateforme TikTok, particulièrement prisée de la nouvelle génération. Alors, l'idée vient de TikTok, qui a ressuscité la chaîne Much Music sur sa plateforme il y a 5 ans, avec beaucoup de succès. Alors, Much Music sur TikTok compte maintenant 5 millions d'abonnés. Alors, on veut refaire le même coup avec Musique Plus. Et la renaissance de la chaîne est orchestrée, oui, par TikTok, mais aussi par différents partenaires. Et le développement créatif et éditorial de la marque va être assuré par l'entreprise Attraction. Et donc, Julie Normandin, vice-présidente création et développement chez Attraction, va être avec nous vers 12h50 ou vers la fin de l'émission. Alors, comment on adapte une marque comme Musique Plus à des vidéos de 1 à 3 minutes sur TikTok? Ah, on va lui poser la question un peu plus tard à l'émission. Mais pour tout de suite, Mike Carney a dévoilé il y a un peu plus d'une heure maintenant la nouvelle stratégie nationale d'intelligence artificielle du Canada. Le gouvernement fédéral veut, avec cette politique, rassurer les Canadiens qui sont méfiants face à l'intelligence artificielle pour accélérer l'adoption de cette technologie, notamment en entreprise. Présentement, c'est moins de 15% des entreprises canadiennes qui utilisent l'intelligence artificielle. Et la souveraineté technologique du Canada fait aussi partie des objectifs d'Ottawa, qui prévoit un investissement total d'environ 2,3 milliards de dollars pour mettre son plan en œuvre. Alors, est-ce que cette stratégie sera suffisante pour permettre au Canada de prendre pleinement le virage de l'intelligence artificielle? Je fais le tour de la question avec Valérie Pisano, présidente et chef de la direction de MILA, l'Institut québécois d'intelligence artificielle. Madame Pisano, bonjour.
3: Bonjour.
2: Alors, votre première réaction à cette stratégie nationale, quelle est-elle?
3: Très positive. C'est une stratégie qui est ambitieuse au sens où elle n'est non négociable sur le fait qu'on doit développer de l'IA par et pour les Canadiens, mais aussi prendre une posture mondiale sur l'IA. Elle est complète, elle est pragmatique, elle est balancée. Puis sur plusieurs volets, elle reflète certaines des convictions et des valeurs là, qui sont centrales à tout ce qu'on fait à MILA depuis maintenant près de 10 ans.
2: Vous parlez dans votre communiqué en réaction à l'annonce de Mark Carney, là, et là je cite votre communiqué, « À ce moment charnière, nous devons agir avec urgence. » Pourquoi? Est-ce qu'on est en retard au Canada?
3: Ben, disons qu'il y a surtout deux pays dans le monde qui font sa vive allure. La Chine et les États-Unis qui le font avec des ressources presque illimitées. Donc, si on ne veut pas être à la remorque des choix d'autres individus, que ce soit les entreprises qui développent la technologie ou les gouvernements qui l'encadrent, on se doit de développer notre propre version d'une IA. Puis en ce sens, on est extraordinairement chanceux. Puis à chaque fois qu'on parle d'IA, on devrait lever notre chapeau aux gens qui l'ont construit, cette IA-là, dans les faits pour l'entièreté du monde, mais ici à Montréal, au Québec, au Canada, des gens comme Yoshua Benjo, Joël Pinault, Hugo Larochelle. Donc on a la chance de se poser les questions qui sont centrales à la stratégie, puis se dire, OK, comment est-ce qu'on met en commun toutes les ressources qu'on a ici? Comment est-ce qu'on fait des nouveaux investissements stratégiques pour vraiment développer une technologie qui va servir nos valeurs, nos intérêts, notre culture, notre langue? L'IA va faire partie de nos vies, c'est pas ça la question. C'est à quel point est-ce que nous, on va être en contrôle des choix qu'on va faire par rapport à la technologie?
2: Les géants, là, ceux qui sont vraiment à la fine pointe de la technologie, ils sont aux États-Unis présentement. On les connaît, là, les OpenAI, Anthropic, Microsoft.

0: Microsoft et autres. Est-ce qu'on est vraiment capable de développer une intelligence artificielle ici au Canada pour nos citoyens, pour nos entreprises? Est-ce qu'on n'est pas déjà quelques wagons en retard?
1: Non, on n'est pas en retard. Puis oui, on est capable. Puis l'IA, pour tout ce qui nous impressionne, c'est encore une technologie qui est très jeune. Par ailleurs, la stratégie nous rappelle et souligne sans gêne qu'on en a des champions ici au Canada, notamment la compagnie torontoise Cohere, mais qui est dirigée dans son volet d'intelligence artificielle par une grande Montréalaise, une chercheuse de Mila, Joël Pinault, que j'ai déjà nommée, et le projet nouveau de Yosha Bengio, Loi Zéro. Ce sont deux organisations très bien financées qui cherchent à développer une IA capable, puissante, mais aussi sécuritaire, et qu'ils font ici en sol canadien. Donc, il n'y a pas de gêne à se dire qu'on est encore dans la course. Et aussi, et c'est pour ça qu'on utilise des mots comme urgence et impératif, on doit faire des choix courageux maintenant.
0: On mise beaucoup dans cette stratégie canadienne sur la confiance des Canadiens. Ça, j'ai trouvé ça intéressant, j'en parlais en début d'émission, parce que j'ai parfois l'impression qu'il y a une déconnexion entre le discours très enthousiaste des politiciens, des milieux d'affaires et des chercheurs dont vous faites partie, qui parlent des progrès de l'intelligence artificielle, de l'importance d'adopter cette technologie-là, et ça, on peut le comprendre. Mais il y a bien des gens qui sont craintifs, qui se demandent, est-ce que mon emploi est en jeu? Est-ce que ma sécurité est en jeu? Est-ce que ma vie privée est en jeu? Et qu'on n'a pas beaucoup parlé de ces aspects-là dans les derniers mois. Là, on parle dans cette stratégie-là de la confiance. Est-ce que vous pensez que c'est vraiment un enjeu central? Est-ce que la crainte de la population est justifiée quand même jusqu'à un certain point?
1: Oui, et elle est importante. C'est cette conversation-là qu'on va avoir tous et toutes ensemble qui va vraiment définir le parcours qu'on va décider de prendre avec l'IA. Donc, c'est important qu'on exprime nos craintes, et comme toute nouvelle capacité, toute nouvelle technologie, il y a du très, très, très, très, très positif, puis il y a des nouveaux sentiers qui sont moins battus, qui posent des questions fondamentales, notamment, comme vous le dites, au niveau de l'emploi. Une des choses que moi j'ai souligné dans la stratégie, c'est qu'il y a quand même des ressources proactives qui sont mises justement à évaluer l'impact de l'IA sur la société, que ce soit l'emploi, que ce soit la santé mentale, que ce soit au niveau de l'éducation, et de se mettre dans un mode où on expérimente, mais intelligemment ensemble. On essaye des choses, on adopte la technologie, on regarde les résultats, on s'adapte. Ça va plus vite que d'autres changements historiques. C'est ça le plus grand des défis. Et on n'aura pas le choix de s'y adapter. Ce qu'on va avoir comme choix, c'est de le faire pour notre mieux-être collectif en fonction de ce que nous, on va décider qui sont nos priorités.
0: Vous parliez il y a quelques instants là, des joueurs canadiens importants comme Cohere, comme Yosha Bengio et son nouvel organisme. On parle beaucoup de souveraineté donc canadienne dans ce document-là, d'avoir du début à la fin de la chaîne d'intelligence artificielle une mainmise sur nos installations, donc autant pour ce qui est de l'implantation en entreprise que pour les centres de données qui sont très importants. On a l'impression que au Canada, on a de la difficulté à investir dans ces domaines-là quand c'est le bon moment. Je pense à Qscale, qui est une entreprise québécoise de centre de données qui était basée à Lévis, qui vient d'être achetée par la banque américaine Goldman Sachs. C'était le 13 mai dernier. Puis les dirigeants de Qscale ont dit, écoutez, on n'a pas réussi à ramasser les sommes suffisantes au Canada pour se développer à la vitesse qu'on le voulait. Il y avait des joueurs américains qui avaient beaucoup de sous. Eux étaient prêts à mettre de l'argent. Donc, on a vendu aux Américains. Pour pas que ça se reproduise comme ça régulièrement, faudrait faire quoi?
1: Oui, c'est un enjeu. Puis la bonne nouvelle, c'est qu'on est tous conscients que c'est un enjeu. Donc, dans la stratégie, évidemment, il y a des programmes qui ont été mis de l'avant, là, qui vont permettre, en théorie, un accès aux capitaux beaucoup plus rapide. À Mila, il y a quelques semaines à peine, on a annoncé la création d'un programme pour permettre aux chercheurs de lancer des entreprises, et surtout un fonds d'investissement avec Innovia, qui est une de nos plus belles et plus grandes entreprises, une entreprise montréalaise, mais aussi mondiale, pour avoir, dans ce cas-ci, 125 millions de dollars qui pourraient être déployés de façon agile, de façon rapide à des chercheurs dans des laboratoires comme Mila qui disent « Hey, moi j'ai une idée, je veux partir un truc, j'ai pas besoin de répondre à l'appel des Américains ou des Européens, il y a des joueurs canadiens qui sont intéressés à me faire grandir. » Donc, le diagnostic est très précis, puis je pense que le constat est unanime. Là, c'est le moment, puis le contexte mondial, le contexte géopolitique va peut-être nous donner un petit peu plus de courage à agir dans ce sens-là. Là, il faut vraiment qu'on s'investisse auprès des projets québécois et canadiens pour avoir ici des entreprises innovantes et pour retenir les beaux grands talents qui veulent créer ici en sol canadien.
0: D'ailleurs, dans le document, on parle que le gouvernement veut prendre une participation financière active dans des entreprises d'IA pour assurer leur viabilité et pour être capable de les garder ici. En même temps, et là je comprends parce que je viens de dire, je veux pas avoir l'air de me contredire, là, je viens de dire il faut qu'on trouve une manière de garder des champions canadiens ici. En même temps, investir de l'argent public dans l'intelligence artificielle à la vitesse où ça va, en sachant pas si la technologie qui est prise actuellement va être la même dans 2 ans, est-ce qu'il n'y a pas un risque à ce qu'on investisse de l'argent public dans certaines entreprises d'intelligence artificielle?
1: Ouais, quand on parle d'investir, il y a toujours un risque. Puis certainement, dans le virage de l'IA, si on veut pas prendre de risque, ben on doit rester assis dans les estrades puis regarder ce qui va se passer ailleurs. C'est vraiment le moment dans lequel on est. Là. Quand on parle de point d'inflexion, c'est ça. On peut être dans les estrades ou on peut être dans la course. Puis dans la course, il n'y a rien de garanti. Mais nous, on peut la jouer, cette partie-là de l'IA, riche de plusieurs choses, mais notamment de plus de 10 ans, voire 20 ans d'expérience avec cette technologie. Donc, on la connaît, on la comprend, on la développe. Et aussi, surtout, on l'a toujours fait avec une perspective responsable, éthique, soutenable. On n'a jamais été les cowboys de l'IA. Jamais, jamais, jamais. Puis c'est peut-être pour ça que...
0: Quand vous dites « on », vous parlez du Canada en général.
1: Là. Le Canada, les chercheurs comme Yoshua et Joël, les instituts comme Mila, on a eu une approche beaucoup plus sensée, beaucoup plus orientée sur le mieux-être social et collectif de la technologie. Donc, on peut absolument le faire, on doit le faire. En ce moment, ce qui se passe, c'est que les Américains, eux, ils ont pas froid aux yeux, ils cognent aux portes, ils arrivent avec de gros chèques, puis la condition, finalement, c'est que tu t'incorpores au Delaware puis tu déménages au Texas. Puis pour beaucoup de jeunes talents, c'est des propositions très alléchantes. Donc, si ça prend un petit peu plus de prise de risque de la part de notre gouvernement pour qu'on se prévale au minimum de la possibilité de garder ces talents-là ici puis ces innovations-là ici, ben moi, personnellement, comme citoyen, j'ai OK, oui, j'embarque. Parce que comme ça, on aura les actifs, les atouts pour faire une IA, encore une fois, à l'image de nos valeurs, notre culture, notre langue. Sinon, ben on va se mettre en ligne puis on pourra acheter les technologies développées au sud de la frontière.
0: Valérie Pisano, présidente et chef de la direction de l'Institut québécois d'intelligence artificielle, le MILA. Merci d'avoir été avec nous.
1: Merci beaucoup.
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0: On va poursuivre cette conversation sur l'intelligence artificielle et le rôle du gouvernement dans quelques minutes avec Hélène Buzetti et Pierre Duchesne qui ont pris connaissance de cette stratégie que vient de dévoiler Mark Carney, puis on va en parler dans quelques instants. Mais pour tout de suite, on va parler de langue française, puisqu'au Québec, le ministre responsable de la langue française, Jean-François Roberge, dépose aujourd'hui un projet de loi pour étendre l'application de la Charte de langue française à la formation professionnelle et à la formation aux adultes. C'est un projet de loi qui arrive dans la foulée du rapport annuel du commissaire à la langue française, Benoît Dubreuil, qui a été déposé hier. Et dans ce rapport, M. Dubreuil constate que moins de la moitié de ses recommandations ont été appliquées par le gouvernement et il appelle Québec à adopter une politique linguistique de deuxième génération. C'est le terme qu'il utilise. Alors, pour comprendre ce que ça veut dire, je lui parle, il est au bout du fil, le commissaire à la langue française, Benoît Dubreuil. M. Dubreuil, bonjour.
3: Bonjour, M. Castonguay.
0: Avant de parler de votre rapport, juste peut-être une petite question là, sur ce projet de loi que va déposer le ministre Jean-François Roberge aujourd'hui, donc étendre la loi 101 à la formation professionnelle, à l'éducation, aux adultes. Est-ce que c'est une bonne mesure? Qu'est-ce que vous en pensez?
3: On va analyser, là, on va voir quels chiffres on peut réussir à trouver. À la base, on sait qu'il y a un enjeu là, avec certains jeunes qui arrivent dans le système scolaire québécois, qu'on a de la difficulté à bien intégrer en français, qui ensuite passent à la formation générale aux adultes ou à la formation professionnelle en anglais. Donc, il y a un enjeu, mais on va essayer d'approfondir notre réflexion là, dans les prochains jours.
0: Parce que j'avais l'impression, en lisant certains de vos rapports, que c'était plutôt du côté des diplômés universitaires que le bas blessait. Est-ce que je me trompe?
3: Non, c'est tout à fait. Quand on compare, là, par exemple, la situation actuelle à celle qui prévalait, disons, il y a 25 ans, on voit que la baisse du français dont on parle beaucoup, ben, elle est d'abord chez les diplômés universitaires, dans les postes plutôt de professionnels, alors que dans le domaine des métiers, le français s'est mieux maintenu. Donc, ça ne veut pas dire qu'il n'y a pas d'enjeu, mais c'est plutôt au niveau professionnel que ça se passe.
0: Donc, on verra effectivement quels seront les détails du projet de loi, puis on pourra s'en reparler lorsque vous l'aurez analysé un peu plus en détail. Revenons à votre document déposé hier. Vous dites que la loi 101 ne suffit plus au Québec. Qu'est-ce qui ne fonctionne pas?
3: En fait, ce qu'il faut comprendre, c'est que la Charte de la langue française

0: En fait, elle fonctionne d'une manière assez simple, c'est qu'elle va dire, il y a des espaces, des domaines où l'usage du français doit être obligatoire. Donc, l'enseignement, l'administration, le commerce. Et on voit que dans ces domaines-là où le français est obligatoire, ben évidemment, il se maintient. On voit aussi que ce type de politique-là encourage les gens à apprendre le français. Donc, on a quand même beaucoup progressé de ce côté-là depuis 50 ans au Québec. Le problème que l'on a, peut-être qui est comparable à d'autres sociétés où il y a une situation minoritaire, c'est que à l'extérieur des endroits où la langue est obligatoire, si la connaissance de la langue dominante, en l'occurrence ici c'est plutôt l'anglais, si elle augmente constamment, si les occasions de l'utiliser deviennent de plus en plus nombreuses, bien on peut voir un déclin de l'usage malgré une politique linguistique ambitieuse.
1: Mais pourtant, il y a eu la loi 96 là, pour renforcer la charte de la langue française déposée par le gouvernement actuel. Ça n'a pas fait bouger l'aiguille?
0: Ben, je vous dirais, pour moi, la mise à jour là, de la charte de la langue française, elle était nécessaire. Là. Elle est même peut-être arrivée un peu tard. Peut-être que ça aurait dû être fait avant. Cela dit, cette approche-là, l'approche de la charte, comme j'ai dit, il faut lui ajouter en fait une mobilisation qui peut pas être juste prendre la forme d'interdiction. Qui peut pas juste prendre la forme de dire oui, on vous oblige à parler français dans tel ou tel contexte. En ce moment, les contextes où le français recule, c'est pas des contextes qu'on peut réguler. C'est pas des contextes où on peut obliger les gens à utiliser le français. Donc, il faut prendre des mesures en amont dans le système d'éducation, avec une politique d'immigration adéquate, avec une politique culturelle pertinente, avec une politique économique pertinente pour qu'on ait plus de gens qui ont envie de parler français et pour qui c'est naturel de parler français.
1: Qu'il y a un aspect positif à l'apprentissage de la langue. Ça manque peut-être un peu?
0: Ça manque absolument. Écoutez, dans le système d'éducation, demandez à n'importe quel enfant autour de vous à quoi il pense quand il pense au français à l'école. C'est rarement là des mots positifs qui ressortent.
1: Donc, je pose la question à ma petite fille de 10 ans, mais je pense qu'elle serait d'accord avec vous.
0: Ouais, je pense que c'est assez unanime. Mais en fait, c'est qu'il faut on a une approche dans le système d'éducation, par exemple, qui est centrée beaucoup sur l'apprentissage de la grammaire, l'apprentissage de l'orthographe. C'est très bien, c'est important. Mais la raison pour laquelle le français diminue, c'est par exemple que beaucoup de jeunes, pour qui le français n'est pas une langue habituelle dans laquelle ils vont jouer. Je pense à des jeunes allophones, par exemple, qui vont utiliser plutôt l'anglais en dehors de la classe. Donc, comment on mobilise des méthodes pédagogiques, des activités parascolaires pour que ces jeunes-là aient plus d'occasions de socialiser en français de façon spontanée? Il y a aussi la question des relations interculturelles. Pour que les gens partagent une culture et aient envie de se reconnaître dans des produits culturels communs, il faut qu'il y ait des liens entre eux. Donc, il faut que les gens soit en contact avec des contenus culturels, puis développe des relations qui leur donnent envie justement de partager quelque chose. Mais est-ce que c'est priorisé en ce moment dans le système d'éducation? Moi, je pense pas. Je pense qu'il y a beaucoup d'initiatives qui sont extrêmement intéressantes, menées par des professeurs qui voient l'enjeu puis cherchent des solutions, mais il faut institutionnaliser quelque chose de beaucoup plus fort.
1: L'un des constats de votre rapport, là, c'est que peu de nouveaux arrivants qui participent aux cours de français atteignent un niveau réellement suffisant. Est-ce que notre programme de francisation des nouveaux arrivants est un échec?
0: Alors, ce qu'on a fait, c'est qu'on a regardé une cohorte de 13 000 personnes qui ont participé à la francisation. On les regarde pendant une période de 3 ans, puis on regarde dans quel niveau ils se rendent. Le problème, c'est que la plupart vont arriver au Québec avec un niveau zéro et vont étudier le français à temps partiel, peut-être quelques heures par semaine. Ce modèle-là, il ne peut pas fonctionner, il ne mène pas à de bons résultats. Ça prend juste trop de temps à apprendre le français quand on est à temps partiel et on part de zéro. Ceux qui réussissent beaucoup mieux, c'est ceux qui peuvent s'y consacrer à temps plein pendant 6 mois, 9 mois, 1 an, ou encore ceux qui arrivent, qui ont déjà acquis les bases et qui, là, vont progresser à temps partiel. Donc, là, ça pose la question de l'arrimage entre notre processus de francisation et nos politiques d'immigration.
1: Donc, vous, ce que vous dites, c'est qu'on devrait trouver une manière pour que les nouveaux arrivants soit parlent déjà français ou aient déjà une base, ou alors ceux qui arrivent ici dont on a besoin qui ne parlent pas français l'étudient à temps plein avant de commencer leur travail. Mais est-ce que ça, c'est réaliste de penser ça?
0: Ben, c'est tout le problème en fait du modèle un peu là des dernières années autour des travailleurs étrangers temporaires, en fait, où on laisse les employeurs de façon individuelle avoir recours à des agences pour faire venir des travailleurs. Là, les travailleurs arrivent au Québec, ils travaillent le soir, ils travaillent de nuit, puis là, on essaie de mettre 2 ou 3 heures de français là-dedans. Ce modèle économique-là, il ne fonctionne pas en termes de francisation, puis ultimement, il fonctionnera pas non plus en termes économiques, parce que la personne qui est installée à Sainte-Marie ou à Lillet ou à Portneuf,

0: Si au bout de 3, 4, 5, 6 ans, elle n'a pas appris le français et elle s'est pas faite d'amis, ben quand vous allez lui donner la résidence permanente, je vous annonce qu'elle ne restera pas là. Mm-hmm. Donc, ce qu'on veut, c'est des gens qui viennent et qui s'intègrent dans des milieux. Et pour que ça existe, ben il faut que la francisation soit plus intensive à l'arrivée ou que la personne ait le français avant l'arrivée. Ça implique des nouveaux programmes d'immigration. Il y a une lettre très intéressante ce matin dans le Devoir d'Emma Braham qui fait un peu le diagnostic du dilemme où on est. Moi, je pense qu'il faut des nouveaux outils en immigration pour répondre aux besoins des entreprises, notamment du secteur manufacturier en région.
1: Benoît Dubreuil, commissaire à la langue française du Québec, merci de nous avoir accordé quelques minutes.
0: Merci beaucoup. Au revoir.
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1: Hélène et Pierre, bonjour.
3: Bonjour, Alec.
4: Bonjour.
1: On va revenir sur cette stratégie nationale de l'intelligence artificielle dévoilée par Mark Carney un peu plus tôt aujourd'hui. Fanny Olivier, en début d'émission, nous en a exposé les grandes lignes. J'ai parlé à Valérie Pisano du MILA, l'Institut québécois d'intelligence artificielle, il y a quelques instants pour voir ce qu'elle en pensait. Et j'ai envie d'avoir votre avis aussi, parce que l'intelligence artificielle, c'est pas mal à l'interaction de la population, les gouvernements, les entreprises, les institutions, notamment scolaires. C'est comme une révolution là avec de multiples pattes. Et donc, il y a beaucoup de réflexions à y avoir. Hélène, vous étiez ce matin donc à cette séance d'information technique où les fonctionnaires ont pu vous expliquer leur vision. Qu'est-ce que vous en avez retenu?
3: Je suis obligée, Alec, de constater le jovialisme avec lequel le gouvernement de Mark Carney aborde la question de l'intelligence artificielle. On est toujours sous l'angle de l'opportunité et je lis très peu de désir d'encadrement. On parle de favoriser l'adoption de l'IA, développer la souveraineté canadienne en se dotant de capacités de stockage des données, de capacités de calcul, de conserver nos cerveaux ici parce qu'on en a beaucoup grâce, par exemple, à plus de chaires de recherche. Tout ça n'est pas problématique en soi, mais voyez, regardez dans le document de 50 pages, quand on donne des exemples d'usage d'intelligence artificielle. On nous donne, par exemple, l'idée de, dans une urgence, vous auriez l'intelligence artificielle qui surveille en permanence les signes vitaux pour pouvoir prévoir quel patient est plus enclin à voir son état se dégrader afin d'intervenir. On va nous parler d'un agriculteur qui va cartographier son sol de manière granulaire afin de pouvoir...
1: On dirait Pierre Fitzgibbon qui parle.
3: Mais pouvoir optimiser l'usage de l'engrais ou de l'arrosage. Ouais. Et c'est de ça dont parle la stratégie. Et bien franchement, je ne pense pas qu'il y a beaucoup de monde qui s'oppose à ça. Mm-hmm. Être plus efficace, c'est être meilleur. Mais ce n'est pas ça qui inquiète les citoyens, Alex. Ce qui les inquiète, c'est la prolifération des robots conversationnels comme interface entre le citoyen et le gouvernement ou le client et l'entreprise et l'incapacité grandissante d'obtenir une aide personnalisée. Ce qui inquiète les gens, c'est la perte d'autonomie intellectuelle de nos jeunes et éventuellement pas si jeunes personnes qui n'apprendront peut-être plus à penser par eux-mêmes et à évaluer la qualité et la crédibilité des données auxquelles ils sont exposés.
1: Ouais, les photos truquées, par exemple, on sait plus ce qui est vrai, ce qui est pas vrai.
3: Ouais, c'est la perte de capacité de déterminer ce qui est réel et ce qui ne l'est pas. Et évidemment, la chose qui inquiète encore plus les citoyens, c'est l'avènement de super intelligences qui sont capables, et ce sont les experts eux-mêmes qui le disent, d'éradiquer l'humanité. Là, on lit régulièrement des cas d'IA qui déjouent leurs créateurs pour cacher ce qu'ils font vraiment, acquérir de l'autonomie en minant des crypto-monnaies, se cloner et ainsi échapper à tout contrôle, créer des langages informatiques que l'humain ne maîtrise pas, ce qui permet d'échapper encore une fois à la surveillance, transmettre à d'autres IA des mauvais plis qu'ils ont pris, voire même faire chanter leur créateur afin de ne pas être débranché ou reprogrammé. Alors, toutes ces craintes existentielles-là, je ne les trouve aucunement réfléchie.
1: Mais pourtant, Hélène,
3: le
1: premier pilier, c'est la confiance des citoyens envers l'IA. On veut avoir des formations, que les jeunes aient des stages sur l'IA, mais qu'il y ait des formations aussi pendant le cursus scolaire pour comprendre ces machines-là, pour pouvoir s'en méfier ou mieux les être outillés pour les comprendre. Vous pensez que c'est pas suffisant?
3: Ben, c'est, vous remarquerez que tout est centré autour de l'individu. Donc, toi, je vais t'aider. Oui. Mais c'est pas encadrer la bibitte. c'est l'humain. Alors, on parle de, par exemple, oui,
1: adapte-toi
3: resserrer.
1: Adapte-toi à la bibitte plutôt qu'adapter la bibitte à notre société.
3: Ou en tout cas, d'encadrer ou mettre la bibitte en cage un petit peu. On parle de resserrer les protections à la vie privée, mais ça, c'est à suivre. On parle de protéger les enfants, c'est à suivre.

0: Par exemple, je trouve nulle part d'intention d'interdire l'accès des mineurs à ces technologies, par exemple ChatGPT, même si les militants du Parti libéral ont demandé ça lors de leur congrès il y a 2 mois. Alors, c'est ça, moi, que je ne vois pas.
1: Pierre, qu'est-ce que vous en pensez?
2: Ben, écoutez, c'est une stratégie, hein. C'est pas un projet de loi, c'est pas des mesures, c'est vraiment un document qui tente d'installer des grands objectifs, de faire un peu de planification, de mettre en lumière les éléments stratégiques, les faiblesses, les forces, les vulnérabilités. Alors, il faut le voir comme ça, ce document. Je comprends l'aspect critique de Hélène, mais il y a quand même des... vous savez, par exemple, on nous parle de l'aspect sécuritaire. On ne parle pas que de favoriser l'utilisation de l'IA, oui, ça c'est vrai, mais on parle quand même de l'aspect sécuritaire. On mentionne des groupes, le groupe de Joshua Bengio dont votre invité abordait, puis fait partie de ce groupe-là, l'Institut québécois d'intelligence artificielle, MILA et tout. Et Monsieur Bengio a formé Loi Zéro, qui est une espèce de regroupement composé de chercheurs, de personnalités publiques, visant à développer, par exemple, une IA complètement honnête, sur ces termes-là, qui pourrait détecter ou contrer des comportements trompeurs chez d'autres ordinateurs, super-ordinateurs. Donc, il y a quand même ces groupes qui font partie de cette grande stratégie. Et ça, c'est intéressant de voir comment ça va évoluer, parce que ça va répondre, bien sûr, à l'angoisse qui est liée à cette nouvelle... révolution, comme vous le disiez tout à l'heure, qui inquiète quand même les gens. On parle ensuite de souveraineté numérique. Bon, ben, les centres de données, l'infrastructure, tout ça est américain. Il y a les Chinois qui sont là. Comment le Canada peut se faire une place pour mettre fin à cette espèce de vulnérabilité stratégique?
1: Ça, c'est intéressant. Alors, quand même qu'on pense à ça, oui. Au moins, oui.
2: Et voyez-vous, on parle par exemple de construire un super ordinateur canadien, mais public. Et ça, l'aspect public est important. Parce que Loi Zéro, là, l'organisation de Bengio, nous parle aussi d'un organisme non lucratif visant le bien public. Et si je vous dis, Alec, Magnifica Humanitas, ça vous dit-tu quelque chose?
1: C'est le pape! Non, ça me dit rien, mais Hélène a de l'air à savoir, elle.
0: Oui, c'est l'encyclique.
2: Le premier encyclique du pape américain, d'ailleurs, Léon XIV.
1: Hélène, comment ça se fait que vous savez ça? Mon Dieu!
0: Vous savez comment je suis religieuse.
1: Mais non, mais c'est vrai. C'est votre croyance profonde. Excusez-nous, Pierre, allez-y.
2: Non, mais écoutez, c'est un encyclique important, oui, oui. Le premier de ce pape américain, en mai 2026, qui nous dit, en latin, là, Magnifica Humanitas, mais en français, grosso modo, c'est protection de la personne humaine à l'ère de l'IA. Et ce qu'on nous dit là-dedans, c'est qu'il faut viser le bien commun, il faut éviter que ce pouvoir, que cette technologie ne soit concentrée qu'entre les mains de plusieurs personnes. Alors, il y a quand même quelque chose de commun, c'est de sortir du domaine privé toute cette initiative, cette technologie, cette hyper-technologie. Et là-dessus, on le mentionne quand même, le Canada a signé une entente avec les Allemands en décembre 2025. Ils visent une alliance. Et là, vous avez le discours de M. Carney où on parle des puissances moyennes qui doivent établir des partenariats pour essayer ensemble de développer une approche pour contrer la domination des super grands. Alors, c'est une stratégie, comprenons-nous là, nous bien, et il y a quand même des pas intéressants, des objectifs qui sont identifiés.
0: Si je peux ajouter quelque chose, Alec,
1: oui,
0: parce que évidemment, Monsieur Carney a les yeux sur l'IA. Là. C'est quelque chose qui se retrouve partout dans son discours.
1: Ça l'intéresse, savez, là, clairement, c'est quelque chose qui l'intéresse, oui.
0: Il nous expliquait tout à l'heure en point de presse que lui, ça fait 10 ans qu'il regarde ça, puis il nous parlait de première itération pour le jeu de Go, là, en tout cas, il était rendu loin. Mais vous savez, récemment, il a conclu une entente avec l'Alberta, qui a fait d'ailleurs quitter éventuellement Stephen Guilbeault. Et un des éléments là-dedans, le fameux règlement sur l'électricité propre qui exigeait que les usines qui fabriquent de l'électricité deviennent de plus en plus propres, ce qui enquiquinait l'Alberta parce que là-bas, leur électricité est surtout produite par le gaz naturel. Et c'est à cause de l'IA qui était derrière tout ça. C'est que l'Alberta veut se doter, elle aussi, dans cette optique là, de souveraineté nuagique, etc., se doter de centres de données. Pour ça, on a besoin de beaucoup plus d'énergie et ce règlement empêchait de construire de nouvelles usines au gaz qui permettraient de faire de l'électricité. Là-bas, c'est leur ressource, ils n'ont pas d'hydroélectricité. Alors, vous voyez, ça, c'est un peu partout et c'est là que vous voyez les liens entre les politiques de M. Carney.
1: Oui, ça n'a pas toujours l'air simple pour les gouvernements de prendre cette patate chaude-là, parce que comme vous le disiez, Pierre, c'est pas un projet de loi, parce qu'on a essayé avec un ancien projet de loi, C-27, là, d'essayer d'encadrer un peu l'intelligence artificielle, mais ça allait tellement vite, puis le Canada voulait pas avoir l'air de freiner la recherche, donc pas avoir l'air d'être le seul dans le monde à imposer des balises à cette industrie-là, pour pas justement effrayer les chercheurs. On a reculé, on a tergiversé, puis là, ben, on cherche par quel bout le prendre, Pierre, là, en quelques secondes avant qu'on se laisse, là.
2: Oui, parce que c'est une initiative sous le gouvernement Trudeau, ça a duré au moins 2 ans. Ouais. Ça n'a pas avancé. Et vous avez, dans la communauté des chercheurs, des grands scientifiques sur la scène internationale, certains qui disent, wow, il faut ralentir la recherche sur l'IA parce qu'il nous reste peut-être 2-3 ans. Et à ce moment-là, si le super ordinateur est devenu trop puissant, va être difficile pour l'humain de freiner des aspects négatifs. Alors, il faut qu'il y ait une volonté politique. C'est peut-être le début de quelque chose, mais c'est très complexe.
0: Est-ce que j'ai 3 secondes, Alec?
2: Oui.
0: Là-dessus, il y a une comparaison à faire avec la guerre froide et l'escalade nucléaire. Il y avait la Russie et la Chine, et chacun voulait se donner de plus d'armes nucléaires parce qu'il se disait, ben, j'ai besoin d'en avoir si l'autre en a. Et on assiste à la même chose par rapport au développement de la super-intelligence.
1: En fait, c'est ça, Russie, États-Unis de l'époque, là, c'est États-Unis.
0: Maintenant, c'est Chine. Ouais, voilà, c'est exactement. Ça. Et il y a beaucoup de gens qui disent que le Canada devrait jouer un rôle au niveau diplomatique pour forcer l'avènement d'une espèce d'entente de non-prolifération, si je peux dire, d'une super intelligence. Et ça non plus, je n'ai pas vu ça dans la politique.
1: C'est vrai que ça aurait pu être un rôle canadien. Ça me semble que c'est notre genre.
0: Taillé sur mesure pour M. Carney.
1: Mais qu'est-ce que bleu de l'intelligence artificielle, Hélène? C'est ça.
0: Voilà, exactement.
1: Pierre, vous alliez dire?
2: Non, ben, je rappelle le discours de M. Carney à Davos. Le rôle des puissances moyennes. Et là, le Canada peut occuper une place.
1: Passionnante conversation dont je retiens l'essentiel. Je dois commencer à lire les encycliques du pape Léon XIV.
0: Ou apprendre le latin.
1: Je suis magnifique, le seul, visiblement, à ne pas avoir lu cette encyclique. Merci beaucoup à vous deux. On se retrouve la semaine prochaine.
0: Au revoir.
2: Au revoir.

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1: Culture maintenant. Au lendemain d'une visite à Washington et de discussions avec les États-Unis sur le libre-échange, c'était Dominique Leblanc qui menait cette délégation, mais le gouvernement Carney recule encore une fois sur ses exigences envers les géants du web. C'est finalement Ottawa qui va payer à la place des Netflix, Amazon Prime et autres Disney+, les redevances pour la création de contenu canadien. Pourtant, dans une récente décision, le Conseil de la radiodiffusion et des télécommunications du Canada, le CRTC, avait forcé les diffuseurs en ligne à injecter trois fois plus de leurs revenus faits en sol canadien pour la création de contenu local. Leur contribution devait passer de 5 à 15% de leurs revenus au Canada. Eh bien, tout ça s'est terminé et le ministre de la Culture a demandé hier au CRTC de revoir sa décision. Entre-temps, c'est Ottawa, je le disais, qui va soutenir le milieu culturel en injectant 600 millions de dollars. Avec nous pour expliquer sa décision, Mark Miller, ministre de l'Identité et de la Culture canadienne. Monsieur Miller, bonjour.
2: Bonjour à vous, Alec.
1: Est-ce qu'il y a une coïncidence entre cette décision que vous annoncez et le retour de Dominique Leblanc au Canada qui vient de parler à Jameson Greer, le représentant au commerce aux États-Unis, de cette révision de l'accord de libre-échange? Et là, le lendemain, vous annoncez que les plateformes américaines ne seront pas soumises au nouveau règlement du CRTC?
2: Ben, les gens peuvent avoir l'opinion qu'ils veulent, mais la réalité, c'est une décision qui s'attend depuis 2 ans et demi. La directive qu'avait émise la ministre dans le temps, c'était que le CRTC émette une décision en dedans de 2 ans, puis ont dépassé leur échéance. C'est malheureux. Moi, j'étais impatient de voir la décision, qui est d'avoir une certaine prévisibilité. Et là, la décision, évidemment, comme vous le savez, est sortie il y a 2 semaines. C'est ce que c'était. Puis vous avez vu le résultat de la chose, la position du gouvernement hier. Donc oui, c'est une coïncidence. Moi, je suis impatient d'agir. Le premier ministre l'est tout autant, de s'assurer qu'un domaine qui est pas nécessairement en bonne santé.

0: puisse avoir une injection de fonds. Ça, l'AEC remonte à 2024, puis même la ratification du passage de la loi C-11 pour que les géants du web, entre autres, payent leur juste part dans le contenu canadien, dans les grandes productions de contenu canadien et québécois. Il y a une décision en 2024 qui était où il y avait une réaction quasi allergique des grands diffuseurs étrangers, où on leur demandait de contribuer 5 % de leurs revenus dans le contenu canadien, notamment dans une certaine partie, le fonds des médias qui, par la suite, distribue ces fonds à l'intérieur du Canada. Ils n'y aimaient pas ça. Ils sont allés en cours pour bloquer la distribution de fonds. Donc, bref, il y a des fonds qui bloquent depuis plusieurs centaines de millions, notamment depuis quelques années, puis le premier ministre et moi, ça devait de passer à l'action. Donc hier, c'est un investissement de 100 millions de dollars dans le domaine qui en a besoin, justement pour s'assurer qu'il y a une certaine stabilité qu'il n'y avait pas eu ces dernières années.
1: Mais je pense que, M. Miller, tout le monde s'entend pour que du côté de l'industrie audiovisuelle canadienne, là, les 600 millions sont bienvenus. Là. C'est un milieu qui est précarisé, notamment parce que les câblos distributeurs qui versaient de l'argent dans ce fonds-là, les câblos distributeurs canadiens, là, les Bell, Cogeco et Vidéotron de ce monde, ben, il y a moins d'abonnés au câble, donc ils versent moins d'argent. Versant moins d'argent à ce fonds-là, il y a moins de production canadienne et québécoise à la télé. Alors, tout le monde comprend que le 600 millions que vous mettez dans la cagnotte, là, je pense que ça va faire du bien à court terme. Le problème, c'est que ça vient de tous les contribuables. Vous sortez de l'argent public qui payait à même les impôts, alors que les géants américains qui sont à la source du problème, eux ne payent pas leur juste part. Ça devrait être à eux de contribuer à l'écosystème culturel canadien, comme le font les câblos distributeurs canadiens. Donc, ce qu'on vous reproche, c'est essentiellement de dire, on va prendre dans la poche de tout le monde, puis comme ça, ben ceux qui sont abonnés à Netflix puis à Apple TV, eux, s'en rendront pas compte, mais tout le monde va payer à leur place.
0: Ben, je pense que vous présentez justement la position, justement, le système, l'écosystème qui n'est pas en santé. Les revenus sont faibles depuis des années. C'est pas le problème d'un gouvernement en particulier, puis pas besoin de pointer qui que ce soit du doigt, mais la réalité, c'est vrai que les GAFAM, les grands diffuseurs étrangers, sont en train de prendre une plus grande part et se doivent de payer leur juste part. Là, la question, c'est de savoir si le CRTC est toujours un sujet assez controversé où les gens, peu importe leur position, ont des points de vue arrêtés, est le dernier mot. Puis, on dit non, le gouvernement a le droit, puis même le devoir de s'assurer que la décision est juste et que, dans le contexte, les gens payent une part. C'est pas une question de réduire cette obligation à zéro, mais de s'assurer que les gens payent une certaine part dans le contenu canadien. Notant, puis le premier ministre a souligné, un enjeu d'abordabilité, justement parce qu'on avait fait le calcul qu'il y aurait peut-être des augmentations des coûts de production. Et donc, par conséquent, le coût d'abonnement qui peut se situer à peu près à 40$ par année par abonnement. Puis moi, j'ai 2, 3, 4 abonnements. Je sais pas combien vous en avez, mais ça commence à s'accumuler là. Donc, faut pas minimiser cet enjeu pour autant. Et je veux pas minimiser pour autant non plus les doléances des États-Unis qui, oui, ont identifié cet enjeu parmi bien d'autres comme un irritant. Mais vous savez,
1: mais si, Monsieur Miller, si vous aviez pas

0: général, à la table de négociation, très discipliné dans ce qu'on dit publiquement, parce que tout énoncé public peut avoir une répercussion. Puis Dieu sait que les Américains surveillent absolument tout ce qu'on dit. De deux, c'est pas un problème qui date d'hier non plus. C'était une grande doléance de l'administration précédente avant M. Trump. Et je pense la raison pour laquelle on a agi si vite, c'est qu'il y a de l'argent qui est gelé dans les litiges à pu en finir. Et avec, on parle de trois décisions, une en 2014 et deux autres qui sont sorties relativement récemment, il y a deux semaines, qui, je présume, vont être portées en appel. Et donc, il n'y aura pas d'argent pour le système. Entre-temps, il faut combler ce gouffre, justement parce qu'il y a des boîtes de production qui font du contenu canadien, qui gagnent des prix et qui font fureur à l'étranger, qui ont besoin de cet argent. Donc, il fallait agir, puis moi, j'étais impatient.
1: Est-ce que le 600 millions, il est ponctuel en attendant d'avoir une nouvelle décision du CRTC ou d'avoir conclu les négociations avec les États-Unis? Ou est-ce que vous allez renouveler le 600 millions comme ça d'année en année?
0: Ben, c'est un 600 millions par année. Très clair, mais je comprends que pour vos auditeurs, il y a des éléments manquants parce qu'il reste une directive de ma part à rédiger puis à soumettre au CRTC pour qu'ils révisent leur décision. Donc, c'est pas une question que les GAFAM, les grands diffuseurs...
1: OK, donc c'est pas 600 millions par année là, que vous allez mettre dans le système. Vous allez injecter là 600 millions pour combler le retard accumulé parce que les géants ne versaient pas leur part, mais ça sera pas une somme récurrente. Là.
0: Ben, c'est 600... Comme vous l'avez vu dans le communiqué de presse, c'est 100 millions par année, mais il y aura une décision à rendre, une directive à soumettre au CRTC, qui demandera par la suite aux grands diffuseurs de faire une partie de leur travail par guise d'équité. On pourrait réviser, là, que ce soit à la hausse ou à la baisse, pour l'instant, le montant qu'on sort aujourd'hui est plus que le gouffre qui est créé, ce qui est bon, c'est une bonne nouvelle, mais il y a des éléments de décision à prendre, puis ça, je vous le concède.
1: Bon, on risque de s'en reparler en fonction de ce que vous allez demander au CRTC. Mark Miller, ministre de l'Identité et de la Culture canadienne, merci d'avoir été avec nous.
0: Oui, bonne journée.
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1: Je termine l'émission avec une nouvelle qui risque de donner un petit coup de nostalgie à plusieurs auditeurs. Si je vous dis VJ, entrevue de vedette, vidéoclip, en rentrant de l'école, bouge de là, tard le soir, vous allez penser automatiquement à Musique Plus. Musique Plus qui est de retour, mais pas à la télévision cette fois, mais sur la plateforme TikTok, la chaîne qui a marqué toute une génération de mélomanes, dont je fais partie, renaît dans une nouvelle formule à compter de jeudi prochain. C'est l'entreprise québécoise Attraction qui pilote le retour de la marque dans ce nouvel environnement. Je reçois leur vice-présidente en développement et création, Julie Normandin. Elle est en studio avec moi. Madame Normandin, bonjour.
3: Bonjour.
1: Alors, comment est venue l'idée de faire renaître Musique Plus dans un nouvel environnement numérique, TikTok, très fréquenté par les jeunes?
3: Absolument. Ben, je dois donner à César ce qui revient à César. L'idée est venue de l'équipe de TikTok, donc avec qui on avait des discussions pour justement trouver des opportunités, entre autres pour rejoindre une plus jeune génération, la nouvelle génération. Et Alec Boudreau, qui est une des personnes qui travaille chez TikTok, avait mis en place le retour de Much Music.
1: Le pendant anglophone de Musique Plus.
3: Ouais. Le pendant anglophone. Donc, Much Music existe sur TikTok depuis 5 ans. Il y a vraiment un beau succès. Donc, rapidement, Alec a dit, il faut faire ça au Québec. Musique Plus a été tellement iconique pour plusieurs générations que c'est vraiment un incontournable. Puis on a rapidement dit oui. Après, c'était de mettre tout ça en place. Ça a pris du temps, on a été patients, mais on est très contents de le partager avec vous aujourd'hui.
1: Moi, j'ai passé mon adolescence en regardant les Véronique Cloutier, Geneviève Borne, Mike Gauthier, Denis Talbot, Claude Rajotte. Notre écosystème médiatique québécois est peuplé d'anciens de Musique Plus. Je viens d'en nommer quelques-uns, mais il y en a plein d'autres là, qui sont passés par là, Anne-Marie Wittenshaw et autres. Oui. Est-ce qu'on essaie de recréer dans TikTok le même type d'environnement de Musique Plus qu'on avait à l'époque? Comment on fait pour adapter une chaîne de télé en continu à des petites vidéos de 1 à 3 minutes?
3: Absolument. C'était le défi de conserver l'ADN, mais de s'adapter aux nouvelles façons de consommer les contenus. Et les contenus ont évolué. Puis c'est Anne-Marie Wittenshaw, justement, dans la presse ce matin, qui disait, on était un peu créateurs de contenu à notre époque,
1: ben oui.
3: Parce que on était des parfois

0: fois laissés à nous-mêmes pour de la bonne façon. Donc, ouais. Il y avait de la liberté. Ils faisaient leur montage et tout ça. Donc, c'est vraiment dans cet esprit-là.
1: Mais comment on fait pour adapter ça? Qu'est-ce qu'il va y avoir sur TikTok?
0: Ouais. Donc, c'est des créateurs. Les nouveaux VJ, ce sont des créateurs de contenu. Évidemment, il y en a tout plein. Donc, il y a eu une sélection qui s'est fait pour justement découvrir des nouveaux visages. Il y en a que vous allez connaître plus, d'autres moins. Donc, en découvrir, c'est la relève, leur donner la parole, de leur créer un espace public pour qu'ils puissent justement parler de ce qui les intéresse. De leur culture, tu sais, c'est Mounir Kadouri qui a parlé à
1: Alliance le maire de Laval.
0: Le maire de Laval.
1: le pauvre maire de Laval, oui.
0: Exact, qui disait, c'est fou de penser que la plus jeune génération ne s'intéresse pas à la culture. C'est la définition de la culture qui doit évoluer avec les générations. Tu sais, ça se produit de génération en génération. Et donc, je pense que là, d'avoir un espace comme ça, médiatique, qui vont pouvoir s'approprier la plus jeune génération, c'est vraiment comme ça qu'on l'a abordé. Et oui, des contenus courts, donc 1 à 3 minutes qui vont aller d'entrevues, de rencontres avec des artistes. Moi, je me rappelle des niaiseries qui se faisaient aussi à Musique Plus. Là, donc, le côté humour, Patrick Gros, Louis-José, qui ont été des ambassadeurs.
1: Vrai,
0: donc, c'est vraiment nos piliers musique, humour, culture populaire, là, vraiment.
1: Est-ce que la musique québécoise francophone va être à l'honneur? Parce qu'il y a déjà beaucoup de musique anglophone sur les plateformes internationales, dont TikTok. Est-ce qu'il y a une manière que Musique Plus soit une porte d'entrée, justement, pour la nouvelle génération par rapport à la musique francophone?
0: Oui, et c'est inévitable, et tant mieux, parce que, évidemment, les stars internationales, c'est super, mais elles ne sont pas toujours accessibles, d'autant plus dans cet écosystème médiatique où chacun devient son propre diffuseur. Ils ont des plateformes de millions d'abonnés, ils n'ont pas nécessairement besoin, les artistes internationaux, des médias locaux quand ils viennent visiter. Donc, le contact avec la scène culturelle locale, c'est notre manière aussi d'avoir... Un contact humain avec les artistes, puis ça fait découvrir les artistes du Québec, effectivement.
1: Si Musique Plus est un nom très reconnu chez ma génération et les générations qui m'ont précédé, est-ce qu'il a encore une résonance chez les plus jeunes? C'est-à-dire, bon, la chaîne a arrêté de fonctionner en 2019. J'étais moi-même étonné de savoir qu'elle avait duré jusqu'en 2019 parce que les dernières années avaient été plus difficiles, là, soyons honnêtes, c'était pas mal moins écouté. Est-ce que les jeunes générations, vous leur dites Musique Plus, ils font comme « Ah oui, je vais aller m'abonner à ce compte-là » ou est-ce qu'il va y avoir un peu de travail à faire?
0: C'est très variable et on le voit, c'est assez drastique, comme vous le dites. La chaîne a fermé il n'y a pas si longtemps. Donc, on a été très surpris d'apprendre que le 18-25, là, si on peut l'appeler comme ça, la plupart avaient des souvenirs et rappelait de certaines choses. Oui, absolument. Et on était déjà nostalgique. Donc, on a vraiment une base. Après, je pense que effectivement, on va le faire découvrir à une grande partie de ce public-là qui, on l'espère, va embarquer avec nous là, dans Musique Plus.
1: TikTok, c'est un environnement compétitif. Tout le monde cherche à attirer l'attention de ceux qui sont abonnés à ce réseau social. Comment pensez-vous que Musique Plus va tirer son épingle du jeu par rapport aux autres canaux qui vont ressembler un peu à ça, qui vont parler de musique et d'humour, par exemple?
0: Absolument. La grande majorité du choix des VJ, en fait.
1: C'est par là que ça va passer.
0: Beaucoup, parce qu'en fait, on veut aller chercher des visages qui parlent, tu sais, à cette auditoire-là, des gens que le public connaît et suit, certains d'entre eux, et avoir des visages qui sont représentatifs de ce qui intéresse cette génération-là.
1: Donc, codes aussi, j'imagine, qui ont grandi avec une façon de travailler un peu différente, là.
0: Exact. Et l'environnement TikTok, mais des médias numériques en général, on connaît, ça change beaucoup, ça évolue rapidement, donc on peut compter aussi sur notre collaboration avec TikTok aussi là, pour s'assurer de rester dans le coup et d'évoluer au même rythme effréné souvent que les plateformes.
1: Est-ce que les cadrages vont être aussi croches? Parce qu'à l'époque, à Musique Plus, des fois, c'était croche.
0: Mais on se fait pas. Moi, je dis à l'équipe, faut pas que ce soit trop lisse. On fait pas de la télé sur le. On fait du numérique, on est dans ce. Fait qu'il y a un côté qui est instantané, imparfait.
1: Il y avait ça à Musique Plus avant même les réseaux sociaux.
0: Voilà, ils étaient précurseurs.
1: Les précurseurs des réseaux sociaux.
0: Nous, on suit la tendance, mais effectivement, il y a un côté qui est, je veux dire, utiliser un anglicisme, là, mais raw, qu'on veut de l'approche et qui est très important pour nous. Donc,
1: vive le cadrage.
0: Ça va peut-être shake un petit peu, tu sais.
1: Julie Normandin, vice-présidente de développement et création chez Attraction. Merci d'être venue nous voir.
0: Ça me fait grand plaisir. Merci de m'avoir reçu.
1: Émilie Perrault, bonjour.
2: Bonjour, Alec. On a un grand privilège aujourd'hui. On commence l'émission en passant 30 minutes avec l'homme de théâtre, Robert Lepage.
1: Oh,
2: on va parler, entre autres, de sa prochaine création, la pièce Gaétan. Également, Farah Thibault qui vient nous offrir une création inspirée par le voyage qu'elle vient tout juste de faire en Haïti où elle a retrouvé ses parents biologiques. Ça devrait être chargé en émotion aujourd'hui.
1: 13h30, on écoute ça. Merci.

0: beaucoup. À demain, tout le monde. Ah non, pas demain, à lundi.
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2: Ici Émilie Perrault. On passe 30 minutes avec l'homme de théâtre Robert Lepage, un Tinder littéraire entre les réalisatrices Noémie Desleclerc et Myriam Véro et une création de Farah Thibault de retour d'un voyage dans son Haïti natal. Tout de suite après, la journée est encore jeune.
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4: Bonjour, ici Ernst. Je dis bienvenue à ce bulletin d'information. La stratégie canadienne en intelligence artificielle dévoilée ce matin par le gouvernement canadien vise à accélérer l'adoption de l'IA tout en encadrant son développement pour limiter les risques liés aux hypertruissages, à la fraude en ligne et à la protection des données. Ottawa prévoit un investissement d'environ 2 milliards 300 millions de dollars pour encourager la sécurité et la souveraineté technologique, la création d'entreprises, l'environnement et la protection des renseignements personnels. Le gouvernement souhaite aussi soutenir les entreprises canadiennes du secteur pour réduire la dépendance du Canada aux technologies étrangères. Quelque 90 000 emplois destinés aux jeunes seront orientés vers des compétences ou des fonctions liées à l'intelligence artificielle. À Toronto, le bureau du médecin légiste compte désormais moins de cas de personnes non identifiées grâce au progrès de la généalogie. Les enquêtes se déroulent dans le cadre du projet 31 lancé par la police en 2022. Jessica Chen a les détails.
5: C'est avec 31 cas de restes humains non identifiés que le projet 31 a été lancé en 2022, explique le détective Michael Kelly de la police de Toronto. Depuis, plus d'un tiers d'entre eux ont été résolus grâce à une technologie de test génétique en constante évolution.
6: We've solved and made announcements with respect to 11.
5: Le 11e cas, le dernier en date, est celui de Willard Duval, un homme autochtone dont le corps a été découvert il y a 5 ans dans une zone boisée sans aucun document d'identité sur lui.
7: It's my uncle Willard, and I didn't know anything about him.
5: C'est en comparant son ADN à celui de sa nièce Michelle Dent que l'équipe de généalogistes a pu confirmer son identité.
7: I have an ancestral DNA profile because I've been looking for family.
5: Si Michelle a soumis son ADN dans le but de retrouver des membres de sa famille, l'existence de son oncle Willard lui était inconnue, dit-elle. Placé dans des familles adoptives différentes, le père de Michelle et Willard Duval ont grandi chacun de son côté. Lorsque l'enquête a finalement conduit la police jusqu'à Michelle Dent, la résidente de Hamilton a décidé de réunir les deux frères en enterrant Willard aux côtés de son père lors d'une dernière cérémonie.
7: We labeled it, Willard's last powwow.
5: Les enquêteurs affirment pouvoir identifier de nombreuses autres personnes d'ici la fin de l'année. Ici Jessica Chen, Radio-Canada, Toronto.
4: Et Toronto compte 4 des 10 pires routes de l'Ontario, selon l'Association canadienne des automobilistes. La CAA vient de publier son classement annuel ce matin. L'avenue Steeles S occupe la 5e place. Les importants travaux de construction qui y sont en cours causent des maux de tête aux automobilistes. L'avenue Shepherdsworth, la rue Bathurst et l'avenue Henry figurent également dans le top 10. La rue Button S à Hamilton arrive en tête de la liste de la CAA. Des évacuations touchent deux Premières Nations du nord de l'Ontario en raison de menaces de feux de forêt. En fin de journée hier, la Première Nation de Matagami a ordonné l'évacuation de tous les résidents de la communauté. L'incendie de forêt Timmins 9 s'étend maintenant sur environ 1100 hectares et n'est toujours pas maîtrisé, selon le ministère des Richesses naturelles. Par ailleurs, des aînés et des enfants ont été évacués par avion de la Première Nation de Winsnox dans l'extrême nord de la province en raison d'un incendie de forêt près de la communauté. Le ministère des Richesses naturelles indique que l'incendie couvre à 135 hectares et n'est pas maîtrisé près de la piste d'atterrissage de Piwanok. Dans le sud-ouest de la province, les comtés de Bruce, Gray et Huron vont recevoir 1 million $ pour les aider à se préparer à un futur projet énergétique à la centrale nucléaire de Bruce. Le projet Bruce C prévoit la construction de 4 nouveaux réacteurs et la création de 6 700 nouveaux emplois, auxquels s'ajouteront près de 19 000 emplois pendant la phase de construction. Bruce Power invite les collectivités à solliciter une partie

0: ces fonds afin de définir les besoins futurs en matière de croissance, notamment pour les routes, le logement et les réseaux d'approvisionnement en eau. La province indique que les activités de pré-développement du projet Broussi devraient être achevées d'ici 2030. Une autre étude, ça va sur Cuba. Les paiements par carte de crédit Visa et Mastercard seront suspendus à partir de samedi en raison des sanctions américaines. L'administration Trump, qui mène depuis janvier une politique de pression maximale contre Cuba, soutient que l'île communiste représente une menace à la sécurité nationale des États-Unis. Le reportage de Diana Gonzalez.
1: La pression de Washington accélère le désengagement total ou partiel d'entreprises étrangères à Cuba. Aucun paiement par carte Visa et Mastercard ne sera possible dès samedi, puisqu'une banque suspend ses transactions avec l'île. Cette interruption est liée à l'ordre exécutif promulgué par Donald Trump, explique ce présentateur à la télévision d'État, s'appuyant sur une communication de la Banque centrale cubaine.
2: Le président des États-Unis d'Amérique, Donald Trump, comme partie de sa stratégie de asfixia contre le peuple de Cuba.
1: Ça fait partie de la stratégie d'asphyxie contre le peuple cubain, ajoute-t-il. D'autres secteurs sont aussi touchés. La chaîne hôtelière espagnole Melia met un terme aux activités de 15 hôtels qu'elle gérait sur l'île. La canadienne Blue Diamond annonçait en début de semaine avoir cessé la totalité de ses activités touristiques à Cuba, ce qui s'ajoute à la crise énergétique qui secoue l'île. Des résidents de La Havane manifestent en

0: sur la barre.
1: OK. C'est vrai que le, ben, l'intro doit être plus longue.
2: Oui, c'est ça. C'est que là, bon, oui, oui. Bon jeudi 4 juin tout le monde, c'est la quatrième journée de nos meilleurs moments, donc l'avant-dernière émission. Faut savoir que hier c'était notre pénultième, c'est ce qu'on dit? J'essaie de faire du temps parce que vous savez quand on fait un ramassis de meilleurs moments, il reste souvent un petit bois à remplir. Et aujourd'hui on avait 2 minutes 40.
1: Oh là là, ça fait au moins 5 ans qu'on ne s'est pas parlé de 2 minutes
2: ou 2. Non mais on a fait quelques émissions au début de l'année, juste vous et moi, et puis j'ai pas détesté. Pas à recommencer, mais j'ai pas détesté.
1: Au début de l'année?
2: Ben, au début de l'année 2026. Ah oui? Oui, on a fait des, on était seul en studio, puis non, mais ça a bien été, c'est pas ça le point. C'est juste que, ben là, on était à la fin de la saison, puis on est un peu à bout.
1: Toujours est-il. Là, faut comme faire du vent pendant une minute encore. Ah, mais justement, c'est le sujet de ma chronique. Je me souviens pas vraiment c'est quoi.
2: Moi non plus!
1: Parce que c'est une fouille, il a vanté bien gros.
2: Mais c'est ça, c'est que...
1: j'en ai fait 180 chroniques cette année, fait qu'il y en a à moitié, je me souviens pas.
2: C'est un bourreau de travail, mais c'est notre réalisateur qui nous a sorti cette chronique-là, et c'est écrit en parenthèse pour nous donner le thème de votre chronique vent.
1: Il nous a pas aidé ben ben.
2: Non, il nous a pas beaucoup aidé là-dessus.
1: C'est écrit aussi en dessous Régis.
2: Et puis c'est la fois qu'on a reçu Régis, j'imagine, comme invité. Alors cool. Et sinon, il y a Magali, Magali Saint-Vincent qui nous parlait d'Artémis. Vous vous rappelez du voyage de... Le temps file parce que le voyage d'Artémis, c'est à peine si je m'en souviens. Je
1: vais vous dire. À Saint-Hubert là, il y a 2 semaines.
2: Régis.
1: Artémis,
2: lui,
1: la gang d'Artémis,
2: ah, le crew
1: là,
2: qui appelle. Là.
1: Puis je pense qu'ils ont fait une entrevue avec Alex Explique, là. Alex Explique.
2: Ah oui, le journaliste du futur.
1: Oui, exactement.
2: Oui. C'est intéressant, ça.
1: Oui, et on aurait dû les inviter, nous.
2: Ben oui, en même temps, on a tellement peu de temps. En même temps, aujourd'hui, ça nous aurait bien servi, je vais vous le dire. Sinon, ben, il nous reste 25 secondes à remplir.
1: Mais il parle de quoi, Régis?
2: C'est niaiseux, il va nous manquer de temps. Oh, je viens d'allumer. Dans le prologue, pour ceux qui écoutent et qui écoutaient en ce moment en direct, dans le prologue, c'est Paul Journet qui nous parle de sa dating life. Vous savez qu'il voulait pas inviter des dates parce que ça coûte cher au restaurant. Pouvez-vous croire?
1: Ben, de sa part, oui.
2: Ouais, mais en même temps, je me dis, ça n'a pas de bon sens de dire sans nom. donnez 5 piastres à Paul.
3: Olivier, nickel, 24, 7.
1: Oui, je commence par vous parler de l'apocalypse qu'on a vécu hier. C'était à la grandeur du Québec, même à Baie-Comeau, où cette animatrice nous a rappelé que c'était typique de la 5e saison.
4: On a 5 saisons, OK? Parce que on a, bon, d'abord, on a l'été, après ça, on a l'automne, après ça, on a l'hiver, après ça, on a le... Puis après ça, on a le printemps. Mais il y a toujours une période entre l'hiver et le printemps. Ça, c'est le...

0: Ça, c'est cette saison-là.
1: On est quand même loin de Harmonium, mais c'est 5 saisons. Mais c'est pas juste à Bécomo, hein, où il faisait pas beau. On a ça à Montréal aussi. D'ailleurs, moi, j'ai fait poser mes pneus de hier.
2: Est-ce que c'est vrai?
1: Oui.
2: Déjà?
1: Ben oui.
2: Non, mais c'est exagéré, là.
1: Ben là.
2: Ah, c'est même pas une blague. Vous avez changé vos pneus
1: ben,
2: déjà?
1: Ben, ça donnait comme ça. J'avais un rendez-vous depuis longtemps. Bon mais c'est pas grave, je roule juste sur l'asphalte.
3: Okay.
2: Avant avril,
3: c'est un niaiseux.
1: Bon, je continue.
2: Oui, allez-y. Ben, continue, oui, c'est ma dernière journée. Ici.
1: On a ça ici aussi, mais on appelle ça la saison des nids de poules. Mais la bonne nouvelle, c'est qu'avec les changements climatiques, on risque de passer directement du verglas au feu de forêt, donc il n'y aura plus de confusion. Toutes les forces médiatiques, évidemment, dont RDI, étaient sur le terrain pour couvrir les bourrasques de vent.
4: De la végétation, donc, sur le réseau, sur les fils électriques, c'est ce qui cause, justement, ces nombreuses pannes, surtout pour la Montérégie, la Naudière, les Laurentides, oui, et Montréal. Et je vous dirais que ça complique aussi le travail d'Hydro-Québec et des équipes sur le terrain. Ils sont plus de 1000 employés.
1: Oui, ça complique aussi le travail des micros. Même que certains journalistes ont dû sortir de leurs vacances pour couvrir la tempête. C'est le cas de Simon Gamache-Fortin de LCN.
5: On le retrouve, Simon, dans ton Saint-Jean-Port-Joli natal. T'es là, tu travailles même pas aujourd'hui. Mais il y a des poteaux, justement, une belle illustration de ce qui se passe à cause des vents qui sont tombés dans ton coin.
6: Oui, exactement, Saint-Jean-Port-Joli. Plusieurs poteaux sur la route 204. Juste derrière moi, qui sont tombés au cours des dernières heures.
1: Oui, sortir de ses vacances pour un poteau tombé à Saint-Jean-Port-Joli. C'est pas Anderson Cooper qui ferait ça.
2: Non.
1: Bon, évidemment, tout ça nous a donné l'impression d'un film apocalyptique.
7: J'espère que tout le monde va bien. J'espère que vous avez survécu au rafale de vent, que vous n'êtes pas parti au vent ce matin, que vos deux pieds sont restés à terre. Il ventait. Et
8: on est au code jaune ce matin pour Environnement Canada. Ouf, l'heure est grave. Ça veut dire que le vent est très, très fort.
2: Il vente, c'est un moyen temps.
9: Non, hey, c'est le Klondike dehors, là. C'est venteux. C'est venteux aujourd'hui, mes amis.
10: Il y a effectivement un poteau en feu sur la rue Belvédère, donc près du Super C. Il y a des bacs, donc, qui se promènent un peu partout.
2: J'ai failli m'envoler.
11: Pour vrai, la dernière fois que j'ai vu ça, c'était en Islande où il fallait tenir les portes d'auto, là, pour pas que ça démarre.
2: Okay,
9: alors, ça fait comme une espèce de train qui rentre dans ta maison.
2: Ça a craqué.
9: Ça a craqué.
2: Ça
9: se peut que vous sentiez ça vraiment, vraiment dans votre chair, dans vos tripes, le vent de ce matin.
2: Tu respirais pour dire que l'air froid, ça te rentrait jusque dans le fond des bronches.
9: J'entendais le chat miauler, puis c'est que il y avait comme un peu d'effervescence animale dans la maison.
12: Avec le vent qui a commencé cette nuit, la BB Queen a jappé saint moyen. C'était l'enfer.
13: Lire, hein? Mon chum, ça passe en même
1: c'est
13: temps.
1: Ça. Ouais. Le chamillard, le caniche jappe, le Super C brûle, on se croirait dans Mad Max Drummondville. Ce que j'ai remarqué aussi, c'est que les gens étaient très inquiets pour leurs poils.
8: Tenez-vous-le pour dire, ça décoiffe en ce début de journée.
9: C'est des rafales de vent assez fortes pour que ça soit vraiment désagréable. Si vous avez des fossiles, sortez pas.
14: J'ai eu de nombreux regrets du fait que mes cheveux n'étaient pas attachés. C'était difficile sur le terrain.
15: Salutations à Sylvain Jodouin, dont le père a déjà perdu le petit top de cheveux qui s'était ajouté.
16: Oh! Ce matin, là, j'ai ramassé ma moumoute dans la rue là, tellement qu'il ventait, ça n'a juste pas d'allure.
17: Je voyais la lumière aussi, puis je me disais, ça serait le temps que je me sèche les cheveux. Finalement, en sortant, j'aurais été correct. Séchoir, ça aurait séché sans aucun problème.
2: En promenant mes chiens, j'ai failli y laisser mes oreilles.
1: Oui, Mario Dumont est presque devenu le Van Gogh de Cube Radio. Donc, code jaune, laissez vos fossiles à la maison. C'est un bon facteur pour évaluer la puissance du vent, parce qu'honnêtement, moi, 90 km/h, c'est un peu abstrait comme concept. Faudrait aussi laisser nos 18 roues à la maison parce que le plus gros drame aurait été sans doute le renversement d'un camion sur le pont Pierre-Laporte à Québec, ce qui a inspiré Jérôme Landry du FM 93.
18: Est-ce qu'on peut inviter nos amis montréalais à venir vivre l'heure de pointe cet après-midi là avec une voie fermée sur le pont Laporte? Est-ce qu'on peut inviter Infoman? Est-ce qu'on peut inviter Anne-Marie Dussault? Est-ce qu'on peut inviter Marie-Louise Arsenault et toute cette gang-là là, qui croit pas aux besoins d'un troisième lien?
1: Là, hein? Infoman, Anne-Marie Dussault, Marie-Louise Arsenault dans le trafic, on vient doubler l'heure de pointe de Québec. Je les taquine. Ça reste quand même un argument assez peu recherché, pour être poli. Parlant de troisième lien, Bernard Drinville, enfin, fait son entrevue avec le créateur de contenu Lambert Drinville, un hot seat, comme on dit. Ils sont revenus sur la fois où il a chanté une chanson des Cowboys fringants devant un parterre d'universitaires.
19: Penses-tu, quand je suis allé chanter la crise de chanson,
2: ben voyons.
19: Penses-tu que je savais pas ce que je faisais? Penses-tu que je savais pas que j'allais me faire planter? Pourquoi tu penses que j'en ai pas parlé à mon entourage? Pourquoi j'en ai pas parlé à Florence qui était là, mon attaché, là? Pourquoi j'en ai pas parlé à personne? Parce que je savais

0: très bien que si je leur en parlais, ils allaient me dire « Tu tombais sur la tête, fais jamais ça. » J'ai posé un geste de liberté.
1: Ah, un geste de liberté, ben, c'est là qu'il s'est émancipé. Bon, en fait, il pensait que les gens dans la salle allaient chanter avec lui, mais eux n'avaient pas trop envie de poser un geste de liberté.
0: C'est un parterre d'universitaires là, qui te regarde. Apathique.
2: Ouais.
0: T'sais, au lieu de prendre leur cellulaire. Mais par contre, il faut que je dise, il y en a quelques-uns qui l'ont pris leur cell, qui l'ont chanté avec moi. Il faut que je le redise, j'arrête pas de le dire. Pascal, député de Jean Talon.
2: Pascal Paradis.
0: Pascal Paradis. Oups. Merci, Pascal Paradis. Si toi, t'as pas été couillon.
1: Je pense pas qu'il était apathique, les gens dans la salle. Je pense que c'était juste des visages de personnes qui cherchaient la sortie de secours.
3: Donc, il y a trop de liberté avec les notes. Juste
1: donc, c'est ça. Et Pascal Paradis, c'est pas un couillon comparativement aux autres personnes qui étaient là, j'imagine. En attendant que M. Drainville devienne notre premier ministre, il peut pas trop s'impliquer dans le budget qui sortira aujourd'hui. Non. À la période de questions, le ministre des Finances, Éric Girard, a croisé le fer avec Frédéric Beauchemin du PLQ. Toute une joute oratoire.
4: Demain, le ministre va déposer son 7e budget déficitaire. Moi, j'ai une cote de crédit à donner au ministre. Là. Triple D. Déficit, dette, décote. Bravo, champion. Dors la CAQ.
3: Pardon.
2: Dors la CAQ?
3: Ben, je pense que c'est fréquent. C'est
5: on garde le silence.
6: Oui, mais Madame la Présidente, je pense que le député de l'opposition a prouvé ce que j'ai dit. Il ne sait pas compter. C'est mon 8e budget. Il parle du 7e.
3: Wow. Bon,
1: tu sais, quand il faut que tu expliques ta blague.
3: C'est
1: donc, ça n'a pas même élevé son affaire. Mais donc, 8 budgets, mais quand même 7 déficitaires. Alors, bravo pour ça.
3: Je vous remercie beaucoup, Olivier.
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3: On a la chance d'avoir Régis Labeaume avec nous. On va lui poser la question. La politique, est-ce que c'est arrangé?
8: Non, sinon j'aurais fait moins de bêtises.
3: c'est ça, je pense, tout le l'art de la politique selon Régis Labeaume. J'ai l'impression les bêtises, vous les avez faites au début. Après ça, tout ce que vous avez fait après, c'est du beau. Donc on retient que le beau à peu près.
8: Ben, j'ai l'impression que les journalistes ne retiennent que les bêtises. Alors, mais que veux-tu?
3: Ah non.
8: Moi, je pense que j'ai un cœur quand même.
3: Un cœur sur deux pattes. En attendant, depuis, je vous le dis là, dans la presse, à un moment donné, il faut faire les choix de chroniqueur, faut en mettre de côté. Et y en a un que j'ai pas mis de côté, c'est vous. Vous avez une plume, non seulement
8: théoriquement.
3: Ben en théorie, je vais continuer de vous lire. Ça, je peux rien vous promettre pour plus tard. Mais non, mais je trouve que vous avez une plume qui nous donne l'impression que vous êtes heureux. Que vous êtes en train de vivre votre best life, comme disent les jeunes.
8: C'est exactement ce que les jeunes disent. Hein? Et c'est le meilleur compliment. Qu'est-ce que c'est bête, mais je suis un gars heureux. Mais là, répétez pas ça à personne.
3: Non, c'est très mal vu d'être heureux cet instant.
8: Ah, non, c'est pas. Mais j'ai du fun. J'ai beaucoup de plaisir.
3: Et donc, la retraite vous va bien. Je dis la retraite, évidemment, vous faites encore plein de trucs. Vous vous impliquez aussi. Vous êtes. On vous voit à la télé, on vous entend à la radio. Vous venez ici parfois nous voir. Je me rappelle que quand vous avez quitté la politique, ça fait quoi, 5 ans?
8: Ouais.
3: Vous aviez dit vouloir prendre des cours de physique quantique.
8: Oui.
3: C'est très niaiseux, mais la semaine passée,
8: ouais.
3: J'aurais eu besoin de vous.
8: Oui.
3: On a parlé à Gilles Brassard qui a gagné le prix Turing.
8: Oui.
3: Bon. Et j'avoue que j'étais un peu... j'étais en train de perdre un peu le fil.
8: Non.
3: Vous auriez pu m'aider là-dedans?
8: Ben écoute, j'ai lu un autre livre dernièrement sur la physique quantique. Je l'ai fermé puis je suis pas sûr d'avoir compris. C'est long. Alors, je ne suis pas... Je sais pas si j'ai un problème de quotient intellectuel ou je suis matophobe ou...
3: Ouais.
8: Ça rentre pas. Tu vois, je te dis...
3: Non, mais c'est dur la physique quantique.
8: C'est tough.
3: Votre objectif, c'était quoi, ultimement?
8: Ben, de comprendre. C'est tout simplement parce que, tu sais, ça va être maintenant dans ordinateurs, dans système d'essence. J'aimerais ça savoir. Je pense que je le comprends un petit peu, mais je serais pas capable de l'expliquer.
9: C'est qu'il y a un monde où tout est possible et possible, hein, et impossible en même temps.
8: C'est
9: le quantum realm,
8: c'est
9: une espèce de Alice au pays des merveilles du monde de la physique. Là, tout existe et n'existe pas simultanément.
8: Oui, c'est
9: ça. L'enfer.
8: Mais regarder. L'information, comment dire, circule par la lumière. C'est une fois qu'on a compris ça, on a peut-être fait 50%
9: du chemin. Et le temps tel qu'on le perçoit est un concept.
8: Ça, c'est Einstein, là. Tu sais,
9: il avait pas raison, ce style-là. Il était pas...
8: Bon, j'ai eu le goût d'obstiner, mais je me suis décidé de garder le petit gêne.
3: Ah, mais c'est plus facile de s'obstiner quand on parle politique, j'ai l'impression. Vous êtes qui veut faire encore de la politique ou qui veut faire de la politique, ce documentaire que vous animez. Cette question-là, et j'ai l'impression, est de plus en plus d'actualité. Là, on regarde ce qui se passe dans la course à la

0: chefferie de la CAQ. On regarde tous ceux qui sont encore députés, mais qui vont quitter la politique provinciale, et on se demande, ben, aujourd'hui, en 2026, qui a envie vraiment de se relancer ou de se lancer en politique? Depuis que vous êtes plus là, donc depuis 5 ans, vous voyez comment l'environnement politique actuel, qui a envie de faire de la politique? Pourquoi on en ferait encore?
1: Ben, quelqu'un de normalement constitué, je pense, ne peut pas faire de politique.
0: Ben, c'est ça.
1: Non, je pense que la qualité va se dégrader.
0: Encore?
1: Puis c'est pas vaniteux, mon affaire, c'est une constatation.
0: Oh, oui.
1: Parce que c'est trop difficile, tout simplement. Puis tu veux protéger ta famille, ton environnement, tu veux vivre sereinement. Puis s'il y a une place où il faut pas que tu sois pour vivre sereinement, c'est bien en politique aujourd'hui. Ouais. Et la fonction est très dépréciée, c'est ça la vérité aussi.
0: Mais la fonction est dépréciée, mais c'est bizarre, hein, parce que je pense que la fonction est dépréciée parce qu'une majorité ne la respecte pas, ou en fait respecte pas peut-être la relation avec l'électorat. Quand on parle de vous sans vous lancer des fleurs à l'éternité, mais il demeure que quand c'était vous qui étiez là, on respectait la fonction de maire. On est capable de respecter la fonction de maire-mairesse dans différentes villes, Longueuil, Laval. Je pense que le municipal est beaucoup plus respecté que ce que peut être le provincial et le fédéral. C'est ce que j'ai comme perception.
1: C'est vrai. D'ailleurs, les chiffres le démontrent, ça.
0: Ben, on voyait Soraya, qui est la mairesse de Montréal, qui a pris la parole hier. Elle devait annoncer un financement, ou en tout cas une aide financière à un organisme communautaire, et puis on a appris la mort de deux personnes en situation d'itinérance. Et on a vu une mairesse, on a vu un être humain être visiblement touché.
1: Elle m'a ému, cette femme-là, ben hier. Oui. Là. Ouais, puis elle était sincère. Hein?
0: Exact.
1: No fake, là.
0: Cette sincérité-là, je pense que c'est l'apanage des politiciens municipaux. Et j'ai l'impression que ça devrait être accessible au provincial aussi. Quand on regarde les différentes mêlées de presse, puis on l'a vu dans la réaction justement à cette mort de ces deux personnes-là, quand on est allé à l'Assemblée nationale, puis on a posé des questions aux deux ministres, on n'a pas senti...
1: Personne qui a pleuré là.
0: Exact. Pourquoi cette différence aussi grande entre le municipal et le provincial?
1: Parce que on appelle ça la proximité. Hein? Ouais. La proximité, c'est aussi plein de bonheur quand ça va bien, mais quand ça va mal, c'est terrible. Là,
0: ouais.
1: Alors, puis quand t'es maire, t'es patron. Alors, quand t'es ministre, t'es pas patron, puis un chef de cabinet du premier ministre qui va dire, bon, puis la CAQ était très spécialiste de ça, t'as pas le droit de pleurer, tu sais. Puis alors, tout le monde est fake, c'est ça qui est ordinaire, alors que dans les villes, à chaque jour, tu te promènes, tu rencontres le monde, ta sensibilité demeure.
0: Ouais.
1: Mais quand tu passes ta semaine à la Chambre des communes, puis à l'Assemblée nationale, puis que tu reviens en fin de semaine, tu vois pas trop de monde parce que tu vas avoir la paix, ta sensibilité s'évapore. Ouais. Moi, je le pense, en tout cas. C'est comme ça que je l'ai vécu. Puis c'est toujours en politique, il faut que tu demeures sensible. Mais pour demeurer sensible, il faut que tu sois en contact avec le monde. Alors, quand tu vis dans un milieu cynique, excusez-moi, comme l'Assemblée nationale,
0: oui, mais
1: la Chambre des communes, c'est ça la vérité, là. La game de fake, la game de fausseté.
0: Oh oui.
1: Alors, tu perds ta sensibilité. T'embarques dans la machination politique. C'est terrible. Là.
0: Oui, puis de la quotidienneté aussi de cette situation-là. Puis il y a quelque chose qui est assez intéressant aussi, parce que vous commentez la politique actuelle. Là, on est à la course à la chefferie de la CAQ. On a entendu dans l'heure précédente avec Alec Castonguay, Bernard Drainville. Il y a Bernard Drainville, il y a Christine Fréchette. Vous l'analysez, là, cette course à la chefferie-là, en sachant très bien que ce qui se passe en ce moment avec la CAQ, ben, c'est un parti qui bat de l'aile pas mal.
1: Oui.
0: Bon, on l'analyse comment humainement cette course-là, parce que ça devient difficile. À un moment donné, on regarde deux entités se battre un peu avec des mots qui manquent peut-être de lien direct avec la population. Tu sais, parler de troisième lien, puis
1: c'est Bernard Drainville parle de troisième lien. Il est déjà out. Le monde la pogne pas celle-là. Madame Fréchette, qui fait un peu technocratique,
0: ouais,
1: là,
0: ouais, ouais.
1: Était un peu froide. Mais j'ai trouvé qu'au dernier débat, elle se réchauffait vers la fin.
0: Ouais, ouais.
1: En même temps, une course au leadership, quand t'as papa qui est premier ministre encore, c'est compliqué, là. Hein? Faut que tu fasses attention à ce que tu dises. T'espères de te rendre au bout sans coup faire rire, mais par après, si elle accepte de procéder à des ruptures, mais de très grosses ruptures, peut-être qu'elle a une chance, là. Moi, c'est une femme que, honnêtement, j'ai beaucoup de respect pour elle. il manquait peut-être un petit peu cette chaleur, cette empathie-là qui est nécessaire, là. Mais en même temps, tu sais, des débats, c'est terrible en politique. Moi, j'en ai fait des débats. Ouais. Tous les politiciens te le diraient. C'est

0: C'est tough, c'est difficile, ouais. Des débats. Alors, tu sais, comment dire, évaluer quelqu'un dans un débat, c'est pas la meilleure des évaluations.
1: Bon, mais on imagine que ça, bon, selon les dernières tendances, peut-être que les sondages se trompent, on sait pas, mais on va l'avoir à la tête de la CAQ dans les prochaines semaines. Ouais. Un dernier mot, Régis, on va vous lire évidemment dans vos chroniques. D'ailleurs, je vous ai lu sur l'importance de la sieste pour construire la force d'un peuple, et ça, je suis totalement d'accord
0: sérieux,
1: avec vous. Ouais, absolument, absolument. Le repos, la sieste, ça change la donne. Est-ce que dans la prochaine année, la politique provinciale va nous surprendre de la bonne façon?
0: Ben, elle va nous intéresser parce que tout est possible actuellement, selon moi. Là. Tu sais, tu peux avoir une premier ministre Fréchette qui soit réélue. Tu peux avoir un chef du PQ qui soit élu. Tu peux avoir un chef libéral qui serait élu parce qu'il a impressionné, tout le monde en parle, même s'il n'a rien dit, mais quand même, son attitude était réconfortante. Alors qu'on s'ennuyait depuis longtemps, depuis la réaction de la CAQ. Je dis pas qu'on sera en extase, mais ça sera intéressant. À tout le moins pour des chroniqueurs.
1: Exactement. À tout le moins pour des anciens politiciens comme vous.
0: Oui, c'est ça.
1: Mais merci d'être avec nous, Régis Labeaume. Toujours un grand, grand plaisir.
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1: J'espère que vous me parlez de quelque chose qui nous intéresse pas tant que ça.
4: Ben, on dirait que personne n'est intéressé, mais il y a juste moi d'intéressé.
1: Sur quoi?
4: Moi, j'aimerais vous parler de Artemis 2.
1: Pas entendu parler de ça.
4: On dirait que non. Pour vrai, on commence à en parler aujourd'hui, mais elle a décollé le 1er avril, la
1: de
4: fusée.
1: Quoi? Une fusée?
4: Oui, c'était une fusée.
1: Non.
4: Arrêtez de me niaiser, je vous le dis. Je trouve qu'on n'en entend pas parler, puis je trouve ça vraiment dommage. Artemis, dans la mythologie, c'est la jumelle de Apollo. Je trouve ça cute, ça fait très gestion de crise de mère monoparentale, les noms de fusées. On va appeler la première fusée comme ton frère, puis dans 57 ans, ce sera ton tour. Pas de chicane. Moi, personnellement, Artemis, ça me fait penser à Artemis, des belles histoires des pays d'en haut. J'ai hâte qu'on lance la prochaine fusée Bidou la Loge 3. En fin de semaine, les astronautes ont même commencé à voir la face cachée de la Lune. Ouais. Ça fait loin pour du théâtre, je trouve. Hey, au prix du gaz, attends qu'ils leur fassent au Diamant Québec. OK, non, mais je blague, mais... Non, je blague, mais pour vrai, c'est supposé être un événement plus gros que ça, je trouve. Ouais. On a envoyé des hommes observer la Lune, mais on en parle moins que la fois où, il y a 2 ans, on s'est mis des lunettes en papier d'en face pour regarder l'éclipse. On en parle moins que quand Katy Perry s'est mise en jumpsuit serré puis elle a fait un tour de machine en orbite, alors qu'il y a une femme astronaute dans le convoi, il y a un Canadien. Eh bien, sachez que je ne suis pas la seule qui trouve qu'on n'en parle pas assez, d'accord? Okay. The Atlantic, cette semaine, a sorti un article intitulé « Why doesn't anybody realize we're going back to the moon? »
1: Ben oui.
4: Personne n'applaudit mon abonnement à The Atlantic ou mon anglais, les chiens. Mais Apollo 11, moi, ça, je trouve que ça a formé les rêves d'une génération entière. On en a tellement entendu parler. Les boomers nous cassent les oreilles avec ça. Ils nous parlent toujours de quand ils ont vu Louis Armstrong mettre un pied sur la Lune et chanter « What a wonderful world ».
1: C'était cœur, hein, ça?
4: C'était tellement un beau moment, tu sais. Moi, ma génération, on se souvient tous où on était le 11 septembre.
1: Ouais.
4: Le 20e siècle, c'était le début du monde et nous, on hérite de sa fin. Je trouve qu'on est une génération qui croit plus en rien. La semaine passée, OK, j'ai parlé de Artemis à mes amis. J'étais très enthousiaste et la réaction, ça a été de me demander, as-tu avancé tes démarches pour te trouver un neuropsy? C'est triste quand même. La mission Artemis 2 est souillée des espoirs de générations qui s'étaient fait promettre une meilleure vie avec des chars qui volent. Puis là, on est juste pognés à charger nos Tesla au Madrid. La technologie qui allait aider nos vies nous empêche finalement de se rassembler autour d'un événement de l'humanité parce qu'on va pouvoir l'écouter en rattrapage. On a un désintérêt généralisé pour le plus grand que nous, tu sais. L'auteur de l'article de The Atlantic a dit que le lancement d'une fusée, ce serait le symbole d'une gérontocratie. C'est comme si on trouve qu'une fusée, ça fait trop vieux, donc on éclipse la nouvelle. On éclipse la nouvelle. Je pensais jamais dire ça un jour, là, mais on devrait copier un peu plus les boomers. Je pensais vraiment dire ça. Pas leur empreinte carbone puis leur xénophobie, mais leur enchantement.
1: Surtout.
4: Ou leur hypothèque à 14 piastres. Mais c'est un satellite que l'humain tente d'explorer depuis des millénaires. On est la lignée de petits bonhommes sur la Terre qui peut l'explorer et on continue de scroller. On est rendu qu'on pense à la Lune juste quand elle nous aide à faire pousser le vin en biodynamie puis elle explique le comportement toxique d'un de nos ex. Sa Lune est en taureau, c'est pour ça qu'il payait jamais le resto. C'est triste! Je paierais tellement cher pour avoir l'émerveillement d'un boomer qui a vécu l'Expo 77, qui a regardé Apollo 11 d'une petite télé, qui te FaceTime puis qui en revient pas qu'on est en train de se parler puis de se voir en même temps. Lise, viens voir ça, on est à Montréal, elle est à Mascouche, c'est fou, pareil, ce qu'on peut faire. Ça a l'air qu'éteint, mais ça manque à ma génération. Puis si on se vante d'être le futur, va falloir apporter un peu de l'or.

0: joie dans notre capsule temporelle.
1: Ah, mais merci beaucoup, Magali.
0: C'est un honneur. Soyez joyeux.
1: Artemis 2, on n'en a pas parlé.
0: Pas assez. On commence aujourd'hui parce qu'il arrive. Parlez-en.
1: Notez-là votre blague de la face cachée de la lune.
0: Merci, Joseph. Non, mais ici, je la mets dans mon verre.
1: Parfait.
2: Vous avez trouvé ça au village des Valeurs, dans ce chandail?
0: Non.
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0: 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Aujourd'hui, on commence l'émission en joignant dans nos studios de Québec l'homme de théâtre Robert Lepage. Bonjour Robert.
1: Bonjour Émilie.
0: Robert, il y a presque un an, jour pour jour, on te recevait avec ta sœur Linda Beaulieu.
1: Ah oui?
0: Oui, pour un mémorable segment en famille. On avait eu beaucoup, beaucoup de plaisir.
1: Et oui, effectivement.
0: Aujourd'hui, un peu plus tard, on va aussi te recevoir en duo. Je ne sais pas si c'est ton enfant spirituel, mais c'est un artiste pour qui tu as eu un gros coup de cœur artistique.
1: Oui, oui, effectivement. Ouais. Oui, effectivement.
0: Gabriel Sanson premier.
1: Oui.
0: Comment tu pourrais nous le décrire? Là, ce soir et demain, sa pièce est présentée, un chien en laisse qui jappe au Théâtre Le Diamant. Ce serait quoi ta citation vendeuse là, sur l'affiche du spectacle, Robert?
1: Ben, c'est-à-dire que c'est quelqu'un, c'est un nouvel artiste incontournable. C'est quelqu'un, je pense, qui est en devenir aussi. Et tout est à faire, mais quelqu'un d'assez extraordinaire. Puis comme disent les anglophones, « I laughed, I cried, it became a part of me
0: ». On va donc prendre le temps de le rencontrer. Et en deuxième heure, on a un Tinder littéraire entre deux artistes qui ont grandi à Québec, les réalisatrices Noémie Desleclerc et Myriam Véro. Il y a la comédienne Farah Thibault qui revient tout juste d'un voyage à Haïti où elle a rencontré pour la première fois ses parents biologiques. Et en ce mois de juin, je lis Autochtone, une entrevue avec Andrew Snyderman sur son livre Les deux rives de la Bird Tale qui utilise l'exemple de deux communautés pour illustrer et mettre des visages sur le thème de la réconciliation. Tous ces gens réunis pour prouver encore une fois qu'il restera toujours la culture.

0: Mon prochain invité commence à être un habitué de l'émission. Si le film La Zone d'intérêt, réalisé par Jonathan Glazer, est une œuvre qui l'a bouleversé et qui l'habite encore, pour plusieurs de nos invités, ce sont ses pièces à lui qui ont eu cet effet sur eux. On le joint aujourd'hui en direct de Québec au son d'une chanson qui est associée à un moment marquant de sa vie. Robert Lepage, est-ce qu'on te ramène cruellement à un chagrin d'amour?
1: Oui,
0: là?
1: Cruellement.
0: Aïe, on s'excuse.
1: Oui, fin des années 80, tout ça, en tout cas. C'est parce qu'en plus, ce qui est arrivé, c'est ça, je me suis retrouvé en Europe tout de suite après. C'est une rupture amoureuse qui était très, très, très, très douloureuse. Et puis, ça jouait partout, là, en Europe, à ce moment-là.
0: On va pas passer de passer à autre chose, là.
1: Non, c'est ça. Puis, à un moment donné, le temps a passé. Puis, je me suis retrouvé sur la tournée de Peter Gabriel. Puis, elle s'est joint à nous, à un moment donné, chez Joe Corner. Puis, à l'époque, bon, Peter Gabriel se cachait. Bon, il était très, très, très connu. Donc, ça fait qu'on était à Philadelphie. À un moment donné, il donnait un spectacle. Puis, il y avait, fallait porter des perruques et des calottes, là, pour pas se faire reconnaître sur la rue. Puis, on était sortis un soir avec Chinette dans un karaoké, déguisé, tout ça. Puis, elle s'était mis à chanter ça, là. Tout le bar savait qui était dans le bar. Puis, moi, j'ai braillé toutes les larmes de mon corps. Alors, c'est ça. Donc, c'est à la fois un souvenir très, très, très douloureux, mais aussi un souvenir de tournée.
0: Ben oui, c'est ça. Ça nous ramène directement, là, ces chansons-là. On va parler théâtre dans un instant, parce que, entre autres, la programmation du théâtre Le Diamant a été dévoilée. Mm-hmm. Il y a une nouvelle pièce qui va être présentée en primeur, Gaétan. Mm-hmm. Mais d'abord, j'aimerais ça qu'on parle de cinéma, Robert Lepage. Ouais. Tu vas recevoir cet été le prix Hommage Denis Héroux, ouais, qui récompense l'ensemble de l'œuvre d'un artiste dans le cadre du 30e Festival international de films Fantasia. Là, le cinéma, comme réalisateur, ça fait quand même longtemps que tu as touché. Oui, comment est-ce que tu reçois ce prix-là?
1: Ben, en fait, je suis très heureux, ça, je suis très flatté. Oui. Quand même, il y a une période de ma vie où je vraiment assez très fort de faire de la réalisation. J'ai trouvé ça très difficile.

0: Mais c'est intéressant parce que c'est un festival de genre, hein, de
1: Oui,
0: films
1: c'est
0: de
1: ça.
0: genre. Celui qui programme ça considère que, bon, mon œuvre cinématographique, bien qu'elle soit très courte, c'est une œuvre de genre. Donc, c'est une analyse intéressante à faire là, sur ces films-là, un regard différent. Et effectivement, j'en ai revu quelques-uns dernièrement de ces films-là, puis j'ai eu un choc, mais c'est pas grave. Je pense que
1: Un
0: je suis très
1: choc.
0: heureux de recevoir. Oui, un choc parce que on était très influencés, on est toujours influencés par son époque.
1: Ben oui.
0: Et bon, puis un rythme dans lequel les histoires sont racontées aujourd'hui. À l'époque, on prenait notre temps, c'était Wim Wenders, puis
1: Ah
0: c'était
1: oui.
0: ça, puis c'était de longs, longs, longs plans. Puis bon, on prenait beaucoup de temps. Je me disais, mon Dieu, peut-être pour le goût du jour, c'est plus très populaire, mais parce que dans l'année, ils ont passé le confessionnal à
1: Oui.
0: la télévision dernièrement. Je me suis dit, mon Dieu, c'est bien lent, c'est bien silencieux, mais c'était ça à l'époque aussi. On prenait le temps de raconter des histoires au cinéma.
1: Oui, ce sera l'occasion donc de les revoir sur grand écran. Le Confessionnal, qui date de 1995, Possible Words, ça date de 2000, donc qui était filmé en format 35 mm. Est-ce que tu veux assister à ces représentations-là,
0: Oui,
1: Robert?
0: absolument, absolument. Oui. Et c'est ça aussi. C'est parce que quand on revoit nos films à la télévision, 20 ans plus tard, tout ça, c'est vraiment le fantôme de nos anciens idéaux. Alors, c'est toujours bien quand on voit quand il y a un public, là, en direct, puis on les voit réagir, puis on voit ce que ça leur fait, puis les conversations qui viennent après. Toujours très intéressant.
1: Dans notre questionnaire culturel, t'as dit que ton genre préféré, c'est le documentaire.
0: Ouais.
1: Est-ce qu'un jour, tu te commettrais à réaliser un documentaire?
0: Ben, je pense que oui, mais c'est pas, mais ce qui est, pour moi, faut faire beaucoup, beaucoup de recherches pour faire un bon documentaire. Bon, ça, je sais pas si j'aurais la patience, si j'aurais le temps de le faire. Mais c'est vrai que moi, le documentaire, et j'ennuie tout le monde avec ça. Aux instants, on va chez quelqu'un qui a Netflix, vous dites, qu'est-ce qu'on regarde, là? Bon, on scanne tout le menu, puis c'est toujours, mais va dans la section de documentaire, peut-être, une chaîne de télévision qui vient automatiquement là avec Bell Express Vue puis tout ça puis que bon que j'ai toujours ignoré mais qui est Explora, je crois que ça s'appelle, j'ai toujours passé par-dessus et je me suis mis à écouter ça mais de façon mais vraiment assidue depuis au moins un an. C'est les meilleurs documentaires au monde, c'est extraordinaire. Alors je pense que c'est un genre qui est boudé un peu, en tout cas qui est pas considéré vraiment pour sa valeur, et c'est vraiment, moi j'adore le
1: documentaire. Oui, puis même au niveau narratif on peut jouer aussi là-dedans
0: tout
1: là.
0: À fait. Absolument, absolument. Oui. Et il y a beaucoup, c'est très versatile, évidemment. Bon, et ça prend la forme de son sujet. Hein, c'est-à-dire que la forme et le fond est toujours extrêmement bien intégrés. Non, moi, je suis un grand fan de documentaires. Puis, mais j'ennuie tout le monde autour de moi qui veulent voir veulent faire du binge watching là, de la nouvelle télésérie ou du nouveau. Moi, vraiment pas. Je suis vraiment le monsieur documentaire.
1: Alors, ben peut-être qu'un jour un retour au cinéma par Robert Lepage, ça passera par le documentaire. Est-ce que tu t'en es remis? Parce que une fois que quand tu as quitté le cinéma, il y avait comme on sentait que c'est ça, c'était pas dans la joie et l'allégresse là.
0: Ouais, sauf que toi, moi la critique la plus juste que j'ai reçue en Angleterre, à un moment donné, je présentais un spectacle à Manchester et il y a un journaliste qui était monté de Londres évidemment qui avait beaucoup aimé le spectacle, qui avait dit, on ne sait pas si c'est une qualité ou un défaut, mais il dit, Robert Lepage met en scène le théâtre comme un réalisateur de cinéma frustré. Ça m'a fait, mon Dieu, c'est tellement ça. Il a tellement
1: mon Dieu,
0: mis le doigt.
1: Il avait tout capté.
0: Absolument, absolument. C'est ça.
1: C'est vrai, ces compliments-là où on est comme, est-ce que c'est un compliment? Mais en même temps, en tout cas, c'est vrai.
0: Non, mais quand c'est une bonne analyse, tu sais, c'est précieux, ça.
1: Oui, faut le recevoir.
0: Faut savoir le recevoir,
1: Prochaine pièce de théâtre, donc, ça a été annoncé, Gaétan, inspiré par la vie de Gaétan Dugas. Pour ceux qui le connaissent pas, Robert Lepage, qui était-il?
0: En fait, c'était un agent de bord d'Air Canada, qui a vécu dans les années 80. Qui a été soupçonné longtemps d'être le patient zéro, donc celui qui aurait amené le virus en Amérique du Nord. Alors, tout ça a été défait. Bon, scientifiquement, c'était démenti. C'est sûr que... Mais les légendes ont la peau dure. Hein? Les mythes ont la peau dure. Alors, des fois, j'entends encore ça. Moi, je fais un spectacle qui parle un peu de Gaétan Dugas. Je fais, ah oui, le patient zéro. Mais je dis, non, c'est justement pas le patient zéro. Donc, alors, je sentais le besoin de montrer qu'en fait, il n'était pas le patient zéro, mais le patient héros, parce qu'il il s'est comporté vraiment de façon très héroïque pendant, il était quand même dans les premières victimes, puis il a vécu, si on veut, en tout cas, tout ce qui vient autour de surtout à l'époque, début des années 80, c'était terrible. Bon. Alors bon, il y a ça, mais il n'y a pas que ça dans le spectacle Gaétan. D'ailleurs, ça s'appelle Gaétan pour essayer de réhumaniser le personnage, parce que, bon, et aussi, c'est que aussi, on peut, je

0: Je parle de moi aussi, là, je parle de mon entourage, je parle de ce que c'était à l'époque, d'être jeune, d'être fou, de coucher avec tout ce qui bouge, c'est ce que ça voulait quand le sida est arrivé. Alors, c'est pas juste sur le sida, c'est aussi sur le COVID, parce que je suis parti vraiment d'un hasard. Et j'aime beaucoup m'inspirer, souvent le point de départ de mes spectacles, c'est des hasards.
1: Ah ouais, nous on est équipe synchronicité, hein, Robert, on y croit.
0: Exactement. Donc, quand on n'avait pas le droit rien faire. Quand la COVID a commencé au mois de mars, moi, j'allais prendre de longues marches avec mon chum, puis à un moment donné, mon quartier, je connais les rues, là, j'ai connu les maisons. Alors, on est allé dans le quartier voisin, qui est l'ancienne Lorette, puis là, on est allé dans le cimetière, puis je suis tombé sur la tombe de Gaëtan Duga. Sur le site, peux-tu Gaëtan Duga? Mais je dis, voyons, c'est-tu le bon Gaëtan Duga? Voyons. Là, j'ai fait ma recherche, puis c'est effectivement lui. Et je me suis dit, bon, mais il est beaucoup plus... parce qu'évidemment, on voit toujours ça comme des espèces de mythes ou de légendes.
1: Oui, c'est ça.
0: Mais en fait, c'était un petit gars du quartier à côté de chez nous. Puis, alors donc, j'ai fait une enquête, je me suis informé et je me suis rendu compte, et c'est beaucoup le spectacle là-dessus aussi, que les Canadiens anglais l'ont défendu beaucoup. Il y a eu des films sur lui pour essayer de démentir tout ça. Il y a eu des documentaires extraordinaires qui ont été faits, qui ont gagné des prix. Il y a eu des journalistes qui ont fait des enquêtes. Au Québec, rien. Comme si on avait accepté de se faire pointer du doigt comme la cause d'une épidémie, comme si on était des... Je sais pas c'est quoi, j'ai pas compris exactement encore le pourquoi de ça, mais j'enquête là-dessus. Je suis comme ça qu'on n'a pas jamais rien dit, qu'on s'est laissé accuser. Parce que c'est toujours pratique, hein, quand il y a des épidémies, la syphilis, chez les Anglais appelaient ça la maladie des Français, les Français appelaient ça la maladie des Allemands, les Allemands appelaient ça la maladie des Italiens, la grippe espagnole n'a jamais été espagnole, Trump, il appelait le coronavirus le China virus, alors ça, c'est toujours le voisin sale, le voisin pas propre, le méchant, là. C'est toujours, il faut toujours que ce soit à l'extérieur. Alors ça faisait leur affaire, les Américains, d'avoir un beau jeune blond gay aux yeux bleus avec un accent canadien-français être évidemment la cause de cette
1: pointé du doigt.
0: Exactement.
1: Est-ce qu'il y a encore des membres de la famille de Gaëtan Duga dans le coin de Québec? Est-ce que tu as été en contact avec eux?
0: Avec certains, oui. Ceci dit, on a vraiment fait attention de ne pas les consulter tout de suite parce que, ils ont fait quand même des déclarations il y a longtemps parce que...
1: Ouais.
0: Ils ont passé dans le tordeur pas mal. Là. Ils ont fait des déclarations comme de quoi jamais ils rouvriraient cette
1: boîte plaie-là, de tordeur.
0: Donc,
1: ça
0: nous, on a respecté ça. Mm-hmm. Et quand on a fait l'annonce, évidemment, il y a quelques temps, il y a des gens qui sont rentrés en contact avec nous et qui ont été très généreux, très ouverts. Évidemment, il faut encore travailler très fort pour bien rassurer tout le monde que, on va pas virer ça tout à l'envers, puis on va être respectueux. Mais comme je disais, c'est pas juste... tu connais mes spectacles, c'est pas juste sur le Gaëtan Duga, puis c'est pas sur toute sa vie.
1: C'est ton rapport à cette personne-là.
0: C'est peut-être le tiers du spectacle.
1: Oui.
0: C'est mon rapport avec ça, c'est ma génération, puis c'est l'époque du COVID aussi.
1: Oui.
0: Comment on a perdu tellement de gens pendant le COVID, mais c'est souvent des gens de 65 ans et plus, avec le sida, mais c'est toute une génération, 35 ans et moins. Bon, donc, on fait aussi ces espèces de comparaisons-là entre les différentes pandémies, puis comment on s'est positionné par rapport à ça.
1: Et donc, la première mondiale de Gaëtan va avoir lieu au Théâtre Le Diamant le 1er avril 2027.
0: Ouais.
1: Donc, dans un peu moins d'un an, t'en es rendu où dans la création de ce spectacle-là?
0: On est quand même pas mal avancé. Ça fait depuis décembre qu'on fait des workshops, tout ça. On est rendu peut-être à notre workshop numéro 3. On en fait un quatrième à l'automne, un cinquième en janvier l'année prochaine. Et ensuite, on fait le spectacle.
1: Donc, alors, on va vivre ça le 1er avril. Mais avant, tu vas remonter sur scène pour une quatrième série supplémentaire de 8-8-7, qui est si souvent mentionnée dans notre questionnaire d'invités, dans les CV de spectateurs. Cet engouement-là se dément pas. Toi, ton plaisir de remonter sur scène, est-ce qu'il est le même qu'au tout début?
0: Oui. Absolument. Oui. Puis ce que j'aime toujours, c'est de revisiter quelque chose que ça fait un bon moment que j'ai pas joué. Donc, pouvoir tout le réécrire. Tu sais, voyons, donc, ça a plus de bon. Ça tient pas le coup, là.
1: Donc, d'une version à l'autre, c'est jamais tout à fait le même 8-8-7.
0: Pas tout à fait. C'est sûr qu'il est plus solide, là. Il est écrit, mais tout est à refaire. Puis jouer, pour moi, sur l'occasion d'écrire. Mm-hmm. C'est ça. Sinon, c'est juste la répétition puis de la comparaison de public. Moi, ça ne m'intéresse pas. Et cette fois-ci, ce qui est intéressant, c'est qu'on a commencé à aller en Chine, hein, avec nos spectacles. La Chine continentale ne nous était pas accessible avant. Mmh. Et depuis 3-4 ans,

0: niveau au moins deux fois par année. Puis je suis allé déjà à Shanghai avec, mais là, paraît-il qu'après toute cette série de spectacles-là, il y a Beijing là, qui est intéressé.
1: Qui s'ajouterait aussi. Bon, alors avant Beijing, il y a le Théâtre du Nouveau Monde. C'est du 13 au 30 août. Ensuite, au Diamant, c'est du 26 novembre au 5 décembre. Ouais. Et là, toute la programmation de la prochaine saison au Diamant est disponible. Donc, il y a du théâtre, il y a du cirque, de l'art lyrique. De retour autour de Leonard Cohen.
0: Oui, bien sûr.
1: Parmi les spectacles.
0: Oui, c'est important pour nous parce que ça faisait longtemps qu'on n'avait pas fait. Puis on dit que notre motto, c'est de le théâtre de l'opéra, de la lutte à l'opéra.
1: Oui.
0: Mais ça faisait longtemps que.
1: Il faut bien mettre.
0: On n'avait pas fait d'opéra. Mais non, mais c'est vraiment. En tout cas, nous, on y croit encore beaucoup à cette forme d'art-là. Et c'est encore méconnu. Donc, on a un gros travail d'initiation.
1: Mais, et là, je pense qu'effectivement, que la figure de Leonard Cohen, il y a peut-être des gens qui vont être tentés d'aller vivre cette expérience-là. Donc, je le dis, tout est disponible en ligne pour les détails de la programmation. Et dans un instant, on va parler de ce spectacle que Robert Lepage décrit comme le vitriol dont le théâtre a besoin. Un chien en laisse qui jappe de Gabriel Sanson premier. Mais juste avant, on va aller écouter un choix de notre programmateur musical invité, Alexandre Courteau.

0: Ken Lo, on reste à Québec avec tout ça. La pièce Todo Shido, c'est Alexandre Courteau qui est à la programmation musicale cette semaine. Il sera avec nous demain d'ailleurs pour nous parler de tous ses choix musicaux de la semaine. Sur cette pièce, Ken Lo est en collaboration avec Bougat.
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0: Et donc, on est toujours à Québec en ce moment. C'est le Festival Carrefour international de théâtre qui bat son plein. Ce soir et demain, au Théâtre Le Diamant, on présente une pièce qui s'intitule « Un chien en laisse qui jappe ». C'est un exercice de diction, mesdames et messieurs. Vous le ferez à la maison. Et dans nos studios de Québec, aux côtés de Robert Lepage, se trouve Gabriel Sanson Premier. Bonjour.
2: Bonjour, bonsoir.
0: Merci, Gabriel, qui se décrit comme un orchestre théâtral à une personne. Robert, est-ce que ça résume bien ce que tu as perçu la première fois que tu as vu la pièce « Un chien en laisse qui jappe ».
3: Oui, tout à fait. Absolument, absolument. Puis, ce que j'ai trouvé extraordinaire, moi, de ce spectacle-là, si tu me permets, Émilie, c'est parce que j'étais complètement dépaysé. Et c'est ça, ça devrait être ça, le théâtre. C'est un lieu de dépaysement, mais pas de se perdre pour se perdre, là. Mais complètement dépaysé, les références, tout ça. Puis, ça me parvenait, ça me touchait. J'étais ébloui par la qualité d'écriture.

0: Mais il y a quand même quelque chose de particulier aussi, parce qu'il faut considérer que à la base, moi, j'ai travaillé au Diamant dans l'équipe d'accueil pendant longtemps, tu sais, okay. Ce qui fait que j'ai eu l'occasion de voir mes premiers spectacles de Robert Lepage au sein même de l'équipe du Diamant quand on faisait les entrées en salle puis tout ça.
1: Okay.
0: Fait que j'ai grandi théâtralement aussi à travers les shows de Robert, puis là d'être capable de passer justement là, tu sais, à ben là jouer au Diamant là dans ce cas-ci, c'est quand même je veux dire c'est particulier, mais je veux dire je suis d'une reconnaissance infinie pour ça. Fait qu'on le prend bien.
1: Ouais. Mais oui, mais le symbole est quand même fort, j'imagine aujourd'hui. Oui. Quand t'arrivais là, puis que tu sais l'entrée des artistes là, c'est plus la même chose là.
0: Non, c'est ben je veux dire c'est complètement différent, puis en même temps je suis quand même à la maison, j'ai un sentiment. Oui. D'appartenance quand même avec le Diamant, parce que c'est le premier endroit où j'ai travaillé à Québec après avoir passé toute mon enfance à Lévis, en plus le tu sais, qui est,
1: oui,
0: qui est d'ailleurs
1: le
0: un sujet, des sujets.
1: Oui.
0: du spectacle. Ouais, ouais, c'est bien plugué là.
1: Mais là je comprends, comme dit Robert, on veut pas emprisonner le spectacle, mais si on veut donner quelques indices aux gens qui vont. Oui. Y assister, c'est moi j'avais dans les notes comme un recueil de poésie mise en scène.
0: Ouais, ça.
1: Ouais.
0: Ben c'est parce que c'est un amalgamage de plein de textes que j'ai écrit avec le temps, là, autant pour des spectacles de slam que j'écris de la poésie souvent. Puis il y avait plein de textes que je voulais mettre en scène pour un show solo. Puis j'ai pris ceux qui se rassemblaient autour de certaines thématiques qui résonnaient ensemble puis tout ça. Puis à un moment donné, quand on lit le texte, tu sais, j'ai déjà déposé ce spectacle-là pour des demandes pour la ville ou quoi que ce soit. Tu sais, puis on m'a déjà répondu que ces textes-là étaient un peu le texte au complet du spectacle était comme décousu. Il y avait rien qui liait ensemble, parce que c'était comme si c'était un recueil de poésie. Mais en fait, c'est justement mon travail au sens de la mise en scène, de la dramaturgie, de la scénographie, de réussir à tout lier ça ensemble.
2: Oui, c'est ça qui frappe d'ailleurs, c'est la grande cohérence de tout ça. Mm-hmm. C'est pour ça que on est dépaysé, parce que mais effectivement, c'est mené d'une façon tellement que c'est tellement cohérent, c'est intelligent. Bon. En tout cas, c'est dans le même studio de flatter. Hein. Mais si tu me permets, je voudrais dire une chose. Ce qui me frappe aussi, c'est que moi, j'avais vu une entrevue avec David Bowie à un moment donné, quand il a eu 50 ans, puis quelqu'un lui avait demandé c'est quoi la différence entre 50 ans et 25 ans. Puis il avait dit, ben 25 ans, il dit, on a accompli peu de choses, on connaît peu de choses, mais ce qu'on connaît, on le défend à mort.
1: Mm.
2: Mais il dit, à 50 ans, ben là, on a l'expérience, on connaît plus de choses, puis on ne fait que douter. Puis c'est tellement vrai. Puis ça fait tellement du bien de voir quelqu'un qui défend, là, puis qui défend ça, puis qui défend bien, et qui est unique, parce que c'est toujours ça, c'est la grande qualité. Faut pas essayer. C'est pour ça que ça me ferait quand j'entends Gabriel Samson premier, mais ça fait Gabriel Samson unique. Parce que moi, c'est ça, c'est pas de pas essayer d'être le premier, mais d'essayer d'être unique, et c'est vraiment unique ce qu'il fait.
1: Mais d'ailleurs, le premier, il arrive quand dans ton nom, Gabriel?
0: Il arrive à la fin.
2: Il arrive en dernier.
0: Oui, c'est ça. Le premier, ça vient. T'sais, les deux premiers Samson qui sont arrivés en Amérique, deux frères, genre Gabriel Samson, pour porter le même nom que le premier Samson duquel je descends, Gabriel Samson. On l'appelle Gabriel Samson premier, pour pas oublier d'où on vient, les racines, tout ça. Puis aussi un changement de qui j'étais là, qui a été opéré au Cégep, là, un moment particulier où l'ancien Gabriel là, qui était Gab Samson, comme était laissé de côté, parce qu'il y a plusieurs choses que cette personne-là portait. Mm-hmm. Puis là, il y a eu une renaissance là, en soi, là, tu sais, qui est devenu Gabriel Samson premier.
1: Ouais. Et c'est celui-là donc qu'on peut voir sur scène. Et là, quand on dit un orchestre théâtral à une personne, là, ça va aussi loin que c'est carrément toi qui scanne les billets, Gabriel?
0: Oui, absolument. C'est moi qui scanne les billets à l'entrée. Qui fait un écho à quand je travaillais au Diamant, là, auparavant, tu sais, mais...
1: Ça vous permet de sauver le salaire d'une personne ce soir,
2: esclave,
1: Robert.
0: Mais oui, c'est ça, c'est moi qui scanne les billets à l'entrée, c'est moi qui fais le spectacle aussi, mais la régie est directement sur scène en plus. Fait que c'est moi qui fais les changements techniques, les changements d'éclairage, changements de costume aussi, tout ça est fait directement par moi sur scène. Fait que c'est pour ça l'orchestre théâtral, c'est que tout est sur scène. Ce qu'on voit, c'est le show au complet. Il y a personne à régie derrière ou quoi que ce soit. Puis aussi, il y a une discussion d'après-spectacle à l'intérieur même du show, là, qui est comme l'épilogue. Puis c'est moi aussi qui fais ce segment d'entrevue-là aussi. Ouais, c'est ça.
1: Ben, Toto-interview.
0: Ouais, c'est ça.
1: C'est
0: oui.
1: Bon.
0: Ouais, ben tant qu'on est avec là, tu sais. Ouais, c'est ça.
1: Et tout ça, en fait, ce spectacle-là, donc, il est présenté ce soir et demain. C'est déjà complet là pour les gens qui nous écoutent. Des fois, dernière minute, vous pouvez vous présenter à la billetterie quand même. Mais est-ce que dans ta tête, c'est la fin de ce spectacle-là?

0: là où il y a des supplémentaires? Comment tu vois la vie de ce show?
1: Mais le show, il est bâti pour être tourné aussi. C'est un plug and play de la manière qui était imaginé à la base. Parce que, tu sais, c'est quand même, tu sais, le décor, c'est une pergola, là, la scénographie, tu sais. Puis sur cette pergola-là, c'est là-dessus que tient tous les éclairages du spectacle. Fait qu'on accroche pas, tu sais, on n'a pas d'accrochage d'éclairage ou quoi que ce soit. C'est les bandes LED, c'est des work lights, mais comme des clippables, là, qui sont dimmables, tu sais, halogènes, qui sont directement sur la structure de la pergola. Puis c'est ça que je contrôle pendant le spectacle. Fait qu'il est vraiment fait pour être déplacé ben plus ou moins facilement là, mais ça rentre tout dans un truc en masse, fait qu'il est fait pour être tourné, fait que ce serait ça l'objectif.
2: C'est
1: en fait
2: c'est pas les 6 jours de montage de cette branche de la rivière.
1: Non,
3: tu t'es libéré de tout ça.
1: Oui, c'est ça, fait que je vais le prendre, tu sais, pendant que tant que j'ai un show qui se tourne facilement comme ça, fait que oui, l'objectif après ça c'est de pouvoir le jouer à d'autres endroits, peu importe c'est où là, tu sais, au Québec, à l'international,
0: oui.
1: On verra bien.
0: Donc on te souhaite une aussi longue vie que 8 qui en est à sa 4e série de supplémentaires.
1: Moi, ça me ferait bien plaisir, quand même. Ouais.
0: Sinon, donc, tu travailles déjà aussi sur d'autres créations. Bientôt, il y a une sortie de résidence que les gens dans le coin de Québec auxquels ils pourront assister à la Charpente des Fauves le 28 juin prochain. Ça s'intitule « Tu charges combien? Témoignage de l'industrie du sexe ». Donc, tu es à la mise en scène de ce projet-là. Qu'est-ce que c'est, Gabriel, sans son premier?
1: Oui, c'est... Merci pour le nom complet, c'est bien gentil. Ah oui, tant qu'à faire de la pub.
0: Ben oui.
1: Oui, c'est ça. Tu charges combien? Témoignage de l'industrie du sexe. C'est un théâtre documentaire sur l'industrie du sexe à Québec ou l'industrie du sexe au Québec, là, parce qu'il y a certaines réalités qui se déroulent plus dans le coin de Montréal, mm-hmm. tu sais, puis même à Toronto aussi, il y a un marché particulier qui est là-bas. Le but, c'est de faire un portrait qui est non pro-TDS ni abolitionniste. Parce qu'il y a d'autres spectacles à Québec, bon, qui ont déjà parlé de ces sujets-là, puis tout ça. Mais souvent, les gens sont dans un rapport de prise de position par rapport à un côté ou l'autre. Puis en fait, on n'a jamais pris la peine à Québec, ni dans le théâtre en général au Québec, de prendre la peine de faire un portrait de ce qui en est de cette réalité-là. Mm-hmm. Fait que c'est vraiment ça l'objectif avec ce rapport-là de théâtre documentaire. Je suis accompagné par notamment J. Dion, qui est sorti du milieu de la prostitution aussi, qui avait fait une exposition qui s'appelait Force de vivre à l'époque. Puis c'était une exposition déroulée dans le hall du Périscope. Puis les gens demandaient, est-ce qu'il va y avoir d'autres étapes à cette exposition-là? Puis Jay voulait faire un show de théâtre. Puis c'est là où on m'a approché pour faire la mise en scène de ça. Fait que je travaille en collaboration avec Jay notamment pour être capable d'apporter la vraie de vraie réalité aussi. Puis on travaille avec la Maison de Marthe aussi, puis Projet Lune, qui sont deux entités complètement distinctes puis qui n'ont pas les mêmes opinions non plus sur ce qui devrait en être du milieu de la prostitution.
0: Donc ça vient nourrir la création théâtrale, d'avoir tous ces points de vue-là. Donc ça va être présenté, oui, à la Charpente des Fauves. Oui. Pourquoi est-ce que Québec est un bon endroit en ce moment pour un jeune de la relève qui fait du théâtre?
1: Ben c'est que la marge de manœuvre au sens de la création, déjà qui est donnée par le Conservatoire de dramatique de Québec, là, où on plonge vraiment à l'intérieur de la création comparativement à d'autres institutions au Québec. Puis en plus, à l'intérieur de ce milieu-là, il y a comme une marge de manœuvre qui est davantage là aussi, tu sais, je veux dire... Mes amis, mes collaborateurs sont aussi ici à Québec. Ouais. T'sais, fait, je veux dire, le milieu de Québec est très bon pour être capable de concrétiser les choses qu'on a.
0: Il y a vraiment
1: tête,
0: un bel, hein, écosystème du théâtre Premier Acte, le Diamant aussi, le programme Première Ovation. Il y a quelque chose quand même dans le milieu culturel à Québec. Donc, je rappelle la pièce, ouais, ce soir, Un chien en laisse qui jappe. Bien fier de moi de l'avoir dit sans m'accrocher. Elle est présentée donc au Diamant. Il y a aussi une discussion après ta discussion ce soir, c'est ça,
1: oui.
0: Gabriel?
1: Oui, c'est ça. Qu'il
3: va nous rester quelque chose à dire.
1: Oui, il va rester des choses à dire. Donc, la discussion.
0: Tu vas laisser Robert Lepage aussi t'interviewer. Oui, après ton propre interview. Alors, on invite les gens à aller vivre ça. Merci beaucoup à tous les deux d'avoir pris un moment avec nous aujourd'hui.
1: Merci.
0: Et restez avec nous parce qu'en deuxième heure, une autre grande créatrice du coin de Québec, c'est Noémie Desleclerc qui va bientôt présenter son premier long métrage. On l'invite au Tinder littéraire en compagnie de Myriam Véraud. Également, une création de Farah Thibault. Ça devrait être un moment fort émouvant. Donc, on se retrouve tout de suite après le bulletin nouvelle.
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9: Bonjour, ici Andrea Pozzo-Martinez à Toronto. Il est 14h, voici vos informations. Le premier ministre Mark Carney était à Toronto ce matin pour annoncer la stratégie canadienne en intelligence artificielle. Ottawa vise à accélérer l'adoption de l'IA tout en encadrant son développement pour limiter les risques liés aux hypertrucages, à la fraude en ligne et à la protection des données. Mark Carney dit également prévoir une hausse des emplois en lien avec la nouvelle stratégie.
10: La stratégie l'IA pour tous vise à générer 200 milliards de dollars supplémentaires de croissance économique. Cela pourrait se traduire par la création de 250 000 emplois liés à l'IA au cours des 5 prochaines années.
9: Ottawa prévoit un investissement d'environ 2,3 milliards de dollars pour encourager la sécurité et la souveraineté technologique, la création d'entreprises, l'environnement et la protection des renseignements personnels. Le gouvernement souhaite aussi soutenir les entreprises canadiennes du secteur pour réduire la dépendance du Canada aux technologies étrangères. Puis, à quelques jours du premier match de la Coupe du Monde de la FIFA à Toronto, le directeur de la CTT se dit prêt à accueillir les partisans dans la ville reine. Mandy Plally était à Metro Morning ce matin pour évoquer les préparatifs concernant les transports en commun. Il affirme que le métro est prêt pour accueillir 40% de passagers de plus que d'habitude et que les bus pourront en accueillir 30% de plus. Mandy Plally a indiqué que la CTT concentrait ses efforts sur le centre-ville pendant ce tournoi. Il a également précisé qu'il travaillait en collaboration avec les équipes de Metrolinx et de HydroOne. Puis à Toronto, le bureau du médecin légiste compte désormais moins de cas de personnes non identifiées grâce au progrès de la généalogie. Les enquêtes se déroulent dans le cadre du projet 31 lancé par la police en 2022. Jessica Chen, les détails.
11: We have 31 cases. C'est avec 31 cas de restes humains non identifiés que le projet 31 a été lancé en 2022, explique le détective Michael Kelly de la police de Toronto. Depuis, plus d'un tiers d'entre eux ont été résolus grâce à une technologie de test génétique en constante évolution.
12: We've solved and made announcements with respect to 11.
11: Le 11e cas, le dernier en date, est celui de Willard Duval, un homme autochtone dont le corps a été découvert il y a 5 ans dans une zone boisée sans aucun document d'identité sur lui.
13: It's my uncle. My uncle Willard. And, I didn't know anything about him.
11: C'est en comparant son ADN à celui de sa nièce Michelle Dent que l'équipe de généalogistes a pu confirmer son identité.
13: I have an ancestral DNA profile because I've been looking for family.
11: Si Michelle a soumis son ADN dans le but de retrouver des membres de sa famille, l'existence de son oncle Willard lui était inconnue, dit-elle. Placé dans des familles adoptives différentes, le père de Michelle et Willard Duval ont grandi chacun de son côté. Lorsque l'enquête a finalement conduit la police jusqu'à Michelle Dent, la résidente de Hamilton a décidé de réunir les deux frères en enterrant Willard aux côtés de son père lors d'une dernière cérémonie.
13: We labeled it, Willard's last powwow.
11: Les enquêteurs affirment pouvoir identifier de nombreuses autres personnes d'ici la fin de l'année. Ici Jessica Chen, Radio-Canada, Toronto.
9: En Alberta maintenant, les Premières Nations du traité numéro 8 exigent que le gouvernement de Daniel Smith cesse toute démarche vers l'indépendance de l'Alberta avant de les avoir consultés et d'avoir reçu leur consentement. La Première ministre a indiqué il y a 2 semaines qu'au référendum de l'automne prochain, elle demanderait à la population si elle devait entamer les démarches officielles en ce sens. Selon le grand chef Trevor Mercredi, telle que proposée actuellement, l'indépendance créerait une frontière internationale au sein du territoire du traité numéro 8, qui s'étend sur le nord-est de la Colombie-Britannique, le nord de l'Alberta, le nord-ouest de la Saskatchewan et le sud des territoires du nord-ouest. Et puis en terminant, une autre tuile s'abat sur Cuba. Les paiements de cartes de crédit Visa et Mastercard seront suspendus à partir de samedi en raison des sanctions américaines. L'administration Trump soutient que l'île communiste représente une menace à la sécurité nationale des États-Unis. Le reportage de Diana Gonzalez.
11: La pression de Washington accélère le désengagement total ou partiel d'entreprises étrangères à Cuba. Aucun paiement par carte Visa et Mastercard ne sera possible dès samedi, puisqu'une banque suspend ses transactions avec l'île. Cette interruption est liée à l'ordre exécutif promulgué par Donald Trump, explique ce présentateur à la télévision d'État, s'appuyant sur une communication de la Banque centrale cubaine.
14: Donald Trump, comme partie de sa stratégie.
11: Ça fait partie de la stratégie d'asphyxie contre le peuple cubain, ajoute-t-il. D'autres secteurs sont aussi touchés. La chaîne hôtelière espagnole Melia met un terme aux activités de 15 hôtels qu'elle gérait sur l'île. La canadienne Blue Diamond annonçait en début de semaine avoir cessé la totalité de ses activités touristiques à Cuba, ce qui s'ajoute à la crise énergétique qui secoue l'île. Les résidents de La Havane manifestent en tapant sur des casseroles en raison des coupures de courant. Hier, le secrétaire d'État américain Marco Rubio affirmait que des technocrates étaient prêts à négocier avec les États-Unis. Mais il ne peut pas donner de nom pour l'instant. Ici, Diana Gonzalez, Radio-Canada, Montréal.
9: Voilà, c'est ce qui complète vos informations. Excellente journée à notre antenne.

0: Ici Émilie Perrault. Il restera toujours la culture se poursuit dans un bel élan de solidarité féminine. Noémie Desleclerc est avec nous. Bonjour Noémie.
1: Bonjour.
0: On te connaît pour ton roman Darlène, dont la trame sonore, signée par Hubert Lenoir, a eu un gros retentissement. J'aime toujours le rappeler que c'est lui qui a fait la trame sonore de ton roman. Pas toi qui as écrit le roman de la trame sonore.
1: Non, effectivement, ça partait de là.
0: Ton premier long métrage va prendre l'affiche en septembre. Et là, on t'a invité à l'exercice du Tinder littéraire et tu as choisi une autre réalisatrice, Myriam Véro. Bonjour Myriam.
2: Bonjour Émilie.
0: Pourquoi est-ce que tu voulais parler avec Myriam aujourd'hui, Noémie?
1: Parce que Myriam m'a énormément aidée dans mes grands blocus de montage.
0: Ouais. Et donc, on va pouvoir poursuivre cette discussion-là. Merci d'avoir accepté l'invitation,
2: Myriam. Ça fait plaisir, surtout pour Noémie.
0: Oui, et là, en plus, il y a le hasard à travers tout ça, mais à tes côtés, une comédienne que tu as dirigée, qu'on va voir entre autres dans Le Gouffre lumineux.
1: Oui.
0: C'est Farah Thibault. Salut, Farah.
3: Bonjour, Émilie.
0: Farah qui, elle, quand je disais solidarité féminine, est accompagnée par sa sœur Michaëlle, qui est en régie. On la salue.
3: On la salue.
0: On peut dire que vous revenez toutes les deux du voyage d'une vie. Est-ce que je peux dire comme ça, Farah?
3: Absolument. Il y a quelques jours, on a rencontré notre mère pour la première fois.
0: Donc, vous êtes allée en Haïti.
3: Exactement.
0: Votre mère biologique, vous l'avez rencontrée. Et là, quand on dit il y a quelques jours, t'es revenue hier.
3: Hier matin, oui.
0: Quelle générosité d'être avec nous aujourd'hui, Farah. Donc, tu nous offres une création inspirée par ce que t'as vécu dans les derniers jours. Et moi, j'ai la boîte de mouchoirs pas très loin parce que vous connaissez l'effet de Farah Thibault sur moi. Et on est en plein mois de juin, jolie autochtone. Alors, plus tard, une entrevue avec Andrew Snyderman pour son livre Les deux rives de la Bird Tale qui met des visages humains sur le concept de la réconciliation.

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1: Tinder littéraire. Noémie Desleclerc est une artiste multidisciplinaire qui s'est fait connaître en 2018 avec son premier roman Darlène, qui est aussi le titre du premier album d'Hubert Lenoir, son amoureux. Déjà reconnue pour sa vision artistique unique, elle vient tout juste de franchir un jalon majeur de sa trajectoire en réalisant son premier long métrage qui va paraître en septembre prochain. Ça s'intitule La meilleure façon, c'est par accident. Et c'est avec une grande affinité artistique que Noémie a convié Myriam Véro à ce Tinder littéraire. Myriam, cinéaste et scénariste qui pose sur l'humain un regard d'une profonde empathie. On peut penser à son magnifique film Kwesi Pan, adaptation lumineuse de l'œuvre de Naomi Fontaine, ou à l'Ouest de Pluton, où elle excelle dans l'art de capter l'authenticité des êtres. Ça nous fait vraiment plaisir de vous recevoir ensemble, toutes les deux. Et bon, on le disait, Myriam, t'as aidé dans le processus de ce premier film-là. Est-ce que je peux dire qu'elle est venue à la rescousse?
2: Oui, absolument. Mais j'ai dit parce qu'elle m'a aidé dans le montage, mais sincèrement, au-delà de tout ça, c'est vraiment grâce à Myriam que je fais du cinéma.
1: Pourquoi?
2: J'ai tombé sur À l'Ouest de Pluton, au Superclub Vidéotron, à un moment donné. Puis honnêtement, c'était la première fois que j'entendais quelqu'un parler comme moi au cinéma, que je voyais des gens qui me ressemblaient, qui venaient de la même...

0: classe socio-économique que moi, qui habitait dans la même ville aussi. Puis honnêtement, je savais que Myriam, ben, après des recherches, elle venait de Québec aussi. Fait que c'était comme, oh, peut-être que j'aurais le droit, tu sais.
1: Moi aussi, je pourrais un jour réaliser. Et donc là, t'as quel âge à peu près quand tu vas à l'Ouest de Pluton?
0: Et je suis jeune, j'ai genre 20 ans peut-être. Okay.
1: Et donc, presque 10 ans plus tard,
0: tu
1: te retrouves à réaliser. Ce film-là, il est souvent mentionné en Myriam dans nos questionnaires culturels. Ça a marqué vraiment toute une génération, j'ai l'impression. Est-ce que t'en es consciente?
2: Oui, parce qu'on m'en parle beaucoup.
1: Ouais, hein?
2: Je pense que je m'en rends pas si compte que ça, parce que ça, c'est réel pour moi, parce que je me sens des fois un peu comme Noémie, comme une jeune cinéaste qui débute encore. Je sens que j'ai encore des preuves à faire, donc ça, le temps passait tellement vite.
1: Mais oui.
2: Que ça me surprend toujours d'être une inspiration comme des gens comme Noémie.
1: Et voilà. Et là, donc, tu as pu l'accompagner à distance à certains moments dans le montage de ce film-là. Et là, il va y avoir de gros compliments là, qui vont être lancés de part et d'autre dans les prochaines minutes. Noémie, tu nous as écrit à propos de Myriam. Là, de tous les artistes qui ont croisé mon chemin, Myriam est sans doute la personne avec les meilleures idées.
0: Ouais.
1: Puis elle en a croisé 2-3 artistes, Noémie, quand même.
0: Non, c'est, mais c'est vrai.
2: Dans mon média. Parce qu'il y a d'autres médias.
0: Mais pour vrai, c'est vraiment impressionnant. Tu sais, quand on se parlait au téléphone, on avait des longues conversations. Je prenais tout le temps papier, crayon, puis à la fin, j'avais mal en main. Là. Genre, c'est vraiment impressionnant d'entendre Myriam réfléchir narrativement, les idées, l'humain aussi qu'elle comprend dans sa complexité. C'est honnêtement.
2: Mais c'est pas tout le monde qui est un bon récepteur à ça, je dirais. Là. Je pense que c'est ça, la connexion a eu lieu quand j'ai rencontré Noémie parce que je me suis, comme elle s'est reconnue dans les jeunes de l'Oiseau de Pluton, moi je me suis reconnue en elle. Mm. Je me suis vue comme la jeune cinéaste avec les mêmes idéaux puis les mêmes envies de cinéma. Puis il y avait des choses que je disais à Noémie que je dirais peut-être pas à d'autres cinéastes parce que je sens pas nécessairement qu'ils vont connecter sur les mêmes idées.
1: Mm-hmm.
2: Puis je sentais qu'elle allait... Elle les absorbait comme une éponge parce qu'elle c'était comme juste un diamant brut à polir un peu, mais tu sais, elle a déjà tous les outils. Mais... C'est juste que tu sais, peut-être parce qu'elle a pas été à l'université en cinéma, des concepts qu'elle a pas encore intégrés, puis elle a pas encore entendu. C'est simplement du passe à poc.
1: Ouais.
2: Puis si ça y va tout seul après.
1: Toi, t'as découvert Noémie quoi sur scène en la voyant quand elle filmait Hubert. C'est quoi le premier souvenir que t'as?
2: Un jour, quelqu'un m'a dit, à l'Ouest de Pluton est citée dans un roman qui s'appelle Darlène, une fille de Québec. Fait que là, j'étais allée voir ça, j'ai trouvé ça super intéressant. J'ai découvert Hubert un peu en même temps. J'ai accroché au fond sur sa musique, là, vraiment dès le début, là, j'étais une fan. Puis tu sais, je regardais ce qu'il faisait. Puis je me rappelle à un moment donné, il y avait un spectacle. Je sais pas si ça devait être sur la place des festivals. Puis elle était avec sa caméra sur la scène. J'étais comme, c'est qui cette fille, tu sais? Moi, je trouve ça intéressant parce que souvent, le photographe ou le caméraman va être comme un peu en coulisses, gêné. Puis elle est comme les deux pieds sur la scène, puis elle fait partie du spectacle. Puis ça, j'ai trouvé ça culotté. Puis ça, je sais pas, je te dirais, c'est une qualité qu'elle a peut-être plus que moi encore.
1: Ouais, de se mettre au centre.
2: Oui, c'est ça. Puis j'ai trouvé ça super groundé. Puis ça m'a marqué. Puis par la suite, il y a Kim McCrock qui est une productrice, la productrice chez Microscope. On la salue d'ailleurs. Qui m'a dit que Noémie elle aimerait ça me rencontrer, puis tu sais, moi je suis c'est bien cool, tu sais, je sais déjà c'est qui. Puis c'est elle qui nous a mis en contact parce qu'elle m'a dit qu'elle était en train de faire un montage, donc c'est de même que ça s'est passé.
1: Et là je vais bientôt clore la portion compliments, mais je voudrais quand même citer ce que tu as écrit au sujet de Noémie, c'est-à-dire que c'est une descendante des cinéastes du cinéma direct québécois pour
2: totalement.
1: Toi
2: totalement.
0: Oui.
2: mais c'est vrai, c'est parce que elle là vous allez voir son film en septembre, moi je l'ai vu. Il est super bon, son film. Puis, ce qui est cool, c'est que, tu sais, les cinéastes directs, on pense maintenant à Michel Brault et même Edgar Morin, là, qui est décédé dernièrement, là, qui a mis un peu le concept en chemin. Mais tu sais, à l'ONF, ces gens-là, ce qu'ils faisaient, c'est souvent le documentaire. On était loin, justement en coulisses avec des téléphotos, puis on observait au loin les gens comme des animaux, quasiment. Mmh. Et là, tout à coup, la caméra à l'épaule, le son synchrone, et puis on est avec les gens, puis on est un personnage du film aussi, donc c'est exactement ça son film.
1: Mais d'ailleurs, c'est une des questions que tu avais, Noémie, parce que tu as déjà rencontré Michel Brault.
2: Oui. Mais chanceuse, hein?
1: Mais c'est ça, Noémie, t'es curieuse de savoir. Qu'est-ce qu'il t'a raconté, Michel Brault? Qu'est-ce qu'on peut dire?
2: Ah, j'étais magique. J'ai tellement trippé rencontrer Michel Brault.
1: Pour les gens qui le connaissent pas, c'est un réalisateur, directeur photo.
2: C'est
1: pour
2: un directeur photo. Il a fait le film Les Ordres. Ouais. C'est un chef-d'œuvre. Ouais. Puis, c'est un cinéaste direct. C'est un des plus grands cinéastes québécois. Puis, juste avant qu'il meure, j'ai travaillé pour l'ONF. Puis, on faisait un hommage au film Roulis roulant de Claude Jutras. Puis, c'était dans les collaborateurs de Claude Jutras qui étaient encore en vie. Il y avait Verdun Nold que j'ai rencontré, le monteur, et Michel Brault qui a filmé ce film Roulis roulant, là, dans 1964, Les premiers skateurs de Montréal. C'est un film incroyable. Puis, j'avais fait un film hommage qui s'appelle Les Skateboarders avec des skateuses de Montréal comme Annie Guglia qui s'est rendue aux Olympiques après. Puis, bref, j'ai rencontré Michel Brault.

0: Oh, à la Cinémathèque, simplement une entrevue, j'étais hyper nerveuse, je shakais, puis là, j'avais ma petite 5D Canon, puis je le filmais, puis il me donnait des conseils. Tu sais, là, tu pourrais mettre un cintre. Tu sais, il était vraiment déjà encore, ben, il était en fait tellement allumé pour son âge, puis ça a été vraiment un mentor. Puis il y a des choses qu'il m'a dit que j'applique encore en réalisation présentement. Ouais, par rapport à l'air qu'on laisse derrière les têtes. Quand on filme un personnage, on lui laisse de l'espace derrière sa tête, on le colle pas sur un mur. Tu sais, moi, je savais pas où le placer dans mon entrevue, puis là, je le place contre un mur, puis il me dit non, faut que tu me laisses de l'air derrière la tête. Puis maintenant, quand même en série télé, ouais, je me dis Michel, il est là, puis c'est ça qu'il faut que je fasse. Donc il y a des plans de caméra que je pense encore à Michel.
1: Bon, Anomie va devoir sortir son crayon puis recommencer à prendre des notes.
2: Ouais, mais je suis justement en train de me dire, faut vraiment pas j'oublie ça. Là. Je vais la rappeler.
1: Oui, puis c'est enregistré. Tu peux aller le rattraper sur audio.
2: Sur audio, effectivement.
1: Il y a eu un visionnement secret de ton film parce que bon, je dis, il va prendre l'affiche officiellement en septembre, mais c'était important pour toi de le présenter d'abord aux gens les plus près de toi. Donc c'était ça l'idée de cette projection-là privée.
2: Oui, absolument. Puis
1: c'était à quel endroit?
2: C'est aussi moins stressant, mais en même temps c'était plus stressant. Une fois rendu là, je me suis rendu compte que c'était encore plus stressant parce que c'est vraiment eux autres que je veux impressionner. Mais c'était au Cinéplex Odéon Beauport.
1: C'est super important pour toi.
2: Oui, où je suis vraiment, où j'ai comme été au cinéma toute jeune avec ma mère, fait que c'était vraiment la salle 10.
1: La salle 10, précisément. Il y a un court documentaire de 10 minutes qui est disponible sur YouTube. Si tu veux, on va aller écouter un extrait donc d'un moment de cette soirée de visionnement privé secrète.
3: Chaque fois qu'il y avait quelque chose qui marchait pas, chaque fois que genre il y avait un problème, chaque fois que je faisais une erreur, que cette erreur-là me coûtait fucking cher, chaque fois qu'on trouvait une solution aussi, je pensais au moment où vous alliez écouter mon film pour la première fois. Aujourd'hui, c'est vraiment mon rêve qui se réalise. Puis, 2 secondes. ChatGPT disait de respirer 4 secondes. C'est vraiment mon plus grand rêve qui se réalise aujourd'hui. Puis j'ai l'impression que c'est le premier jour du reste de ma vie. Fait que merci d'être là. Puis bon film.
1: Noémie.
2: Je suis tellement braillarde, ça n'a pas de sens. Mais genre, je pourrais brailler là. Genre, Farah, mettons, je suis contente d'avoir des Kleenex pas loin. Là. Mais c'est juste, tout m'émeut tellement, la vie m'émeut tellement. Genre, c'est pas... je veux dire, ça a l'air intense, mais c'est comme, je me trouve tellement chanceuse de vivre ça.
1: Tu le vis, puis tu le vis intensément. Mm-hmm. Myriam, c'est sûr que tu as traversé ça, toi aussi, là, tu sais, des erreurs coûteuses ou des trucs comme ça. Comment ça résonne quand tu l'entends?
0: Non, mais ben, c'est sûr que j'ai plein d'empathie pour Noémie. Si elle me raconte ses déboires en tournage ou en post-production, peu importe, mais en même temps avec attendrissement parce que tous mes projets c'est comme ça moi. Je veux dire, tous les projets qui viennent du cœur en tout cas sont difficiles. Puis même encore, tu sais, elle me parlait que l'hiver dernier elle a eu des problèmes, puis ça a été difficile, puis ça avait pas de bon sens, puis je pouvais m'identifier sur des projets récents. Donc je pense qu'à chaque fois qu'on y mène tout notre vouloir puis notre cœur, mais j'ai l'impression que des fois ça va pas comme on veut, puis c'est difficile, les épreuves on les surmonte, mais en même temps c'est ça faire un film, puis c'est tous ces accidents-là, puis ça fait référence un peu à son titre, qui nous amène à la qualité, je pense, aussi.
1: Oui, absolument. La meilleure façon, c'est par accident.
0: Quel beau titre.
1: Tu l'as appris. Oui, mais c'est vrai, quel titre.
0: Quel beau titre.
1: T'as évoqué ChatGPT dans ton extrait. Mm-hmm. Myriam, tu sais, en ce moment, évidemment, l'intelligence artificielle au cinéma, on en parle vraiment beaucoup, mais toi, tu dis que le film de Noémie, justement, c'est une résistance à l'intelligence artificielle.
0: Totalement. Mais tu sais, c'est sûr que c'est confrontant parce que moi, je gagne ma vie en tant que réalisatrice. Puis tu sais, je vois ce que les outils font. Puis je suis comme, mon Dieu, est-ce que je vais être remplacée, tu sais, un jour? Puis je remarque que l'intelligence artificielle, ce qu'ils imitent de mieux, c'est le cinéma formaté. Puis c'est le cinéma standard. C'est tout ce que le film de Noémie n'est pas. Puis justement, les accidents qui sont dans son titre sont aussi dans le film. Puis moi, par exemple, les deux premiers films que j'ai fait à l'Ouest de Pluton puis Quispan, c'était beaucoup ça que je mettais de l'avant aussi en ayant des acteurs non professionnels. Puis les gens nous disent, mais pourquoi vous prenez des acteurs non professionnels? Ils sont maladroits. Puis c'est justement ces maladresses-là qu'on aime. Puis ça crée des accidents, des fois, ça donne la singularité au film. Puis je pense que c'est plus facile peut-être pour l'intelligence artificielle de imiter un film de science-fiction hollywoodien qu'un film comme celui de Noémie qui peut juste venir d'elle.
1: D'ailleurs, Myriam était curieuse de savoir, qu'est-ce que tu as découvert sur toi en faisant ce premier film-là que tu soupçonnais pas?
2: Une grande sagesse. Mais je l'étais peut-être pas au début, mais avec...

0: Avec les 3 ans de travail acharné, je pense que je suis devenue quelqu'un de beaucoup plus sage, quelqu'un qui travaille beaucoup mieux avec les autres aussi, quelqu'un de calme. Je me suis découvert un certain calme. J'ai aussi découvert que je pouvais quand même être, en tout cas, des fois, je peux faire peur au monde, je pense. Genre, ça peut être une grande qualité de leader, mais il faut vraiment que je sois capable. En tout cas, j'ai appris, j'essaye. En tout cas, j'ai appris que je pouvais être une bonne leader, mais je pense que j'ai encore beaucoup de travail à faire pour canaliser cette force-là en dedans de moi. Parce que des fois, je me voyais à l'écran. Hubert, il filmait beaucoup aussi des behind the scenes. Puis j'étais genre, oh my God, elle est intense. Mais tu sais.
1: Mais c'est vrai que c'est rare qu'on a la chance de se voir travailler.
0: Travailler, effectivement. Puis je voyais tout.

0: Mettons, j'ai appris que quand je laissais la lumière rentrer puis que j'acceptais, parce que si le diable est dans les détails, la vie est dans les erreurs. Fait que dans accepter mes erreurs puis tout, quand j'acceptais que la vie rentrait dans mon film, je devenais comme je me voyais à l'écran puis je me disais, mon Dieu, je suis magique. Vraiment.
1: C'est tellement beau t'entendre, Noémie de Leclerc. On a évoqué tantôt le fait que Myriam, donc, t'as travaillé beaucoup avec des non-acteurs. Justement, Noémie voulait aborder ça. Qu'est-ce qui fait, selon toi, un bon interprète? Comment tu réussis à les trouver, ces gens-là? Parce que c'est beau de dire, oui, on va aller chercher ça, mais il faut aussi reconnaître un peu le talent qu'il y a à l'intérieur d'eux.
2: Ouais, il y a quelque chose de mystérieux un peu là-dedans. C'est dans À l'Ouest de Pluton, on est parti des gens, puis on a inventé des personnages à partir de leur personnalité. Okay. Donc, c'est comme l'inverse. Mm-hmm. Pour Quispan, ça a été l'inverse. C'est que le scénario était déjà écrit, donc les personnages existaient. Mais maintenant, par exemple, Mi-Kwan, qui peut l'interpréter? Là, ça a été de rencontrer énormément de gens. Tu sais, je pense j'en ai rencontré 500, là, tu sais, des gens, là, pour essayer de trouver le casting de ce film-là. Puis c'est surtout des rencontres humaines, des discussions. Puis une fois que tu as la personnalité qui colle le plus au personnage, le reste se fait tout seul, je pense, si déjà il y a une volonté de la personne. Mais c'est sûr que c'est toujours un gamble. Mais je pense que tout le monde a la possibilité, a les capacités de jouer. Puis je pense que, tu sais, par exemple, Sharon Fontaine-Ishpatao, qui incarnait Mi-Kwan, elle pensait pas qu'elle était capable de jouer. Maintenant, c'est ça qu'elle fait dans la vie. Ouais. Puis elle était super timide. C'est sa mère qui a dit, tu vas aller au casting. Elle voulait pas y aller. Puis jamais elle pensait. Puis là, après, elle a un long métrage complet sur ses épaules. Mais c'est vraiment de l'amener à y croire simplement, puis de rester elle-même. C'est sûr que quand t'engages des non-professionnels, tu vas pas faire de la composition de personnage, tu vas rester vraiment très proche, mais en même temps le travail est là. Tu sais, c'est difficile pour un non-professionnel autant qu'un professionnel. Je veux dire, il faut qu'ils travaillent quand même, ils ont travaillé extrêmement fort. Mais il y a plein de mystères. C'est sûr, il y a beaucoup de documentaires dans la fiction aussi quand on fait ça. Tu sais, c'est des fictions qui ressemblent beaucoup plus à des documentaires, même si ça reste de la fiction. Tu sais, on laisse un petit peu plus rouler la caméra, on les laisse se planter, mais en même temps les rattraper, puis tu sais, on accepte les accidents aussi.
1: Ouais. Le prochain film sur lequel tu travailles, c'est la version qui n'intéresse personne, donc adaptation de ce roman-là. Est-ce que tu es encore à la recherche de non-acteurs, ou là on est vraiment avec des professionnels dans ce cas-ci?
2: Totalement, ouais. Je pense que c'est... je travaille sur au développement de d'autres longs-métrages que celui-ci, mais c'est le seul que je pense qu'il est dans la lignée des deux premiers. Quand on m'a approché pour peut-être adapter ce roman-là, c'était vraiment parce que je pensais que cette méthode-là pouvait s'appliquer à cette histoire-là. Puis c'était important pour Pierrot aussi, qui est l'autrice.
1: Ouais.
2: Puis, mais c'est parce que quand on le lit, le livre, c'est comme on les sent déjà, les personnages. Puis peut-être qu'il y aura des professionnels, mais je pense qu'il y aura beaucoup. Je pense que peut-être 90% ou 80% seront des gens de là-bas, ou en tout cas qui ont ça, là, ce côté punk-là, et non pas des punks fabriqués. Je pense que ça se verrait.
1: Ouais. Ça répond à ta première question en lettres majuscules.
0: Ouais, vraiment.
1: Qui était, vas-tu faire un prochain film?
0: Ah, je voulais t'en
2: parler. Je travaille fort, là, mais c'est la télé qui me ralentit. Pour vrai, j'ai tellement travaillé beaucoup en télé dans les dernières années que ça le ralentit les projets de développement, mais c'est là-dessus que je me concentre présentement. Là, je viens de finir la production d'une série qui va sortir cet été. Puis là, j'ai décidé que là, le prochain, ça allait être un film. Donc, je suis là-dessus. Je suis sur trois en même temps. Là, mes feux sont allumés. Là.
1: On verra lequel va gagner la course premier. Myriam Véro, on est toujours donc dans ce Tinder littéraire avec Noémie Desleclerc. Parmi les choses qui t'intriguent chez Noémie, c'est son côté un peu punk, son côté qui a peur de rien. Mm-hmm. T'étais curieuse, quoi, de savoir ça vient d'où?
2: Parce que je connais sa famille, même si elle ne les a jamais vraiment présentées, mais dans son film, on découvre sa famille. Fait que j'ai découvert qui est sa mère, j'ai découvert qui est son grand-père. Puis là, je vois dans le milieu dans lequel elle a grandi, puis là, je me dis, mais c'est quoi ce côté-là, un peu grit, ce côté punk, ce côté... peur de rien, justement, tu sais.
0: C'est ma famille, c'est ma mère, c'est mon grand-père, c'est des rentre-dedans, là. Ça, y a rien qui s'arrête, vraiment, là.
2: Ouais, c'est des forces de nature, on le voit.
0: Ouais, puis je pense, j'ai une très grande fierté en moi d'où je viens, mettons, puis je veux leur ressembler tellement. Fait que, depuis toujours, j'ai les imite.
2: Ouais, je te comprends.
1: Quand on te demandait, Noémie, c'est quoi pour toi l'utilité du cinéma? Je trouve ça très beau. Tu dis en fait que le cinéma, ça permet des connexions émotionnelles, mais toi, ça te permet aussi d'être transgressive.
0: Ben oui, tu sais, en tant que cinéaste, très égoïstement,

0: L'utilité du cinéma aussi, ça nous permet d'agir de vraiment en dehors des normes sociales, tu sais, d'habiter des lieux qui nous appartiennent pas, de poser des questions qui se posent pas, même de se rapprocher au-delà de ce qui est physiquement possible de quelqu'un, tu sais, avec la bonne lentille, je pourrais être sur ton œil puis compter combien de cils il y a, tu sais. Mais fait que c'est quand même assez cool. Puis comme sujet aussi, au-delà de tout ça, je pense que c'est peut-être le plus important. Mais comme sujet, je pense que ça permet, que ce soit, mettons, un acteur, un personnage, mais de se considérer comme quelqu'un ou de se voir comme quelqu'un qui est digne de temps puis d'attention, tu sais. Puis que ce soit en fiction, en documentaire ou en fiction par le processus d'identification là, psychologique, je pense que c'est vraiment gros le ce que le cinéma peut faire comme confiance en soi, tu sais, puis amour de soi, puis au bout de la journée, tu sais, l'amour tout court, tu sais, en théorie, se voir, s'entendre parler, se reconnaître, tu sais, c'est quand même aussi être capable de s'imaginer, tu sais, mieux encore, tu sais, se voir, s'imaginer grandir, s'imaginer meilleur, s'imaginer plus sage, en contrôle, avec le bon caractère, tu sais.
1: C'est de se dire aussi qu'on mérite d'être à l'écran. Puis les accents aussi du langage, je trouve que quand on écoute le film de Noémie, tu sais, on entend justement l'accent Québec, l'accent de Beauport, puis ça peut juste venir de là. En même temps, il y a quelque chose d'universel là-dedans. Puis quand je me rappelle quand on tournait Questspan, les gens qui venaient de Wahat Mayotenam, tu sais, les deux réserves là, ils me disaient, mais notre accent, tu sais, est-ce que les gens vont comprendre, tu sais, parce que leur accent est très particulier. Puis j'étais comme, mais c'est justement ça qu'il faut mettre de l'avant. Puis c'est, tu sais, il y a une relation d'amour quasiment avec tes personnages, puis t'aimes tout leur être dans leur entièreté, pas juste une partie, pas juste l'apparence. Donc c'est ce que j'ai senti dans ce qu'elle faisait, puis c'est ce que j'essaie de faire, d'aimer les personnages. Mais en fait, j'essaye pas, ça arrive seul là, on les aime d'amour tout de suite. Tu n'aimes pas essayer là, tu sais. Puis c'est de justement mon, puis après
2: on
1: c'est
2: le
1: quand
2: ressent, en tout cas,
1: mais
2: cet
1: eux au cinéma, ils se voient après puis disent, ah, moi j'entends mon accent. Puis le film voyage, puis ils peuvent s'entendre en, peu importe dans quel pays, puis ça leur donne une légitimité.
2: Ouais,
0: c'est immense.
2: Tantôt, tu t'es assuré que Myriam allait refaire du cinéma. Toi, est-ce que tu vas faire un autre film, Noémie?
0: J'aimerais tellement ça, là. J'aimerais tellement ça. Pour vrai, je veux juste en faire j'aimerais vraiment ça en faire un autre. C'est le but ultime. Mais d'être dans ce milieu-là, déjà juste de naviguer autour de personnes comme Myriam, mettons, c'est juste une chance, ou Kim, ou Bernard, Garibis, qui a fait le mix, Jérôme Cloutier, c'est des personnes qui réfléchissent, mais qui sont tellement intelligentes, tellement pertinentes aussi, captivantes, puis au-delà du cinéma, pour une vie, genre, de rencontrer ces gens-là, mettons, d'entendre ce qu'ils ont à dire, c'est vraiment un luxe. J'aimerais s'en faire un autre pour que ça continue, tu sais.
2: Pour aller rencontrer encore une fois ces gens-là et travailler avec eux. Ouais. Myriam, sur la grande question de l'utilité du cinéma, pour toi, le cinéma, son rôle, c'est pas de fournir des réponses.
1: Non. Ça m'emmerde. Je pense que les films qui nous donnent des réponses tout de suite. Puis, non, je pense que plus qu'on ouvre de boîtes, c'est ça qui est intéressant. C'est ça qui m'a attiré dans l'œuvre de Noémie, ce que faisait, justement, il y avait pas de réponses. Il y avait juste des questions, tu sais. Puis, on assume le chaos aussi. Ouais. On assume les accidents, justement. Pour moi, plus le film nous donne une morale à la fin, plus ça enlève toute mon intérêt. Puis
2: parce que t'aimes ça repartir avec des questions, tu veux continuer à réfléchir.
1: Oui, mais parce que la vie, c'est tellement vaste, puis on représente la vie quand on fait du cinéma, donc à chaque minute du film, je pense qu'on peut poser des questions, tu sais, puis c'est sûr qu'on peut donner quelques réponses, mais je veux dire, le but, c'est pas de donner des réponses ou des morales, ça c'est sûr.
2: Je te comprends quand tu dis que le plaisir dans ce milieu-là, c'est d'aller à la rencontre des gens. C'était vraiment le fun de vous entendre parler toutes les deux. Ça donne vraiment le goût d'avoir la même chose que Myriam et de voir enfin ce film-là de Noémie Desleclercq. Donc je rappelle le titre, La meilleure façon, c'est par accident. Il va sortir en salle le 18 septembre prochain. On aura l'occasion d'en reparler d'ici là. Mais merci Noémie d'avoir accepté.
0: Merci à vous.
1: Merci de l'invitation, Noémie.
2: Et cet été, on écoute Le Gouffre lumineux réalisé par Myriam Véro. C'est ça le projet télé qui l'empêchait de faire du cinéma. Mais là, c'est terminé. C'est inspiré de l'histoire vraie d'Annick Lemay. C'est avec une de nos collaboratrices, Marie-Ève Perron, qui est avec nous d'ailleurs.
1: Exceptionnel dans la série.
2: C'est ça. J'ai très hâte que les gens.
1: C'est un exploit.
2: La voix. Donc, c'est dès le 9 juillet qu'on pourra voir ça sur l'extra-de-tout.tv. Et dans un instant, c'est Farah Thibault qui nous offre sa création inspirée de son voyage d'une vie dont elle est revenue hier.

0: Karma, c'est Jules et Naomi qu'on vient d'entendre dans la programmation musicale d'Alexandre Courteau. Il dit ce jeune chanteur québécois nous séduit avec un deuxième album soul, pop et R&B et c'est ce qui lui plaît, ce doux mélange entre la force et la sensibilité. Donc le titre de cette chanson c'était Karma.
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0: On arrive au moment de la semaine où on laisse toute la place à la création. Tous les jeudis, on a des auteurs, des autrices qui viennent nous offrir un texte souvent puissant, inspirant. Et aujourd'hui, on va vivre quelque chose de précieux parce que c'est la comédienne et autrice Farah Thibault qui est avec nous. Bonjour Farah.
3: Bonjour.
0: Et t'as accepté donc d'être ici aujourd'hui alors que hier, tout juste, tu débarquais de l'avion.
3: Oui.
0: Où est-ce que t'étais dans les derniers jours?
3: J'étais en Haïti. Ça fait environ 10 ans que je veux retourner rencontrer ma maman biologique et enfin j'ai osé malgré tous les obstacles.
0: Ouais, oui, parce qu'on s'entend que juste la situation politique, exact. On n'encourage pas les gens à aller là-bas.
3: Non.
0: Et juste avant, t'es allée faire un voyage en Afrique en plus.
3: Oui, et j'ai l'impression que le voyage en Afrique était la première partie de mon retour sur ma terre.
0: Et après ça, donc ça s'est passé avec ta sœur, Michael qui est ici aussi en régie. Très généreux de ta part, Farah. Alors, la parole est à toi.
3: Merci.
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3: Aujourd'hui, je m'en vais regarder ma mère pour la première fois. Je suis née de son ventre, mais après le cordon, après l'orphelinat, j'ai enseveli les traits de son visage par accident.

dans un embâcle de neige. Après 23 hivers à apprivoiser son ombre, mon corps en turbulence décolle vers ma terre. Je m'en vais m'identifier dans ses bras. J'ai peur de mourir, faute des avertissements de kidnapping en Haïti, mais quand même je fonce car j'ai déjà été enlevée à moi, à ma langue natale, à la peau qui m'a donné une peau. Je devais revenir, car je n'ai jamais réussi à l'enterrer, ma mère. Je déserte l'avion sous un ciel où les mangues sont à cueillir. Sur la route, je repense à la dernière fois qu'elle m'a vue à l'orphelinat. On raconte que j'ai refusé de la regarder. J'ai fait une trêve de ses bras. Maman s'est réessayée 2 semaines plus tard, mais une fois arrivée à la grille, on lui a annoncé que je m'étais envolée vers le froid. J'ai si souvent voulu mourir d'avoir refusé notre dernier regard, et c'est pourquoi je suis de retour à la bordure de ma vie. Je viens dire à ma mère, « Bonjour, Mouirele Farah. » C'est le nom que tu m'as donné il y a 25 ans, et je l'ai gardé car c'est tout ce qui me reste de toi. Je viens dire « Enchantée » et « Adieu ». Enchantée ou « Adieu », je sais pas, je trouverai. La voiture ralentit. Je me pose sur une berge de visage auquel j'appartiens. Mes 9 sœurs et frères m'enveloppent d'une banderole de sourires. Je me cherche dans la forme de leurs yeux, dans le noir de leur peau pour déterrer mon fossile et être mieux comprise par la lumière. L'autrice de ma naissance apparaît, s'échoue dans mes bras, m'enlace si fort qu'on ne sait plus quel corps appartient à qui. La perte se déloge de nos ventres. Il y a trop à dire, alors silence. Ma mère est timide et moi aussi. J'ai toujours eu du mal à regarder dans les yeux l'océan ou ces choses immenses qui nécessitent une peau de rechange pour tout avaler. Sans mots, nos mains tissées tassent le brouillard de l'absence et tracent l'horizon derrière l'horizon. Je découvre la joie d'être femme parmi les femmes qui coulent dans mon sang. Ma mère me chuchote, je m'excuse. J'ai été forcée. J'avais les bras trop pleins, ce n'est pas parce que je ne t'aimais pas. Les jours se chassent et c'est déjà le temps de repartir. C'était un plaisir de te rencontrer, maman. Je t'aime, maman. Cette fois-ci, j'ordonne à mes paupières de rester debout. Mais une fois ma mère disparue de mes yeux, je redeviens l'enfant qui se défait, ayant besoin de sa mère pour comprendre qu'il vit. Je serre l'enfant contre moi. Je lui dis que j'ai grandi et le ciel aussi. Je reviendrai. Je reviendrai offrir des constellations de dernier regard qui rallument des cierges dans mes nuits.

0: Et la boîte de mouchoirs va commencer à circuler autour de ça. Farah, d'abord bravo pour ta force d'avoir de nous avoir offert ce texte-là. Je sais que c'était très chargé pour toi de venir lire ces mots-là.
1: Oui, très chargé, mais c'est encore frais, alors voilà. C'est précieux.
0: Oui, c'est tellement précieux. Puis je sais pas, est-ce que c'est une force aussi quelque part de pouvoir mettre des mots et de nommer ce que tu as vécu? Est-ce que c'est quelque chose qui t'aide aussi à...
1: C'est une nécessité.
0: Ouais.
1: C'est vraiment une nécessité. C'est ma bouée de sauvetage, les mots. Sinon, j'explose.
0: Merci beaucoup pour ta générosité. On a l'impression que ce voyage-là va t'habiter longtemps.
1: Énormément.
0: Farah, ça va nourrir ta création aussi, j'en doute pas.
1: Ah oui, à suivre.
0: À suivre. D'ailleurs, là, il y a ta pièce Paradis Ébène, dans laquelle tu joues également, qui va être présentée à la salle Jean-Claude Germain, au Théâtre d'aujourd'hui. C'est l'an prochain, donc au printemps prochain. Et d'ici là, on a l'impression qu'il y a beaucoup d'écriture.
1: Oui, qui s'en vient.
0: Merci.
1: Merci, Émilie.
0: Pour ça, est-ce qu'il y a quelque chose à ajouter, Noémie, Myriam?
2: Ben, on était émus par la poésie des mots, mais aussi de la poésie du moment que tu as vécu récemment. Je veux dire, c'est complètement fou.
1: Ça ne s'invente pas.
2: Ça ne s'invente pas.
3: Non, tellement bien. Sérieusement, ça m'a traversée.
0: Je pense que ça va parler à beaucoup de gens. Des gens qui, pour la première fois, peuvent se voir à travers d'autres aussi. Mm-hmm. C'est ce que tu dis, d'être là puis d'essayer de te reconnaître dans le visage des autres.
1: Absolument.
0: Je pense que tu as été capable de le nommer avec tellement d'acuité. Merci, Farah Thibault.
1: Merci à vous.
0: C'est vraiment un privilège de recevoir ça. Dans un instant, on va s'en remettre. Là, on va écouter une chanson. Et on parle d'un livre important qui pour mettre des histoires humaines sur le concept de la réconciliation, parce qu'on est en ce mois de juin, je lis autochtone.

0: une autre découverte, gracieuseté d'Alexandre Courteau. Quelle chance de l'avoir à la programmation musicale cette semaine. Celle qu'on vient d'entendre, c'est Talia Rosora. Loin de toi, une jeune Québécoise aux origines colombiennes. On est donc dans une musique pop teinté de R&B. Alexandre Courteau va tout nous dire ça beaucoup mieux que moi demain parce qu'il sera avec nous dans la première demi-heure de l'émission. Et on est encore en train de se remettre là, nous, là, de ce qu'on a vécu il y a un instant avec Farah Thibault. Si vous avez manqué cette création, je vous invite vraiment à aller sur Radio-Canada Audio un peu plus tard aujourd'hui pour aller revivre ce moment-là. Noémie Desleclerc, tu disais tantôt que tu vis tout intensément. Mais moi, je suis très contente qu'on ait vécu ce moment-là.
1: Je l'ai vécu. Pour l'avoir vécu, j'ai vécu.
2: Dans sa face.
0: On l'a vécu intensément, mais ça a été vraiment un privilège. Farah, merci encore.
1: Merci à vous.

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1: La vie culturelle de mon prochain invité s'est bâtie sans aucune limite au rythme des visites à la librairie avec son père chaque fin de semaine et des chansons de Pierre Lapointe, un artiste qu'il aime au point d'avoir déjà tenté de le recruter pour un concert privé dans son salon. Il a été éveillé aux enjeux de réconciliation à l'âge de 15 ans grâce à une rencontre marquante avec Nelson Mandela, rien de moins, et ensuite par son professeur de droit ici de la Nation Cree, Douglas Sanderson, avec qui il a coécrit son premier livre qui est maintenant disponible en français. Donc, ça s'intitule « Les deux rives de la Bird Tale », qui s'intéresse donc à deux communautés du Manitoba, mais qui résonne, je pense, avec tout le Canada. Andrew Snyderman...

0: est-ce que vous avez renoncé à votre rêve d'un concert privé de Pierre Lapointe?
1: J'ai toujours pas vendu assez d'exemplaires, mais peut-être un jour.
0: Pour le financer. Acheter le livre pour financer un jour ce concert privé. Andrew nous a écrit, vous m'avez déjà donné plus de plaisir avec votre questionnaire que pendant 3 ans de promotion du livre en anglais. Merci Andrew. On apprécie le compliment. Et je pense que lui aussi à distance, il a vécu la création de Farah. Je te sentais ému, Andrew.
1: Oui, il y avait une larme qui tombait.
0: Ouais, voilà, on n'est pas les seuls. À 15 ans, donc, vous avez rencontré Nelson Mandela. Vous aviez d'abord lu sa biographie, Un long chemin vers la liberté, qui vous a permis de réfléchir au concept de la réconciliation. Mais à ce moment-là, vous n'êtes pas conscient que la question concerne aussi le Canada et les peuples autochtones, non?
1: C'est ça. J'y pensais aucunement. Et j'ai passé des années chez moi, à la table avec mes parents, on parlait de l'Afrique du Sud, on parlait de Nelson Mandela, on parlait de ce parcours incroyable qui était si loin de nous. Et j'étais complètement aveugle, je dirais, à ce qui se passait très proche de moi, ce qu'ils vivent, ce qu'ils ont vécu les peuples autochtones au Canada. Et c'était juste dans ma fin vingtaine que j'ai commencé à percevoir la réalité pour eux et notre vraie histoire dans notre pays.
0: La Bird Tail, donc, c'est une rivière du Manitoba. Qu'est-ce qu'il y a sur les deux rives de la Bird Tail qui vous a donné envie d'y consacrer un livre?
1: Ben, il y a une magnifique vallée au Manitoba et qui est divisée par une rivière qui s'appelle la Bird Tail, comme vous dites. Et d'un côté, il y a une réserve indienne et de l'autre côté, il y a un village blanc. Et notre livre suit une famille dans chaque communauté pour voir, je pense, presque tout qui a mal tourné dans les relations entre les Autochtones et les non-Autochtones. Mais dans ce cas, dernièrement, il y a vraiment des histoires d'espoir qu'on retrouve là. Et j'espère partager avec les Canadiens notre histoire est peut-être un peu d'espoir pour le futur.
0: Qu'est-ce qui a été la bougie d'allumage? Je pense que c'est une question de financement, de l'éducation. Est-ce que c'est ça, Andrew?
1: Oui, c'était ça. Mais d'abord, j'étais parmi les Canadiens qui ont commencé à apprendre l'histoire des pensionnats pour les enfants autochtones au Canada. Et ça m'a bouleversé. Mais ce qui m'a bouleversé encore plus, c'est de finalement comprendre que c'était pas une question historique comment on traitait les jeunes autochtones, c'est une question du présent. Mm-hmm. Aujourd'hui, on sous-finance toujours les écoles pour les jeunes autochtones sur des réserves indiennes. On parle de plus de 100 000 étudiants et je ne pouvais tout simplement pas comprendre comment c'était notre réalité d'aujourd'hui. Et donc, je suis allé à cette place pour comprendre dans deux communautés voisines comment est-ce qu'on perçoit, comment est-ce qu'on vit cette inégalité qui est présent à travers de notre pays.
0: Et donc, au départ, là, si je vais vraiment avec des chiffres, là, on verse au Manitoba 10 500 $ par élève quand on va dans une école publique régulière, alors que pour le même service qui leur est rendu, on est à 7 300 $ pour un élève dans une communauté autochtone. Cette injustice-là a été réparée depuis, mais en même temps, il reste que, pour vous, il faut que l'injustice fondamentale soit regardée de façon plus frontale. C'est que finalement, dans ce cas-ci, peut-être que ça faisait l'affaire de la communauté de rétablir, mais c'est pas, ça veut pas dire que c'est comme ça partout ailleurs, là.
1: C'est ça. Mais il faut dire que réparer, c'est aussi de pas faire plus de mal aujourd'hui. On est peut-être rendu

0: pense, est-ce qu'on est rendu à l'inégalité qu'on voit autour de nous, dans les prisons, dans nos écoles, dans nos hôpitaux? C'est visible si les yeux sont ouverts. Et donc, de base, on veut juste comprendre comment est-ce qu'on s'est rendu là. Et à la fin du livre, on offre des pistes de réflexion pour améliorer les choses.
1: Et justement, c'est les deux rives de la rivière. Vous auriez pu choisir de raconter simplement la réalité du côté autochtone. Pourquoi est-ce que c'est important d'aller le faire de l'autre côté également, du côté des Blancs?
0: Ben, je pense que c'est la même raison pour laquelle on a écrit ce livre, Douglas et moi, un homme blanc de Montréal et un homme cri du Manitoba. C'est un livre qui est coécrit et c'est un livre qui traite de deux communautés voisines. Et je pense que pour vraiment comprendre les enjeux, il faut comprendre comment ça se vit comme un élève autochtone et comme un élève, dans ce cas, ukrainien-canadien, allochtone, à l'autre bord de la rivière. Parce que moi, personnellement, je suis convaincu que pour améliorer la situation, il faut parler à tout le monde. Oui. Et il faut que les gens se parlent et on veut vraiment que le lecteur vit un dialogue entre des communautés qui sont vraiment, ce sont des voisins, mais c'est vraiment des étrangers, c'est notre problème, une de nos problèmes nationaux.
1: Et c'est fascinant quand on lit le livre parce qu'on voit, parce que c'est sur un siècle et demi, là, donc c'est plusieurs générations des mêmes familles. D'un côté, la famille, ce sont des immigrants ukrainiens et eux, ils sont vraiment encouragés à prospérer. Alors que de l'autre côté, on confine les Autochtones dans une réserve avec le système des passes. Donc, ça nous apprend un peu sur l'asymétrie qu'il y a entre les deux.
0: Oui, et ben c'est ça, on apprend, comme j'ai appris, je ne savais pas, que d'un côté de la rivière, les Autochtones étaient prisonniers sur les réserves. Ils ne pouvaient pas sortir sans la permission d'un agent fédéral. Ils ne pouvaient pas vendre leurs biens sans la permission d'un agent fédéral. Leurs enfants ont été volés littéralement pendant des générations. Leurs cérémonies étaient criminalisées. Ils n'avaient pas, les avocats étaient interdits. Et comme vous dites, de l'autre côté, il y a des nouveaux arrivants qui sont appuyés plus ou moins par le gouvernement. Et la tristesse, c'est pas juste comment on traite les gens des deux côtés, c'est que les gens non autochtones perçoivent pas la réalité de l'autre côté de la rivière et ils se disent, ben, c'est quoi leur problème, eux? Les politiques du gouvernement sont à une certaine mesure cachées et donc on juge les gens sans comprendre vraiment l'histoire qui nous a menés au présent.
1: Ouais. Et je vois Myriam Véro qui réagit beaucoup parce que bon, t'as réalisé Kwesipan, t'es allée tourner, toi, dans les communautés.
2: C'est la même histoire.
1: C'est ça, hein?
2: Moi, ce qui m'avait accroché, ma première présence là-bas, il y avait une rue qui s'appelle la rue de la réserve à cette île. Puis, d'un côté de la ligne jaune de la rue, une petite rue de banlieue, c'est des bungalows, c'est les Blancs qui sont là. Ouais. Puis et de l'autre côté, c'est la réserve. Puis, c'est les habitations de la réserve de Wahat. Puis, la différence est vraiment énorme. Puis, je voyais les Inuits dans les restaurants de cette île au McDonald's, au Saint-Hubert, puis je les voyais parler leur langue entre eux, puis ils sont là, ils sont présents, mais c'est comme de l'eau puis de l'huile, du vinaigre, puis de l'huile, ça se mélange pas. Puis je voyais deux communautés vivre ensemble, mais pas vivre ensemble. Ouais. Puis cette histoire-là, ben c'est l'histoire d'un Blanc, justement, c'est lui qui devient l'étranger, puis qui décide d'aller voir.
1: D'aller de l'autre côté de cette ligne-là, justement. Et j'imagine que tu as dû, toi aussi, Myriam, avoir des espèces de questionnements de, est-ce que c'est à moi d'aller raconter cette histoire-là? Je pense que ça t'a traversé l'esprit aussi, Andrew Snyderman. Comment ça s'est passé, la co-écriture avec Douglas Sanderson?
0: Ben, Douglas était mon professeur et je pense que quand j'ai passé des mois et des mois dans ces communautés, j'ai dû faire face à la réalité que j'étais limité en ce que je pouvais faire moi-même tant qu'individu. Quelqu'un qui veut apprendre, mais je suis limité par l'expérience que j'ai, par qui je suis. Et donc, je pense que c'était avec une certaine dose d'humilité que je suis allé voir mon professeur pour dire, Douglas, nous sommes des personnes complètement différentes, mais je pense qu'ensemble, on peut faire mieux. On peut faire justice à cette histoire qui veut vraiment, comme

0: j'ai dit capturer ces deux perspectives très différentes pour mieux comprendre comment on peut se parler comme Canadien.
1: Ça a été quoi peut-être votre plus grand angle mort que vous avez découvert en écrivant ça?
0: Ben j'ai découvert que des angles morts, sincèrement. Parce que tout ce qui est là, j'ai appris. J'étais quelqu'un qui parlait de Nelson Mandela sans parler des pensionnats pour les enfants autochtones au Canada. C'est aussi simple que ça. La crise d'Oka, pour moi, c'était quelque chose qui était... J'étais jeune, mais j'étais tout simplement inconscient de tout. Et je pense que Douglas, mon co-auteur, c'est mon ami. Et à travers de beaucoup de discussions, il m'a convaincu que le fait que je suis un homme blanc qui a grandi à Montréal ne devrait pas m'arrêter pour m'impliquer, pour essayer d'améliorer les choses avec mes confrères autochtones. Mais parce que je pense que l'idée que c'est aux minorités de résoudre les problèmes que les majorités ont créés, c'est une erreur. Et il faut approcher ce travail avec beaucoup d'humilité. Et j'ai fait plein d'erreurs. J'ai fait toutes les erreurs avec Douglas en parlant avec les gens. Mais on arrive à comprendre mieux et on trouve toujours des alliés. Et je pense que ensemble, c'est comme ça qu'on change les choses.
1: Noémie Day, Leclerc Durest, ça arrive par accident, c'est ça? Le meilleur arrive par accident?
2: Ouais, la meilleure façon, c'est par accident.
1: La meilleure façon, c'est par accident. Alors, effectivement, il y a des erreurs qui seront commises, mais il faut avoir la curiosité d'y aller. Est-ce qu'on gagnerait à lire plus d'ouvrages qui sont co-écrits? C'est quand même rare, la co-écriture. Est-ce qu'on devrait voir ça plus souvent, Andrew?
0: Mais je pense que c'est rare parce que c'est difficile.
1: Oui.
0: Si vous parlez à des couples qui essaient d'écrire quelques phrases pour partager à leur mariage, vous savez certainement que c'est très difficile. Et donc, écrire une phrase, un paragraphe ensemble, c'est difficile. Et ça nous a pris des années. Et ça l'a pris beaucoup d'amour. Et ça l'a pris beaucoup de réécriture. Je pense qu'on n'écrit pas bien, mais on réécrit très bien, Douglas et moi. Et donc, ça l'a littéralement pris une centaine, 150 ébauches pour justement gagner de ma perspective et de sa perspective, qui sont souvent différentes, mais de tenter de présenter au lecteur quelque chose qui résonne avec nous deux et parmi les deux, avec des gens des deux communautés qui sont les sujets de notre livre.
1: Ouais. Alors, le livre est d'abord paru en anglais. Il arrive enfin en traduction française. Les deux rives de la Bird Tale, donc écrit par Andrew Snyderman en collaboration avec Douglas Sanderson. Achetez-vous des copies pour qu'un jour, Andrew puisse se payer un spectacle de Pierre Lapointe dans son salon. On l'encourage à réaliser ce rêve-là. Merci beaucoup, Andrew, d'avoir pris un moment avec nous aujourd'hui.
0: Merci à vous.
1: Puis je rappelle qu'on est en plein mois de juin, je lis autochtone, donc soyez curieux, allez lire ces auteurs-là, ces autrices. Il y a tellement en ce moment une vitalité dans la littérature autochtone. Et c'est là-dessus que se termine l'émission. Merci beaucoup encore Noémie Desleclerc, Myriam Véro, Farah Thibault. Et moi, je vous donne rendez-vous demain dès 13h30. Alexandre Courteau, donc, qui sera avec nous pour nous parler de sa programmation musicale. Et on va découvrir le CV de spectatrice de l'ex-première ministre Pauline Marois. C'est Mathieu Gosselin qui vient faire des recommandations littéraires et MC Gilles au top 5. C'est un rendez-vous demain.
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6: Bonjour, ici Andrea Pozzo-Martinez à Toronto. Il est 15h, voici vos informations. Dans la région de Toronto, le gouvernement provincial prendra officiellement le contrôle des autoroutes Gardner et DVP l'année prochaine. Cela mettra un terme à l'entente conclue avec la ville de Toronto il y a 3 ans.

0: Doudar explique.
1: L'autoroute Gardiner qui longe le bord du lac Ontario et la DVP qui relie celle-ci au nord de la ville passeront entre les mains de la province à l'automne 2027. Cette entente conclura le pacte fiscal passé avec la mairesse Olivia Chow peu après son entrée en fonction il y a 3 ans.
2: The regional highway upload alone will free up billions in city funds.
1: Les milliards de dollars d'entretien de ces autoroutes pourront servir à d'autres travaux, affirme-t-elle. En échange de ces fonds, la mairesse avait promis de ne pas s'opposer à la revitalisation de la place de l'Ontario. Ce projet provincial comprend la construction d'un méga spa privé sur le site près du lac Ontario. Le premier ministre Doug Ford a pour sa part salué la collaboration avec la mairesse sur un projet qui lui tient à cœur.
3: Our government will never toll highways and we will never tear them down.
1: Il jure que jamais son gouvernement n'y ajoutera de péage. Le premier ministre a également précisé que les autoroutes continueront de fermer pour les événements caritatifs tels les marathons et les courses cyclistes. Les travaux de réfection de la Gardiner se sont conclus à l'automne dernier, soit plus d'un an avant la date prévue. Ici Jean-Louis Doudard, Radio-Canada, Toronto.
0: Dans le sud-ouest de la province, les comtés de Bruce, Gray et Huron vont recevoir 1 million de dollars pour les aider à se préparer à un futur projet énergétique à la centrale nucléaire de Bruce. Le projet Bruce C prévoit la construction de 4 nouveaux réacteurs et la création de 6 700 nouveaux emplois, auxquels s'ajoutent près de 19 000 emplois pendant la phase de construction. Bruce Power invite les collectivités à solliciter une partie de ces fonds afin de définir les besoins futurs en matière de croissance, notamment pour les routes, les logements et les réseaux d'approvisionnement en eau. La province indique que les activités de pré-développement du projet Bruce C devraient être achevées d'ici 2030. Puis le gouvernement fédéral a dévoilé sa stratégie nationale sur l'intelligence artificielle. Au cours des 5 prochaines années, Ottawa déposera de nouvelles lois et investira dans de nouveaux programmes pour que l'IA soit adoptée de manière responsable et qu'elle vienne en aide aux Canadiens. Estelle Côté-Sroka est à Ottawa.
4: Le gouvernement veut que l'intelligence artificielle profite à tous les Canadiens. Ottawa veut accélérer l'adoption de l'IA tout en préservant la confiance, en protégeant les données et en assurant la souveraineté. On veut que le Canada continue de développer cette technologie pour que la population puisse avoir le choix d'utiliser des outils d'ici dans les 2 langues officielles. Ottawa prévoit des investissements d'environ 2,3 milliards de dollars et souhaite que l'IA mène à une croissance économique de 200 milliards de dollars d'ici 2031 et à la création de 250 000 nouveaux emplois. On veut améliorer la littératie numérique en donnant notamment des formations gratuites à 1 million d'étudiants du postsecondaire. Les moyens pour atteindre les objectifs ne sont pas encore tous très clairs, notamment lorsqu'on pense aux garde-fous. Comment va-t-on empêcher des dérives possibles? Ottawa reconnaît qu'il y a des risques et compte mettre à jour ses lois, ses normes pour protéger la vie privée, les enfants et les groupes vulnérables. Voici le premier ministre Mark Carney.
5: Pour l'utiliser, l'IA, les Canadiens doivent pouvoir lui faire confiance. Confiance que nos enfants seront protégés, que nos concitoyens seront respectés, que notre culture et nos langues seront non seulement préservées, mais renforcées et que notre démocratie sera préservée elle-même.
4: Les secteurs prioritaires sont la santé, les sciences, l'énergie, les ressources naturelles, les transports, l'agriculture et la robotique. Ici Estelle Côté-Sroka, Radio-Canada, Ottawa.
0: Des évacuations touchent 2 Premières Nations du nord de l'Ontario en raison de menaces de feux de forêt. Hier, la Première Nation de Matagami a ordonné l'évacuation de tous les résidents de la communauté. L'incendie de forêt Timmins 9 s'étend maintenant sur environ 1100 hectares et n'est toujours pas maîtrisé, selon le ministre des Richesses naturelles. Par ailleurs, des aînés et des enfants ont été évacués par avion de la Première Nation de Winousk, dans l'extrême nord de la province, en raison d'un incendie de forêt près de la communauté. Le ministre des Richesses naturelles indique que l'incendie couvre 135 hectares et n'est pas maîtrisé près de la piste d'atterrissage de Pinawook. Puis le président français Emmanuel Macron affirme que la France soutient un cessez-le-feu au Liban après l'annonce d'un accord à Washington. Entre-temps, le Hezbollah réclame un cessez-le-feu global au Liban et le retrait des troupes d'Israël au pays. Marie-Ève Bédard est à Beyrouth.
6: Les échanges de tirs un peu partout dans la zone du sud du Liban, mais aussi dans la vallée de la Beka. Plusieurs explosions de tirs israéliens, on rapporte déjà des morts. D'ailleurs, le ministre de la Défense israélien a dit que l'armée israélienne allait poursuivre ses opérations dans le sud du pays et que, avec l'accord des États-Unis, on se réservait le droit aussi de frapper Beyrouth si

0: aventure. Le Hezbollah devait mener des frappes sur le territoire du nord d'Israël où les sirènes d'alerte ont retenti très tôt ce matin parce qu'on a détecté un drone. L'accord de cessez-le-feu qui prévoit qu'on établisse des zones de sécurité tampon, des zones pour tester cette entente, mais un cessez-le-feu donc qui devrait mettre en place un retrait progressif partiel des forces israéliennes, mais pour l'instant, ce n'est pas le cas du tout.
1: C'était Marie-Ève Bédard. Voilà, c'est ce qui conclut vos informations.

0: Bonjour, bon jeudi après-midi, les 15h07 et vous êtes dans la mosaïque. Contente de vous savoir là. Merci de nous choisir pour passer vos après-midi en bonne compagnie, la nôtre évidemment, tout en étant informé des sujets du jour. C'est Martine Laberge qui vous parle. On est ensemble jusqu'à 18h. Je ne suis pas seule. Rapidement, je fais le tour de cette belle équipe que j'ai la chance de côtoyer jour après jour. Romain Cravignac derrière la console, au choix musical également. Kamalar Kaba à la réalisation associée à la recherche. Charles Lebourgeois qui va venir en studio très prochainement. Le journaliste, évidemment, qui nous fait vivre toutes sortes d'émotions dans la belle et grande région de Toronto et des environs. Le réalisateur, M. Ramin Pezeshki, qui est là au sport également. Et Andrea Pozzo-Martinez aux actualités. Salut, Andrea.
1: Salut, Martine.
0: On commence. Je vous avertis tout de suite, auditeurs, auditrices, on a quand même une grosse émission pour vous. L'actualité est abondante. Alors, allons-y tout de suite avec cette actualité. On vient d'apprendre que le gouvernement provincial va prendre officiellement la charge de l'autoroute Gardner et de la Don Valley Parkway aussi. Ça va se passer à l'automne prochain, d'après 2027.
1: Exactement. Oui, exactement. Donc, la mairesse Sylvia Chow et le premier ministre Doug Ford en ont fait l'annonce ce matin. Mm-hmm. Et ce transfert se fait dans le cadre d'un accord qui avait été conclu en 2023 entre la ville de Toronto et le gouvernement provincial. Il vise à soutenir la stabilité financière à long terme de la ville de Toronto.
0: Et Toronto qui devient, qui compte maintenant en fait 4 des 10 pires routes de l'Ontario. Ça, c'est toujours assez intéressant de voir ça. C'est un palmarès qu'on sort, là. C'est l'Association canadienne des automobilistes qui sort ça année après année.
1: Oui,
0: là.
1: Exactement. Donc, on continue un peu dans l'actualité des routes, en fait.
0: Des routes, oui.
1: La CAA vient de publier son classement annuel et l'avenue Steeles Est occupe la 5e place. L'avenue Sheppard West, la rue Bathurst et l'avenue Unwin figurent également dans le top 10. Mais c'est la rue Barton Est à Hamilton qui arrive à la tête de ce classement de la CAA.
0: Bon, mais salutations aux gens de Hamilton. Exactement. Si vous connaissez la rue Barton Est, envoyez-nous un petit mot via la bulle de conversation. Je vous le rappelle et je lance le bal comme ça. La discussion est ouverte. Si vous voulez nous parler de peu importe ce que vous entendez aujourd'hui à l'émission, je vous rappelle, audio, vous cliquez sur la bulle de conversation et vous pouvez réagir à tout ce que vous entendez à cette émission. Andrea, merci.
1: Merci
0: à tantôt.
1: Beaucoup.
0: Je disais Charles Lebourgeois qui est arrivé comme ça tout bonnement avec son café aussi en passant. Chin-chin.
2: Chin-chin.
0: Santé avec votre café aussi. Voilà. Ouais, une belle tasse de.
2: Mais pour tout vous dire, j'ai la tasse et le café, mais.
0: Ah bon, le café pas encore fait.
2: Il va falloir que je fasse couler le
0: d'accord.
2: Café. Ouais.
0: La capsule.
2: Il y a
0: encore la capsule. Ouais. Charles, vous êtes allé faire un tour dans le parc. C'est la raison pour laquelle vous êtes relax. Là. Je vous sens tellement relax.
2: Ouais, vous savez ce que c'est que la thérapie forestière, Martine?
0: Ben oui, oui. Moi, j'y crois.
2: Vous y croyez? Ouais. C'est scientifiquement prouvé. Donc, vous avez raison d'y croire.
0: Mm-hmm.
2: Je ne sais pas s'il y a de débat, d'ailleurs, sur cette question, mais les effets sur la santé ne sont plus à prouver pour ceux qui ont des problèmes de stress, d'anxiété, ceux qui vivent aussi des périodes de deuil. On leur recommande de faire
0: d'enlever ses chaussettes et de marcher. Ouais. Ah. Dans le sol.
2: D'accord. Alors ce que me disait effectivement la guide avec qui je me suis entretenu m'expliquait un petit peu dans un premier temps de l'importance

0: l'importance de l'ancrage avant même de marcher en forêt et d'éveiller un petit peu ses sens, de voir un petit peu ce que l'on peut voir, vers quoi est-ce que l'on est attiré, qu'est-ce qu'on entend, et en prenant conscience de ce qui nous entoure, on réalise aussi à quel point notre environnement peut être merveilleux sans même qu'on puisse s'en apercevoir en temps normal quand on va d'un point A à un point B. C'est apaisant, et pour les personnes qui font de l'anxiété, il y a même des médecins qui donnent des comment dit-on des
1: prescriptions
0: médicales effectivement pour se balader en forêt. Donc c'est un sujet passionnant. Pour tout vous dire, j'en avais entendu parler comme ça, mais sans trop me poser la question. Je m'y suis intéressé aujourd'hui. Et donc, j'ai rencontré une psychothérapeute enregistrée, guide certifiée pour des marches en forêt. Elle est francophone et elle exerce notamment ici à Toronto.
1: Elle nous avait envoyé un mot pour justement nous inviter.
0: Oui.
1: Puis elle nous écoute aussi. Donc, salutations. Merci
0: absolument,
1: de nous écouter.
0: Absolument.
1: On lui parle.
0: C'est Nadia Frost et on lui parlera. Je vous présenterai
1: Oui, parce que vous êtes déjà allé ce matin.
0: C'était ce matin. Ouais, donc, je vous en parle un petit peu plus tard.
1: Merci, Charles. J'ai hâte d'entendre. J'espère qu'on va entendre les oiseaux. Je ne le sais pas encore. Ramine, au sport, il y a l'Ontarienne Gabriella Dabrowski, dont on parle depuis des jours, il me semble, mais n'est pas parvenue à ajouter un titre à son palmarès en tournoi du Grand Chelem. Ça s'est passé aujourd'hui aux Internationaux de tennis de France. Pourtant, on avait vraiment, hier, vous et moi, là, il me semble qu'on lui avait donné beaucoup de courage. On a pensé à elle, mais ça n'a pas fonctionné.
2: Dabrowski et son partenaire américain, Evan King, se sont inclinés en trois manches face aux Italiens Sara Errani et Andrea Vavassori, favoris de la compétition, faut-il le dire, en finale du double mixte. Errani et Vavassori sont devenus la première paire depuis 2019 à réussir à défendre leur titre en double mixte à Roland-Garros, mais Dabrowski a encore une chance de remporter un titre à Roland-Garros en double féminin aux côtés de la Brésilienne Luisa Stefani, parce que demain, en demi-finale, elle va affronter en compagnie de Stefani la Tchèque Katerina Siniaková et l'Américaine Taylor Townsend, qui, elles, sont aussi mieux classées qu'elles, favorites de la compétition, mais elles ont des armes aussi à faire valoir.
1: Oui, absolument. On surveille ça. Merci, Ramine.
2: De rien.

0: C'est la nouvelle du jour, celle qu'on attendait en fait depuis des mois. Le gouvernement de Mark Carney a finalement dévoilé sa stratégie en matière d'intelligence artificielle. Une stratégie qui repose sur 6 piliers et qu'on a appelé l'IA pour tous, AI for all. Pour analyser ce document tant attendu, mais surtout l'approche proposée par le ministre de l'Intelligence artificielle et de l'innovation numérique, Evan Solomon, je joins tout de suite au bout du fil Richard Saint-Pierre. Il est expert en intelligence artificielle et conseiller senior en souveraineté quantique et numérique. Ça, c'est chez Levio. Levio, c'est une entreprise spécialisée en transformation numérique. Bonjour, merci d'être là, Monsieur Saint-Pierre.
1: Bonjour, Madame Laberge. Très excitant comme journée, comme vous le disiez.
0: Oui, c'est ça. Vous l'attendez depuis un bon bout de temps. J'ai vu, je vous ai entendu ailleurs. On vous avait sollicité avant que la stratégie soit officiellement déposée pour vous entendre là-dessus. Donc, j'ai très hâte de vous entendre là maintenant que c'est fait, que c'est déposé. Je parlais de vous et de votre spécialité là dans au niveau de l'entreprise pour laquelle vous travaillez en ce moment, mais vous avez aussi notamment jadis conseiller le gouvernement fédéral canadien sur l'IA, sur la souveraineté, l'encryptage, post-quantique aussi. Alors, je veux vous entendre. Ma question, je vais commencer par qu'est-ce qui vous fait particulièrement plaisir dans la stratégie annoncée? Quel est le point ou le pilier là, qui vous donne le plus confiance ou espoir en l'avenir en matière d'IA au Canada?
1: Curieusement, une grande question, mais très facile à répondre. En fait, la stratégie qu'on a entendue du premier ministre et du ministre Salomon, c'est un plan de match. Donc, ce qui me fait le plus plaisir à votre question, c'est le fait que maintenant, on s'est doté d'un plan d'action. Donc, au-delà d'une stratégie et les grands mots, ce que l'on a vu dans plusieurs documents, même provinciaux et fédéraux pour le Canada, mais je dois dire, pour avoir collaboré avec la France, l'Italie, même le Vatican, aujourd'hui,

0: lui, le Canada vient de se doter d'un plan de match qui est quand même assez concret quand on regarde non seulement le discours du premier ministre il y a quelques heures, mais lorsqu'on lit le document, on descend quand même de manière assez spécifique qu'est-ce qui va toucher les Canadiens.
1: D'accord. Quel est le point manquant, quel est le point faible de cette stratégie selon vous?
0: Si je pouvais me répondre de deux manières, c'est-à-dire que le point fort, c'est que l'IA va devenir souveraine et être rendue accessible à tous, c'est le titre du document. De l'autre côté, on est en mode exécution maintenant. Donc, il y a une invitation du gouvernement, on fait une proposition aux Canadiens, encore faut-il que les Canadiens répondent. Si on offre aux Canadiens, aux enfants des Canadiens, une trousse IA gratuite, encore faut-il qu'ils l'utilisent. De la même manière, si on dit qu'on va donner de l'IA souveraine aux PME, on va la rendre accessible en même avec des aides financières. De l'autre côté, il faut que ces mêmes PME-là répondent présentes. Donc, de l'autre côté, très content de l'initiative, mais là, nous, Canadiens, mais à tous les degrés, citoyens, PME, grandes entreprises et aussi nos gouvernements doivent démontrer un peu le résultat dans l'action. Je me permets dans un deuxième volet pour répondre exactement à votre question. L'IA égale électricité. C'est-à-dire que on peut avoir toute l'IA, toutes les technologies, tous les applicatifs que l'on veut, mais si on veut de l'IA souveraine au Canada, parce qu'aujourd'hui, ce n'est pas le cas, ça sera à chaque fois que vous faites une recherche sur ChatGPT, c'est nos amis américains qui héritent de l'équation économique. Aujourd'hui, l'électricité est le nerf de la guerre sur le déploiement de l'IA et la croissance de l'IA. Donc, quand on lit le document qui a été publié un peu plus tôt aujourd'hui, le chiffre qui m'a fait le plus surprise, c'était 5 gigawatts, ça paraît beaucoup, 5 gigawatts pour vos auditeurs, là, c'est environ 2,5 millions de maisons. C'est quand même beaucoup, mais pour l'IA, c'est pas tant que ça.
1: C'est rien.
0: C'est même sous la barre des standards, ce qui veut dire qu'on a encore des choses à faire pour déployer de l'électricité au Canada, pour servir le fondement économique de ce qu'on essaie de construire.
1: Et là, quand vous me dites électricité, je comprends, mais je comprends aussi électricité pour pouvoir bâtir des bases de données. Est-ce que j'ai raison de faire ce lien-là aussi concrètement?
0: Absolument. C'est une bonne question pour que tout le monde se pose, mais l'électricité alimente les centres de données. Les centres de données ont des infrastructures et les infrastructures ont des applications. Je viens de faire toute la chaîne de valeur. Et je vous dirais que le Canada est très bien positionné pour chacun de ces éléments-là de la chaîne de valeur, un peu moins au niveau de l'infrastructure physique. Mais ceci dit, ça se passe très bien. Et si je regarde nos amis de l'Ouest canadien en Alberta, en Saskatchewan et en Colombie-Britannique, prennent des positions très fortes par rapport à la disponibilité de l'électricité. En contrepartie, si je regarde les mêmes provinces ontariennes, Québec, sans les cibler elles seulement, mais là, la disponibilité des blocs d'énergie pour l'IA, pour supporter toutes ces stratégies canadiennes-là, elle est un peu plus timide, dirons-nous.
1: D'accord. Là, je vais inviter les auditeurs et auditrices. On pourra pas, évidemment, c'est quand même, c'est une grande stratégie, assez complexe. Les piliers, par contre, il y en a 6 et c'est très bien identifié. Je pense que ça, de ce côté-là, c'est assez facile à saisir. Donc, mais je vais vous inviter à aller soit consulter le site Internet de Radio-Canada ou carrément aller voir sur le site du gouvernement parce que c'est très bien expliqué. On n'aura pas le temps de tout faire dans cette entrevue-là, moi et Monsieur Saint-Pierre. Donc, il y a ça que je voulais quand même mentionner pour les auditeurs et auditrices qui se demandent quels sont ces 6 piliers-là. Monsieur Saint-Pierre le disait bien, il y en a là-dedans où c'est au niveau de l'éducation. On veut vraiment rendre l'IA accessible à tous. C'est un des piliers importants. Je voudrais vous entendre sur... là, on a quand même en place, on propose une stratégie où on veut encadrer une technologie qui évolue très, très rapidement. Et où on veut aussi, qui s'inscrit dans une espèce de logique que je vais nommer de protectionniste ou de, en tout cas, acheter canadien. Là. Ça, on le voit clairement. C'est une stratégie qui privilégie clairement la promotion des technologies canadiennes. Est-ce qu'il n'y a pas un danger à ça, à ce fait-là qu'on veut vraiment prendre l'IA et appliquer une stratégie qui va promouvoir une espèce de protectionnisme?
0: En fait, c'est probablement pas protectionnisme, mais plutôt une IA qui reflète les valeurs canadiennes, je dirais. Aujourd'hui, encore une fois,

0: fois, si vous utilisez un ChatGPT ou un Google Gemini, que vous soyez Canadien, Français ou Italien, la donnée, elle est traitée aux États-Unis en grande partie. Donc, le problème ici, c'est que la retombée économique, nous, en tant que Canadiens, on l'a utilisée, mais c'est la retombée économique, elle est aux États-Unis. Donc, on doit contrecarrer ça en ayant des infrastructures ici, mais c'est juste comme un côté de l'équation. Si je regarde, pour résumer les 6 piliers dont vous parliez, le Premier ministre résumait ça en 3 mots: la confiance, la possibilité, puis la souveraineté. Donc là, on vient d'aborder la notion de la souveraineté, c'est-à-dire que le Canada se dote d'infrastructures qui vont faire que, tant au niveau de l'application que du traitement de ces données-là, ça va être ici au Canada et on ne sera pas dépendant d'instances au-delà de nos frontières. Je pense que si tout le monde serait d'accord que si nos données de santé étaient ailleurs qu'en territoire canadien ou encore une fois ailleurs que dans notre province, on pourrait se poser des questions sur comment elles vont être traitées par la suite. Fait que c'est ça la souveraineté, beaucoup plus que le protectionnisme qui est à mon avis pas approprié comme qualificatif ici. Mais de l'autre côté, il y a aussi la notion de confiance. Les gens au Canada ont très peu confiance dans ces technologies-là. Pourquoi? Peut-être parce qu'elles sont un peu étrangères, elles vont trop vite, elles sont pas dans leur langue, peu importe. Mais on est à peu près actuellement au 40e rang sur 47 dans tous les pays du monde. Donc, une partie de la stratégie qui a été déployée par le gouvernement aujourd'hui, c'est de rétablir cette confiance-là en annonçant, par exemple, des formations, comme je le disais aux étudiants, mais aussi aux monsieur, madame, tout le monde. Mais ça va aller jusqu'à aider les PME, les plus petites entreprises, la boulangerie du coin, à aborder, à embrasser cette nouvelle technologie-là pour l'utiliser à leur bénéfice, évidemment, sans nécessairement, donner les résultats à nos amis américains.
1: Monsieur Saint-Pierre, vous avez vu comme moi, mieux que moi-même. Par exemple, il y avait l'agence CD Howe qui nous plaçait justement, comme vous disiez, un peu, pas en dernier lieu, mais en tout cas, disait essentiellement, le Canada est en retard au niveau de tout ce qui est intelligence artificielle, mais que pourtant, on a vraiment des experts internationaux. On a ce que ça prend, mais qu'on était en retard. Est-ce qu'avec cette stratégie-là, quelle sera notre place parmi les pays du G7, par exemple? Est-ce qu'on se démarque avec cette stratégie-là?
0: Je vous dirais qu'on se démarque, encore une fois, dans le mot que j'ai utilisé en entrée de jeu, dans l'exécution. C'est-à-dire, une stratégie peut rester des beaux mots, mais ultimement, il faut que le terrain bouge tant au niveau du gouvernement que des entreprises. Donc, pour avoir parcouru le monde avec ces technologies-là, je peux vous confirmer que tant en quantique qu'en IA, que dans d'autres secteurs d'activité, nos cerveaux canadiens sont exceptionnels et n'ont rien à envier à tout autre pays du G7. Par contre, après 40 ans de problèmes de productivité au Canada par rapport au G7, justement, on doit s'accorder le fait, ou en fait, être devant le fait que on a rarement ou difficilement monétisé l'innovation que l'on avait pour la traduire dans des grandes entreprises à la Google et autres, qui sont avec un label canadien. Et c'est ça que je crois que l'on va le défi à relever là dans tout ça, c'est-à-dire que les ingrédients qui sont proposés sont les bons. Maintenant, à nous, et c'est pour ça que je dis, le gouvernement fait une proposition au Canada, aux Canadiens. Maintenant, il faut que les Canadiens la saisissent. Ça, c'est les entrepreneurs, c'est les citoyens, c'est les grandes entreprises, pour que cette innovation-là, on la garde au Canada, on la fasse rayonner à partir du Canada, et qu'elle reste canadienne ultimement, et je le dis parce que beaucoup de nos innovateurs se font racheter par d'autres qui ne sont pas canadiens, et puis le fleuron canadien, ben, malheureusement, quitte nos frontières.
1: Il y a toujours cette question de la rétention. Merci beaucoup d'avoir pris ce moment pour analyser pour nous cette nouvelle stratégie en matière d'IA. Richard Saint-Pierre, je rappelle aux auditeurs et aux auditrices que vous êtes expert en fait en intelligence artificielle, conseiller senior en souveraineté quantique et numérique chez Levio. Levio, c'est une entreprise spécialisée en transformation numérique ici au Canada. Merci beaucoup. Bonne fin d'après-midi.
0: Au plaisir. Merci.

0: on entendait ici Varnish, la piscine, cet auteur, chanteur, compositeur québécois avec Al Genoubi sur l'album Makala Gun Love Fiction, sorti en 2017. 15h27 minutes à cette émission. Hier, on se parlait à cette émission de... Je recevais en fait une chercheuse qui participait à la conférence annuelle de l'Association canadienne de communication. C'est une conférence qui a lieu en ce moment même à l'Université de Windsor, qui a commencé hier, avant-hier, en tout cas qui se termine aujourd'hui. Cette chercheuse-là, oui, hier, elle nous parlait de sa recherche sur les femmes francophones racisées et leur façon de s'informer. Soit dit en passant, si ça vous intéresse, c'est disponible rattrapage sur la plateforme audio. Alors aujourd'hui, on poursuit et je reçois une autre chercheuse qui, elle, s'intéresse à la préservation des archives audiovisuelles. On parle ici de films, de vidéos, de témoignages enregistrés, bref, des pans de la mémoire collective qui risquent de disparaître faute, entre autres, de ressources pour les conserver. Je joins tout de suite au bout du fil Marianne Bourcher-Laporte. Elle est chercheuse postdoctorale en communication et en arts médiatique à l'Université de McMaster. Bonjour.
1: Bonjour, merci de me recevoir.
0: Ben, merci d'être là. Étude intéressante qui porte sur les archives audiovisuelles que vous dites ou que vous qualifiez de vulnérables. Concrètement, qu'est-ce qui les rend vulnérables, ces archives audiovisuelles? Et est-ce que c'est un enjeu purement financier ou est-ce qu'il y a de la politique là-dedans?
1: Oui, ben, très bonne question. Alors, il faut comprendre que les archives audiovisuelles sont vulnérables par leur nature. C'est-à-dire que quand la vidéo est arrivée dans les années, début des années 70, et les formats subséquents, chaque format technologique nouveau devient obsolète éventuellement et puis est donc en voie d'être inaccessible ou non visionnable. Les bandes vidéo sont aussi en détérioration depuis leur production. Donc, ça fait 50 ans et des poussières maintenant que la vidéo est bien implantée dans les communautés artistiques, par exemple. Et donc, ces archives-là, ça représente un pan de notre culture collective qui, oui, effectivement, s'effrite tous les jours, là, un petit peu plus, même si elles sont préservées dans des conditions idéales, exact. Oui, en partie, c'est une question financière. Malheureusement, le gouvernement fédéral, depuis une douzaine, quinzaine d'années, a vraiment délaissé le financement des archives au Canada au sens large. Et puis, les archives audiovisuelles vulnérables en particulier. On parle ici vulnérables, donc oui, en termes de matériel, mais aussi vulnérables en termes des communautés qui ont produit ces documents.

0: audiovisuels, mais les communautés qui les préservent et qui les utilisent. Donc, c'est des communautés qui ont été marginalisées historiquement, donc les communautés personnes racisées, autochtones, LGBTQS+, féministes, etc. Il y a eu beaucoup dans la production historique là, de ces documents-là, des communautés, des centres, des coops qui se sont formés autour des besoins de ces communautés.
1: Ouais.
0: Et malheureusement, ça passe beaucoup sous le radar des institutions d'archives plus
1: établies, là, ouais.
0: Plus établies, mais il y a aussi que les archives établies, donc par exemple Bibliothèque et Archives nationales à Ottawa, ne vont pas nécessairement desservir ces populations-là de façon adéquate. Particulièrement, on pense aux communautés autochtones qui n'ont pas accès, qui ont un accès très difficile aux documents audiovisuels qui ont été créés par des chercheurs non autochtones et qui se retrouvent maintenant dans des archives, dont Bibliothèque et Archives nationales, mais aussi des bibliothèques et des archives universitaires. Mmh. Et donc ça, c'est un des enjeux, par exemple.
1: Oui, puis c'est intéressant parce qu'il y a aussi un enjeu de choisir. C'est-à-dire que il y a ces institutions-là qui sont reconnues, mais qui vont faire une sélection et ultimement vont décider de qu'est-ce qui est important ou non à conserver. Ça veut dire au niveau éthique, c'est intéressant, ça.
0: Oui, aussi au niveau de comment est-ce que ces collections d'archives sont organisées, la nomenclature qui va être utilisée aussi, et puis la façon dont elles vont être catégorisées qui ne fait pas nécessairement sens aux yeux des communautés qui pourraient en avoir besoin ou qui pourraient vouloir y accéder.
1: Ouais. Comment vous vous êtes intéressée à ce dossier-là?
0: Ça fait 7 ans et un peu plus que mes collègues et moi travaillons ensemble sur des projets qui se continuent. Là, c'est le projet qui n'arrête jamais, on dirait, de recherche là-dessus. Nous, on se focalise particulièrement sur les aspects politiques. Oui, en rapport avec les gouvernements fédéraux, les gouvernements provinciaux, même les municipalités, mais surtout par rapport aux politiques internes dans le secteur. Donc, comment est-ce que le secteur peut mobiliser ses connaissances, ses pratiques et ses valeurs pour créer des outils que le secteur va pouvoir utiliser et qui va aussi bénéficier les organisations elles-mêmes.
1: Ouais. Oui, et puis vous me faites penser, en fait, parce qu'il y a quelques mois, j'ai reçu à cette émission un homme, un cinéaste, en fait, Antoine Akisson. Lui, son travail, c'était d'essayer de préserver l'œuvre cinématographique de son père, Joseph Akisson, grâce, il nous parlait en fait du fait qu'il y avait un film en particulier, Josepha, un film de 1975 tourné à Paris par son père. En tout cas, il nous expliquait, Antoine, à quel point c'était difficile de trouver les ressources pour pouvoir préserver comme ça le film de son père puis continuer à faire vivre ce type d'archives-là. Est-ce que c'est représentatif de ce que vous entendez autour de vous?
0: Oui, absolument. C'est représentatif. Donc, il y a un problème au niveau des technologies même. Là. Juste avoir accès à des endroits qui vont être capables de numériser certains formats, c'est déjà difficile. Mais une fois qu'on numérise, c'est pas la solution miracle. Là. Il faut aussi comprendre comment est-ce que les fichiers numériques vont être partagés, qui va pouvoir y avoir accès. Est-ce que les créateurs vont être respectés là-dedans? Des créateurs qui sont encore vivants vont-ils être consultés pour savoir s'ils acceptent ou non que leurs œuvres soient utilisées ou soient projetées dans certains contextes? Et puis évidemment, peut-être une rémunération aussi là, qui viendrait en conséquence.
1: Ouais.
0: Donc, oui, il y a c'est beaucoup d'enjeux similaires. Et puis, on a un énorme... le patrimoine audiovisuel grossit chaque jour parce que maintenant, on produit des vidéos puis des documents sur notre téléphone puis on les met sur Internet et tout ça. Donc, c'est une question qui n'a pas fini de nous faire travailler, je dirais, parce que il faut qu'on se pose la question, mais qu'est-ce qu'on fait avec tous ces documents-là, puis comment est-ce qu'on les met en valeur? Et comment surtout on aide et on soutient, nous, c'est notre rôle en tant que chercheurs universitaires, soutenir la communauté, les communautés qui sont déjà débordées, qui n'ont pas accès à des ressources financières adéquates au niveau du Conseil des arts du Canada, par exemple, ou de patrimoine canadien. Et donc, comment est-ce qu'on les soutient pour faciliter leur travail de terrain?
1: Oui. Et vous faites ça grâce à... Est-ce que s'il y a des gens qui nous écoutent en ce moment, qui se disent « Ah, moi, j'aurais telle chose », est-ce qu'il y a un endroit où c'est vous qui approchez les communautés? Comment ça fonctionne, ça?
0: On travaille avec un réseau partout au Canada, donc de centres d'artistes qui sont impliqués dans l'audiovisuel, les arts médiatiques, des festivals, films, vidéos, des organisations comme à Toronto, The Archives, qui est la plus grande archive LGBTQ+ au Canada, et aussi des groupes qui sont vraiment investis là, dans les communautés autochtones pour soutenir la numérisation et l'accès aux documents. Ça peut jouer un rôle fondamental dans la préservation des langues autochtones en particulier. Donc, il y a aussi une urgence là, de ce côté-là. Mais on essaie de faire une coalition de chercheurs, d'archivistes et d'activistes de terrain dans la culture et de savoir ben, comment est-ce qu'on peut mettre en commun toutes nos connaissances, nos ressources et nos valeurs communes de dire oui, ces documents-là méritent qu'on ait une solution là, pérenne. Donc, notre travail, c'est ça, c'est de vraiment faire cette coalition-là. Puis, évidemment, bon, on fait des symposiums, on fait des différents projets. On est en train d'éditer un livre avec mes collègues Mary Elizabeth Tuca, Claudia Sicondolfo et Jennifer Smith. Nous éditons un livre. Nous sommes en collaboration avec des personnes sur le terrain pour financer la production de ressources qui vont être mises en circulation open access. Et donc, on espère que d'autres organisations vont pouvoir utiliser ces ressources-là et en bénéficier.
1: OK, vous êtes branchés. Vous en faites des choses, vous ne chômez pas. Merci. C'est vraiment ce que j'ai compris. Merci beaucoup, Marianne Bourcher-Laporte. Je rappelle aux auditeurs et aux auditrices que vous êtes une chercheuse postdoctorale, donc en communication et en arts médiatiques. Vous êtes associée à l'Université de McMaster et on vous parle en direct de cette conférence annuelle de l'Association canadienne de communication qui a lieu aujourd'hui à Windsor, en fait, qui prend fin aujourd'hui à Windsor. Merci beaucoup de nous avoir parlé. Bonne fin de journée.
0: Merci à vous. Au revoir.
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1: Vous avez manqué ça, Charles, mais c'était vraiment intéressant, cette femme-là, très dynamique, qui essaye de conserver, qui fait tout son possible, puis avec des collègues, évidemment, pour conserver l'histoire audiovisuelle de plein de communautés qui sont souvent racisées. Bref, vraiment fascinant. Mais là, vous allez nous parler d'autres choses aussi qui me fascinent et qui est à la base, vraiment, je pense, d'une de mes valeurs profondes. J'ai été élevée avec un père qui m'apportait en forêt tout le temps. J'ai été élevée là-dedans. Pour moi, la thérapie forestière, c'est tout. Oui. C'est vraiment une pratique. Moi, je marche beaucoup. J'habite au centre-ville de Toronto. Ouais, donc, ma vie a changé dans les derniers mois. Mais je m'assure toujours d'avoir des parcs autour de moi, de pouvoir marcher. Là, je marche le long du lac Ontario. Ouais. Je me trouve des parcs où il y a pas juste où il y a des arbres, où je peux vraiment m'imprégner un peu plus de la nature. Moi, je trouve que c'est essentiel pour le bien-être et je suis pas la seule.
3: Non, vous n'êtes pas la seule. Moi, pour tout vous dire, la thérapie forestière, j'y connaissais vraiment pas grand-chose. Martine, ce que j'ai appris, c'est que c'est une pratique inspirée d'une méthode japonaise des années 1980. Donc, pour ceux et celles qui ne sont peut-être pas familiers avec la thérapie forestière, eh bien, il s'agit d'améliorer la santé physique et mentale en se déconnectant de nos préoccupations quotidienne et Dieu sait qu'il y en a.
1: Et de nos
3: les
1: téléphones.
3: Notifications sur le téléphone ouais. Et en particulier pour nous journalistes, l'information qui ne cesse de venir et qu'il faut suivre toujours et encore les appels téléphoniques, les SMS, les textos, les réseaux sociaux, bref. Oui.

0: Il y a énormément de sollicitations, donc se déconnecter de cela pour en fait se reconnecter
1: à la nature,
0: à l'essentiel, j'allais dire, à la nature. C'est bon pour la gestion du stress, car on dit que ça apaise le rythme cardiaque. C'est bon pour le renforcement immunitaire, car ça stimule l'activité des globules blancs, et on en parlera plus en détail dans quelques instants. Il y a aussi des bienfaits psychologiques avec des effets sur l'humeur, l'anxiété, la dépression, bref. Dans les bains de forêt, il n'y a rien à perdre. Martine, au contraire, il n'y a que des bénéfices à tirer. Alors, c'est ce que m'expliquait un petit peu plus tôt aujourd'hui une guide certifiée en thérapie forestière. Elle s'appelle Nadia Frost. Elle est aussi psychothérapeute enregistrée. On s'est rencontrés aujourd'hui au parc James Gardens à Etobicoke. C'est un des endroits où elle pratique ce genre de thérapie, justement. Alors, je lui ai demandé de revenir sur cette pratique. On peut l'écouter.
2: La thérapie forestière, en fait, ça part du concept de Shinrin-yoku, qui est un terme japonais. Mais par contre, je veux juste retourner en arrière un petit peu parce qu'on, ça vient vraiment de nos peuples indigènes qui, eux, le savent depuis des milliers d'années que la nature est là pour guérir. Mais dans les années 80, qu'est-ce qui est arrivé au Japon? C'est que on a vu beaucoup de gens s'éloigner de la campagne et se retrouver en ville. Et puis le gouvernement, pas longtemps après ça, ils ont remarqué qu'il y avait une augmentation des taux de cancer et une augmentation des maladies auto-immunitaires. Alors, ce qu'ils ont fait, c'est que ils ont dit, on va mettre de l'argent dans les projets pour essayer de voir comment on peut aider notre population. Et puis, il y a un groupe de gens qui s'est dit, écoutez, qu'est-ce qui arrive si on remet les gens dans la nature? Et c'est là qu'a commencé vraiment les études scientifiques qui, maintenant, prouvent scientifiquement que la nature va nous aider. Il y a des phytoncides, qui est un produit chimique, que les arbres relâchent, et puis encore plus au printemps. Les arbres relâchent ça pour se protéger, mais aussi communiquer avec la nature autour d'eux, les autres arbres. Et puis nous, dans notre corps, on absorbe les phytoncides, et puis ça l'aide à développer un type de cellules blanches, je crois que ça s'appelle, white blood cells, qui s'appelle natural killer cells. Et puis cette cellule-là est super importante parce qu'elle va nous aider avec notre système immunitaire, puis elle va se débarrasser de cellules qu'on n'a pas besoin. Alors, ce qu'ils ont été capables de prouver au Japon, c'est que ça va réduire notre niveau de cortisol. Fait que dans ce sens-là, ça réduit notre stress, puis ça l'améliore notre pression artérielle. On le sait que les gens expérimentent une baisse d'anxiété et des symptômes de dépression qui sont à la baisse, en fin de compte.
0: Est-ce que vous pouvez me dire concrètement comment est-ce que ça se passe dans le déroulé de cette marche lorsque vous accompagnez un groupe pour une thérapie forestière?
2: Oui, alors on commence par expliquer l'histoire et les bienfaits de la thérapie. Ensuite, je vais faire un exercice d'ancrage avec mon groupe d'à peu près 10 minutes. Alors, ça force tout le monde à se décrocher. Alors, le but, c'est vraiment de se déconnecter du monde qu'on connaît bien et puis de se reconnecter dans l'environnement où est-ce qu'on est. Alors, c'est ici, dans ce cas-ci, c'est souvent la nature, mais ça peut être aussi un parc dans la ville. Ça peut être se connecter avec les plantes qu'on a à l'intérieur de nous. Pas de nous, mais de notre maison, notre jardin. Alors, 10 minutes avec un exercice d'ancrage, ce serait porter attention à notre respiration. Ensuite de ça, je vais passer à travers nos 5 sens. Alors, je vais demander aux gens maintenant de porter leur attention, de focusser sur leur sens des odeurs, par exemple. Puis, sans leur donner d'idées, je leur demande de peut-être bouger un petit peu leur tête. Puis ça, on fait habituellement ça avec les yeux fermés si les gens sont confortables. Alors, j'ai dit, n'hésitez pas à mettre votre nez dans le vent parce que le vent va nous apporter aussi des odeurs. Puis juste porter attention, aucun jugement. Puis on reste avec ça pendant une couple de minutes. Puis après ça, je vais leur demander de peut-être porter attention à des bruits qui sont très loin de nous. Et ensuite, se rapprocher et porter attention à des bruits qui sont très près de nous. Alors, on fait le tour comme ça avec nos 5 sens. Puis je termine avec le sens de la vue. Qu'est-ce que je leur demande de faire à ce moment-là? C'est qu'une fois qu'ils rouvrent leurs yeux, c'est d'imaginer que les arbres, les fleurs, les animaux qu'on peut voir autour de nous, ben ces choses-là, peut-être qu'ils nous regardent aussi. Peut-être qu'ils sont contents qu'on soit avec nous ici. Tu sais, puis je pense que ça, c'est à chacun de nous de décider si on croit à ça ou non. Mais juste le sentiment qu'on est parmi des amis, tu sais, des êtres qui veulent qu'on soit autour d'eux, finalement, ça change notre perspective un petit peu.
0: C'est quoi concrètement les bienfaits que vous pouvez observer chez vos clients de cette thérapie forestière?
2: Ah ben tout de suite en partant, les gens reconnaissent.

0: Est-ce qu'ils se sentent plus calmes? Définitivement. Ils se sentent connectés. Ils sont capables de porter attention. Parce que la première invitation que je leur donne suite à l'exercice d'ancrage, une fois qu'ils sont bien placés, c'est de remarquer ce qui bouge. Et puis à chaque fois, les gens vont me dire « j'aurais jamais vu ça ». J'aurais jamais senti ça, j'aurais jamais vu le chipmunk qui vient de passer à côté de nous, j'aurais jamais vu l'abeille, j'aurais jamais vu que la petite fleur que j'ai toujours pensé qui était bleue, finalement, le centre est jaune. Alors les gens avec ça se sentent plus calmes parce que bon, on a mis de côté notre attention volontaire, ce qui est, on utilise l'attention volontaire quand on fait des tâches, mais on a seulement une capacité limitée d'attention volontaire. Alors, l'attention involontaire, c'est ce qu'on choisit de regarder ou un bruit, encore là une senteur vers lesquelles on se dirige. Alors, autre que le sentiment de calme, ben c'est sûr que les gens se sentent moins stressés. Alors, si quelqu'un qui a un diagnostic d'anxiété, il va se sentir beaucoup mieux. Si quelqu'un qui vit un deuil, par exemple, ou des symptômes de dépression, comme j'expliquais plus tôt, ben en se sentant connecté, on se sent pas si seul, on se sent pas si isolé, même si on se connecte avec des êtres qui peuvent pas nous répondre.
1: Vous nous avez parlé du rôle de l'environnement, de la nature dans cette thérapie. Est-ce que c'est plus efficace qu'une thérapie traditionnelle dans un cabinet?
0: Non, ça remplace pas du tout la thérapie traditionnelle, mais ça complémente. C'est ça qu'on essaie de faire. Alors moi, dans ma pratique, c'est sûr que passer du temps en forêt, ça fait toujours partie de mon plan. Bon, on est d'accord qu'on vit au Canada. Alors, quand je commence à avoir des clients l'hiver, c'est un peu plus difficile de les convaincre d'aller passer du temps dehors. Mais les bienfaits restent les mêmes. Alors, on n'est pas toujours obligé de se retrouver dans un parc. On peut aller dans un centre botanique. T'sais, on en a quelques-uns ici à Toronto qui sont fantastiques. Alors, juste d'entrer dans cet élément-là, ça sent bon, il fait chaud, ça fait du bien. Mais non, la thérapie traditionnelle va toucher à des points que la thérapie forestière pourrait jamais faire, là.
1: C'était Nadia Frost, une guide certifiée en thérapie forestière. Elle est également psychothérapeute enregistrée. Dans la prochaine heure, Martine, je vous présenterai la suite de notre entretien.
2: Est-ce que vous vous sentez relax?
1: Toujours très zen lorsque je suis en face de vous en studio à papoter, c'est toujours très relaxant.
2: C'est bien. Oui, on se retrouve tantôt. Salut. Merci, Charles.

0: celle qu'on vient d'entendre. C'est une artiste qui a grandi dans une famille et vraiment entourée de musiciens, entre autres son oncle, mais aussi ses cousins ont joué aux côtés de grands artistes comme Florent Volant, pardon, par exemple. On vient d'entendre Laura Nikoué avec Waratanak. Waratanak qui est le titre de l'album, aussi de la pièce, mais aussi de l'album, premier album que Laura Nikoué a produit elle-même. C'était en 2011 et c'était vraiment la première artiste atikamekw à fouler les planches des francophonies même de Montréal. C'était une première historique et ça s'est passé justement dans ces années-là, là, entre 2011 et 2015. Donc, cet album-là, autoproduit, s'appelle, comme je vous le disais, Waratanak. Waratanak qui veut dire « au creux de la montagne ». Tout simplement. 15h52 minutes et on va parler maintenant de ce grand festival qui a lieu en ce moment, en fait, qui vient de commencer il y a quelques jours, du 2 au 7 juin. C'est le festival du film autochtone Imaginative, 26e édition de ce grand festival-là qui donne vraiment une vitrine incroyable aux arts médiatiques autochtones. On réunit ici des cinéastes, des artistes numériques, professionnels de l'industrie audiovisuelle, de toute la communauté autochtone. Oui, de ici, en Amérique du Nord, mais partout au monde. 6 jours, 126 œuvres qui ont été sélectionnées pour l'occasion et ça permet de mettre en lumière 56 nations autochtones qui proviennent de 20 pays. J'en parle tout de suite avec Karel Malkoun, qui est directrice à la billetterie et membre du festival Imagine Native. Bonjour, Madame Malkoun.
1: Bonjour.
0: Je veux peut-être qu'on parle de ces... Peut-être pour les gens qui connaissent pas les 26 ans d'un film comme celui-là, comment est-ce que vous célébrez cette année ces 26 ans?
1: Cette année, c'est toujours spécial, en fait. Et cette année-là, on a un peu plus... on ressentit un peu la progression et l'évolution que notre festival a fait et comment ça a aussi pu se refléter dans, par exemple, le cinéma autochtone en général. On a senti que notre festival et le cinéma autochtone ont évolué au fil du temps ensemble et il semble que nous avons pu contribuer à cette évolution-là grâce à nos efforts pour rassembler les nations autochtones du monde entier. Et cette année-là, on continue avec notre mission et notre mandat et nos valeurs de célébrer et mettre en valeur et faire la promotion des arts médiatiques créés par des artistes autochtones. Internationalement.
0: Oui. Oui, c'est vrai que c'est assez incroyable, comme vous le dites. C'est un festival né ici à Toronto, mais qui a pris une ampleur internationale. Puis on le voit d'ailleurs par les choix que vous avez pu faire. Vous avez eu, ces films-là sont vraiment de très grande qualité. Les thèmes abordés cette année par le festival, c'est résistance, vérité et savoir autochtone comme boussole de l'avenir. Je veux savoir comment est-ce que ça se traduit dans la programmation, ces thèmes-là.
1: Alors, ça se traduit dans la programmation par le choix des films qu'on a fait et même dans les petits, dans toutes les sessions de développement professionnel qu'on a organisées. Et je crois que, comme vous l'avez dit, notre programmation cette année se concentre le plus sur les histoires de résistance, mais aussi de la connexion à la terre, de la justice sociale et climatique et les droits des peuples autochtones. Alors, tout ça ensemble, et parce qu'on sent que, on a l'impression que cette année-là, en particulier, particulièrement, on en a besoin parce que l'humanité semble, il semble que l'humanité est en train de se perdre de plus en plus dans le monde entier. Donc, on voulait vraiment se concentrer sur ces thèmes-là. Mais aussi, si je veux en parler un peu plus, je peux dire que maintenant, il nous éclaire que le savoir

0: par des peuples autochtones peut mener vers un avenir plus durable et pour cette terre-là et pour l'humanité. Donc, on voulait inclure ça dans notre représentation des films et des artistes.
1: Ouais, c'est vraiment très beau pour la façon que vous le dites aussi, les savoirs ancestraux qui sont la boussole vers l'avenir, c'est vraiment très beau. Je voudrais vous entendre sur le film d'ouverture qui a été projeté mardi. Bon, c'est le grand film documentaire acquis de la réalisatrice Anishinaabe, incroyable, Darlene Nappons. Parlez-moi de ce film-là, comment il a été accueilli dans votre lors de la projection?
0: C'était tellement bien accueilli, je ne peux même pas vous décrire ça. Parce que c'était, en fait, le théâtre, le cinéma, notre salle a été complètement remplie. Mm-hmm. Les gens voulaient venir regarder le film, mais il n'y avait plus de place. Donc, c'était vraiment très... il y avait beaucoup de succès. Et puis, après le film, tout le monde était tellement ému. Et il y avait beaucoup de dialogues et de conversations qui ont émergé du film. Et c'est ça, en fait, ce qu'on voulait dans notre festival. Et c'est vraiment comme ça nous donne chaud au cœur.
1: Ouais. Il faut se quitter très bientôt, mais rapidement, je disais d'entrée de jeu que c'est vraiment un festival où on présente des œuvres qui proviennent de plein de nations, des pays, de partout. Est-ce que vous avez vu, constaté des rencontres assez atypiques, assez incroyables entre différentes nations? Puis qu'est-ce que ça donne comme lieu de rencontre, votre festival, pour des gens, des Autochtones qui viennent de partout au monde? Quel genre de rencontres est-ce que ça donne?
0: C'est une très bonne question. En fait, oui. Alors, un de nos buts dans notre festival, c'est, comme vous l'avez dit, de renforcer l'esprit de communauté et de créer des relations intentionnelles et de la solidarité parmi toutes les nations autochtones du monde. Et on le voit maintenant de plus en plus et on voit comment il y a un échange de culture, un échange d'histoire, un échange de comment raconter ces histoires, en fait, en utilisant l'art. Et puis, notre festival, durant toutes les années, et maintenant, on le voit de plus en plus, a pu créer ces collaborations.
1: Ouais, et ces moments-là.
0: Et ces moments-là, et ces collaborations ont pu, en fait, donner vie à de nouvelles œuvres artistiques.
1: Ah, c'est incroyable. Il faut se laisser. Mais merci beaucoup, Karel Malkoun, du Festival Imaginative. Nous, on se retrouve de l'autre côté du bulletin d'info.
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7: Bonjour, ici Andrea Pozzo-Martinez à Toronto. Il est 16h, voici vos informations. Le gouvernement provincial prendra officiellement en charge l'autoroute Gardner et la Don Valley Parkway à l'automne 2027. La mairesse Olivia Chow et le premier ministre Doug Ford en ont fait l'annonce ce matin. Ce transfert se fait dans le cadre d'un accord conclu en 2023 entre la ville de Toronto et le gouvernement provincial visant à soutenir la stabilité financière à long terme de la ville. Depuis la construction de l'accord, la conclusion plutôt de l'accord, la province a fourni des fonds pour accélérer la construction et l'entretien de la Gardner. Puis le gouvernement fédéral a dévoilé sa stratégie nationale sur l'intelligence artificielle. Au cours des 5 prochaines années, Ottawa déposera de nouvelles lois et investira dans de nouveaux programmes pour que l'IA soit adoptée avec plus d'encadrement. Le premier ministre Mark Carney compte sur la création de 250 000 emplois d'ici 5 ans grâce à l'IA. Il souhaite que l'intelligence artificielle mène à une croissance économique de 200 milliards de dollars.
8: Pour l'utiliser, l'IA, les Canadiens doivent pouvoir lui faire confiance. Confiance que nos enfants seront protégés, que nos concitoyens seront respectés, que notre culture et nos langues seront non seulement préservées, mais renforcées, et que notre démocratie sera préservée elle-même.
7: Selon une étude de l'Institut du Québec publiée en 2025, 810 000 emplois sont vulnérables à cause de l'IA au Québec à lui seul. Puis à Toronto, le bureau du médecin légiste compte désormais moins de cas de personnes non identifiées grâce au progrès de la généalogie. Les enquêtes se déroulent dans le cadre du projet 31 lancé par la police en 2022. Jessica Chen a les détails.
9: We have 31 cases. C'est avec 31 cas de restes humains non identifiés que le projet 31 a été lancé en 2022, explique le détective Michael Kelly de la police de Toronto. Depuis, plus d'un tiers d'entre eux ont été résolus grâce à une technologie de test génétique en constante évolution.
10: We've solved and made announcements with respect to 11.
9: Le 11e cas, le dernier en date, est celui de Willard Duval, un homme autochtone dont le corps a été découvert il y a 5 ans dans une zone boisée sans aucun document d'identité sur lui.
11: It's my uncle Willard. And, I didn't know anything about him.
9: C'est en comparant son ADN à celui de sa nièce, Michelle Dent, que l'équipe de généalogistes a pu confirmer son identité.
11: I have an ancestral DNA profile because I've been looking for family.
9: Si Michelle a soumis son ADN dans le but de retrouver des membres de sa famille, l'existence de son oncle Willard lui était inconnue, dit-elle. Placés dans des familles adoptives différentes, le père de Michelle et Willard Duval ont grandi chacun de son côté. Lorsque l'enquête a finalement conduit la police jusqu'à Michelle Dent, la résidente de Hamilton a décidé de réunir les deux frères en enterrant Willard aux côtés de son père lors d'une dernière cérémonie.
11: We labeled it, Willard's last powwow.
9: Les enquêteurs affirment pouvoir identifier de nombreuses autres personnes d'ici la fin de l'année. Ici Jessica Chen, Radio-Canada, Toronto.
7: Puis le feu de forêt Timmins 9 redouble d'intensité dans le nord-est de l'Ontario. Sa superficie a plus que doublé en 24 heures. Venant chez Mieux
12: Le brasier est désormais hors de contrôle au nord-ouest d'Ogogama. Devant la progression fulgurante des flammes, la Première Nation de Matagami a décrété une évacuation obligatoire. Quelques 200 résidents ont déjà été transportés mercredi par autocar vers Burry, dans le sud de la province. Sur le terrain, le ministère des Richesses naturelles a restreint la circulation. Des équipes de pompiers combattent le feu, appuyées par des bombardiers d'eau. Selon Evelyne Tifot, experte en foresterie à l'Université Laval, les prévisions météo restent imprévisibles dans l'est du pays.
13: Ce qu'on anticipe avec El Niño, c'est des conditions plus sèches, plus chaudes dans l'ouest et beaucoup d'instabilité dans l'est. Donc, des pics de chaleur, des périodes de pluie.
12: Evelyne Tifot garde quand même espoir. Pour elle, ce début du mois n'est pas forcément représentatif du reste de l'été. Ici venant Chimie Mourgoua, Radio-Canada, Sudbury.
7: Et la Cour d'appel fédérale rejette une demande de contrôle judiciaire concernant l'évaluation d'impact du projet pétrolier Baie du Nord. Des groupes écologistes et un organisme autochtone cherchaient à invalider l'approbation environnementale fédérale du projet au large de Terre-Neuve. Le reportage de Patrick Butler.
14: Victoire pour Ottawa et pour la société énergétique Equinor qui veut construire le projet Baie du Nord à 500 km à l'est de Terre-Neuve. Depuis l'approbation du projet par l'ex-ministre fédéral de l'Environnement, Stephen Guilbeault, en 2022, le Sierra Club Canada et un regroupement de Premières Nations tentent d'invalider la décision. Selon eux, l'évaluation environnementale fédérale de Baie du Nord n'a pas tenu compte des effets du transport maritime lié au projet. Ils soutiennent également que l'Agence d'évaluation d'impact du Canada a manqué à son obligation de consulter les peuples autochtones. La Cour fédérale a rejeté leur demande de contrôle judiciaire en 2023, une décision maintenue mercredi par 3 juges de la Cour d'appel fédérale dans un jugement unanime. Le juge David Stravas écrit que le fait d'être insatisfait ou en désaccord avec la décision prise à l'issue d'une consultation ne suffit pas à constituer une violation des droits des Autochtones. Il rejette aussi les inquiétudes liées au transport maritime qui ont été soulevées trop trop tard et de façon fugace lors des consultations, selon la Cour. Equinor prend note de la décision de la Cour, qui ne surprend pas le ministre de l'Énergie de Terre-Neuve-et-Labrador, Lloyd Parrott.
15: It's exciting to know that it's not going to slow things up.
14: Il est heureux que le litige ne nuise pas au projet, qui pourrait représenter au moins 400 millions de barils de pétrole. Ici Patrick Panther, Radio-Canada, Saint-Jean-Terre-Neuve.
7: Voilà, c'était vos informations.

0: dans la mosaïque. C'est Martine Laberge qui vous parle avec toute cette belle équipe. J'espère que vous allez bien en ce beau jeudi. Presque la fin de semaine qui arrive. 4 juin déjà. Il fait quand même très agréable à l'extérieur. Si on regarde, autour de 28 degrés en ce moment dans la belle et grande région de Windsor. On va se parler dans cette deuxième heure d'émission. Je vais aller retrouver ma collègue de Radio-Canada International, Paloma Martinez, qui vient nous voir de temps à autre, quoi, à peu près une fois par mois. Aujourd'hui, elle va nous parler de la diaspora colombienne au Canada. Comment est-ce qu'elle vit les élections? Parce qu'en Colombie, en ce moment, on se prépare à un second tour des présidentielles. Ce sera très important. Bref, elle va nous parler de ça. Charles va revenir faire son tour en studio pour nous présenter la deuxième partie de son entretien de ce matin, qu'il a réalisé ce matin avec des petits oiseaux qu'on entend derrière dans cet enregistrement, à mon grand bonheur et j'espère pour le vôtre aussi. Bref, Charles qui est allé faire un bain de nature, un bain de forêt. Et je pense qu'il a trouvé ça très, très agréable. Quelque chose qu'il ne connaissait pas tellement. Bref, tout ça et bien d'autres choses, évidemment. On va parler de la hausse du prix de pétrole dans les prochaines minutes. Mais avant, un petit saut au sport et à la Coupe du monde de football ou de soccer. Maxime Crépeau, qui est nommé gardien de but partant du Canada. Ramine, c'est une bonne nouvelle?
1: Ben, c'est certainement une très bonne nouvelle pour Maxime Crépeau, qu'on l'avait reçu d'ailleurs il y a quelques mois, enfin c'était l'an dernier, il revenait de blessure en fait, et on l'avait eu à l'émission, et bon, il y avait des doutes quant à sa sélection pour la Coupe du Monde justement, va avoir lieu au Canada, aux États-Unis, au Mexique, et là non, c'est seulement,
0: là, c'est fait.
1: Il avait été sélectionné, mais l'entraîneur-chef du Canada, Jesse Marsh, a annoncé cette décision lors d'une conférence de presse tout à l'heure, en disant qu'il allait confier à Crépeau le poste de gardien numéro 1 après une lutte de plusieurs mois avec Dane Sinclair. L'équipe canadienne, quasiment toutes les formations à la Coupe du Monde ont trois gardiens, et sur les trois gardiens, il y en a un principal. Et souvent, on ne change pas, moins qu'il y ait une blessure ou quelque chose d'extraordinaire ordinaire durant le match. Donc ça, c'est très important pour ce joueur qui est un membre de longue date de l'équipe nationale masculine. Mm-hmm. Il avait dû renoncer à la Coupe du Monde de 2022 au Qatar en raison d'une fracture à une jambe subie seulement 18 jours avant le match d'ouverture du Canada contre la Belgique. Je rappelle qu'il est originaire de Candiac, il est âgé de 32 ans et il évolue avec Orlando City dans la Major League Soccer ou la MLS. Mm-hmm. Il a réalisé 12 matchs sans prendre aucun but, autrement dit 12 blanchissages en 31 sélections avec l'équipe nationale senior. Et je rappelle que le Canada va disputer son dernier match préparatoire avant la Coupe du Monde ce vendredi, c'est-à-dire demain, contre l'Irlande au stade de Saputo à Montréal. L'équipe canadienne qui va ouvrir sa Coupe du Monde, si je puis dire, contre la Bosnie-Herzégovine le 12 juin à Toronto. Ensuite, ils vont se rendre à Vancouver pour les matchs de la phase de groupe contre le Qatar. Ça sera le 18 juin et ensuite la Suisse le 24 juin.
0: On a hâte. Ramène a hâte. Merci, Ramène.
1: De rien.

On commence cette deuxième heure d'émission en parlant du prix de l'essence. En fait, une hausse significative des prix du pétrole et du gaz qui serait à prévoir pour cet été. Du moins, c'est ce qu'estiment des experts du secteur de l'énergie qui soulignent que le prix du baril de Brent était de 98,20 $ US hier, mais qu'il pourrait monter en flèche jusqu'à

0: $50 US ou plus même dans les semaines à venir. C'est notamment en raison de la baisse des réserves stratégiques du pétrole au niveau mondial. Pour mieux comprendre le comment et le pourquoi de cette situation, je joins gentiment Bernard, professeur au département de sciences économiques de l'Université d'Ottawa, nos experts préférés, chouchou à l'émission. Bonjour, Monsieur Bernard.
1: Merci, bonjour. Oui.
0: Bon, ben on va commencer peut-être par parce que l'idée de vous recevoir, puis on vous a envoyé un lien aussi vers cet article-là de nos collègues de Radio-Canada. Je pense que ça a été fait justement dans la région d'Ottawa où on disait, ouais, il y a pas mal d'experts qui commencent à s'inquiéter du prix justement du pétrole pour les prochains mois. On dit essentiellement, on dit que les réserves mondiales, celles-là même sur lesquelles on se fie un peu pour garder un prix du pétrole qui est plus ou moins normal en ce moment depuis le début de la guerre en Iran, que ces réserves-là sont en train de diminuer et que c'est les réserves stratégiques de pétrole dans le monde qui pourraient causer donc ces hausses-là. Expliquez-nous. Est-ce qu'on sait où est-ce qu'on en est au niveau des réserves stratégiques mondiales de pétrole, puis comment est-ce qu'on voit ça évoluer dans les prochaines semaines, les prochains mois?
1: Oui, je pense qu'on a une bonne idée des réserves stratégiques. Là, à certains endroits, c'est très bien documenté. Si on prend l'exemple de la réserve américaine, là, je pense qu'on parle de, ils sont rendus à quelque chose comme 375 millions de barils. C'était plus bas. Et ils ont tiré du pétrole là, à peu près 50 millions, je crois, depuis le début des hostilités avec l'Iran. Pour donner des ordres de grandeur, on consomme à peu près 100 millions de barils par jour. Donc, si les États-Unis ont retiré 50 millions, c'est à peu près la consommation d'une demi-journée. Hein? Alors, ça montre également que la consommation, elle est somme toute très importante par rapport à ses réserves. Il y a la Chine qui a des réserves encore beaucoup plus volumineuses, mais la Chine, je pense pas, ne voudra pas partager ça là, pour le... ils font ça, là. Non.
0: C'est pour eux
1: autres. Ça, ouais. Non, c'est pas une société de la Saint-Vincent-de-Paul, là. Pas du tout. Bon, faut pas prendre ça comme ça. C'est possible que cet été, que le prix du pétrole augmente. Mais moi, par rapport à l'opinion qui ou aux opinions qui sont émises dans cet article, c'est que les opérateurs du marché, hein, ceux qui achètent le pétrole pour alimenter les raffineries, hein, c'est ça qui est le point de départ pour satisfaire la consommation. Hein, ils achètent ou évidemment des producteurs, il y a le transport maritime qui s'organise, il y a des réserves comme ça, certaines réserves stratégiques. Donc, c'est eux qui ont... Ils ont une très bonne connaissance de ce qu'il y a de disponible. Et aussi, en période estivale, la demande, elle est toujours plus élevée, surtout pour l'essence. Puis, on sait qu'il y a déjà des banques de disponibilité pour alimenter les vols d'avions. Ça, c'est important. Donc, c'est déjà en cours, ça. Mais le prix n'est pas stable. Il est très volatile d'une journée à l'autre. Hein? 3-4 piastres par en haut, 3-4 piastres par en bas, par rapport à autour de 100 $, on va dire. Mm-hmm. Mais il n'y a quand même pas eu d'explosion du style... 15-20 $, là, une seule journée.
0: Non, c'est vrai.
1: Même s'il y a des hostilités ouvertes là, entre l'Iran et les États-Unis, et aussi, faut garder à l'esprit qu'il y a de grands producteurs de pétrole tout le tour de la mer dans cette région-là. Donc, c'est une région importante. Je crois qu'on estime qu'il y a peut-être un manque là, de 5 millions de barils par jour. La fermeture cause un déclin plus fort, mais il y a de la production additionnelle ailleurs, de sorte qu'on estime à peu près, je crois, 5 millions de barils par jour. C'est quand même une déficience très importante. Et ça se fait au prix des baisses des réserves. Okay. Mais Ces opérateurs-là, présentement, c'est eux qui achètent.

0: Donc, les prix n'ont pas explosé. Alors, si vraiment ils anticipaient une défaillance majeure dans les quelques semaines à venir, ils achèteraient. Puis déjà, ça se reflèterait dans le prix. Or, on n'observe pas ça présentement. Alors, j'exprime une certaine réserve, moi, par rapport
1: Oui,
0: à
1: puis
0: ces
1: sur les réserves.
0: affirmations-là.
1: Vous mettez une réserve sur les réserves.
0: Oui, c'est pas tout à fait un bon choix de vocabulaire. Je vais trouver un meilleur mot à la prochaine fois. Mais c'est-à-dire que je ne partage pas complètement leur vision.
1: OK.
0: Parce que le marché actuellement, s'il anticipait vraiment une coupure avec des sauts de prix qui iraient jusqu'à 150 $, alors il achèterait présentement. Or, présentement, on observe un prix de 100 $. Alors, s'il anticipait que demain, ce serait 150, il achèterait immédiatement. Ça pousserait le prix vers 150. Ils ne le font pas. Donc, je pense pas, les opérateurs du marché n'anticipent pas une hausse du prix de cette ampleur-là.
1: Alors là, qu'est-ce qui se passe d'abord, Monsieur Bernard? Entre vous et moi, là, on se jase, là. Est-ce que donc c'est de la spéculation qu'on fait? Comment vous voyez ces spéculations-là? Est-ce que c'est pourquoi, en fait? Est-ce que vous pensez? Oui.
0: Donc, c'est quand même j'oserais dire, une très bonne chose. Le marché du pétrole, il est quand même très ouvert à l'échelle mondiale. Hein? C'est-à-dire, on cite le prix à chaque jour. On parle du prix du Brent qui vaut tant, le prix du WTI qui vaut tant. Ça, c'est officiel. Non seulement c'est le prix du jour, mais il y a aussi les fameuses personnes responsables des approvisionnements achètent dans le futur. Ils achètent pour 1 mois, ils achètent pour 2 mois, ils achètent pour 3 mois. Donc, on peut voir ces prix futurs. Donc, et dans ces prix futurs, il y a l'opinion de ceux qui pensent que le prix va augmenter, puis il y en a d'autres qui pensent que le prix va baisser, et le prix qu'on observe, c'est l'équilibre là-dedans. Or, présentement, l'opinion que je vous émettais, c'est qu'il n'anticipe pas de saut. Hein, parce que si c'est comme vous, si vous pensez que le poulet va augmenter dans une semaine, là, je ne sais pas, présentement, j'ai vu qu'il était en vente, là, à peu près à 6 $ la livre. Si vous pensez qu'il va augmenter à 10 $ en fin de semaine prochaine, ben vous allez acheter à 6 pièces aujourd'hui. Bien,
1: Puis
0: évidemment,
1: congelé. Ouais.
0: en achetant à 6 $, on pousse le prix vers le fameux 10. Or, ils ne le font pas.
1: OK.
0: Pour le
1: Bon.
0: pétrole. Donc, s'il n'anticipe pas ce qu'on observe, c'est un équilibre de personnes qui pensent que ça va augmenter, puis d'autres qui pensent que ça va descendre. Alors, et le prix qu'on observe, c'est le résultat de ces deux opinions-là. Alors, vous pouvez mettre n'importe quelle autre opinion, mais le marché nous dit que c'est la vision qui prévaut présentement. C'est la
1: D'accord.
0: vision qui prévaut.
1: Merci
0: J'espère
1: pour
0: vous
1: ça.
0: avoir convaincu,
1: Ben,
0: madame.
1: je sais pas. Moi, de toute façon, je veux dire, on en parle, on voit, on verra
0: Oui.
1: bien où ça va se situer justement dans les prochaines semaines et dans les prochains mois, donc cette période estivale. En ce moment, ce que je sais, c'est que dans la grande région de Toronto, Mississauga, etc., on est à 1,64 $ à peu près. C'est les prix les plus bas qu'on
0: Non, ce qui est
1: trouve.
0: extraordinaire, là, on a vu
1: Non.
0: déjà plus
1: On
0: élevé que
1: a vu
0: ça.
1: plus élevé, absolument.
0: Je dis bien, madame, disons, si j'avais à gagner ma vie à prédire le prix du pétrole présentement,
1: Ouais.
0: je pense que je ferais appel aux banques alimentaires.
1: Justement, la Société Saint-Vincent-de-Paul pour
0: Parce
1: faire
0: que,
1: la
0: oui, parce que
1: boucle.
0: c'est très, très difficile de prévoir le prix. C'est
1: Vraiment.
0: possible que l'histoire confirme la version que ces gens-là ont. Mais ce que je vous dis, c'est que le marché présentement ne supporte pas cette opinion-là.
1: Merci beaucoup d'avoir été des nôtres.

0: Mettons, j'ai appris que quand je laissais la lumière rentrer puis que j'acceptais, parce que si le diable est dans les détails, la vie est dans les erreurs. Fait que dans accepter mes erreurs, puis tout quand j'acceptais que la vie rentrait.
1: Qui vont faire que, tant au niveau de l'application que du traitement de ces données-là, ça va être ici au Canada et on ne sera pas dépendant d'instances au-delà de nos frontières. Je pense que si tout le monde serait d'accord que si nos données de santé étaient ailleurs qu'en territoire canadien ou encore une fois ailleurs que dans notre province, mm-hmm. on pourrait se poser des questions sur comment elles vont être traitées par la suite. Fait que c'est ça la souveraineté, beaucoup plus que le protectionnisme qui est à mon avis pas approprié comme qualificatif ici.
2: D'accord.
1: Mais de l'autre côté, il y a aussi la notion de confiance. Les gens au Canada ont très peu confiance dans ces technologies-là. Pourquoi? Peut-être parce qu'elles sont un peu étrangères, elles vont trop vite, elles sont pas dans leur langue, peu importe. Mais on est à peu près actuellement au 40e rang sur 47 dans tous les pays du monde. Donc, une partie de la stratégie qui a été déployée par le gouvernement aujourd'hui, c'est de rétablir cette confiance-là en annonçant, par exemple, des formations, comme je le disais, aux étudiants, mais aussi aux monsieur, madame, tout le monde. Mais ça va aller jusqu'à aider les PME, les plus petites entreprises, la boulangerie du coin, à aborder, à embrasser cette nouvelle technologie-là pour l'utiliser à leur bénéfice, évidemment, sans nécessairement donner les résultats à nos amis américains.
2: Monsieur Saint-Pierre, vous avez vu comme moi, mieux que moi-même, par exemple, il y avait l'agence là, CD Howe qui nous plaçait justement, comme vous disiez, un peu, pas en dernier lieu, mais en tout cas, disait qu'essentiellement le Canada est en retard au niveau de tout ce qui est intelligence artificielle, mais que pourtant, on a vraiment des experts internationaux, on a ce que ça prend, mais qu'on était en retard. Est-ce qu'avec cette stratégie-là, quelle sera notre place parmi les pays du G7, par exemple? Est-ce qu'on se démarque avec cette stratégie-là?
1: Je vous dirais qu'on se démarque, encore une fois, dans le mot que j'ai utilisé en entrée de jeu, dans l'exécution. Mm-hmm. C'est-à-dire, une stratégie peut rester des beaux mots, mais ultimement, il faut que le terrain bouge tant au niveau du gouvernement que des entreprises. Donc, pour avoir parcouru le monde avec ces technologies-là, mm-hmm. je peux vous confirmer que tant en quantique qu'en IA, que dans d'autres secteurs d'activité, nos cerveaux canadiens sont exceptionnels et n'ont rien à envier à tout autre pays du G7. Par contre, après 40 ans de problèmes de productivité au Canada par rapport au G7, justement, on doit s'accorder le fait ou en fait être devant le fait que on a rarement ou difficilement monétisé l'innovation que l'on avait pour la traduire dans des grandes entreprises à la Google et autres qui sont avec un label canadien. Et c'est ça que je crois que l'on va le défi à relever là, dans tout ça, c'est-à-dire les ingrédients qui sont proposés sont les bons. Maintenant, à nous, et c'est pour ça que je dis, le gouvernement fait une proposition au Canada, aux Canadiens. Maintenant, il faut que les Canadiens la saisissent. Ça, c'est les entrepreneurs, c'est les citoyens, c'est les grandes entreprises, pour que cette innovation-là, on la garde au Canada, on la fasse rayonner à partir du Canada et qu'elle reste canadienne ultimement. Et je le dis parce que beaucoup de nos innovateurs se font racheter par d'autres qui ne sont pas canadiens. Et puis, le fleuron canadien, ben, malheureusement, quitte nos frontières.
2: Ouais, il y a toujours cette question de la rétention. Merci beaucoup d'avoir pris ce moment pour analyser pour nous cette nouvelle stratégie en matière d'IA. Richard Saint-Pierre, je rappelle aux auditeurs et aux auditrices que vous êtes expert en fait en intelligence artificielle, conseiller senior en souveraineté quantique et numérique chez Levio. Levio, c'est une entreprise spécialisée en transformation numérique ici au Canada. Merci beaucoup. Bonne fin d'après-midi.
1: Au plaisir. Merci.

0: Et malheureusement, ça passe beaucoup sous le radar des institutions d'archives plus
1: établies, là, ouais.
0: Plus établies, mais il y a aussi que les archives établies, donc par exemple Bibliothèque et Archives nationales à Ottawa, ne va pas nécessairement desservir ces populations-là de façon adéquate. Particulièrement, on pense aux communautés autochtones qui n'ont pas accès, qui ont un accès très difficile aux documents audiovisuels qui ont été créés par des chercheurs non autochtones et qui se retrouvent maintenant dans des archives, dont Bibliothèque et Archives nationales, mais aussi des bibliothèques et des archives universitaires. Mmh. Et donc ça, c'est un des enjeux, par exemple.
1: Oui, puis c'est intéressant parce qu'il y a aussi un enjeu de choisir. C'est-à-dire qu'il y a ces institutions-là qui sont reconnues, mais qui vont faire une sélection et ultimement vont décider de qu'est-ce qui est important ou non à conserver. Ça veut dire, au niveau éthique, c'est intéressant, ça.
0: Oui, aussi au niveau de comment est-ce que ces collections d'archives sont organisées, la nomenclature qui va être utilisée aussi, et puis la façon dont elles vont être catégorisées qui ne fait pas nécessairement sens aux yeux des communautés qui pourraient en avoir besoin ou qui pourraient vouloir y accéder.
1: Ouais. Comment vous vous êtes intéressée à ce dossier-là?
0: Ça fait 7 ans et un peu plus que mes collègues et moi travaillons ensemble sur des projets qui se continuent. Là, c'est le projet qui n'arrête jamais, on dirait, de recherche là-dessus. Nous, on se focalise particulièrement sur les aspects politiques. Donc, en rapport avec les gouvernements fédéraux, les gouvernements provinciaux, même les municipalités, mais surtout par rapport aux politiques internes dans le secteur. Donc, comment est-ce que le secteur peut mobiliser ses connaissances, ses pratiques et ses valeurs pour créer des outils que le secteur va pouvoir utiliser et qui va aussi bénéficier les organisations elles-mêmes.
1: Ouais. Oui, et puis vous me faites penser, en fait, parce qu'il y a quelques mois, j'ai reçu à cette émission un homme, un cinéaste, en fait, Antoine Akisson. Lui, son travail, c'était d'essayer de préserver l'œuvre cinématographique de son père, Joseph Akisson, grâce, il nous parlait en fait du fait qu'il y avait un film en particulier, Josepha, un film de 1975 tourné à Paris par son père. En tout cas, il nous expliquait, Antoine, à quel point c'était difficile de trouver les ressources pour pouvoir préserver comme ça le film de son père puis continuer à faire vivre ce type d'archives-là. Est-ce que c'est représentatif de ce que vous entendez autour de vous?
0: Oui, absolument. C'est représentatif. Donc, il y a un problème au niveau des technologies même. Là. Juste avoir accès à des endroits qui vont être capables de numériser certains formats, c'est déjà difficile. Mais une fois qu'on numérise, c'est pas la solution miracle. Là. Il faut aussi comprendre comment est-ce que les fichiers numériques vont être partagés, qui va pouvoir y avoir accès. Est-ce que les créateurs vont être respectés là-dedans? Des créateurs qui sont encore vivants vont-ils être consultés pour savoir s'ils acceptent ou non que leurs œuvres soient utilisées ou soient projetés dans certains contextes. Et puis, évidemment, peut-être une rémunération aussi là, qui viendrait en conséquence. Mmh. Donc, oui, il y a c'est beaucoup d'enjeux similaires. Et puis, on a un énorme... le patrimoine audiovisuel grossit chaque jour parce que maintenant, on produit des vidéos puis des documents sur notre téléphone puis on les met sur Internet et tout ça. Donc, c'est une question qui n'a pas fini de nous faire travailler, je dirais, parce que il faut qu'on se pose la question, mais qu'est-ce qu'on fait avec tous ces documents-là, puis comment est-ce qu'on les met en valeur? Et comment surtout on aide et on soutient, nous c'est notre rôle en tant que chercheurs universitaires, soutenir la communauté, les communautés qui sont déjà débordées, qui n'ont pas accès à des ressources financières adéquates au niveau du Conseil des arts du Canada, par exemple, ou de patrimoine canadien. Et donc, comment est-ce qu'on les soutient pour faciliter leur travail de terrain?
1: Oui. Et vous faites ça grâce à... Est-ce que s'il y a des gens qui nous écoutent en ce moment qui se disent « Ah, moi, j'aurais telle chose », est-ce qu'il y a un endroit où c'est vous qui approchez les communautés? Comment

0: ça fonctionne, ça?
1: On travaille avec un réseau partout au Canada, donc de centres d'artistes qui sont impliqués dans l'audiovisuel, les arts médiatiques, des festivals, films, vidéos, des organisations comme à Toronto, The Archives, qui est la plus grande archive LGBTQ+ au Canada, et aussi des groupes qui sont vraiment investis là, dans les communautés autochtones pour soutenir la numérisation et l'accès aux documents. Ça peut jouer un rôle fondamental dans la préservation des langues autochtones en particulier. Donc, il y a aussi une urgence là, de ce côté-là. Mais on essaie de faire une coalition de chercheurs, d'archivistes et d'activistes de terrain dans la culture et de savoir ben, comment est-ce qu'on peut mettre en commun toutes nos connaissances, nos ressources et nos valeurs communes, de dire oui, ces documents-là méritent qu'on ait une solution là, pérenne. Notre travail, c'est ça, c'est de vraiment faire cette coalition-là. Puis évidemment, bon, on fait des symposiums, on fait des différents projets. On est en train d'éditer un livre avec mes collègues Mary Elizabeth Tuca, Claudia Sicondolfo et Jennifer Smith. Nous éditons un livre. Nous sommes en collaboration avec des personnes sur le terrain pour financer la production de ressources qui vont être mises en circulation open access. Et donc, on espère que d'autres organisations vont pouvoir utiliser ces ressources-là et en bénéficier.
0: OK, vous êtes branchés. Vous en faites des choses, vous ne chômez pas. Merci. C'est vraiment ce que j'ai compris. Merci beaucoup, Marianne Bourcher-Laporte. Je rappelle aux auditeurs et aux auditrices que vous êtes une chercheuse postdoctorale, donc en communication et en arts médiatiques. Vous êtes associée à l'Université de McMaster et on vous parle en direct de cette conférence annuelle de l'Association canadienne de communication qui a lieu aujourd'hui à Windsor, en fait, qui prend fin aujourd'hui à Windsor. Merci beaucoup de nous avoir parlé. Bonne fin de journée.
1: Merci à vous. Au revoir.
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0: Vous avez manqué ça, Charles, mais c'était vraiment intéressant, cette femme-là, très dynamique, qui essaye de conserver, qui fait tout son possible, puis avec des collègues, évidemment, pour l'histoire audiovisuelle de plein de communautés qui sont souvent racisées. Bref, vraiment fascinant. Mais là, vous allez nous parler d'autres choses aussi qui me fascinent et qui est à la base, vraiment, je pense, d'une de mes valeurs profondes. J'ai été élevée avec un père qui m'apportait en forêt tout le temps. J'ai été élevée là-dedans. Pour moi, la thérapie forestière, c'est tout. Oui. C'est vraiment une pratique. Moi, je marche beaucoup. J'habite au centre-ville de Toronto. Ouais, donc, ma vie a changé dans les derniers mois. Mais je m'assure toujours d'avoir des parcs autour de moi, de pouvoir marcher. Là, je marche le long du lac Ontario. Ouais. Je me trouve des parcs où il y a pas juste où il y a des arbres, où je peux vraiment m'imprégner un peu plus de la nature. Moi, je trouve que c'est essentiel pour le bien-être et je suis pas la seule.
3: Non, vous n'êtes pas la seule. Moi, pour tout vous dire, la thérapie forestière, j'y connaissais vraiment pas grand-chose. Martine, ce que j'ai appris, c'est que c'est une pratique inspirée d'une méthode japonaise des années 1980. Donc, pour ceux et celles qui ne sont peut-être pas familiers avec la thérapie forestière, eh bien, il s'agit d'améliorer la santé physique et mentale en se déconnectant de nos préoccupations quotidiennes. Et Dieu sait qu'il y en a.
0: Et de nos
3: les
0: téléphones.
3: Notifications sur le téléphone et en particulier pour nous journalistes, l'information qui ne cesse de venir et qu'il faut suivre toujours et encore. Les appels téléphoniques, les SMS, les textos, les réseaux sociaux. Bref, il y a énormément de sollicitations. Donc, se déconnecter de cela pour en fait se reconnecter
0: à la nature,
3: à l'essentiel, j'allais dire, à la nature. C'est bon pour la gestion du stress, car on dit que ça apaise le rythme cardiaque. C'est bon pour le renforcement immunitaire, car ça stimule l'activité des globules blancs. Et on en parlera plus en détail dans quelques instants. Il y a aussi des bienfaits psychologiques avec des effets sur l'humeur, l'anxiété, la dépression, bref.

0: Dans les bains de forêt, il n'y a rien à perdre. Martine, au contraire, il n'y a que des bénéfices à tirer. Alors, c'est ce que m'expliquait un petit peu plus tôt aujourd'hui une guide certifiée en thérapie forestière. Elle s'appelle Nadia Frost. Elle est aussi psychothérapeute enregistrée. On s'est rencontrés aujourd'hui au parc James Gardens à Etobicoke. C'est un des endroits où elle pratique ce genre de thérapie, justement. Alors, je lui ai demandé de revenir sur cette pratique. On peut l'écouter.
1: La thérapie forestière, en fait, ça part du concept de Shinrin-yoku, qui est un terme japonais. Mais par contre, je veux juste retourner en arrière un petit peu parce qu'on, ça vient vraiment de nos peuples indigènes qui, eux, le savent depuis des milliers d'années que la nature est là pour guérir. Mais dans les années 80, qu'est-ce qui est arrivé au Japon? C'est que on a vu beaucoup de gens s'éloigner de la campagne et se retrouver en ville. Et puis le gouvernement, pas longtemps après ça, ils ont remarqué qu'il y avait une augmentation des taux de cancer et une augmentation des maladies auto-immunitaires. Alors, ce qu'ils ont fait, c'est que ils ont dit, on va mettre de l'argent dans les projets pour essayer de voir comment on peut aider notre population. Et puis, il y a un groupe de gens qui s'est dit, écoutez, qu'est-ce qui arrive si on remet les gens dans la nature? Et c'est là qu'a commencé vraiment les études scientifiques qui maintenant prouvent scientifiquement que la nature va nous aider. Il y a des phytoncides, qui est un produit chimique que les arbres relâchent, et puis encore plus au printemps. Les arbres relâchent ça pour se protéger, mais aussi communiquer avec la nature autour d'eux, les autres arbres. Et puis nous, dans notre corps, on absorbe les phytoncides, et puis ça l'aide à développer un type de cellules blanches, je crois que ça s'appelle, white blood cells, qui s'appelle natural killer cells. Et puis cette cellule-là est super importante parce qu'elle va nous aider avec notre système immunitaire, puis elle va se débarrasser de cellules qu'on n'a pas besoin. Alors, ce qu'ils ont été capables de prouver au Japon, c'est que ça va réduire notre niveau de cortisol. Fait que dans ce sens-là, ça réduit notre stress, puis ça l'améliore notre pression artérielle. On le sait que les gens expérimentent une baisse d'anxiété et des symptômes de dépression qui sont à la baisse, en fin de compte.
0: Est-ce que vous pouvez me dire concrètement comment est-ce que ça se passe dans le déroulé de cette marche lorsque vous accompagnez un groupe pour une thérapie forestière?
1: Oui, alors on commence par expliquer l'histoire et les bienfaits de la thérapie. Ensuite, je vais faire un exercice d'ancrage avec mon groupe d'à peu près 10 minutes. Alors, ça force tout le monde à se décrocher. Alors, le but, c'est vraiment de se déconnecter du monde qu'on connaît bien et puis de se reconnecter dans l'environnement où est-ce qu'on est. Alors, c'est ici, dans ce cas-ci, c'est souvent la nature, mais ça peut être aussi un parc dans la ville. Ça peut être se connecter avec les plantes qu'on a à l'intérieur de nous. Pas de nous, mais de notre maison, notre jardin. Alors, 10 minutes avec un exercice d'ancrage, ce serait porter attention à notre respiration. Ensuite de ça, je vais passer à travers nos 5 sens. Alors, je vais demander aux gens maintenant de porter leur attention, de focusser sur leur sens des odeurs, par exemple. Puis, sans leur donner d'idées, je leur demande de peut-être bouger un petit peu leur tête. Puis ça, on fait habituellement ça avec les yeux fermés si les gens sont confortables. Alors, j'ai dit, n'hésitez pas à mettre votre nez dans le vent parce que le vent va nous apporter aussi des odeurs. Puis juste porter attention, aucun jugement. Puis on reste avec ça pendant une couple de minutes. Puis après ça, je vais leur demander de peut-être porter attention à des bruits qui sont très loin de nous. Et ensuite, se rapprocher et porter attention à des bruits qui sont très près de nous. Alors, on fait le tour comme ça avec nos 5 sens. Puis je termine avec le sens de la vue. Qu'est-ce que je leur demande de faire à ce moment-là? C'est qu'une fois qu'ils rouvrent leurs yeux, c'est d'imaginer que les arbres, les fleurs, les animaux qu'on peut voir autour de nous, ben ces choses-là, peut-être qu'ils nous regardent aussi. Peut-être qu'ils sont contents qu'on soit avec nous ici. Tu sais, puis je pense que ça, c'est à chacun de nous de décider si on croit à ça ou non. Mais c'est juste le sentiment qu'on est parmi des amis, tu sais, des êtres qui veulent qu'on soit autour d'eux, finalement. Ça change notre perspective un petit peu.
0: C'est quoi concrètement les bienfaits que vous pouvez observer chez vos clients de cette thérapie forestière?
1: Ah ben tout de suite en partant, les gens reconnaissent qu'ils se sentent plus calmes définitivement. Ils se sentent connectés, ils sont capables de porter attention. Parce que la première invitation que je leur donne suite à l'exercice d'ancrage, une fois qu'ils sont bien placés, c'est de remarquer ce qui bouge. Et puis à chaque fois, les gens vont me dire, j'aurais jamais vu ça. J'aurais jamais senti ça, j'aurais jamais vu le chipmunk qui vient de passer à côté de nous, j'aurais jamais vu l'abeille, j'aurais jamais vu que la petite fleur que j'ai toujours pensé qui était bleue, finalement, elle le sent.

0: et jaune. Alors, les gens avec ça se sentent plus calmes parce que, bon, on a mis de côté notre attention volontaire, ce qui est, on utilise l'attention volontaire quand on fait des tâches, mais on a seulement une capacité limitée d'attention volontaire. À l'attention involontaire, c'est ce qu'on choisit de regarder ou un bruit, encore là, une senteur vers lesquelles on se dirige. Alors, autre que le sentiment de calme, ben, c'est sûr que les gens se sentent moins stressés. Alors, si quelqu'un qui a un diagnostic d'anxiété, il va se sentir beaucoup mieux. Si quelqu'un qui vit un deuil, par exemple, ou des symptômes de dépression, comme j'expliquais plus tôt, ben, en se sentant connecté, on se sent pas si seul, on se sent pas si isolé, même si on se connecte avec des êtres qui peuvent pas nous répondre.
1: Vous nous avez parlé du rôle de l'environnement, de la nature, dans cette thérapie. Est-ce que c'est plus efficace qu'une thérapie traditionnelle dans un cabinet?
0: Non, ça remplace pas du tout la thérapie traditionnelle, mais ça complémente. C'est ça qu'on essaie de faire. Alors moi, dans ma pratique, c'est sûr que passer du temps en forêt, ça fait toujours partie de mon plan. Bon, on est d'accord qu'on vit au Canada. Alors, quand je commence à avoir des clients l'hiver, c'est un peu plus difficile de les convaincre d'aller passer du temps dehors. Mais les bienfaits restent les mêmes. Alors, on n'est pas toujours obligé de se retrouver dans un parc. On peut aller dans un centre botanique. T'sais, on en a quelques-uns ici à Toronto qui sont fantastiques. Alors, juste d'entrer dans cet élément-là, ça sent bon, il fait chaud, ça fait du bien. Mais non, la thérapie traditionnelle va toucher à des points que la thérapie forestière pourrait jamais faire, là.
1: C'était Nadia Frost, une guide certifiée en thérapie forestière. Elle est également psychothérapeute enregistrée. Dans la prochaine heure, Martine, je vous présenterai la suite de notre entretien.
2: Est-ce que vous vous sentez relax?
1: Toujours très zen lorsque je suis en face de vous en studio à papoter. C'est toujours très relaxant.
2: C'est bien. Oui, on se retrouve tantôt. Salut. Merci, Charles.

0: se concentrer sur cet thème-là. Mais aussi, si je veux en parler un peu plus, je peux dire que maintenant, il nous est clair que le savoir des peuples autochtones peut mener vers un avenir plus durable et pour cette terre-là et pour l'humanité. Donc, on voulait inclure ça dans notre représentation des films et des artistes.
1: Ouais, c'est vraiment très beau pour la façon que vous le dites aussi, les savoirs ancestraux qui sont la boussole vers l'avenir, c'est vraiment très beau. Je voudrais vous entendre sur le film d'ouverture qui a été projeté mardi. Bon, c'est le grand film documentaire acquis de la réalisatrice Anishinaabe, incroyable, Darlene Nappons. Parlez-moi de ce film-là, comment il a été accueilli dans votre lors de la projection?
0: C'était tellement bien accueilli, je ne peux même pas vous décrire ça. Mmh. Parce que c'était, en fait, le théâtre, le cinéma, notre salle a été complètement remplie. Mmh. Les gens voulaient venir regarder le film, mais il n'y avait plus de place. Donc, c'était vraiment très... il y avait beaucoup de succès. Et puis, après le film, tout le monde était tellement ému. Et il y avait beaucoup de dialogues et de conversations qui ont émergé du film. Et c'est ça, en fait, ce qu'on voulait dans notre festival. Et c'est vraiment comme ça nous donne chaud au cœur.
1: Ouais. Il faut se quitter très bientôt, mais rapidement, je disais d'entrée de jeu que c'est vraiment un festival où on présente des œuvres qui proviennent de plein de nations, des pays, de partout. Est-ce que vous avez vu, constaté des rencontres assez atypiques, assez incroyables entre différentes nations? Puis qu'est-ce que ça donne comme lieu de rencontre, votre festival, pour des gens, des Autochtones qui viennent de partout au monde? Quel genre de rencontres est-ce que ça donne?
0: C'est une très bonne question. En fait, oui. Alors, un de nos buts dans notre festival, c'est, comme vous l'avez dit, de renforcer l'esprit de communauté et de créer des relations intentionnelles et de la solidarité parmi toutes les nations autochtones du monde. Et on le voit maintenant de plus en plus et on voit comment il y a un échange de culture, un échange d'histoire, un échange de comment dire, comment raconter ces histoires, en fait, en utilisant l'art. Et puis, notre festival, durant toutes les années, et maintenant, on le voit de plus en plus, a pu créer ces collaborations.
1: Ouais, et ces moments-là.
0: Et ces moments-là, et ces collaborations ont pu, en fait, donner vie à de nouvelles œuvres artistiques.
1: Ah, c'est incroyable. Il faut se laisser. Mais merci beaucoup, Karel Malkoun, du Festival Imaginative. Nous, on se retrouve de l'autre côté du bulletin d'info.
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7: Bonjour, ici Andrea Pozo-Martinez à Toronto. Il est 16h, voici vos informations. Le gouvernement provincial prendra officiellement en charge l'autoroute Gardner et la Don Valley Parkway à l'automne 2027. La mairesse Olivia Chow et le premier ministre Doug Ford en ont fait l'annonce ce matin. Ce transfert se fait dans le cadre d'un accord conclu en 2023 entre la ville de Toronto et le gouvernement provincial visant à soutenir la stabilité financière à long terme de la ville. Depuis la conclusion de l'accord, la province a fourni des fonds pour accélérer la construction et l'entretien de la Gardner. Puis, le gouvernement fédéral a dévoilé sa stratégie nationale sur l'intelligence artificielle. Au cours des 5 prochaines années, Ottawa déposera de nouvelles lois et investira dans de nouveaux programmes pour que l'IA

0: soit adopté avec plus d'encadrement. Le Premier ministre Mark Carney compte sur la création de 250 000 emplois d'ici 5 ans grâce à l'IA. Il souhaite que l'intelligence artificielle mène à une croissance économique de 200 milliards de dollars.
1: Pour l'utiliser, l'IA, les Canadiens doivent pouvoir lui faire confiance. Confiance que nos enfants seront protégés, que nos concitoyens seront respectés, que notre culture et nos langues seront non seulement préservées, mais renforcées, et que notre démocratie sera préservée elle-même.
0: Selon une étude de l'Institut du Québec publiée en 2025, 810 000 emplois sont vulnérables à cause de l'IA au Québec à lui seul. Puis à Toronto, le bureau du médecin légiste compte désormais moins de cas de personnes non identifiées grâce au progrès de la généalogie. Les enquêtes se déroulent dans le cadre du projet 31 lancé par la police en 2022. Jessica Chen a les détails.
2: C'est avec 31 cas de restes humains non identifiés que le projet 31 a été lancé en 2022, explique le détective Michael Kelly de la police de Toronto. Depuis, plus d'un tiers d'entre eux ont été résolus grâce à une technologie de test génétique en constante évolution.
3: We've solved and made announcements with respect to 11.
2: Le 11e cas, le dernier en date, est celui de Willard Duval, un homme autochtone dont le corps a été découvert il y a 5 ans dans une zone boisée sans aucun document d'identité sur lui.
4: It's my uncle Willard.
2: C'est en comparant son ADN à celui de sa nièce Michelle Dent que l'équipe de généalogistes a pu confirmer son identité.
4: I have an ancestral DNA profile because I've been looking for family.
2: Si Michelle a soumis son ADN dans le but de retrouver des membres de sa famille, l'existence de son oncle Willard lui était inconnue, dit-elle. Placés dans des familles adoptives différentes, le père de Michelle et Willard Duval ont grandi chacun de son côté. Lorsque l'enquête a finalement conduit la police jusqu'à Michelle Dent, la résidente de Hamilton a décidé de réunir les deux frères en enterrant Willard aux côtés de son père lors d'une dernière cérémonie.
4: Willard's last powwow.
2: Les enquêteurs affirment pouvoir identifier de nombreuses autres personnes d'ici la fin de l'année. Ici Jessica Chen, Radio-Canada, Toronto.
0: Puis le feu de forêt Timmins 9 redouble d'intensité dans le nord-est de l'Ontario. Sa superficie a plus que doublé en 24 heures. Venant chez Mieux-Mouroy.
5: Le brasier est désormais hors de contrôle au nord-ouest d'Ogogama. Devant la progression fulgurante des flammes, la Première Nation de Matagami a décrété une évacuation obligatoire. Quelques 200 résidents ont déjà été transportés mercredi par autocar vers Burry, dans le sud de la province. Sur le terrain, le ministère des Richesses naturelles a restreint la circulation. Des équipes de pompiers combattent le feu, appuyées par des bombardiers d'eau. Selon Evelyne Tifot, experte en foresterie à l'Université Laval, les prévisions météo restent imprévisibles dans l'est du pays.
6: Ce qu'on anticipe avec El Niño, c'est des conditions plus sèches, plus chaudes dans l'ouest et beaucoup d'instabilité dans l'est. Donc, des pics de chaleur, des périodes de pluie.
5: Evelyne Tifot garde quand même espoir. Pour elle, ce début du mois n'est pas forcément représentatif du reste de l'été. Ici venant chez Mimourgoua, Radio-Canada, Sudbury.
0: Et la Cour d'appel fédérale rejette une demande de contrôle judiciaire concernant l'évaluation d'impact du projet pétrolier Baie du Nord. Des groupes écologistes et un organisme autochtone cherchaient à invalider l'approbation environnementale fédérale du projet au large de Terre-Neuve. Le reportage de Patrick Butler.
7: Victoire pour Ottawa et pour la société énergétique Equinor qui veut construire le projet Baie du Nord à 500 km à l'est de Terre-Neuve. Depuis l'approbation du projet par l'ex-ministre fédéral de l'Environnement, Stephen Guilbeault, en 2022, le Sierra Club Canada et un regroupement de Premières Nations tentent d'invalider la décision. Selon eux, l'évaluation environnementale fédérale de Baie du Nord n'a pas tenu compte des effets du transport maritime lié au projet. Ils soutiennent également que l'Agence d'évaluation d'impact du Canada a manqué à son obligation de consulter les peuples autochtones. La Cour fédérale a rejeté leur demande de contrôle judiciaire en 2023, une décision maintenue mercredi par trois juges de la Cour d'appel fédérale dans un jugement unanime. Le juge David Stravas écrit que le fait d'être insatisfait ou en désaccord avec la décision prise à l'issue d'une consultation ne suffit pas à constituer une violation des droits des autochtones. Il rejette aussi les inquiétudes liées au transport maritime qui ont été soulevées trop tard et de façon fugace lors des consultations, selon la Cour. Equinor prend note de la décision de la Cour, qui ne surprend pas le ministre de l'Énergie de Terre-Neuve-et-Labrador, Lloyd Parrott.
8: It's exciting to know that it's not going to slow things up.
7: Il est heureux que le litige ne nuise pas au projet, qui pourrait représenter au moins 400 millions de barils de pétrole. Ici Patrick

0: experts du secteur de l'énergie, qui souligne que le prix du baril de Brent était de 98,20 US hier, mais qu'il pourrait monter en flèche jusqu'à 150 US ou plus même dans les semaines à venir. C'est notamment en raison de la baisse des réserves stratégiques du pétrole au niveau mondial. Pour mieux comprendre le comment et le pourquoi de cette situation, je joins Jean-Thomas Bernard, professeur au département de sciences économiques de l'Université d'Ottawa, nos experts préférés, chouchou à l'émission. Bonjour, Monsieur Bernard.
1: Merci, bonjour. Oui.
0: Bon, ben, on va commencer peut-être par, parce que l'idée de vous recevoir, puis on vous a envoyé un lien aussi vers cet article-là de nos collègues de Radio-Canada, je pense que ça a été fait justement dans la région d'Ottawa, où on disait, ouais, il y a pas mal d'experts qui commencent à s'inquiéter du prix, justement, du pétrole pour les prochains mois. On dit, essentiellement, on dit que les réserves mondiales, celles-là même sur lesquelles on se fie un peu pour garder un prix du pétrole qui est plus ou moins normal en ce moment depuis le début de la guerre en Iran, que ces réserves-là sont en train de diminuer et que c'est les réserves stratégiques de pétrole dans le monde qui pourraient causer donc ces hausses-là. Expliquez-nous. Est-ce qu'on sait où est-ce qu'on en est au niveau des réserves stratégiques mondiales de pétrole, puis comment est-ce qu'on voit ça évoluer dans les prochaines semaines, les prochains mois?
1: Oui, je pense qu'on a une bonne idée des réserves stratégiques. Là, à certains endroits, c'est très bien documenté. Si on prend l'exemple de la réserve américaine, là, je pense qu'on parle de, ils sont rendus à quelque chose comme 375 millions de barils. C'était plus bas. Et ils ont tiré du pétrole là, à peu près 50 millions, je crois, depuis le début des hostilités avec l'Iran. Pour donner des ordres de grandeur, on consomme à peu près 100 millions de barils par jour. Donc, si les États-Unis ont retiré 50 millions, c'est à peu près la consommation d'une demi-journée. Hein? Alors, ça montre également que la consommation, elle est somme toute très importante par rapport à ses réserves. Il y a la Chine qui a des réserves encore beaucoup plus volumineuses, mais la Chine, je pense pas, ne voudra pas partager ça là, pour le. C'est pas une société de la Saint-Vincent-de-Paul là. faut pas prendre ça comme ça. C'est possible que cet été que le prix du pétrole augmente. Mais moi, par rapport à l'opinion qui ou aux opinions qui sont émises dans cet article, c'est que les opérateurs du marché, hein, ceux qui achètent le pétrole pour alimenter les raffineries, hein, c'est ça qui est le point de départ pour satisfaire la consommation. Ils achètent ou évidemment des producteurs, il y a le transport maritime qui s'organise, il y a des réserves comme ça, certaines réserves stratégiques. Donc, c'est eux qui ont, ils ont une très bonne connaissance de ce qu'il y a de disponible. Et aussi, en période estivale, la demande, elle est toujours plus élevée, surtout pour l'essence. Puis, on sait qu'il y a déjà des banques de disponibilité pour alimenter les vols d'avions. Ça, c'est important. Donc, c'est déjà en cours, ça. Mais le prix n'est pas stable. Il est très volatile d'une journée à l'autre. Hein? 3-4 piastres par en haut, 3-4 piastres par en bas, par rapport à autour de 100 $, on va dire. Mm-hmm. Mais il n'y a quand même pas eu d'explosion du style 15-20 $ là, une seule journée.
0: C'est vrai.
1: Même s'il y a des hostilités ouvertes là, entre l'Iran et les États-Unis, et aussi, faut garder à l'esprit qu'il y a de grands producteurs de pétrole tout le tour de la mer dans cette région-là. Donc, c'est une région importante. Je crois qu'on estime qu'il y a peut-être un manque là, de 5 millions de barils par jour. La fermeture cause un déclin plus fort, mais il y a de la production additionnelle ailleurs, de sorte qu'on estime à peu près, je crois, 5 millions de barils par jour. C'est quand même une

0: déficience très importante et ça se fait au prix des baisses des réserves. Mais okay. Ces opérateurs-là, présentement, c'est eux qui achètent, là. Donc, les prix n'ont pas explosé. Alors, si vraiment ils anticipaient une défaillance majeure dans les quelques semaines à venir, ils achèteraient. Puis déjà, ça se reflèterait dans le prix. Or, on n'observe pas ça présentement. Alors, j'exprime une certaine réserve, moi, par rapport à...
1: Sur les réserves. Vous mettez une réserve sur les réserves.
0: C'est pas tout à fait un bon choix de vocabulaire. Je vais trouver le meilleur mot à la prochaine fois. Mais c'est-à-dire que je ne partage pas complètement leur vision.
1: Okay.
0: Parce que le marché actuellement, s'il anticipait vraiment une coupure avec des sauts de prix qui iraient jusqu'à 150 $, alors il achèterait présentement. Or, présentement, on observe un prix de 100 $. Alors, s'il anticipait que demain, ce serait 150, il achèterait immédiatement. Ça pousserait le prix vers 150. Ils ne le font pas. Donc, je pense pas, les opérateurs du marché n'anticipent pas une hausse du prix de cette ampleur.
1: Alors là, qu'est-ce qui se passe d'abord, M. Bernard? Entre vous et moi, là, on se jase, là. Est-ce que, donc, c'est de la spéculation qu'on fait? Comment vous voyez ces spéculations-là? Est-ce que c'est pourquoi, en fait? Est-ce que vous pensez...
0: Donc, c'est quand même une très bonne chose. Le marché du pétrole, il est quand même très ouvert à l'échelle mondiale. Hein? C'est-à-dire, on cite le prix à chaque jour. On parle du prix du Brent qui vaut tant, le prix du WTI qui vaut tant. Ça, c'est officiel. Non seulement c'est le prix du jour, mais il y a aussi les fameuses personnes responsables des approvisionnements achètent dans le futur. Ils achètent pour un mois, ils achètent pour deux mois, ils achètent pour trois mois. Donc, on peut voir ces prix futurs. Donc, et dans ces prix futurs, il y a l'opinion de ceux qui pensent que le prix va augmenter, puis il y en a d'autres qui pensent que le prix va baisser, et le prix qu'on observe, c'est l'équilibre là-dedans. Or, présentement, l'opinion que je vous émettais, c'est qu'il n'anticipe pas de saut. Hein, parce que si vous c'est comme vous, si vous pensez que le poulet va augmenter dans une semaine, là, je ne sais pas, présentement, j'ai vu qu'il était en vente, là, à peu près à 6 $ la livre. Si vous pensez qu'il va augmenter à 10 $ en fin de semaine prochaine, ben, vous allez acheter à 6 $ aujourd'hui.
1: Bien, puis congé.
0: Évidemment, en achetant à 6 $, on pousse le prix vers le fameux 10. Or, ils ne le font pas.
1: Okay.
0: Pour le pétrole. Donc, il n'anticipe pas une... Ce qu'on observe, c'est un équilibre de personnes qui pensent que ça va augmenter, puis d'autres qui pensent que ça va descendre. Alors, et le prix qu'on observe, c'est le résultat de ces deux opinions-là. Alors, vous pouvez mettre n'importe quelle autre opinion, mais le marché nous dit que c'est la vision qui prévaut présentement.
1: D'accord.
0: C'est la vision qui prévaut.
1: Merci pour
0: ça. J'espère vous avoir convaincu, madame.
1: Ben, je sais pas. Moi, de toute façon, je veux dire, on en parle, on voit, on verra bien où ça va se situer justement dans les prochaines semaines et dans les prochains mois, donc cette période estivale. En ce moment, ce que je sais, c'est que dans la grande région de Toronto, Mississauga, etc., on est à 1,64 $ à peu près. C'est les prix les plus bas qu'on trouve.
0: Extraordinaire. Là, on a vu déjà un peu plus élevé.
1: On a vu
0: ça.
1: Plus élevé, absolument.
0: Je vous dis, madame, disons, si j'avais à gagner ma vie à prédire le prix du pétrole présentement, je pense que je ferais appel aux banques alimentaires.
1: Justement, la Société Saint-Vincent-de-Paul, pour faire la boucle.
0: C'est très, très difficile de prévoir le prix. C'est possible que l'histoire confirme la version que ces gens-là ont. Mais ce que je vous dis, c'est que le marché présentement ne supporte pas cette opinion-là.
1: Merci beaucoup d'avoir été des nôtres. On s'en reparlera assurément, Jean-Thomas Bernard. Toujours un plaisir.
0: Le pétrole, c'est jamais fini,
1: non,
0: madame.
1: Non, c'est ça. Voilà. Grand merci.
0: Bonne soirée.
1: À vous aussi. Au revoir.

0: celle qu'on vient d'entendre. C'est une artiste qui a grandi dans une famille et vraiment entourée de musiciens, entre autres son oncle, mais aussi ses cousins ont joué aux côtés de grands artistes comme Florent Volant, pardon, par exemple. On vient d'entendre Laura Nicoué avec Waratanak. Waratanak qui est le titre de l'album, aussi de la pièce, mais aussi de l'album, premier album que Laura Nicoué a produit elle-même. C'était en 2011 et c'était vraiment la première artiste atikamekw à fouler les planches des francophonies même de Montréal. C'était une première historique et ça s'est passé justement dans ces années-là, entre 2011 et 2015. Donc, cet album-là, autoproduit, s'appelle, comme je vous le disais, Waratanak. Waratanak qui veut dire « au creux de la montagne ». Tout simplement. 15h52 minutes et on va parler maintenant de ce grand festival qui a lieu en ce moment, en fait, qui vient de commencer il y a quelques jours, du 2 au 7 juin. C'est le festival du film autochtone Imaginative, 26e édition de ce grand festival-là qui donne vraiment une vitrine incroyable aux arts médiatiques autochtones. On réunit ici des cinéastes, des artistes numériques, professionnels de l'industrie audiovisuelle, de toute la communauté autochtone. Oui, ici, en Amérique du Nord, mais partout au monde. 6 jours, 126 œuvres qui ont été sélectionnées pour l'occasion et ça permet de mettre en lumière 56 nations autochtones qui proviennent de 20 pays. J'en parle tout de suite avec Karel Malkoun, qui est directrice à la billetterie et membre du festival Imagine Native. Bonjour, Madame Malkoun.
1: Bonjour.
0: Je veux peut-être qu'on parle de ces... Peut-être pour les gens qui connaissent pas les 26 ans d'un film comme celui-là, comment est-ce que vous célébrez cette année ces 26 ans?
1: Cette année, c'est toujours spécial, en fait. Mais cette année-là, on a un peu plus... on ressentit un peu la progression et l'évolution que notre festival a fait et comment ça a aussi pu se refléter dans, par exemple, le cinéma autochtone en général. On a senti que notre festival et le cinéma autochtone ont évolué au fil du temps ensemble et il semble que nous avons pu contribuer à cette évolution-là grâce à nos efforts pour rassembler les nations autochtones du monde entier. Et cette année-là, on continue avec notre mission et notre mandat et nos valeurs de célébrer et mettre en valeur et faire la promotion des arts médiatiques créés par des artistes autochtones. Internationalement.
0: Oui, c'est vrai que c'est assez incroyable, comme vous le dites. C'est un festival né ici à Toronto, mais qui a pris une ampleur internationale. Puis on le voit d'ailleurs par les choix que vous avez pu faire. Vous avez eu, ces films-là sont vraiment de très grande qualité. Les thèmes abordés cette année par le festival, c'est résistance, vérité et savoir autochtone comme boussole de l'avenir. Je veux savoir comment est-ce que ça se traduit dans la programmation, ces thèmes-là.
1: Alors, ça se traduit dans la programmation par le choix des films qu'on a fait et même dans les petits, dans toutes les sessions de développement professionnel qu'on a organisées. Et je crois que, comme vous l'avez dit, notre programmation cette année se concentre le plus sur les histoires de résistance, mais aussi de la connexion à la terre, de la justice sociale et climatique et les droits des peuples autochtones. Alors, tout ça ensemble, et parce qu'on sent que, on a l'impression que cette année-là, en particulier, particulièrement, on en a besoin parce que l'humanité semble, il semble que l'humanité est en train de se perdre de plus en plus dans le monde entier. Donc, on voulait vraiment,

0: Bonjour dans la mosaïque, c'est Martine Laberge qui vous parle avec toute cette belle équipe. J'espère que vous allez bien en ce beau jeudi, presque la fin de semaine qui arrive, 4 juin déjà. Il fait quand même très agréable à l'extérieur si on regarde autour de 28 degrés en ce moment dans la belle et grande région de Windsor. On va se parler dans cette deuxième heure d'émission. Je vais aller retrouver ma collègue de Radio-Canada International, Paloma Martinez, qui vient nous voir de temps à autre, quoi, à peu près une fois par mois. Aujourd'hui, elle va nous parler de la diaspora colombienne au Canada. Comment est-ce qu'elle vit les élections? Parce qu'en Colombie, en ce moment, on se prépare à un second tour des présidentielles. Ce sera très important. Bref, elle va nous parler de ça. Charles va revenir faire son tour en studio pour nous présenter la deuxième partie de son entretien de ce matin, qu'il a réalisé ce matin avec des petits oiseaux qu'on entend derrière dans cet enregistrement, à mon grand bonheur et j'espère pour le vôtre aussi. Bref, Charles qui est allé faire un bain de nature, un bain de forêt. Et je pense qu'il a trouvé ça très, très agréable. Quelque chose qu'il ne connaissait pas tellement. Bref, tout ça et bien d'autres choses, évidemment. On va parler de la hausse du prix de pétrole dans les prochaines minutes. Mais avant, un petit saut au sport et à la Coupe du monde de football ou de soccer. Maxime Crépeau, qui est nommé gardien de but partant du Canada. Ramine, c'est une bonne nouvelle?
1: Ben, c'est certainement une très bonne nouvelle pour Maxime Crépeau, qu'on l'avait reçu d'ailleurs il y a quelques mois, enfin c'était l'an dernier, il revenait de blessure en fait, et on l'avait eu à l'émission, et bon, il y avait des doutes quant à sa sélection pour la Coupe du Monde justement, va avoir lieu au Canada, aux États-Unis, au Mexique, et là non, c'est
0: et
1: seulement,
0: là, c'est fait.
1: Il avait été sélectionné, mais l'entraîneur-chef du Canada, Jesse Marsh, a annoncé cette décision lors d'une conférence de presse tout à l'heure, en disant qu'il allait confier à Crépeau le poste de gardien numéro 1 après une lutte de plusieurs mois avec Dane Sinclair. L'équipe canadienne, quasiment toutes les formations à la Coupe du Monde ont trois gardiens et sur les trois gardiens, il y en a un principal. Et souvent, on change pas, moins qu'il y ait une blessure ou quelque chose d'extraordinaire durant le match. Donc ça, c'est très important pour ce joueur qui est un membre de longue date de l'équipe nationale masculine. Mm-hmm. Il avait dû renoncer à la Coupe du Monde de 2022 au Qatar en raison d'une fracture à une jambe subie seulement 18 jours avant le match d'ouverture du Canada contre la Belgique. Je rappelle qu'il est originaire de Candiac, il est âgé de 32 ans et il évolue avec Orlando City dans la Major League Soccer ou la MLS. Mm-hmm. Il a réalisé 12 matchs sans prendre aucun but, autrement dit 12 blanchissages en 31 sélections avec l'équipe nationale senior. Et je rappelle que le Canada va disputer son dernier match préparatoire avant la Coupe du Monde ce vendredi, c'est-à-dire demain, contre l'Irlande au stade de Saputo à Montréal. L'équipe canadienne qui va ouvrir sa Coupe du Monde, si je puis dire, contre la Bosnie-Herzégovine le 12 juin à Toronto. Ensuite, ils vont se rendre à Vancouver pour les matchs de la phase de groupe contre le Qatar. Ça sera le 18 juin et ensuite la Suisse le 24 juin.
0: On a hâte. Ramène a hâte. Merci, Ramène.
1: De rien.

0: On entendait ici Varnish, la piscine, cet auteur, chanteur, compositeur québécois avec Al Genoubi sur l'album Makala Gun Love Fiction, sorti en 2017. 15h27 minutes à cette émission. Hier, on se parlait à cette émission de... Je recevais en fait une chercheuse qui participait à la conférence annuelle de l'Association canadienne de communication. C'est une conférence qui a lieu en ce moment même à l'Université de Windsor, qui a commencé hier, avant-hier, en tout cas qui se termine aujourd'hui. Cette chercheuse-là, oui, hier, elle nous parlait de sa recherche sur les femmes francophones racisées et leur façon de s'informer. Soit dit en passant, si ça vous intéresse, c'est disponible en rattrapage sur la plateforme audio. Alors aujourd'hui, on poursuit et je reçois une autre chercheuse qui, elle, s'intéresse à la préservation des archives audiovisuelles. On parle ici de films, de vidéos, de témoignages enregistrés, bref, des pans de la mémoire collective qui risquent de disparaître faute, entre autres, de ressources pour les conserver. Je joins tout de suite au bout du fil Marianne Bourcher-Laporte. Elle est chercheuse postdoctorale en communication et en arts médiatiques à l'Université de McMaster. Bonjour.
1: Bonjour, merci de me recevoir.
0: Ben, merci d'être là. Étude intéressante qui porte sur les archives audiovisuelles que vous dites ou que vous qualifiez de vulnérables. Concrètement, qu'est-ce qui les rend vulnérables, ces archives audiovisuelles? Et est-ce que c'est un enjeu purement financier ou est-ce qu'il y a de la politique là-dedans?
1: Oui, très bonne question. Alors, il faut comprendre que les archives audiovisuelles sont vulnérables par leur nature. C'est-à-dire que quand la vidéo est arrivée dans les années, début des années 70, et les formats subséquents, chaque format technologique nouveau devient obsolète éventuellement, et puis est donc en voie d'être inaccessible ou non visionnable. Les bandes vidéo sont aussi en détérioration depuis leur production. Donc, ça fait 50 ans et des poussières maintenant que la vidéo est bien implantée dans les communautés artistiques, par exemple. Et donc, ces archives-là, ça représente un pan de notre culture collective qui, oui, effectivement, s'effrite tous les jours, là, un petit peu plus, même si elles sont préservées dans des conditions idéales, exact. Oui, en partie, c'est une question financière. Malheureusement, le gouvernement fédéral, depuis une douzaine, quinzaine d'années, a vraiment délaissé le financement des archives au Canada au sens large. Et puis, les archives audiovisuelles vulnérables en particulier. On parle ici vulnérable, donc oui, en termes de matériel, mais aussi vulnérable en termes des communautés qui ont produit ces documents audiovisuels, mais les communautés qui les préservent et qui les utilisent. Donc, c'est des communautés qui ont été marginalisées historiquement, donc les communautés personnes racisées, autochtones, LGBTQS+, féministes, etc. Il y a eu beaucoup dans la production historique là, de ces documents-là, des communautés, des centres, des coop qui se sont formés autour des besoins de ces communautés.
0: Ouais.
1: Et,

0: Cette voix qu'on entend, c'est celle de Ramón Chicharrón, qui chante pour en espagnol par Ramón, par ce colombien, oui, c'est pardon, c'est ce que je voulais dire, Ramón, sur c'est le premier extrait d'un album qui s'appelle Agua Oro. C'est un album produit par Poirier. C'est un producteur montréalais qui s'appelle Ghislain, donc Poirier, et qui s'est entouré de plein de gens, dont Ramón Chicharrón, pour cet album-là, sorti en 2024. 16h23, et on parle de la Colombie, justement. Colombie qui se prépare pour un second tour présidentiel qui sera décisif. D'un côté, il y a le candidat de droite, Abelardo de Espriella, qui est arrivé en tête. Et de l'autre, le sénateur de gauche, Ivan Cepeda, pour comprendre donc comment la diaspora ici au Canada vit cette élection-là. Je joins ma collègue Paloma Martinez, reporter de Radio-Canada International. Bonjour, Paloma.
1: Bonjour Martine. Effectivement, après un premier tour le 31 mai dernier qui a mobilisé 54% des électeurs colombiens, soit près de 28 millions de personnes, tous les regards sont maintenant tournés vers le deuxième face-à-face du 21 juin prochain. Et vu de l'extérieur, Martine, on parle beaucoup d'un pays fracturé entre deux extrêmes, l'extrême droite, l'extrême gauche, mais en discutant avec des membres de la diaspora ici au Canada et des experts aussi, le portrait me paraît un peu plus nuancé après avoir parlé à ces gens-là.
0: Ah oui, justement, vous avez recueilli plein de témoignages, entre autres ici à Toronto, à Montréal aussi. Qu'est-ce qu'ils disent, les gens que vous avez rencontrés, de cette idée d'une polarisation sociale et politique en Colombie?
1: Mais à Toronto, clairement, on rejette cette vision binaire.

0: lire la professeure Laura Garcia Montoya de l'école Monk des affaires internationales et des politiques publiques de l'Université de Toronto souligne d'abord que la forte participation des électeurs prouve la légitimité du processus électoral, même si le résultat de la droite a surpris par son ampleur. On l'écoute.
1: El candidato que ganó es un candidato Abelardo de la Espriella que, aunque las encuestas estaban empezando a dar cuenta de...
0: Le candidat Abelardo de la Espriella s'est particulièrement distingué, même si les sondages commençaient à refléter la force qu'il était en train de gagner. Le nombre de voix qu'il a réussi à ravir à la candidate Paloma Valencia a été une surprise. Celle-ci était la candidate de l'aile droite du parti Centro Democrático et bénéficiait du soutien de l'ancien président Álvaro Uribe. Il a donc eu un transfert massif de voix vers le candidat de la Espriella. C'est à quoi je m'attendais, mais je ne pensais pas qu'il y en aurait autant, disait donc la professeure Laura Garcia Montoya de l'Université de Toronto. Et sur la question de la division, l'historien Louis Van Ischot, aussi de l'Université de Toronto, abonde dans le même sens. Martine, pour lui, parler d'extrême est un mirage qui invisibilise la véritable force et la résilience de la société civile colombienne. On écoute Louis Van Ischot.
2: Es una situación preocupante porque los grupos armados ahora aprovechan, ¿no?, de la tensión, de la aparente polarización.
0: C'est une situation préoccupante car les groupes armés profitent désormais de l'ampleur de la polarisation politique apparente en Colombie pour en tirer profit, tenter de gagner des territoires ou marquer des points face à leurs ennemis idéologiques. Ils en profitent donc, ces groupes armés, également pour mener des attaques contre des candidats et des leaders sociaux. C'est préoccupant. C'est certain, disait Louise Van Ischot. Ici, Martine, est important de signaler que l'année dernière, en août 2025, un des candidats de la droite à la présidentielle de cette année, oui, Miguel Uribe Turbay, a été tué par balle par un adolescent de 15 ans. L'attentat a suscité des craintes de violences politiques en Colombie similaires à celles qui ont eu lieu dans les années 80 ou 90. Et il faut aussi dire que l'autre candidat qui est arrivé en deuxième place

On commence cette deuxième heure d'émission en parlant du prix de l'essence. En fait, une hausse significative des prix du pétrole et du gaz qui sera à prévoir pour cet été. Du moins, c'est ce qu'estiment des experts.

0: au premier tour le sénateur Iván Cepeda et lui, le fils des militants pour les droits de la personne, Manuel Cepeda Vargas et Yira Castro. Et son père, donc Manuel Cepeda, a aussi été tué dans les rues de Bogota par un groupe paramilitaire, précisément dans ces années-là, des années 80 justement.
1: Ouais, on comprend donc les tensions là, qui peut y avoir. Les citoyens, comment ils vivent ce climat politique-là, Paloma?
0: Mais à Toronto, où vivent autour de 15 000 de ses compatriotes, le Colombo-Canadien Fernando Ruiz, installé dans la ville reine depuis 28 ans, partage la préoccupation du professeur Van Ischot. Il critique aussi le fait de voter par ressentiment et utilise une image qui m'a paru très parlante, celle d'un bateau qui a besoin d'équilibre.
2: Se necesita un buen timonel para que compense esas fuerzas hacia la izquierda y hacia la derecha para ir centrado, porque lo que se requiere es el bienestar de todos.
0: Il faut un bon timonier pour contrebalancer ses forces à gauche ou à droite afin de rester au centre, car ce qui importe, c'est le bien-être de tous. Il faut naviguer au milieu et laisser le bateau tanguer légèrement d'un côté puis de l'autre, mais toujours en restant au centre, car c'est peut-être là que tout le monde y trouve son compte. Voilà donc ce qui devrait se passer, mais malheureusement, il dit, il ne semble pas que ce soit le cas.
1: Mais c'est vrai que c'est une belle image, ouais, absolument. Donc là, vous nous parlez de beaucoup de réactions de Toronto. Vous en aviez aussi du côté de Montréal. Est-ce que l'ambiance est la même?
0: Mais avant de répondre à votre question, je veux rapidement dire que ici au Québec et particulièrement à Montréal, on estime qu'environ 35 000 à 45 000 personnes d'origine ou de nationalité colombienne vivent donc dans la grande région de Montréal, donc un peu plus qu'à Toronto.
1: Ouais.
0: Et parmi ces, pas mal plus.
1: Oui, pas mal plus. Oui.
0: Et parmi ces personnes, on retrouve cette même volonté de préserver la paix sociale, mais avec des inquiétudes très, très précise. Ligia Niño, qui est membre du groupe Action et Solidarité pour la Colombie et ailleurs, craint pour sa part que les avancées sociales ne soient perdues. Pourtant, elle refuse de céder au cynisme et place son espoir, Martine, dans la mobilisation pacifique. Mmh. En entrevue, et je n'ai pas l'audio pour vous le présenter, mais elle m'a dit, je vois ses premiers résultats avec espoir, mais aussi avec beaucoup d'inquiétude. Elle dit qu'elle pense que le gouvernement du président Petro a ouvert des voies importantes sur les questions sociales comme l'éducation, la santé, la reconnaissance des victimes, justement, de ces violences de l'époque des années 80 ou 90, les droits du travail et la visibilité des secteurs historiquement négligés. Et que pour le deuxième tour, me disait Ligia Niño, elle espère que le débat politique ne sera pas fondé sur la peur ou la haine, mais qu'il portera sur le pays que tout le monde veut construire, tous les Colombiens. Elle souhaite une Colombie plus juste, moins violente et plus humaine. Ouais. Donc, à Montréal aussi, il y a tout de même une préoccupation quant à la sécurité au pays. Et j'ai aussi parlé à Alberto Restrepo, il est un médecin orthopédiste résident ici à Montréal depuis plus de 20 ans. Mm-hmm. Il redoute particulièrement l'influence des groupes criminels locaux qu'il juge bien plus dangereuse que n'importe quelle ingérence étrangère. On l'écoute.
3: Me preocupa bastantísimo menos que la interferencia que ejercen la narcoguerrilla que es transnacional ya.
0: L'ingérence étrangère m'inquiète bien moins que l'ingérence de la narcoguerrilla qui est transnationale, car celle-ci exerce une ingérence considérable dans les processus politiques colombiens. Franchement, l'ingérence interne des structures criminelles transnationales m'inquiète bien davantage que celle qui pourrait exercer les États-Unis. Ah, et oui. Ici, je veux juste noter rapidement que de son côté, Alberto Restrepo, oui, il voit que plus de préoccupations au sein même du pays, mais il faut quand même dire que Donald Trump, mardi de cette semaine, a exprimé son appui inconditionnel quasiment au candidat de la droite, Abelardo de la Espriella. Donc, il y a quand même une tension au niveau de cette possibilité je sais pas si d'ingérence comme telle, mais plutôt de la présence claire de l'opinion politique du gouvernement américain dans les élections colombiennes qui s'en viennent. La deuxième tour.

0: Ouais, Paloma, il y a un appel à la nuance et à la reconnaissance de l'histoire de résilience de la société civile colombienne. C'est ça, ce sera avant ce second tour, très entendu, le 21 juin prochain. On va assurément s'en reparler. Merci, Paloma.
1: Merci à vous, Martine. À la prochaine.
0: Ouais, Paloma Martinez, donc, de Radio-Canada International.
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0: 16h34 minutes et on retourne dans le calme, dans la forêt, thérapie forestière avec notre ami Charles Le Bourgeois, en fait, parce que c'était une invitation qui nous a été lancée par une auditrice, faut le dire, Charles, ouais. Qui nous avait envoyé un petit courriel pour dire moi je fais ça, j'invite les gens à venir faire une thérapie forestière. Nadia Frost, que vous avez rencontrée ce matin dans un très beau parc d'ailleurs que vous avez pu découvrir.
3: C'est le parc James Gardens que je ne connaissais pas, mais effectivement...
0: Ça a l'air magnifique.
3: Ouais, c'est magnifique.
0: Alors, essentiellement, la thérapie forestière, c'est une pratique qui nous invite à marcher en forêt pour profiter des bienfaits de la nature. Et ce qu'elle nous disait tantôt en première, lors de votre premier segment d'entrevue, puis moi, il y a une chose que j'ai retenue que je ne savais pas.
3: Ah, dites-moi.
0: Elle disait les effets sur les globules blancs.
3: Ouais.
0: Ouais, que ça a été prouvé.
3: Qu'il y a des cellules que l'arbre dégage, et en fait quand vous inhalez ces cellules, ça développe les globules blancs, ouais. Et donc c'est bon pour le système immunitaire. Je ne le savais pas, ça fait partie des bénéfices de la thérapie forestière.
0: Il y a plein d'études scientifiques qui ont été faites qui recommandent ces bains de forêt là.
3: Il y a des médecins qui effectivement délivrent des prescriptions médicales à des personnes qui font peut-être de l'anxiété, qui sont stressées. Elle évoquait par exemple des personnes qui peuvent être en période de deuil. C'est recommandé dans ce cas de figure, par exemple, de faire des marches en forêt où en fait on vous demande de vous focaliser sur les différents sens l'un après l'autre. Elle dit commencer ces thérapies forestières avec un ancrage. On essaye de se déconnecter de la perturbation de la vie quotidienne pour vraiment rentrer en communion avec l'environnement, avec la nature. Donc elle nous expliquait les bienfaits psychologiques, émotionnels et physiques de cette thérapie forestière, et je lui ai demandé également comment est-ce que elle avait découvert cette thérapie forestière. Donc elle va nous l'expliquer, puis elle nous dit également ce qui la passionne lorsqu'elle guide des groupes dans ce type de thérapie. On peut l'écouter.
1: Ben moi, j'ai commencé la psychothérapie, c'est ma deuxième carrière, et puis j'ai vraiment commencé en 2019. Ça veut dire qu'en 2020, tout le monde était pris à la maison. Puis personnellement, j'ai un besoin de me connecter avec les gens, c'est très important pour moi. Et puis j'ai grandi sur le bord d'un lac, dans un petit village à l'extérieur de Québec. Alors je savais qu'il me manquait quelque chose. Alors c'est vraiment la chance qui a fait que, je pense que c'est sur mon compte Instagram, j'ai vu une annonce de l'association, c'est l'association de thérapie de nature et de forêt. Et puis j'ai tout de suite embarqué là-dedans pour commencer mon entraînement pour devenir guide. Alors c'est un entraînement de 6 mois avec une semaine d'immersion. J'ai fait mon immersion au Vermont, en camping. C'était fantastique. J'ai rencontré des gens avec lesquels je me suis instantanément connectée parce qu'on pense pareil. Mais j'avais besoin de trouver une raison de me connecter aux autres et de passer plus de temps dehors parce que mes sessions étaient surtout virtuelles.
3: Est-ce que vous diriez que la thérapie forestière a changé votre vie d'une manière ou d'une autre?
1: Ah, absolument. Je pense que c'est important pour moi de m'impliquer personnellement dans la forêt, alors d'aller faire mes propres marches en nature toute seule. J'adore aller marcher avec des amis, mais ça a un autre élément. Tu sais, on se rattrape, on se compte qu'est-ce qui est arrivé, mais quand je fais ça, j'ai pas l'opportunité de porter attention, de ralentir. Parce que je veux juste te dire quelque chose en passant, c'est que souvent, on croit qu'on doit aller plus vite, que ce qui est important de faire pour notre bien-être, c'est d'engager notre cardio. Fait que ça veut dire bon s'entraîner, courir, marcher vite, mais ce que les gens réalisent pas, surtout pour les gens qui sont déjà très impliqués avec le gym ou quoi que ce soit, c'est que c'est peut-être ralentir qu'ils ont besoin. Parce qu'ils sont fatigués, ils sont très fatigués, ils sont épuisés même, mais ils

0: continuent de bien fonctionner dans leur vie tous les jours, mais ils se rendent pas compte pourquoi ils vont pas bien. Alors moi, ce que je leur demande d'essayer, c'est mais pourquoi pas ralentir, puis pourquoi pas le faire dans un jardin comme ici, puis commencer à porter plus attention à où tu es, puis ça, ça fait une différence pour les gens.
1: À vous entendre, Nadia, on a presque le sentiment que ce que vous faites, ce travail, c'est une vocation pour vous, et vous nous avez parlé effectivement de cette inspiration qui vient de votre expérience, de là où vous avez grandi. Mais qu'est-ce qui vous passionne le plus aujourd'hui dans ce que vous faites?
0: En termes de thérapie de forêt, ce qui me passionne le plus, je pense que c'est de faire découvrir aux gens qu'est-ce qui peut arriver quand ils s'engagent à faire un exercice comme ça. Moi, j'ai 3 enfants et puis je pense que tout le monde a un petit peu d'anxiété reliée à l'environnement, ce qui se passe à travers le monde. Alors, si je peux convaincre les gens de porter attention à la nature et d'apprécier la nature, ben je pense que ils vont prendre plus soin de la nature. Alors si je peux convaincre plus de gens de faire ça, ben on va être encore plus nombreux à essayer de protéger notre environnement. Puis ça me tient beaucoup à cœur.
1: Et puisque justement vous voulez convaincre, quel message pourriez-vous partager aujourd'hui à ceux et celles qui hésitent à essayer cette thérapie forestière?
0: Aller dehors, tu sais, essayer de trouver un parc près de chez vous. Il y a pas de défaite, tu sais, il y a personne qui peut dire non, j'ai pas le temps, il y a pas de parc autour de moi. Il y a tellement de différentes façons de le faire, comme j'expliquais, l'hiver, comme le printemps, l'été, l'automne. Et puis si vous, vraiment les gens ont besoin de quelqu'un, il y a des guides partout au monde. Alors, si vous décidez d'aller en vacances au Portugal, vous allez trouver un guide en Portugal. Si vous voulez trouver un guide ici à Toronto, ben je vous invite à aller visiter le site internet. Ça s'appelle Nature and Forest Therapy of Canada. Puis là, vous allez trouver les guides qui se retrouvent un peu partout autour de nous. Puis il y a aussi un programme qui a été parti par BC Parks Foundation. Ça s'appelle Parks, P-A-R-X. Alors là, on encourage les professionnels de la santé, comme moi, en psychothérapie, ou même les médecins, les infirmières, à prescrire la nature à leurs clients. Puis leurs clients peuvent prendre cette prescription-là, parce que c'est vraiment un morceau de papier, et puis aller sur le site de Parks, et puis trouver un connecteur. Un connecteur, c'est quelqu'un, encore là, qui est guide en nature, et puis qui va pouvoir vous aider. Ça peut être une expérience que vous faites un à un, ou vous joignez à un groupe.
1: Pour ceux et celles qui nous écoutent et qui peut-être voudraient essayer la thérapie forestière ce week-end et qui n'ont pas encore fait l'expérience, comment est-ce que vous pourriez les initier simplement? Par quoi est-ce qu'il faudrait commencer rapidement et concrètement?
0: D'accord, ben je commencerai par trouver un endroit paisible dans un parc quelque part. Et puis simplement faire un exercice des 5 sens. Alors commencer avec la respiration et puis peut-être passer à l'écoute, l'observation, le toucher, les odeurs et puis le goût. Alors peut-être un 5-10 minutes de ça vraiment pour se recentrer. Et puis après ça, la seule invitation que je donnerais, c'est avancer tranquillement et observer qu'est-ce qui bouge autour de vous, qu'est-ce qui attire l'œil. Et puis aller vers ça, t'sais, aller toucher, aller sentir, aller observer, puis on va ressortir beaucoup de bienfaits de ça.
1: Bon, et pour ceux et celles qui nous écoutent et qui voudraient, pourquoi pas, profiter d'une de vos visites guidées dans un parc, où est-ce qu'on peut vous retrouver dans les prochaines semaines ou dans le courant de l'été? Est-ce que vous avez des visites programmées déjà?
0: Oui, j'ai pas avec moi les dates exactes, mais je sais que je vais être à la conservation Halton, qui est près de Milton. J'ai 3 marches cédulées cet été. La prochaine, c'est à la fin de juin à Rattlesnake Point. J'ai aussi 3 marches d'organiser au Royal Botanical Garden à Burlington. Puis j'ai une autre marche aussi à Whistling Garden. Alors, CBC a reconnu Whistling Garden comme un des plus beaux jardins au Canada. C'est un jardin privé qui se trouve à Wilsonville. Alors, c'est à 1h15 de Toronto. Puis c'est vraiment magique là-bas. J'ai fait l'expérience il y a quelques semaines avec un groupe qui était très bien reçu. Alors je retourne là-bas. Puis j'ai d'autres marches aussi qui ont été organisées avec des business, des corporations. Les corporations peuvent me faire venir dans leur groupe pour une marche privée avec leurs employés. Puis tu sais, il y a des bénévoles ici dans les parcs qui travaillent pour la ville. Fait que j'ai offert des marches gratuites aux bénévoles avec la ville de Toronto. Puis ça va arriver au mois de juillet. Alors on peut pas joindre à celle-là, mais allez sur mon site internet pour aller voir les dates.
1: C'était Nadia Frost, guide certifiée en thérapie.

0: forestière. Elle est également psychothérapeute enregistrée. Elle offre des marches forestières en anglais et en français de temps en temps. Vous aurez donc plus de détails sur son site internet wanderroots.com, wander wanderroots.com, et vous y trouverez notamment les dates de ses prochaines thérapies si cela vous intéresse, Martine, car je sais que vous êtes une aficionado, n'est-ce pas?
1: j'aime beaucoup, mais je l'entendais parler, puis je me disais c'est beau là, puis je trouve ça fabuleux que d'avoir ce genre de service là organisé, surtout vers la fin quand tu as dit qu'il y a des corporations, des employeurs qui font venir, qui la font venir comme ça pour l'offrir. En équipe, je trouve ça fabuleux.
0: Vous lancez un appel à la direction.
1: Oui, là, absolument, nos patrons.
0: Un message à Ramine, peut-être.
1: Si on peut organiser ça, c'est clair que moi, je suis partante, puis toute l'équipe aussi, j'en suis certaine. Je parle en votre nom.
0: Je sais que Ramine aime les marches en forêt.
1: Oui, mais je me disais clairement que on peut faire ça. Puis elle disait aussi au début, on peut faire ça partout, tout
0: n'importe
1: le temps,
0: où. N'importe où. Il y a plein de ravins
1: dans la ville,
0: il y a plein de parcs.
1: À Toronto, ailleurs.
0: Si c'est dans une ville où il y a autant de vacarme, on est bien placé pour le savoir. Ici, dans le quartier financier, en sortant du travail, on est vite pris dans les bouchons, etc. Il y a ceux qui prennent le métro tous les jours, mais de prendre un petit 10-15 minutes par jour dans un endroit
1: faire
0: où
1: un
0: on
1: détour
0: est un petit peu
1: même.
0: Plus au calme.
1: Ouais, faire un petit détour pour marcher dans un parc.
0: Et parfois même, il n'y a pas besoin de faire de détour pour passer entre le bureau et la maison. Il y a souvent un petit parc ici ou là, au coin d'une rue.
1: Vous avez raison. Mais la chose qu'il faut faire, par contre, c'est de déposer son téléphone.
0: Ah bah bien sûr, il faut le mettre en mode avion, laisser dans sa poche et ne pas y toucher.
1: On dépose le téléphone, puis tout ce qu'on fait, c'est qu'on s'arrête, comme elle disait, on marche plus lentement, on regarde les arbres, on entend les oiseaux, parce que souvent, ils chantent, même si on ne les entend pas et on ne prend pas ce moment-là, dès qu'on décide d'écouter, de porter, d'être plus attentif, on va entendre les oiseaux chanter et ça ne prend que quelques instants pour pouvoir en bénéficier. Ça, j'en suis certaine. En tout cas, moi, c'est mon cas.
0: Et ça
1: je le fais
0: tout.
1: Quotidiennement. Ça change absolument tout dans notre vie. En tout cas, la mienne, la vôtre aussi. Hein. Je me sens beaucoup plus calme.
0: Eh oui, vous voyez comme quoi. Mais ça, c'est le double effet. C'est l'effet thérapie forestière et c'est l'effet Martine Laberge.
1: Pour vrai, je sais pas si c'est vrai là, mais ça me rend heureuse de savoir ça parce que j'essaie d'avoir un grand sourire dans ma voix. Merci Charles.
0: Merci Martine, merci beaucoup. À bientôt.
1: Ouais, à bientôt. En chanson, une voix que j'aime beaucoup, Évelyne Brochu avec Carla Blanc. Era.

Voilà, on vient d'entendre cette chanson qui s'intitule Era. C'était de Carla Blanc avec Evelyne Brochu. Je vous disais, moi, sur Evelyne Brochu, c'était cette voix très mélodique, c'est presque un chuchotement que celle de cette actrice chanteuse. Vraiment très magnétique, en tout cas pour moi. Elle a toujours une voix très mystérieuse. Bref, c'était d'un album paru en 2021 qui s'appelait Carla Blanc Era, tout simplement. 16h50 minutes à cette émission. J'ai envie de vous parler de météo parce qu'on se parlait justement de marche en pleine nature et je voulais vous interpeller aussi à savoir si vous avez un parc dont vous aimeriez nous parler. Est-ce que pour nous faire découvrir en fait un parc soit dans la grande région de Toronto ou dans ailleurs si vous êtes dans les régions de Kingston, Niagara, je sais qu'il y a beaucoup de parcs dans le coin de Niagara ou des parcs provinciaux aussi, des parcs nationaux, le coin de Barrie, Penetanguishene.

0: des alternances de soleil et de nuages. Je vous dirais que c'est pas mal le scénario qu'on prévoit partout dans le sud de la province. Donc, demain, 29 degrés comme maximum, alternance de soleil et de nuages, je vous le disais, pour Niagara on the Lake, qui est la grande région de Sainte-Catherine. Kingston, même chose avec le maximum de 25 degrés. Penetanguishene demain, possibilité d'averse à 30% et un maximum quand même très agréable de 25 degrés Celsius. Si je regarde par exemple de façon un peu plus précise, les alternances de soleil et de nuages, ce sera demain matin. Les possibilités d'averse sont plus tard en après-midi avec un risque d'un orage également plus tard en après-midi. Donc s'il y a un bain de forêt à faire demain dans la région de Penetang, vous y prenez tôt pour le matin, parce qu'après ça, on va avoir de la pluie et jusque de l'autre côté, à dimanche, où le temps sera à nouveau ensoleillé, mais on prévoit du temps et des possibilités d'averse pour samedi. Windsor, 29 degrés Celsius en ce moment dans la belle grande région de Windsor, ensoleillé. Demain, des passages nuageux, mais avec toujours du temps ensoleillé également, avec un maximum de 31 pour demain. Samedi, nuageux avec des probabilités d'averse, 27 degrés comme maximum. Possibilité d'averse aussi dimanche avec un maximum de 27, mais on parle seulement de 30% de probabilité d'averse pour dimanche, alors que c'est plus 60 pour samedi. Pour la région de Toronto maintenant, 29 degrés Celsius en ce moment avec un ciel partiellement nuageux. Demain, 32 degrés, c'est le maximum à atteindre avec des alternances de soleil et de nuages. Le scénario est semblable pour samedi pour la région de Toronto avec des possibilité d'averse, on parle de 60% pardon, de probabilité d'averse pour samedi et un maximum de 26 degrés. Le retour du soleil, il est prévu pour dimanche avec 27 beaux degrés pour la région de Toronto. Encore une fois, faites-nous signe si vous avez des parcs à nous proposer pour aller prendre justement ce bain de soleil.
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0: Autre chose dans l'actualité du jour, au lendemain d'une visite à Washington, vous savez, on en a parlé cette semaine, les discussions avec les États sur le libre-échange. Le gouvernement de Marconi recule encore une fois sur ses exigences envers les géants du web. C'est finalement Ottawa qui va payer la place à la place des Netflix, Amazon Prime et autres Disney Plus de ce monde, les redevances pour la création de contenu pan-canadien. Pourtant, le Conseil de radiodiffusion, CRTC, avait demandé, il voulait forcer les diffuseurs en ligne à injecter 3 fois plus de leurs revenus faits en sol canadien pour la création de contenu local. Bref, tout ça est terminé parce que le ministre de la Culture a demandé hier au CRTC de revoir sa décision. Et entre-temps, c'est Ottawa qui va soutenir, et donc nous, via nos taxes, qui va soutenir le milieu culturel en injectant 600 millions de dollars. Voilà, mon collègue Alec Castonguay en a discuté avec le ministre de l'Identité et de la Culture canadienne, Mark Miller. Monsieur le ministre affirme qu'il ne faut pas voir de lien direct entre l'annonce de cette décision hier et la visite du ministre Dominique Leblanc à Washington en début de semaine. Le voici.
2: Les gens peuvent avoir l'opinion qu'ils veulent, mais la réalité, c'est une décision qui s'attend depuis 2 ans et demi. La directive qu'avait émise la ministre dans le temps, c'était que le CRTC émette une décision dans 2 ans, puis ont dépassé leur échéance. C'est malheureux. Moi, j'étais impatient de voir la décision, qui est d'avoir une certaine prévisibilité. Et là, la décision, évidemment, comme vous le savez, est sortie il y a 2 semaines. Et c'est ce que c'était. C'est ce que c'était. Puis, vous avez vu le résultat de la chose, la position du gouvernement hier. Donc, oui, c'est une coïncidence. Moi, je suis impatient d'agir. Le premier ministre l'est tout autant, de s'assurer qu'un domaine qui n'est pas nécessairement en bonne santé puisse avoir une injection de fonds. Ça, Alec, remonte à 2024, puis même la ratification du passage de la loi C-11 pour que les géants du web, entre autres, payent leur juste part dans le contenu canadien, dans les grandes productions de contenu canadien et québécois. Il y a une décision en 2024 qui était... où il y avait une réaction quasi allergique des grands diffuseurs étrangers, où on leur demandait de contribuer 5% de leurs revenus dans le contenu canadien, notamment dans une tierce partie, le fonds des médias qui, par la suite, distribue ces fonds à l'intérieur du Canada. Il n'y a même pas ça. Ils sont allés en cours pour bloquer la distribution de fonds. Donc, bref, il y a des fonds qui bloquent depuis plusieurs centaines de millions, notamment. depuis quelques années, puis le premier

0: ministre et moi, ça devait de passer à l'action. Donc, hier, c'est un investissement de 100 millions de dollars dans le domaine qui en a besoin.
1: Mon collègue a demandé à M. Miller, concrètement, si la décision aurait été la même, s'il n'avait pas eu la révision de l'accord de libre-échange et Canada, États-Unis, Mexique, la CEM qui est en cours présentement, le voici.
0: Et justement, il faut être, en tant que gouvernement fédéral, à la table de négociation, très discipliné dans ce qu'on dit publiquement, parce que tout énoncé public peut avoir une répercussion. Puis Dieu sait que les Américains surveillent absolument tout ce qu'on dit. De deux, c'est pas un problème qui date d'hier non plus. C'était une grande doléance de l'administration précédente avant M. Trump. Je pense la raison pour laquelle on a agi si vite, c'est qu'il y a de l'argent qui est gelé dans les litiges à pu en finir. Avec, on parle de trois décisions, une en 2014 et deux autres qui sont sorties relativement récemment, il y a deux semaines, qui, je présume, vont être portées en appel et donc il n'y aura pas d'argent pour le système. Entre-temps, il faut combler ce gouffre, justement parce qu'il y a des boîtes de production qui font du contenu canadien, qui gagnent des prix et qui font fureur à l'étranger, qui ont besoin de cet argent.
1: Voilà, c'était le ministre de l'Identité et de la Culture canadienne, Mark Miller. Il était au micro de mon collègue Alec Castonguay.

On s'arrête pour le radio-journal de 17h. Au retour, on s'intéresse à la crise à Cuba. En fait, on s'intéresse aux Cubains et aux Cubaines et comment va leur quotidien. Aussi, regarde un artiste sur Luminato, ce beau grand festival qui s'installe partout à Toronto. Tout de suite après ceci.

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5: Aujourd'hui au Radio-Journal, Ottawa veut que l'intelligence artificielle soit davantage utilisée.
6: Nous mettons en profit une technologie transformatrice pour améliorer la vie des Canadiens.
5: Les entreprises sont particulièrement visées, mais des inquiétudes persistent.
7: Comment les Québécois et les Canadiens vont être protégés de la dérive de l'intelligence artificielle?
5: Partage de photos intimes sans consentement, Québec qualifie de succès le nouveau recours pour accélérer leur retrait.
8: Les délais sont beaucoup plus courts, alors je pense que ça fait œuvre utile.
5: Et le bilan des morts ne cesse d'augmenter au Liban, malgré un accord de cessez-le-feu, Israël poursuit ses bombardements.

0: Bonjour, ici Jean-Sébastien Bernatché. Le gouvernement Carney estime que le développement et l'encadrement de l'intelligence artificielle qu'il propose protégera les Canadiens contre les dangers de l'IA et stimulera l'économie. Ottawa va d'ailleurs jusqu'à dire que sa stratégie nationale dévoilée ce matin sera favorable aux travailleurs et qu'elle permettra la création de 250 000 emplois d'ici 5 ans. L'opposition néo-démocrate s'inquiète néanmoins de voir l'IA remplacer une bonne partie de la main-d'œuvre, tandis que les conservateurs jugent que les libéraux omettent des éléments importants. Estelle Côté-Sroka.
1: Le premier ministre Mark Carney veut accélérer l'adoption de l'intelligence artificielle.
2: Une technologie transformatrice pour améliorer la vie des Canadiens.
1: Ottawa investira 2,3 milliards de dollars dans les 5 prochaines années, notamment pour que la proportion

0: D'entreprises qui se servent de l'IA passent de 12 à 60 % pour construire un super ordinateur public permettant aux chercheurs et aux entreprises de mener de grands chantiers en protégeant leurs données en sol canadien. Et pour former 1 million d'étudiants de niveau postsecondaire, il s'agit d'une occasion à saisir pour générer une croissance économique de 200 milliards de dollars d'ici 2034, selon Mark Carney.
1: Une stratégie qui repose sur des bases de confiance et de sécurité.
0: Le nouveau Parti démocratique craint des pertes d'emplois.
2: They know that the mass adoption of AI is to replace human labor.
0: Les conservateurs estiment qu'Ottawa omet plusieurs détails importants. Le député Gabriel Hardy.
3: Comment les Québécois et les Canadiens vont être protégés de la dérive de l'intelligence artificielle? Comment les libéraux vont être capables de fournir l'énergie?
0: Tania Sabat de l'Observatoire international sur les impacts sociétaux de l'IA et du numérique ajoute que le gouvernement devra agir vite pour garantir le succès de cette stratégie.
4: Ne pas tarder à mesurer des impacts et des retombées. Pourquoi? Parce qu'il va falloir certainement corriger. Parce qu'il va falloir certainement expérimenter.
0: Mark Carney promet que les lois et les normes canadiennes seront mises à jour dans les prochains mois. Ici Estelle Côté-Sroka, Radio-Canada, Ottawa.
5: Et puis, parlant de la protection de la vie privée, un an après l'entrée en vigueur du nouveau recours visant à contrer le partage d'images intimes sans consentement, le ministre de la Justice et procureur général du Québec, Simon-Jolin Barrette, estime que cette mesure a eu des retombées concrètes. Il y a toutefois certains bémols, comme l'explique David Savoie.
6: Dans une vidéo en ligne, les internautes sont prévenus de l'existence de ce nouveau mécanisme pour dénoncer rapidement et en tout temps des photos intimes qui sont partagées sans consentement. D'après le ministre de la Justice, ce processus simplifié se traduit par plus d'une ordonnance par semaine pour faire détruire des photos. La loi s'applique aussi aux images de nudité qui sont générées par l'intelligence artificielle. Le non-respect d'une ordonnance vient avec des amendes qui peuvent aller de 500 à 5000 $ par jour pour une personne, 10 fois plus pour un site Internet ou une entreprise. Le ministre de la Justice, Simon-Jolin Barrette.
7: Les délais sont beaucoup plus courts, donc c'est immédiat. Alors, je pense que ça fait œuvre utile, justement, pour éviter, exemple, dans une école secondaire, qu'une image intime d'une personne circule à travers l'ensemble de l'école secondaire, ou même pour les jeunes adultes. Donc, c'est un phénomène qui touche particulièrement les jeunes.
6: Si l'initiative de Québec est saluée, le problème du partage de photos intimes sans consentement ou encore de vengeance pornographique est beaucoup plus fréquent, voire quotidien. Mélanie Lemay, du groupe Québec contre les violences sexuelles.
8: Ben, sachant que ça représente peut-être 52 cas dans une année, je pense qu'il y a peut-être une méconnaissance public à l'égard de ces mécanismes-là, vu que ça arrive beaucoup plus souvent qu'on peut l'anticiper.
6: D'après des données publiées en avril 2025 par Statistique Canada, 17 % des 15 à 24 ans ont vu au moins une fois par mois des images ou des vidéos intimes partagées sans le consentement de la personne concernée. Ici David Savoie, Radio-Canada, Montréal.
5: Toujours au Québec, c'est demain que le gouvernement Fréchette déposera son projet de loi pour interdire la vente de boissons énergisantes aux jeunes de 16 ans et moins. Québec veut ainsi éviter d'autres drames comme celui de Zachary Miron, cet adolescent de 15 ans mort en janvier 2024 en raison de la combinaison d'une seule canette de ce type de boisson et d'un médicament pour le TDAH. Tous les partis d'opposition appuient le projet de loi, sauf les conservateurs. Le Parti conservateur du Québec accuse le gouvernement Fréchette d'agir par opportunisme à quelques mois des élections. Voici la députée Maïté Blanchette-Vézina, suivie du ministre de la Santé, Sonia Bélanger.
9: Le gouvernement, depuis 3 ans, aurait pu déposer ce projet de loi-là. Il décide de le faire par populisme, utiliser le décès d'un enfant pour se remonter dans les sondages. Ma mère et d'autres gens consomment des médicaments qui ont une interaction avec le pamplemousse. Ça peut causer des décès, là. Ça peut interagir avec des médicaments. Est-ce qu'on va interdire le pamplemousse? Non.
10: C'est une question de dogmatisme, de valeur qu'ils ont. Moi, je trouve ça vraiment ignoble.
5: Les boissons qui contiennent de la caféine, de la taurine ou d'autres éléments chimiques seront visées par le projet de loi.
11: Ailleurs dans le monde.
5: Donald Trump croit toujours que les États-Unis et l'Iran peuvent parvenir à un accord de paix. Il y a quelques minutes, le président américain a à nouveau évoqué la conclusion possible d'une entente au cours des prochains jours. Mais le principal obstacle à un éventuel accord demeure. Le cessez-le-feu conclu hier entre le Liban et Israël a rapidement été rejeté par le Hezbollah. On fait le point avec notre correspondante Marie-Ève Bédard dans la capitale libanaise. Marie-Ève, l'armée israélienne continue de pilonner des localités au sud de Beyrouth et le bilan s'alourdit.
12: La situation n'a pas beaucoup changé sur le terrain depuis l'annonce de cette entente, ce protocole qui devrait voir l'armée libanaise se redéployer graduellement dans le sud au fur et à mesure que les soldats israéliens se retireraient. Tout ça, évidemment, est conditionnel à ce que

0: Le Hezbollah accepte de se désarmer. Le Hezbollah qui rejette cette entente de façon catégorique. Naïm Kassem, le chef du Hezbollah, a prononcé un discours qui a été diffusé sur les chaînes proches du parti en soirée où il accuse le gouvernement libanais de participer à une mascarade et de trahison. Donc, très peu de progrès. Pendant ce temps, la situation sur le terrain donc demeure très violente. Les bombardements israéliens se poursuivent. Le Hezbollah aussi poursuit ses attaques contre les forces israéliennes qui sont sur le territoire libanais. Dans le nord d'Israël, il y a des sirènes qui ont de nouveau retenti. L'armée israélienne a annoncé qu'un de ses soldats avait été tué aujourd'hui dans le sud du Liban. Donc, pour l'instant, très peu de perspectives de ce qui devrait se mettre en branle, ce que le président libanais Joseph Aoun appelle la négociation de la dernière chance.
1: Merci, Marie-Ève.
0: Je vous en prie.
1: En Russie, le président Vladimir Poutine a annoncé aujourd'hui qu'il allait renforcer sa défense anti-aérienne pour contrer les attaques de drones menées par l'Ukraine, dont certaines ont été menées à Saint-Pétersbourg au moment où le président russe y tenait un forum économique international. Du côté de l'Ukraine, Volodymyr Zelensky, le président, a offert de tenir aujourd'hui, là, a offert de tenir une rencontre en tête-à-tête avec son homologue russe afin de mettre fin au conflit qui perdure depuis 2022. Le Kremlin a répondu avoir pris connaissance de l'offre et a affirmé que Volodymyr Zelensky pouvait venir à tout moment rencontrer Vladimir Poutine à Moscou. À une semaine du coup d'envoi de la Coupe du monde de la FIFA, des centaines de billets restent toujours en vente à Toronto et à Vancouver. Aucune des 13 parties présentées au pays n'affiche encore complet. Certains montrent du doigt le prix des billets qui peut atteindre jusqu'à 3 000 $. Marion Bérubé.
2: I'm a huge fan.
3: Mauricio Leda est un fervent admirateur de l'Argentine. Cette année, même si le Canada présente 13 matchs, dont 6 à Toronto, impossible pour lui d'y assister. Les billets sont trop chers.
2: It is a little bit disheartening, to say the least.
3: C'est décourageant, se désole-t-il. À Toronto, comme à Vancouver, des centaines de sièges sont encore disponibles. Les plus abordables se vendent autour de 500 à 600 $. Mais certains peuvent dépasser 3 000 $. Jean Gosselin est spécialiste en marketing sportif.
4: Ça revient, je pense, à une stratégie de la FIFA d'aller chercher le maximum et probablement même plus que ce que eux pensent que ça vaut.
3: La FIFA se défend en soulignant qu'une petite quantité de billets à 80 $ est disponible pour chaque match. Ils sont toutefois réservés à une poignée de partisans de chacun des pays. Pour les autres, il faudra se tourner vers des solutions de rechange.
5: I plan to watch as many games as I can on TV.
3: Steven Candelora regardera les parties à la télévision. Une option envisagée par plusieurs Torontois est le Festival des fans. Les parties seront présentées gratuitement sur un écran géant, à deux pas du stade. Une façon de vivre l'ambiance de la Coupe du monde sans mettre à rude épreuve son budget. Ici Marion Bérubé, Radio-Canada, à Toronto.
1: 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Bonne soirée de la part de toute l'équipe de la Salle des Nouvelles.

0: Ah, vous le savez, moi, je suis heureuse quand il y a des gens en studio. Et là, j'ai non pas seulement mon collègue Mathieu Simard du Téléjournal 18h. Bonjour, Mathieu.
1: Bonjour.
0: Mais j'ai aussi un invité en studio, Monsieur Cyril Lancel. Bonjour.
2: Bonjour.
0: Et qui est un artiste, Lancelin en fait, qui est un artiste de la région. On se parlait de Lyon en France et on disait on mange bien. En fait, c'est vous, vous m'avez dit tout de suite, on mange bien à Lyon. Je disais, oui, on mange bien à Lyon.
1: C'est moi, pas la capitale de la gastronomie française.
0: Ben oui, internationale.
2: Hein? Oui, c'est ça. Oui, oui. Il y avait Paul Bocuse.
0: C'est ça, oui, l'Institut Bocuse qui est là. On vous parle dans les prochaines minutes, Monsieur Lancelin. Là, ici, mon collègue est ici pour nous parler de son émission, qui est le Téléjournal 18h, donc la télévision de Radio-Canada ici à Toronto, mais diffusée partout en Ontario français. Et donc, mon collègue vient nous rendre visite comme ça pour nous parler de son menu.
1: Vous parlez un peu de ce qu'on a préparé pour vous ce soir à 18h. Ouais. Donc, encore une fois, un menu très varié. On parle un peu de tout, sport, culture, etc. Mais surtout, on

0: parle beaucoup de la FIFA. La Coupe du Monde qui commence dans quelques jours, moins de 8 jours maintenant. On s'intéresse ce soir à deux phénomènes qu'on a observés. D'une part, la multiplication du nombre de logements qui sont disponibles pour des locations à court terme. Donc, des logements qui sont mis en ligne, par exemple, sur des plateformes comme Airbnb.
1: Comme on n'a pas la nommée.
0: Mais... Voilà, parce qu'on a remarqué, on a fait une analyse de données, on a remarqué que dans les derniers mois, il y a de plus en plus de logements qui ont été rendus disponibles pour la location à court terme. Non. Ça inquiète certaines personnes. On se demande si ce sont des logements qui, une fois que la Coupe du Monde, une fois que l'événement sera terminé, vont retourner comme des logements qui sont disponibles tout le temps. Ou est-ce qu'on va garder ça pour la location à court terme? Donc, on vous présente un reportage de Bienvenue Senga à ce sujet. Et on vous parle encore une fois du prix des billets. Hein, parce qu'on sait, il faut avoir les poches profondes pour assister au match de la Coupe du Monde. Ouais, voilà. Et là, on sent qu'il y a de plus en plus d'amateurs de soccer qui sont un petit peu frustrés, surtout avec l'approche qu'a prise la FIFA pour les billets. Là. On parle beaucoup, vous savez, de tarification dynamique, donc ça a fait augmenter le prix. Et surtout, il y a les 13 matchs qui sont présentés au Canada en ce moment, ils n'affichent pas complet. Donc, on se demande pourquoi ne pas diminuer un petit peu le prix des billets?
1: Ouais,
0: pourquoi ne pas...
1: C'est trop. Pour Monsieur Lanstein, là, puis les autres qui nous écoutent, peut-être là, on lance la discussion. C'est parce que on a nos collègues chez la CBC ont fait une analyse des prix. Entre autres ici, le prix moyen minimal, le plus bas pour aller voir un match ici à Toronto, c'est autour de 700 $. C'est 760 $ pour un match.
2: Ah oui, quand même.
1: Quand même, hein.
0: Ouais. Sachant qu'on a seulement des matchs avec les tours préliminaires.
1: Oui, on n'est pas dans les finales. Non, voilà. On est vraiment quoi, Canada-Bosnie et... Canada-Suisse et...
0: On a Ramine
1: Canada-Qatar. C'est Ramine qui souffle les réponses derrière. C'est le dieu du foot qui parle dans mes oreilles, qui me chuchote à l'oreille.
0: Bref, tout ça pour vous dire qu'on se pose la question ce soir dans le cadre d'un reportage. Est-ce que c'est un événement sportif accessible à tout le monde? Surtout qu'on nous avait fait un peu cette promesse-là au moment de présenter la candidature de la ville de Toronto. Mm-hmm. On avait dit, ça va rester des matchs et un événement accessible. Est-ce réellement le cas? On pose la question ce soir au Téléjournal.
1: Poser la question, c'est un peu y répondre, mais bref, merci beaucoup.

0: Alors, Monsieur Cyril Lancelin est ici non pas pour nous parler et pour élaborer sur ce prix des billets pour aller voir un match de la Coupe du Monde, mais bel et bien pour nous parler de ses installations à lui qui sont dans la ville de Toronto depuis quelque temps dans le cadre de ce magnifique festival qui est le festival Luminato pendant donc des jours, puis en fait pendant presque tout le mois, je pense du mois de juin, il y a des artistes de partout au monde qui investissent carrément la ville reine, transforment notre rapport à l'espace, à l'urbanisme torontois. L'une donc de ces œuvres, c'est celle de Cyril Lancelin. L'œuvre s'appelle la Pyramide Fields. Pyramide Fields. Alors, première question, premièrement, moi je vous le disais d'entrée de jeu tantôt pendant qu'on se parlait avant d'entrer en onde, Monsieur Lancelin, c'est drôle parce que je l'ai vu. J'ai vu une de vos installations, celle qui est installée dans mon quartier, dans les alentours de la rue York, près de Harbourfront, là. C'était effectivement impossible à manquer. Parlez-nous donc de ces immenses pyramides, ces colorés. Peut-être une explication, là, si on les voit pour qu'on les reconnaisse, là.
1: Oui, alors l'exposition s'appelle Pyramid Fields.
0: Ouais.
1: C'est parce qu'il y a quatre sites sur lesquels j'ai travaillé sur des pyramides et sur le thème du triangle. Les pyramides, c'est parce que je fais des œuvres immersives dans lesquelles le public est invité à pénétrer, à explorer.
0: Ah oui.
1: C'est vraiment des sculptures à laquelle on a le visiteur participe au dialogue avec l'artiste. C'est pas simplement une sculpture qu'on voit, c'est une sculpture qu'on visite. Et donc, il y a un thème commun entre les quatre sculptures qui est le thème de la pyramide et du triangle. Et le premier site sur lequel j'avais réfléchi, c'était le site de

0: des tours, le Toronto Dominium, fait par le fameux architecte Mies van der Rohe, qui sont très noirs, et on voit du jaune qui apparaît à certaines fenêtres et la surface d'un plafond. Donc c'est pour ça que j'ai choisi cette couleur jaune, qui va rentrer en résonance avec le bâtiment. Et une deuxième pyramide est installée au Trinity Square Park, derrière le Eaton Centre. Donc celle-là, elle est déjà visible, elle est déjà installée, et les gens peuvent aller à l'intérieur.
1: Je ne savais pas qu'on pouvait aller à l'intérieur, parce que moi, je l'ai vu, en fait, de l'extérieur. Donc, c'est dans une espèce de lobby, là. Et donc, mais on nous invite, vous nous invitez à aller à l'intérieur, vraiment.
0: Alors, dans le lobby, oui, on peut aller à l'intérieur. On peut bouger un petit peu les différents éléments qui composent l'ensemble. Mm-hmm. Après, c'est celle qui est plus grande et qui est beaucoup plus grande. C'est celle qui est à Trinity Square Park.
1: D'accord.
0: Celle-là, elle est vraiment dans l'espace public et on peut passer plus de temps, alors que celle dans les lobbies, on peut aussi, on les voit beaucoup en voiture, enfin, ou sur les trottoirs, surtout le soir, qui sont éclairés. Et donc, c'est une offre qui est changeante parce que chaque élément peut bouger.
1: J'ai constaté. Parlez-moi de, donc, c'est, vous dites, vous êtes parti sur la pyramide. Là, je comprends la couleur jaune. Il y a d'autres couleurs aussi, par contre. Hein? J'ai vu un peu de rouge.
0: Oui, il y a des lignes.
1: Des lignes, oui.
0: Parce qu'une des pyramides aura les lignes horizontales et l'autre les lignes verticales. Donc, il y a un peu un jeu sur les lignes qui font des cercles. Les tubes, c'est des sections circulaires qui joueront avec les différentes orientations des faces de la pyramide.
1: Donc, vous me parlez de tubes, justement. C'est là où je voulais en venir parce que l'idée de base est celle des pyramides, sauf que ces pyramides-là que vous avez construites, elles sont faites d'éléments. En fait, c'est gonflable. Ce sont des gonflables.
0: Exactement.
1: C'est intéressant, ça, cette idée de la pyramide qui est une structure très, très rigide. Bon, on pense évidemment aux pyramides antiques mais là, on est dans une structure qui est amovible. Parlez-moi de ça, ces décisions-là,
0: en termes
1: de concept.
0: J'utilise beaucoup le gonflable, c'est-à-dire que le matériau principal, c'est l'air et le tissu. Et j'avais fait un projet au Centre Pompidou à Paris qui était destiné aux enfants. Et j'avais fait des cubes gonflables qui étaient empilables. Alors, le gonflable, c'était très léger, et on pouvait faire des grandes sculptures. Et du coup, j'ai repris cette idée, et là, on n'est plus sur la forme de cube, mais sur la forme de double pyramide, en fait, que les gens peuvent empiler, et la stabilité est pas parfaite exprès pour qu'il y ait des accidents.
1: D'accord. Comment est-ce qu'on devient un artiste comme vous qui, parce que est-ce que vous avez été invité donc par Luminato pour venir ici faire des installations à Toronto, vous qui habitez donc à Lyon. Comment est-ce qu'on devient un artiste comme ça qui se spécialise, qui fait des grandes installations comme celle-là, qui se promène? Quel est le parcours?
0: Alors j'ai un parcours un peu atypique. J'ai été diplômé architecte. J'ai travaillé longtemps pour des grands cabinets d'architecture.
1: Ah, de là donc. La référence.
0: Mais j'ai toujours été intéressé par l'art. Et donc il y a beaucoup d'architectes qui lisent des livres d'art et beaucoup d'artistes qui lisent des livres d'architecture. Il y a vraiment des connexions. D'ailleurs, je travaille aussi avec le milieu de la mode. Enfin, il y a de plus en plus de connexions entre les différents milieux artistiques. Et j'ai commencé j'avais des idées en tête et j'ai montré les images sur les réseaux sociaux. Et ça commençait à circuler. Et j'ai fait mon premier projet en Chine, après un deuxième projet à New York.
1: Quel était ce premier projet?
0: C'était à Hangzhou, en Chine. C'était une sculpture immersive de 20 mètres de long et 6 mètres de haut. Et puis après, j'ai fait
1: un gonflable toujours?
0: Ouais, un gonflable. Et après, j'ai fait un gonflable pour le festival Picnic à New York. Puis après, j'ai eu pour le festival de Rock Nation à Made in America à Philadelphie, une grande pyramide. Et puis après, les projets sont venus tout seuls. Et c'est pour ça qu'aujourd'hui, Luminato me contacte.
1: Est-ce que les pyramides, ça a été dès le départ?
0: Oui, ça a été dès le départ parce que c'est une forme intéressante, parce qu'elle a une base très large. Donc, on peut faire rentrer beaucoup de gens à l'intérieur. Et en même temps, on monte haut. Donc, c'est visible depuis loin. On économise du coup la matière parce qu'on a la matière exactement où on veut. On va haut où il y en a pas beaucoup et au sol où on a besoin de beaucoup d'emprise. Et c'est très stable par rapport au vent.
1: D'accord. Là, vous me parlez des côtés positifs, si vous voulez, de cette matière-là. Qu'est-ce qui la rend plus difficile à travailler?
0: Ce qui est le plus difficile, c'est que la structure est faite avec la pression de l'air. On souffle de l'air avec des ventilateurs et

0: Ben c'est pas si simple à calculer pour que ça tienne.
1: D'accord.
0: Donc il y a le côté artistique, mais il y a aussi le côté un peu ingénieur où il faut que la structure tienne en place.
1: Et là, on comprend l'architecte.
0: Oui, du coup, l'expérience aide un petit peu.
1: Oui, absolument. Le thème de Luminato, justement, cette année, c'est le jeu. Parlez-moi de justement ce thème-là, le thème dans votre art à vous, celui du jeu. Je le retrouve quand même, il y a cet élément-là de jeu dans votre art.
0: Oui, bah, par exemple, pour les œuvres que vous avez vues dans les lobbies, c'est assez intéressant parce que c'est une œuvre d'art du coup de très grande dimension. On
1: oui.
0: s'attend pas à cette taille-là dans un lobby.
1: C'est vrai, ça prend beaucoup d'espace.
0: De beaucoup d'espace. Et comme c'est gonflable, ça intrigue aussi les travailleurs, enfin ou les passants. Et le jeu, c'est-à-dire qu'on peut bouger nous-mêmes les éléments. Donc au début, les gens sont assez timides. Et puis dès qu'il y en a un qui prend un élément, qui le jette, tout le monde regarde et puis finalement participe également.
1: Et il y a aussi, je trouve dans ces œuvres, cette approche qui est très en fait, ben, ludique d'une part, mais aussi on sent cette volonté que vous avez de rendre l'art accessible. Ça fait
0: Oui,
1: partie, oui.
0: c'est exactement ça. C'est ce qui est intéressant à intervenir dans un lieu de bureau ou dans un centre commercial ou sur une place, c'est qu'on accède au quotidien des gens parce qu'on a quand on va à un musée, on fait la démarche d'aller à un musée, on passe du temps. Alors que là, c'est intéressant parce que c'est je veux dire, dans l'entre-deux, dans le moment où on n'a même pas 5 minutes pour téléphoner, et puis d'un coup, on a cette œuvre, cette couleur qui nous attire. Et on s'évade un petit peu même simplement 2 minutes, je trouve que c'est intéressant.
1: Ouais, ça me fait penser parce que tantôt on a parlé dans l'émission de thérapie par les parcs, par la nature en fait. Donc de s'immerser dans des endroits naturels et donc la beauté du monde, c'est en soi une thérapie. Je fais un lien avec ce que vous proposez, c'est-à-dire qu'il y a une forme de thérapie aussi là-dedans.
0: Oui, il y a de plus en plus des thérapies. Piste avec l'art également qui existe. Et par exemple, la pyramide qui est à Trinity Square, il y a beaucoup de gens qui sont intrigués et qui vont au milieu, qui rentrent à l'intérieur. Et depuis l'intérieur, on voit la ville, on voit des tours sortir comme des fenêtres. Et on voit sa ville d'une manière un peu différente d'un autre moment. Et même si c'est 5 minutes, c'est 5 minutes qui nous font un peu s'évader.
1: Oublié, donc,
0: Oublier.
1: Et oui, c'est ça. La dernière œuvre, parce que vous me parliez tantôt avant de se quitter, il y aura une autre œuvre qui sera installée
0: Oui, il y aura une
1: prochainement?
0: autre œuvre autour du 15 juin sur au pied des tours Toronto Dominion, le bâtiment de Miss Van der Rohe.
1: D'accord, en tout, donc vous en aurez
0: Il y en aura quatre, du coup.
1: quatre en tout.
0: Voilà.
1: Merci beaucoup d'être venu en studio. J'espère que vous avez, on se disait tantôt que vous étiez jamais vraiment, vous avez fait des entrevues évidemment, mais jamais tant en studio
0: Oui, c'est
1: radio.
0: vrai.
1: Donc,
0: Ben, merci
1: ben
0: beaucoup
1: voilà.
0: également.
1: Oui, merci à vous de vous être déplacé. Cyril, donc, Lancelin. Je rappelle aux auditeurs, aux auditrices que vous êtes artiste visuel. Vous êtes présenté dans le cadre de ce beau festival Luminato qui se déroule à travers la ville de Toronto jusqu'au 28 juin. Merci à vous.
0: Merci à vous.

0: Ouais, cette chanson tout en douceur, Alex Cuba, cette chanson sur l'album Indiole qui est paru en 2025. Cette pièce s'appelait El Dia Más Triste. Donc, j'imagine, écoutez, je traduirai pas, mais quelque chose de triste. Et c'était effectivement une chanson où on sentait toute la tristesse de Alex. Ah, oh, c'est le jour le plus triste. Merci à mon traducteur, Monsieur Romain Cravignac. Alex Cuba qui nous chantait ça. On va faire le point sur la crise justement à Cuba dans les prochaines petites minutes, le temps que notre invité là, se branche et qu'on puisse lui parler. Je vous invite à aller faire un petit tour sur le site Internet de Radio-Canada. Il y a beaucoup d'actualités aujourd'hui. Ça se développe assez rapidement. Entre autres, on apprenait cet après-midi, depuis qu'on est en onde, que le président ukrainien, Monsieur Zelensky, a envoyé une lettre ouverte au président de la Russie, Vladimir Poutine, pour lui proposer, lui demander en fait, lui suggérer un cessez-le-feu complet d'abord pendant des négociations qui auraient lieu et pendant aussi une rencontre en tête-à-tête pour parler de la fin de la guerre. C'est ce que propose le président, pardon, ukrainien Volodymyr Zelensky. Ça s'est passé aujourd'hui, jeudi, donc en direct, où on a demandé cette requête-là. Alors, c'est à prévoir et c'est surtout à vérifier. Je vous invite donc à faire le suivi sur le site Internet de Radio-Canada.
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0: Et on se parle de Cuba justement maintenant parce que la crise s'accentue de ce côté-là, en plus des pénuries de carburant dont on s'est souvent parlé, des coupures d'électricité qui perdurent depuis des semaines et des semaines en raison des sanctions américaines. Il y a plusieurs groupes hôteliers qui ont annoncé qu'ils cesseront leurs opérations. Des compagnies comme Visa et Mastercard ont aussi annoncé qu'elles allaient suspendre leurs services à Cuba. C'est complexe et surtout c'est inquiétant. Pour mieux comprendre ce qui se passe, je rejoins Marie-Christine Doran, qui est professeure titulaire à l'École d'études politiques de l'Université d'Ottawa. Elle est experte en Amérique latine. Je la joins tout de suite au bout du fil. Bonjour, merci d'être là.
2: Avec plaisir, Madame Laperche. Bonjour.
0: Madame Doran, parlez-nous d'abord des derniers développements, là. Qui sont les groupes hôteliers qui vont cesser leurs opérations?
2: Oui, donc en fait, il y a trois groupes hôteliers. Il y en a un canadien, le groupe Blue Diamond, qui opérait 74 établissements à Cuba et qui a annoncé qu'il cessait immédiatement, sa présence à Cuba. Cependant, il faut dire que le groupe a dit qu'il pouvait, les hôtels pouvaient continuer à opérer avec le personnel cubain, mais sans le nom de Blue Diamond, que Blue Diamond se retirait. Et donc, un peu une solution semblable qui a été proposé ou en tout cas évoqué de la part de deux groupes espagnols, le groupe Iberostar.

0: qui est présent à Cuba là, depuis très, très longtemps, ouais. Hein, quand il y a eu la fin de l'Empire soviétique en 89. Dès les débuts, l'Espagne est venue investir dans le réseau hôtelier à Cuba. Et eux, ils ont dit, en fait, qu'ils allaient également enlever leur nom de leurs hôtels. Mais ils sont aussi copropriétaires de certains hôtels avec le ministère du Tourisme cubain. Hmm. Et ces hôtels-là vont rester ouverts. Oui, voyez-vous, donc, notre stratégie économique.
1: Ouais.
0: Et finalement, il y a le groupe... excusez-moi, je ne vais pas vous couper. mais c'est ça, finalement, il y a le groupe Melia qui, eux, ont dit, qui est espagnol également, eux ont dit qu'en fait, ils ont 15 établissements à Cuba qui déjà ne fonctionnaient pratiquement plus à cause des pénuries. Ils avaient été plus touchés que d'autres. Donc, dans tous les cas, c'est une catastrophe, bien sûr, pour la population locale qui va perdre certainement une source d'emploi et ça complique beaucoup la venue des touristes à Cuba.
1: Oui.
0: Oui, mais absolument. Donc, c'est une nouvelle stratégie dont on peut parler dans un instant, mais il faut simplement quand même rappeler dans toute cette catastrophe-là qu'il y a quand même déjà les compagnies aériennes canadiennes, les principales, Air Canada, Air Transat, WestJet, ne vont plus à Cuba depuis le mois de février. Donc, c'est déjà très difficile pour la population canadienne de se rendre à Cuba. Excusez-moi, je vais juste... c'est déjà extrêmement difficile de se rendre sur place.
1: Oui.
0: Et donc, pour cette raison-là, on pense que les gens qui continuent d'aller à Cuba sont en fait des gens qui sont un peu décidés à appuyer solidairement, si on veut, la population cubaine, que ce soit au Canada ou dans d'autres pays du monde qui sont choqués par la situation. Donc, est-ce que ça va vraiment les rebuter de ne plus... Certainement, c'est beaucoup plus difficile là, de ne plus payer par carte de crédit, mais... vu qu'ils ont déjà trouvé les moyens de se rendre malgré qu'il n'y a presque plus d'avions, à voir. Donc,
1: oui, c'est énorme. J'ai plein de questions, mais là, d'une part, ouais, là, vu justement, vous le disiez, plus de compagnies aériennes, il y en a plusieurs bon, qui se sont déjà retirées. Donc, on sait déjà que la situation, il y a presque plus de touristes étrangers qui vont à Cuba, du moins, en tout cas, des Canadiens qui formaient, d'après ce que j'ai pu comprendre, là, une proportion importante des touristes à Cuba. Donc, quel impact est-ce que ça a, le retrait dont on vient de parler, là, des groupes hôteliers sur l'industrie touristique?
0: Ben, écoutez, c'est sûr et certain que ça a un impact et c'est une stratégie qui est faite, en fait, qui répond à une directive directe là, du président Trump du 1er mai, disant que, en fait, ils allaient sanctionner encore plus fortement toutes les compagnies qui feraient affaire avec, c'est qu'à Cuba, en fait, le réseau hôtelier, le réseau financier aussi passe par l'entremise d'un groupe qui s'appelle GAESA et qui est lié à l'armée cubaine. Et donc, les États-Unis ont dit toute entreprise qui ferait affaire avec GAESA pourrait avoir donc une ronde de sanctions. C'est pour cette raison donc que Visa, Mastercard se sont retirés pour éviter le tout problème à ce niveau-là. Et donc, c'est certain, la population est en énorme souffrance. On le sait, il y a des journées où ils ont des coupures d'électricité de 23 heures. Les gens savent pas quand est-ce qu'elle revient. Si elle revient au milieu de la nuit, il faut cuisiner pendant une demi-heure au milieu de la nuit. C'est le seul moment où on peut cuisiner. Les hôpitaux qui étaient vraiment quand même un peu le joyau là, du régime cubain, malgré tous les problèmes de ce régime-là. Mais il y a beaucoup de gens qui maintenant n'ont plus accès aux opérations, des petits bébés qui n'ont plus accès aux incubateurs. C'est terrible. Et cette situation-là, d'ailleurs, c'est paradoxal, mais c'est assez, si vous voulez, intéressant sur le plan politique, c'est que la situation de la population cubaine est tellement terrible que même aux États-Unis, la diaspora cubaine là, qui est... farouchement anti-régime castriste, évidemment. Il y a des gens qui se sont rendus en délégation à Washington pour dire au président Trump, c'est la population que vous faites souffrir avec ces sanctions-là. Mmh. Ce n'est pas les hauts dirigeants. Vous devez arrêter ces sanctions-là. C'est pas comme ça que le régime va tomber. Et donc, vous voyez, c'est paradoxal parce que déjà, hein, il y a quelques jours, en fait, le 20 mai, le secrétaire d'État Marco Rubio, qui lui-même est cubain, lui-même fils d'exilé, donc farouchement anti-régime autoritaire à Cuba, mais lui avait offert là, dans une espèce d'appel très émotif la population cubaine à se rallier aux États-Unis, à avoir maintenant de nouvelles opportunités économiques grâce aux États-Unis, pas la démocratie, remarquons, mais des opportunités économiques. Et c'est comme si cet appel-là est tombé à plat. Évidemment, on sait que

0: que Cuba, c'est un régime à parti unique. Là, on ne peut pas sortir dans la rue manifester hein, facilement. Mais il y a quand même eu des manifestations en 2022-2023. Et là, il n'y en a aucune. Donc, on a l'impression depuis l'étranger, et c'est ce que les journalistes qui sont basés là nous disent aussi, qu'il y a quand même une partie de la population qui est complètement contre le régime, mais qui n'est pas du tout en faveur d'une intervention américaine. Ils sont même fâchés, remontés contre les États-Unis à cause de ces sanctions-là. Donc, est-ce que c'est en train de jouer contre la stratégie américaine qui essaie de rallier la population, d'étouffer la population, mais en même temps le régime? On dirait que les résultats ne sont pas au rendez-vous, mais la souffrance, par contre, de la population, elle est réelle.
1: Absolument. C'est vraiment une population qui est prise en otage, là, ce que vous décrivez. C'est épouvantable, oui. Donc, on comprend. Est-ce que la stratégie américaine, donc, envers Cuba, maintenant, aujourd'hui, avec les pressions qu'on voit, est-ce qu'il y a suffisamment de pression internationale pour la faire changer? Qu'est-ce qu'il faut comprendre de cette stratégie américaine-là envers Cuba, en ce moment, aujourd'hui?
0: Écoutez, c'est une excellente question. En fait, on a eu quelques pays démocratiques comme le Mexique, l'Uruguay. Le Canada avait offert d'envoyer 8 millions de dollars à travers l'UNICEF. Apparemment, cette aide s'est rendue. On n'entend cependant pas beaucoup le Canada protester contre la situation humanitaire, en tout cas pas assez aux yeux de plusieurs spécialistes. Mais par contre, malheureusement, ce qu'on voit, c'est des pays autoritaires comme la Chine qui ont fait des déclarations pas plus tard qu'hier en disant que d'abord, ils ont célébré les 95 ans de Raúl Castro, hein, l'ancien président cubain qui est actuellement poursuivi. Il y a des poursuites judiciaires à son endroit aux États-Unis. La Chine a décidé de fêter en grande pompe sa fête, son anniversaire, et ils ont dit que, en fait, ils allaient appuyer fermement, je cite, Cuba dans la défense de sa souveraineté et l'intégrité nationale de son territoire et rejeter toute ingérence externe. Est-ce que ça veut dire, en fait, que la Chine est en train de signifier qu'ils veillent au grain, que si les États-Unis envahissent militairement Cuba, comme ils avaient menacé plusieurs fois de le faire, ben, il va avoir des conséquences internationales. Écoutez, c'est extrêmement préoccupant, mais c'est aussi préoccupant de voir que c'est plutôt des pays autoritaires comme la Chine et la Russie qui se portent à la défense de la population plutôt que, ou du régime en tout cas, alors que les pays démocratiques sont beaucoup moins présents, à part peut-être le Mexique qui continue à dénoncer sur toutes les tribunes.
1: Ça, c'est vrai que c'est inquiétant, absolument. Et merci beaucoup pour cette analyse de votre part qui nous permet vraiment de voir beaucoup plus clairement ce qui se passe, puis surtout d'avoir une pensée pour le peuple cubain qui clairement est pris en otage dans toute cette affaire. Marie-Christine Doran, merci à vous. Je rappelle aux auditeurs, aux auditrices que vous êtes professeure titulaire, vous êtes à l'École d'études politiques de l'Université d'Ottawa, expert de l'Amérique latine. Je vous souhaite une belle fin de journée.
0: Moi aussi, Madame Laberge, c'est toujours un plaisir de vous parler ainsi qu'à l'auditeur. À bientôt, au revoir.

0: chansons toutes désignées pour faire suite à cette entrevue qu'on vient d'entendre sur la crise humanitaire à Cuba. On vient d'entendre donc Alpha Yaya Diallo avec Amour. Il est 17h45 minutes dans la mosaïque et je vais vous reparler de cette grande nouvelle du jour. En fait, c'est celle qu'on attendait aujourd'hui, mais je vous dirais que beaucoup d'analystes et de journalistes aussi en passant l'attendaient depuis des semaines, voire des mois. La stratégie en matière d'intelligence artificielle du gouvernement de Mark Carney, une stratégie qui repose sur 6 piliers dont on a appris les détails aujourd'hui, ce midi. La stratégie s'appelle l'IA pour tous, donc intelligence artificial AI, donc en anglais AI for all, pour analyser ce document-là tant attendu, mais surtout aussi pour un peu approfondir et comprendre un peu plus ce que ce document-là nous propose. J'en ai parlé au tout début de l'émission avec Richard Saint-Pierre, expert en intelligence artificielle et conseiller senior en souveraineté quantique et numérique chez Levio. Levio, c'est une entreprise spécialisée en transformation numérique. Voici ce qu'il avait à dire.
1: En fait, la stratégie qu'on a entendue du premier ministre et du ministre Salomon, c'est un plan de match. Donc, ce qui me fait le plus plaisir à votre question, c'est le fait que maintenant, on s'est doté d'un plan d'action. Donc, au-delà d'une stratégie et les grands mots, ce que l'on a vu dans plusieurs documents, même provinciaux et fédéraux pour le Canada, mais je dois dire, pour avoir collaboré avec la France, l'Italie, même le Vatican, aujourd'hui, le Canada vient de se doter d'un plan de match qui est quand même assez concret quand on regarde

0: non seulement le discours du premier ministre il y a quelques heures, mais lorsqu'on lit le document, on descend quand même de manière assez spécifique, qu'est-ce qui va toucher les Canadiens.
1: D'accord. Quel est le point manquant, quel est le point faible de cette stratégie selon vous?
0: Si je pouvais me répondre de deux manières, c'est-à-dire que le point fort, c'est que l'IA va devenir souveraine et être rendue accessible à tous. C'est le titre du document. De l'autre côté, on est en mode exécution maintenant. Donc, il y a une invitation du gouvernement. On fait une proposition aux Canadiens. Encore faut-il que les Canadiens répondent. Si on offre aux Canadiens, aux enfants des Canadiens, une trousse IA gratuite, encore faut-il qu'ils l'utilisent. De la même manière, si on dit qu'on va donner de l'IA souveraine aux PME, on va la rendre accessible en même avec des aides financières. De l'autre côté, ben, faut que ces mêmes PME-là répondent présentes. Donc, de l'autre côté, très content de l'initiative, mais là, nous, Canadiens, mais à tous les degrés, citoyens, PME, grandes entreprises et aussi nos gouvernements doivent démontrer un peu le résultat dans l'action. Je me permets dans un deuxième volet pour répondre exactement à votre question. L'IA égale électricité. C'est-à-dire que on peut avoir toute l'IA, toutes les technologies, tous les applicatifs que l'on veut, mais si on veut de l'IA souveraine au Canada, parce qu'aujourd'hui, ce n'est pas le cas, ça sent, à chaque fois que vous faites une recherche sur ChatGPT, c'est nos amis américains qui héritent de l'équation économique. Aujourd'hui, l'électricité est le nerf de la guerre sur le déploiement de l'IA et la croissance de l'IA. Donc, quand on lit le document qui a été publié un peu plus tôt aujourd'hui, le chiffre qui m'a fait le plus surprise, c'était 5 gigawatts. Ça paraît beaucoup. 5 gigawatts pour vos auditeurs, là. C'est environ 2,5 millions de maisons. C'est quand même beaucoup. Mais pour l'IA, c'est pas tant que ça. C'est même sous la barre des standards. Ce qui veut dire que on a encore des choses à faire pour déployer de l'électricité au Canada, pour servir le fondement économique de ce qu'on essaie de construire.
1: Et là, quand vous me dites électricité, je comprends, mais je comprends aussi électricité pour pouvoir bâtir des bases de données. Est-ce que j'ai raison de faire ce lien-là aussi concrètement?
0: Absolument. L'électricité alimente les centres de données. Les centres de données ont des infrastructures et les infrastructures ont des applications. Je viens de faire toute la chaîne de valeur et je vous dirais que le Canada est très bien positionné pour chacun de ces éléments-là de la chaîne de valeur, un peu moins au niveau de l'infrastructure physique. Mais ceci dit, ça se passe très bien.
1: Si vous voulez réentendre l'entrevue de Monsieur Richard Saint-Pierre au complet, rendez-vous sur notre plateforme audio. C'est disponible en rattrapage. 17h50, voici le bulletin d'information régionale et provinciale. C'est avec Andrea Pozzo-Martinez.
2: Merci beaucoup, Martine. Dans la région de Toronto, le gouvernement provincial prendra officiellement le contrôle des autoroutes Gardner et DVP l'année prochaine. Cela mettra un terme à l'entente conclue avec la ville de Toronto il y a 3 ans. Jean-Louis Doudard explique.
3: L'autoroute Gardiner qui longe le bord du lac Ontario et la DVP qui relie celle-ci au nord de la ville passeront entre les mains de la province à l'automne 2027. Cette entente conclura le pacte fiscal passé avec la mairesse Olivia Chow peu après son entrée en fonction il y a 3 ans. Les milliards de dollars d'entretien de ces autoroutes pourront servir à d'autres travaux, affirme-t-elle. En échange de ces fonds, la mairesse avait promis de ne pas s'opposer à la revitalisation de la place de l'Ontario. Ce projet provincial comprend la construction d'un méga spa privé sur le site près du lac Ontario. Le premier ministre Doug Ford a pour sa part salué la collaboration avec la mairesse sur un projet qui lui tient à cœur.
4: Our government will never toll highways and we will never tear them down.
3: Il jure que jamais son gouvernement n'y ajoutera de péage. Le premier ministre a également précisé que les autoroutes continueront de fermer pour les événements caritatifs tels les marathons et les courses cyclistes. Les travaux de réfection de la Gardiner se sont conclus à l'automne dernier, soit plus d'un an avant la date prévue. Ici Jean-Louis Doudard, Radio-Canada, Toronto.
2: Puis les Torontois ont maintenant un nouveau moyen de se déplacer d'un bout à l'autre du centre-ville. Un service de bateau-taxi lancé par Waterfront Toronto relie désormais l'est et l'ouest du port intérieur. Le projet pilote a pour but d'évaluer le potentiel du transport par bateau à Toronto. Laura Hall.
5: Le service saisonnier dessert 3 arrêts. Les Portlands au parc Bidassigué, le quai de Yonge Street et Bathurst Key, près de l'aéroport Billy Bishop.

0: de la ville.
1: This would be a lot more pleasant, a lot faster. Less stressful.
0: Les navettes sont en service dès vendredi et le resteront jusqu'en septembre. Un trajet coûtera normalement 15 $, mais pendant la Coupe du monde de la FIFA, le prix sera réduit à 5 $ lors des jours de match et certaines fins de semaine. Waterfront Toronto va évaluer l'achalandage au cours des prochains mois afin de déterminer si le service peut être élargi à davantage d'arrêts ou à une période d'exploitation plus longue. Ici Laura Hall, Radio-Canada, Toronto.
2: À une semaine du coup d'envoi de la Coupe du Monde de la FIFA, des centaines de billets restent toujours en vente à Toronto et à Vancouver. Aucune des 13 parties présentées au pays n'affiche encore complet. Certains montrent du doigt le prix des billets qui peut atteindre jusqu'à 3 000 $. Marion Berube.
3: I'm a huge fan.
4: Mauricio Leda est un fervent admirateur de l'Argentine. Cette année, même si le Canada présente 13 matchs, dont 6 à Toronto, impossible pour lui d'y assister. Les billets sont trop chers.
3: It is a little bit, disheartening, to say the least.
4: C'est décourageant, se désole-t-il. À Toronto, comme à Vancouver, des centaines de sièges sont encore disponibles. Les plus abordables se vendent autour de 500 à 600 $, mais certains peuvent dépasser 3 000 $. Jean Gosselin est spécialiste en marketing sportif.
5: Ça revient, je pense, à une stratégie de la FIFA d'aller chercher le maximum et probablement même plus que ce qu'eux pensent que ça vaut.
4: La FIFA se défend en soulignant qu'une petite quantité de billets à 80 $ est disponible pour chaque match. Ils sont toutefois réservés à une poignée de partisans de chacun des pays. Pour les autres, il faudra se tourner vers des solutions de rechange.
6: I plan to watch as many games as I can on TV.
4: Steven Candelora regardera les parties à la télévision. Une option envisagée par plusieurs Torontois est le Festival des fans. Les parties seront présentées gratuitement sur un écran géant, à deux pas du stade. Une façon de vivre l'ambiance de la Coupe du monde sans mettre à rude épreuve son budget. Ici Marion Bérubé, Radio-Canada, à Toronto.
2: En terminant, le premier ministre Mark Carney a déclaré qu'il n'avait pas encore pris position sur la proposition de l'Ontario visant à agrandir l'aéroport Billy Bishop à Toronto et qu'il attendait la fin des consultations publiques avant de se prononcer. Doug Ford a déclaré que le gouvernement fédéral soutenait l'agrandissement, bien qu'Ottawa ne se soit pas engagé publiquement en faveur du projet. Voilà Martine, c'est ce qui complète les informations.
7: Merci Andrea.
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7: Oui, Martine Laberge et compagnie, évidemment, dans ce cas-ci, Ramin Pesechki, qui est de retour en studio, le réalisateur de cette émission, mais aussi grand amateur passionné de sport, entre autres du ballon rond. Je suis allée faire un petit tour tantôt en studio. Vous étiez parti, Ramin, pendant le bulletin d'information de 17h et j'ai vu qu'il y avait, ou celui de 16h, je me souviens plus, j'ai vu que vous, en même temps que vous réalisez cette émission, vous faites autre chose aussi. Il y avait un certain téléphone à côté avec... Il y avait un jeu là, qui
9: voilà,
7: se passait
9: non, il y
7: sur
9: avait,
7: le terrain.
9: Oui, il y avait... C'est, bah, écoutez,
7: vous avez pris en flagrant délit, là.
9: Oui, non, c'était en flagrant délit pour pouvoir vous expliquer là ce que je vais faire. Exactement.
7: C'est dans le cadre de votre travail.
9: C'est dans le cadre 100%, même 200% de notre travail. Et c'était des matchs amicaux aujourd'hui qui se déroulaient et qui viennent de se terminer. Des matchs amicaux au soccer, enfin au football. Mm-hmm. En perspective de la coupe du monde, okay, qui va commencer donc le 11 juin.
7: Ça n'arrête pas. Hein?
9: Et l'équipe canadienne va jouer demain, par exemple, contre l'Irlande au Stade Saputo à Montréal. Mais aujourd'hui, il y avait des matchs importants d'équipes qui sont données parmi les meilleures, les favoris de tournoi, dont l'équipe de France, vice-champion du monde en titre, qui accueillait à Nantes dans le fameux stade qu'on appelle la Beaujoire, l'équipe de la Côte d'Ivoire. Et le match s'est soldé par une défaite de 2-1, donc des Bleus, enfin de l'équipe de France face à la Côte d'Ivoire. Mais il y a eu beaucoup de joueurs qui ont été changés, remplacés à la deuxième mi-temps. Et même l'entraîneur de l'équipe de France, Didier Deschamps, a dit que c'était un bon rappel, une piqûre de rappel, pour dire que même dans les matchs amicaux, voilà, il faut être, il faut garder son sérieux et sa conviction. Mais en tout cas, c'est des matchs de préparation. En tout cas, une défaite, bon, c'est un match sans enjeu. Mm-hmm. Il y a eu un autre match important.

0: important, c'est l'équipe d'Espagne qui a affronté l'Irak. L'Irak qui participe à la Coupe du Monde de la FIFA pour la deuxième fois de son histoire. Et les Espagnols n'ont pu faire qu'un match nul, mais un partout.
1: Donc une surprise, somme toute, une journée assez surprenante.
0: Deux surprises. Ouais. Et autre match intéressant, c'est que l'équipe d'Iran, dont on ne sait encore pas comment ils vont aller aux États-Unis, est-ce qu'ils vont rester au Mexique, enfin bref, pour leur camp de base, ils ont réussi dans un match amical à battre l'équipe du Mali 2-0. Voilà pour ce qui est, ce que vous aviez vu tout à l'heure.
1: Oui,
0: c'était
1: oui.
0: En train de voir comment ça se déroulait ces matchs.
1: Ah, c'est ça. Et moi, pendant que je travaille, les autres jouent et s'amusent.
0: Voilà.
1: C'est bien ainsi.
0: Nous, on travaille doublement. On est multitask.
1: Oui. Peut-être un petit mot pour dire que les Blue Jays jouent ce soir du côté d'Atlanta.
0: Oui, contre les Braves. Espérons qu'ils pourront au moins gagner un match de leur série, parce que ça ne s'est pas très bien passé, ni hier, ni avant-hier.
1: Oui, ça fait un petit bout là, que ça ne va pas chez les Jays. Donc, 19h15, c'est l'heure du début de ce match-là du côté d'Atlanta. Demain matin, Charles Lévesque vous attend au Matin sans frontières dès 6h10. On va parler des agricultrices sous-payées et plus exposées aux problèmes de santé mentale au Canada. Et on parle de cette fameuse gang de motards Satan's Choice, très présente, semble-t-il, dans la région de Windsor, avec un détective policier de la police provinciale de l'Ontario, du détachement du comté d'Essex. Alors ça aussi, ce sera très intéressant. Rendez-vous pour ici du côté de... Il n'y a pas deux matins pareil, oui, dans la grande région de Toronto. Je vous invite évidemment à être à l'écoute aussi à partir de 6h10. Je m'appelle Martine Laberge. Merci d'avoir été à l'écoute. Bonne soirée, à demain.
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7: Ici Madeleine Blais-Morin. À ça nous regarde ce soir.
8: Une technologie transformatrice pour améliorer la vie des Canadiens.
7: Mark Carney voit des retombées bien réelles à l'intelligence artificielle.
9: On avait besoin d'un signal du gouvernement. C'est ce qu'on a obtenu.
7: Le gouvernement mise sur l'IA pour créer des dizaines de milliers d'emplois. La stratégie d'Ottawa est-elle réaliste et a-t-elle des angles morts?
10: Comment les Québécois et les Canadiens vont être protégés de la dérive de l'intelligence artificielle?
7: Aussi à l'émission, la crise d'itinérance vue de l'intérieur.
11: La première fois que ça arrive, t'es sous le choc. Je vais où, là?
7: Un nouveau rapport lève le voile sur le parcours de sans-abri. Et l'étau se resserre encore sur Cuba. Les transactions par Visa et Mastercard sont suspendues et des hôteliers cessent leurs opérations. Bon jeudi soir à tous. Vous faites peut-être partie des inquiets, ou au contraire, vous êtes peut-être emballés par les possibilités de l'intelligence artificielle. Mais ce qui est certain, c'est qu'elle fait déjà partie du paysage. Et aujourd'hui, le gouvernement Carney a présenté sa vision. Sa stratégie nationale sur l'intelligence artificielle vient avec 2,3 milliards de dollars. Dans les 5 prochaines années, le gouvernement va introduire de nouvelles lois, développer de nouveaux programmes pour que l'IA soit adoptée de manière responsable et qu'elle profite tant à la population qu'aux entreprises. On en parle avec ma collègue Estelle Côté-Sroka à Ottawa. Bonsoir Estelle.
12: Bonsoir Madeleine.
7: Le gouvernement veut accélérer l'adoption de l'IA.
12: Oui, parce qu'en ce moment, le Canada accuse un retard majeur. Ottawa ne s'en cache pas. Nous sommes un des pays les plus lents à adopter l'IA. Et si on ne renverse pas cette tendance, on risque de subir des conséquences. On parle d'une perte de confiance. Des entreprises pourraient aller à l'étranger pour mieux profiter de cette technologie. Et des pays étrangers pourraient aussi prendre le contrôle d'une partie du développement canadien. Le gouvernement estime donc qu'il faut agir vite pour profiter de cette technologie. Il y a donc, en ce moment, un momentum

0: Et c'est dans ce contexte qu'on a développé cette stratégie nationale.
1: Et qu'est-ce qu'elle contient, la stratégie?
0: Ottawa veut investir 2,3 milliards de dollars dans les 5 prochaines années, notamment pour que la proportion d'entreprises qui se servent de l'IA passe de 12 à 60 %. Mm-hmm. On veut aussi construire un super ordinateur public. Le but, c'est de permettre à des chercheurs, à des entreprises, de mener des grands chantiers, des travaux complexes, tout en protégeant leurs données en sol canadien. Le gouvernement est d'avis, en fait, que l'achat de technologies et d'infrastructures étrangères doit être un dernier recours. On veut toutefois conclure des partenariats avec d'autres pays qui partagent des valeurs communes. On peut penser à l'Allemagne, par exemple. Il y a aussi une partie de ces investissements qui va servir à améliorer la littératie numérique. On veut former 1 million d'étudiants de niveau postsecondaire en début de parcours. Le gouvernement veut s'assurer que les étudiants postsecondaires aient accès à des agents d'IA fiables. Le gouvernement espère aussi doubler la formation des enseignants de tous les niveaux. Ce sont des investissements essentiels sur le plan économique, selon Mark Carney. Ça pourrait générer une croissance économique de 200 milliards de dollars d'ici 2034. Et Ottawa estime aussi pouvoir créer 250 000 nouveaux emplois en lien avec l'IA d'ici 2031. Donc, vous comprenez, tout ça va très, très vite, Madeleine.
1: Et j'entends qu'il y a des objectifs qui sont chiffrés, là, Estelle, mais il y a quand même des questions qui demeurent sans réponse.
0: Le gouvernement, par exemple, n'a pas été en mesure de nous dire combien d'emplois pourraient être perdus à cause de l'intelligence artificielle. Parce que des données récentes du Conference Board du Canada parlent d'un demi-million d'emplois qui sont à risque d'ici 2030 en raison de cette technologie. La création d'emplois générés par cette stratégie pourrait donc être insuffisante pour remplacer ceux qui vont disparaître dans les prochaines années. Le gouvernement dit aussi qu'il veut protéger les données des Canadiens, les consommateurs, les enfants, les groupes vulnérables, mais on ignore concrètement comment. Oui, voilà, le plan d'Ottawa contient très peu de détails sur la protection, par exemple, des fausses images générées par l'IA. On n'y aborde pas non plus la possibilité d'avoir une limite d'âge pour l'utilisation des robots conversationnels, même si on sait que le gouvernement l'envisage sérieusement en ce moment. Mais le premier ministre, Mark Carney, se fait rassurant. Il promet que les lois, les normes canadiennes seront mises à jour dans les prochains mois. On l'écoute.
2: Ce qui est fondamental, on doit prendre des mesures et le gouvernement prendre des mesures afin de protéger nos enfants, nos données et notre privacy, en effet, et puis de renforcer notre souveraineté dans les domaines de l'IA.
1: Donc, des questions sans réponse, Estelle. Je rappelle les objectifs chiffrés. Comment le gouvernement compte s'assurer que ça fonctionne?
0: Le gouvernement va entre autres allouer des sommes importantes à Statistique Canada, 25 millions sur 6 ans, pour évaluer les impacts de cette technologie. Tania Saba de l'Observatoire international sur les impacts sociétaux de l'IA et du numérique note que le gouvernement va devoir agir vite pour garantir le succès de cette stratégie.
3: Maintenant, comment les déployer, comment les mettre en œuvre? Évidemment, et comment surtout ne pas tarder à mesurer des impacts et des retombées. Pourquoi? Parce qu'il va falloir certainement corriger, parce qu'il va falloir certainement expérimenter puis se reprendre.
0: C'est donc un défi de taille pour le Canada qui doit rivaliser contre la Chine, les États-Unis qui investissent déjà massivement dans l'intelligence artificielle.
1: Plus que 2,3 milliards de dollars, j'imagine.
0: Oui, absolument, beaucoup plus. Et Mark Carney va donc devoir montrer que ces investissements de 2,3 milliards vont permettre au pays de tirer son épingle du jeu dans ce contexte qui évolue très, très, très rapidement.
1: Estelle Côté-Sroka à Ottawa, merci.
0: Au revoir.
1: Et je poursuis la discussion avec le chercheur en intelligence artificielle, Philippe Beaudoin, qui est affilié au laboratoire de recherche Loi Zéro, qui développe une intelligence artificielle qui se veut sécuritaire. Et M. Beaudoin est en studio avec moi. Bonsoir.
4: Bonsoir.
1: Avant de parler de ce qu'elle contient, cette stratégie, selon vous, est-ce que le gouvernement devait en présenter une?
4: Oui, je pense que dans ce cas-ci, c'était essentiel d'aller de l'avant avec une stratégie fédérale, c'est-à-dire que La technologie telle qu'on la voit aujourd'hui, c'est évident qu'elle a des impacts. On n'est pas nécessairement en mesure de prévoir exactement quels seront ces impacts-là. Mm-hmm. Mais je crois qu'il fallait pas faire l'erreur qu'on a peut-être fait avec des technologies précédentes, comme par exemple les réseaux sociaux, où on a tardé à...
1: On a laissé aller.
4: Exact, exactement.
1: Alors cette fois-ci, le gouvernement présente sa vision. Là, j'entendais Estelle, notre collègue, dire « Le Canada est un des pays où ça se développe le plus lentement. Savez-vous pourquoi?
4: Non, mais c'est une bonne question. Je ne sais pas pourquoi on n'a pas ce réflexe-là de l'utiliser en entreprise de l'utiliser dans le contexte professionnel. Mmh. Et surtout, quand on voit à quel point on est en avance dans tout ce qui a trait au côté académique, la recherche. Il y a beaucoup des technologies qu'on utilise partout dans le monde aujourd'hui qui sont nées au Canada. Cette espèce de distance-là entre les deux, c'est étonnant et je ne pense pas que personne n'a de réponse précise.
1: Et le gouvernement, on veut rassurer les Canadiens, on veut former les Canadiens, les entreprises pour qu'elles s'accaparent de cette technologie-là pour créer des emplois, faire croître l'économie. Quand on disait tout à l'heure, on n'est pas sûr si les emplois créés vont compenser les emplois perdus. Est-ce que c'est réaliste de voir l'intelligence artificielle du côté du gouvernement comme étant quelque chose finalement qui va faire croître l'économie?
4: Mais quand on la regarde froidement, ce qu'on voit, c'est effectivement, quand on s'en sort, on est capable de faire des tâches plus efficacement, à moindre coût.
1: Donc on se dit, on va perdre des emplois.
4: Mais c'est ça. Est-ce que ça va se traduire par une augmentation de notre efficacité, mais pas nécessairement une augmentation du nombre d'emplois, peut-être. C'est là où je trouve que certains des arguments qui sont utilisés, où on dit par exemple que les révolutions précédentes ont eu comme effet de créer plus d'emplois qu'ils en ont éliminé, ça va s'appliquer ici aussi. Ce raisonnement-là, à mon avis, est peut-être un peu chancelant dans le cas de l'intelligence artificielle, étant donné l'immense flexibilité de cette technologie-là. On n'a jamais fait face à une technologie qui avait une aussi grande flexibilité dans le passé.
1: Vous l'avez lu ou vous l'avez consulté, cette stratégie-là aujourd'hui. Est-ce qu'il y a des angles morts, selon vous?
4: Oui, je pense que n'importe quelle stratégie ou n'importe quelle projection quant à l'intelligence artificielle se heurte à une espèce de limite. On n'est pas capable de prédire l'impact que ça va avoir sur notre manière de penser à la rigueur ou de voir le monde parce qu'étant donné la grande flexibilité de cette technologie-là, ça va probablement nous affecter de manière qu'on peut pas prévoir encore. Mmh. Ça veut pas dire qu'il faut pas faire l'exercice d'essayer de mettre en place une stratégie et de dire étant donné ce que c'est aujourd'hui, qu'est-ce qu'on fait? Mais je pense qu'on devrait être un peu plus humble peut-être quant à notre capacité à prédire vers où ça s'en va ce truc-là. Mmh.
1: Capacité de prédire où ça s'en va, c'est faut être humble, vous le dites, parce qu'on ne sait pas trop. Là, le gouvernement veut embarquer dans le train. Là. Il veut aider des entreprises à se développer. Là, je lisais dans certains piliers, on va demander à des organisations comme la BDC, là, la Banque de développement du Canada, d'investir dans des technologies IA déjà existantes, pour que les investissements respectent des critères, mais finalement pour aider notre économie aussi. Et je me disais, je pensais à Northvolt quand on pensait à la transition énergétique, en se disant, est-ce que il y a un risque à essayer de miser sur le bon cheval quand ça se développe aussi rapidement?
4: Ouais, je pense que oui. Donc il y a toujours des risques. Puis dans le fond, c'est peut-être justement la nature des promesses puis la certitude qu'on a en ces promesses-là qui est le grand risque. Dans le cas de la filière batterie, c'était un peu ça. C'est que les résultats ont pas été au niveau des attentes. Peut-être que si on en avait parlé comme quelque chose d'un peu plus risqué, d'un peu plus spéculatif, on aurait pu être conscient que il faut quand même aller de l'avant, mais qu'il y a un risque. Ici, je pense que c'est un peu la même chose. On se dit c'est quand même bien développer la littératie autour de ça. C'est important que les gens... C'est une technologie qui existe. C'est important que les gens se l'approprient. C'est très important, je pense, de développer les aspects souverains. Mm-hmm. Parce qu'en ce moment, on est un peu... C'est des technologies qui, quand on les utilise, elles contiennent beaucoup des valeurs qui nous viennent de la Silicon Valley. Quand on utilise un agent conversationnel, cet agent-là nous parle, mais nous parle d'une manière qui reflète un peu les valeurs de la Silicon Valley, mm-hmm. en se disant on va développer l'équivalent, mais souverain. Je pense que c'est une excellente idée. Donc, plusieurs de ces propositions-là vont dans la bonne direction. Mais de là à dire, on est convaincu que ça va mener à tel résultat, c'est peut-être là qu'il faut faire, qu'il faut se garder.
1: D'humilité, vous dites. Parce que c'est difficile à mesurer exactement où tout ça va aller. J'ai Hélène Lapointe, une auditrice qui nous écrit en disant, moi j'utilise le moins possible, pas tant pour la sécurité ou les pertes d'emploi, mais surtout pour son caractère tellement énergivore. Ouais. Est-ce que ça faisait partie des considérations dans cette vision-là?
4: Quand on regarde les chiffres avancés dans la stratégie, l'énergie en fait partie, mais pas comme un aspect sur lequel on essaierait de se restreindre, au contraire. Je pense qu'on le voit plutôt comme l'IA est très très énergivore. énergivores, on a une énergie propre, on en a beaucoup, on va en profiter. Donc, moi, j'ai plutôt lu la stratégie comme ça et c'est un peu inquiétant parce que dans ce cas-là, on pourrait effectivement faire croître l'utilisation des technologies sans réfléchir

0: à la qualité de l'usage ou au fait, est-ce qu'on en a vraiment besoin, simplement parce que ça nous permet d'exploiter une ressource pour laquelle on sent qu'on est, on est bien nantis ici au Canada. Là.
1: Philippe Audouin, vous êtes chercheur en intelligence artificielle, affilié au laboratoire de recherche Loi Zéro pour développer une intelligence artificielle sécuritaire. Merci d'être passé en studio.
0: Ça fait plaisir. Merci.

0: politique provinciale au Québec maintenant. On sent la fin de la session parlementaire qui approche. Le gouvernement Fréchette veut déposer un projet de loi demain pour interdire la vente de boissons énergisantes aux jeunes de moins de 16 ans. On en parle beaucoup depuis la mort du jeune Zachary Miron. Il avait 15 ans. Nos collègues d'enquête avaient traité de ce dossier. L'adolescent a été décédé après avoir bu une seule canette, alors qu'il prenait aussi du Bifantin pour traiter son TDAH. Cette affaire a mis en lumière les risques associés à la consommation de boissons énergisantes et de médicaments. J'en parle avec notre analyste à Québec, Véronique Prince. Bonsoir, Véronique.
1: Bonsoir, Madeleine.
0: Donc, on se demandait, est-ce que ce projet de loi pourrait être adopté rapidement? Mais là, le Parti conservateur du Québec pourrait empêcher l'adoption du projet de loi.
1: Voilà. Et il reste seulement 5 jours de travaux parlementaires. Alors, si le gouvernement dépose son projet de loi demain pour interdire la vente de boissons énergisantes, il pourra pas l'adopter de manière régulière. Hein? Le cheminement normal pour l'adoption d'un projet de loi, ça prendrait trop de temps. Il doit utiliser une procédure accélérée. Mais pour ça, il a besoin que tous les députés soient unanimes. Et en ce moment, Madeleine, tous les partis politiques représentés à l'Assemblée nationale le sont unanimes, eux veulent tous adopter cette loi-là. Mais il faut aussi que les députés indépendants soient en faveur. Et ce n'est pas le cas de Maïté Blanchette-Vézina, l'ancienne ministre caquiste, qui a finalement joint les rangs du Parti conservateur du Québec. Et c'est pour ça que le PCQ se retrouve à avoir un peu la balance du pouvoir, là. Le Parti conservateur du Québec n'est pas contre l'adoption de la loi en soi, mais il est contre l'adoption rapide. Mm-hmm. C'est-à-dire que lui pense qu'on devrait prendre plus de temps pour étudier le projet de loi et entendre les experts. L'argument du parti, c'est qu'il faut entendre d'autres scientifiques au sujet, particulièrement de l'interaction entre la caféine, un des ingrédients, on le sait, là, des boissons énergisantes, et la prise de médicaments. C'est un argument quand même qui est difficile à défendre, là. On se demande pourquoi le Parti conservateur
0: veut faire ces études-là.
1: Ben voilà, et pourquoi il met autant d'attention sur l'ingrédient de la caféine. Demain, Maïté Blanchette-Vézina a accepté de rencontrer les parents du jeune Zachary Miron dont vous parliez il y a un instant. On sent qu'elle aura beaucoup de pression demain. Peut-être qu'eux sauront la convaincre, hein, mais entre-temps, voici son argument principal pour refuser de consentir à une procédure d'adoption accélérée.
2: Le gouvernement, depuis 3 ans, aurait pu déposer ce projet de loi-là. Le décide de le faire par populisme pour faire des gains politiques, utiliser le décès d'un enfant pour se remonter dans les sondages. Moi, je m'excuse, mais je pense que c'est sain de résister à ce populisme-là.
1: Alors, quand elle dit il aurait pu le faire il y a 3 ans, c'est que, des experts ont beaucoup parlé de ça depuis 2023. Il y a des rapports qui ont été produits par l'Institut national de santé publique, il y a des fédérations de médecins et des ordres professionnels du milieu médical qui se sont aussi prononcés en faveur d'une législation. Et aujourd'hui, ben eux-mêmes sont en faveur d'une législation rapide. Donc, le gouvernement aurait pu le faire avant, dit le Parti conservateur. C'est pas à nous à faire en sorte d'accélérer parce que lui était pas capable de le faire dans les temps, c'est un peu ça. Mais je vais vous faire entendre la réaction aussi de la ministre de la Santé, Sonia Bélanger.
3: C'est une question de dogmatisme, de valeurs qu'ils ont. Faut leur poser la question à eux. Moi, je trouve ça vraiment ignoble. J'ai eu l'occasion de vous le dire.
0: En un mot, Véronique, quelle est la stratégie du Parti conservateur, à votre avis, en ne facilitant pas le passage de ce projet de loi-là?
1: On a de la difficulté à le comprendre, parce que ils plaident qu'il faudrait entendre plus d'experts. On n'est jamais contre le fait d'entendre des avis d'experts, mais comme je le disais, il y en a déjà plusieurs qui se sont prononcés et on a l'impression parfois qu'ils reprennent les arguments de l'industrie, mais ce qu'ils démentent, ils disent ne pas avoir ça en tête, que c'est au contraire le bien de la population, mais en fait. Le projet de loi pourrait être adopté, puis après ça, il pourrait le critiquer, puis il y aurait d'autres manières aussi de se faire entendre. Mais ce qui est important pour le gouvernement, c'est de l'adopter vite parce qu'on s'en va en campagne électorale après.
0: Et là,
1: ça veut pas dire que ça va être la priorité du projet.

0: prochain gouvernement.
1: Et bon, faut adopter vite des projets de loi. Il y a une joute politique hein, pour d'autres projets de loi aussi. Hein.
0: Comme le redécoupage de la carte électorale, on se retrouve un peu devant le même enjeu. Tous les partis politiques reconnus sont en faveur d'un projet de loi pour modifier la carte électorale, mais les députés indépendants, Youri Chassin dans ce cas-ci, expriment clairement leur opposition. Et dans son cas, ben, il plaide que c'est pas aux députés à revoir cette carte-là, que c'est le DGE qui est indépendant qui devrait le faire. Donc, le gouvernement, en fait, Madeleine, je terminerai là-dessus en vous disant, c'est sûr que le gouvernement est en partie responsable de déposer ses projets de loi trop tard. Mm-hmm. C'est certain que la course à la direction a un impact sur le calendrier législatif, mais ça démontre un peu à quel point c'est un tsunami qui frappe Christine Fréchette depuis son accès au pouvoir. En un mois et demi, il y avait une montagne de projets de loi adoptés, d'annonces à faire, de dossiers à boucler, et le fait que sa nomination soit arrivée si tard en avril, ben voilà, elle manque de temps pour tout faire ce qu'elle souhaite.
1: Oui, puis en même temps, si elle réussit certains projets de loi, elle peut montrer qu'elle agit aussi. Véronique Prince à Québec, merci beaucoup.
0: Au revoir.
1: Au revoir.

0: J'ai 27 ans d'expérience de travail dans ma vie. Puis la plus grosse job que j'ai eu à faire, ça a été de me sortir de la rue. Ça a été la plus grosse job que j'ai eue.
1: Oui, l'itinérance, en vous l'entendez, c'est loin d'être de tout repos. C'est pas la première fois qu'on traite de cette crise à l'émission. On vous a déjà parlé de chiffres, mais on a aujourd'hui eu accès à une fenêtre sur le quotidien des sans-abri à Laval, une ville où le nombre de personnes en situation d'itinérance a augmenté de 60% en 3 ans, si on se fie aux données provisoires du plus récent dénombrement en 2025. L'Observatoire québécois des inégalités a voulu comprendre le parcours des personnes en situation d'itinérance, plus particulièrement celles qui n'ont plus de toit depuis moins de 6 mois. Marie-Christine Bouillon, notre reporter, a rencontré l'autrice de l'étude et sa paire chercheuse qui a vécu des épisodes d'itinérance. C'est d'ailleurs elle que vous entendiez plus tôt en introduction. Marie-Christine, bonsoir.
2: Bonsoir, Madeleine.
1: C'est une étude qui est particulière.
2: Particulière parce que ce ne sont pas les chiffres qui sont au cœur du résultat, mais les différentes trajectoires qui mènent à la rue. Comme vous le disiez, la fenêtre qu'on a, c'est ça qu'on voulait. On voulait voir les expériences vécues. C'est une étude qualitative plutôt que quantitative. Mm-hmm. Donc, la chercheuse et autrice de l'étude, Ariane Préfontaine, expliquait que l'objectif, c'était de bonifier justement les rapports comme le dénombrement qui nous donne des chiffres, des statistiques avec lesquelles on peut travailler. Donc, la chercheuse a travaillé avec une paire chercheuse qui s'appelle Karine Léveillé, une femme qui a des études universitaires et qui a vécu des situations d'itinérance au cours de sa vie. Et ensemble, elles ont collaboré avec des membres de la cellule de travail en itinérance de Laval, qui comprend entre autres des ressources comme des refuges, des centres d'aide, des intervenants de la ville, des travailleurs du milieu de la santé, entre autres. Et donc, entre décembre 2025 et février 2026, elles ont recruté 41 personnes qui vivaient en situation d'itinérance à Laval depuis, vous l'avez dit, moins de 6 mois. Elles ont fait des ateliers au cours desquels il y avait différentes activités. Donc, ces participants étaient amenés à partager les raisons derrière la perte de leur domicile, les stratégies aussi qu'ils utilisent au quotidien, et surtout les solutions qui pourraient venir les aider dans ce quotidien. L'étude expose donc les témoignages recueillis qui démontrent, Madeleine, que les parcours des personnes qui vivent de l'itinérance sont multiples. Voici le reportage que je vous ai préparé.
0: Ça fait drôle. Je n'étais pas revenue à ce parc-là depuis que j'ai mon appartement. Effectivement, là, je suis arrivée tout à l'heure. J'avais des souvenirs de moi au bord de l'eau. J'aimais aller m'asseoir au bord de l'eau, regarder l'eau. J'adore la nature, regarder les oiseaux. J'avais un petit côté nostalgique. Puis je suis contente que ça soit derrière moi. Puis je suis contente d'être assise dans ce parc-là aujourd'hui, d'être rendue où je suis rendue.
2: Karine Léveillé est au début de la cinquantaine. Cheveux courts, taches de rousseur et yeux rieurs, elle dégage un brin de timidité qui s'efface rapidement pour laisser place à un franc-parler. Aujourd'hui, elle ne vient pas se reposer au parc ni écouter le chant des oiseaux. Elle vient expliquer les conclusions d'une étude sur laquelle elle a travaillé avec la chercheuse Ariane Préfontaine.
3: Je suis chercheuse à l'Observatoire québécois des inégalités et je suis autrice là, de l'étude « Situation récente d'itinérance à Laval, comprendre pour mieux prévenir ». J'ai travaillé avec Karine Léveillé qui était pas chercheuse.
2: Prévenir pour réduire les risques de se retrouver en situation d'itinérance.
0: La première fois que ça arrive, t'es sous le choc. Je vais où, là? Je vais-tu à police? Je vais où quand je tombe dans la rue? Fait qu'avoir une meilleure...

0: Donc, de l'information, on parlait autant dans les écoles que dans les lieux propices, peut-être, les hôpitaux, autant pour la prévention, aussi de donner des outils aux gens, de pas attendre que les gens soient rendus trop loin dans le processus puis que c'est inévitable de se retrouver à la rue.
1: Karine Léveillé a vécu deux épisodes d'itinérance. Chaque fois, elle a dû apprendre à se débrouiller dans la rue.
0: L'école que vous voyez ici, quand j'étais sans domicile fixe, je pouvais venir m'abriter lorsqu'il mouillait. L'école était fermée le soir et les fins de semaine. Fait que je pouvais venir m'abriter. J'ai même déjà couché en dessous. Ouais, est-ce que c'est couvert, proche des portes d'entrée. Les fins de semaine, ça m'arrivait de déjà dormir là parce que j'avais pas de place au refuge. C'était plus près.
2: Ouais, puis un toit.
0: Il y a un toit.
1: La collaboration entre la chercheuse Ariane Préfontaine et Karine Léveillé a été déterminante pour ce projet.
0: Lorsqu'on se présentait en début d'activité auprès des gens, j'expliquais que j'avais vécu d'itinérance puis que je travaillais sur le projet de recherche avec Ariane comme père chercheuse, PAIRE. Puis à ce moment-là, on voyait que les gens, tout de suite, ça les saisissait, puis on dirait que ça les mettait à l'aise.
3: Il y a des choses qui ressortaient dans le projet aussi, quand on faisait les sociogrammes avec les personnes, de comprendre comment ils se débrouillent, mais on voyait vraiment toutes les stratégies alternatives que les gens développent.
1: Un sociogramme, c'est une représentation graphique des relations interpersonnelles d'un individu. Pour leurs ateliers, Ariane Préfontaine et Karine Léveillé mettaient à la disposition des participants des images représentant des besoins comme manger, se laver, dormir, et du matériel comme des ciseaux, de la colle, des crayons. La chercheuse Ariane Préfontaine.
3: Donc, de pouvoir passer par ces méthodes-là, c'est vraiment intéressant. On est allé chercher des nuances. Puis là, je vais essayer de trouver un des sociogrammes.
1: Ariane parcourt l'étude de 80 pages pour trouver une des photos montrant le sociogramme d'une adolescente en situation d'itinérance à Laval depuis un mois.
3: Elle a vraiment utilisé les cordes. Et là, elle nous explique, on a le visage d'une personne avec du fil tout emmêlé au-dessus de la tête. Puis là, elle nous dit le principe du fil, c'est comme si c'était tout emmêlé et quand tu trouves le bout, tu peux tirer le fil et tout se démêle. Même si j'ai eu énormément de ressources pour combler mon besoin affectif, je pense qu'il ne sera jamais complètement comblé parce qu'il y a tellement eu un gros manque dès mon enfance.
1: Le rapport issu du projet de recherche comporte des dizaines de citations de participants comme cette adolescente. Et leurs profils sont variés.
3: Près de la moitié des personnes qu'on a rencontrées avaient moins de 24 ans. Donc ça, c'était vraiment une des trajectoires qui est bien ressortie. Sinon, on voyait toutes les défaillances liées à nos programmes sociaux, à notre filet social, des gens qui étaient prestataires des programmes d'aide financière de dernier recours, puis qui vivaient dans des logements qui étaient inadéquats, qui étaient insalubres, qui étaient surpeuplés, qui vivaient de l'insécurité alimentaire, qui prenaient un repas par jour, par exemple, pour s'en sortir, parce que le montant des prestations était insuffisant pour couvrir leurs besoins de base. Ça, on l'a vu beaucoup aussi.
1: C'est l'une des conclusions de l'étude. Agir en amont auprès de personnes à risque de perdre leur logement ou encore auprès de celles qui sortent d'institutions comme la DPJ ou un centre de détention. Et pour celles qui sont déjà à la rue, créer un meilleur accès aux lieux qui permettent de combler des besoins essentiels. Par exemple, des espaces pour prendre sa douche ou des refuges multiservices pour limiter les déplacements.
0: C'est beaucoup de gestion, puis c'est le fait que ça prend tout ton temps. Ça prend tout ton temps, ça prend toute ton énergie. Faut que là, tu trouves une place où dormir, qu'est-ce que je vais manger, où est-ce que je vais aller chercher cette nourriture-là. Faut que je lave mon linge. Ah, là, j'ai un problème avec l'aide sociale, faut que je me déplace à l'aide sociale. Puis, tout ça entraînant souvent tout son stock avec soi. Ça aussi, c'est pas facile.
1: Une autre solution contenue dans le rapport, donner aux personnes sans domicile fixe un pouvoir d'action. La chercheuse et autrice de l'étude, Ariane Préfontaine.
3: Par exemple, si un nombre minimum de personnes qui ont une expérience vécue d'itinérance peuvent faire partie des conseils d'administration des organismes, être impliquées dans les instances décisionnelles, quand des consultations, d'être vraiment là dès le début.
1: Enfin, au cœur du problème, le manque de logements abordables à Laval et ailleurs au Québec. De nouveau, la paire chercheuse Karine Léveillé.
0: Lorsqu'on a un toit sur la tête, là, c'est plus facile après d'aller chercher l'aide, de se reposer chez soi, de guérir. Guérir dans la rue, c'est très difficile.
4: Est-ce que vous êtes guérie, semi-guérie, en guérison?
0: Je dirais que je suis beaucoup en guérison. Ces dernières semaines, ces derniers mois, je me rends compte que je vais de mieux en mieux. Le fait d'être plus dans l'action, de plus être juste à réparer des problèmes que j'avais accumulés lorsque j'étais sans domicile fixe. Ben, j'en ai eu pour longtemps à faire des travaux compensatoires, faire des programmes, régler mes causes en justice. Mais aujourd'hui, tout ça, c'est réglé. C'est derrière moi. Fait qu'aujourd'hui, je commence à construire ma vie.
1: Ici Marie-Christine Bouillon, Radio-Canada, Laval.
4: Restez à l'écoute plus tard à l'émission. En Albanie, le projet immobilier de luxe que la fille de Donald Trump, Ivanka, et son mari Jared Kushner veulent construire provoque la colère de la population. Mais d'abord, on va vous parler de Cuba, où la pression américaine sur le gouvernement communiste s'est accentuée d'un cran cette semaine. Dernier épisode, ce sont les paiements par Visa et Mastercard qui sont suspendus sur l'île en raison des sanctions américaines. Washington menace de sanctions toute entreprise qui continue de faire affaire avec l'île des Caraïbes, à partir de demain. En conséquence, plusieurs entreprises y ont cessé leur activité, ce qui rend le tourisme désormais pratiquement impossible et ce qui complique encore plus la vie des citoyens cubains. Jean-Michel Leprince est avec moi en studio pour faire le point. Bonsoir Jean-Michel.
5: Bonsoir Madeleine.
4: L'industrie touristique en arrachait déjà. Là, elle vient de subir un nouveau coup dur avec ses cartes de crédit Visa Mastercard qui ne pourront plus être utilisées sur l'île. Je dis coup dur, mais est-ce que c'est le coup de grâce?
5: Peut-être pas, mais c'est catastrophique pour l'industrie touristique. Ça a commencé avec les avions qui ne pouvaient plus faire le plein ici, donc tous les vols ont été annulés. Ensuite, les hôtels qui se sont retirés, les grandes chaînes d'hôtels. Mm-hmm. La dernière, c'était Meliá, la grande chaîne espagnole. C'est la moitié de ces hôtels qui sont fermés, ils en gardent. Iberostar aussi, c'est la même chose. Beaucoup moins d'hôtels restent en gestion, disons. La canadienne Blue Diamond, qui est une filiale de Sunwing, se retire complètement de Cuba. La dernière en date, c'est une compagnie d'Indonésie, ça vient de sortir aussi, c'est 6 hôtels, le groupe Archipelago de Jakarta. Donc là, il y a ça, il y a les cartes de crédit qui touchent les touristes, évidemment. Il y a encore un peu de tourisme, il y a beaucoup de Cubano-Américains, de Cubains exilés qui retournent à Cuba pour apporter des choses, rendre visite à leur famille, donc ce sont aussi des touristes. Donc c'est une difficulté de plus. Alors on veut complètement mettre à terre, là, c'est clair, l'économie cubaine. Les intérêts canadiens ont disparu, par exemple Blue Diamond, et l'autre élément, c'est la compagnie minière Chirrut, qui est basée à Toronto, qui a une raffinerie en Saskatchewan et qui exploite depuis les années 90 une mine de nickel et de cobalt à Cuba. Donc c'est parti, ils sont fermés depuis le 7 mai, ils sont en train d'être rachetés par un groupe financier américain proche de Donald Trump.
4: Donc vous avez dit mettre à terre l'économie ou l'industrie. Est-ce que les plans américains sont plus clairs, selon vous?
5: C'est pas évident. Est-ce que on veut négocier? Est-ce qu'on veut envahir Cuba? C'est pas clair. Si vous avez écouté Donald Trump aujourd'hui, il a dit on finit l'Iran puis on va s'occuper de Cuba. Il a pas dit comment. On semble plutôt pencher du côté de la négociation. Devant la commission des affaires étrangères de la Chambre des représentants, il y avait Marco Rubio qui a dit, c'est nouveau. Il y a certainement un technocrate au sein du gouvernement cubain avec lequel on pourrait négocier. Mais si vous me demandez un nom, j'en ai pas pour l'instant. Alors on cherche un technocrate avec qui on pourrait négocier. Donc on en est là. Il y a eu une rencontre aussi assez intéressante, un général américain de Southcom, ça c'est le commandement sud de l'armée américaine, qui est allé à Guantanamo, la base américaine, rencontrer un général cubain haut gradé, et ils ont parlé de sécurité opérationnelle. Donc là, quand on se parle, on pense pas à une invasion pour l'instant. Ça, c'est aujourd'hui. Ça peut changer demain.
4: Alors, si Donald Trump dit on va s'occuper de l'Iran, puis après ça, Cuba, l'Iran, c'est pas réglé, hein, de toute façon. Comment réagissent les Cubains, Jean-Michel?
5: Très, très mal. Les Cubains sont absolument à bout. Il y a une partie de la population qui a encore les moyens de vivre assez bien. On trouve de tout à Cuba si on a des dollars. Mais 80% de la population, à mon avis, est en très grande difficulté avec des salaires d'État ou des retraites qui équivalent à quoi? 20 dollars par mois, peut-être. Vous achetez 2 douzaines de et ça y est. Donc il y a très grande misère un petit peu partout. Le gouvernement ne peut pas suivre parce qu'il est aux abois aussi. Il n'y a plus de ressources, il n'y a plus d'entrée de devises. Il y a deux compagnies de navigation, de containers européennes qui sortiraient aussi. C'est fini. Donc il n'y a plus de commerce, il n'y a plus rien qui se passe. Alors ça met l'État aussi en difficulté. On ne voit pas de lumière au bout du tunnel. On ne voit même pas les parois du tunnel. C'est ce qu'on, mm-hmm. c'est ce qu'on nous dit. Et dans quel but? Changement de régime, oui, c'est clair, mais

0: sous une telle pression, ça paraît assez peu raisonnable. Alors on ne sait pas trop où ça s'en va et comment ça peut se régler. Mais les Cubains sont vraiment, vraiment à bout et c'est très triste. Et ce que font les Américains, il faut le dire, c'est hautement illégal.
1: Jean-Michel Leprince, merci.
0: De rien.

0: Et maintenant, rendons-nous au Liban. Les frappes israéliennes se sont poursuivies toute la journée dans le sud du pays. Les autorités libanaises affirment qu'elles ont fait 8 morts et 8 blessés. Et pourtant, il y a eu la conclusion d'un accord de cessez-le-feu hier à Washington. Les gouvernements israéliens et libanais s'entendent pour cesser les hostilités, mais le Hezbollah libanais, lui, rejette l'accord conclu en son absence. Notre correspondante Marie-Ève Bédard est à Beyrouth. Bonsoir Marie-Ève.
1: Bonsoir Madeleine.
0: Le chef de Hezbollah a publié un message aujourd'hui qui dénonce cet accord.
1: Ouais, ben le Hezbollah qui de toute façon s'opposait à ces négociations directes entre Israël et le Liban, qui a dénoncé le gouvernement à plusieurs reprises pour y avoir participé, aujourd'hui, sans grande surprise, a calqué sa réponse sur celle aussi qui a été lancée par l'Iran, qui cherche, je vous rappelle, à obtenir un accord global qui inclut le front libanais dans les négociations qui battent de l'aile avec les États-Unis et les Israéliens. Donc, Naïm Kassem s'est adressé à la population libanaise par le biais des médias qui sont affiliés au Hezbollah, où il rejette cet accord. Il dénonce la participation à nouveau du gouvernement libanais à ces discussions avec les Israéliens. Ce que le Hezbollah demande, c'est un cessez-le-feu global total, un arrêt complet des opérations militaires des Israéliens et le retrait de tous ces soldats jusqu'à la frontière du Liban. Le Hezbollah, qui est au centre, en fait, de ces négociations sans y participer, parce qu'au cœur de ce qui a été convenu à Washington, ce qu'on comprend de ce qui a été déclaré à la fois par le président du Liban, le premier ministre du Liban et la partie israélienne et Washington, c'est que ce qui est central, c'est le désarmement du Hezbollah, ce qui permettrait donc aux soldats libanais de reprendre tranquillement place sur le territoire libanais au fur et à mesure que les soldats israéliens se retireraient. C'est inacceptable, dit le Hezbollah. On peut écouter Naïm Kassem.
2: Nous appelons les responsables à mettre un terme à la mascarade et l'humiliation que l'on appelle négociation. Le cessez-le-feu doit être global, sans distinction entre le Sud et le reste du Liban, et sans liberté de tuer pour l'ennemi au Liban. Tant que l'occupation persistera, la résistance se poursuivra.
0: Et Marie-Ève, entre-temps, Israël se réserve le droit de continuer ses frappes sur le Liban, y compris sur Beyrouth.
1: En fait, c'est ce qu'elle fait depuis ce matin. Il y a très peu de changements sur la situation, dans la situation sur le terrain. Les bombardements israéliens, les tirs d'artillerie se poursuivent. Même chose du côté du Hezbollah qui a aussi lancé des roquettes et des missiles, surtout sur les positions des soldats israéliens sur le territoire libanais. Il y a d'ailleurs un soldat israélien qui est mort dans le sud du pays aujourd'hui. Une dizaine de citoyens libanais aussi sont morts dans les frappes israéliennes. Ce que dit le ministre de la Défense, Israël Katz, c'est que dans cet accord, avec l'assentiment des États-Unis, Israël peut poursuivre ses opérations militaires au besoin et que si d'aventure le Hezbollah devait frapper les communautés du nord d'Israël, alors dans ce cas-là, c'est Beyrouth qui serait visé de nouveau. Il faut dire qu'au sein du cabinet du gouvernement de Benjamin Netanyahou, l'accord ne fait pas le bonheur de tout le monde. Il y a entre autres le ministre de l'Intérieur, Itamar Ben-Gvir, un ministre de l'extrême droite, qui dit qu'il est temps de dire non à Donald Trump qui met trop de pression sur les Israéliens pour qu'ils cessent les activités militaires, qu'il faut raser la ville de Beyrouth, que c'est la seule solution. Donc, beaucoup d'opposition de ce côté-là sur le terrain. Donc, pour l'instant, ces négociations, cet accord de la dernière chance, comme le décrit le président libanais Joseph Aoun, ne donne pas de résultat.
0: Accord de la dernière chance, selon le président libanais. Comment la population réagit à tout ça? Est-ce qu'ils se permettent encore d'espérer, les Libanais?
1: Ils avaient beaucoup d'espoir parce qu'ils se disaient justement « c'est la dernière chance ». Et aujourd'hui, je vous dirais que de façon générale, c'est une déception amère, une anxiété, un découragement parce qu'on ne leur donne pas ce qu'ils attendaient, c'est-à-dire une perspective claire de la fin des combats et surtout pour près d'un million de Libanais qui sont déplacés, une perspective de retour à la maison. Ce que l'on craint, c'est d'être déplacé pour toujours parce qu'on n'a pas nommé de mécanisme dans cette entente-là qui ne semble pas vouloir s'enclencher pour l'instant, pour qu'ils puissent rentrer à la maison, pour qu'ils soient dédommagés de tout ce qu'ils ont perdu. Ils ont l'impression que le gouvernement libanais concède, donne trop à la partie israélienne et que de son côté, le Hezbollah, lui, ne concède et ne donne pas assez. Donc, ils vont être pris dans ce cercle infernal de violence encore très longtemps, sans perspective de s'en sortir et surtout de rentrer chez eux. On fait beaucoup la comparaison entre ce que vivent les Libanais du sud du Liban et ce qu'ont vécu les Palestiniens, dont certains se sont retrouvés au Liban déplacés en 1948 lors de la Nakba et qui ne sont toujours pas rentrés chez eux et qui n'ont pas de perspective non plus pour arriver à le faire.
0: Marie-Ève Bédard, à Beyrouth. Merci.
1: Je vous en prie.

0: On est à une semaine du coup d'envoi de la Coupe du monde de la FIFA. Et pourtant, des centaines de billets restent toujours en vente à Toronto et à Vancouver. Aucune des 13 parties présentées au pays n'affiche encore complet. Certains montrent du doigt le prix des billets, qui peut atteindre jusqu'à 3 000 $. Marion Bérubé.
1: À quelques jours du coup d'envoi de la Coupe du monde, Toronto affiche ses couleurs. Des terrains de soccer temporaires ont été aménagés devant l'hôtel de ville. Peu importe l'heure, les amateurs se rassemblent pour disputer un match amical et parler du tournoi.
2: I'm a huge fan. I mean, just with the tattoos alone, you could see, you know, Messi and Maradona.
1: Mauricio Leda est un fervent admirateur de l'Argentine, à tel point qu'il a un tatouage de Lionel Messi et de Diego Maradona sur sa jambe. Cette année, même si le Canada présente 13 matchs, dont 6 à Toronto, impossible pour lui d'y assister. Les billets sont trop chers. C'est décourageant, se désole-t-il. Ça donne le sentiment que les vrais partisans sont exclus, ajoute le Torontois Steven Candelora. La FIFA adopte pour la première fois un système de tarification dynamique, ce qui veut dire que le coût des billets varie en fonction de la demande. À Toronto, comme à Vancouver, des centaines de sièges sont encore disponibles. Les plus abordables se vendent autour de 500 à 600 $, mais certains peuvent dépasser 3 000 $. Jean Gosselin est spécialiste en marketing sportif.
3: Ça revient, je pense, à une stratégie de la FIFA d'aller chercher le maximum et probablement même plus que ce qu'eux pensent que ça vaut. Et la FIFA est intransigeante sur ces aspects-là. Peut-être qu'ils préfèrent vendre un billet à 3 000 plutôt que 4 à 500, mais en bout de ligne, les spectateurs, les partisans canadiens, pourront tout simplement pas se le permettre et ils vont suivre ça à la télévision.
1: La FIFA se défend en soulignant qu'une petite quantité de billets à 80 $ est disponible pour chaque match. Ils sont toutefois réservés à une poignée de partisans de chacun des pays. Pour les autres, il faudra se tourner vers des solutions de rechange.
4: I plan to watch as many games as I can on TV.
1: Steven Candelora regardera les parties à la télévision. Pourtant, les villes hôtesses ont dépensé des sommes considérables pour accueillir le tournoi. 380 millions à Toronto et la facture pourrait atteindre 700 millions à Vancouver.
5: Not my first choice for economic development and...
1: Ce n'est pas mon premier choix pour stimuler l'économie, pense le conseiller municipal de Vancouver, Pete Fry. Il espère que l'événement va générer d'importantes retombées économiques pour la région.
5: Economic benefits for the region.
1: La FIFA estime pour sa part que le tournoi pourrait générer jusqu'à 900 millions de $ en retombées économiques dans la région du Grand Toronto. À nouveau, Jean Gosselin, spécialiste en marketing sportif.
3: Ce sera à la fin de cet événement-là qu'on pourra vraiment les estimer. Est-ce que le 900 millions était réaliste, pessimiste ou optimiste? C'est encore un peu trop tôt, mais 900 millions de retombées économiques, c'est énorme.
6: I'm going to try and say this in French. Je suis très contente pour le FIFA.
1: Martina Micheli a bien hâte au tournoi, qui commence officiellement le 11 juin, même si elle ne peut se permettre d'acheter un billet. Une option envisagée par plusieurs Torontois est le Festival des fans. Les parties seront présentées gratuitement sur un écran géant, à deux pas du stade. Une façon de vivre l'ambiance de la Coupe du monde sans mettre à rude épreuve son budget. Ici Marion Bérubé, Radio-Canada, à Toronto.
0: Et on va rester à Toronto. La ville emboîte le pas à Montréal et Vancouver en lançant un service de navette fluviale.

0: Demain, il sera possible de traverser le centre-ville de la ville Rennes d'est en ouest en passant par le lac Ontario et Catherine Brulotte, notre reporter, est montée à bord.
1: Un prochain arrêt à la Portland's Dock, à l'ouest de la ville.
2: La capitaine Kim Bolter navigue sur le lac Ontario depuis 12 ans. Au cours des prochains mois, elle traversera le centre-ville de Toronto d'est en ouest à la barre d'une des nouvelles navettes de la ville reine.
3: It's modeled after the Aquabus in Vancouver on False Creek.
2: Le président de l'entreprise York Bay Marine Service, Bill Duron, affirme que le projet est inspiré de l'Aquabus de Vancouver. Le projet pilote, prévu pour 3 ans, dessert une station à l'est du centre-ville, une en plein cœur de la métropole et une à proximité de l'aéroport Billy Bishop, plus à l'ouest. Mais déjà, d'autres arrêts sont envisagés.
3: Once Ontario Place is completed, it will extend out there as well.
2: La place de l'Ontario, par exemple, une fois sa transformation complétée, serait un incontournable, selon lui. Bill Durant estime que le développement de la zone riveraine favorise la mise en place de nouvelles initiatives de transport.
3: Just because the way the waterfront is developing, the potential is there.
4: The land has changed.
2: À bord de la navette, le directeur du développement pour Waterfront Toronto, Chris Glasek, pointe les nombreux changements opérés sur les rives depuis les années 80.
4: There were a lot of oil tank farms here. If you look at aerial photos from the 1980s, you'll see loads.
2: Les silos et les édifices industriels ont fait place à des parcs et des développements résidentiels. Mais circuler entre ces nouveaux parcs et ces nouveaux quartiers et le reste de la ville est souvent un casse-tête, particulièrement aux heures de pointe.
5: An extra way for people to skip the traffic.
2: La mairesse de Toronto, Olivia Chow, affirme que les bateaux capables de transporter une douzaine de passagers à la fois peuvent être une solution à la congestion routière.
5: Less congestion and just come right out onto the water.
2: Un scénario qui semble plutôt exagéré, selon Pierre-Léo Bourbonnais de la chaire de recherche du Canada sur la mobilité.
6: Bon, ça va pas désengorger les routes ou le transport collectif, mais les gens qui vont l'utiliser devraient voir un bénéfice.
2: Le chercheur au HEC Montréal souligne que certaines villes dans le monde sont parvenues à mettre en place des services qui ont un impact significatif sur la circulation.
6: Il y a des exemples où c'est vraiment implanté depuis longtemps avec beaucoup plus de gens, comme à New York. Après ça, il y en a beaucoup en Europe, comme sur le Danube, sur des rivières. Puis souvent, il y a même des hydroptères, des véhicules qui vont vraiment rapidement. Là. C'est très, très, très rapide. Il y en a aussi en Asie, au Vietnam, en Chine.
2: Le président de Waterfront Toronto, George Zagorak, n'hésite pas à rêver grand.
7: When you look at the world's most vibrant waterfronts, Copenhagen, Sydney, Vancouver.
2: Il compare le potentiel de transport riverain de Toronto à celui de Copenhague, de Sydney ou de Vancouver. Mais son rêve est ambitieux, selon Pierre-Léo Bourbonnais.
6: L'enjeu, c'est que partout où c'est implanté, ça coûte très cher à opérer.
2: La nouvelle navette de Toronto sera rapidement mise à l'épreuve.
1: Bienvenue à l'arrêt de Portland.
2: Elle sera offerte à prix réduit au cours des prochaines semaines, alors que Toronto sera l'hôte de matchs de la Coupe du monde de la FIFA. Ici Catherine Brulotte, Radio-Canada, Toronto.
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0: On parlait d'intelligence artificielle en début d'émission. Il y a un nouveau front qui est en train de s'ouvrir dans la guerre que se livrent les géants de l'IA, celui du commerce en ligne. Les entreprises derrière les principaux robots de conversationnels développent de nouvelles fonctionnalités pour faciliter, voire automatiser certains achats, dans l'espoir de garder les consommateurs le plus longtemps possible sur leur plateforme. J'en parle avec Yannick. Bonsoir Yannick.
9: Bonsoir Madeleine.
0: Google a récemment dévoilé un nouveau, ça s'appelle panier universel, qu'est-ce que c'est exactement?
9: Ben, c'est un outil qui s'inscrit dans le développement de ce que l'on appelle le commerce agentique. L'idée, Madeleine, c'est d'utiliser l'IA pour simplifier, accélérer le processus d'achat. Par exemple, en lui demandant de faire des suggestions de produits, de comparer des produits entre eux, de suivre l'évolution des prix et d'éventuellement permettre à l'IA de compléter des transactions pour nous. Google dit que son panier universel va permettre aux utilisateurs d'ajouter des produits de plusieurs entreprises dans un seul panier. Mm-hmm. L'IA va ensuite en arrière-plan, chercher les meilleurs prix. Si un produit est en rupture de stock, l'outil va pouvoir vous prévenir lorsqu'il sera à nouveau disponible. Google dit aussi que son système va pouvoir vous avertir si certains items dans votre panier ne sont pas compatibles entre eux. Hein. Par exemple, si on achète des pièces pour un nouveau vélo ou pour un ordinateur, et bon, s'il y a des problèmes de compatibilité, va vous proposer des alternatives. Le panier sera disponible à partir de l'été aux États-Unis seulement. Pour l'instant, on ne sait pas quand ça va être disponible au Canada, mais c'est en quelque sorte la réponse de Google à ce qu'offraient déjà depuis un moment des entreprises comme OpenAI et Perplexity qui sont un peu des pionniers dans ce qu'on appelle le commerce agentique. Et ce qu'on comprend avec l'objectif de ces entreprises-là, c'est de contrôler en quelque sorte le processus d'achat en ligne. Si les robots conversationnels peuvent devenir le point de chute du commerce électronique, ben les entreprises qui développent ces outils-là vont pouvoir développer de nouvelles sources de revenus, par exemple en facturant des frais sur chaque transaction ou en signant des ententes avec les commerçants. Ce sera peut-être une façon de rentabiliser ces modèles d'intelligence artificielle qui, on le sait, des plateformes qui, pour l'instant, sont largement déficitaires.
0: Mmh. Vous parlez d'entente avec des commerçants. Les commerçants vont devoir s'ajuster, j'imagine.
9: Oui, ça implique tout un changement de posture pour eux parce que avec le commerce agentique, les commerçants ne tentent plus de convaincre ou de séduire les consommateurs directement, mais de convaincre des robots qui, à leur tour, vont suggérer des produits aux consommateurs et les inciter à acheter un produit versus un autre. Alors, pour faire partie des recommandations, ben, les détaillants risquent de devoir repenser la manière de décrire leurs produits pour interpeller les intelligences artificielles, aussi peut-être trouver des façons d'accroître leur crédibilité auprès des outils d'IA en mettant en avant leur expertise, en leur démontrant que les clients sont satisfaits de leurs produits. On voit aussi certains grands détaillants comme Walmart, Target, Nike qui s'associent directement avec les entreprises d'IA pour faciliter l'accès à leur catalogue, simplifier les transactions. On ne connaît pas pour l'instant les détails de ces ententes-là, mais on se doute qu'il y a une certaine contribution financière qui vient avec ça. Et ce qui pose évidemment la question, est-ce que les petites entreprises qui ont des moyens plus limités vont trouver leur place dans ce nouveau modèle-là? J'ai posé la question à Sandrine Promtep, qui est professeure titulaire à l'École des sciences de la gestion de l'UQAM, spécialiste du marketing numérique. Selon elle, si le modèle finit par s'imposer, ben les commerçants locaux vont avoir intérêt à s'associer pour accroître leur visibilité. On peut l'écouter.
10: Si on prend l'exemple des libraires.com, qui est une plateforme au Québec pour tout ce qui est donc librairie en ligne, ils se sont associés, ils ont développé une plateforme. Donc là, on n'est plus dans la compétitivité, on est dans la coopétitivité. De la même façon, les petits commerçants peuvent se regrouper et essayer donc de créer comme ça des alternatives qui vont faire qu'ils vont pouvoir se démarquer à d'autres égards. Donc je pense que c'est pas tout perdu, mais c'est comme dans à peu près toute situation, quand on n'a pas les moyens, il faut remplacer par la créativité.
0: Puis, quelles sont les entreprises qui sont prêtes? En début d'émission, on disait que 12% des entreprises au Canada ont adopté l'IA en 2026. C'est pas beaucoup, là, ici en tout cas. On comprend quand même que pour ce qui est de ce commerce agentique, ça vaudrait la peine de nous dire la définition.
9: Donc, agentique pour un outil d'intelligence artificielle qui fait du travail à notre place.
0: Mm-hmm. Donc, alors, c'est encore embryonnaire pour ce qui est du commerce. Est-ce qu'on s'attend à ce qu'il prenne rapidement une place importante dans l'industrie du commerce de détail?
9: Ben, il est probablement encore un peu tôt pour le dire. Hein. Faut garder en tête que même si ça existe depuis 30 ans, le commerce en ligne, ça représente moins de 10% des ventes au détail au Canada. Alors, ça demeure un marché qui est important en termes de volume de vente, mais qui proportionnellement est beaucoup moins important que le commerce en personne, en magasin. Et c'est dur d'imaginer que ça changerait drastiquement simplement avec l'arrivée des outils d'IA. Même auprès des consommateurs qui magasinent fréquemment en ligne, ça va être un défi pour les entreprises d'IA, les convaincre de modifier leurs habitudes d'achat, de faire confiance aux recommandations des outils d'IA. Alors, c'est une idée qui doit encore faire ses preuves. Et selon Sandrine Promtep, c'est bien possible qu'en fin de compte, les consommateurs jugent que les outils d'IA n'offrent pas vraiment de plus-value dans le processus d'achat, un peu comme ça a été le cas avec d'autres technologies qui, par le passé, promettaient de révolutionner le commerce de détail.
10: Si vous prenez, par exemple, les smart speakers, toute la technologie était là, mais ils n'ont jamais été capables de rentabiliser le modèle d'affaires. Ils n'ont jamais trouvé. Parce que c'était facile de dire « Alexa, donne-moi la température. Alexa, fais-moi jouer les Beatles. » Mais ça rapporte rien, ça sert ça. Donc, je pense que il faut partir des besoins des consommateurs. Et là, pour l'instant, on est plus dans la course technologique à s'imposer comme le grand joueur, mais ça ne règle pas la question de est-ce qu'on répond à un besoin chez les consommateurs.
9: Et en terminant rapidement, évidemment, un défi de confiance. Les entreprises d'IA disent être en train de développer de nouveaux protocoles qui vont permettre d'automatiser les transactions de manière sécuritaire. Mais il y a déjà beaucoup d'experts qui s'inquiètent des risques de fraude, notamment.
0: On va poser la question aux auditeurs. Est-ce que c'est un avantage, selon vous, que

0: L'IA se mêle de votre commerce en ligne. Vous pouvez nous écrire sur la bulle de conversation sur l'application Radio-Canada Audio, sinon le courriel, ça nous regarde. @radio-canada.ca. Je vais y arriver. Yannick Lepage, merci.
1: Merci.

0: dans les rues de Tirana, la capitale de l'Albanie, pour protester contre deux projets touristiques controversés sur la côte adriatique, des projets liés à la famille du président Donald Trump. Ces manifestations visent à bloquer des projets de luxe, là, à hauteur de plusieurs milliards de dollars mis à l'avant par le gendre du président, Jared Kushner, qui est par ailleurs l'envoyé diplomatique des États-Unis sur différents fronts. François Brousseau, bonsoir.
1: Oui, bonsoir Madeleine.
0: C'est quoi ces projets exactement?
1: Bon, c'est deux projets principalement dont les principaux promoteurs sont Jared Kushner et sa femme Ivanka Trump. Et ça, il prévoit là-dedans la construction de complexes touristiques de très grand luxe dans une zone écologiquement sensible de la côte adriatique. Il s'agit de sites protégés, on est au sud de la côte albanaise, des zones humides fragiles, disent les environnementalistes, où on trouve des espèces végétales et animales précieuses, par exemple des flamants roses qu'affectionnent les écologistes albanais et qu'on voyait d'ailleurs en effigie dans les manifestations. On est juste là en face des Pouilles, c'est le talon de la botte de l'Italie qui se trouve à quelques dizaines de kilomètres de l'autre côté de l'Adriatique. Et les deux projets prévoient la construction de villas et d'hôtels de luxe. Un est situé sur la côte même, dans la région de Zvornik, et l'autre dans l'île de Sazan qui lui fait face. C'est une région peu peuplée où se trouvaient d'ailleurs, en passant, des bunkers à l'époque de la dictature communiste d'Enver Hoxha. Mmh. Selon les chiffres qui ont circulé dans la presse albanaise, le projet côtier vaudrait quelque 4 milliards de dollars américains et celui plus restreint, mais encore plus luxueux qu'on veut bâtir dans l'île, seulement 1,5 milliard.
0: Oui, ça fait quand même un bout de temps que les projets ont été annoncés. Qu'est-ce qui fait que les gens descendent dans la rue cette semaine?
1: Bon, c'est que certains médias, dont la chaîne radio américaine NPR, ont révélé que les travaux sur la côte avaient commencé et depuis quelques jours, des images de barbelés qui interdisent l'accès à des plages et d'autres images où on voit vraiment la construction qui commence.
0: En tout cas, ça devient réel.
1: Et il est vrai qu'en 2024, le gouvernement albanais, dirigé par le premier ministre Edi Rama, qui est là depuis 2013, avait déjà accordé à la firme Affinity Partners de Kushner le statut d'investisseur stratégique privilégié pour le développement de l'île de Sazan, ce qui signifie donc que le projet était octroyé sans appel d'offres et selon une procédure accélérée. Ces derniers jours, donc en apprenant tout ça, les manifestations ont pris de l'ampleur. Des milliers de personnes dans les rues de Tirana, on les entendait tout à l'heure, l'Albanie n'est pas à vendre, Ivanka rentre chez toi. Mardi encore, plusieurs manifestants devant le bureau du premier ministre et là, ils ont brandi des flamants roses, les fameux flamants roses gonflables, espèce menacée, symbole pour les manifestants, et des banderoles où on pouvait lire, selon la presse italienne notamment, qui a beaucoup couvert ces événements, des slogans comme « La nation n'est pas à vendre »,« Je ne veux pas que l'Albanie devienne comme Dubaï ». Mmh.
0: Et le gouvernement dit quoi?
1: Alors, dans une déclaration transmise avant-hier, le premier ministre Rama affirme qu'il ne permettra pas que le projet soit interrompu. Et là, je le cite, « Il est absolument hors de question que l'investissement s'arrête tant que je serai là. Il est primordial que nous restions accueillants, justes, et que nous ne soyons en aucun cas vus comme un pays où les investisseurs se heurteraient à de l'hostilité ». Donc, pro-investissement, fait à souligner le chef de l'opposition, qui est l'ancien président et premier ministre, un vieux routier qui s'appelle Sali Berisha, eh ben, il est aussi d'accord et il soutient ce projet d'investissement. On doit aussi savoir que le gouvernement albanais, malgré l'étiquette socialiste du parti qui est là en ce moment, il est considéré comme un des plus pro-américains en général et pro-Trump en particulier de tous les gouvernements en Europe. Edi Rama a des liens personnels avec la famille Trump, notamment Ivanka, selon la presse locale. Et l'Albanie, par exemple, a été au début 2026 un des rares pays à adhérer au fameux Conseil de la paix, le projet un peu bidon de Donald Trump.
0: Si on vient aux manifestants, on comprend qu'ils craignent pour l'écologie, l'environnement, mais pas seulement.
1: En effet, les opposants posent également des questions sur la corruption possible autour de ces investissements, l'origine de l'argent qu'ils financent. Il y a aussi la question plus générale du modèle de développement pour le pays. Tenez, on apprend cette semaine que le parquet général anticorruption de Tirana, il y a quand même une telle institution là-bas, a ouvert une enquête sur les transferts de titres de propriété qui ont permis que la construction commence dans les fameuses zones humides. L'Albanie, je le rappelle, est un pays qui reste un des plus pauvres d'Europe avec un PIB nominal per capita dans les 12 000 Américains par année, ça c'est le tiers de la moyenne européenne, et ce même si la croissance y a été quand même assez forte depuis la pandémie, dans les 4 % par an.
0: Oui, une croissance en bonne partie alimentée par le tourisme.
1: Précisément, c'est ça. L'Albanie, qui était jusqu'à récemment un secret, Madeleine, bien gardé sur le plan touristique, et là ça commence à exploser, c'est la nouvelle destination tendance. En Europe, 6 millions de touristes en 2019, 10 millions en 2022, près de 14 millions l'an dernier en 2025, dans un pays qui fait même pas 3 millions d'habitants. Selon les analyses de la Banque mondiale, je finis là-dessus, la croissance dans les années 2020 repose d'abord en Albanie sur le tourisme et la construction, ce qui explique qu'un Jared Kushner, magnat de l'immobilier, y accourt par l'odeur alléchée, parce que la manne est là, mais beaucoup d'Albanais ont l'air aujourd'hui de se méfier.

Et c'est comme ça que l'émission prend fin ce soir. Demain, c'est Étienne Leblanc qui sera à la barre. Moi, je vous retrouve lundi. Ici Madeleine Blaine-Morin. Bonne soirée à tous. À lundi. Au revoir.

0: Bonsoir, ici Mathieu Dugal. Dans quelques minutes, un moteur de recherche après le bulletin de nouvelles. Qu'est-ce que la lipoprotéine A? Il faudrait-il systématiquement l'inclure dans un bilan sanguin? Qu'est-ce qui nous distingue le plus les uns des autres? Notre visage ou notre voix? Le fulgore tacheté peut-il devenir une menace pour nos vignobles? Et est-ce possible de capter l'énergie solaire finalement dans l'espace et l'utiliser sur Terre? À tout à l'heure.
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2: Bonsoir, ici Rebecca Kwan. Voici les informations. Ottawa va investir des milliards de dollars dans l'intelligence artificielle dans le cadre de sa nouvelle stratégie nationale. Le gouvernement Carney souhaite notamment encadrer une utilisation encouragée, mais mieux informée. Des formations gratuites en littératie de l'IA seront offertes et Mark Carney compte créer 250 000 nouveaux emplois liés à l'intelligence artificielle d'ici 2031. Selon Valérie Pisano, présidente et chef de la direction de MILA, il est important de cultiver la souveraineté canadienne en intelligence artificielle dans le contexte où elle se développe parmi la communauté internationale.
3: Je pense que le constat est unanime. Là, c'est le moment. Puis le contexte mondial, le contexte géopolitique va peut-être nous donner un petit peu plus de courage à agir dans ce sens-là. Là, il faut vraiment qu'on s'investisse auprès des projets québécois et canadiens pour avoir ici des entreprises innovantes et pour retenir les beaux grands talents qui veulent créer ici en sol canadien.
2: Le gouvernement estime que l'intelligence artificielle mènera à une croissance économique de 200 milliards de dollars. Un an après l'entrée en vigueur du nouveau recours visant à contrer le partage d'images intimes sans consentement, le ministre de la Justice du Québec, Simon Jolin-Barrette, estime que le bilan est encourageant. Une procédure pour dénoncer des photos intimes partagées sans consentement avait notamment été mise en place. Depuis son instauration, plus d'une ordonnance par semaine est rendue en moyenne pour faire retirer des images diffusées illicitement. Voici Simon Jolin-Barrette.
4: Notamment, le gouvernement du Québec a développé à l'intérieur de ses compétences une procédure qui est simple, qui est efficace. Vous n'avez pas besoin de témoigner à la cour, contrairement en matière criminelle. Les délais sont beaucoup plus courts, donc c'est immédiat. Alors, je pense que ça fait œuvre utile, justement, pour éviter, exemple, dans une école secondaire, qu'une image intime d'une personne circule à travers l'ensemble de l'école secondaire ou même pour les jeunes adultes. Donc, c'est un phénomène qui touche particulièrement les jeunes.
2: Des acteurs impliqués dans la lutte contre la violence sexuelle soulignent que la vengeance pornographique est bien plus fréquente que ce que le programme semble établir. Le gouvernement Fréchette devrait déposer demain un projet de loi pour limiter la consommation de boissons énergisantes chez les jeunes de moins de 16 ans. La mort en janvier 2024 du jeune Zachary Miron, 15 ans, en raison du mélange d'un médicament pour son TDAH et d'une seule canette de boissons énergisantes, a poussé le gouvernement à agir dans le dossier. La première ministre Christine Fréchette y est allée d'un plaidoyer auprès des députés de l'Assemblée nationale afin d'obtenir l'unanimité pour l'adoption du projet de loi.
5: C'est vraiment tragique ce qui est arrivé. On veut s'assurer que ça ne se reproduise pas. Alors moi, je m'attends à ce que l'ensemble des élus soient en faveur de ce projet-là. On est tout proche de...

0: l'unanimité, les impacts de l'absence d'un projet de loi pourraient être dramatiques, pourraient être tragiques. Alors, il faut prendre action. Il faut se réunir derrière cette initiative qu'a mis de l'avant la ministre Bélanger.
1: Seule la députée conservatrice Maïté Blanchette-Vézina semble hésiter à donner son appui au projet de loi qu'elle et son chef Éric Duhaime jugent populiste et opportuniste. Les Premières Nations du traité numéro 8 en Alberta mettent en garde le gouvernement de Daniel Smith dans la foulée de l'annonce du référendum sur la place de l'Alberta dans la Fédération canadienne. Elles demandent l'arrêt du processus référendaire. Le grand chef Trevor mercredi s'est adressé aux médias Edmonton cet après-midi. Jean-Emmanuel Fortier était sur place.
2: Le grand chef rejette totalement l'approche du gouvernement albertain. À Edmonton, en présence d'autres chefs, dont Alan Adam d'Athabasca-Chipewyan et Billy Joe Labuckan de la nation Lubicon, Trevor mercredi a indiqué aux médias qu'il doit protéger les droits des nations autochtones qu'il représente. Il a dit que la relation de confiance entre les nations et la province a été brisée. Il a aussi demandé à ce que la loi fédérale sur la clarté soit appliquée dans le cadre du référendum et a dit que toutes les avenues légales seront explorées. Peut-être d'autres poursuites sont à prévoir, mais également mobilisation des nations, manifestations à l'horizon. Il a souligné qu'il y avait des industries importantes sur les territoires du traité 8, alors peut-être des blocages seraient envisagés comme moyen de pression. Mais il a aussi dit qu'il va organiser ses membres pour qu'ils aillent voter le 19 octobre l'option 1 pour rester au sein du Canada. Cela veut aussi dire s'assurer que les membres aient des documents nécessaires pour aller voter. Il a envoyé une lettre à la première ministre Danielle Smith où il demande notamment que le gouvernement provincial mette fin au processus du référendum. Ici Jean-Emmanuel Fortier, Radio-Canada, Edmonton.
1: D'actuels et d'anciens politiciens municipaux proposent au gouvernement Carney de taxer les profits des compagnies pétrolières pour financer les mesures d'adaptation et de lutte contre les changements climatiques. L'ex-mairesse de Montréal, Valérie Plante, est notamment à Edmonton pour un sommet d'urgence sur le climat. Elle fait partie d'un groupe nommé « Retroussons-nous les manches pour le climat » qui propose des mesures comme la construction d'au moins 2 millions de logements éco-énergétiques hors marché privé ou d'établir un réseau électrique national alimenté par les énergies vertes. Un sondage national réalisé par le groupe révèle que 66% des Canadiens sont favorable à une taxe sur les bénéfices des pétrolières. Et en terminant, aux États-Unis. Le président américain Donald Trump a donné sa propre définition d'un cessez-le-feu. Il déclare qu'il s'agit de poursuivre les tirs, mais avec plus de modération. Donald Trump a fait cette déclaration alors qu'il commentait l'état des négociations avec l'Iran. Il a à nouveau insisté sur le potentiel de parvenir à un accord en fin de semaine. C'est ce qui conclut les informations.
3: Vous me permettez de commencer cette émission en discutant de la Bible, parce qu'on va parler, oui, Benoît Arsenault fait le saut, Nathalie Ouellet aussi. Non, vous allez voir, c'est un petit détour, mais on va se rendre à bon port. J'aimerais vous parler des plaies d'Égypte, parce que là, on a un sujet ce soir avec un insecte, et je me suis posé la question à savoir, coudonc, les plaies d'Égypte, me semblait qu'il y avait beaucoup d'insectes dans cette affaire-là. Alors, écoutez bien, les 10 plaies d'Égypte, il y a les eaux du fleuve qui se transforment en sang pendant 7 jours. Il y a les grenouilles, hein, les infestations de grenouilles, on s'en souvient. En tout cas, moi, je m'en souviens de mes cours de catéchèse. Les poux infestent l'homme et le bétail. Il y a la peste qui anéantit chevaux, ânes et, bon, à peu près tous les animaux. Il y a aussi cette peste, cette plaie qui consiste à des ulcères qui affluent l'homme et le bétail. D'ailleurs, vous savez qu'il y a un ver mangeur de chair qui vient de faire son apparition aux États-Unis dans le bétail, justement. Aujourd'hui, il y avait des nouvelles scientifiques là-dessus. En tout cas, c'est peut-être une autre plaie. La grêle tue l'homme et le bétail, détruit les récoltes. Les nuées de sauterelles qui couvrent le pays. Les ténèbres durent 3 jours. La mort s'abat sur les premiers-nés de l'homme et du bétail. Et si on fait un compte là-dedans, savez-vous qu'il y a 30% des plaies d'Égypte qui concernent des insectes? Quand même pas rien. Et là, aujourd'hui, on va parler peut-être d'une prochaine qui va s'abattre sur pas mal de producteurs. En tout cas, on se croise les doigts, on prie et on écoute Moteur de recherche.

sciences, santé, technologie, environnement, consommation. On va parler d'une protéine pas assez connue selon notre collaborateur, la lipoprotéine A. Faudrait-elle l'inclure systématiquement dans nos bilans sanguins? Puis on va voir pourquoi faudrait probablement le faire. Qu'est-ce qui nous distingue le plus les uns des autres? Est-ce que c'est notre visage ou notre voix? C'est assez vaste comme question. On va parler, oui, d'insectes avec ce fulgore tacheté qui est magnifique par ailleurs, mais qui pourrait devenir une menace pour bien des choses, notamment nos vignobles. Et est-ce possible de capter l'énergie solaire dans l'espace et l'utiliser sur Terre? Ce qui serait quand même une très bonne chose.

0: Alors, bonsoir tout le monde, gens qui avaient une culture biblique et les autres.
1: Je suis les autres.
0: Nathalie Ouellet et les autres. On a Benoît Arsenault aussi avec nous. Bonsoir Benoît.
2: Bonsoir Mathieu.
0: Vous faites vos cours de catéchèse?
2: Oui, j'ai fait mes cours de catéchèse.
0: Ah, c'est là que j'ai pris ça.
2: Moi aussi. Nous, on avait un calendrier de l'Avent, là, puis pour avoir notre chocolat à chaque année, il fallait que ma grand-mère nous raconte une histoire de la Bible. Donc, ça date un peu.
0: Mais je suis pas déçu quand même d'avoir eu ça. Parce que c'est quand même un important héritage. Puis bon, évidemment, c'est très loin de la science, mais en même temps, il y a des choses dans l'histoire humaine qui font tellement
2: référence
0: à ça. J'ai
2: même feeling que ça avait comme partie de notre bagage culturel. C'est comme des bonnes connaissances à avoir.
0: Oui, effectivement. Je suis pas déçu. Je suis content de l'avoir.
3: Sans compter les 10 commandements avec Charlton Heston, le film qu'on passait à Pâques tout le temps.
0: Ah, mon Dieu, c'est vrai.
3: Il y a du monde qui ont vu ça, avec les plaies d'Égypte incluses.
0: Avec Jésus de Nazareth, de Zeffirelli, qui était long à mourir. D'ailleurs, ça se termine mal. Bonsoir Rémi.
4: Bonsoir.
0: On va parler de ces plaies, le fulgor et les vignobles. Mais auparavant, vous avez votre petit jardin suspendu dans votre magnifique demeure, dans votre domus. On va rester dans l'Antiquité ou avant. Est-ce que vous avez vos plaies qui vous suivent?
3: Il n'y a pas tant de plaies pour le moment, à part le manque de temps un peu pour planter ou pourrait-on parler du froid printanier qui a retardé le transfert des plants vers le potager?
0: Mais on veut pas de fulgore, hein?
3: Mais pas de fulgore dans mes affaires.
0: Quand ça va arriver,
3: il peut y avoir d'autres choses. Puis il y a le petit chrysomèle, ce petit insecte jaune et noir qui affecte les concombres. Je l'ai pas vu encore. Mais les concombres et les courges, là, ça bouffe les fleurs, puis ça crée des problèmes de fécondation. C'est très agaçant.
0: Effectivement.
3: Il y en a quand même des agacements de ce type.
0: Absolument.
3: Mais on peut faire plus que des pensées et des prières pour en venir.
0: Oui, mais c'est vraiment évidemment ce dont on va parler ce soir. On a aussi avec nous, vous l'avez entendu, notre amie Nathalie Ouellet. Nathalie Ouellet, avec qui on va parler de cette idée. En principe, qui pourrait être une bonne idée, capter l'énergie solaire dans l'espace. Il y a tellement d'énergie solaire qui arrive. On va y revenir tout à l'heure, mais Nathalie, je veux souligner que vous avez plein de fans ici à l'émission et plein de gens qui vous adorent. Non, mais c'est vrai, pas de fausse humilité. Puis là, vous allez prononcer une conférence très bientôt dans un grand événement d'astronomie et ça se passe à Montréal pour les gens qui voudraient y assister.
1: Oui, exact. Donc la semaine prochaine, du 9 au 11 juin, on accueille environ 400 astronomes canadiens de la Société canadienne d'astronomie. C'est moi qui fais la conférence publique le 9 juin à 19h au campus de l'Université de Montréal. Je vais parler des découvertes sur les galaxies par le télescope spatial James Webb, mon préféré.
0: C'est tellement intéressant.
1: Mon chouchou.
0: Est-ce que ça va être télédiffusé? En fait, diffusé...
1: On va l'enregistrer et ça va être mis disponible en ligne après. Okay, mais si vous voulez me parler, me poser des questions, il faut venir en personne.
0: OK, parfait. Donc, c'est au 1000, c'est le 9 juin à
1: 19h.
0: Voilà, pour avoir des nouvelles du télescope James Webb et de ses découvertes de galaxies. On se parle de rayonnement solaire et des électricité qui arrive de l'espace, peut-être. Je vous présente notre invité du jour. On l'a déjà reçu, c'était fort intéressant. On parlait de prosopagnosie, dont il est atteint, peut-être. Je ne sais pas si on peut dire qu'on est atteint de ça. Daniel Fizet, bonsoir.
5: Bonsoir.
0: Est-ce qu'on peut dire qu'on est atteint de prosopagnosie?
5: Je ne sais pas.
0: Excusez-moi.
5: Mais probablement. En tout cas, on a de la misère, en tout cas.
0: Trouble qui touche 2% de la population mondiale, qui empêche une personne de reconnaître l'identité des visages. Et c'est précisément ce que vous faites comme recherche, en fait. Vous vous intéressez aux gens qui ont de la misère à reconnaître les visages. Vous êtes professeur au département de psychoéducation et de psychologie de l'Université du Québec en Outaouais, co-directeur du laboratoire de perception visuelle et sociale, donc, de l'UQO. Est-ce que c'est pour ça que vous avez décidé de vous intéresser aux gens qui

0: connaissais pas les visages?
1: Non.
0: Non?
1: j'ai découvert que j'étais vraiment pas bon en faisant une de mes tâches.
0: Ah oui. Hein?
1: Où est-ce que je me suis mis à faire la tâche, puis j'ai eu des résultats complètement anormaux. Donc, je me suis dit, hop là, ça va pas. Puis c'est déjà arrivé que j'ai pas reconnu des gens que j'aurais dû reconnaître dans des situations un peu gênantes.
0: Ouais, je me sens un peu dans votre camp. J'ai cette difficulté-là aussi. Vous aussi, Benoît?
2: Ben oui, disons que je me dirais peut-être inférieur à moyenne.
0: Moi aussi, clairement. Je pourrais pas faire de la politique. Non, ça serait oublié.
2: Les soupes spaghettis.
0: Ah, non, ça serait terrible. Pour bien d'autres raisons aussi. On va pas là. Alors, Daniel Fizet, on se reparle dans quelques minutes. Bienvenue parmi nous.
3: Merci. Moteur de recherche, santé.
0: Avec Benoît Arsenault, qui est professeur titulaire au département de médecine de l'Université Laval, chercheur à l'Institut universitaire de cardiologie et de pneumologie de Québec. Deux questions sur la lipoprotéine. Et ça, on va le dire, Benoît, d'emblée, c'est votre matière forte.
2: Quand même.
0: C'est comme conférence, pas de notes, à peu près.
2: Ça a été la chronique la plus facile à préparer, effectivement.
0: Ouais. Bon, on a Julie qui veut savoir, en fait, elle a appris récemment que les problèmes cardiaques de son oncle et de son grand-père décédés seraient la cause d'un taux de LPA plus élevé. La cause serait d'origine génétique. J'aimerais en apprendre davantage sur cette origine-là. Puis, est-ce qu'il y a des manières de réguler ça si on sait, par exemple, que génétiquement, on a des taux plus élevés? Cynthia, il y a une vingtaine d'années, nous avons appris que les frères et sœurs de mon père, ainsi que plusieurs de leurs enfants, présentent des taux anormalement élevés de lipoprotéines à des gens en très grande forme physique et ayant une alimentation saine. J'aimerais mieux comprendre le rôle de la LPA, les facteurs qui peuvent l'influencer, en apprendre davantage sur les recherches aussi, les avancées scientifiques, et c'est précisément ce que vous faites d'ailleurs dans votre 9 à 5.
2: Ben oui, Benoît. C'est ça, je suis vraiment content qu'on ait pu avoir des questions là-dessus. Écoute, anecdote, ce matin, j'ai dit à ma blonde que je m'emmenais ici à moteur de recherche pour répondre à des questions sur la lipoprotéine A, puis elle m'a demandé si c'était moi qui avais écrit à moteur pour y répondre moi-même.
4: C'est
0: arrangé
4: avec le gars des vues.
0: C'est
2: ouais,
0: ça,
2: ouais,
0: avec
2: c'est
0: un fameux courriel caramel.fr. Le facteur de risque, est-ce qu'il est méconnu entre la LPA et les maladies cardiovasculaires?
2: Il est très méconnu pour la plupart des gens, puis c'est malheureux. Puis là, évidemment, il faut le répéter, là, les stratégies de prévention des infarctus du myocarde, des AVC, ça repose sur les changements d'habitude de vie. Donc, alimentation, sommeil, activité physique, gestion du stress, super important. Mais aussi, on parle beaucoup de la baisse du cholestérol LDL. Là. Les LDL, ce sont des particules qu'on appelle des lipoprotéines qui transportent le cholestérol dans le sang. Puis plus les LDL sont élevés, plus le risque de maladie cardiovasculaire est élevé. La relation est causale, démontré,
0: c'est clair,
2: consensus scientifique depuis au moins une quarantaine d'années. Les lipoprotéines de type LDL, c'est des particules sphériques. Mais il y a certaines particules LDL qui incluent également une énorme protéine qui est sécrétée par le foie qui s'appelle l'apolipoprotéine A. Donc, quand une apolipoprotéine A est attachée à une LDL, ben ça fait une particule qu'on appelle la lipoprotéine A ou la LPA. Puis pour les gens qui veulent faire des recherches là-dessus, là, c'est difficile de le dire à radio, mais c'est lipoprotéine avec un A entre parenthèses.
0: Okay.
2: Donc, chez la plupart des gens, les concentrations sont relativement faibles, mais il y a environ 20% de la population qui aurait des concentrations de lipoprotéine A qui les placerait à plus haut risque de développer des maladies cardiovasculaires.
0: Ouais. Mais pourquoi certaines personnes ont des concentrations élevées? On a mentionné, en fait, nos deux auditrices mentionnaient le facteur génétique. Est-ce que ça, c'est bien observé aussi?
2: C'est la seule et unique raison. Oui, hein? C'est la génétique, le gène, en fait, qui code pour la peau lipoprotéine A sur le chromosome 6, pour les intéressés. C'est un gène qui est très polymorphique, c'est-à-dire qu'il y a des variations fréquentes qui sont très différentes d'un individu à l'autre. Puis, en comparaison, personnes qui ont très peu de variations génétiques ou de polymorphisme, ben, il y a des personnes qui en cumulent beaucoup pour des raisons strictement génétiques. Ils peuvent avoir des concentrations de lipoprotéine A qui seraient jusqu'à 1000 fois plus élevées que les gens qui l'ont très faible.
0: Pardon? 1000 fois?
2: Oui, ça varie vraiment beaucoup d'un individu à l'autre. Puis, pour la très grande majorité des gens, là, l'alimentation, l'alcool, l'activité physique, les hormones, le sommeil, ça a des impacts vraiment négligeables sur la LPA.
0: Fait que tu nais avec, entre guillemets, là, parce que ta génétique te prédispose à ça, puis après ça,
2: t'as beau être un moine bouddhiste, ouais, végétarien, ouais, ouais, marathonien, si t'as une prédisposition génétique à avoir une LPA élevée, elle va être élevée.
0: Pourquoi c'est si dangereux que ça, Benoît?
2: Ben, c'est très dangereux pour la santé cardiovasculaire, puis même c'est démontré beaucoup plus que les particules LDL. Quand on compare particule par particule, la LPA, ça favorise l'athérosclérose, donc l'accumulation des lipides et le cholestérol dans nos vaisseaux sanguins. Mais ça, les LDL le font aussi. Mais contrairement au LDL, la LPA crée de l'inflammation puis de la calcification des vaisseaux sanguins aussi. Ça peut même participer à la formation de caillots sanguins.
0: Ah ouais.
2: Puis contrairement aux particules LDA, encore une fois, mais la LPA possède une caractéristique unique, c'est-à-dire qu'elle transporte de grandes quantités de phospholipides oxydés. Ça, ce sont des molécules qui sont hautement inflammatoires. Ils créent un environnement justement qui accélère la progression des plaques d'athérosclérose, donc des plaques de cholestérol dans nos artères, là, puis qui les rend plus instables.
0: Mais c'est donc bien mauvais. Je veux dire, c'est la pire affaire, une des pires choses que tu vas avoir dans ton sang, là.
2: Ben, surtout, tu sais, on parle de 20% de la population, c'est quand même beaucoup, là. Puis ben y a pas de consensus scientifique à savoir est-ce que c'est vraiment le 20%, est-ce que c'est le 10%, le 5% ou le 1%. Mais on sait qu'il y a au moins 1% de la population. Donc, 1% de la population, c'est quand même 400 000 Canadiens, là. Mm-hmm. Donc, il y aurait une LPA élevée qui est placerait à très haut risque de maladies cardiovasculaires.
0: Bon, la question qui vient, c'est dans nos bilans sanguins, est-ce que c'est mesuré systématiquement ou pas?
2: Je dirais non, là. La plupart des gens n'ont pas leur niveau de LPA à leur dossier, là. Plus de 90% des gens l'ignorent. Puis l'avantage avec la LPA, en plus, c'est que, étant donné que c'est un facteur génétique, on a besoin de seulement une mesure dans notre vie parce qu'elle demeure stable.
0: Fait qu'on pourrait prendre une prise de sang à un bébé, là.
2: Ouais.
0: On le sait, il l'a ou pas. Puis, il va falloir faire attention pour sa vie si tu fais partie du groupe.
2: C'est à partir de 2 ans qu'on pense que la LPA est comme pleinement formée, là. Donc, puis même, tu sais, on peut avoir des petites augmentations de peut-être 10 à 15% à la ménopause ou des fois après un syndrome coronarien aigu, mais pour la plupart des gens, ça varie pas du tout. Et la plupart des sociétés savantes comme l'American Heart Association aux États-Unis, la Société européenne de cardiologie, ils recommandent de mesurer la LPA au moins une fois dans la vie de tout le monde. Puis en 2021, la Société canadienne de cardiologie a également recommandé le dépistage universel. Mmh. Mais malheureusement, l'information ne semble pas se rendre sur le terrain.
0: Mais qu'est-ce que ça nous permettrait de faire de le savoir? Parce que vous semblez dire que c'est quasiment une fatalité, on l'a, puis je veux dire, peu importe ce qu'on fait, on va être pogné avec.
2: C'est une très bonne question, puis je me la fais poser souvent aussi. Uh-huh. Là, c'est quoi l'avantage de connaître notre niveau de LPA si on peut pas rien faire? Ben, nous, on a quand même démontré que si on a des concentrations de LPA élevées, ben, juste le fait d'avoir des bonnes habitudes de vie, d'être actif, de pas fumer, de contrôler son cholestérol, ben, ça a des effets vraiment importants sur le risque de maladies cardiovasculaires, là. Donc, pour intensifier la prévention, ça peut être un facteur très important.
0: Est-ce qu'on pourrait être moins médicamenter des gens si les gens qui étaient à risque, on leur dit, ayez des bonnes habitudes de vie, puis ça va vous aider à peut-être ne pas être...
2: Ben, c'est ça, dans le fond, là, c'est que présentement, les algorithmes de prédiction, là, de maladies cardiovasculaires. Mm-hmm. On utilise des calculateurs avec des facteurs de risque qui n'incluent pas la LPA. Puis c'est avec ça qu'on décide essentiellement si on va médicamenter des gens en prévention. On va leur donner, par exemple, des médicaments qui protègent le cœur, comme des statines. Souvent, on se fie juste sur l'âge. Donc, presque juste sur l'âge, disons-le, puis on essaie de prédire un événement dans une fenêtre de 10 ans. La résultante, c'est qu'on donne beaucoup trop de médicaments en prévention pour des gens dont le seul facteur de risque est essentiellement l'âge, là. Donc, nous, ce que nos recherches tendent à démontrer, c'est que si on prenait, par exemple, la même quantité de pilules, entre guillemets, puis on les donnait beaucoup plus tôt à moins de gens, mais on sait des gens qui sont dans une trajectoire de risque, là, mm-hmm, très, très élevée, mm-hmm, ben, ce serait beaucoup plus payant d'un point de vue de santé publique, là, de faire de ce qu'on appelle de la prévention de précision. Puis ça nous prend des algorithmes de prédiction du risque de maladies cardiovasculaires qui incluent les facteurs de risque qui ou les maladies cardiovasculaires comme la LPA, par exemple.
0: Mais cela dit, vous avez mentionné qu'on est un peu pris avec. J'imagine qu'il doit y avoir plein de groupes de recherche, dont le vôtre, qui essaient de trouver une manière d'en réduire l'expression.
2: Oui, c'est ça, parce que présentement, il n'y a aucune thérapie qui est spécifiquement conçue pour réduire les concentrations de lipoprotéine A qui est approuvée. Mais comme vous le mentionnez, il y a plusieurs traitements qui sont prometteurs, qui sont en cours de développement. Puis là, on assiste vraiment à une révolution dans les thérapies à ARN, notamment avec des oligonucléotides antisense et des petits ARN interférents qui agissent directement dans le foie pour diminuer la production de la polypoprotéine A. Puis les résultats qu'on a jusqu'à présent sont très impressionnants, des résultats pouvant aller en moyenne jusqu'à 80% pour les oligonucléotides antisense, 95% de réduction de LPA chez avec des petits ARN interférents. Donc les chercheurs, la communauté scientifique maintenant, on évalue si ces diminutions-là vont se traduire par une réduction du risque de maladie coronarienne. Et on devrait avoir les résultats, je croise les doigts, cette année là, de la première étude. Ça fait quand même 6-7 ans que cette étude-là est en cours. Mais je pense que c'est important de rappeler pour les professionnels de la santé qui nous écoutent que même si ces traitements sont pas encore disponibles, la mesure de la LPA, ça permet dès maintenant d'identifier les personnes à risque là, justement pour optimiser la prévention. Là, parce que faut arrêter essentiellement de dire ou de commencer la prévention un coup que les gens ont déjà fait des infarctus puis des AVC, là, puis d'agir beaucoup plus tôt.
0: Vraiment en avance. Puis d'ailleurs, je vous le dis tellement souvent, puis on comprend l'importance de le faire, effectivement, Benoît. Mais vous, votre groupe là, de recherche à l'IUCPQ, sur quoi vous travaillez?
2: Ben justement, on travaille en ce moment pour faire la démonstration que la lipoprotéine A est associée au risque cardiovasculaire, premièrement dans la population québécoise, parce qu'il n'y a pas eu d'études nécessairement là-dessus. Mais surtout, comment on peut l'intégrer dans nos algorithmes. Donc, on travaille sur des techniques d'apprentissage par machine, justement, là, qui pourraient nous permettre de créer de nouveaux outils pour les professionnels de la santé, mais aussi pour le grand public. Là. Donc, on va avoir des données qui vont être disponibles prochainement pour ça. Puis aussi, on s'intéresse à une autre maladie valvulaire cardiaque qui s'appelle la sténose aortique. On était parmi les premiers groupes à identifier un lien entre la LPA puis le risque de maladie valvulaire cardiaque. Ça, c'est intéressant parce que à part changer la valve avec des chirurgies, on n'a pas d'autres moyens de prévenir la maladie. Donc, on essaie de voir si les médicaments qui ciblent la LPA, ben ça pourrait pas être utile dans cette population-là aussi.
0: Puis en terminant, on pourrait rappeler que ce serait peut-être pas si difficile que ça d'inclure dans un bilan sanguin, dans une vie, le calcul de ce taux-là, parce que ça vous aiderait, j'imagine, vous comme
2: chercheur. Oui, puis justement, là, au Québec, on essaie d'implanter le dossier santé numérique de plus en plus, donc d'avoir juste accès à cette mesure-là qu'on pourrait intégrer dans des calculateurs, ça pourrait vraiment nous aider à bien identifier les populations ou les personnes chez qui on devrait intervenir plus précocement.
0: Très intéressant, comme toujours. On remercie Julie et Cynthia pour leurs deux questions, puis on se rend compte que c'est absolument important. On parle quand même de 20% de la population là, chez qui ça peut avoir des effets quand même assez délétères. Benoît Arsenault, vous êtes professeur titulaire au département de médecine à l'Université Laval, chercheur à l'Institut universitaire de cardiologie et de pneumologie de Québec. Merci encore une fois d'avoir fait cette belle voix ferrée pour venir nous parler ici.
2: Toujours un plaisir, Mathieu. Merci.
0: Merci, Benoît.
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0: J'aime beaucoup ces questions-là, très larges, comme celle que nous a posée Paul Lapointe. Écoutez bien ça. Puis ça doit être le calcul là, pour essayer de comprendre si c'est vrai ou pas. Là. Il est complexe, je vous le dis tout de suite. Comment se comparent nos facultés humaines de reconnaissance des personnes? D'emblée, tout le monde pourrait dire qu'il est possible de reconnaître un visage connu parmi mille. Pour la voix, c'est moins évident. Et pourtant, une des toutes premières choses qu'on apprend dans notre vie, c'est de reconnaître la voix et le visage de nos parents. Le visage de personnes évolue avec le temps, mais la voix aussi. Les deux facultés de reconnaissance me semblent aussi importantes dans la vie. Qu'est-ce que la science possède comme données quand vient le temps de comparer l'une avec l'autre? Et vous allez le voir, c'est plutôt complexe, comme va nous le dire Daniel Fizet. Il est professeur au département de psychoéducation et de psychologie de l'Université du Québec en Outaouais. Il est co-directeur du laboratoire de perception visuelle et sociale de Luco. On lui parle dans nos studios d'Ottawa. Bonsoir, Daniel Fizet.
4: Bonsoir.
0: Ça doit être assez difficile, Daniel, de prendre un test de reconnaissance de visage, prendre un test de reconnaissance de la voix, puis d'essayer de comparer s'ils sont de la même, s'ils ont le même degré de difficulté pour les gens qui le prennent, non?
4: Presque impossible.
0: Presque impossible.
4: C'est un peu comme si quelqu'un disait, ben moi je suis bon en maths, mais est-ce que l'examen de maths était le même niveau de difficulté que l'examen de français? Est-ce que la moyenne du groupe dit pas vraiment que c'est égal difficulté? Peut-être que le groupe est moins bon en maths ou moins bon en français, par exemple.
0: Ouais. Puis c'est pas les mêmes aires dans le cerveau qui traitent les deux types d'informations. Bref, c'est presque pas comparable d'un point de vue scientifique, c'est ce que vous me dites.
4: Oui, il y a quand même des façons d'essayer de les comparer. Par exemple, en essayant de trouver des tests qui ont l'air d'être similaires pour les deux, les visages puis pour les voix. Mm-hmm. Mais puis de manière générale, heureusement pour ma recherche à moi, la voix, le visage a l'air de gagner tout le temps.
0: Ah oui, OK. Donc on peut dire que c'est dur à comparer, mais le visage, on a plus de facilité à reconnaître des gens par leur visage que par leur voix.
4: Oui, il y a l'air de gagner tout le temps. Je sais, en fait, on sait pas exactement pourquoi, mais ce qui est assez clair, c'est que la plupart du temps, quand on rentre en interaction avec quelqu'un, on voit son visage avant d'entendre sa voix. Mm-hmm. La personne, pour qu'on entende sa voix avant de voir son visage, faudrait qu'elle parle.

0: très très fort. Puis encore là, si quelqu'un parlait très très fort, ben peut-être que sa voix est pas exactement la même que la voix qu'on va entendre quand on parle à la personne à 2 mètres d'elle, par exemple.
1: Ouais. Par exemple, on est dans le transport en commun, on va voir des visages bien avant d'entendre la voix des gens là.
0: Par exemple, oui. Puis ouais. La voix, c'est quelque chose qui, tu sais, c'est ultra dynamique en tant que telle, la voix. Ça change tout le temps. Si on parle à une personne versus une autre personne, ça change énormément. À un bébé, ça change, la voix va être différente. Donc, il y a probablement quelque chose d'extrêmement dynamique, extrêmement différent d'un moment à l'autre. Les émotions vont changer beaucoup, beaucoup la voix. Si quelqu'un se met à pleurer, la voix va changer, va être cassée, qu'on va dire souvent.
1: Ouais, ouais.
0: Alors que le visage, oui, va changer un petit peu, surtout le bas du visage. Les émotions ont l'air d'être très, très liées au bas du visage. Mais finalement, il y a des parties du visage que ça bouge relativement
1: okay.
0: un peu.
1: OK. Mais par exemple, expliquez-nous qu'est-ce qu'on sait de la manière dont notre cerveau va reconnaître un visage. Par exemple, on va dans le transport en commun. Je prends le métro assez souvent. Tu rentres, là, il y a une multitude de visages. Puis ça arrive des fois, tu vas reconnaître quelqu'un que tu connais. Puis là, on dirait que ton regard accroche à un moment donné, puis c'est pas si long que ça. Qu'est-ce qui se passe, Daniel Fizet?
0: Ben, en fait, la première chose qui se passe, c'est clair qu'on essaie de, probablement, de regarder chaque personne qui nous croise, ou en tout cas, on en regarde une certaine quantité, puis on a besoin de poser les yeux jusqu'à un certain point pour reconnaître quelqu'un. C'est très, très difficile de reconnaître quelqu'un en vision périphérique, par exemple, parce qu'on perd des détails qu'on n'aurait pas en vision centrale. Donc, on a besoin de regarder les gens. Puis après ça, une fois qu'on regarde les gens, on va chercher des détails. Ces détails-là vont activer des régions du cerveau, le gyrus fusiforme, surtout dans l'hémisphère droit, qui est bien, bien importante pour le traitement naturel, normal des visages.
1: Mm-hmm. Mais après ça, qu'est-ce qui se passe?
0: Après ça, qu'est-ce qui se passe? Ben, d'un point de vue cérébral, une fois que c'est activé ça, puis que ce visage-là a activé quelque chose de lié à la familiarité, ben probablement qu'il se passe, le signal est envoyé vers les aires temporales dans le cerveau, plus en avant du cerveau, pour activer la sémantique, ce qu'on connaît de la personne, son nom, etc., etc., etc.
1: Mm-hmm. Est-ce que c'est rapide? Moi, j'ai l'impression que oui, là, parce que, je veux dire... Entre le moment où on pense reconnaître quelqu'un puis on dit « Ah oui, c'est elle ou lui », c'est fou, là.
0: Maximum un quart de seconde, probablement.
1: Ah oui,
0: hein. Oui. En 170 millisecondes, là, c'est assez connu quand on fait de l'électrophysiologie, que déjà, on a des évidences, des preuves que l'identité de la personne a un impact. Mais à 250 millisecondes, on est certain que l'identité puis la familiarité des visages a déjà un impact sur la façon que le cerveau réagit.
1: On est un animal social, on le sait, hein, qu'on a grandi et notre force comme espèce est née en grande partie par la coopération, le fait d'être capable de travailler en groupe. Est-ce que ça aurait pu être un avantage et ça peut être encore un avantage évolutif, le fait d'avoir cette faculté très aiguisée?
0: Ben probablement que c'est un avantage évolutif. Il y a même un article récent qui vient de sortir, là, juste, qui montre que les personnes qui sont meilleures en reconnaissance du visage sont généralement ce qu'on appelle en bon français un social butterfly.
1: Ah, oui.
0: Donc les gens qui sont meilleurs socialement seraient meilleurs en moyenne en reconnaissance de visage. Moi, je me trouve pas très bon en reconnaissance de visage. En fait, je suis vraiment pas bon. Pourtant, je me trouve pas si mauvais au niveau social.
1: C'est ça, évidemment. Bon. Là, on est distribué sur une cloche, là. Ouais, c'est ça. Donc il y a des extrêmes, mais par exemple, qu'en est-il du fait que on est au Québec, évidemment, généralement, c'est de moins en moins vrai, on est dans une population blanche. Est-ce qu'on a plus de capacité à reconnaître des gens qui ont la peau blanche par rapport à si on s'en va dans un pays asiatique ou africain, où là, on va avoir peut-être plus de difficultés à voir les subtilités entre les visages et vice-versa? Des gens, ouais, qui viennent ici. Qu'est-ce qu'on sait là-dessus?
0: Ben, en fait, on sait depuis assez longtemps que l'expérience qu'on a avec des visages d'une certaine race, là, la race qui est définie, là, de façon sociale, c'est la façon qu'on a de catégoriser les autres à partir de traits physiques.
1: Oui, parlons de social, hein, parce que biologiquement, ouais, ça tient pas la route, là.
0: Exactement.
1: On en a déjà parlé ici.
0: Ouais, c'est donc.
1: Ouais,
0: ouais. C'est social, mais l'idée, c'est qu'on a de l'expérience avec plus avec certaines personnes qu'avec d'autres. Puis cette expérience-là va nous faciliter la vie lorsqu'on a reconnaître. Donc, on est meilleur, par exemple, si on est une personne blanche élevée dans un quartier où est-ce que les gens sont principalement blancs, on va trouver ça très facile de reconnaître les personnes blanches entre elles, mais les personnes noires ou asiatiques, on pourrait avoir avoir de la difficulté. Puis c'est un peu, je peux faire un lien un peu avec la voix là qui est intéressant. C'est un peu comme on aurait plus de misère à reconnaître la voix de nos personnes, ou en tout cas d'identifier une personne par la voix si elle avait un accent différent qu'un accent québécois, par exemple.
1: OK, vous dites, par exemple, si moi je prenais un accent français, il y aurait peut-être des gens qui me connaissent bien ma voix qui auraient plus de difficultés à reconnaître la mienne.
0: Exact. Probablement parce que l'accent, un peu comme les parties de la race du visage, sont du bruit qui attire notre attention, peut-être, puis qui nous enlève l'attention sur des propriétés qui sont importantes pour discriminer les personnes entre elles.
1: Avant de parler de la cognition, j'aimerais qu'on fasse un petit détour vers un autre aspect qu'on a pour reconnaître les gens. Et je me suis posé la question aujourd'hui même. Vous savez, on a des grands couloirs ici à Radio-Canada, puis au bout du couloir, il y a des grandes vitres. Souvent, on va voir des gens arriver de loin, mais à contre-jour, fait qu'on c'est très dur de les reconnaître par leur visage, sinon peut-être par leur taille. Et je me suis rendu compte que je reconnaissais beaucoup de gens à leur démarche. Est-ce que ça, c'est étudié, ça?
0: Oui, il y a de la recherche là-dessus. Il y a de la recherche, c'est essentiellement le mouvement. Donc, les gens se déplacent dans l'espace de façon un petit peu différente. Ils ont une signature typique de la façon qu'ils se déplacent. Ouais. Un peu comme les gens ont une façon typique de faire des expressions faciales. Il y a une façon typique de parler. Donc, c'est un peu la même chose. C'est les aspects dynamiques du corps. Puis c'est vrai que quand on est très, très loin, on peut démontrer que c'est impossible qu'on ait reconnu le visage, parce qu'essentiellement pour le système visuel, ce visage-là, à cette distance-là, c'est un point lumineux.
1: Ouais.
0: Mais on est capable de reconnaître la personne parce qu'elle bouge d'une façon un peu différente de quelqu'un d'autre.
1: Faites-nous plaisir et faites-vous peut-être plaisir aussi, parce que vous dites que vous êtes pas très bon pour reconnaître les visages. Est-ce que ça peut être impliqué dans le fait que au niveau de la cognition, on a des pertes ou la cognition est peut-être moins d'acuité? Qu'est-ce qu'on sait là-dessus sur le lien entre la capacité de reconnaissance des visages et ces autres aspects-là de notre cerveau?
0: OK, comme par exemple dans le vieillissement,
1: dans
0: le vieillissement normal, on sait que la reconnaissance des visages est un petit peu moins bonne. Elle va décliner avec le temps. On ne sait pas encore exactement pourquoi cette reconnaissance des visages-là décline. C'est sûr que souvent, l'acuité visuelle diminue. Donc, il y a des caractéristiques du visage, des visages qu'on n'est pas capable d'aller voir avec nos yeux quand on commence à vieillir. Puis l'idée, c'est que notre cerveau, toute notre vie, a eu accès à cette information-là. Puis là, tout d'un coup, il n'y a plus accès à cette information-là. Donc, ça peut créer des problèmes de reconnaissance des visages, mais ça veut pas nécessairement dire que c'est une problématique de vieillissement, mais c'est peut-être lié au vieillissement normal.
1: Mais mettons, si tu as plus de capacité qu'une autre personne, dans le fond, est-ce que tu vas pouvoir perdre davantage de cognition avant que ça ait des impacts?
0: Oui, c'est sûr. Ça, c'est l'idée que plus qu'on a de ressources, plus ça prend de temps avant que ça apparaisse si on a un déclin cognitif ou perceptif. Donc, mettons, moi, là, je suis dans le trouble. Quand que ma perception va commencer à décliner, c'est bien que les gens puissent le savoir à l'entour de moi. Ouais, comme ça, si j'y reconnais pas dans les corridors.
1: C'est tellement déprimant. Puis on arrive aussi à des âges où là, tu sais, les gens du secondaire ont changé. Puis là, des fois, il y a des gens qui viennent te voir avec qui t'allais au secondaire ou au cégep, puis là, tu fais « Oh boy! »
2: Mais je trouve aussi, avec l'âge, t'as simplement vu plus de visages, donc ça commence à se brouiller dans ta tête.
1: Peut-être.
0: On n'a pas parlé, mais il y a des gens qui sont dans l'extrême opposé. Il y a des gens qui sont ce qu'on appelle des super recognizers.
1: Ouais.
0: Puis eux sont capables de reconnaître des gens qui ont... il y a un exemple dans la littérature, une dame de 40 ans qui reconnaît des amis qu'elle avait quand elle était à la garderie. Puis elle est très, très mal à l'aise parce qu'elle les reconnaît. Puis eux, bien sûr, ils se disent « Pourquoi tu me reconnais? Est-ce que tu m'as... »
1: Oui, non, mais Daniel, est-ce que tu es allé voir sur mes réseaux? Mais Daniel, mais comment on fait ça? C'est quoi les parties qui vont être, disons, des bons marqueurs, même si le visage a beaucoup vieilli? Là, parce qu'on parle de la garderie par rapport à l'âge adulte.
0: Mais généralement, on va dire que la région des yeux est vraiment importante pour ça.
1: Oui, hein?
0: Parce que c'est elle qui change le moins. Malheureusement, en vieillissant, c'est souvent le bas du visage qui se ramollit. Mm-hmm. La région des yeux reste un petit peu plus similaire d'un moment à l'autre. Mais honnêtement, ça mériterait que les gens aillent voir sur YouTube, probablement qu'il y a ça, là encore, cette super recognizers-là, qui est capable de reconnaître un monsieur qu'elle a appris à identifier quand il avait 80 ans ou 70-80 ans. Puis elle reconnaît quand il a 4-5 ans. Incroyable. Sur une photo. Moi, je vois aucune corrélation entre la photo puis le monsieur Bouy.
1: Ça fait des bons espions, hein, quand même, d'avoir ces caractéristiques-là. Je pense aux gens qui allaient à la chasse aux nazis en Amérique du Sud.
0: C'est vrai. Ouais, des bons agents de douane aussi.
1: Ouais, effectivement. Très bonne question, Paul Lapointe. Merci beaucoup. Ça nous a permis d'inviter à nouveau Daniel Fizet. Toujours un grand plaisir de discuter avec vous, Daniel Fizet. J'espère qu'on pourra

0: vous réentendre bientôt à l'émission. Vous êtes professeur au département de psychoéducation et de psychologie de l'Université du Québec en Outaouais, co-directeur du laboratoire de perception visuelle et sociale de LUCO. Merci beaucoup pour ces informations.
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0: de cette émission, il sera question du Fulgore Tacheté. Quel beau nom, quand même. J'aimerais se m'appeler comme ça. Mais je suis pas sûr que j'aurais beaucoup d'amis. Ça pourrait devenir une grande menace pour nos vignobles. On va en discuter avec Rémi Charret. Et serait-ce possible de capter l'énergie solaire dans l'espace et de l'envoyer directement sur Terre? Alors voilà, on va en discuter avec Nathalie Ouellette. Cette émission ne serait rien de rien sans Patricia Blais, Ariane Pelé et Guillaume McSween, une équipe dont je ne me tanne pas encore. Avis à eux et à elles. Christian Côté, notre édimestre, nos techniciens se sont succédés au potentiomètre cette semaine. Alexis Lebel et Alexandre Leclerc et la réalisation de moteurs de recherche est signée Marie-Hélène Racicot.
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0: Rémi Charret, bonsoir.
2: Bonsoir.
0: Rémi Charret est un puits sans fond de connaissances sur le vin. Non, mais c'est incroyable. Rémi, c'est genre, tu le pars, là, puis tu vas te faire un café, puis tu reviens, il n'est pas fini. Maximilien nous a envoyé une... On vous écoute tout le temps, Rémi. Maximilien nous envoie ceci. Il dit, début octobre, je m'arrête à une halte routière sur la 20 près de Mont-Saint-Hilaire. J'ai remarqué plusieurs affiches qui parlent du Fulgore Tacheté avec même un numéro à appeler son envoi. Cet insecte originaire d'Asie a déjà causé d'importants dommages aux vignobles américains. Je me demande si le Québec risque de vivre une situation semblable, particulièrement en Montérégie. Puis c'est sûr qu'on en fait toujours de mieux en mieux de ce vin-là, de meilleur en meilleur. Est-ce que notre climat pourrait freiner sa progression? Alors voilà, Rémi, qu'en est-il du Fulgore et va-t-il s'abattre sur nous telle une plaie d'Égypte?
2: Ben le Fulgore, il fait effectivement des dommages là. Il est arrivé en Amérique du Nord par une livraison de pierres asiatiques apparemment. Les œufs se collent sur des surfaces comme ça. Ça va souvent sur les arbres, mais ça peut être sur des pierres ou sur d'autres objets, ce qui fait que ça peut être transporté assez facilement comme ça. C'était en 2014 en Pennsylvanie. Ça a été le premier endroit touché. Depuis, ça
0: c'est vrai qu'on manque de pierres en Amérique.
2: Absolument. C'est
0: qu'est-ce que vous fallait voulez, faut faire venir ça d'Asie.
2: Absolument. Ben oui. Mais c'est un problème constant ça avec tout le commerce international. Il y a toutes sortes de choses qui se répandent comme ça. Mais dans ce cas-là, on a cet insecte très beau. On pourrait dire que c'est un genre de diable qui porte du Prada avec sa robe à pois rouge et blanche et ses taches noires. C'est vraiment très remarquable et on le reconnaît très très facilement. Il n'est pas encore rendu au Québec, mais il se rapproche. Il est remonté vers New York, et là, on en a qui est apparu en Ontario, dans le coin du Niagara, là, on a vu des traces de ça. Et une des mauvaises nouvelles, c'est effectivement que le gel tue les insectes adultes, oui, mais pas les œufs. Les œufs peuvent résister à jusqu'à moins 25 au moins, donc ça veut dire que certainement dans le sud du Québec, la plupart des hivers, on arrive sur cette ligne-là, mais ce serait pas suffisant pour empêcher le Fulgore de se reproduire.
0: Qu'est-ce qu'il fait aux plantes?
2: Alors, il bouffe de la sève en quantité assez
0: impressionnante. C'est un suceur.
2: C'est un suceur de sève, effectivement. C'est souvent, en fait, le cas des maladies qui affectent en particulier la vigne, mais qui affectent aussi des arbres. C'est quand on affecte les flots de sève, évidemment, c'est la vitalité de la plante qui est affectée. Et en plus, le Fulgore laisse derrière lui un miel-là, là, une espèce de liquide collant, qui, faciliter la croissance de maladies fongiques ou d'autres maladies bactériennes qui vont à ce moment-là se répandre par les plaies qui sont données. Donc, ça blesse. Ça peut aussi affecter les arbres fruitiers et d'autres arbres en général. Mais dans ce cas-là, probablement parce qu'il y a une proportion là, de la quantité de sève qu'ils peuvent aller chercher, la grosseur du tronc par rapport à l'insecte. C'est moins pire pour les arbres fruitiers et tout ça. C'est ce qu'on appelle à ce moment-là plutôt qu'un stress qu'une menace. Okay. Dans le cas des vignes, si on laissait là, complètement à l'abandon, disons, une vigne et qu'il y avait des Fulgores tachetés dedans, les vignes mourraient au bout de quelques années parce que leur flot de sève serait trop affecté. C'est pas le cas pour des arbres fruitiers qui vont

0: peut-être perdre de la productivité et de l'élan, mais qui vont rester fonctionnels.
1: Écoute, c'est pas la première plaie qui s'abat sur les vignes depuis carrément des siècles. Oui. Est-ce que le fulgore tacheté pourrait être vraiment un facteur de mortalité innombrable ou bien on va être capable de le gérer?
0: C'est certainement un facteur de baisse de productivité. Si on affecte l'énergie de la plante, ben, il y a des choses comme la maturité qui va arriver plus lentement, le taux de sucre va être moins élevé. Donc, il y a des effets qualitatifs là-dessus, en quantité et en qualité. Là, il y a des effets de ce côté-là. Mais on n'est pas au niveau, disons, quelque chose comme le phylloxéra, même en prenant soin de la plante, parce qu'il y a une phase de la vie du phylloxéra, de cette petite bestiole qui se passe sous terre au pied des vignes. Et c'est là qu'on fait le plus de dommages. Le phylloxéra, ça a tué à peu près toutes les vignes européennes au tournant à la fin du 19e siècle. C'est moins pire que ça. On n'est pas au même degré. Là, je comparais peut-être plus à des choses comme la maladie de Pierce en Californie qui cause aussi des problèmes comme ça.
1: Qu'est-ce que ça fait
0: les flots de sève. C'est amené par une cicadelle qui a le nom merveilleux de cicadelle pisseuse parce qu'elle boit et mange 100 fois son poids en sève pendant la journée et elle a une catapulte à urine où elle projette son urine un peu partout et il y a une bactérie en particulier qui cause la maladie qui se répand derrière. Celle-là, bonne nouvelle pour nous, c'est que le gel les affecte et la reproduction ne monte pas jusqu'au nord. Mais ça s'est répandu aussi, là, c'est y a un va-et-vient entre l'Amérique centrale, la côte est des États-Unis et là, il y a eu des éléments de vigne américaine qui se sont promenés puis qui semblent avoir répandu un petit peu vers l'Europe. Mm-hmm.
1: Ouais. Mais en même temps, quand on parle, par exemple, des maladies qui affligent les arbres, les fruitiers, les plantes et tout ça, souvent, on va parler de stress qui s'accumule. Parce que là, il n'y a pas que le fulgore, parce qu'il y a d'autres choses aussi. Puis à un moment donné, ça devient difficile là, pour les plantes à subir tous ces stress différents-là.
0: Oui, effectivement, c'est le problème. Bon, il y a d'autres stresseurs aussi qui se sont promenés un peu de la même façon, qui sont des maladies fongiques. La pourriture noire, c'est relativement récent en Europe, mais le mildiou aussi, quand ça s'est rendu dans les vignes plus tôt, là, avant le phylloxéra en Europe, ben, on s'est mis à répandre du sulfate de cuivre en quantité importante pour lutter contre ça, mais avant, il n'y avait pas ce problème-là. Mmh. Et ça a affecté, donc, la viticulture, la façon de faire les vignes. Le phylloxéra, il a fallu qu'on repense toute notre façon de faire en greffant les vignes européennes sur des pieds américains. Donc, les conséquences peuvent être effectivement énormes. Mais maintenant, ça fait aussi partie de... Il y a des espèces de vagues successives de ça au fil du temps et on trouve des moyens de s'adapter. Dans le cas du fulgore tacheté, ben on peut lutter avec des insecticides qui affectent d'autres insectes. Il y a de la pyréthrine qu'on utilise contre les fameux chrysomèles et qu'on peut utiliser en régie biologique aussi. Et il y a aussi des pièges. Et ça marche assez bien, apparemment, oui. On peut pas, par ailleurs, utiliser la confusion sexuelle, les phéromones. Mm. Apparemment, ça, c'est moins efficace, alors que c'est un outil qui est très très utile dans beaucoup d'autres cas. Une des choses qu'on fait, c'est des pièges collants ou des pièges circulaires qui... l'insecte monte et descend le long des troncs. C'est son trajet là pour arriver sur les plantes, tout ça. Et donc, on l'intercepte de cette façon-là. Il faut créer des pièges particuliers pour pas piéger tous les insectes là et tout. Ouais, mais bref, il y a des moyens d'agir. Mais c'est du trouble. L'affaire, c'est qu'on a dans les vignes, il y a pas beaucoup de travail à faire, il y a beaucoup de suivi, il y a beaucoup de bon justement les maladies fongiques sur lesquelles il faut agir tôt. L'idée qu'on ait un autre insecte comme ça qui s'ajouterait, puis on peut imaginer à un moment donné que si c'est oublié quelque part dans un champ de vignes qui est à l'abandon, quelque chose comme ça, ça pourrait se multiplier assez vite et avoir des effets importants.
1: On pourrait pas juste les voir les œufs. Est-ce que ça c'est à l'œil nu on les voit, on peut pas les enlever. C'est vraiment le gars qui connaît rien là qui pose cette question.
0: En fait, non, c'est effectivement faisable. C'est un des éléments qui est recommandé, c'est que si on se promène, on va voir des espèces de plaques un peu. Ça a l'air un peu comme du mastic ou avec des petites boules, si on veut, de mastic.
1: Donc,
0: des plaques.
1: C'est bien identifiable.
0: C'est bien identifiable. Et effectivement, les gratter à ce moment-là et les mettre dans, par exemple, de l'alcool à friction ou les brûler, ça permet d'éliminer les œufs hors saison. Mais évidemment, ça demande une vigilance, puis c'est pas quelque chose qu'on peut faire. C'est quelque chose qui peut ralentir ou diminuer la présence. Mais c'est difficile de croire qu'on pourrait voir toutes les plaques d'œufs qu'il y aurait partout.
1: Okay. Fait qu'on y échappera
0: pas. Comme ça. Mais oui, mais c'est un peu comme les scarabées japonais, là, la façon la plus efficace de les éliminer. ça bouffe de la feuille, ces affaires-là. Mm-hmm. Mais c'est de les ramasser puis de les mettre dans un seau avec de l'eau savonneuse, puis ils restent collés là, puis on les élimine de cette façon-là. Alors,
1: voilà, ben,
0: il y a toutes sortes de moyens, plus ou moins ragoûtants, de se débarrasser de tout ça.
1: Ben, ça va arriver tôt ou tard. Ça, je pense qu'on peut le garantir, malheureusement. Voilà. Rémi Charest, merci beaucoup d'avoir répondu à cette question de notre auditeur Maximilien.
0: Avec grand plaisir.
2: Moteur de recherche, science.
1: Ça serait simple, hein? On envoie des panneaux solaires dans l'espace.
3: C'est jamais simple.
1: On envoie un petit rayon, l'électricité arrive directement dans notre ordinateur. Nous demande Ricardo de Repentigny, ainsi que Pierre Lescaut de Saint-Irène de Matapédia et notre amie Nathalie Ouellette, qui est astrophysicienne, directrice adjointe de l'Institut Trottier de recherche sur les exoplanètes et de l'Observatoire du Mont Mégantic et scientifique chargée des communications sur le télescope Web au Canada, Université de Montréal. J'ai réussi. Elle a potassé donc cette question-là pour nous inviter. Alors, des fermes solaires dans l'espace, Nathalie.
3: Oui, ça serait beau.
1: Ça se peut ou pas?
3: Donc, c'est une question qui est sous enquête depuis plusieurs décennies. Donc, c'est pas un rêve de science-fiction. C'est pris au sérieux. Plusieurs agences spatiales étudient la question aux États-Unis, en Europe, en Asie, partout. Et donc, le principe, ça serait de construire des panneaux solaires et ça récolterait de manière presque constante la lumière du soleil parce que selon où on les met, il y aurait accès
1: Temps. C'est presque.
3: C'est ça. Il y a pas le jour et la nuit. Ouais. Il y a aussi l'atmosphère autour de nous qui bloque ou absorbe beaucoup de la lumière du soleil. Là, on n'aurait pas ce problème-là. Non, dans
1: 100% du rayonnement. Là.
3: Oui, exactement. Et puis la façon que ça fonctionne, c'est les panneaux récolteraient l'énergie solaire et plutôt que de l'utiliser immédiatement, ça transmettrait cette énergie sous forme typiquement de micro-ondes. Et puis, ça serait reçu par ce qu'on appelle des antennes redresseuses ou des rectennas en anglais dans de l'infrastructure sur la Terre qui pourraient ensuite transformer ces micro-ondes en électricité où on peut l'utiliser librement sur la Terre.
1: Ça, c'est la version Elon Musk.
3: Idyllique.
1: Ouais, c'est ça. On devrait d'ailleurs, selon lui, avoir déjà du monde sur la Lune. En tout cas, bref, il disait ça, il a dit. Sur Mars, il y a 10 ans, c'était Mars. Si on ne l'a pas fait, c'est peut-être parce que...
3: Il y a des défis. Oui, exact. Donc, il y a des grands défis. Quand on parle de panneaux solaires, ils sont grands, ils sont énormes. Pensez à une ferme solaire sur la Terre. C'est sur des vastes superficies. Donc, on aurait besoin de construire des structures plusieurs kilomètres de large dans l'espace. Et c'est pas le genre de choses qu'on envoie dans l'espace en ce moment. Ça serait vraiment gigantesque. Le mettre en orbite serait très, très cher. Mm-hmm. Et une fois rendu dans l'espace, c'est sûr qu'il y a beaucoup d'énergie solaire. Mais l'espace, c'est un environnement relativement hostile. Ouais. Il y a des micrométéorites qui peuvent percuter les panneaux et simplement le rayonnement cosmique qui vient du soleil ou d'explosions supernova peuvent endommager.
1: Ça abîme aussi.
3: Abîme exactement les panneaux. Donc, il y a vraiment beaucoup de complexité. Et ça, c'est sans dire que le faisceau de micro-ondes, pensez ce que ça fait un micro-ondes chez vous.
1: Ouais.
3: Ça chauffe pas mal.
1: Tu veux pas que ça...
3: Est-ce que tu veux blaster ça? Ouais, c'est ça, ouais. Exactement. Donc, essayer de trouver un équilibre entre un faisceau qui est bien dirigeable, assez concentré pour pouvoir bien récolter l'énergie, c'est difficile pour que ça soit sécuritaire en même temps.
1: Bon, ça, c'est une des techniques qu'on voudrait éventuellement employer. Il y en a une autre. Ça, c'est du soleil à la demande.
3: Oui.
1: Là, il faut que vous nous expliquiez ça.
3: Oui, donc c'est une compagnie qui s'appelle Reflect Orbital. J'ai fait une sortie dans les médias contre cette compagnie.
1: Oui, on vous a entendu d'ailleurs.
3: À l'automne dernier. Donc, eux, ce qu'ils veulent, c'est mettre des miroirs plutôt dans l'espace. Et ces miroirs réfléchiraient la lumière du soleil vers la Terre et on pourrait ensuite récolter sur des panneaux solaires sur la Terre pendant même la nuit cette énergie. Mais là, on parle quand même de grosses structures. Les miroirs initiaux qui suggèrent auraient quand même une superficie de 325 mètres carrés.
1: C'est beaucoup.
3: Et eux veulent en déployer 4000 en orbite.
1: Ouais.
3: Mais la physique simple ne fonctionne tout simplement pas. L'énergie ou la lumière solaire que ça réfléchirait, ça serait assez gros pour causer des problèmes à la santé humaine, aux animaux, ça fait de la pollution lumineuse, ça pourrait endommager de l'équipement astronomique, mais c'est quand même pas assez à cause de la diffusion de la lumière du soleil pour même activer les panneaux solaires. Donc, Tout simplement, très mauvaise
1: idée,
3: fonctionne pas.
1: Là. Très mauvaise idée.
3: Exact.
1: L'autre affaire aussi, ça c'est une chose dont on parle heureusement de plus en plus. On a l'impression que l'espace c'est vide, il n'y a pas grand-chose, on peut envoyer n'importe quoi, puis en fait développer un peu de la manière dont on développe notre planète, c'est-à-dire en envoyant des déchets partout.
3: Ouais.
1: Il y a énormément de déchets

0: Et maintenant, environ 15 600 satellites actifs, dont plus de 10 000 seulement de Starlink de SpaceX.
1: En sept ans.
0: Et ça continue à augmenter.
1: C'est pas terminé, là, parce qu'ils continuent à en envoyer comme du popcorn.
0: Tout récemment, SpaceX a fait une demande à la FCC qui régit les lancements vers l'espace pour demander la permission d'envoyer jusqu'à 1 million de satellites pour leur centre de données en orbite autour de la Terre.
1: C'est une autre idée très contestée, on va le dire, les centres de données, là, ça, c'est très drôle de lire les gens qui font le debunk, là. Ça fait du bien, en tout cas. Ça me fait du bien, à moi, en tout cas. Mais là, l'autre chose, là, c'est que plus on envoie ces satellites-là dans l'espace, plus on augmente le risque de collision.
0: Absolument.
1: Et actuellement, on est déjà en train d'en éviter des milliers par jour, là.
0: Tout à fait, parce que, comme j'ai dit, on est à plus de 15 000 satellites. Il y a aussi des débris plus petits là-dedans. Donc, la manière qu'on peut faire ça en ce moment, c'est on a des radars et des télescopes sur la Terre qui peuvent traquer ces objets-là. Les objets qui sont plus gros, les satellites qui fonctionnent. Et puis, il y a un système d'alarme où on est capable de prédire la trajectoire de ces objets. Si on prévoit une collision dans les trajectoires, on fait des petits changements dans l'orbite de ces objets. Et des fois même, c'est la Station spatiale internationale qui doit se tasser pour ne pas se faire frapper.
1: Rien que ça.
0: Pour les grandes constellations avec des milliers de satellites, ça se fait assez automatiquement, mais ça se fait très fréquemment. On a des statistiques. Sur une période de 6 mois, en 2025, les Starlink ont dû effectuer 144 404 manœuvres. Ça l'équivaut à une manœuvre à toutes les 2 minutes.
1: Et là, c'est entre guillemets avec seulement
0: les Starlink.
1: 10 000 satellites là, autour d'eux. Mais là, si on veut en envoyer encore plus, c'est qu'on augmente le risque, notamment, qui arrive cette fameuse chose qui est cette réaction de Kessler.
0: Oui, le syndrome de Kessler.
1: Le syndrome de Kessler, oui.
0: Et on le voit, ça a déjà un impact sur nos opérations d'exploration spatiale. Pour le lancement d'Artemis 2, on avait une fenêtre selon la position de la Lune, mais il y avait des fenêtres d'une dizaine de minutes ponctuellement pendant cette fenêtre-là où Artemis 2 ne pouvait pas être lancé.
1: C'est incroyable.
0: Pour ne pas frapper ses satellites. Donc oui, ce syndrome de Kessler, on l'a vu dans le film Gravity, d'il y a quelques années avec Sandra Bullock. C'est un effet de domino où on a une première collision qui cause un nuage de débris qui a ensuite beaucoup plus de chances de percuter d'autres
1: satellites. Et qui crée d'autres débris et tout ça.
0: Exact.
1: Donc, ça, c'est un risque réel.
0: Oui, en fait.
1: Ça se passe en orbite.
0: Sur les termes d'Hollywood, on dirait que ça se passe en quelques minutes ou quelques heures. Mais plusieurs experts pensent que c'est un phénomène qui se décline sur plusieurs décennies et qui est déjà entamé, en fait. Donc, on a déjà des problèmes et on doit trouver des solutions et surtout ne pas tout lancer, ce qui nous passe par la tête dès maintenant.
1: Oui, effectivement. Parce que là, on va peut-être avoir des problèmes carrément pour envoyer des choses utiles dans l'espace. On parle de satellites, de communication ou d'études, par exemple, de la météo, du climat, tout ça. Ça pourrait devenir très, très difficile.
0: Oui, là, on va se retrouver encabané sur la Terre et même avoir le ciel qui nous tombe sur la tête parce que ces satellites et ces débris peuvent ensuite tomber et ne pas complètement brûler dans l'atmosphère et frapper la surface de la Terre.
1: Et il y a même des études sur la pollution de la couche d'ozone par la désorbitation de certains satellites.
0: Qui, en fait, des matériaux qui s'effritent et brûlent et restent dans l'atmosphère. Donc, ça pourrait abîmer la couche d'ozone qu'on a bien protégée dans les dernières décennies.
1: Ouais. Bref, soyons responsables. Disons-le. Merci beaucoup, Ricardo de Repentigny. Pierre Lescot de Saint-Irène de Matapédia. Toujours un plaisir de vous accueillir en ce studio, Nathalie Ouellette, astrophysicienne.
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1: Benoît, vous nous invitez à aller faire du vélo avec vous.
3: Oui, venez pédaler avec moi le 13 septembre prochain. C'est le cyclo-défi de la Fondation UCPQ, donc l'Institut universitaire de cardiologie et de pneumologie de Québec, où mon centre de recherche est. Donc, vous pouvez vous joindre à mon équipe qui s'appelle Les Voies métaboliques. C'est le nom de ma chaîne YouTube aussi que j'anime. Et puis, il y a plusieurs distances, 50, 75, 100 kilomètres. Faut être dans la région de Québec dimanche le 13 septembre prochain. Sinon, vous pouvez nous encourager par un don, supporter mon équipe au fondation-eucpq.org.
1: Voilà, l'invitation est lancée. La seule chose que j'aime pas dans votre invitation, c'est que c'est le 13 septembre. Moi, je veux pas penser au mois de septembre. Tout le reste est extraordinaire.
3: C'est un processus.
1: Ah ouais, c'est ça. Mais c'est ça, on pense pas trop au septembre, mais on va vous encourager pareil. On va aller faire du vélo avec vous. Rémi, qu'est-ce que vous nous proposez?
3: d'aller faire un tour à la Commission B, qui est un petit festival qui se tient à Saint-Casimir, capitale culturelle de Portneuf. C'est associé aussi à une excellente microbrasserie qui s'appelle Les Grands Bois. Il y a Les Louanges, il y a Claude Pelgag, il y a Philippe B, toutes sortes d'autres artistes qui ont la sécurité, une espèce de groupe. Hey,

0: bon,
1: que
0: ça.
1: J'adore. Ah! Il est en train d'émerger. Alors, toutes sortes de bonnes choses à voir. Puis le prix pour les trois jours, c'est 89 $, 49 par jour. À l'échelle des prix de billets de nos jours, c'est vraiment excellent.
0: Effectivement. La sécurité, ça donne le goût de créer un mosh pit. Ce qui est assez rare à notre âge. On n'oublie pas, je vais mettre dans l'infolettre la conférence mardi de Nathalie Ouellet. C'est au 1000 sur le télescope James Webb et les galaxies. On est là demain 19h. Soyez-y. Bye-bye.
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10: Bonsoir, ici Rebecca Kwan. Voici les informations. Le gouvernement Carney estime que le développement et l'encadrement de l'intelligence artificielle qu'il propose protégera les Canadiens contre les dangers de l'IA, assurera la souveraineté du pays dans le domaine et stimulera l'économie. Ottawa va d'ailleurs jusqu'à dire que sa stratégie nationale sera favorable aux travailleurs et qu'elle permettra la création de 250 000 emplois d'ici 5 ans. L'opposition néo-démocrate s'inquiète néanmoins de voir l'IA remplacer une bonne partie de la main-d'œuvre, tandis que les conservateurs jugent que les libéraux omettent des éléments importants. Estelle Côté-Sroka.
11: Le premier ministre Mark Carney veut accélérer l'adoption de l'intelligence artificielle.
12: Une technologie transformatrice pour améliorer la vie des Canadiens.
11: Ottawa investira 2,3 milliards de dollars dans les 5 prochaines années, notamment pour que la proportion d'entreprises qui se servent de l'IA passe de 12 à 60%, pour construire un super ordinateur public permettant aux chercheurs et aux entreprises de mener de grands chantiers en protégeant leurs données en sol canadien, et pour former 1 million d'étudiants de niveau postsecondaire. Il s'agit d'une occasion à saisir pour générer une croissance économique de 200 milliards de dollars d'ici 2034, selon Mark Carney.
12: Une stratégie qui repose sur des bases de confiance et de sécurité.
11: Le nouveau Parti démocratique craint des pertes d'emplois.
13: They know that the mass adoption of AI is to replace human labor.
11: Les conservateurs estiment qu'Ottawa omet plusieurs détails importants. Le député Gabriel Hardy.
14: Comment les Québécois et les Canadiens vont être protégés de la dérive de l'intelligence artificielle? Comment les libéraux vont être capables de fournir l'énergie?
11: Tania Sabat de l'Observatoire international sur les impacts sociétaux de l'IA et du numérique ajoute que le gouvernement devra agir vite pour garantir le succès de cette stratégie.
15: Ne pas tarder à mesurer des impacts et des retombées. Pourquoi? Parce qu'il va falloir certainement corriger. Parce qu'il va falloir certainement expérimenter.
11: Mark Carney promet que les lois et les normes canadiennes seront mises à jour dans les prochains mois. Ici Estelle Côté-Sroka, Radio-Canada, Ottawa.
10: Et puis, parlant de la protection de la vie privée, 1 an après l'entrée en vigueur du nouveau recours visant à contrer le partage d'images intimes sans consentement, le ministre de la Justice du Québec et procureur général, Simon-Jolin Barrette, estime que cette mesure a eu des retombées concrètes. Il y a toutefois certains bémols, comme l'explique David Savoie.
16: Dans une vidéo en ligne, les internautes sont prévenus de l'existence de ce nouveau mécanisme pour dénoncer rapidement et en tout temps des photos intimes qui sont partagées sans consentement. D'après le ministre de la Justice, ce processus simplifié se traduit par plus d'une ordonnance par semaine pour faire détruire des photos. La loi s'applique aussi aux images de nudité qui sont générées par l'intelligence artificielle. Le non-respect d'une ordonnance vient avec des amendes qui peuvent aller de 500 à 5000 $ par jour pour une personne, 10 fois plus pour un site Internet ou une entreprise. Le ministre de la Justice, Simon-Jolin Barrette.
17: Les délais sont beaucoup plus courts, donc c'est immédiat. Alors, je pense que ça fait œuvre utile, justement, pour éviter, exemple, dans une école secondaire, qu'une image intime d'une personne circule à travers l'ensemble de l'école secondaire, ou même pour les jeunes adultes. Donc, c'est un phénomène qui touche particulièrement les jeunes.
16: Si l'initiative de Québec est saluée, le problème du partage de photos intimes sans consentement ou encore de vengeance pornographique est beaucoup plus fréquent, voire quotidien.